0: Père éternel, au nom de ton Fils Jésus-Christ, me voici devant toi. J'accepte Jésus-Christ comme mon Seigneur et mon Sauveur personnel. Je prends l'engagement maintenant et jusqu'à la fin de ma vie à suivre Jésus-Christ tous les jours de ma vie et dans tous les domaines de ma vie. Merci pour ton pardon, Père. Merci pour le sang de Jésus-Christ qui coule sur moi maintenant pour me purifier. Au nom de ton Fils Jésus-Christ, j'ai ainsi prié. Amen. Si vous avez fait cette prière, croyez que par la foi, Dieu vous a entendu. Je suis Raphaël Mambou, le nom de cette émission est Venez à Jésus. Nous nous retrouvons la fois prochaine, toujours sur le même thème. Jésus dans le temple. Que Jésus continue de vous bénir, que Jésus continue de vous garder. À la fois prochaine. Amen.
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2: Et de célébrer la victoire que tu as acquise à la croix pour nous. Car oui, il y a 2000 ans, tu as dépouillé les principautés, les dominations, les esprits méchants dans les lieux célestes. Tu les as traînés dans ton cortège triomphal par la croix. Et nous voulons déclarer que plus que jamais, les ténèbres reculent de nos vies. Plus que jamais, les ténèbres reculent alors que nous avançons. Les ténèbres ont reculé.

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Amen, amen, amen. Nous vous disons bonjour. Shalom. Shalom, c'est la meilleure chose. C'est la paix de Dieu avec tout ce qu'elle contient. Ce matin, je sais pas si là où vous êtes, c'est le matin, mais en tout cas, que Dieu, vraiment vous soyez connectés, parce que c'est Dieu qui a voulu que vous soyez connectés, que vous soyez là devant cette station de radio. Donc, nous allons remettre, vous êtes toujours avec le pasteur Kizintam, donc nous allons remettre la séance entre les mains du Seigneur ce matin. Seigneur, nous te disons merci, nous sommes reconnaissants pour ce que tu as commencé, parce que nous savons que tu nous amènes tous quelque part, aussi bien les personnes que nous sommes, que celles qui sont connectées. Nous savons, Père, que tu veux atteindre un but, et ainsi nous prions pour toutes ces personnes qui vont écouter ce message, Seigneur, que ce que tu t'es fixé comme objectif soit atteint dans leur vie, afin que ton seul nom soit glorifié et que les vies soient épanouies et que les destinées soient libérées, afin que, Seigneur, le divin soit manifesté sur la terre à travers les familles, l'institution du mariage. Merci, Seigneur, nous nous diminuons véritablement. Saint-Esprit de Dieu, Père, prends le contrôle et dis au peuple ce que tu as préparé au nom de Jésus-Christ. Amen. Et nous invoquons le sang de Jésus contre tout ce qui peut se lever, Seigneur, contre ces messages. Merci, Seigneur, pour ta présence qui nous accompagne. Amen. Amen, amen. C'est toujours l'émission Famille en Éden. Voilà, c'est un nouveau thème ce matin. Je vais pas répéter à chaque fois. C'est pourquoi je vous exhorte à vous procurer, d'accord, les supports, parce que je vais pas à chaque fois revenir, ça me perd du temps, d'accord. Il était question la dernière fois de l'essence ou de la nature, d'accord. Il était question la dernière fois de l'essence ou de la nature du mariage et les

parlé la dernière fois de l'importance de connaître la pensée de Dieu au sujet du mariage. Combien de fois le chrétien doit connaître les objectifs que Dieu lui-même s'est fixés en instituant le mariage, qu'il était important de connaître les lois qui régulent l'institution du mariage, de connaître les objectifs et aussi d'être conscient que je me marie pour accomplir les projets de Dieu à travers le mariage. Ce matin, il est question de la place du célibat dans le processus du mariage. Je répète, le thème que nous allons développer, c'est la place du célibat dans le processus du mariage. Alléluia. Nous sommes toujours dans la Genèse. Je vous ai dit que l'émission Famille en Éden est focalisée sur le jardin d'Éden, c'est-à-dire la genèse des choses avant la chute. Comment Dieu avait conçu et aujourd'hui, qu'est-ce qu'il conçoit toujours? D'accord? Donc, nous nous positionnons dans la Genèse 1, versets 26 à 28. Toujours, hein? Toujours Genèse 2 également. Vous allez voir tout le chapitre 2. Je ne vais pas à chaque fois lire. Je vous donne des passages bibliques pour que vous sachiez que je me positionne sur la Bible, d'accord, pour donner ces messages. Donc, je répète, Genèse 1, verset 26 à 28 et également Genèse, tout le chapitre 2, vous pouvez lire parce que je vais développer à partir de ces passages. Amen. Donc, je disais, la place du célibat, il est important, bien aimé, je le répète, il est primordial aujourd'hui que le chrétien sache que le célibat n'est pas toujours une malédiction. Parce que la Bible déclare que en Christ, nous sommes la nouvelle création. Les choses anciennes sont passées. Voici, toutes choses sont devenues nouvelles. C'est-à-dire que la vie passée est passée. Nous sommes régénérés en Jésus-Christ. Nous avons reçu l'Esprit nouveau selon Ézéchiel 36, versets 25 à 27. C'est-à-dire que quand on reçoit Jésus-Christ, on reçoit l'Esprit de Dieu, on reçoit le cœur de Dieu, le cœur, oui, il a dit, je vous donnerai un cœur nouveau. Amen. Afin que vous observiez mes lois et que vous pratiquiez mes ordonnances. Hein? Tu liras ça dans Ézéchiel 36, verset 25 à 27. Amen. Donc, tu es né de nouveau, tu as l'Esprit de Dieu, tu as été régénéré et racheté par le sang de Christ à la croix. Amen. Le jour où tu as accepté le Seigneur, le jour où tu as dit à Jésus, voici, je reconnais que tu es non seulement le sauveur de mon existence, mais tu es également mon maître. Quand on parle de maître, ça veut dire que, j'aime pas trop utiliser le mot, je sais pas si je vais dire esclave. Donc, Paul a même dit que nous sommes les esclaves du Seigneur. Il a dit ça. Donc, je suis déjà la propriété du royaume de Dieu. Spirituellement, il est écrit propriété du royaume de Dieu, propriété de Christ Jésus. Donc, je suis né de nouveau, je suis né dans le royaume de Dieu par l'Esprit de Dieu. Amen. Donc, je suis une nouvelle création, je fonctionne selon la juridiction de Dieu, je fonctionne selon les directions, les directives ou les orientations, d'accord, du Saint-Esprit. La Bible déclare aussi que nous avons été rachetés de la vaine manière de vivre que nous avons hérité de nos pères par le sang de Christ. Alléluia. Donc, tu as été racheté déjà par le sang de Jésus. Alléluia. Ce qui coule dans tes veines là, en réalité, c'est parce que nous ne sommes pas conscients de l'œuvre achevée de Christ à la croix. Je commence par là. Et donc, parce que nous n'en sommes pas conscients, ça fait que, je sais pas comment je vais le dire, on a des pensées erronées. Alléluia. On a des pensées erronées. On dit, je suis né de nouveau. J'ai le Christ en moi par son esprit. Amen. Donc, je fonctionne selon cet esprit-là. Alors, si j'ai un cœur nouveau, j'ai l'Esprit de Dieu,
J'ai l'âme, c'est l'âme là qui va être mon problème. Parce que l'âme, lui, il s'est habitué avec les mauvais comportements, le mauvais

0: caractère que lui a ingurgité l'ancien maître qui est le diable. Et donc, Dieu m'arrache maintenant de ces griffes-là, il me place sous sa juridiction. Donc, ce n'est plus le diable qui me commande, c'est Jésus-Christ par le Saint-Esprit qui me dirige à nouveau. Amen. Mais mon âme-là, mon âme peut avoir des problèmes. Cela ne remet pas en cause mon salut. Alléluia. Cela ne remet pas en cause mon appartenance à Jésus, mon appartenance au royaume de Dieu. Je suis toujours une nouvelle création, mais malgré les mauvaises habitudes que mon âme, d'accord, a ingurgitées durant le temps de l'ancien maître. Alléluia. Donc, le célibat chrétien là, le célibataire plutôt, le célibataire chrétien n'est plus sous une malédiction parce qu'il a été racheté par le sang de Jésus-Christ. Alléluia. Le jour où tu l'acceptes, c'est fini là. Il t'a pris, il t'a racheté de la main du méchant. Donc, tu es une nouvelle création. Tu marches en nouveauté de vie. Maintenant, l'âme va connaître une croissance spirituelle. L'âme va connaître un nettoyage. Alléluia. Mais ce nettoyage-là sera fait par la parole de Dieu et par le Saint-Esprit. Alléluia. Simplement. Donc, pour le chrétien, dire que, bon, je ne sais pas, je ne conteste pas les approches des autres, mais je dis simplement ce que la Bible m'apprend. C'est simplement cela que je vous relate. Amen. Donc, je disais la place du célibat dans le processus du mariage. Vous allez alors comprendre que c'est un process. Vous savez, l'entrée dans le royaume de Dieu est une nouvelle vie. Nous entrons dans de nouvelles choses. C'est un autre système de pensée. Comme Dieu avait commencé avec Adam. Amen. Vous voyez que tout de suite là, Dieu n'a pas parlé, d'accord, du mariage à Adam tout de suite. Quand il crée Adam, nous, notre modèle dans famille en Éden, c'est que nous nous calquons vraiment le mariage selon le modèle, d'accord, d'Adam et Ève avant la chute. C'est notre particularité. Et donc, quand Dieu crée Adam, ce n'était pas tout de suite de le marier. Vous allez trouver cela dans Genèse 2. Ce n'était pas d'abord pour le marier, il va d'abord l'habituer à lui. Alléluia. Il va d'abord être avec lui. Amen. On va voir que progressivement, Dieu va consolider ou bien bâtir ou établir une relation avec Adam. La Bible dit que l'Éternel était avec lui, il le visitait. Il était avec lui. En réalité, l'Éternel dont il est question là-bas, c'est du Saint-Esprit. Donc, le Saint-Esprit était déjà là à la fondation. Dis-moi quoi? Genèse 1, verset 1 et 2. Toi et moi, nous connaissons ça, non? L'Esprit de Dieu se mouvait au-dessus des eaux. Donc, quand on parle de l'Éternel dans Genèse 2, en réalité, on est en train de parler de l'Esprit de Dieu qui était venu sur la terre dans le but d'accompagner l'homme ou à travers l'homme de manifester les desseins de Dieu, d'accord? Avec l'homme là, sur la terre. C'était ça. Donc, Adam et Ève devait marcher avec le Saint-Esprit pour accompagner les projets que Dieu avait d'avance élaborés. Et donc, quand Dieu le crée, ce n'était pas tout de suite affaire de mariage. C'était d'abord, il lui a dit, il lui a confié un travail. Toi et moi, nous le savons, c'est Adam qui a nommé tous les animaux. C'est Adam qui a cultivé au préalable le jardin. Tu trouveras tout ça dans Genèse 2. Donc, je parle de la Bible là. Donc, Dieu va d'abord consolider une relation avec Dieu. Parce que Adam était physique et Dieu était en esprit. Donc, ils communiaient ensemble en esprit. Donc, Adam aussi, bien que c'était une créature merveilleuse, glorieuse, mais Adam était aussi dans un processus. Parce que, voyez, tout ce que Dieu fait connaît une progression. On appelle ça la loi de la croissance. Donc, il commence quelque chose petit, ensuite ça croît et ça devient mûr, c'est ça? Donc, Adam était bien qu'étant une splendeur, d'accord, que Dieu avait créée, mais n'empêche que Adam était dans une croissance spirituelle. Lui aussi croissait en esprit, il apprenait à vivre la vie divine sur la terre. Donc, Dieu déployait aussi des choses en lui. Alléluia. Le Seigneur n'a pas été pressé de le marier. Je n'ai pas encore lu une histoire à travers laquelle Adam, dans laquelle plutôt on révèle Adam comme ayant vécu d'autres vies que celles que moi je connais, j'ai vu ou lu dans la Bible. Donc Adam était d'abord seul dans la présence de Dieu. Alors donc, le célibat ici va prendre la forme d'un principe, d'un fondement. C'est-à-dire que ils ont commencé seuls. Ils ont commencé dans un noyau. Ils ont commencé au début, voilà, avec Dieu. Et donc, Adam va faire un chemin seul, sans Ève. Je suis sûr qu'il n'avait même pas connaissance qu'il y aura quelqu'une comme Ève à ses côtés. Non, il voyait seulement que dans les espèces animales, il y avait une femelle, il y avait un mâle. Une femelle, un mâle. Et c'est toujours lui qui a nommé comme ça, hein, vous voyez? Mais donc, il avait une activité. En dehors de ça, Dieu va lui dire, garde le jardin. On peut dire, administre les biens de Dieu sur la terre. Amen. Donc, Adam était un intendant, un administrateur de la cité de Dieu, de la création que Dieu avait mise en place. C'est pour ça, Dieu lui a dit ça dans Genèse 1, verset 28. D'accord? C'était un gouverneur que Dieu avait placé pour administrer les œuvres. Alléluia. Oui. C'est David qui a dit ça dans le psaume, il dit, qu'est-ce que l'homme pour que tu l'aies fait peu inférieur à Dieu? C'est ça, non? Donc, Dieu a fait l'homme peu inférieur à lui. Donc, vous voyez, donc c'était un gouverneur, c'était quelqu'un qui était destiné à accomplir quelque chose pour Dieu. On l'a dit à la séance dernière. Et donc, il va cheminer avec le Saint-Esprit seul, en train de travailler, en train d'administrer l'œuvre de Dieu. Amen. Donc, il était dans la présence de Dieu, il était seul. Certainement qu'il y avait une relation, il y avait des connaissances qu'il devait acquérir. Donc, le mariage n'est pas venu tout de suite, d'accord? Dieu a bien pris le temps de fixer les choses. Vous allez voir parallèlement qu'il fera cela aussi avec Ève. Il va permettre à Ève aussi de croître. Ève aussi, on ne peut pas. Moi, j'ai jamais lu une écriture selon laquelle Ève, tout de suite là, elle est devenue en même temps Ève mature, tout. La Bible ne révèle que le temps où Dieu a amené Ève vers Adam. C'est ça, non? Donc, le principe qui s'est appliqué avec Adam le mâle s'est également appliqué avec Adam la femelle. Donc, Ève également a eu son temps de célibat. Jusqu'aujourd'hui, personne, enfin moi je ne sais pas si les scientifiques ont déjà dit le nombre d'années, ou bien le nombre de mois, ou bien les jours, les heures, les secondes que Adam avait mis étant endormi. Personne, sachant que quand Dieu parle du sommeil, ça peut mettre 1000 ans. Nous savons ça, non? Que quand Dieu parle de sommeil là, ça peut mettre, on dit 1000 ans valent devant quoi? Un jour devant Dieu. Donc, Ève également a connu, d'accord, une relation avec le Saint-Esprit. Elle aussi, Dieu a pris le temps de l'établir. Dieu a pris le temps de la bâtir. Chacun d'eux devait dépendre de Dieu avant d'entrer dans l'institution du mariage. Parce que Dieu allait les utiliser chacun. Amen. Il a créé chacun avec des aptitudes. Alléluia. Donc, il va utiliser et Adam et Ève, chacun dans un couloir donné. Donc, il va prendre également le temps de bâtir Ève en fonction de l'œuvre pour laquelle elle avait été appelée à l'existence. Donc, chacun d'eux avait une relation. Donc, quand Dieu crée les deux là, il y a une dépendance de chacun à Dieu. Chacun dépend de Dieu. Amen. Mm-hmm. Et donc, au moment opportun, c'est Dieu qui s'est chargé. Il a créé d'abord Ève selon les goûts d'Adam. Waouh! Il a créé Ève parce que c'est Adam qui va nous le révéler dans Genèse 2, 24. Il va dire, enfin, j'ai trouvé l'os de mes os, chair de ma chair. Qu'est-ce que Adam a vu? Et il a vu son semblable, effectivement, comme Dieu l'avait dit. Je rappelle ceci. Quand Dieu dit, Genèse 2, 10, que Dieu a décidé de créer un être semblable à Adam. Ce n'était pas quand Adam était déjà sur la terre. Waouh! Non! Dieu avait déjà décidé de créer Ève dans son esprit. Alléluia! Parce qu'il voulait instituer ici une hiérarchie dans la chronologie de la création. Amen! Donc, Adam, d'accord, Adam était d'abord seul et Ève aussi était seule. Amen. Chacun d'eux vivait de Dieu, vivait avec la présence de Dieu. Amen. C'était pas, Dieu n'a pas anticipé sur son temps. Non. Donc, le Seigneur avait déjà un esprit. Pourquoi? Nous l'avons dit la dernière fois. Nous avons vu que Adam et Ève, chacun d'eux révèle un aspect de Dieu. D'accord? C'est-à-dire un caractère de Dieu. Donc, Dieu ne peut pas avoir amené Adam avant et puis Ève, non, c'est parce que maintenant Adam se sent fatigué ou bien Adam a un problème sur la terre. C'est pourquoi il va créer Ève. C'est pas vrai. Adam, Dieu avait déjà à l'esprit de créer l'homme à son image, selon sa ressemblance, de créer l'homme et la femme qui sont les deux, la plénitude de l'entité que Dieu est. Amen. Donc les deux révèlent Dieu, nous l'avons dit dans les séances dernières. Si tu n'étais pas là, c'est le moment de te procurer le support. Donc les deux révèlent la plénitude de la personne de Dieu avant la chute. Amen. Avant la chute d'Adam et Ève. Les deux révélaient qui est Dieu. C'était des ambassadeurs. C'était des personnes qui révélaient l'identité. D'accord? Donc, Dieu a bien su avant d'amener Ève à l'existence. Donc, il avait déjà à l'esprit, avant même de créer Adam et Ève, avant de les amener à manifestation de façon physique, de créer les deux. Amen. Donc, quand Genèse 2 dit, je vais créer un être semblable à Adam, c'était dans l'esprit avant. Amen. Et maintenant, Dieu va le manifester de manière hiérarchique. Donc, les deux étaient dans un processus. Amen. C'est pourquoi j'ai intitulé la place du célibat dans le processus du mariage. Dieu savait qu'il allait les marier, mais chacun d'eux a développé une relation harmonieuse avec le Seigneur. On va encore amener l'analogie avec le chrétien qui est le Adam ressuscité en Jésus. Amen. Avec Jésus, c'est ce que la Bible nous dit, quand nous sommes ressuscités avec Christ. Amen. C'est ça. Donc, le chrétien va suivre le même process. Amen. Il va pouvoir travailler avec Dieu seul d'abord. La fille aussi va travailler seule avec Dieu. Les deux doivent rester d'abord dans le célibat. Peut-être que je viens casser quelque chose. Donc, les deux doivent d'abord passer le célibat seul. Pourquoi? Parce que Dieu doit d'abord instituer ses valeurs dans la vie de chacun d'eux. Dieu doit établir une relation. Le Saint-Esprit doit consolider leur relation, c'est-à-dire lui avec l'homme, lui avec la femme, lui avec le jeune chrétien, lui avec la jeune chrétienne. Chacun d'eux doit marcher d'abord avec Dieu. Maintenant, avec le chrétien, qu'est-ce qui va se passer? Le chrétien qui est né de nouveau par l'esprit et qui a reçu un cœur nouveau, qu'est-ce qui se passe? Son âme est souillée. Son âme à lui a encore des comportements, des mauvaises habitudes. Donc, quel est le travail que le Saint-Esprit va faire ici? Premièrement, le Saint-Esprit va faire l'œuvre de la régénération de l'âme. Amen. Il y a des personnes qui ont été blessées. J'entends et je lis, beaucoup parlent de guérison intérieure. Des blessures intérieures. On veut simplement dire que l'âme a été souillée. L'âme a connu des traumatismes. En réalité, l'âme, c'est quoi? C'est l'âme dans l'âme qu'il y avait l'image de Dieu, c'est-à-dire l'identité de Dieu était incorporée dans l'homme avant la chute, avant le péché. Donc, c'est cette identité-là que l'ancien maître-là est venu détruire par les traumatismes, par les vices. Paul a parlé des œuvres de la chair. Donc, il a mis dans l'homme, il a incrusté dans l'homme ce qu'on appelle les œuvres de la chair. Donc, dans l'âme, l'âme a reçu des blessures. L'âme a été, comme, on sait pas, détruite à cause de la présence du microbe du péché dans l'homme. D'accord? Donc, l'âme va subir des agressions. D'accord? L'âme va subir, vous voyez, les hommes là et les femmes là, qui font subir des choses aux autres. Eux-mêmes là, ils sont blessés. Eux-mêmes, ils ont connu des traumatismes. Donc, c'est-à-dire, c'est ça, ce n'est que ça que nous sommes en train de, comment je veux dire, contaminer. C'est ce que vous voyez un peu, non? Donc, un enfant qui a grandi dans une famille où le papa frappait la maman, où le papa se comportait très mal avec les enfants, où le papa était quelqu'un qui découche, où le papa était irresponsable. Cet enfant-là, quand il vient au Seigneur, son âme a encore des choses enracinées. D'où la nécessité du Saint-Esprit de faire un travail d'assainissement dans l'âme de la personne. Mais cela, c'est par le Saint-Esprit à travers la méditation de la parole de Dieu. Amen. C'est la Bible dit quoi? Nous qui à visage découvert, si quelqu'un pouvait me chercher ce verset, nous qui à visage découvert, nous contemplons la face du Seigneur. Vous voyez? Nous sommes c'est-à-dire que nous sommes transformés de gloire en gloire. Amen. Quand on contemple le Christ à visage découvert, ça veut dire quoi? Ça veut dire simplement que à travers les évangiles là, à travers la parole de Dieu, nous sommes en train de contempler le Christ à travers sa parole. Contempler, ça veut dire quoi? Méditer, regarder avec insistance, être passionné. Vous avez trouvé? Voilà, on va nous le lire.
1: 2 Corinthiens chapitre 3 verset 18. Nous tous qui le visage découvert, contemplons comme dans un miroir la gloire du Seigneur.
0: Ouais.
1: Nous sommes transformés en la même image de gloire en gloire, comme par le Seigneur l'Esprit.
0: Ah! Tu vois, je n'ai pas menti, hein? C'est ce que la parole dit. La parole dit, nous sommes transformés en la même image de gloire en gloire. Amen! Donc, l'image de Dieu qui a été détruite, d'accord? Dans l'âme, là. À travers la présence de l'ancien maître, d'accord? C'est, tu vois, non, la destruction qui s'est, que l'ancien maître, là, a effectué dans l'âme, c'est cette restauration que le Saint-Esprit vient faire à travers la parole, à travers ce que on a entendu, là. On vient d'entendre, là, que nous sommes transformés. Donc, qu'est-ce que le Saint-Esprit fait à l'âme? Durant votre célibat, voilà les choses que le Saint-Esprit institue. D'abord, une relation solide. La deuxième chose, il fait un travail de nettoyage dans votre âme. Donc, il va vous amener de gloire en gloire, de manière à ce que vous reflétiez encore l'image qui a été détruite dans l'âme par l'ancien maître. Amen. Donc, vous devez subir un travail de régénération. Si vous transgressez ces choses-là, vous voyez, aujourd'hui, hein, les pasteurs ont des problèmes avec les couples chrétiens parce qu'on n'arrive plus à s'en sortir. Il n'y a pas de remède. Pourquoi? C'est parce que nous nous sommes éloignés de la parole de Dieu. C'est parce que ici, là, maintenant, on a su que les mauvaises fondations que nous-mêmes nous posons en tant que chrétiens sont le vrai problème des chrétiens. Donc, quelqu'un qui n'a pas eu le temps, il n'a pas laissé au Saint-Esprit le temps de le purifier. Il y a des gens qui connaissent, qui vivent ce qu'on appelle, ce sont des vices. On appelle ça l'incontinence. C'est-à-dire que lui n'arrive pas à se contenir. C'est surtout chez les hommes, mais aussi chez les femmes. Mais c'est beaucoup plus chez les hommes qu'on voit ça. Donc, la personne n'arrive pas à se contenir. Donc, lui, il doit avoir des rapports avec une femme tout le temps. Il doit se masturber. Donc, ce sont des vices là. C'est la nature de Dieu qui a été renversée là à cause de la présence du diable, c'est-à-dire le péché, l'esprit du péché qui siège tout homme qui n'est pas à Jésus. Donc, cet esprit-là cause des dommages, dont l'insatisfaction, vous voyez, ou encore l'incontinence, les envies iniques. Donc, ces envies-là, quand vous venez, c'est toujours là. Bien que vous avez un esprit nouveau, vous avez reçu un cœur nouveau. Ces vices-là sont enracinés dans l'âme. Donc, qu'est-ce qui va se passer? À travers la lecture, comme on vient de l'entendre, on contemple le Christ à travers sa parole. On est régénéré, transformé en la même image. Laquelle image? L'image du Christ, c'est-à-dire la nature divine. Amen. Donc, le Saint-Esprit ramène la nature divine dans cette destruction que l'âme a connue avec l'ancien maître. Amen. Donc, vous êtes un chrétien, vous êtes une chrétienne, il y a des choses qui ont été ensemencées dans votre âme exprès par l'ennemi pour détruire, d'accord, les bonnes choses que l'âme pourrait manifester. Donc, quand on parle de la guérison des blessures, là, nous sommes simplement en train de dire que le Saint-Esprit, d'accord, va nettoyer, d'accord, ce que vous avez eu comme blessure, comme attaque, comme certaines femmes ont été violées, d'accord, Et donc, cette incontinence-là, au niveau des hommes, qu'est-ce que ça va faire? Donc, tu viens à Christ, mais les mauvaises habitudes sont là. C'est comme les prostituées aussi. Quand elle vient à Christ, tout de suite là, le démon va partir. Mais dans son âme là, il y a des choses qui ont été inséminées. Donc, ces choses-là, les habitudes, quand vous habituez quelque chose pendant 10 ans, le corps là, vous lui habituez, ou bien l'âme, vous habituez là, ça dit la même chose, au même moment, même chose, ça devient quoi? Une seconde nature. Donc, c'est la seconde nature là, qui a été, d'accord, incrustée dans l'âme. Donc, le Saint-Esprit va enlever ça. L'incontinence que vous avez là. En fait, ce n'est pas à travers le mariage que ça va partir. Non, mon frère. C'est pas parce que tu vas te marier que tu vas cesser d'avoir, de multiplier des liaisons. Non. Non. Ce qui doit se passer avant là, c'est ce qu'on vient de lire dans 2 Corinthiens là. C'est ça. C'est-à-dire que tu dois d'abord être régénéré. Tu dois être transformé en la même image. C'est-à-dire que la nature de Dieu doit être restaurée en toi. Amen. Il faut que la nature de Dieu soit restaurée dans l'âme du chrétien ou de la chrétienne. Donc ce travail là va être facile pour le Saint-Esprit si vous êtes dans le célibat. Parce que quoi? Vous n'avez pas d'autres préoccupations. Voyez-vous, la place du célibat dans le processus du mariage. Je sais que je viens casser les forteresses. C'est pas grave. Mais Dieu a demandé de parler comme cela. Donc, il est temps, les blessures que vous avez reçues, les traumatismes qui ont été créés, la Bible vient de nous dire que nous qui, à visage découvert, contemplons le Seigneur. Waouh, nous sommes transformés dans la même image, c'est-à-dire l'image de Christ. Et la Bible déclare encore que le Saint-Esprit nous amène à la statue parfaite de Christ. Alléluia. Qu'est-ce qui revêt la nature de Christ? C'est l'âme. En fait, l'image de Dieu revient dans l'âme. Alléluia. C'est l'image de Dieu qui doit être restaurée dans l'âme. Donc tout ce travail-là doit être fait avant de se marier. Pourquoi? Parce que si vous vous mariez, d'accord, en tant que jeune célibataire, sans avoir suivi tout ça, sans une bonne relation avec Dieu, d'abord, si vous vous mariez sans une bonne relation avec Dieu, il y a 80% de chances que vous fassiez un mauvais choix. Oui, c'est sûr. Parce que vous allez choisir selon vos désirs charnels, là. C'est ce que vous allez, c'est sur ça, c'est-à-dire les critères de choix là que vous aurez là, émanent de la chair ou bien émanent des conseils ou des mauvaises interprétations de la Bible, d'accord? Ou des mauvaises interprétations concernant le sujet du mariage. Donc ces choses-là, quand vous ne les avez pas respectées, quand vous n'avez pas eu la grâce d'avoir toutes ces indications durant le temps du célibat, lorsque vous allez vous marier, vous serez une destruction. Pourquoi? C'est parce que c'est pas le mariage qui va vous enlever ça. Non. Ne dites pas que comme j'aurai ma femme là, je pourrai avoir des relations avec elle chaque jour. C'est ça la pensée. Je sais que c'est monnaie courante dans l'église. Avoir des rapports. Je me marie donc parce que j'ai l'incontinence. Regardez ce qui va motiver une personne. Je me marie parce que je vais vite avoir les rapports sexuels en tant que chrétien. Bon. Paul a dit de se marier si on brûle. Mais avec les conséquences que cela a. Vous voyez, si vous avez l'incontinence, si vous vous masturbiez, et qu'est-ce qui va se passer? C'est pas la femme qui va arrêter. Je vous assure, c'est pas la femme là, le fait d'avoir des rapports avec votre femme qui va. Vous allez tromper votre femme. Parce qu'en réalité, le problème que vous avez émane de l'âme. C'est une habitude qui s'est instaurée dans l'âme. Hein, par le mauvais maître que vous aviez avant. Il a mis quelque chose de mauvais, une souillure dans votre âme, que seule la parole de Dieu. Le Seigneur Jésus a dit quoi? Il a dit, déjà vous êtes purs à cause de la parole. Amen. Donc la parole purifie. Lorsque vous êtes au contact de la parole, c'est ce que 2 Corinthiens vient de nous dire tout à l'heure. Quand vous connectez, vous prenez une vie de méditation, vous méditez la parole de Dieu à travers le Saint-Esprit, vous voyez comment il écaille votre entendement spirituel. Alléluia. Il enlève les souillures, il enlève l'ignorance, il vous fait voir Jésus, c'est-à-dire la parole de Dieu, comme cela doit être vu. Si ce travail-là n'est pas fait au préalable avant le mariage, vous serez une bombe à retardement pour votre époux, pour votre épouse. Voilà. Et pour ceux qui alors qui étaient peut-être homosexuels durant leur célibat, est-ce que vous comprenez ça? Ils ont pris des mauvaises habitudes. Il faut être purifié par le Saint-Esprit à travers la parole. Amen. Donc, vous n'avez pas besoin de vous marier tout de suite. Il y a un travail préalable qui doit être accompli par le Saint-Esprit à travers votre application dans la lecture de la parole de Dieu quotidiennement. Dieu va vous instruire dans ses voies. Vous devez connaître. Par exemple, quelque chose se passe aussi durant le célibat. Vous êtes un jeune homme. Vous voyez, c'est vous qui êtes le chef de foyer de fait. Vous devez conduire votre maison, n'est-ce pas? Mais qui peut conduire la maison de Dieu que le mariage de Dieu est? Si lui-même n'est pas établi dans la foi, comment est-ce qu'il va conduire? Donc lui-là, il est immature, il se marie, qu'est-ce qui va se passer? Il va conduire sa maison comment? C'est selon ce qu'il avait de son père, ce qu'il a reçu du père, ce qu'il a reçu de la mère, ce qu'il a reçu du grand frère, ce qu'il reçoit des amis et ce qu'il lit dans les réseaux sociaux, ce qu'il regarde dans les télévisions, ce qu'il regarde dans les médias. C'est-à-dire que son foyer en tant que chrétien va être miné de toutes sortes, d'accord, de visions. Parce que quoi? Il n'a pas laissé, d'accord, Dieu le bâtir et lui donner sa vision à lui. Amen. Dieu doit vous donner sa vision. Parce qu'on a vu la dernière fois que vous vous mariez pour accomplir les projets de Dieu. Donc, si en tant que jeune homme, vous vous mariez tôt, vous ne connaissez même pas encore la vision de Dieu pour votre vie, c'est une catastrophe parce que ce que vous aurez, ce que vous allez diriger votre foyer selon les rudiments du monde et vous serez très loin de la gestion, d'accord, spirituelle ou bien la gestion céleste que vous devez appliquer dans votre foyer. Vous voyez toutes ces choses-là qui doivent être faites durant le célibat. Donc, vous ratez quelque chose en vous précipitant pour vous marier. Amen. Ne dites pas que ma mère est trop dure. Non, le pasteur Rokiz n'est pas trop dur. Elle est simplement en train d'interpeller parce qu'il y a des forteresses qui ont été enracinées dans les chrétiens. Je ne dis pas qu'un esprit ne peut pas influencer, d'accord, une personne et l'empêcher de se marier. Je ne dis pas cela. Je suis en train de vous dire de vous concentrer d'abord à la recherche de Dieu. La Bible dit quoi? Cherchez premièrement le royaume de Dieu et toutes choses vous seront communiquées, vous seront données. Amen. C'est cela. Donc, vous avez tout intérêt, d'accord, à maximiser ou à capitaliser votre célibat. La place du célibat dans le processus. Le célibat a toute sa raison dans le cheminement du chrétien vers le mariage. C'est ça. Donc, je résume, j'ai dit quoi? Premièrement, quand vous êtes dans le célibat, vous devez consolider votre relation avec Dieu. La deuxième chose, il faut un assainissement de l'âme, une guérison, une restauration que le Saint-Esprit doit amener à travers les Écritures. La troisième chose, il institue en vous les valeurs du mari que Jésus-Christ est. Amen. Il imprime dans votre esprit le modèle d'époux que lui-même est. Alléluia. Pour ça, vous avez besoin de connaître les Écritures. Donc, vous êtes un jeune homme, vous êtes une jeune femme. Vous devez connaître les Écritures, la parole de Dieu. Alléluia. Parce que c'est cette parole qui doit réguler votre foyer en tant que chrétien. Amen. Donc, beaucoup de choses se passent durant le temps du célibat. Donc, vous êtes en train d'apprendre les leçons durant votre célibat. Amen. Le Saint-Esprit est en train de mettre en vous les valeurs, d'accord, de Jésus-Christ en tant qu'époux. Alléluia. C'est vous qui allez diriger le foyer. Si vous n'êtes pas, vous n'avez pas connaissance de certaines choses, vous allez être une destruction, non seulement pour votre épouse, mais pour vos enfants. Alors que vous êtes là pour aider à accoucher les destinées de vos enfants. Vous devez les accompagner, d'accord, pour, si je peux dire, aider ou bien favoriser le travail du Saint-Esprit sur vos enfants. Vous allez, mais si vous ne savez pas, vous n'avez pas ces valeurs-là, qu'il faut s'accrocher à Dieu, il faut s'attacher à Dieu, il faut avoir un homme qui va se marier, doit avoir le Seigneur Jésus comme premier, c'est-à-dire c'est son maître, d'accord? Jésus-Christ est le chef. Donc, l'homme doit connaître tout ça et avoir un cœur circoncis. Vous êtes dans le célibat, vous devez avoir un cœur circoncis. Qu'est-ce qu'on appelle un cœur circoncis? C'est un cœur obéissant. Mais l'obéissance là-haut, il y a un chemin que vous devez prendre pour arriver à l'obéissance. C'est pas de l'automatisme. Donc, durant votre célibat, vous allez cheminer de manière à ce que Dieu puisse vous amener à avoir un cœur que lui-même, ça veut dire quoi, un circoncis? C'est qu'il va contrôler votre cœur à sa guise. Le Saint-Esprit doit contrôler votre cœur en tant qu'époux, mais aussi en tant qu'épouse. Amen. Chacun de vous doit d'abord être travaillé, avoir des connaissances, savoir que Dieu est mon premier maître. Exactement comme cela s'était passé avec Adam et Ève avant la chute. Ils ont été préparés avant de se rencontrer. Amen. Donc, le jeune homme doit avoir quoi? Paul a même dit que c'est l'homme qui enseigne la femme. Bon, ça peut être aussi le contraire. Cela dépend maintenant de comment chacun a évolué et les cadres, d'accord, les environnements dans lesquels chacun d'eux a grandi. Il y en a qui ont été favorisés. Favorisés, je ne vais pas trop dire ça, qui ont eu la grâce de grandir dans un bon cadre. Donc, ce travail du Saint-Esprit-là ne sera pas difficile. D'accord? Le Saint-Esprit n'aura pas trop de problèmes. Pourquoi? Parce que la personne a grandi dans un cadre approprié. Maintenant, l'autre là-haut, lui, c'est pas ça. Comme maman Joyce Meyer, là, entre son mari Dave et elle, c'était le fossé. C'était un fossé. Donc, chacun avait eu sa façon, son éducation. Regardez tout le problème pendant 10 ans que son mari a eu pour avoir le bonheur dans le foyer. Regardez, ce n'est pas la pensée de Dieu au départ. La pensée de Dieu n'est pas que vous ayez des altercations. Parce que quand vous vous mariez très tôt, quand le travail n'a pas été fait, quand le Saint-Esprit n'a pas eu le temps de contrôler votre cœur durant le temps du célibat, qu'est-ce qui se passe? C'est maintenant, durant le mariage là, qu'il va commencer le travail. Est-ce que vous voyez? C'est ce qui crée trop de problèmes dans les foyers chrétiens. Plusieurs, c'est simplement parce qu'ils ont anticipé sur le temps de Dieu. Ils n'ont pas laissé le Christ se former en eux. Le Saint-Esprit n'a pas pris le temps de former le Christ dans eux. Qu'est-ce qui s'est passé? Ils sont entrés comme ça avec les habitudes du monde, avec les rudiments du monde, les vilaines manières qu'ils avaient dans le monde et finalement se retrouvent dans le foyer. C'est maintenant que le Saint-Esprit va commencer par faire effectuer ce nettoyage. Mais c'est pas facile lorsque le Saint-Esprit doit restaurer, doit réhabiliter l'âme. C'est pas facile parce qu'il y aura des souffrances par lesquelles vous allez passer. Il y aura des sacrifices qu'il vous fera faire. Mais si vous êtes marié là, ça sera difficile. Ça sera difficile. Il y aura des altercations. Donc, ceux-là qui ont anticipé, qui n'ont pas eu le temps d'être formés par le Saint-Esprit durant le célibat, ils auront un véritable problème de caractère dans le foyer. Eux-là, ils essaieront de faire tout type de prière. Ça ne marchera pas. D'accord? Donc, la place du célibat permet, d'accord, au Saint-Esprit d'opérer l'œuvre céleste dans le cœur des chrétiens, dans l'âme de ceux qui sont appelés à se marier. Vous comprenez alors pourquoi Dieu n'est pas pressé de vous marier. Vous comprenez pourquoi certains restent parfois longtemps parce que c'est Dieu lui-même. C'est mes sœurs-là qui se précipitent pour se jeter dans le foyer, pensant que c'est dans le foyer que l'homme leur apportera le bonheur. Ma soeur, faut enlever ça. Faut bannir ça. C'est pas l'homme qui va t'amener à la bonne vie en Christ. C'est pas vrai. Il faut que tu te bases avec le Saint-Esprit. Il faut que tu sois établi dans la foi. C'est lorsque tu es lavé, tu peux maintenant être cette femme intelligente dont Salomon a parlé dans Proverbes. Il a dit, on peut hériter une maison de ses pères, des biens matériels, mais une femme intelligente, d'accord? Une femme intelligente, d'accord? C'est Dieu qui la donne. Donc, voulez-vous être la femme intelligente qui est la grâce que Dieu donne à un homme? Pour ça, il faut un travail préalable dans le célibat. Amen. La place du célibat dans le processus du mariage. La femme également va suivre un nettoyage. Les traumatismes là, elle doit sortir de là. Ça, c'est le travail de la parole, la communion avec le Saint-Esprit. C'est dans la communion avec la parole et le Saint-Esprit que vous allez être purifié des vaines manières, d'accord, que vous avez hérité là, que vous avez, d'accord, vous êtes habitué à des mauvaises choses. Durant le temps du célibat, le Saint-Esprit va élaborer ce travail. Donc, ne courez pas pour entrer dans des unions lorsque vous êtes un bébé spirituel. Vous êtes encore charnel. Et donc, si vous vous mariez dans cet état, vous allez produire le fruit de la chair dans votre foyer. C'est parce que Dieu dit, vous avez besoin de vous asseoir. Et vous qui êtes marié et vous constatez que vous avez malheureusement anticipé sur le temps de Dieu, c'est la patience dont vous avez besoin. On va étudier ça dans les enseignements prochains. On va parler des mauvaises fondations. Ce sera le prochain enseignement, les mauvaises fondations. Voilà. Les mauvaises fondations là, d'accord, on va voir c'est quoi une mauvaise fondation. D'accord? Donc, aujourd'hui, il était question de la place du célibat dans le processus du mariage. Le célibat vous permet de vous connecter au royaume de Dieu. Le célibat vous permet de recevoir la vision de Dieu pour votre vie. Je ne dis pas que Dieu ne peut pas révéler cela après, mais le célibat est un moment propice pour cela. Donc, vous recevez les instructions parce que vous allez choisir en fonction du plan de Dieu pour votre vie. Ce sera capital. Oui. Donc, il y a un travail préalable dans le célibat. Dieu doit imprimer en vous l'image de l'époux que Christ est en tant que mari. Amen. Et Dieu doit retirer dans la femme la nature rebelle. Alléluia. Et revêtir en elle la nature du Christ, qu'on peut encore appeler par le fruit de l'esprit. Amen. C'est ça. Donc, chacun a un travail à faire. Le Saint-Esprit a un travail à faire dans chacun. La place du célibat, ça vous permet de maximiser beaucoup de choses avec Dieu. Amen. Donc, c'est dans le célibat qu'on prépare le bonheur de son foyer. Alléluia. Donc, que ce soit l'homme ou que ce soit la femme, c'est durant le célibat que vous préparez votre bonheur futur. Amen. Si vous ratez la base du célibat, vous aurez trop de problèmes dans votre foyer. Et c'est ce à quoi l'Église est confrontée aujourd'hui. Nous avons eu trop de bébés spirituels qui se sont mariés. Pasteurs, bébés spirituels, mariés, des problèmes. Fidèles, bébés spirituels, mariés, des problèmes que nous avons engrangés dans l'Église. Et voyez, parfois, et je dirais même généralement, c'est Dieu qui permet plusieurs célibats. Plusieurs, je dirais la plupart du temps, c'est lui-même, jusqu'à ce qu'il estime que vous soyez prêts. Parce qu'il y a une telle portée, comme nous avons dit l'autre séance, le mariage chrétien a une grande portée spirituelle pour Dieu. Amen. Donc, Dieu n'est pas pressé de célébrer les unions ces temps-ci. Dieu va prendre son temps, surtout à notre époque. Il prendra son temps pour vous empêcher d'entrer dans le mariage. Parce que quoi? Si vous le faites, si vous anticipez sur son temps, il y a trop de problèmes. Et même, vous voyez, pour accomplir la destinée prophétique, ce sera difficile pour vous. Parce que le travail de régénération, c'est maintenant de l'âme, c'est maintenant que cela va être fait. Vous voyez? Alors qu'on n'accomplit pas la destinée prophétique dans l'état ancien. Vous voyez, non? Les anciennes habitudes là. On n'accomplit pas, d'accord, la destinée prophétique dans cet état. Il faut d'abord que Dieu ramène son image en vous, qu'il restaure, qu'il relève votre âme. Alléluia. Qu'il vous restaure pleinement. Que l'amour divin soit restauré dans votre cœur et que l'âme soit imprégnée de la personne du Saint-Esprit. Alléluia. c'est ce dont vous avez besoin. Donc, ne dites pas que le pasteur Rokiz est un peu trop dur. En réalité, nous sommes en train de sonner une alarme dans l'église. Parce que le réveil dont il est question commence par la cellule familiale. Oui, c'est un renouvellement de l'intelligence que nous sommes en train d'apporter. Dieu veut restaurer les choses. Il veut les rétablir comme cela était fait dans la Genèse. Alléluia, avant la chute. Amen. Donc, vous allez également écouter mon mari pendant quelques minutes et je vais revenir vers vous. Amen.
1: Alléluia. Waouh. En tout cas, Dieu fait grâce et ces mystères vraiment sont extraordinaires. Nous découvrons vraiment des choses cachées à nos yeux et qui vraiment viennent apporter un renouvellement de mentalité. Donc, nous bénissons le nom du Seigneur. Je voudrais tout simplement vous conduire dans un petit temps de bilan d'abord, par rapport à la parole de Dieu que nous avons écoutée. La femme de Dieu a parlé de la place du célibat dans le processus du mariage. Je ne sais pas ce que vous avez retenu, mais je m'en vais vous poser ces questions. Si vous les avez, si vous les répondez bien, vous pouvez savoir que vous avez en tout cas affranchi cette étape ou que vous allez encore passer un temps avec le Seigneur. La question est de savoir, est-ce que je suis mature là où je suis présentement? Avec ce niveau que j'ai atteint avec le Seigneur, est-ce que je suis mature? Est-ce que je manifeste le fruit de l'Esprit? Est-ce que je manifeste l'amour agapao? Est-ce que je suis soumis à Dieu en tant qu'homme? Est-ce que j'obéis aux instructions de Dieu? Est-ce que j'obéis à la parole de Dieu? Est-ce que je suis soumis au Saint-Esprit? En tant que femme, est-ce que je manifeste la nature amour? Est-ce que je manifeste la nature soumission d'abord à Dieu?
0: Amen.
1: Est-ce que je connais la vision de Dieu pour ma vie? Est-ce que je suis régénéré en moi? Parce que comme nous l'avons écouté si bien, si je ne suis pas régénéré, si je suis encore, j'ai des blessures en moi, je vais faire souffrir mon partenaire. Est-ce que j'ai pu discerner les domaines de blessures dans ma vie? Est-ce que je les ai présentés à Dieu à travers la parole pour que je sois véritablement régénéré? Examinez-vous en ce moment. Examinez-vous en ce moment. Dans la présence de Dieu, avec l'aide du Saint-Esprit. Nous avons appris également que le temps de célibat est le temps où nous devons maximiser notre temps, notre communion avec Dieu. Et très souvent, nous confondons la communion avec Dieu avec la connaissance des attributs du Saint-Esprit. Ah, le Saint-Esprit est l'Esprit de vérité. Le Saint-Esprit est l'Esprit qui manifeste la puissance, l'Esprit de sagesse, l'Esprit de crainte de Dieu. Oui, ça, c'est les attributs du Saint-Esprit. Mais est-ce que je suis en relation avec le Saint-Esprit? Est-ce que je communie avec lui? Dieu a dit, voici, je viendrai et je frapperai à ta porte. Et lorsque nous ouvrons la porte, il peut maintenant manger avec nous, souper avec nous. Jésus a dit, mes brebis connaissent ma voix. Les brebis entendent ma voix. C'est-à-dire, Dieu veut nous conduire chaque jour dans chaque domaine de notre vie. Il a un mot à dire. Il a une instruction à nous donner. Il veut nous communiquer, il nous voit une façon de faire. Et ceci, c'est dans sa présence. Nous devons apprendre à l'écouter. Nous devons apprendre à communier avec lui. Et tout commence par la méditation de la parole. C'est dans la parole que nous arrivons à discerner la voix de Dieu. Sinon, l'ennemi aussi viendra nous parler si nous ne connaissons pas la voix de Dieu. Et il va nous confondre. Donc, c'est très important. Est-ce que je suis mature? La Bible dit dans Galates 4, verset 1 à 4, que aussi longtemps que l'héritier demeure enfant, il ne diffère en rien d'un esclave. On ne peut pas lui confier la responsabilité. On ne peut pas lui confier les mystères du royaume. On ne peut pas lui confier les choses secrètes, les choses précieuses de Dieu. Dieu ne peut pas vous confier son institution qu'il a élaboré, qu'il a établi, et ne peut pas vous confier ses âmes. Vous allez les dérouter. Donc, il vous faut devenir mature. Un enfant ne peut pas se marier. Donc, est-ce que j'ai atteint le stade de maturité. C'est très important. Donc, maman nous a appris comment y arriver à travers la méditation de la parole, à travers l'œuvre du Saint-Esprit, à travers la régénération. Donc, dans ce temps-là, nous commençons donc à apprendre ce que c'est que la responsabilité. La responsabilité. Nous apprenons les objectifs de Dieu pour le mariage. Nous apprenons ce que c'est que la vision de Dieu pour le mariage. Maintenant, commencez à prier maintenant au Seigneur. Dites au Saint-Esprit, « Ô Saint-Esprit, glorieux Saint-Esprit, je veux te connaître. Je veux avoir une relation intime avec toi. Je veux te découvrir. Ma soif est de communier avec toi. Apprends-moi à t'entendre. Apprends-moi à discerner ta voix. Apprends-moi à t'écouter. Je prie que tu opères en moi cette œuvre de régénération, que tu opères en moi cette guérison. Alléluia. Tu as dit, j'enverrai ma parole pour les guérir. Amen. Que la parole de Dieu puisse me guérir de toute frustration, de toute peur, de toute timidité, de toute blessure intérieur. Commence à parler au Saint-Esprit. Amen. Commence à parler à Dieu. Dis-lui, je veux avoir la révélation de ta parole. Amen. Je veux que tu circoncis mon cœur. Tu dois te soumettre au Saint-Esprit. Tu dois te convertir au Saint-Esprit.
0: Amen.
1: Tout commence par là d'abord.
0: Amen. Amen.
1: Seigneur, nous voulons te bénir pour tout ce que tu fais dans la vie de tes enfants. Nous te célébrons, Père. Nous te confions tout un chacun de nous. Oh Papa, nous devons te connaître. Nous devons manifester le fruit de l'Esprit, la nature de Dieu. Et ceci à travers la révélation qui est dans ta parole, Seigneur. Et nous avons soif de toi. Nous avons soif de ta parole. Nous avons soif de te connaître, Seigneur. Non pas seulement des paroles, des mots, mais c'est la parole, esprit et vie, Seigneur, qui agit dans nous, Père.
0: Amen.
1: Au nom puissant de Jésus. Sois béni, Père, au nom de Jésus. Amen.
0: Amen. Il a tout dit. Vous voyez, nous, quand nous prêchons dans cette émission, c'est vraiment pour montrer aux gens que le mariage a été initié dans le but de servir le Seigneur. Donc, moi, je suis toujours collée, serrée, cimentée, voilà, avec mon mari dans tout ce que je fais. Amen. Donc, on va résumer. Amen. Donc, la place du célibat, c'est-à-dire que quand on est né de nouveau, on appartient à Dieu, on marche sous la direction de l'Esprit. Donc, le célibat a sa place parce qu'il y a un travail qui doit être fait au niveau de l'âme, parce qu'il y a un renouvellement de l'intelligence, c'est-à-dire le système de pensée du monde doit quitter pour laisser place aux valeurs de Dieu. Il y a une relation avec le Saint-Esprit qui doit être développée. Il y a la nature de Dieu qui doit être réinvestie dans votre âme et enlever les blessures. Par la parole de Dieu, vous pouvez y arriver, c'est ce que mon mari vient de dire. Donc, vous pourrez vous procurer le livre que nous avons écrit à cet effet. Il y a des supports DVD, il y a des clés USB que vous pourrez vous procurer à la fin de l'émission. On vous donnera les contacts pour pouvoir les avoir avec vous et véritablement trouver dans les enseignements qui sont dispensés la solution qui est la vôtre. Que Dieu vous bénisse. À la prochaine fois. Amen.
1: Amen.
2: Jésus est ressuscité. 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
1: La notion de la mort n'est pas quelque chose de si terrible que cela. En tout état de cause, cela ne devrait pas l'être. Le fait de prendre conscience que nous devrons un jour quitter cette terre devrait nous permettre de mieux appréhender notre existence présente. Considérons que nous avons un capital vie extraordinaire par lequel nous pouvons accomplir des choses merveilleuses. Pouvoir profiter pleinement de la vie, c'est aussi réaliser que cette vie terrestre un jour s'arrêtera. Alors, me direz-vous, qu'est-ce que la réussite de la vie ? À cette question, je répondrai simplement que la vie a réussi lorsqu'elle a préparé l'éternité. La réussite de la vie, c'est lorsque nous donnons un sens réel à notre quotidien et que nous agissons en fonction de la vie éternelle qui nous attend après, et surtout en fonction du jugement que nous allons devoir appréhender. Ce jugement durant lequel Dieu nous redemandera des comptes sur nos faits et gestes. L'apôtre Paul a fait une déclaration pertinente sur le sens de la vie. Il disait dans sa lettre aux Éphésiens, chapitre 1 et verset 21, il disait ceci, « Christ est ma vie et la mort m'est un gain. » Pour lui, la mort n'était pas un problème puisqu'il avait réalisé que Dieu l'attendait pour l'éternité. Il avait donc géré sa vie sur la base d'une bonne conscience et sur la pratique de la vérité. Que le Seigneur nous aide à gérer notre vie en vue de l'éternité qui nous attend.
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0: Bien. Je crois que la première chose qu'on peut dire quand on veut essayer de situer ce qu'est l'Église romaine, c'est qu'il suffit d'une lecture rapide de l'Évangile, du livre des Actes par exemple, ou bien des épîtres de Paul, pour se rendre compte que l'Église catholique n'est pas l'Église telle que nous la voyons dans le Nouveau Testament. Ceci, les exégètes et les théologiens catholiques l'admettent, parce que c'est tellement visible que dire et prétendre le contraire est absolument impossible, serait intenable. Mais les théologiens catholiques prétendent que l'Église a évolué et que c'est normal, que l'Église étant une réalité vivante, comme toutes les réalités vivantes, est amenée à évoluer. Et que si l'on trouve dans l'Église catholique moderne des aspects, des traits qui sont étrangers au Nouveau Testament, ils étaient contenus implicitement dans l'Écriture, comme, si vous voulez, le fruit arrivé à maturité est contenu implicitement dans la graine, dans le germe. Et que l'évolution actuelle de l'Église n'est finalement que l'épanouissement, la manifestation de ce qui était en germe dans la semence de l'Évangile que Jésus et les apôtres de l'Église primitive ont semé. Alors évidemment, c'est très habile comme présentation et comme défense, je dirais. En fait, nous avons là affaire à un de ces raisonnements multiples et nombreux qui ont une de ces apparences de sagesse et que l'Église catholique, dont l'Église catholique raffole particulièrement. En fait, si on va plus loin que l'apparence de sagesse qu'il y a contenue dans ce raisonnement, nous pouvons nous demander ceci. C'est vrai que l'Église est une réalité vivante. Il est donc normal qu'elle connaisse dans une certaine limite une certaine évolution, mais elle doit au moins garder les caractéristiques essentielles qui ont été voulues par son fondateur, par Jésus et par les apôtres. L'Église du Nouveau Testament reste et demeure malgré tout normative. Et même en concédant le maximum, en entrant dans la vision catholique, eh bien, on peut se demander si, en reprenant cette image du germe et du fruit, le fruit doit quand même être conforme au germe primitif. Or là, il n'est non seulement, si vous voulez, ce n'est pas conforme au germe, je dirais c'est contraire. Il y a même des éléments qui contredisent ostensiblement et nettement l'enseignement de l'Écriture sur l'Église et sur un certain nombre d'autres doctrines. On ne peut pas dire que l'Église catholique ait gardé la même nature que l'Église primitive et soit de même nature que l'Église primitive. Maintenant, pour reprendre les choses d'une manière un petit peu plus équilibrée, il faut reconnaître qu'il y a quand même dans l'Église catholique un certain nombre d'éléments qui sont évangéliques, qui sont bibliques, notamment depuis Vatican II, le retour à une piété que l'on veut davantage biblique et évangélique. Il y a un certain nombre de traits évangéliques très, très nets et qui sont aussi indéniables. Ce n'est pas l'Église catholique n'est pas, par rapport à l'Église biblique et néo-testamentaire, un corps étranger. Mais je crois que, pour résumer ce qu'est l'Église catholique, nous dirons qu'elle est un mélange. Elle est un mélange de traits foncièrement bibliques et évangéliques, et puis d'éléments extérieurs, d'éléments qui sont étrangers à la foi véritable, d'éléments étrangers à l'Évangile, et qui sont souvent venus, d'ailleurs, comme nous avons l'occasion de le voir en histoire de l'Église, quand nous verrons justement toute cette évolution qui a conduit à l'Église catholique moderne, qui sont venus au travers de la culture hellénistique gréco-romaine, n'est-ce pas, et puis ensuite d'un certain nombre d'éléments internes du développement occidental. Et nous reprenons finalement ce qui a été notre slogan quand nous avons commencé l'histoire de l'Église, vous avez occidentalisé le Christ. Et c'est finalement le gros reproche que l'on peut faire en tant que l'Église issue de la Réforme, à l'Église catholique, et précisément, quand nous verrons l'histoire de l'Église, nous verrons comment la Réforme était justement une tentative pour faire un tri dans ce mélange, en s'efforçant de garder ce qui était authentiquement biblique et évangélique, et aussi en cherchant à rejeter le reste. C'est la raison pour laquelle la Réforme insiste sur le mot « seul ». Vous savez, les cinq points fondamentaux de la Réforme, ça, sola fide, par la foi seul. Nous aurons l'occasion de reprendre chacun de ces points. Et le mot « cela », n'est-ce pas, était extrêmement important parce que l'Église catholique ne niait pas que l'on pouvait être sauvé par la foi, mais elle ajoutait par la foi et les œuvres. Et la Réforme expurgeait donc, faisait le tri dans ce mélange et disait « la foi seule ». Le deuxième point, sola scriptura, par la seule écriture, l'écriture seule. L'Église catholique n'a jamais nié que l'écriture était une des sources de la révélation. Mais elle dit, il y a d'autres sources de la révélation, il y a la tradition. Et la Réforme disait non, l'écriture seule. Sola gratia, par la grâce seule. Parce que, tout en niant l'importance de la grâce, tout en reconnaissant l'importance de la grâce, l'Église catholique ajoutait les mérites pour que le salut puisse être complet. Alors voyez-vous, c'est constamment ce mélange qu'on retrouve dans l'Église catholique. Des choses qui sont vraies, qui sont justes, mais qui se trouvent déformées par le fait qu'on y ajoute un certain nombre d'autres réalités qui sont étrangères à la révélation biblique et qui finalement déforment finalement le message complet de l'Évangile et la physionomie même de l'Église. Et en font une réalité finalement dans laquelle nous pouvons certes admettre qu'il y ait d'authentiques chrétiens, mais qui, pour le plus grand nombre, masquent les véritables réalités du salut. Alors ça, si vous voulez, c'est la présentation générale. Le premier point que nous envisagerons ce soir, c'est justement ce sola scriptura, l'écriture seule, ou si vous le voulez, le problème de l'écriture et de la tradition dans l'Église catholique romaine. Là où nous affirmons, n'est-ce pas, l'écriture seule, l'Église catholique dit l'écriture et la tradition, les deux sources de la révélation. Le Concile Vatican II a réaffirmé la réalité de ces deux sources qui sont égales quant à leur autorité pour la dogmatique de l'Église et pour la conduite d'ailleurs, pour la conduite dans tous les domaines. Dogmatique, éthique, ecclésiologie, tout ce que tu voudras. Tous les domaines de la foi. Alors, qu'est-ce que c'est que la tradition? Eh bien, la définition qu'en donne l'Église catholique est celle-ci, c'est la doctrine enseignée de vive voix par Jésus et par les apôtres. Ce qui veut dire qu'il y a eu un certain nombre d'enseignements de Jésus et des apôtres qui ont été mis par écrit, c'est le Nouveau Testament, et un certain nombre d'autres qui n'ont jamais été mis par écrit, mais qui ont été conservés dans la mémoire de l'Église, disent les catholiques, et transmis oralement depuis l'époque des apôtres jusqu'à nos jours. Et c'est dans cette tradition vivante, entre guillemets, que l'Église catholique puise de temps en temps ces dogmes nouveaux, pas, qui apparaissent, et qui, d'après elle, en fait, seraient toujours des dogmes anciens. En fait, ce que nous pouvons dire ici, la première objection qui vient, c'est que l'existence de cette tradition, évidemment, est absolument intenable historiquement. Je crois d'ailleurs que les historiens catholiques les plus honnêtes l'admettent aujourd'hui. C'est une pure supposition qui ne repose sur aucune base historique. Il est extrêmement difficile, par exemple, de prétendre que Jésus et les apôtres ont donné un enseignement oral sur le pape, par exemple, qui s'est transmis jusqu'à nos jours. N'est-ce pas? Historiquement, c'est absurde. Enfin, bon. Alors, on cite, par exemple, les théologiens catholiques, cite Jean 21, 25, vous savez, la fin de l'évangile de Jean, où Jean dit ceci, « Jésus a fait encore beaucoup d'autres miracles qui ne sont pas écrits dans ce livre, je ne crois pas que si on les écrivait, le monde entier les contiendrait. » Donc, les catholiques disent, « Eh bien, voyez-vous, il y a ce qui a été écrit, et puis il y a ce qui n'a pas été écrit, mais qui a été transmis oralement. Disons que cet argument aurait une certaine base réelle si, n'est-ce pas, il n'y avait pas une déformation de l'écriture. La Bible ne nous dit pas que Jésus a enseigné beaucoup de choses qui ne sont pas contenues dans ce livre, mais qu'il a fait beaucoup de choses qui ne sont pas contenues dans ce livre. C'est très différent. Car si, effectivement, Jésus avait enseigné d'autres choses, je mets des choses essentielles, car l'Évangile n'est qu'un résumé de l'enseignement de Jésus, mais c'est, disons, ça suffit. C'est le résumé qui nous permet de savoir quel était son enseignement. S'il avait enseigné d'autres choses, d'une nature différente, sur le plan de la doctrine, par exemple, alors là, évidemment, on aurait de quoi s'inquiéter. Mais si Jésus a fait seulement des choses qui ne sont pas contenues dans ce livre, par exemple des miracles, bon, quand nous avons, disons l'évangile que Jésus a guéri l'aveugle, Bartimée, par exemple, bon, et par exemple, si on découvrait des sources, comme quoi Jésus a guéri, je sais pas moi, 25 autres aveugles, qu'est-ce que ça ajouterait de plus? Rien. Ça n'ajouterait rien. N'est-ce pas? Alors, je crois qu'ici, c'est extrêmement subtil, toujours comme argumentation, car les théologiens catholiques sont toujours très très subtils. N'est-ce pas? On déforme l'écriture. Hein, et on remplace, sans qu'on s'en rende compte, le mot dire, le mot faire par le mot dire. Enfin, Jésus a fait d'autres choses, alors eux ils mettent, il a dit d'autres choses. Nous verrons la même chose par exemple pour la primauté de Pierre. Hein. Implicitement, les catholiques ajoutent, n'est-ce pas, Pierre et ses successeurs. Alors ce n'est pas contenu, d'une manière explicite, mais implicitement c'est là. Alors il faut faire très très attention parce que il y a autrement, n'est-ce pas, cette séduction qui peut s'exercer à ce niveau-là. Alors, quand on en arrive à ce stade, la tradition a la même valeur que l'écriture. Maintenant, je crois que les... Oui, tu veux dire quelque chose
1: Là, je dois faire. Je me fais l'avocat du diable.
0: Vas-y.
1: Dire que bon, c'est journalier, d'accord, mais... Donc, je pense qu'il y a comme un passage auquel il pourrait peut-être se baser.
0: Oui.
1: Et vous savez, au début du livre des Actes, dans la période qui découle entre la, disons, entre Pâques, disons,
0: Pentecôte.
1: Et Pâques et l'Ascension.
0: Oui.
1: Vous avez dit que Jésus leur enseignait
0: oui.
1: Tout ce qui concernait le royaume.
0: Oui.
1: Alors, et en fait, on n'a pas écrit noir sur blanc les propos qu'il a pu retenir. Donc, bien sûr, théoriquement, donc on a l'essentiel qui est résumé dans tout le reste.
0: C'est ça.
1: Bon, mais est-ce qu'il ne pourrait pas donc dire de cet événement des arguments comme quoi, bah, comme on ne sait pas exactement ce qui s'est passé, alors eux pourront dire.
0: Oui.
1: Vous voyez ce que je veux dire.
0: Oui, c'est-à-dire qu'évidemment, on n'a pas tout ce que Jésus a enseigné mot pour mot.
1: Oui.
0: Il est évident que. Les discours de Jésus, par exemple, ce qu'on appelle le serment sur la montagne, sont des résumés de l'enseignement que Jésus a donné. Mais c'est en même temps le condensé. Et là, alors, il faudrait qu'on développe justement tout ce problème de la tradition orale. Parce que c'est très important, justement, pour les catholiques, n'est-ce pas, cette transmission orale. C'est vrai que les évangiles ont été transmis oralement, on l'a vu, on en a parlé, je crois, la dernière fois, pendant tout un temps. Entre le départ de Jésus, le moment d'ascension, et puis la destruction du temple, nous avons vu que c'est la destruction du temple qui a amené l'Église à mettre par écrit les paroles de Jésus. Et ces paroles de Jésus étaient, comme je disais, un résumé, mais en même temps c'était un résumé qui était appris par mémoire, de mémoire, par les disciples, par on appellerait aujourd'hui les néophytes, ceux qui allaient être baptisés, ils apprenaient l'évangile. On l'apprenait par cœur, de A jusqu'à Z. Pourquoi? Je n'ai pas d'autre moyen. n'avait pas d'autre moyen de le garder. On n'avait pas la possibilité de s'acheter une Bible à 50 francs. C'était des prix absolument incroyables. S'il avait fallu mettre ça sur papier, l'imprimerie, l'édition n'était pas développée comme aujourd'hui. Alors, on apprenait par cœur. Alors, pour apprendre par cœur, il y a tout un ensemble de techniques. Nous, on ne sait plus apprendre par cœur aujourd'hui dans notre monde moderne. Mais à cette époque-là, il y avait tout un ensemble de techniques. Et la technique, c'était le formulisme. On réduisait l'enseignement d'un rabbi, par exemple, à des
2: formules
0: qui s'enchaînaient les unes après les autres, de façon à ce qu'il soit facile de les mémoriser. Et ça vous donne des espèces de formules lapidaires, qui sont typiques de l'Évangile, qui donnent le verset. Dans notre langage moderne, ça s'appelle le verset. Qu'est-ce que c'est le verset ? C'est une formule qui est facile à retenir et qui résume tout un enseignement beaucoup plus long, qui est d'une extrême densité, qui résume, si vous voulez, toute une sagesse. Un petit peu c'est le même principe que le proverbe. Vous savez, le proverbe de la sagesse populaire, même, je ne sais pas moi, citez-moi un pierre qui roule n'amasse pas mousse, par exemple. Bon, ben voilà une formule qui est facile à retenir. Du point de vue mémoire, parce que vous avez un problème d'allitération, pierre qui roule, n'amasse pas mousse, etc. Et puis qui résume toute une sagesse. Si vous le développez, alors vous pouvez en tirer des applications multiples dans bien des domaines. On faisait la même chose pour l'enseignement des rabbis, donc pour l'enseignement de Jésus de même. Et on a été amené à écrire ces choses à cause des circonstances contraire, qui avait suivi la destruction du temple, la dispersion, on craignait que finalement cet enseignement ne se perde, au contraire. Alors, on peut poser aux catholiques la question, c'est vrai qu'il y a eu cette transmission orale de l'Évangile pendant tout un temps, mais au nom de quoi les apôtres auraient-ils été amenés à mettre par écrit certaines de ces formules-là, et puis laisser de côté, garder par oral d'autres? C'est absurde, ça ne tient pas debout. Si vraiment cette soi-disant tradition avait la même valeur que, finalement, appelons-la la tradition qui a été écrite, comment se fait-il que, sous la pression des mêmes événements, eh bien, les apôtres aient décidé de laisser de côté par oral toute une partie si importante de l'enseignement? C'est absurde. Et nous sommes bien obligés d'admettre, n'est-ce pas, que réellement l'essentiel de l'enseignement de Jésus et des apôtres a bien été écrit et résumé dans l'Évangile. Maintenant, évidemment, ça ne veut pas dire que Jésus n'a pas développé ces choses-là. Ça ne veut pas dire que quand il a donné son enseignement sur le Notre Père, par exemple, qui est un exemple parfait, si vous voulez, de ce formulisme dont nous parlions, eh bien, Jésus n'a pas développé, comme nous pouvons le faire, nous, dans la prédication. C'est pourquoi, d'ailleurs, n'est-ce pas, le texte biblique se prête tellement bien au développement homilétique, au développement dans la prédication, parce qu'il est un résumé de tout un enseignement. N'est-ce pas? Bon, notre Père qui es aux cieux, que ton nom soit sanctifié. Jésus a dû expliquer ça à ses disciples. Jésus a dû le développer à ses disciples. Et puis ensuite, n'est-ce pas, pour le conserver, on l'a réduit simplement à l'essentiel, laissant à chacun, n'est-ce pas, sous la direction de l'Esprit Saint, si je peux dire, reconstituer du coup lui-même cet enseignement que Jésus a pu donner à partir de ce texte. Et à l'Église, au travers du ministère des docteurs de le faire. Alors, oui.
3: La tradition orale est
0: bien sûr. Oui. Absolument. Absolument. Et en histoire d'Église, il est très facile de mettre en évidence à quel moment et sous la pression de quelles circonstances tel et tel dogme, soi-disant puisé dans la tradition, est apparu. Et ça, on le fera. On le fera, c'est très clair, c'est très net. Ça. Alors, la notion de tradition, aujourd'hui, dans l'Église catholique, fait un peu problème. Parce que, justement, il y a tellement de c'est un tellement boiteux comme argumentation que finalement, on présente les choses d'une manière un peu différente. Par exemple, l'écriture aussi, même l'écriture, la notion d'écriture, dans l'Église catholique est un peu différente de la notion d'écriture dans les églises issues de la Réforme. Car l'écriture, pour les églises issues de la Réforme, est une norme objective et absolue. Pour le catholicisme, elle n'est norme que dans la mesure où elle est interprétée par l'Église, par le magistère de l'Église. L'écriture ne peut être lue que dans l'Église, disent les catholiques, et demande à être interprétée par l'Église. Et ce serait, d'après la tradition catholique, le pouvoir des clés remis à Pierre. Vous savez, dans le texte célèbre sur lequel nous aurons l'occasion de revenir, où Jésus dit à Pierre, tu es Pierre, et sur cette pierre je bâtirai mon église, je te donnerai les clés du royaume des cieux, ce que tu ouvriras, sera ouvert, ce que tu refermeras sera fermé. Par conséquent, l'église romaine, en la personne, entre guillemets, du successeur de Pierre, a le pouvoir des clés, ça veut dire le pouvoir d'interpréter l'écriture. Et très longtemps, l'église catholique a interdit la lecture de la Bible à ses fidèles, de peur précisément que, et pour cause, ils soient amenés à interpréter différemment l'Écriture que ce que faisait l'Église catholique. Et lorsque l'Église catholique a enfin consenti à mettre la Bible à la disposition et à la portée du fidèle de base, si j'ose dire, il y a eu une condition et une restriction majeure. C'est que il ne pouvait y avoir entre les mains du catholique convaincu, disons, qui respectait les directives de l'Église, que des versions traduites d'abord par des personnes autorisées et reconnues capables de traduction dans le sens de l'interprétation de l'Église, et surtout avec des notes doctrinales qui interprétait l'écriture dans le sens de la tradition de l'Église. Et ça, ça existe jusqu'à maintenant, jusqu'à aujourd'hui. En principe, le bon catholique ne peut pas avoir entre ses mains, comme ils disent, de Bible protestante. Ça veut dire de Bible dépourvue de notes. Ou simplement, comme la colombe, là, avec des notes qui sont uniquement historiques, linguistiques ou géographiques, etc. Il faut des notes doctrinales, des introductions à chacun des livres, qui disent comment il faut le comprendre, comment il faut l'interpréter. Et c'est la seule interprétation qui soit l'interprétation valable. Et les catholiques ont une expression qui est très belle d'ailleurs, mais qui est encore une fois un sophisme. Comment c'est ? Ce qui veut dire ?
1: Il y a le délibérimatum qui doit être donné, le docteur de son taille, il y a toujours le bon permissou sous lequel on roule.
0: Ah oui. Mais. Avec l'autorisation des supérieurs. Mais ils disent qu'ils lisent l'Évangile selon la mémoire de l'Église. L'expression est très belle, mais extrêmement dangereuse. Extrêmement dangereuse dans son interprétation. Alors, le magistère a le seul droit d'interpréter l'Écriture. Le magistère est la seule autorité qui donne autorité à l'Écriture. Donc l'Écriture n'est pas source d'autorité. C'est l'Église qui est source d'autorité. Et quand on dit l'Église, c'est la hiérarchie. Et quand on dit la hiérarchie, c'est-à-dire en fin de compte le pape. C'est de lui que vient l'autorité. Et il peut se permettre, éventuellement, à la limite, si j'ose dire, de contredire l'Évangile. Bien entendu, il ne dira pas qu'il l'a contredit, mais qu'il l'interprète. Il l'interprète d'une certaine manière. À la lumière de la tradition, à la lumière de la foi de l'Église, etc. Donc c'est l'Église qui est l'autorité. Alors, je crois que ça c'est une première chose qu'il faut que nous mettions en évidence. La différence d'autorité dans l'Église catholique et dans les Églises issues de la Réforme. Dans les Églises issues de la Réforme, l'autorité est une autorité objective extérieure à l'Église, l'Écriture. Pour l'Église catholique, c'est l'Église qui est la source de sa propre autorité et qui utilise pour nourrir sa réflexion, si j'ose dire, les deux sources de la révélation que sont l'Écriture, lue dans l'Église, et la tradition. Et la tradition, où se nourrit-elle en quelque sorte? Eh bien voilà ce que nous disent les théologiens catholiques. Elle se nourrit des documents, des signes et des monuments de l'art chrétien des premiers siècles, de la liturgie et des actes des conciles. Comment? Alors, vous voyez, c'est très vaste. Documents, signes et monuments, par exemple les apocryphes du Nouveau Testament, qu'elle reconnaît comme apocryphes d'ailleurs, mais dans lesquels elle se permet de trouver un certain nombre de réalités qui lui semblent vraies et qui sont élevées au rang de dogmes. Par exemple, le culte des morts, mais par exemple, vous savez, l'imagerie de l'enfer, là qu'on trouve avec les petits diables qui font rôtir les damnés dans des marmites, etc. Bon, vous trouvez ça dans des apocryphes des évangiles, hein, et que l'Église a rejeté en tant qu'inspiration sur le plan de l'Écriture, mais en tout cas, on retrouve cette idée, n'est-ce pas, des damnés qui rôtissent en enfer, non pas dans la théologie officielle de l'Église catholique, mais enfin dans la piété plutôt populaire, n'est-ce pas, mais c'est puisé de là, par exemple. Hein. Bon, l'histoire de l'âne et du bœuf, vous savez, qui sont autour de la crèche de Bethléem, bon, c'est pareil, ça, vous trouvez ça dans les apocryphes, le nom des mages, Gaspard, Melchior et Balthazar, c'est pareil, ça vient des apocryphes dans lesquels l'Église puise, n'est-ce pas, elle puise, selon sa sagesse, illuminée soi-disant par le Saint-Esprit, qui lui permet de discerner ce qui dans les apocryphes est vrai et faux. Alors évidemment, c'est un terrain tellement miné que c'est vraiment dangereux de s'y aventurer. Alors, il y a un autre problème qui se pose en regard de la tradition. C'est que la Bible, on peut facilement la transporter. Hein. Elle est à la disposition de chacun. Donc, on peut avoir la source de la révélation chez soi. On peut y puiser chaque matin. On peut savoir ce que Dieu pense. On peut savoir ce que Dieu veut. On peut savoir ce que Dieu révèle, ce qu'est la vérité. Bon. Si j'étais catholique, j'aurais une des sources de la révélation. Mais l'autre. Je vais m'amuser à avoir chez moi les monuments de l'art chrétien primitif, l'ensemble des apocryphes,

0: Par exemple, dans le domaine de l'infaillibilité du pape, vous savez que ce n'est qu'au Concile de Vatican I, en 1870, que le dogme de l'infaillibilité du pape a été finalement élaboré. Dogme qui a été une des pommes de discorde terribles entre l'Église d'Orient et l'Église d'Occident. Vous savez que l'Église d'Orient n'a jamais voulu entendre parler de ce caractère de l'infaillibilité du pape. Et c'est la raison pour laquelle l'Église catholique avait toujours hésité à sauter le pas et à promulguer le dogme. Bon, eh bien, vous avez eu d'autres conciles, donc 1870, à publier le dogme de l'infaillibilité du pape. Vous avez d'autres conciles, au Moyen-Âge, par exemple, qui ont, eux, souligné non pas l'infaillibilité du pape, mais l'infaillibilité des conciles. Donc, contredisant, jouant les conciles contre le pape. Donc, l'Assemblée des évêques contre le pape. Et vice-versa. Alors vous avez des moments dans l'Église catholique où c'est la tendance inverse, vous avez, on accorde plus d'importance, si vous voulez, au concile, et d'autres moments où on accorde plus d'importance à l'autorité du pape. Et c'est un jeu de bascule permanent comme ça. Alors on est toujours sur un terrain mouvant. On est toujours dans quelque chose de vague, d'approximatif, etc., où il n'y a jamais quelque chose de certain. Vas-y.
1: Ce n'est pas juste à l'Église catholique elle-même qui n'est divisée entre les hommes.
0: Oui.
1: Après ça,
0: oui.
1: Par exemple, en Hollande,
0: ça fait. Il y en a en France aussi un peu. Oui, mais enfin, ils ne sont pas nombreux.
1: Hein.
0: Bon. Alors, on est dans un terrain mouvant. Hein. C'est, donc, en résumé, pour cette histoire de la tradition, nous pouvons dire ceci. La dogmatique catholique est boiteuse. Elle a deux pattes, l'une qui est plus courte que l'autre. Et alors, elle avance évidemment dans une course qui est clopin-clopant, quoi. Et c'est ça justement qui fait sa faiblesse essentielle. Alors, il y a des rattrapages constants dans le domaine dogmatique pour ce qui est des catholiques. Les choses sont formulées en termes vagues qui peuvent se prêter toujours à des interprétations diverses selon les époques. Et c'est ainsi, par exemple, que la dogmatique catholique est un tout qui est intangible, mais qui pourra, par exemple, à certaines époques, être escamoté. Par exemple, le culte de la Vierge et des Saints. Il fut une époque, juste après le Concile du Vatican, où, si j'ose dire, on avait mis un petit peu de côté ces choses-là.
1: Vatican II,
0: oui. Et puis maintenant, au contraire, avec l'apparition du nouveau pape, hop, ça ressurgit. Alors, dans ce temps-là, on édulcorait un peu les choses. Oui, mais enfin, vous savez, oui, voilà, la Vierge, c'est tout simplement une image que les femmes comprennent mieux, etc. Bon, alors, ça paraissait, on dit, ah, mais c'est vrai, les catholiques, ils évoluent, etc. Et puis, paf, ça ressort, avec les mêmes outrances, les mêmes affirmations péremptoires, etc. Et puis peut-être demain, si par opportunisme, l'Église catholique estime nécessaire de mettre ça à nouveau sous le boisseau, ça sera mis. Mais ça pourra surgir à d'autres époques. Alors on est toujours dans ce jeu de bascule constant, n'est-ce pas ? Selon les circonstances, pour des raisons d'opportunisme, on va insister davantage sur tel dogme, et pas sur tel autre. Mais en fait, les choses ne changent pas. Alors voilà, si vous voulez, en gros, ce gros problème de la tradition qui est le point numéro un, n'est-ce pas, de divergence entre catholiques romains et Église issue de la Réforme. Avant de parler des problèmes de la messe, de l'autorité, etc., c'est ça. C'est le problème de la tradition qui est la pomme de discorde première. C'est pour ça qu'on a commencé par là. Bon, est-ce que vous voulez poser des questions avant qu'on aborde le deuxième point ? Tous les dogmes de Mariotte ont été surtout énoncés par...
1: Oui. C'est un peu marrant qu'au moment où ils font l'écuménisme, finalement, ils sont des dogmes qui sont
0: plus... Oui.
1: Ah, mais là, ils étaient dans l'écuménisme.
0: C'était pas... Non, c'était surtout sous Pie XII. Pie XII, qui était un dévot très jargon de la mariologie, et c'est lui qui a énoncé ce dogme de Marie co-rédemptrice, du dogme de l'Assomption d'abord, qui avait été, alors lui qui existait dans la tradition, une tradition qui remontait à partir du 3e siècle au moins, hein. Il y a eu déjà des cultes mariaux très tôt à ce moment-là. Ensuite, au moment du Concile d'Éphèse, où on a proclamé Marie Mère de Dieu, justement pour lutter contre Arius. Et puis, ensuite, n'est-ce pas, il y a eu donc ces fêtes de l'Assomption, avec le dogme de l'Immaculée Conception et de l'Assomption de Marie, qui était en filigrane, mais que l'Église n'avait jamais osé énoncer en tant que dogme. Et donc, c'est Pilous qui a fait ça, donc ici, au début du siècle. C'était marial. Oui, en fait, ministre, oui. C'est Jean-Paul II, Jean 23 qui a succédé à Pie XII, qui a ouvert l'Église sur le plan de l'œcuménisme. Ensuite...
1: En même temps, il a pas fait des... Il parlait politique aussi
0: avec la Marie-Marie, je ne sais pas. Oui. C'est moins important, si vous voulez, si tu veux, que ce qu'a fait son prédécesseur, la Pie XII. Et Pie XII a promulgué un autre dogme, celui de Marie co-rédemptrice. Ça, c'est affreux. Marie a une part dans le salut qui a été acquis par le Christ. C'est terrible, ça. Co-rédemptrice. Comment ? De la tradition. Toujours pareil. De la tradition. Lui, dans la tradition. Alors, souvent, la tradition aussi peut naître dans la piété populaire. Et c'était le cas pour le culte marial. Le culte marial est né dans la piété populaire. Et pendant tout un temps, l'Église... ne veut pas heurter de front cette piété populaire, etc. L'Église catholique a une vision de la masse, des fidèles, et fait la distinction entre trois choses. D'une part, l'Église, et ce qu'elle appelle l'Église, c'est uniquement la hiérarchie, c'est-à-dire le pape, les évêques et les prêtres. Ça, c'est les trois strates de la hiérarchie. Le pape, les évêques et les prêtres. Ça, c'est l'Église. Les fidèles, ça ne compte pas, ils ne sont pas l'Église dans la dogmatique catholique. Bon. Non. Les fidèles peuvent être sauvés parce qu'ils sont au bénéfice des sacrements que l'Église distribue. L'Église étant dépositaire des sacrements qu'elle distribue aux fidèles. Alors, parmi ces fidèles, donc, on n'exige pas grand-chose des fidèles finalement. Justement qu'ils participent au sacrement, puisqu'ils ne sont pas l'Église en quelque sorte. Donc il peut y avoir toute une de vastes nuances parmi les fidèles, des fidèles engagés qui ont une foi vraiment catholique, si je dis, aux fidèles occasionnels, festifs, qui viennent sur les roulettes pour le baptême, pour l'enterrement et pour le mariage. Toutes sortes de possibilités. Hein. Alors, ceux-là ont une foi populaire, qui peut parfois être absolument hérétique par rapport même à l'enseignement de l'Église. Mais l'Église va éviter de heurter de front ça. Prenez par exemple le cas de ces fameuses apparitions-là qu'il y a à Lourdes, etc., et en ce moment à Kérémisène, là. Bon. Eh bien, voilà un domaine. Comment ? La Vierge apparaît dans le Finistère, là, de temps en temps, à une espèce de paysanne, là-bas, qui a des révélations extraordinaires. Alors, pour la canonisation des saints, c'est pareil. Hein, on adore tel et tel saint, etc. Alors, pendant tout un temps, l'Église ne prend pas parti. Hein, c'était le cas pour Lourdes, ne prend pas parti. Et puis, quand la pression populaire est devenue tellement intense que finalement c'est devenu un phénomène de masse, l'Église l'intègre. L'intègre par phagocytose. Ça entre dans le système. Hein. Ça entre dans le système. Après l'avoir essayé de le canaliser plus ou moins pour que ça fasse pas trop de vagues quand même, quoi, trop de remous. Mais ensuite c'est entré. Voilà. Et hop, c'est intégré. Bon, le mouvement charismatique, c'est typique. Hein. Et c'est apparu en dehors de l'Église en tant que au sens catholique du terme, c'est-à-dire de la hiérarchie. Bon, eh bien pendant tout un temps, on observe. On ne prend pas de front. Surtout quand ça prend des proportions énormes. Ah, quand ça a pris des proportions importantes, maintenant, on le canalise, on l'intègre, on le digère, on le phagocyte. Et on le récupère. L'Église catholique a toujours récupéré tout ce qui a existé. Elle a récupéré la philosophie grecque à l'époque des Pères d'Église. Elle a récupéré les mouvements humanistes de la Renaissance. Là, il s'est cassé le nez parce qu'il y a eu la réforme. Bon. Ensuite, ils ont récupéré la philosophie des Lumières au XVIIIe siècle, le scientisme, le modernisme, et puis le socialisme, d'une certaine manière, ils ont essayé de le récupérer, plus ou moins ils sont en train de le réussir. C'est la récupération générale. Hein. C'est un petit peu l'auberge espagnole. Il y a de la place pour tout le monde. Il y a de la place pour tout le monde. Du moment... Oui, comment ?
1: Non, pour celui qui essaie d'aller un peu plus loin,
0: non, même pas, du moment que tu ne mets pas en cause le système. Ben, c'est-à-dire que si tu veux, à partir du moment où tu ne mets pas en cause l'autorité ultime de l'Église, à partir du moment où tu ne mets pas en cause l'existence de la tradition, à partir du moment où tu ne mets pas en cause l'autorité finalement de cette hiérarchie-là, ça va. Tu peux finalement, à condition de ne pas trop rouler dans les brancards, tu peux trouver ta place. C'est pour ça que, par exemple, les charismatiques se sentent à l'aise comme des poissons dans l'eau. C'est quelqu'un qui avait fait une réflexion comme ça un jour, qui m'avait raconté.
1: Ah oui,
0: mais non,
1: j'avais dit, mais chez les catholiques,
0: ben oui, il y a tout, voilà, il y a la place pour tout le monde. Ben oui, c'est ça. Exactement. Tout à fait ça. Tout à fait ça.
1: Bon, voilà,
0: c'est-à-dire qu'ils essaient quand même de sabrer les gens qui sont trop extrémistes dans ce domaine-là. Lui, sans doute, il était un peu à la limite. Sans doute, oui. Mais enfin... Alors, la technique catholique est toujours la même. C'est un peu la technique de la pieuvre. Vous savez ? Ou de, je sais pas, certains protozoaires, là, des amis, des choses comme ça. Vous savez, ça lance des pseudopodes, là, comme ça, dans une certaine direction. Alors, qu'est-ce que c'est ces pseudopodes ? C'est des gars qui sont engagés dans une certaine direction. Par exemple, bon, pour l'œcuménisme, pour le mouvement charismatique, pour le socialisme, pour ces trucs-là, bon, vous avez des, par exemple, les prêtres ouvriers, hein, que Pidouze avait lancé. C'était au moment où l'Église catholique essayait de récupérer le socialisme et enfin, tous ces mouvements-là, le communisme, etc. Bon, on en voit des gars comme ça qui y croient, ils y croyaient dur comme fer, les gars, au socialisme, etc. Bon, on les envoie dans le monde oublié, là, en plein milieu de ces gens que l'on veut, en quelque sorte, évangéliser, entre guillemets, comme ils disent, hein, c'est-à-dire en fait récupérer. Bon, alors... Là, ils donnent le changisme. Vous voyez, ben, l'Église s'intéresse à vous, on est délégué par la hiérarchie, l'Église s'ouvre sur vos problèmes, sur votre vision des choses, etc. On est d'accord avec vous, etc. Formidable, les gars. C'est vrai, l'Église, elle change. L'Église qui était conservatrice, maintenant, elle change de bord, etc. C'est formidable. Bon, on fait quelques déclarations de la hiérarchie aussi, qui vont dans le même sens, bon, etc. Et puis quand le poisson a mordu, toc, on ramène. Ça, c'est typique. Et ça, les anciens prêtres qui sont au milieu de nous, par exemple M. Dilem ou M. Gatou, nous ont expliqué ça. Historiquement, ça se vérifie toujours. Toujours. Et c'est ce qui se passe avec l'œcuménisme. Avec Jean XXIII et Paul VI, il y a eu, au contraire, le moment où on envoyait des gars. On disait, c'est formidable. Des prêtres qui viennent avec nous, qui croient, qui se rapprochent de nous sur le plan doctrinal, mais l'Église catholique, elle change, etc. Et puis en ce moment, on est dans la phase où il ramène, avec Jean-Paul II, etc., où il réaffirme les choses. Vous avez toujours ce double mouvement, un moment où l'Église s'ouvre et un moment où elle se durcit. Un moment où elle estompe les dogmes dont je parlais tout à l'heure, hein. Et puis, un autre moment où elle estime que le poisson est ferré, où elle réaffirme les dogmes. Alors là, elle, bien sûr, elle casse avec une partie, les gens qu'elle a fait tirer, mais en même temps, elle ramène d'autres.
1: C'est un peu la stratégie du PC.
0: Oui, c'est la stratégie du PC aussi un peu, enfin, qui s'est inspirée de l'Église catholique, pas bien des aspects, mais en tout cas, ça c'est la stratégie catholique typique. Typique. Ah, c'est parfait, l'anticatholicisme de le dire, c'est une constatation, il faut le savoir. Et il faut le savoir quand on a justement à fréquenter l'Église catholique, parce que en tant que non-catholique et finalement en tant que des gens qui n'appartiennent pas à l'Église catholique, et quand je dis qu'ils n'appartiennent pas à l'Église catholique, je veux dire qu'ils n'appartiennent pas au système catholique, c'est-à-dire à la hiérarchie catholique. Ça, le simple fidèle catholique n'en est pas conscient souvent. C'est ça qui est un piège. Voilà. Ils sont téléguidés, parfois sans même en être conscients. Ouais. Ah, ça c'est tout à fait la définition de la secte, c'est sûr. La plus grande secte. Donc je disais que c'est pas faire d'anticatholicisme que de dire ça, c'est qu'il faut savoir ces choses-là. Quand on a affaire avec l'Église catholique pour justement déjouer ce genre de piège et puis avoir l'attitude que Dieu veut que nous ayons avec eux. Quoi. Je vais vous citer un exemple. Hein. La première fois que nous avions eu la rencontre prêtre-pasteur, c'était la première année que j'étais ici, nous étions rencontrés avec les trois participants de ce genre de choses, c'est-à-dire les catholiques, les réformés, ça se passait à Lorient, chez Trubert à l'époque, là-bas, dans son centre de Croix Bleue. Et alors, il y avait le catholicisme était représenté par l'abbé Poirier, qui est le secrétaire du cardinal Gouillon de Rennes. Bon. Et qui était tout à fait gentil, ouvert, comme il est toujours d'ailleurs, c'est un cas très, très bien. Et puis, qui aime beaucoup plaisanter, il plaisante pour un nom, il met les gens à l'aise, il vous appelle par le prénom tout de suite, etc. Bon. Et puis, tout d'un coup, il sort un paquet de feuilles, comme ça, il se tourne vers Yvon Charles qui était là, il dit, regardez si notre deuxième bureau, il dit ça en plaisantant, en rigolant, regardez si notre deuxième bureau fonctionne bien. Vous vous souvenez quand vous êtes allé à Tivadeuc, là-bas, pour parler du réveil charismatique, ben, j'ai là tout le rapport de tout ce que vous avez dit. Alors, c'est ça qui est très délicat avec les catholiques, c'est que quand nous parlons, nous nous engageons totalement. Nous disons tout, nous disons ce que nous pensons sans arrière-pensée aucune, en général. Eux ne peuvent pas le faire, d'une part, et d'autre part, il faut savoir que ce que nous disons, nous, eh bien, va être rapporté en haut lieu, va être rapporté plus haut. Cet exemple-là nous montre, il y en a d'autres aussi, je pourrais citer d'autres cas comme ça. Alors je crois qu'il faut toujours, évidemment, peser très fort, c'est bon, bien sûr, quand au niveau du simple fidèle, c'est pas pareil, mais quand on parle avec des prêtres, j'entends des gens qui ont à voir dans la hiérarchie, et quand on parle en tant que représentant des limites, je pense que certains, parfois, plus tard, certains d'entre vous sont appelés à participer à des rencontres de gens. N'oubliez jamais ça. N'oubliez jamais qu'il y aura toujours un rapport à l'évêché du coin de tout ce que vous aurez dit, de tout ce que vous aurez fait. Il y a toujours un gars de l'évêché qui est là, dans toutes les rencontres qu'il y a, œcuméniques, charismatiques et autres, qui ont un caractère un petit peu officiel, et qui ensuite répercute, qui est l'oreille de l'évêque du coin. Ça, vous pouvez être certain.
1: Oui. Alors donc, je dirais qu'il n'est pas très facilement, et nous, moi je sais qu'on a souvent envie de répondre aussi facilement, quoi. Mais moi maintenant, je pense pas qu'on peut répondre aussi facilement, parce que eux sont sincères, mais disons que derrière eux, il y a quelque chose. Alors c'est ça qui est embêtant, parce que nous, on est un peu calculateur, en quelque sorte, je dirais calculateur au sens comment prudent comme ça.
0: Prudent, absolument.
1: Mais alors, quelquefois, eux, ils s'épanchent, je dirais facilement. Oui. Ça prend beaucoup de bons déchets, c'est pas exemple. C'est
0: sympa,
1: très gentil, mais nous on est toujours là, on passe en travail, à chaque fois qu'on dit quelque chose, c'est quelque chose qui nous stoppe, qui peut venir leur trouver, ils pourraient venir dire des choses, un petit peu plus haut, enfin n'importe quoi, plus
0: simple. Il y a une autre chose aussi qu'il faut savoir dans les rapports, à ce niveau-là, c'est que le catholicisme, depuis, en fait, depuis plusieurs siècles, n'a rien inventé, n'a rien innové sur le plan pratique. Je parle dans le domaine de soit de l'évangélisation, soit du domaine social, etc. Tout ce qui a été fait l'a été par récupération, par copiage de ce qu'ont fait les églises issues de la réforme. Bon, le scoutisme, ça a été une récupération. La croix d'or, c'est-à-dire l'œuvre parmi les alcooliques, ça a été une récupération et un copiage de ce qui s'est fait au niveau de la croix bleue. Le mouvement charismatique et maintenant les méthodes d'évangélisation, nous on a vu ça, c'était typique. Au début, n'est-ce pas, les catholiques nageaient dans tout ce qui était charismatique. Ils venaient vers nous pour apprendre. Puis quand ils ont eu l'impression d'avoir tiré tout ce qu'ils pouvaient tirer de nous, salut, au revoir et merci, maintenant les vrais charismatiques c'est nous. C'est ça. Salut, au revoir et merci, maintenant les vrais charismatiques c'est nous. C'est ça. Mais c'est vous.

0: religion d'une manière trop précise aux catholiques. Ça, je crois que c'est une de, c'est devenu aussi une de nos attitudes, parce que on a eu du tout. On a eu du tout.
1: Ouais. À l'éducation par l'Église, c'est ça, ouais. Et que nous, bon, on ne pourra pas correspondre, mais que l'Écriture, mais il y a l'argument qui vient souvent du catholique, oui. D'ailleurs, ben, n'importe qui peut dire,
0: dire n'importe quoi.
1: C'est très difficile à expliquer qu'il ben, y a l'Écriture, mais il y a l'Esprit, il y a l'Église aussi, finalement, enfin, l'Église qui...
0: La source de l'autorité. La source d'autorité dans l'Église, oui.
1: Moi, je sais que c'est un peu plus important d'avoir un sujet là-dessus. Je croyais, je disais qu'on peut venir même pour l'Église, mais l'Écriture, je dis pas n'importe quoi, mais...
0: Alors, on peut dire une première chose, c'est qu'on dit n'importe quoi parce que l'Église catholique a appris aux gens à faire dire n'importe quoi, à faire en sorte que l'Écriture dise n'importe quoi. Parce qu'effectivement, trouver dans le passage de Paul où il est question du feu qui éprouvera le corps de chacun la révélation du purgatoire, il faut le faire. Hein? On peut prendre de nombreux exemples de ce genre-là. Bon, alors, que dans le fond, quand on veut lire l'Écriture sans vouloir la forcer, sans vouloir l'utiliser, hein, et au contraire, pour écouter ce que Dieu veut nous dire, eh bien, ce que Dieu dit, finalement, devient très très clair, du moins en ce qui concerne l'essentiel. Deuxièmement, effectivement, alors là, il y a le ministère du Saint-Esprit et le ministère des docteurs. Alors, à l'indifférence, justement, ils vont dire, mais qu'est-ce qui diffère, alors, finalement, de ce que nous faisons, nous? Puisque, dans le fond, il y a donc un magistère aussi chez vous qui définit, etc. Non, parce que ce magistère-là n'est pas infaillible. C'est pas. C'est tout simplement une mise en lumière de la vérité, une approche de la vérité. Mais ce n'est pas l'autorité dans les églises issues de la Réforme n'élabore pas des dogmes qui vont avoir un caractère contraignant en matière de foi, etc. Bon, eh bien, on va rester là pour aujourd'hui. La prochaine fois, on verra donc sur le problème de la hiérarchie du pape, etc.
2: Petit à petit, j'ai commencé à sombrer vraiment dans la débauche de toute forme, et puis dans l'occultisme également, très jeune. Et petit à petit, j'ai commencé à évoluer dans les drogues, puisque on a commencé à gagner de l'argent de différentes manières, par les vols aussi. J'ai commencé à vraiment à aimer la drogue. J'ai voulu en consommer beaucoup. Et pour pouvoir en consommer beaucoup, il a fallu que j'aie soit plein d'argent, soit que je devienne moi-même dealer. Et j'ai commencé à devenir dealer. Et par la suite, je suis devenu pourvoyeur. J'ai créé ma propre filière entre les Caraïbes et la France. Et à ce moment-là, par curiosité, j'ai commencé à lire la Bible. Il y a eu une phrase dans Jérémie qui m'a vraiment touché. Cette phrase dit « Invoque-moi et je te répondrai, je te montrerai des choses cachées ». Quand j'ai lu cette phrase, je me suis dit « C'est vrai, si Dieu existe, si tu existes, c'est toi qui vas te montrer à moi. C'est pas un homme ou une religion qui va me l'enseigner, tu vas me le montrer ». Et j'ai essayé de lire un peu plus la Bible, mais rien ne se faisait, et puis ma vie ne changeait pas, j'avais toujours mes luttes et mes conflits. Je savais pas pourquoi, j'avais envie, vraiment j'avais soif de dévorer cette Bible, cette parole, je voulais en connaître plus sur Dieu. Et j'avais aussi ma propre conviction sur Dieu, je savais qu'il existait, puisque je lui avais demandé plus d'une fois de faire ses preuves, je lui avais demandé des signes, il m'avait répondu, donc je savais qu'il existait. Mais la Bible ne m'avait pas permis de savoir qui il était. Et j'ai commencé à fréquenter des gens qui partageaient une foi un peu identique à la mienne, qui sont des Rastas. Et avec eux, j'ai commencé vraiment à vivre quelque chose de nouveau, parce que je voyais chez eux quelque chose que je n'avais pas vu dans les autres religions, une forme de fraternité, une entraide, une manifestation d'amour qui n'existait pas ailleurs. Et je les ai suivis, et là je me suis intégré vraiment à fond dans cette secte, et je me suis déplacé en Martinique avec un ami, et on a commencé à créer une petite filière entre la France et les Caraïbes pour pourvoir en marijuana toutes les Hauts-de-Seine. Et au bout d'un certain temps, par rapport à tout ce que je voyais autour de moi, des choses qui étaient pas claires dans cette secte, et puis aussi des luttes en moi, des luttes qui ne jamais ne trouvaient aucune solution, la domination du sexe constante,

0: des violences, la colère. Jamais rien ne se réglait tout ça. Et puis, au fond de moi-même, il y avait vraiment beaucoup d'insatisfaction par rapport à ce que je recherchais. Et je suis rentré sur Paris et avec un ami, on a commencé à prier parce qu'on était vraiment plus convaincus que le chemin qu'on avait pris était le bon. Et à ce moment-là, on a dit, Seigneur, bon, bah, si ta volonté c'est qu'on soit ailleurs, il faut que tu nous conduises, il faut que tu nous montres. Et 2 semaines après, j'ai rencontré un prédicateur dans le métro. Et ce prédicateur m'a parlé du Christ. C'est vrai que le Christ, je ne le connaissais pas. Je connaissais Dieu, mais pas le Christ. Je lui ai dit que ce qu'il me disait m'intéressait, mais je ne pouvais pas pour le moment venir. Il m'a dit que j'avais besoin d'être enseigné. J'ai reconnu que c'était vrai, que j'avais besoin d'être enseigné. Et il m'a invité à venir à son assemblée. J'ai dit, je ne peux pas venir. Et je ne pouvais pas lui expliquer, mais j'avais 500 grammes de marijuana sur moi. Et je lui ai dit que je viendrai plus tard. Et je lui en ai fait la promesse. Et il m'a dit, tu es lié par la promesse que tu as faite. Et je suis rentré chez moi. J'ai déposé toute la marijuana. Et cette phrase résonnait à mon esprit. Tu es lié par la promesse que tu as faite. Et ça a duré 15 jours. Pendant 15 jours, j'avais toujours l'adresse de cette assemblée au fond de ma poche. Et toujours le doute qui grandissait en moi, cette domination du sexe qui me minait, qui me rongeait intérieurement parce que j'aimais mon Dieu et je n'arrivais pas à vivre comme lui voulait que je sois. Et à ce moment-là, j'ai commencé à me dire peut-être bien que je devrais aller voir. Et à cette assemblée, c'était un prédicateur indien qui prêchait en anglais, traduit par une femme. Sa prédication ne m'a pas trop touché, mais vers la fin, il a invité à prier. Là, je me suis en moi-même mis également en prière et j'ai interrogé Dieu. J'ai dit, Seigneur, maintenant tu dois me parler, tu dois me dire ce que je dois faire. Et à ce moment-là, l'homme a parlé et Dieu parlait par sa bouche. Et je l'admettais tout simplement parce que j'avais déjà vu tant de choses que Dieu avait fait, donc je l'ai admis tout simplement. Et j'interrogeais et Dieu me répondait par la bouche de cet homme. Et à un moment donné, j'ai posé cette question, je lui ai dit, mais Seigneur, alors, qu'est-ce que je dois faire ? J'ai pris conscience que Dieu, ce Dieu que j'aimais, pour qui je vivais depuis si longtemps, était loin de moi, très très loin. Et qu'à cause de tous les péchés qui étaient en moi, toutes ces choses, je ne pouvais plus y parvenir. J'étais convaincu que j'étais condamné alors que je l'aimais ce Dieu et qu'il n'y avait plus aucun moyen de retourner à lui. J'ai senti vraiment la paix alors qu'une angoisse terrible m'avait pris. J'ai senti la paix et j'ai su que c'était vrai. J'en ai parlé à tous mes amis et toute la drogue, tout, j'ai tout arrêté. Là où j'étais, il y avait à peu près 200 personnes qui venaient par semaine et je faisais à peu près un chiffre d'affaires de 5000 francs par jour. Et j'ai prié, j'ai dit, Seigneur, si c'est vraiment ta volonté que je sois là et si c'est vraiment là où tu voulais me conduire, fais qu'à partir de cet instant, plus jamais personne ne vienne. Et lorsqu'il y a un point de chute où on vend de la drogue, même si on n'a plus de drogue, les gens continuent de nous harceler pendant des semaines et des mois. Et à dater de ce jour, plus jamais personne n'est venu. Et à ce moment-là, j'ai vraiment eu une pleine conviction. J'ai parlé du Seigneur à tous mes amis autour de moi. 14 m'ont suivi et plein d'autres ont refusé, nous ont rejetés. Il y en a même qui nous ont jeté des pierres quand on a été les voir. Toute cette domination sexuelle qui était sur moi a complètement disparu et Dieu sait que j'y étais assujetti. Et là, j'étais complètement délivré.
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2: Je voudrais redire toutes les précautions et reprendre toutes les, comment dirais-je, oui, les circonvolutions qu'on avait prises au début de ces études, parce que là, évidemment, on s'avance sur un terrain miné. Tout ce qui touche à Israël est un petit peu, comme disent les Anglais, une patate chaude. Chaque fois qu'on y touche, on s'y brûle. Et par conséquent, donc ici, on est amené tout de même à poser un certain nombre de questions. Et c'est sous cette forme-là, bien sûr, qu'on envisage cette étude, plus que comme des affirmations, des questions. Et ces questions sont celles-ci, finalement. Est-ce que la tradition chrétienne qui remonte au deuxième siècle avant après Jésus-Christ, a envisagé d'une manière exacte la question d'Israël, ou bien au contraire l'a-t-elle fait avec des a priori, avec des préjugés, avec des stéréotypes qui lui sont venus de diverses sources, et notamment du fait qu'elle s'était coupée de ses racines juives, c'était donc l'Église pagano-chrétienne. Et s'il en est ainsi, est-ce qu'effectivement il ne faut pas revoir un certain nombre de points de la théologie traditionnelle? Nous allons envisager maintenant, après avoir pris ces précautions-là, bien entendu, en disant que c'est une recherche et non pas du tout des affirmations dogmatiques, mais en même temps, ce qui est heureux évidemment pour nous, c'est que nous ne sommes pas seuls dans cette problématique, ni dans ces voies. Ce serait dangereux si nous étions les seuls, mais se trouve être heureusement que ça n'est pas le cas. Et nous avons vu aussi au début de ces études que, y compris dans certains milieux catholiques, universitaires notamment, on se pose ce même type de questions. On se les pose bien sûr aussi dans le milieu juif messianique, notamment américain, et puis aussi dans les cercles, disons, de gens qui sont proches d'Israël. Et nous allons voir ce soir donc un nouveau chapitre en quelque sorte de cette réflexion. L'Église en tant que Verus Israël. Verus Israël, c'est un mot latin qui signifie le véritable Israël. À partir du IIe siècle, en effet, l'Église chrétienne, pagano-chrétienne, pourrions-nous dire plus exactement, a été amenée à se considérer comme le Verus Israël, c'est-à-dire comme le véritable Israël. Et c'est la base de ce qu'il convient d'appeler la théologie de la substitution, qui est quasi générale dans le monde chrétien jusqu'au philosémitisme du XVIIe siècle, où ce dogme, pourrait-on dire, commence à être remis en question. Il le sera plus ou moins dans les milieux évangéliques jusqu'au, disons, dans les années 70-80, où il y aura un reflux, n'est-ce pas, et il y aura dans beaucoup d'églises, y compris évangéliques, un retour à la théologie de la substitution, la théologie de l'Église Verus Israël. La première remarque que nous pouvons faire quand nous parlons de ce sujet, c'est de constater que dans l'Église ancienne, c'est-à-dire l'Église du 1er siècle, du début du 2e siècle, disons, on attendait des païens qu'ils s'adaptent à Israël et non pas l'inverse. Tandis que maintenant, on s'attend des juifs qui croient en Jésus, n'est-ce pas, qu'ils s'adaptent à l'Église pagano-chrétienne. Bon, là aussi, il y a une question qui peut se poser à partir de cette constatation. Est-ce que Jésus a voulu fonder une nouvelle religion différente du judaïsme? Finalement, quand on examine sans a priori les textes, on a tendance à dire non, n'est-ce pas ? Et à considérer que ce que cherchait Jésus, c'était à renouveler le judaïsme ancien et de lui donner une nouvelle dimension, une dimension universelle, comme on le voit dans la Grande Commission, aller par tout le monde, prêcher la bonne nouvelle à toute la création, faites de toutes les nations des disciples, en leur enseignant ma Torah, en leur enseignant à garder ce que je vous ai enseigné. C'est donc au IIe siècle que la rupture s'opère. Et la rupture s'opère d'une manière tout à fait intéressante et en même temps très discutable. Par exemple, c'est ce que note un juif comme Shalom Ben Chorin dans son livre « Paul, un regard juif sur l'apôtre des nations ». Et Shalom Ben Chorin reprend ce qui a été justement le point de départ de la rupture du IIe siècle, où l'on a, alors que dans l'Église du 1er siècle, on considérait comme normal, naturel, que les juifs chrétiens continuent à respectaient les prescriptions rituelles de leur peuple. Irénée de Lyon, donc, justement, à la fin du IIe siècle, nous le rappelle, dit que tous les apôtres étaient des juifs qui gardaient la Torah. Et il s'en prend justement à ceux qui cherchent à condamner les apôtres pour justement avoir gardé la Torah. Donc, on considérait jusqu'au milieu du IIe siècle que c'était une chose normale et naturelle pour les juifs chrétiens, n'est-ce pas, de garder un certain nombre de prescriptions rituelles, sinon toutes, mais que ce n'était pas nécessaire pour les juifs, pour les pagano-chrétiens, et même que c'était une chose qui n'était pas recommandable et voire même négative. Et à partir du IIe siècle, on a considéré que même les juifs chrétiens, c'était une chose négative, mauvaise, voire même un péché, que de garder les prescriptions de la Torah. Et si Paul reproche à Pierre, dans l'Épître aux Galates, d'avoir essayé d'amener les non-juifs à vivre à la manière juive, au IIe siècle, on a amené les juifs à vivre comme les païens. Voilà. Une des premières ruptures qui s'est opérée à cette période-là, c'était le rejet du Shabbat. Bon, il n'y a strictement aucun texte sérieux dans le Nouveau Testament qui nous permette de penser un seul instant que l'Église ancienne a abandonné le Shabbat pour le dimanche. Les deux textes qu'on invoque en faveur de cette tradition ne tiennent pas. Le premier, c'est... il y a trois textes, en fin de compte. Le premier, c'est qu'il nous est dit, dans la deuxième aux Corinthiens, de mettre que le premier jour de la semaine, dit Paul, que chacun mette de côté ce qu'il a pensé consacrer au Seigneur. Bon, c'est un argument, allons dire le premier jour de la semaine, c'était le dimanche, donc c'était le dimanche que les chrétiens mettaient à part leur offrande pour l'œuvre de Dieu, ce qui est un fait. Ça ne signifie en rien que les chrétiens célébraient leur culte le dimanche plutôt que le samedi, parce que justement, une des halakhot, une des lois du judaïsme, c'est qu'il est interdit d'avoir des affaires d'argent le Shabbat. Par conséquent, il est tout à fait normal de considérer que même ce qui concernait l'argent du Seigneur, c'était quelque chose qui se traitait le lendemain du Shabbat. Donc c'est un argument, au contraire, qui se retourne contre l'idée que le Shabbat a été supplanté par le dimanche. Deuxième texte, celui où Paul, donc, le premier jour de la semaine, était assemblé le soir pour faire ses adieux à l'église de Milet. Et puis, vous savez, c'est l'épisode malheureux de Titus qui tombe du troisième étage, qui se tue, etc. Bon. Or, là aussi, c'est un argument qui se retourne à fond contre leur tenant, parce qu'on sait qu'il y avait, n'est-ce pas, dans le judaïsme, jusqu'à aujourd'hui d'ailleurs, dans le judaïsme en tout cas orthodoxe, un repas qu'on appelait le repas d'amour, n'est-ce pas, à la sortie du Shabbat, Motsé Shabbat, on appelle aussi Avdallah, c'est-à-dire la différenciation, quand on fait la différence entre le sacré et le profane, qu'on entre dans le profane. Et il y avait un repas spécial, qu'on appelait d'ailleurs, et qu'on appelle toujours le repas du Messie, parce qu'on célèbre justement aussi la venue du Messie dans ce moment-là. Et on voit bien justement que le premier jour de la semaine, le soir du premier jour de la semaine, selon le compute traditionnel juif, c'est le dimanche soir, et non pas le samedi soir, et non pas le dimanche soir. Donc, ça renforce cette idée que les premiers chrétiens, en tout cas, célébraient le samedi soir, au mieux. C'est pas bon. Troisième point, alors là, qui lui est complètement hors de saison, je ne sais pas si on vous a expliqué ça à Patmos, l'idée que Jean a été enlevé au ciel, a eu sa vision d'Apocalypse au jour du Seigneur, donc Die Domini en latin. Ce qui là aussi est une absurdité totale, parce que le jour du Seigneur, c'est le jour de l'Éternel, ça veut dire la venue du Seigneur. Il a vu le jour la venue du Seigneur, c'est tout simplement ce que ça veut dire. Je ne sais pas comment ils interprétaient ça. Ils n'en ont pas parlé. Or, justement, le premier jour de la semaine, le dimanche, était considéré dans le monde gréco-romain comme le jour, au contraire, du soleil. C'était le jour qui était consacré au soleil. On a donc adopté le jour du soleil pour en faire le jour du Seigneur. Et au mieux, n'est-ce pas, ce que l'on peut dire de ce que nous dit le Nouveau Testament, Paul nous dit que tel fait une différence entre les jours, tel les considère tous égaux. Et au mieux, n'est-ce pas, on peut penser qu'il y avait chez certains chrétiens une indifférence à l'égard du Shabbat. Encore qu'on se rend très vite compte que considérer tous les jours comme tous égaux, c'est pratiquement une position qui est intenable sur le plan liturgique, parce que justement, eh bien, il faut bien des points de repère, il faut bien des moments où l'on se rassemble. Alors on dira au début, on se rassemblait tous les jours dans les maisons, c'est ce qui se passe par exemple au moment des réveils, et encore en ce moment, nos frères gitans d'Espagne se rassemblent tous les jours. Bon, soit, est-ce qu'on peut toujours vivre de cette manière-là? Bon, il faut très vite des points de repère, et par conséquent, donc, l'Église ancienne a été amenée, l'Église du IIe siècle a été amenée aussi à prendre de nouveaux points de repère. Ces nouveaux points de repère, est-ce que finalement, c'était une sanctification de la vieille coutume païenne de célébrer le culte du soleil le premier jour de la semaine, le dimanche? Bon. Est-ce que Paul aurait été d'accord avec ça? Je suis loin d'en être sûr, personnellement. Si tant est que le respect, justement, des institutions juives était une chose mauvaise, on est obligé de constater que dans l'Église traditionnelle, l'Église de nos jours, on a réintroduit le calendrier liturgique que l'on condamne, au nom de l'enseignement de Paul. Non seulement on a réintroduit un autre Shabbat, qui est le dimanche, mais on a introduit des fêtes comme Noël, Pâques, que l'on a placées à une date où il ne coïncide en rien avec, avec la Pâque juive, justement pour qu'on différencie les deux choses, la Toussaint, l'Assomption, l'Ascension, le lundi de Pentecôte, j'en passe et des meilleurs, sans parler des jours pour les saints, et le calendrier liturgique chrétien, entre guillemets, est infiniment plus complexe que ne l'est le calendrier liturgique juif. Alors admettons un seul instant que Paul était en désaccord avec l'idée de respecter les fêtes d'Israël. Je suis loin d'être sûr qu'il était d'accord avec ça, qu'il aurait affirmé ça. Mais supposons-le un seul instant. Supposons, avec justement l'Église, j'allais dire, de tous les dieux et de tous les temps, que Paul n'était pas d'accord avec le calendrier liturgique juif. Admettons-le. Croyez-vous qu'il aurait été d'accord avec le calendrier liturgique chrétien actuel? Je pose la question. Il n'est pas là pour le dire. On est quand même en droit d'en douter. Tant qu'à respecter un calendrier liturgique, finalement, bon, alors, d'aucuns nous diront, alors il faut plus respecter Noël, alors il faut plus respecter Pâques, il faut plus fêter Pâques. Alors là, je reviendrai justement à ce que disait Paul, c'est indifférent. C'est finalement indifférent. Et pour ne pas nous couper justement de l'Église universelle, je disais ça à nos frères d'Espagne qui sont un peu tentés par un retour justement au calendrier liturgique juif, je dis c'est pas indispensable, et qui plus est, ce ne serait pas un péché, bien entendu, je ne pense pas à un seul instant, mais ce serait justement, peut-être justement, se couper de l'Église de tous les temps et de tous les lieux qui a adopté cet autre calendrier, et comme le disait M. Kaufmann, en son temps, bien, le temps des réformes est passé. Je ne crois pas qu'on puisse réformer les choses sur ce plan-là. Alors, ma foi, bon, ben, soumettons-nous à une tradition, mais en reconnaissant que cette tradition n'est pas biblique. Voilà ce que serait ma position. Soumettons-nous à cette tradition parce que finalement, elle est indifférente, elle est neutre. Mais en rejetant le calendrier liturgique juif, l'Église du IIe siècle a montré une chose, c'est qu'elle rejetait Israël. Et c'était le but. Et ça, il faut le savoir. Et c'est alors que l'Église du IIe siècle a commencé à se considérer comme le nouvel Israël. Nous avons, au milieu du IIe siècle, un des principaux pères de l'Église, qu'on appelle Justin Martyr. Justin Martyr était un grec qui était né à Naplouse, Sichem, Néapolis, et qui était un philosophe. Un philosophe qui a rencontré l'Évangile, qui s'est tourné vers Jésus-Christ et qui est mort en martyr à Rome, où il avait essayé d'ouvrir une école de philosophie dans laquelle il prêchait l'Évangile. Bon, c'était un homme de Dieu, c'est pas le problème. Et Justin Martyr nous a laissé un ouvrage qui est le premier exemple d'une disputation qui fera fortune au Moyen-Âge entre un certain juif Tryphon, qui est vraisemblablement, selon le professeur Safraï, Rabbi Tarfon, et lui-même. Et là, il discute de la messianité de Jésus, de la Torah, enfin, de toutes les questions en suspens, celles que, justement, que nous étudions là. Et Justin Martyr, dans ce dialogue avec Tryphon, est le premier à émettre l'idée que l'Église a remplacé Israël et que l'Église est le véritable Israël. Et c'est ainsi qu'on trouve cette idée saugrenue chez Justin, qu'au moment de la venue de Jésus, le règne millénaire de Jésus auquel il croit encore, les chrétiens, qui sont le véritable Israël, seront rassemblés dans la Jérusalem qui sera le trône de Jésus, avec Abraham, les patriarches et les juifs qui sont nés, enfin qui ont été fidèles avant la venue de Jésus, et que les autres juifs, le peuple d'Israël incrédule, sera jeté dehors et n'aura pas de part dans cette Jérusalem-là. On ne peut pas mieux dire, n'est-ce pas, que l'Église a véritablement supplanté Israël et est donc le virus Israël, le véritable Israël. Plus tard, vous le savez, on va spiritualiser la notion de millénium. Nous en avons abondamment parlé, je n'y reviendrai pas. Et à partir de ce moment-là, l'antisémitisme de l'Église augmente. À partir donc de Justin, on commence à voir l'Église à part du judaïsme. Et finalement, Justin, qui était platonicien, qui avait été platonicien avant sa conversion, introduit dans le christianisme des idées platoniciennes, des idées qui sont celles des philosophes grecs. Au IIe siècle, toujours, vous le savez, on a vu ça en histoire de l'Église, nous avons un certain Marcion, c'est l'époque de ce qu'on appelle la gnose, qui est absolument néoplatonicienne, qui rejette totalement le peuple d'Israël. Et Marcion, qui était aussi d'ailleurs un palestinien, comme on dirait aujourd'hui, non juif bien sûr, mais un grec qui habitait ce qu'on commençait à appeler la Palestine à cette époque-là, puisqu'on était après la grande révolte de Bar Corba. Et donc ce Marcion considérer que l'Ancien Testament était l'émanation d'un dieu mauvais, le dieu jaloux, le dieu qui juge, le dieu qui est absolument dépourvu de tout amour, et qui avait donc élu le peuple d'Israël, mais qu'avec la venue de Jésus, le dieu bon, le dieu d'amour, seul restait, même pas le Nouveau Testament, certains livres seulement du Nouveau Testament, les livres les plus juifs du Nouveau Testament, il les avait expurgés, c'est pas ? Et que c'était le seul Dieu bon auquel on devait adresser des prières, et qu'on devait purger la foi chrétienne de tout ce qui était juif, tout ce qui était la foi d'Israël, toute relation à Israël était mauvaise, était l'émanation du Dieu mauvais, du Dieu de l'Ancien Testament. L'hérésie marcioniste ne pouvait pas être suivie par la grande église, c'est une évidence, car alors elle se serait coupée de ses racines, et malgré son anti-judaïsme, l'église pagano-chrétienne du IIe siècle a senti que là, Marcion était allé trop loin. On a condamné Marcion, on a condamné l'hérésie marcioniste, et finalement, on a remplacé, Marcion a laissé des traces quand même, dans ce sens que on s'est dit, on ne peut pas, évidemment, faire l'économie d'Israël. Ce sont nos racines, finalement. C'est ce que l'Église du IIe siècle s'est dit. Mais le véritable Israël, c'est nous. Donc, l'ancien Israël, l'Israël selon la chair, est déchu. Son élection cesse avec la venue de Jésus. Et voilà, le peuple juif, en tant que tel, n'a plus d'avenir. Quelques juifs individuellement peuvent se joindre à l'Église, véritable Israël, à condition de renoncer à tout ce qui est leur judaïsme. Et voyez-vous, Marcion nous a joué un très, très, très mauvais tour. Car Marcion a entraîné, malgré tout, dans l'Église chrétienne, même s'il a été condamné, une suspicion pour tout ce qui est juif, pour tout ce qui vient justement de la foi d'Israël, et en même temps une dévalorisation de l'Ancien Testament, dont nous ne sommes pas encore guéris. Nous ne sommes pas encore sortis. D'ailleurs, l'expression « Ancien Testament » commence à être employée à cette période-là. C'est une expression qui, bien entendu, est péjorative. « Ancien », ça signifie « dépassé hein ». Et c'est pourquoi, personnellement, je préfère employer l'expression de « Premier Testament », »,« Première Alliance », n'est-ce pas, et « Deuxième Alliance », »,« Nouvelle Alliance », ça, on peut l'employer. Parce que le mot est biblique. Maintenant, on a vu aussi la gravité de ce qu'avait été pour l'Église ancienne la destruction du Temple et la destruction de Jérusalem. Selon l'empereur romain Septime Sévère, qui vivait donc au IIe siècle, le Titus, quand il a détruit le Temple, voulait non seulement détruire le judaïsme, mais il voulait aussi détruire le christianisme. Bon, on peut douter, évidemment, que telle était l'intention de Titus. Mais enfin, c'est intéressant de noter qu'un empereur romain ennemi du christianisme ait fait cette analyse, parce qu'il s'était bien rendu compte que la destruction du Temple avait été une catastrophe, bien sûr, pour le judaïsme, mais avait été aussi une catastrophe pour le christianisme. Et alors, justement, au IIe siècle, vous savez, c'est l'époque aussi de la révolte de Bar Corba, où l'on essaye de détruire Jérusalem, on l'appelle Aelia Capitolina, ce que tentent de faire encore d'ailleurs les Arabes aujourd'hui, qui l'appellent El Quds, et qui voudraient que le nom de Jérusalem soit remplacé par El Quds, parce que l'existence de Jérusalem symbolisait et symbolise la volonté du peuple d'Israël de survivre. En fait, pour les judéo-chrétiens, la ruine de Jérusalem était une de ces catastrophes dont on espérait que sortirait un bien, que de là naîtrait le royaume. C'est ce qu'on lit, par exemple, dans les discours apocalyptiques de Jésus, dans Matthieu 24, Marc 13 et Luc 21, où il est question, n'est-ce pas, qu'aussitôt après ces jours-là, le soleil s'obscurcira, la lune ne donnera plus son éclat, on verra le signe du Fils de l'homme paraître dans le ciel. Et par conséquent, les judéo-chrétiens voyaient la ruine de Jérusalem un signe avant-coureur de la venue du royaume. Bon, on sait, hélas, que cela ne fut pas. Et les pagano-chrétiens donc ont conclu que en fait c'était un jugement contre le peuple d'Israël dans son ensemble, et le courant anti-légaliste et anti-judaïsant en quelque sorte et s'est trouvé renforcé justement du fait de la destruction de Jérusalem. C'est après 135 toutefois que qu'on trouve expressément mentionné dans les écrits chrétiens, d'abord chez Hégésippe, un père de l'Église qui vivait à cette période-là, que la ruine de Jérusalem a été une catastrophe punitive pour Israël. Bon, on retrouve cette idée chez Tertullien, chez Origène, chez Eusèbe, et qui ajoute encore une fois une autre idée, que les Juifs ne se relèveront jamais de cette catastrophe. Hein, ça, c'est... Vous voyez, chaque génération ajoute à cet anti-judaïsme qui naît à cette période-là. Et ces trois pères de l'Église, donc Tertullien, Origène et Eusèbe, émettent l'idée que les Juifs ont été dépositaires provisoirement de la révélation dont l'Église, aujourd'hui, est l'héritière. Par conséquent, là naît une idée très importante, si vous voulez, c'est finalement de l'antijudaïsme que naît le catholicisme. Alors, l'antijudaïsme, parce que justement... L'Église catholique doit être un royaume terrestre, comme le judaïsme était un royaume terrestre. L'idée que Dieu a transféré le siège de son royaume de Jérusalem à Rome, ça c'est très important. Rome est la nouvelle Jérusalem, Rome succède à Jérusalem. Jusqu'à la ruine de Jérusalem, il est évident que Jérusalem était l'église mère. Paul y monte, enfin on voit ça dans le Nouveau Testament, c'est une évidence. À partir de la ruine de Jérusalem, le siège en quelque sorte apostolique se transforme à Rome, se transporte à Rome. Et c'est Rome qui est la capitale, le centre de la chrétienté. Maintenant, autre point extrêmement important, qui est aussi un des points de discorde encore aujourd'hui avec l'Église catholique pour ce qui nous concerne. La Bible est donc, et ça c'est très important, la propriété intégrale et exclusive de l'Église, c'est-à-dire de la hiérarchie, qui seule est habilitée à l'interpréter. Voilà. Ça, vous trouvez ça, justement, chez les pères de l'Église de la fin du IIe siècle et du IIIe siècle. Et ça, c'est aujourd'hui encore le dogme de l'Église catholique romaine. Dogme avec lequel les réformateurs ont rompu. Et alors, on va encore plus loin. Depuis la venue de Jésus, les Juifs ont perdu même le droit de posséder la Bible. La Bible n'est plus leur Bible. Justin dit ça, par exemple, à Tryphon. Il dit, vos écritures, ou plutôt nos écritures. Voilà. Tout ça chez Justin, déjà. Bon, les deux générations qui suivent Justin vont encore beaucoup plus loin dans cette piste qu'il ouvre, n'est-ce pas ? Par exemple, on trouve aussi une affirmation du même type chez Augustin, qui nous dit ceci. Les Juifs n'ont reçu les Écritures que pour les transmettre aux chrétiens. Voyez-vous ? Les Juifs sont dépossédés de tout leur héritage, y compris de leurs propres Écritures. Et bien entendu, l'appropriation par le virus Israël, le nouvel Israël, des Écritures juives implique obligatoirement et nécessairement leur réinterprétation. Par conséquent, l'interprétation du texte par l'Église devient première sur le texte lui-même. Sinon, bien entendu, les Juifs n'en seraient pas dépossédés. Mais voilà, pour l'Église des 2e et 3e siècles, un problème se pose. Les Écritures juives, que l'on commence à, alors, comme nous l'avons dit, à appeler l'Ancien Testament, affirment d'une manière absolument sans ambiguïté la vocation éternelle du peuple d'Israël. Ce n'est pas seulement, d'ailleurs, les Écritures juives qui l'affirment, mais c'est également Paul dans l'Épître aux Romains. Ça, on l'ignore. Même Karl Barth, au siècle dernier, dans son commentaire de l'Épître aux Romains, interprète les chapitres 9, 10 et 11 de l'Épître aux Romains comme se référant à l'Église. On voit, justement, combien, justement, cet enseignement du virus Israël a empoisonné l'Église pendant les siècles. Alors, quid ? L'Écriture affirme la vocation éternelle d'Israël. Ça, nous ne pouvons pas l'accepter. Comment, dès lors, la Bible peut-elle être la Bible des chrétiens ? Eh bien, il faut la vider de son contenu. C'est tout simple. Et donc, c'est ce travail de réinterprétation qui est effectué par l'allégorie. Et là, les pères du IIIe siècle sont des maîtres de l'allégorie, Origène, par exemple, mais Eusèbe aussi, et puis même jusqu'à Augustin, ça va. On manie l'allégorie avec une dextérité rare, n'est-ce pas ? Alors, on peut poser la question aussi, comment la Bible peut-elle être le livre des chrétiens au moment même où ces derniers la vident de son contenu ? Et c'est pourquoi, malgré la condamnation de Marcion, l'Église chrétienne, et notamment l'Église catholique, est toujours mal à l'aise en face de l'Ancien Testament. C'est pourquoi l'Église catholique lit peu l'Ancien Testament, et on pourrait dire que les Églises protestantes suivent exactement le même chemin. Pour l'Église ancienne, cette question, à la limite, ne se pose pas. Parce que Israël n'a reçu de vocation de Dieu que de manière provisoire. Sa vocation n'étant que provisoire, on ajoute en quelque sorte cette idée, il y a une vocation d'Israël dont l'Écriture rend témoignage, c'est indiscutable, mais cette vocation, elle prend fin avec la venue de Jésus, point. Donc, à la limite, c'est aussi une autre manière élégante de se défaire du problème. Mais là où les choses se compliquent, c'est qu'on est obligé de considérer que dans l'Ancien Testament, entre guillemets Ancien Testament, il y a quand même des prescriptions qu'on est obligé de garder, ne serait-ce que les 10 commandements. Alors, comment s'y retrouver entre ce qui est dépassé et ce qui reste malgré tout actuel? Alors, l'idée est celle-ci. C'est que la substitution de l'Église à Israël a été dans le plan de Dieu de toute éternité. Et ça, vous trouvez ça chez Calvin, l'idée que l'Église, finalement, a toujours existé, qu'on la trouve déjà à la limite dans le Jardin d'Éden. Hein. Bon, les disciples de Calvin, sinon Calvin lui-même, qui vont jusque-là. Maintenant, évidemment, dès qu'Israël cesse d'être le peuple élu, c'est-à-dire à la venue de Jésus, la Torah perd toute valeur. Donc l'Ancien Testament perd toute valeur. Et c'est justement là aussi que nous trouvons un autre problème, auquel justement les pères de l'Église n'avaient pas pensé, c'est que là, ils coupent la branche sur laquelle ils sont assis. Le judaïsme, dans le monde gréco-romain, était considéré comme religio liquita parce qu'elle était une religion ancienne. Les Romains étaient des gens qui avaient un grand respect pour ce qui était ancien. Et si une religion pouvait faire la preuve de son ancienneté, alors elle était respectée et déclarée religion licite. Mais ce que les Romains combattaient, c'était les religions nouvelles. Ils n'en voulaient pas. Et par exemple, quand Paul arrive à Philippe, vous avez vu ça quand vous étiez sur place, Paul est traîné devant les autorités romaines, par les maîtres de l'esclave qui avait l'esprit de divination, là, et qui a été guéri, sous prétexte qu'ils enseignent une religion nouvelle qu'il n'est pas permis aux citoyens romains d'accepter. Et, par exemple, j'ai écrit ça dans le dernier Keren, si vous l'avez lu, c'est pas, un des grands soucis de Luc, quand il écrit son évangile et les actes, c'est de montrer à ses lecteurs romains que le christianisme n'est pas une religion nouvelle, mais c'est une religion qui est enracinée dans la foi et dans la tradition d'Israël, et que par conséquent, c'est une religion respectable. Bon, Luc est profondément persuadé de la réalité, justement, que la foi d'Israël est la base du christianisme, mais il met ça en exergue pour ses lecteurs romains, parce que, eh bien, la manière dont le christianisme va être reçu ou rejeté par Rome dépend justement de cette perception-là. Et pendant tout un temps, ça marche. Pendant tout un temps, on ne fait pas la différence entre juifs et chrétiens dans le monde romain. Et puis voilà, donc après la chute de Jérusalem, d'abord, pour montrer que eux n'ont rien à voir dans la révolte, les chrétiens disent « Mais nous ne sommes pas des juifs ». Puis après, justement, avec le rejet, justement, des coutumes juives, eh bien, on est en train de tout faire pour distinguer le christianisme du judaïsme. Et au bout d'un temps, cette différence devient perceptible aux yeux des autorités romaines. Les autorités romaines disent « Ah, vous n'êtes pas juifs ?» Et les juifs aussi disent « Non, ils sont pas juifs. » Parce que là, le fossé s'est creusé. Ah ben alors, ça, vous êtes une religion nouvelle. Interdit. Le judaïsme continue à être religio liquita, religion licite, et le christianisme devient religio illiquita. Et voyez-vous, ça n'est pas du tout pour ici minimiser en rien le courage et l'abnégation de nos frères qui sont morts en martyrs pendant les grandes persécutions jusqu'à l'édit de Milan. Mais il faut bien reconnaître que beaucoup de ces chrétiens-là sont morts. Ben justement parce que on a scié la branche à laquelle ils étaient assis, parce que les autorités chrétiennes ont fait une bêtise, ont fait des bêtises, ne serait-ce que sur un plan strictement stratégique et politique, si j'allais dire. Alors, politique dans le sens noble du terme, ça veut dire conduite des affaires dans la cité. Toutes les églises font de la politique dans ce domaine-là. Nous aussi, nous faisons de la politique. Nous avons une politique. Ça veut dire nous avons des rapports avec la cité, que le voulions ou non, même si nous n'entrons pas dans l'arène politique au sens politicard du terme, ben nous avons une politique. Quand nous sommes entrés dans la fédération protestante pour échapper à l'opprobre des sectes, c'était une politique. Bon. Eh bien, la politique, ça veut dire le comportement des autorités des églises du IIe siècle et IIIe siècle par rapport au pouvoir romain était lamentable. Ils ont fait une faute psychologique énorme. Psychologique que Luc ne faisait pas, que Paul ne faisait pas, que les premiers ne faisaient pas. Et ça entraînait évidemment la persécution. Bon. Alors le christianisme, a eu beau dire, nous sommes le christianisme, nous sommes le judaïsme véritable, les autorités romaines ont accueilli ça avec scepticisme, parce qu'ils voyaient à côté d'eux un judaïsme ancien dans lequel eux, voyaient, eux, les païens qu'ils étaient, voyaient le véritable Israël. Voilà. Alors vous comprenez, ces histoires de persécution ont aussi approfondi le fossé entre juifs et chrétiens. Alors Justin aussi dit ceci. Bon, il voit le Christ, par exemple, dans le buisson ardent. C'est le Christ qui est apparu à Moïse. À Mamré, n'est-ce pas, l'ange qui a parlé avec Abraham était Jésus. Bon, vous trouvez ça jusque dans les milieux évangéliques aujourd'hui, cette idée que l'ange de l'Éternel était Jésus. Ça, c'est l'interprétation qu'on trouve déjà chez Justin. La plupart de ceux qui professent cette idée-là ne le savent pas. Et que, par conséquent, les juifs véritables sont les chrétiens. Voilà. Et ça, ça reste jusqu'à aujourd'hui. Pour Justin, les rites de l'Ancien Testament ne sont que la préfiguration des rites chrétiens. Et alors, justement, il y a cette réinterprétation, c'est admirable, c'est délicieux de voir, n'est-ce pas, que ces gens qui condamnent, comme ce sera au Moyen-Âge, tous ceux qui, par exemple, respectent la Pâque ou bien mettent des vêtements propres le samedi, vous avez plus d'un malheureux juif ou non-juif, d'ailleurs, qui s'est retrouvé sur les bûchers de l'Inquisition pour ce crime abominable. Hein ? Eh bien, finalement, disent le Shabbat était la préfiguration du dimanche. La Pâque juive était la préfiguration de la Pâque chrétienne. Donc, célébrons dimanche, célébrons Noël, célébrons les Pâques chrétiennes, célébrons, etc., etc., etc. Alors, on condamne d'un côté chez les uns le ritualisme, de s'attacher à des symboles dépassés, et dans le même temps, on rétablit ces symboles-là, mais en les déplaçant, en les christianisant. Chapeau bas pour la prouesse. Fallait y penser. Enfin, encore une fois, est-ce que Jésus, est-ce que Paul, est-ce que Pierre auraient été d'accord avec ça? On peut en douter. On peut en douter. Bon. Par exemple, on trouve toujours chez Justin aussi quelque chose de tout à fait intéressant. Les sacrifices de l'Ancien Testament sont remplacés par les prières et les aumônes. Bon, alors il arrive ça par des gymnastiques d'exégèse allégorique, dont on trouve d'ailleurs, et c'est quand même savoureux de le noter, l'exact pendant dans le Talmud. Le Talmud fait exactement la même démarche, parce que le Talmud se trouve confronté au même problème. Le temple est détruit, les sacrifices ne sont plus possibles. Bon, ben, qu'est-ce qu'on va faire? Eh bien, on remplace les sacrifices par les prières. Et les trois prières quotidiennes que tout juif pieux est amené à faire tous les jours sont l'exacte reproduction des trois sacrifices quotidiens qu'il y avait dans le temple, donc le matin, le midi et le soir. Bon. Et on arrive au même résultat par la même exégèse. Admirez quand même, admirez. Alors d'un côté, on veut se déjudaïser à fond, et d'un autre côté, eh bien, on se rejudaïse, mais d'un autre côté. Remarquons que cette démarche n'est pas dépourvue d'une certaine logique. Car dans la mesure où l'Église se considère comme le véritable Israël, il n'y a pas de raison qu'elle ne retourne pas au légalisme d'Israël. Vous savez que dans la théologie catholique jusqu'à nos jours, le minimum requis à un chrétien, pour qu'il ne soit pas en état de péché mortel, c'est qu'il fasse ses Pâques au moins une fois par an. Ça veut dire, on ne lui demande pas une pratique. Bon, On lui demanderait, bien sûr, l'idéal serait qu'il aille à la messe tous les dimanches. Mais le minimum, c'est qu'au moins, il aille à la messe le jour de Pâques. Si au moins il fait ça, il n'est pas en état de péché mortel. Bon, ben vous trouvez ça dans le judaïsme, c'est les trois pèlerinages annuels, les trois régalimes. Et vous avez bien des juifs aujourd'hui, des juifs qui ne sont pas pratiquants, mais qui vont jeûner à Kippour, par exemple. C'est le minimum. Ben voilà, c'est la même idée. La même idée. Et là, nous avons une relégalisation de l'Église catholique à partir du IIe siècle, qui est l'exact pendant de ce que l'on trouve dans le judaïsme, et que dans le même temps, on condamne comme étant véritablement satanique, quand c'est du côté juif. Et l'on comprend qu'en Espagne, par exemple, à l'époque de l'Inquisition, à l'époque des Maranes, un certain nombre de non-juifs se sont dit bah, « tant qu'à célébrer des rites, pourquoi je ne célébrerai pas ceux d'Israël ? Et pourquoi est-ce qu'on me condamnerait pour respecter des choses que Jésus a lui-même vécues, que Paul a vécues, que les apôtres ont vécues ?» Question qui, effectivement, n'est pas dépourvu d'une certaine logique, quelques réponses qu'on lui donne. Bon. Et alors aussi, quand on ne garde que la loi morale de ce que l'on appelle l'Ancien Testament, on ne se rend pas compte que cette loi morale, elle est spécifiquement juive. Hein? Alors bien sûr, on oppose la foi à la loi, Abraham contre le ritualisme, et encore une fois, c'est extrêmement savoureux, parce que dans le même souffle, on rétablit le rite que l'on vient de condamner. Alors, Euseb, par exemple, fait un distinguo subtil et tout à fait intéressant entre hébreux et juifs. Et ça aussi, on trouve parfois ça, encore une fois. Vous savez que certains juifs chrétiens, avant d'employer le mot messianique, employaient le mot hébreu chrétien. Bon, ça vient aussi d'Euseb, on ne sait pas trop. Est-ce la raison pour laquelle, à partir de cette période-là, on a donné à une épître qui n'est pas titrée dans l'original le nom d'épître aux Hébreux, dans le seul but de ne pas lui donner le nom d'épître aux Juifs. Parce qu'épître aux Juifs, c'est impensable. C'est impensable. Mais à la limite, par exemple, Zeb nous dira que les premiers évêques de Jérusalem étaient tous des Hébreux fidèles. C'est très intéressant, hein, un homme qui est aussi antilégaliste que l'Eusèbe, mais dans son histoire ecclésiastique, il nous dit que tout cela était des Hébreux fidèles. Qu'est-ce qu'il sous-entend par Hébreux fidèles ? Ça veut dire qu'il gardait la Torah. Donc jusqu'à Bar Korba, hein, jusqu'à la destruction du Temple en 70, et même au-delà, semble-t-il, ça, tous les évêques de Jérusalem étaient des Hébreux fidèles. Et il ne dit pas des Juifs, il dit des Hébreux. Bon, alors, il y a ensuite cette idée que l'on trouve chez les pères aussi, qui sont très en prise avec les philosophes, que le christianisme est la réalisation d'une religion naturelle. Alors ça, c'est très intéressant, cette idée. Parce que, jusque maintenant, on considérait, chez Paul, par exemple, dans le Nouveau Testament d'une manière générale, que le judaïsme était une préparatio evangelica. C'est typique, par exemple, de toutes les épîtres, de tous les discours de Paul. Paul prouve par les Écritures que Jésus est le Messie. Bon, vous lisez le discours d'Étienne, vous lisez justement l'épître aux Hébreux, c'est tout à fait caractéristique. Justement, la législation d'Ancien Testament était une préfiguration des choses qui devaient être réalisées par le Seigneur, Seigneur Jésus. Évidemment, ce type d'apologétique-là peut avoir un impact en milieu juif, et il en a eu, plus qu'on veut bien le dire d'ailleurs, mais dire à un païen, à un philosophe grec, à un romain, que Jésus a accompli les promesses faites au peuple d'Israël, il n'en a rien à voir, romain qu'il est. C'est d'ailleurs intéressant de noter que chaque fois que Paul parle à des non-juifs, c'est une apologétique qu'il n'emploie pas. Lisez le discours, par exemple, aux païens de Lystre, ou le discours à l'Aréopage à Athènes, C'est une démonstration qui tomberait à côté que Paul n'emploie pas. Alors justement, les pères de l'Église, eux, vont beaucoup plus loin dans ce domaine. Ce n'est pas le judaïsme qui a été une préparation évangélica, mais c'est le paganisme, et notamment la philosophie grecque. Les philosophes ont préparé la venue de Jésus. Pourquoi ? Parce que les philosophes se sont élevés du paganisme, qu'on ne peut quand même pas, dans une perspective chrétienne, accepter, encore que cette démarche est une démarche qui est typique de la démarche catholique. Par exemple, à Assise, quand Jean-Paul II rassemble les gens de toutes les religions, c'est parce qu'il estime que même dans les religions les plus idolâtres, il y a une part d'une vérité éternelle. L'éthique catholique, depuis saint Thomas d'Aquin notamment, mais même avant, a été complètement laïcisée. Et c'est pourquoi Jean-Paul II pense que la morale chrétienne peut s'appliquer au monde entier, aux non-chrétiens également. On ne demande pas aux non-chrétiens d'adopter le dogme catholique, mais d'adopter la morale et l'éthique catholique parce que c'est une morale universelle, parce que c'est une morale naturelle à laquelle on arrive tout simplement par la raison humaine. Donc les philosophes grecs sont arrivés à cette notion d'une religion naturelle. Par exemple, c'est typique chez les stoïciens. Paul n'est pas toujours très éloigné de cette conception-là. Par exemple, il nous dit dans la deuxième chapitre de l'Épître aux Romains qu'il y a effectivement une espèce de morale naturelle qui naît dans le cœur du païen. Ils font naturellement ce que réclame la Torah, mais Paul ne va pas plus loin. Il s'arrête là tout de suite, n'est-ce pas ? Bon, il reprend, il est d'accord aussi que finalement le christianisme, enfin le judéo-christianisme, parce que pour lui le christianisme n'existe pas. Il ne faut pas oublier que l'expression christianisme, c'est quand même une notion anachronique par rapport à l'époque du Nouveau Testament. Si on commence à appeler les disciples des chrétiens, c'est par dérision, c'est pas quelque chose que les chrétiens s'appliquent à eux-mêmes. Il ne faut pas l'oublier. Ça aussi, là, on déforme la perspective parce qu'on considère qu'à l'époque du Nouveau Testament, il y a d'une part le judaïsme, d'une part le christianisme. Paul cesse d'être juif pour devenir chrétien quand il se convertit sur le chemin de Damas. Bon, c'est beaucoup plus complexe que ça. On voit bien, quand Paul parle à Agrippa, par exemple, qu'il considérait que son évangile était finalement l'accomplissement du judaïsme. Pour lui, il n'avait pas l'impression qu'il y avait une rupture. Et nous introduisons cette rupture parce que c'est naturel pour nous, cette rupture, nous la vivons. Par conséquent, nous imaginons qu'elle a toujours existé. Elle a existé des origines, ce n'est pas vrai. Cette rupture, elle a commencé au IIe siècle, au milieu du IIe siècle, très exactement. Avant, elle n'existait pas, du moins pas dans les mêmes termes. Hein ? Alors donc, l'idée d'une religion naturelle, qu'on trouve un petit peu, d'ailleurs, bon, Paul aussi a un peu cette démarche quand il dit un Dieu inconnu. Il y avait une aspiration dans le... Bon, c'est vrai, il y a jusqu'à un certain point. Mais on pousse très très loin le parallèle jusqu'à finalement voir dans les philosophes grecs des espèces de prophètes, ce que Paul évidemment n'a pas fait et n'aurait jamais fait. Bon, on trouve ça aussi, par exemple, chez Rousseau. Hein. La profession de foi du vicaire savoyard et finalement tout le courant libéral romantique du XVIIIe siècle et jusqu'à Bultmann, finalement, eh bien, c'est cette idée qu'on peut réduire finalement le christianisme à une religion naturelle, dépourvue de dogmes, dépourvue de miracles, dépourvue de surnaturel, quelque chose qui se réduit en quelque sorte à une éthique générale. Bon. C'est une tentation qu'il y a maintenant aussi avec un, quand on lit par exemple ce que écrit Marc Chadour après la publication du bouquin de Finkelstein. Bon, c'est cette espèce de récupération dans un subjectivisme qui part aussi de la même notion. C'est la tentation permanente. Hein. Par exemple, on insiste sur le fait que Abraham s'est prosterné devant Malkitsédek. Alors, Abraham c'est le juif, Malkitsédek c'est le non-juif. Donc Abraham, le juif, s'est soumis au non-juif, qui était déjà le représentant de cette religion naturelle. Ça veut dire la gentilité triomphe de la circoncision. Alors on fait le transfert. L'Eucharistie a remplacé le céder. Le baptême a remplacé la circoncision. Vous trouvez ça encore, ces poncifs-là, vous les trouvez jusqu'au sein du christianisme, jusqu'au sein du protestantisme. Vous trouvez ça chez Karl Barth, vous trouvez ça jusqu'à ces dernières années dans la faculté d'Aix réformée de l'église évangélique. Vous retrouvez ces notions-là. Et nous sommes ici en plein dans la théologie de la substitution. Bon. Alors, né aussi à cette période-là, l'idée que la

Vous trouvez ça dans certains milieux encore aujourd'hui. Alors l'idée que la Torah est caduque avant même d'avoir été appliquée. Alors pourquoi Dieu a-t-il ordonné à Moïse d'en tailler d'autres ? Parce que justement le peuple a été pardonné. Et alors on fait cette différence que fait Calvin par exemple, entre les 10 paroles qui restent valables pour les hommes de tous les lieux, de tous les temps, parce qu'elles sont justement le reflet de cette morale naturelle. Pas de chance, c'est justement dans ces 10 paroles qu'il est dit « Souviens-toi du jour du Shabbat pour le sanctifier ». Ah, embêtant cette affaire-là. Non, pas de problème. Quand Moïse disait le Shabbat, en fait, il voulait dire le dimanche. Bon, comprenne qui pourra. Mais enfin, voilà, c'est comme ça. Donc ici, ça, c'est la loi morale, la loi universelle, tu ne tueras pas, tu ne commettras pas d'adultère, bon, etc. Très bien. Donc ça, il n'y a pas de problème. Et puis le reste, le reste, dont pourtant Jésus a dit que pas un iota, pas un trait de lettre ne disparaîtrait. Alors maintenant, se pose un dernier problème. Si la Torah est totalement abolie, sauf ce qui est la loi naturelle, et c'est le critère finalement, qu'est-ce qui reste dans l'Ancien Testament ? La loi naturelle. Et ça nous conduit tout droit à Bultmann. Ça nous conduit tout droit à Rousseau, au vicaire savoyard. Ça nous conduit tout droit au subjectivisme. Et ça, on n'a pas vu ça. Alors on tonne contre Bultmann, on s'arrache les cheveux de désespoir, mais on ne se rend pas compte qu'on avait déjà semé les germes de cette hérésie-là, justement, dès les origines du christianisme. C'était normal qu'on en arrive là quand on pousse à fond le raisonnement. C'est tout simple. Mais il y a un autre problème qui a été résolu. Si la Torah spécifique à Israël a disparu, pourquoi le peuple de la Torah n'a-t-il pas disparu ? Pourquoi le peuple juif continue-t-il à exister ? Ah ! Réponse géniale de saint Augustin. Parce qu'il est là comme témoin de la vérité du christianisme. Le peuple d'Israël est éternel. Il subsistera toujours au milieu des nations. Mais dans un état humilié, dans un état exilé, dans un état dispersé, comme étant le symbole de la malédiction qui atteindra tous ceux qui ne veulent pas recevoir le salut qui est en Jésus. Voilà. Ça, c'est l'enseignement du mépris, comme l'a dit Jules Isaac. Cet enseignement du mépris est très intéressant. Cette doctrine d'Augustin est très intéressante. Parce qu'en même temps, elle a son côté négatif, et ça, notre époque moderne l'a souligné, je dirais, avec une satisfaction quasi masochiste. Bon, ça a été le grand mérite de Jules Isaac, nous l'avons vu, au lendemain de la Deuxième Guerre mondiale, de mettre en exergue l'enseignement du mépris. Et de l'enseignement du mépris qui a été introduit par saint Augustin a entraîné la Shoah. Bon, la démonstration de Jules Isaac est imparable. Elle a été adoptée par, je crois, tous ceux qui connaissent un peu le problème. Mais, justement, maintenant, on arrive à un autre excès. C'est toujours comme ça, vous savez. C'est qu'on considère que, finalement, le christianisme est responsable de tous les malheurs, de la Shoah, de ci, de ça, etc., du colonialisme, des ouragans qui se produisent en Californie, du raz-de-marée qui a eu lieu au Chili, etc., enfin de tout, quoi. Bon. Et c'est le professeur Flusser, qui n'est pas pourtant quelqu'un qui est un ami inconditionnel du christianisme, qui est très critique par rapport au christianisme, qui a mis en garde les chrétiens. Et dit, attention, attention. Ne poussez pas trop loin l'autoflagellation. Parce que cela peut avoir des effets extrêmement négatifs d'une part. Ça peut provoquer une espèce de névrose chrétienne. Et c'est le professeur Flusser qui a été le premier à parler de névrose chrétienne. Nombre de chrétiens aujourd'hui, depuis la découverte de la Shoah, sur laquelle on n'arrête pas de s'apitoyer, et les anti-chrétiens, les adversaires du christianisme, montrent ça en exergue.

0: le devoir de mémoire et toutes ces choses-là, etc., etc., fait que finalement, beaucoup de chrétiens, dit le professeur Flusser, vivent leur christianisme comme une névrose. Une honte d'être chrétien et la nécessité de se repentir constamment pour les fautes du passé. Et alors on fait des grandes marches de repentance à Yad Vashem, on fait des marches de repentance pour demander pardon aux musulmans d'avoir fait les croisades, etc., etc. Il y a l'autoflagellation permanente. C'est la névrose. Et c'est pas sain du tout, S-A-I-N. Et c'est pas sain non plus, S-A-I-N-T. Et le professeur Flusser dit attention. L'enseignement du mépris a eu certes son mauvais côté, et il faut le combattre, mais a eu aussi son bon côté. C'est que l'enseignement du mépris, saint Augustin dit ceci, les Juifs sont un peuple éternel. Et en quelque sorte, bien que méprisé, bien qu'humilié, le peuple d'Israël était considéré par les chrétiens comme le peuple de Dieu, les frères aînés, et par conséquent comme un peuple protégé. Et quand on voit l'histoire d'Israël telle que nous l'étudions, nous rendons compte que c'est vrai. Les rois se considéraient comme les protecteurs des Juifs. Parfois, les évêques eux-mêmes se considéraient comme les professeurs, les protecteurs des Juifs, les papes. N'est-ce pas? Pourquoi? Parce que la relation au peuple d'Israël a toujours été ambiguë dans le christianisme. À la fois, il était le frère qu'il fallait tuer pour pouvoir prendre son héritage et sa place. Et d'un autre côté, il était le frère dont on ne pouvait pas se passer, dont on avait constamment besoin, ne serait-ce que pour prouver la vérité du christianisme. Et Flusser dit ceci. La Shoah n'a pas eu lieu à cause du christianisme, mais parce que l'Europe a cessé d'être chrétienne. Ça, c'est très fort. La Shoah n'a pas eu lieu parce que l'Europe était chrétienne et qu'elle a été chrétienne, mais parce qu'elle avait cessé d'être chrétienne en 1940. Car si l'Europe avait été encore chrétienne à cette période-là, jamais les Juifs n'auraient été massacrés. Pour Augustin, c'était impensable. On pouvait humilier les Juifs, mais on ne pouvait pas les détruire. On n'avait pas le droit de les détruire. Et les papes, quand justement on a dépassé les limites, se sont toujours dressés. Ça, c'est une chose qu'il faut se souvenir. Et la Shoah a été possible uniquement à partir du moment où l'Europe a eu la haine de soi-même, la haine de ses racines. Et le professeur Husserl dit une chose intéressante, qui est à méditer pour notre temps, pour notre aujourd'hui, et là nous touchons à une actualité plus que brûlante. Il a dit, les Juifs ont infiniment plus à craindre d'une Europe déchristianisée que d'une Europe christianisée. Et un de ses derniers livres était un plaidoyer pour que les chrétiens retrouvent leurs racines, pour que l'Europe redevienne chrétienne. Il est mort il y a quelques années. Que dirait-il s'il entendait ce que justement l'archimandrite disait là à Athènes, que on ne veut plus justement même mettre dans le préambule que l'Europe a été chrétienne? Car pour le professeur Flusser, qui était un grand connaisseur du christianisme, malgré ses déviations, malgré comment dirais-je, son anti-judaïsme, voire même son antisémitisme. Le christianisme est une religion juive. Voilà, elle reste une religion juive. Et aussi longtemps qu'elle restera une religion juive, et elle ne peut pas être autre chose qu'une religion juive, même quand elle ne le veut pas, même quand elle veut se séparer du christianisme, et l'histoire de Marcion est là pour le montrer, eh bien, elle ne pourra pas aller au-delà d'une certaine limite dans la destruction du peuple d'Israël. Et si aujourd'hui l'Europe se tourne contre le peuple d'Israël et que notre peuple en particulier connaît cette vague d'antisémitisme, c'est pas parce que c'est aussi parce qu'elle a les stéréotypes issus du christianisme, mais c'est parce qu'elle a cessé d'être chrétienne. Alors voyez-vous, ça c'est des sujets de méditation très importants. Voilà, je m'arrête là pour ce soir, mais ça, je crois que là on touche à cette actualité brûlante. Alors c'est cette ambivalence, d'un côté, n'est-ce pas? Ce désir de s'affranchir tout à fait du judaïsme et l'impossibilité, Finalement, c'est la lutte d'Ésaü et de Jacob. Ça, les rabbins l'avaient dit. Jacob et Ésaü s'empoignent. Et c'est la lutte. Hein, c'est la lutte. Finalement, il y a des traditions qui disent que l'ange qui a lutté avec Jacob au guet de Jabok était une personnification, c'était l'ange d'Ésaü. Bon, je ne suis pas d'accord avec cette interprétation-là. Mais finalement, il voit, n'est-ce pas, dans cette lutte, bien, c'est la lutte éternelle des deux frères ennemis. Ils sont ennemis, mais ils sont frères. Et ils ont beau faire, ben, ils resteront frères. Jusqu'au moment où, au temps de la fin, ils se réconcilieront, comme Jacob se réconcilie avec Ésaü. Et Ésaü, dans la tradition juive, vous savez, c'est l'image du christianisme. Alors, c'est cette inimitié, et en même temps, ils ne peuvent pas vivre l'un sans l'autre. Ni Jacob non plus, d'ailleurs. Voilà. Est-ce que vous avez des questions à poser là-dessus ? Bien sûr. L'islam accomplit ça, il l'utilise à fond. Ça, il n'y a aucun doute. Aucun doute. Et maintenant, il y a une autre chose aussi, c'est que l'islam a repris cette idée chrétienne d'une religion naturelle. Et l'islam se considère comme la religion naturelle. Il y a dans le dogme islamique l'idée que si un enfant n'était pas instruit dans une autre religion, il se tournerait spontanément vers l'islam. Car c'était la religion d'Abraham, c'était la religion d'Adam, c'était la religion de voilà. Mais ça, c'est pas nouveau. Ils ont repris ça, justement, des pères de l'Église.
1: Bonjour à tous, je suis Raphaël Marbou. Bienvenue à l'émission Venez à Jésus. Que Dieu vous bénisse, qui que vous soyez, où que vous soyez. C'est une grâce, c'est un honneur, c'est un privilège de pouvoir vous retrouver encore aujourd'hui autour de la parole de Dieu pour partager quelques versets bibliques sur la restauration. C'est notre 8e émission et je bénis grandement le Seigneur pour cela. Avant d'aller plus loin, je voudrais vous inviter à prier afin de dédier le reste des 30 minutes entre les mains du Seigneur. Prions. Père éternel, nous venons devant toi au nom de ton Fils Jésus-Christ pour te dire merci. Merci pour le souffle de vie, la grâce, la bonté, la miséricorde, le salut qui se trouve en Jésus-Christ. Seigneur, nous voulons entendre ta parole aujourd'hui. Nous voulons que tu nous instruises sur la restauration, que tu nous fasses du bien, que tu nous guides, que tu nous délivres, que tu nous restaures au travers de ta parole. Merci Père, au nom de ton Fils Jésus-Christ, nous avons ainsi prié. Amen. La restauration. Nous avons défini la restauration dans les émissions précédentes comme l'action consistant à restaurer, c'est-à-dire remettre en place un état précédent qui a été altéré. En d'autres termes, lorsqu'on parle de restauration, on voit l'image de rebâtir, on voit l'image de reconstruire, on voit l'image de redresser, de remettre à neuf quelque chose qui a été soit détruit, altéré, rongé, abattu, démoli. Lorsqu'on parle de restauration, c'est remettre en place un état précédent qui a été détruit. Jésus dit dans Jean 10, verset 10, le diable ne vient que pour voler, égorger et détruire. Le diable est le père de la destruction. Lui, il est venu, le verset continue, « Moi, je suis venu afin que les brebis aient la vie et qu'elle l'ait en abondance. » Donc, avant que Jésus-Christ vienne, les brebis n'avaient pas de vie. Depuis qu'il est venu et qu'ils ont cru en Jésus-Christ, une restauration a commencé. Une restauration s'est établie dans leur vie. Mon frère, ma sœur, c'est une bonne nouvelle que je suis venu vous annoncer. Qui que vous soyez, quelle que soit votre origine, votre race, quelle que soit la couleur de votre peau, quelle que soit votre appartenance ethnique, la restauration est possible pour vous. Par exemple, le psaume 23, verset 4, nous dit que l'Éternel restaure mon âme, comme pour dire qu'il n'y a que Jésus et Jésus seul qui a la puissance, l'autorité et le désir de vous restaurer dans tous les domaines de votre vie. La restauration est possible. Ce n'est pas une rêverie, ce n'est pas un mensonge, ce n'est pas un évangile bonbon pour vous faire plaisir. Non, c'est biblique, nous l'avons vu. Et si vous n'avez pas eu la grâce de suivre les émissions précédentes sur la restauration, je vous invite à nous contacter afin d'entrer en possession de ces messages. C'est gratuit. C'est gratuit, vous ne payerez aucun frais. Gloire à Dieu. Je voudrais vous inviter à lire un texte de Genèse 1, 1 à 3. Parlons toujours de la restauration. Nous allons voir comment Dieu restaure. Parce que nous avons dit que, dans les émissions précédentes, Dieu restaure, premièrement, celui ou celle qui donne sa vie à Jésus-Christ. Deuxièmement, Dieu restaure celui et celle qui prend l'engagement de confirmer sa décision de suivre Jésus-Christ. Si Jésus-Christ n'est pas votre Seigneur, si Jésus-Christ n'est pas votre Sauveur, la restauration n'est pas pour vous. Mais la bonne nouvelle est que la restauration est pour quiconque croit en Jésus-Christ. Genèse 1, verset 1. Au commencement, Dieu créa les cieux et la terre. La terre était informe et vide. Il y avait des ténèbres à la surface de l'abîme et l'Esprit de Dieu se mouvait au-dessus des eaux. Verset 3. Dieu dit que la lumière soit et la lumière fut. Dieu vit que la lumière était bonne et Dieu sépara la lumière avec les ténèbres. Dieu appela la lumière jour et il appela les ténèbres nuit. Ainsi, il eut un soir et il eut un matin, ce fut le premier jour. Lorsqu'on lit les premiers versets de Genèse, on peut se demander comment Dieu, qui est bon, qui est parfait, peut-il créer quelque chose d'informe et de vide? Et en général, ces deux versets ont créé, ont suscité des grands débats théologiques. Pourquoi? Parce qu'il y a deux écoles. La première école dit que Dieu n'a pas tout créé de manière parfaite. Il a fait les choses de manière à ce que ça évolue. Personnellement, je n'approuve pas cela. Personnellement, je ne suis pas d'avis sur cette première pensée. Mais la deuxième pensée, je crois que c'est correct. J'approuve cette pensée. C'est quoi la deuxième pensée? Ils disent, certains théologiens, certains spécialistes de la Bible, que entre le verset 1 et le verset 2, on trouve la rébellion de Satan. Satan, lorsqu'il s'est rebellé contre le Créateur, contre Dieu, dans le ciel, il a été précipité sur la terre. Et en venant sur la terre, il a tout détruit. Parce que il retrouvait partout l'image de Dieu. Et ça l'a énervé, il a tout détruit, parce que Satan est en colère contre Dieu. Mais il ne peut rien faire contre Dieu. Voilà pourquoi il s'acharne contre ses créatures. Ésaïe 44, verset 18. Ésaïe, pardon, 45, verset 18, je m'excuse. Ésaïe 45, verset 18. Ainsi parle l'Éternel, le Créateur des cieux et le seul Dieu, qui a formé la terre, qui l'a faite et qui l'a affermie, qui l'a créée pour qu'elle ne fût pas déserte, qui l'a formée pour qu'elle fût habitée. Je suis l'Éternel et il n'y en a point d'autre. Ce verset nous montre que Dieu n'a pas créé la terre informe et vide, mais qu'il s'est passé quelque chose entre le verset 1 de Genèse 1 et Genèse 1, verset 2, la rébellion de Satan. Ce verset nous montre que selon le texte, sur la terre et non dans les cieux, que les choses sont informes et vides. C'est sur la terre que les choses sont informes et vides après la rébellion. Donc c'est pour appuyer que Dieu n'a pas créé la terre informe et vide. La face de la terre porte des traces d'une catastrophe. Le terme était de Genèse 1, verset 2. La terre était informe, peut aussi se traduire par devint. D'autres traductions disent que la terre devint informe et vide, comme pour nous montrer qu'il s'est passé quelque chose entre Genèse 1:1 et Genèse 1, verset 2, la rébellion de Satan. Satan s'est rebellé contre Dieu. Satan est un destructeur. Satan est un menteur. Satan est un voleur. Il vole, il égorge et il veut détruire. Et il a fait dans la vie de combien d'hommes et de femmes? Satan a détruit des vies. Mais la bonne nouvelle est que la restauration est possible. La restauration est biblique. Observez maintenant ce que Dieu fait. Verset 3 de Genèse 1. Dieu dit que la terre, que la lumière soit, et la lumière fut. Verset 6. Dieu dit qu'il y ait des étendues entre les eaux et qu'elles séparent les eaux avec les eaux. Verset 9. Dieu dit. Verset 11. Puis Dieu dit. Verset 14. Dieu dit. Extraordinaire. Verset 20. Dieu dit. C'est vraiment merveilleux. Verset 24. Dieu dit. Verset 26. Dieu dit. En d'autres termes, vous devez recevoir Jésus-Christ comme Seigneur et Sauveur dans votre vie. Vous devez marcher dans la parole de Dieu pour avoir une vie de restauration. Et vous devez prononcer, confesser, proclamer la parole de Dieu sur des choses qui ont été détruites, sur des parties de votre vie qui ont été détruites par l'ennemi. Vous allez peut-être me dire, mais vous étiez conscient. Oui, c'est vrai. Ça ne change rien. Maintenant que vous donnez votre vie à Jésus-Christ, confessez la parole de Dieu dans votre vie de tous les jours afin de permettre au Saint-Esprit de créer ce qui n'existait plus, ce qui n'existe pas ou ce qui a été détruit par l'ennemi. Genèse 1, verset 2. La terre était informe et vide, et il y avait des ténèbres à la surface de l'abîme, et l'Esprit de Dieu se mouvait au-dessus des eaux. L'Esprit de Dieu attendait que Dieu proclame, que Dieu dise, pour que l'Esprit commence à réaliser ce que Dieu a prononcé. Alléluia. Mon frère, ma sœur, je suis venu vous annoncer une bonne nouvelle. Restaurer, c'est remettre en place un état précédent qui a été altéré. Vous allez me dire, mais c'est Dieu qui parle. Oui, nous avons été créés à son image et à sa ressemblance. Nous avons en nous le potentiel et les capacités que Dieu a. Il permet, il a voulu ça. Je ne sais pas pourquoi il a voulu faire ça, mais je constate qu'il l'a fait et je vous invite à profiter de cela dans votre vie. Prononcez la parole de Dieu dans votre vie. Dites que l'Éternel est mon berger, je ne manquerai de rien. Même si aujourd'hui vous remarquez que vous n'avez pas d'argent, confessez la parole de Dieu dans votre vie de tous les jours. Pourquoi? Je vous invite par exemple à lire dans Jérémie 1. Jérémie 1, verset 12. Jérémie 1, verset 12. L'Éternel me dit, tu as bien vu, car je veille sur ma parole pour l'exécuter. Ne confessez pas la parole de tout le monde. Confessez la parole de Dieu. Dites la même chose que Dieu dans votre vie, sur vos enfants, sur votre épouse, sur votre mari, sur vos affaires, sur votre église, sur votre ministère. Prononcez les paroles de Dieu. Et l'Esprit de Dieu qui se mouve encore va réaliser ce que vous avez prononcé au nom de Jésus-Christ sur votre vie, sur votre mariage, sur votre mari, sur votre épouse, sur votre travail, sur votre business, sur votre entreprise, sur votre église, sur votre ministère. Prononcez la parole de Dieu. Jean 1, verset 3. Jean 1, verset 3. La Bible dit, commençons au verset 1. Jean 1, verset 1. Au commencement était la parole, et la parole était avec Dieu, et la parole était Dieu. Elle était au commencement avec Dieu. Toutes choses ont été faites par elle, et rien de ce qui a été n'a été fait sans elle. Verset 4. En elle était la vie. On peut se limiter là. Jean nous fait comprendre que Dieu a tout fait par la parole. Dieu a créé les cieux et la terre par la parole. Il a créé les hommes par la parole. Il a créé les animaux par la parole. Il a créé les arbres par la parole. Il a créé les anges par sa parole. Et même le diable qui s'est rebellé a été créé par sa parole. Toute chose visible ou invisible a été créée par la parole de Dieu. Dieu a dit, Dieu a proclamé, Dieu a prononcé, Dieu a confessé. Et ces choses ont été réalisées par le Saint-Esprit. Et Dieu vous dit aujourd'hui, Dieu me dit à moi aussi, tu veux voir des choses restaurées dans ta vie? Vous voulez voir des choses restaurées dans votre vie? Prononcez la parole de Dieu dans votre vie de tous les jours. Ne prononcez pas ou ne confessez pas. Confesser, c'est répéter, hein. Confesser, ce n'est pas seulement le fait de reconnaître des fautes. Mais il y a une définition dans le mot confesser qui est de répéter ce que l'on a entendu de quelqu'un. Confesser, c'est-à-dire répéter des paroles qu'on a entendues de quelqu'un. Confessons la parole de Dieu dans notre vie de tous les jours parce que Dieu veille sur sa parole pour qu'elle s'exécute, pour qu'elle se réalise. Rien n'a été fait sans la parole de Dieu. Dieu ne se tient pas derrière la parole de mon grand-père, de mon arrière-grand-père, de mon psychologue, de mon médecin, de mon professeur d'université, de mon directeur général d'entreprise. Dieu se tient derrière sa parole. Ce que lui l'a dit, il veille à ce que ça se réalise. Et le Saint-Esprit qui se mouve va réaliser ce que Dieu dit au travers de nous. Alléluia. Toutes choses ont été faites par la parole. Et rien de ce qui a été fait n'a été fait sans la parole de Dieu. Alléluia. Sans la parole de Dieu. Hébreux 3, je voudrais vous inviter à lire Hébreux 3, verset 1. Hébreux 3, verset 1. J'y suis presque, ça y est. C'est pourquoi, frères, saints, qui avez part à la vocation céleste, considérez l'apôtre et le souverain sacrificateur de la foi que nous confessons, que nous professons ou que nous confessons. Ce verset veut nous dire ceci. Jésus-Christ est à la fois apôtre et souverain sacrificateur de notre foi auprès de Dieu. Auprès de Dieu le Père. Donc, quand je dis sur terre, des paroles de Dieu, du genre, en Jésus-Christ, je suis béni de toutes sortes de bénédictions. Jésus-Christ, qui est apôtre et souverain sacrificateur, et avocat pour moi auprès du Père, dira au Père de ma part, Raphaël dit, croit et confesse qu'il est béni parce qu'il m'a reçu comme Seigneur et Sauveur. Et Dieu va réaliser cette parole dans ma vie. Je ne suis pas en train de vous prêcher quelque chose que j'ai inventé. Ce sont des choses que j'ai vécues dans ma vie. Aujourd'hui, vous écoutez cette émission « Venez à Jésus ». Mais c'est le fruit de paroles prononcées par la foi en Jésus-Christ pendant une période de plus de 2 ans. Je priais, je confessais au nom de Jésus-Christ que Jésus-Christ, Dieu m'ouvrait les portes des médias, de la télévision et de la radio. Que Dieu, en Jésus-Christ, m'élever afin que j'apporte son évangile dans le monde entier. Si vous avez écouté un de nos messages, ou si vous êtes en train d'écouter un de nos messages, ou si vous avez un de nos supports CD entre les mains, c'est parce que c'est le fruit des prières, des paroles confessées par la foi en Jésus-Christ. Il y a pendant plus de 2 ans. Ces choses marchent. Elles ne sont pas des rêveries. Vous pouvez avoir une vie restaurée. Étape 1, donnez votre vie à Jésus-Christ. Étape 2, marchez selon les commandements de Dieu. Étape 3, confessez la parole de Dieu dans votre vie de tous les jours. Ne confessez pas ou ne répétez pas les réalités de votre vie. « Ah, je suis pauvre. » Vous allez voir votre banquier. Le banquier vous dit... vous êtes au rouge. Vous rentrez chez vous, Vous avez besoin d'argent pour payer les factures, pour payer l'essence, pour payer l'école de vos enfants, pour rembourser des dettes peut-être. Et vous dites, je n'ai pas d'argent. En fait, vous avez confessé ce que votre banquier a dit. Jésus-Christ ne se tient pas derrière cette parole-là. Mais Jésus-Christ se tient derrière des paroles comme Philippiens 4, verset 19, où il dit, mon Dieu pourvoira à tous vos besoins selon sa grande richesse en Jésus-Christ. Mon Dieu pourvoira à tous vos besoins selon sa richesse avec gloire en Jésus-Christ. Voilà le genre de verset que. Voilà le genre de paroles derrière lesquelles Dieu se tient, derrière lesquelles Jésus-Christ se tient. Il dit, mon fils là sur terre est en train de dire que Dieu va pourvoir à ses besoins selon sa richesse et sa gloire en Jésus-Christ. Dieu va mobiliser l'univers, la galaxie pour vous trouver l'argent nécessaire. Et je suis convaincu, et je crois, et je confesse, qu'en dehors de la radio, Dieu nous ouvre aussi les portes de la télévision. Nous allons toucher ces 300 millions d'hommes et de femmes qui parlent français dans le monde. Je suis convaincu, je crois, et je confesse qu'en Jésus-Christ, nous allons ramener des millions, des centaines de millions d'hommes et de femmes à Jésus-Christ, au travers de cette émission, Venez à Jésus. Vous avez peut-être perdu votre travail. Croyez et confessez que Dieu vous ouvre les portes pour le travail. Vous cherchez peut-être un mariage. Croyez et confessez qu'en Jésus-Christ, Dieu vous fait rencontrer l'homme ou la femme idéale pour votre mariage. Lorsque j'ai perdu mon premier emploi dans une entreprise de télécommunication, j'avais démissionné. C'était une bêtise, je reconnais. J'avais vraiment mal agi, je m'étais emporté. Je ne m'étais pas maîtrisé. J'ai présenté ma démission, je suis parti. Et c'est en ce moment-là que le Seigneur me montrera, je venais juste de finir l'Institut biblique, que le Seigneur me montrera la vision qu'il avait pour moi au travers des médias. Alors j'ai regretté, j'ai dit, Seigneur, je te demande pardon. Je te demande pardon, parce que c'est au travers de ce travail que tu voulais que je finance ces émissions. Alors j'ai commencé à lire ma Bible, j'ai commencé, parce que je ne savais plus changer les choses. J'ai commencé à prier, à lire ma Bible, et le Seigneur a commencé à me rappeler comment j'avais trouvé ce premier travail. Parce que j'avais cru et confessé que ce que j'avais semé auprès de Dieu me revenait multiplié. Il a dit, ce sont les mêmes principes, les mêmes lois, reprends-les. J'ai dû attendre 2 ans, mais ça marchait. Et je n'ai pas vraiment le temps au cours de cette émission de vous raconter comment Dieu a mis en place certaines circonstances pour que je retrouve du travail dans une autre société de télécommunication et que je commence à prêcher dans les médias. Je me souviens, c'était un 14 mai. Il y a deux ans, il était le 14 mai en 2010. La première émission que nous avons diffusée, Venez à Jésus, sur une chaîne locale dans la ville de Kinshasa. C'était extraordinaire. Et je croyais, je confessais que Dieu ouvrait des portes pour une deuxième, une troisième émission. Je croyais, je confessais que Dieu me donnait des opportunités vers d'autres radios. Et aujourd'hui, Dieu a ouvert des portes extraordinaires. Je ne suis pas spécial. C'est parce que je crois en ce que la Bible dit. Croyez et confessez la parole de Dieu. Dites dans votre vie de tous les jours, « Mon Dieu pourvoit à tous mes besoins selon sa richesse, avec gloire en Jésus-Christ. » Croyez et confessez que Dieu est en train de pourvoir à votre mariage, à vos études, à votre ministère, à la création de votre entreprise. Croyez et confessez, Dieu n'abandonne jamais ceux et celles qui s'attachent à sa parole. Je me tiens derrière ma parole, dit l'Éternel, dans Jérémie 1, verset 12. Pour l'exécuter, d'autres versions disent pour l'accomplir, pour qu'elle se réalise. Dieu a restauré tout ce que le diable avait détruit sur la terre au travers de sa parole. Le diable a détruit des secteurs dans votre vie. Confessez la parole de Dieu et laissez le Saint-Esprit le réaliser. Ça peut prendre un jour, 2 jours, ça peut prendre une semaine, un mois, ça peut prendre un an, ça peut prendre 10 ans, mais vous verrez les fruits, mais vous verrez les fruits de votre confession. Je viens de penser à Proverbe 18. 18, verset 21. La vie et la mort sont au pouvoir de la langue. Vous voyez? La bénédiction ou la malédiction sont au pouvoir de votre langue. Ne choisissez pas de dire n'importe quoi. Choisissez de dire ce que Dieu a dit. Si Dieu dit que je suis béni, ce n'est pas parce que le président de la République dit que je suis maudit que je vais croire. Si Dieu dit que je suis plus que vainqueur, ce n'est pas parce qu'un grand homme de Dieu vient me dire que non, Dieu me montre ceci sur toi. Non, je croirai ce que Dieu me dit. Restons bibliques. La mort et la vie sont au pouvoir de la langue. Quiconque l'aime en mangera les fruits. Comme pour dire, il n'y a rien à faire. Ce que vous dites, vous devez consommer les paroles de votre bouche. Qui que vous soyez, ce que vous dites a une influence sur votre vie. Un auteur a dit, je suis ce que j'ai dit hier, je serai demain ce que je dis aujourd'hui. Que décidez-vous de dire aujourd'hui? Moi, Raphaël, j'ai décidé de dire ce que Dieu dit sur moi. De Genèse, pardon, de Matthieu jusqu'à Apocalypse, on retrouve 100, 133, 134 versets où on définit notre identité en Jésus-Christ. Ce que nous sommes en Jésus-Christ, ce que nous possédons en Jésus-Christ et ce que nous pouvons faire en Jésus-Christ. Ce sont ce type de versets-là qu'il faut confesser. De Genèse jusqu'à Malachie, vous avez le type de versets où on vous dit ce que Dieu est pour nous. Moi, j'ai décidé de les confesser en Jésus-Christ. Du genre, en Jésus-Christ, l'Éternel est mon berger. En Jésus-Christ, l'Éternel est ma force, mon bouclier, mon protecteur, mon refuge, ma forteresse, ma lumière, mon guide. C'est ce que Dieu est pour moi en Jésus-Christ. Et je suis en Jésus-Christ ambassadeur de Christ. Je suis en Jésus-Christ un parfum de bonne odeur. Vous pouvez choisir ce qui doit sortir de votre bouche. Première condition, donnez votre vie à Jésus-Christ. Marchez selon la parole de Dieu. Confessez la parole de Dieu dans votre vie. Mon frère, ma sœur, une restauration est possible dans votre vie. C'est possible. Mais qu'est-ce que vous décidez de dire? Ce que le médecin vous dit ou ce que la Bible vous dit? Qu'est-ce que vous décidez de dire? Ce que la société dit sur vous ou ce que Dieu dit sur vous? Moi, j'ai décidé de dire ce que Dieu dit, car il se tient derrière sa parole pour qu'elle s'accomplisse. Au moment où nous sommes en train de finir cette émission d'aujourd'hui, je voudrais vous inviter à baisser la tête dans la prière. Si Jésus-Christ n'est pas votre Seigneur, c'est l'opportunité de donner votre vie à Jésus-Christ. Si Jésus-Christ est votre Seigneur, c'est l'occasion aujourd'hui de dire, Seigneur, je prends l'engagement de ne répéter que ce que toi, tu as dit. Prions. Père éternel, au nom de ton Fils Jésus-Christ, je viens devant toi. J'accepte Jésus-Christ comme mon Seigneur et mon Sauveur personnel, comme le Seigneur de ma vie, comme celui qui va commencer à diriger les paroles que je prononce dans ma vie. Je te demande pardon pour ma rébellion. Je te demande pardon pour mon indécision. Je te demande pardon parce que j'ai confessé les réalités et non la vérité. Je prends l'engagement aujourd'hui de ne répéter que les paroles que toi, tu as prononcées. Merci pour le sang de Jésus-Christ qui a coulé à la croix pour mes péchés. Merci pour ton amour, ta grâce. Merci pour cette émission. Merci pour cette lumière que tu m'as donnée aujourd'hui. Je crois et je confesse que je suis un enfant de Dieu et que maintenant, je suis saint à tes yeux. Au nom de ton Fils Jésus-Christ, j'ai ainsi prié. Amen. Si vous avez fait cette prière, croyez que par la foi, Dieu vous a entendu. 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Je suis Raphaël Mambou et le nom de cette émission est Venez à Jésus. Nous nous retrouvons la fois prochaine, toujours sur le même thème, la restauration. Que Jésus continue de vous bénir, que Jésus continue de vous garder. À la fois prochaine. Amen.
0: Nous allons voir après la définition de l'Église qui nous a pris beaucoup de temps. Nous allons voir la fondation de l'Église. Le premier point sera la fondation de la communauté avant Pâques. Bonsoir. Il est évident, quand nous lisons le Nouveau Testament, que l'origine de l'Église, ce sont les apparitions pascales, les apparitions du ressuscité après Pâques. Mais il y a des textes qui nous montrent que Jésus a annoncé la fondation de l'Église avant Pâques, notamment le fameux texte donné à la suite de la confession de Pierre, Matthieu 19, sur cette pierre, donc, je bâtirai mon Église. Par conséquent, avant Pâques, ce que faisait Jésus essentiellement, c'était la proclamation de la venue du règne de Dieu, le royaume de Dieu. Le royaume des cieux est proche, et ce royaume était un événement, la venue de Jésus. Avec la venue de Jésus, les derniers temps étaient arrivés, c'est-à-dire le temps de l'accomplissement de ce qui avait été annoncé dans l'ancienne alliance. C'était donc le temps des décisions ultimes, décisives, où tout était en jeu, la vie, la mort, le salut, la perdition. Pour proclamer ce règne de Dieu, Jésus a eu besoin d'aide et de collaborateurs. Ce furent les disciples. Et les textes des évangiles nous montrent que les disciples ont eu très tôt part aux activités de Jésus dans la proclamation justement du règne de Dieu. Jésus les envoie en deux vagues, les 12 puis les 70, avec finalement cette mission, annoncer que le royaume des cieux est proche, s'est approché. Et par conséquent, il fallait que le peuple d'Israël tout entier soit confronté avec cette bonne nouvelle. Et c'est en cela que le message était la bonne nouvelle, l'Évangile, conformément à ce que nous trouvons dans Ésaïe 52, qui sont beaux sur les montagnes, les pieds des messagers qui annoncent la bonne nouvelle, qui annoncent le règne de Dieu, c'est-à-dire qui règne, qui annonce à Sion, voici ton Dieu règne. Et quand Israël a entendu le message de la bonne nouvelle, il y a manifestement un échec apparent. Malheur à toi, Chorazine, Bethsaïda, Capernaum, ou encore quand Jésus s'adresse à Jérusalem, combien de fois ai-je voulu rassembler tes enfants comme une poule rassemble ses poussins sous son aile, et vous ne l'avez pas voulu. Dans l'évangile de Jean, nous trouvons aussi un tournant décisif à partir du chapitre 12, où il nous est dit, c'est Jean qui fait ce commentaire, malgré tant de miracles qu'il avait fait en leur présence, eh bien, ils ne croyaient pas en lui. Donc Jésus se retire avec les siens, et il nous est dit qu'il ne se présente plus maintenant devant la foule, mais il va enseigner ses disciples. Je ne parlerai plus au monde, dit-il, mais à vous, en quelque sorte. Et là, nous voyons se constituer le reste fidèle d'Israël qui avait été annoncé par les prophètes. Cette notion du reste qu'on trouve chez Ésaïe, qu'on trouve chez Zacharie, et qu'on trouve chez d'autres prophètes du même ordre, qu'on retrouve chez Paul aussi, il y a un reste sur l'élection de la grâce, comme il y avait 7000 du temps d'Élie, qui n'avait pas plié les genoux devant Baal. Et ce reste, qui est en quelque sorte l'embryon de l'Israël eschatologique, est aussi l'embryon de l'Église. C'est de ce reste que naît l'Église. Ce reste, il est d'abord un reste qui est envoyé comme il avait été avant Pâques, mais qu'il est a fortiori après Pâques. Prêchez la bonne nouvelle à toute la création, dit Jésus. Et Jésus montre que les disciples sont des envoyés, des messagers, qui doivent être totalement saisis, déterminés par le message qu'ils ont à proclamer, pour lesquels il n'y a plus aucune prévoyance raisonnable à avoir, mais la nécessité d'un détachement inconditionnel, car eh bien, les derniers temps sont imminents. Donc, il y a détachement des biens, de la propriété, il y a vie en commun, comme on le voit dans Matthieu 18, puis ensuite dans la première église de Jérusalem. Celui qui suit le Seigneur est lié à lui sans réserve ni condition, ainsi que lié totalement à son œuvre. Vu l'urgence du temps, il n'y a pas non plus d'institution trop forte et il n'y a ni dignité ni place qui ait quelque importance. Dans ce groupe des disciples, groupe qui était réduit après la Pentecôte à 120, il y a un petit nombre qui occupe une place particulière, manifestement ce sont les 12. 12, nous l'avons dit déjà, ça n'est pas le fruit du hasard. Pourquoi ce nombre 12? Parce qu'il est en relation manifestement avec les 12 tribus d'Israël. C'est-à-dire que par son message, Jésus rassemble autour de lui le peuple d'Israël tout entier, les 12 tribus d'Israël. Ainsi, les 12, comme nous avons eu souvent l'occasion de le souligner, sont d'abord les apôtres de l'Église, pardon, les apôtres d'Israël avant d'être les apôtres de l'Église. Leur mission s'adresse d'abord à Israël. Ils sont un signe qui appelle à la repentance et au salut le peuple d'Israël et qui est adressé d'abord au peuple d'Israël. Ils sont en cela le signe que le salut promis à Israël, le salut eschatologique qu'Israël a attendu, conformément à ce que lui avaient proclamé les prophètes, ce salut est approché. Deuxième point, la communauté après Pâques. La mort de Jésus brise la communauté. Les 12 eux-mêmes sont dispersés. Jésus l'annonce, « Je frapperai le berger et les brebis seront dispersées. L'heure vient où vous serez dispersés chacun de votre côté, vous me laisserez seul, mais je ne suis pas seul, car le Père est avec moi. » Il y a donc ici un drame que vit la communauté des disciples au moment de la mort de Jésus. Et ce sont les apparitions du ressuscité qui reforment la communauté brisée. Au travers des apparitions, les disciples réalisent petit à petit que la mort de Jésus n'était donc pas l'échec qu'ils avaient pensé. Mais au contraire, quand Jésus, la résurrection des morts annoncée par les prophètes, la résurrection des morts signe de salut, signe eschatologique de la victoire de Dieu, donc du règne de Dieu, en Jésus, cette résurrection des morts est venue. Bien sûr, alors les apôtres comprennent que cette résurrection est une résurrection qui se fait par étapes. Comme Paul le dépeint dans 1 Corinthiens 15, tout en rappelant que ce sont des choses qu'il a lui-même reçues de ceux qui ont été avant lui. C'est pas... Je vous ai transmis ce que j'ai en moi-même reçu. Savoir que Christ est mort pour nos péchés selon les Écritures et qu'il est ressuscité selon les Écritures. Par conséquent, les morts ressuscitent, chacun en son rang. Le Messie comme prémisse de ceux qui sont morts. Puis ceux qui appartiennent au Messie au moment de sa parousie, au moment de son retour. Et troisièmement, tous les morts. Mais la résurrection de Jésus inaugure ce temps dernier qui est le temps de la résurrection. Le temps de la victoire, le temps du règne de Dieu. Et c'est parce que la résurrection des morts est arrivée en Jésus que Pierre peut proclamer le jour de la Pentecôte, eh bien, ceci, c'est ce qui a été annoncé par le prophète Joël, nous sommes dans les derniers temps. Les temps de la victoire sur la mort. Par conséquent, Jésus proclame en Matthieu 24, 47, lui le ressuscité, quand il apparaît vivant à ses disciples dans la chambre haute, que la repentance et le pardon des péchés seraient proclamés à toutes les nations, à commencer par Jérusalem. Vous êtes témoins de ces choses, leur dit-il. Nous retrouvons le même schéma en Matthieu 28, versets 18 à 20. Et cette mission maintenant, cette mission post-pascale qui est confiée aux disciples, ne se limite plus et ne se borne plus seulement au peuple d'Israël. Comme c'était le cas avant Pâques, où Jésus disait « N'allez pas vers les païens, mais allez plutôt vers les brebis perdues de la maison d'Israël. » Maintenant, Jésus a dit « Allez par tout le monde et prêchez la bonne nouvelle à toute la création. Vous serez mes témoins à Jérusalem, en Judée, en Samarie et jusqu'aux extrémités de la terre. » La repentance et le pardon des péchés devaient être prêchés en son nom, à commencer par Jérusalem, mais dans le monde entier. Il y a donc ici ce mouvement centrifuge de Jérusalem vers les nations. Et ce schéma, nous verrons que les apôtres dans le Nouveau Testament ont été scrupuleux à le garder. Par exemple, à la fin de l'Épître aux Romains, Paul déclare que après sa vision de Damas, il a répandu l'Évangile dans le monde entier, depuis Jérusalem, dit-il, en passant par l'Illyrie, etc. Bon. Or, quand nous regardons la biographie de Paul, le ministère de Paul a été très, très, très ténu à Jérusalem. En tout cas, les débuts de son ministère. Les débuts de son ministère, c'était Antioche. Pourquoi Paul cite-t-il Jérusalem? Parce que précisément, il y a ce mouvement. C'était le schéma, si vous voulez, de l'évangélisation tel que Jésus l'avait conçu. Et si Paul lui-même n'avait pas été directement un des témoins à Jérusalem, il était conscient qu'il était situé, si vous voulez, sur le courant de ce courant qui allait de Jérusalem jusqu'aux extrémités de la terre. Et puis pour lui, dire de Jérusalem vers les nations, c'était une autre manière aussi de dire quel était son procédé d'évangélisation. Et il le cite dans 1 Corinthiens, n'est-ce pas, quand il dit « L'Évangile est la bonne nouvelle pour le salut du quiconque croit. » Pour le juif, premièrement, et ensuite pour le grec, pour le non-juif. Et bien qu'apôtre des païens, Paul était très attentif à faire en sorte que ce soit d'abord les Juifs qui écoutent l'Évangile là où il était. Première chose qu'il faisait, c'était d'entrer dans la synagogue ou d'aller dans le lieu de prière où il y avait des Juifs, et là, il commençait par prêcher l'Évangile. Toujours. Donc ici, vers les nations. Pourquoi? Parce que cette communauté des disciples, cette communauté qui est centrée sur Jérusalem. Car là, nous voyons l'Église vraiment centrée sur Jérusalem. L'expression de Paul, de Jérusalem jusqu'aux extrémités de la terre, montre que pour lui, Jérusalem, c'est l'église mère. Et finalement, tout le reste, ce n'est qu'une expansion de l'église de Jérusalem. Dans une espèce de diaspora, n'est-ce pas ? Mais qui est centrée sur Jérusalem. Pourquoi ? Parce qu'il y a dans Ésaïe et dans Michée, Ésaïe 2, Michée 4, deux textes qui disent ceci. De Sion sortira la Torah et de Jérusalem la parole de l'Éternel. Il sera l'arbitre de nations puissantes. Les nations monteront à la montagne de Sion, disons, montons à la montagne de Dieu pour qu'il nous enseigne ses lois et pour que nous marchions à sa lumière. Par conséquent, il y a ici une mission qui a été confiée à Israël. Nous le retrouvons aussi dans Ésaïe 49, où il est question du serviteur, c'est le deuxième chant du serviteur de l'Éternel. Et là, le serviteur de l'Éternel, comme c'est toujours le cas dans les chants d'Ésaïe, apparaît sous deux formes, toujours, n'est-ce pas ? On passe du singulier au pluriel, du singulier au collectif. Le serviteur, c'est à la fois Israël et c'est à la fois le Messie. C'est à la fois l'ensemble du peuple d'Israël. C'est parfois aussi simplement le reste d'Israël et c'est parfois simplement un individu qui résume en lui-même, qui récapitule en lui-même toute la vocation et toute la mission d'Israël qui est le Messie. Ésaïe 49, le Seigneur dit ceci au reste d'Israël. Il dit, c'est peu que tu sois mon serviteur pour relever les tribus d'Israël et de Jacob encore dispersées. Mais je t'établis pour être la lumière des nations et pour porter mon salut jusqu'aux extrémités de la terre. Il y avait donc une mission qui était confiée au peuple d'Israël en tant que peuple. La vocation d'Israël, c'était d'être le peuple témoin auprès des autres nations, d'être la lumière des nations et de porter le salut de Dieu jusqu'aux extrémités de la terre. Israël refuse cette mission. Dans la mesure où il ne reconnaît pas Jésus, il refuse cette mission. Mais, ce faisant, il accomplit aussi Ésaïe 49. Où le reste va incarner cette mission d'Israël. C'est donc ici l'Église, l'Église juive, l'Église de Jérusalem, qui est le reste, et qui va maintenant avoir cette mission que Jésus lui confie. Vous serez mes témoins à Jérusalem, en Judée, en Samarie, jusqu'aux extrémités de la terre. Porter le salut de Dieu jusqu'aux extrémités de la terre, être la lumière des nations. Et c'est un petit peu aussi le sens de la vocation de Paul, quand il est appelé sur le chemin de Damas, n'est-ce pas ? Et qu'ensuite le Seigneur lui apparaît. Il faut que tu rendes témoignage de moi devant des rois, devant des grands, devant les tribus d'Israël et devant les peuples. Hein ? Par conséquent, ici, Le rassemblement de l'Église n'est pas un but en soi, mais il a pour but de proclamer la bonne nouvelle à tout Israël et au monde entier. C'est peu que tu sois mon serviteur pour relever les tribus d'Israël, je t'établis aussi pour être la lumière des nations. Et l'Église de Jérusalem s'appliquait à elle-même ce texte, plutôt le Saint-Esprit le lui appliquait, en disant, voilà quelle est la vocation de l'Église de Jérusalem. Et pour cela, Jésus avait dit, vous recevrez la puissance du Saint-Esprit pour être ainsi mes témoins. Pendant plusieurs années, il en est donc ainsi. Puis, le chapitre 15 du livre des Actes nous montre un tournant important. L'Église de Jérusalem décide de s'ouvrir aux pagans en tant que telle. Je dis en tant que telle, car le judaïsme de son temps était ouvert aux pagans. Ça veut dire que n'importe quel païen qui le voulait pouvait se convertir au judaïsme et devenir membre à part entière de la communauté d'Israël. C'était ce qu'on appelait les prosélytes. Et sur le plan des prosélytes, les avis étaient très partagés. Dans le judaïsme

pharisiens, vous courez le ciel et la terre pour faire un prosélyte, et quand vous en avez fait un, vous en faites un fils de la géhenne 10 fois plus court. Mais dans l'ensemble, le judaïsme était ouvert au prosélytisme. Et on cite par exemple des rabbins comme Rabbi Akiva, un des plus grands rabbins qui était un prosélyte, c'était un païen qui s'était converti. On connaît également des prosélytes dans tout le monde méditerranéen. Il y avait même la femme de l'empereur Néron, Poppée, n'est-ce pas, qui aurait été prosélyte elle-même. Bon, peut-être qu'elle ne le criait pas trop, bien sûr. C'était certainement pas une prosélyte de choix et de recrue de choix non plus. Et peut-être que si certains rabbins condamnaient le prosélytisme, pensaient peut-être à des gens comme elle. C'est pas une référence, cette bonne femme-là, c'est sûr. Bon. Mais, si vous voulez, ce qui est nouveau dans l'église de Jérusalem, c'est que se pose la question de la circoncision. Voilà des païens qui ont cru en Jésus, Corneille, etc. Bon. D'autres. Parfait. Mais alors à ce moment-là, puisque l'Évangile est l'accomplissement des espérances d'Israël, l'accomplissement de la loi et des prophètes, il faut obligatoirement que les païens qui se tournent vers Jésus, qui se tournent vers l'Évangile, s'intègrent à la communauté d'Israël. S'intègrent à la communauté d'Israël, donc deviennent prosélytes à part entière, donc soient circoncis. Seulement, il y a un problème. C'est que Dieu a sauvé les païens, Corneille et ceux qui étaient dans sa maison, en tant que païen, en tant qu'incirconcis. Et chose extraordinaire, aux yeux de tous ces juifs, Dieu les a baptisés dans son esprit, comme nous au commencement, dira l'apôtre Pierre, comme nous, il n'a fait aucune différence. Tout en faisant en sorte qu'ils restent des païens. Ça veut dire quelque chose. Et puis Dieu avait prévenu Pierre, dans cette vision des animaux partagés, sur le toit, là, qu'il ne fallait pas qu'il déclare impur ce que lui avait déclaré pur. Alors, qu'est-ce que ça veut dire? On discute à Jérusalem. Bon, mais ça veut dire une chose très, très claire, c'est évident. Dieu ne fait, quant à son salut, aucune différence entre les païens et les juifs. Donc, nous, juifs, nous ne pouvons pas demander à ces gens-là de devenir juifs s'ils n'ont pas envie de l'être. Ils peuvent donc être sauvés en tant que païens. Et à ce moment-là, il n'y a plus aucune différence entre eux et nous. Ah, c'est là l'énorme problème. Énorme. Nous ne nous rendons pas compte du problème que ça posait à ces gens-là. Parce que juifs, peuple saint, peuple séparé, peuple qui justement se distingue des autres nations, par sa manière d'être, par son comportement, par la Torah. La Torah, comme on dit dans le Talmud, fait pour lui une haie entre les nations, une haie, un mur, gader, n'est-ce pas en hébreu, justement pour qu'il ne se mêle pas avec les nations. Et voilà maintenant que le Saint-Esprit détruit ce mur de séparation. Alors qu'est-ce qu'on va faire? Est-ce qu'il nous, juifs, il faut qu'on renonce à la Torah? Si on n'a pas à imposer notre Torah aux non-juifs, comment on va pouvoir vivre ensemble, nous, juifs et non-juifs? Comment peut-on manger avec eux, par exemple? Parce que nous, juifs, nous mangeons cachère.

0: faut leur imposer de manger cachère. Et même, ça ne suffit pas. Même s'ils mangeaient cachère avec nous, en tant que païens, ils sont impurs. Donc on ne peut pas manger avec eux. Mais le centre de l'évangile, le centre de la communion fraternelle, c'est justement le repas d'amour, la scène. Alors on est bien obligé de manger avec les païens. D'une certaine manière, le judaïsme avait déjà prévu un peu ce genre de choses, parce qu'il y avait un peu ce phénomène. Dans le judaïsme, il y avait d'une part les prosélytes, au sens plein du terme, bon, ils se faisaient circoncire, ils devenaient juifs, ils acceptaient tout le joug de la Torah, il n'y avait plus de problème. Des juifs à part entière. Et puis il y avait ce qu'on appelait les prosélytes de la porte. Ça veut dire que c'était des gens qui n'allaient pas jusqu'à la circoncision, mais qui étaient intéressés par le Dieu d'Israël. Le Nouveau Testament les appelle les craignants Dieu, juifs, prosélytes et craignants Dieu, dans le livre des Actes, acte 2, qui était à Jérusalem pour célébrer la fête. Alors les craignants Dieu, eh bien, il y avait des règles assez précises en ce qui les concernait. N'acceptant pas toutes les obligations de la Torah, ils n'avaient pas non plus tous les privilèges de la Torah. Et alors, on leur demandait un certain nombre de choses, simplement un minimum. On appelait ça les 7 commandements noachiques. Ça veut dire que Dieu a fait une alliance avec tous les hommes par l'intermédiaire de Noé. Et il a demandé à Noé seulement 7 commandements. Premièrement, la foi au Dieu unique. Avec son corollaire, le refus de l'idolâtrie. Et puis, il y avait le refus du meurtre, qui est d'ailleurs considéré comme le deuxième, en quelque sorte, péché essentiel dans le judaïsme. Celui qui répand le sang de l'homme, son sang sera répandu, car Dieu a fait l'homme à son image, dit Dieu à Noé. Quatrième commandement noachique, l'interdiction de l'impudicité, des unions illicites des païens. Puis, interdiction, un minimum de cacheroute de manger le sang, de consommer le sang, de consommer un animal avec son sang, comme Dieu l'avait demandé à Noé. Vous répandrez par terre, je vous donne toute chair, mais vous répandrez par terre le sang de l'animal, vous le répandrez comme de l'eau, car la vie de l'animal est dans le sang. Et puis ensuite, il y avait une 7e loi qui n'est pas directement inclue dans le texte biblique, mais qui en est déduite par les rabbins, c'est que les païens ont à se doter d'un certain nombre d'institutions juridiques pour faire régner au milieu d'elles un minimum de justice. Et septièmement, il y avait la règle d'or de Hillel, qui résumait toute la loi, toute la Torah. Vous vous souvenez de ce texte du Talmud où un païen vient trouver Hillel, Shammai d'abord, et lui dit, je veux me convertir, mais je n'ai pas le temps d'étudier la Torah, tu m'enseignes la Torah simplement pendant que je suis debout sur un pied. Shammai lui dit, mais ce n'est pas possible, c'est toute une vie, étudier la Torah. Bon, rien. Il va voir Hillel, et lui dit la même chose. Hillel lui dit, il n'y a pas de problème, mets-toi sur un pied. Et pendant que le bonhomme est sur son pied, il lui dit, voilà, ne fais pas aux autres ce que tu ne voudrais pas qu'ils te fassent, c'est toute la Torah. Tout le reste ne sont que des commentaires. Et alors, c'est ce qu'on appelait la règle d'or de Hillel depuis cette époque-là. Règle d'or que Jésus confirme dans le sermon sur la montagne en le mettant au positif. Tout ce que vous voulez que les hommes fassent pour vous, faites-le de même pour eux, car c'est la loi et les prophètes. On trouve aussi une autre formulation, n'est-ce pas, que Jésus emploie, qui est le résumé de la Torah. Quand le pharisien lui demande « Quel est le plus grand commandement ?»« Écoute Israël, tu aimeras le Seigneur ton Dieu de tout ton cœur et ton prochain comme toi-même. » Et finalement, dire « ne fais pas aux autres ce que tu ne voudrais pas qu'ils te fassent », c'est une manière de dire « tu aimeras ton prochain comme toi-même ». C'est finalement la même chose. On trouve ça chez Paul aussi dans l'Épître aux Romains, où Paul dit « ne devez rien à personne, si ce n'est de vous aimer les uns les autres, car toute la loi est accomplie dans cette seule parole, tu aimeras ton prochain comme toi-même ». On trouve ça également chez Jacques, quand il est question de la loi royale, n'est-ce pas, qui consiste à aimer son prochain comme soi-même. Donc voilà les sept commandements noachiques. Et quand un païen ne voulait pas se convertir au judaïsme à part entière, mais voulait s'attacher au Dieu d'Israël, on lui imposait ça, les sept commandements noachiques. Et à ce moment-là, on pouvait avoir une certaine communion avec lui. Bien sûr, il n'était pas pleinement membre de la communauté d'Israël, mais il n'était plus non plus totalement un étranger. Et les spécialistes juifs du Nouveau Testament, le professeur Flusser, le professeur Ben Chorim, d'autres, le professeur Safraï, ont noté que dans les décisions de Jérusalem, dans le chapitre 15, il y a là une réminiscence précisément de ces commandements noachiques. Car après discussion, nous voyons que les apôtres disent « Eh bien, il a paru bon au Saint-Esprit et à nous de ne vous imposer rien d'autre que ce qui est nécessaire, à savoir que vous vous absteniez de l'impudicité, des animaux étouffés et du sang, et que vous ayez bien soin des pauvres. » Et certains manuscrits anciens ajoutent et qu'ils aiment leurs prochains comme eux-mêmes. Ça, ce n'est pas une leçon qu'on trouve dans tous les manuscrits. Mais c'est intéressant qu'on la trouve dans certains manuscrits anciens du Nouveau Testament. Alors, commandement noachique. Bon, il n'y en a que 4 ou 5. Mais les autres sont évidents. La foi au Dieu unique, pour quelqu'un qui croit en Jésus, ça va de soi. Le refus du meurtre, je dirais que ça va de soi aussi. Ce n'est pas la peine de le rappeler. Donc ici, on rappelle aux païens ce qui pour eux n'irait pas obligatoirement de soi. Et quel est le but de ces commandements noachiques qui sont imposés aux païens par l'Église de Jérusalem ? Rendre possible un minimum de communion entre juifs et païens en tant que tels. Ça veut dire que les non-juifs sont prêts à respecter à fond le non-respect, si j'ose dire, par les païens de la Torah d'Israël, dans son aspect rituel, à condition que les païens respectent le minimum qui fait qu'un juif pratiquant ne sera pas choqué. Pas d'union illicite, pas de vie sexuelle déréglée, comme c'était le cas chez des nombreux païens à cette époque-là, c'est-à-dire même chez des nombreux païens de nos jours, ça va de soi. Deuxièmement, au point de vue de la cacheroute, uniquement le minimum, non-consommation du sang, non-consommation d'animaux étouffés, c'est-à-dire justement cuits avec leur sang, non saigné. Donc vraiment le minimum. Et nous voyons que dans le Nouveau Testament, c'est toujours posé comme une question qui n'a, semble-t-il, pas véritablement été résolue. La question des viandes sacrifiées aux idoles. Peut-on ou ne peut-on pas consommer des viandes qui ont été sacrifiées aux idoles ? Nous savons que Paul consacre à cette question quelques-uns des longs chapitres de sa première épître aux Corinthiens pour trancher finalement sans trancher, si j'ose dire, en disant finalement, cherchez pas trop à approfondir ce problème. D'abord parce que c'est un problème qui est très relatif, qui ne touche en rien à l'essentiel, comme aucune des lois rituelles d'ailleurs. Donc, si on vous sert de la viande, mangez-la sans savoir d'où elle vient. Cherchez pas à savoir d'où elle vient. D'abord, parce que c'est très difficile dans le monde ancien de trouver de la viande qui ne soit pas sacrifiée à une idole. Si vous êtes en dehors d'Israël, c'est presque impossible. Parce que si vous achetez de la viande sur le marché, vous pouvez être à peu près certain qu'elle a été abattue, non pas dans les abattoirs municipaux de Vannes, mais sacrifié au préalable à une idole. C'est comme ça que font les païens. C'est comme ça que ça se faisait partout. Donc, à peu près certain, à moins que vous abattiez votre propre bétail, autrement, si vous achetez au marché, à peu près sûr que ça va être sacrifié à une idole. Alors, ça a été sacrifié, ça a passé. Je m'autant pas le savoir. Comme ça, je n'ai pas de problème. Mais si quelqu'un vous dit, attention, la viande que tu manges a été sacrifiée à une idole, alors n'en mangez pas. Pas à cause de vous, mais à cause de celui qui vous fait la remarque. Et nous retrouvons la même conception que dans les instructions qui ont été données à l'église de Jérusalem pour ne pas choquer les Juifs, pour permettre la cohabitation entre Juifs et chrétiens, entre Juifs et païens dans l'église. Et puis quand nous arrivons dans l'Apocalypse, nous voyons précisément qu'une des doctrines des Nicolaïtes, c'était de mettre une pierre d'achoppement devant les enfants d'Israël pour qu'ils mangent des viandes sacrifiées aux idoles et qu'ils se livrent à l'impudicité. Et là, il semble que les Nicolaïtes avaient un malin plaisir à aller à l'encontre de ces règles qui avaient été données par l'Église de Jérusalem. Alors que finalement, Paul disait, c'est très secondaire. Mais c'est tout simplement une question de convivialité vis-à-vis des autres. Mais des gens qui étaient absolument contre tout ce qui était loi, de tout, prenaient plaisir à en quelque sorte choquer volontairement leurs frères. Et le Seigneur les condamne pour ça. Un petit peu comme faisaient des athées, des libres penseurs, n'est-ce pas, du temps où, dans l'Église catholique, on ne mangeait pas de viande le vendredi saint. Alors, ils faisaient un grand banquet, n'est-ce pas, dans Poitiers, il y avait ça tous les ans, n'est-ce pas, le vendredi saint, le grand banquet des libres penseurs, où on faisait consommation de viande à profusion à sa cité. Il y en avait même qui poussaient la plaisanterie jusqu'à mettre un crucifix puis lancer les eaux au crucifix. C'était carrément blasphématoire. Bon, c'est un peu comme les Nicolaïtes, c'est la même chose. Finalement, je sais que, par exemple, pour ce détail de viande le vendredi saint, ma grand-mère, qui était d'origine catholique, bien que convertie, et vraiment, vraiment convertie, mais c'était un reste du catholicisme, ça lui restait. Elle n'aurait jamais mangé de la viande le vendredi saint, jamais. Jamais. Bon, c'était toujours du thon aux haricots, le repas traditionnel du vendredi saint. Bon. Alors, la position juste dans ce domaine-là, si on ne fait pas attention, si ça se trouve que le vendredi saint, on mange du poisson, c'est du poisson parce que le poisson, on mange du poisson. Si c'est de la viande, on mange de la viande, mais sans en faire de la provocation, vous comprenez bien. Hein? Là, quand on fait de la provocation, c'est autre chose. Et les Nicolaïtes, dans l'Apocalypse, faisaient de la provocation à ce niveau-là. Et là, ça n'allait plus. Et, bien évidemment, quand j'étais avec ma grand-mère, je mangeais le thon aux haricots ce jour-là pour ne pas choquer. Je n'allais pas. Je n'allais pas entrer en conflit avec ma grand-mère pour une question si secondaire aussi. C'est ce que dit Paul. Vous n'allez pas entrer en conflit avec vos frères juifs, n'est-ce pas, sur une question aussi secondaire que celle-là. Alors abstenez-vous. Si on vous dit, ça a été sacrifié à une idole, abstenez-vous. Or, nous voyons que ça n'a pas toujours été si simple, cette question, dans le Nouveau Testament. Et dans l'Épître aux Galates, nous voyons même le conflit qui a éclaté entre Pierre et Paul à ce sujet. Pierre, qui, selon les instructions qui avaient été données à Jérusalem, en Acte 15, mangeait avec des païens à Antioche, jusqu'au moment où sont arrivés des gens de l'entourage de Jacques, ces gens certainement qui s'étaient opposés aux décisions de Jérusalem, bien que Jacques lui-même ne s'y soit pas opposé. Et Pierre, donc, a été surpris à table avec des païens par ces gens-là. Alors il a pris son assiette, lui et les autres juifs qui étaient à table, et ils sont allés s'installer à une autre table, se séparant des païens. Premièrement, c'était une hypocrisie. Et puis, deuxièmement, c'était grave. Parce que c'était précisément remettre en cause la vision même de l'Église. Ce n'est pas une simple question de convenance, ce n'est pas une simple question de convivialité, c'était beaucoup plus que ça. Parce que précisément, les lois noachiques, dans le judaïsme traditionnel, elles introduisent un principe minimum de convivialité, mais quand même avec une préséance aux juifs. Le païen qui n'est en quelque sorte astreint qu'au commandement noachique, il est inférieur aux juifs. Mais maintenant, justement, dans l'Église, sur ce plan-là, sur le plan des préséances, il n'y a ni juif ni grec. Alors voyez-vous, cette conférence de Jérusalem, ça va beaucoup plus loin que les simples lois noachiques. Ce n'est pas un remake, une reprise pure et simple de ce qui se fait dans le judaïsme de ce temps-là, même si on part de ça. Enfin, ça va infiniment plus loin. C'est dire chacun est ce qu'il est dans l'Église. Le juif est juif. Mais il y a une relativisation de tout le ritualisme, de toute la loi rituelle. Et cette loi rituelle, pour le juif, elle n'est pas mauvaise. Et ça, justement, le christianisme, ensuite, a basculé dans le sens inverse. Quand on voit, par exemple, l'Inquisition d'Espagne, qui interdisait aux conversos, aux juifs convertis, comme on les appelait, n'est-ce pas, toute pratique du judaïsme, le Shabbat, la Pâque, la cacheroute, la circoncision, que sais-je encore, on était brûlés vifs si on était prêt à respecter quelque chose comme ça. Même la lecture de l'hébreu, même la lecture de la Bible en hébreu, ou la prière en hébreu, ça suffisait pour être brûlé par l'Inquisition. Et on devait signer, n'est-ce pas, un papier comme quoi on abjurait les erreurs judaïques, de l'hérésie judaïque, ouais, jusque-là, hein. Et c'était cité, le Shabbat, les fêtes, etc., on signait. Je reconnais que si je pratique à nouveau ces choses, je serai relapse, et je serai digne des flammes, etc. Bon. Non, c'est antibiblique. Absolument antibiblique. Allez, aujourd'hui, quand, n'est-ce pas, dans les églises, on veut absolument interdire aux juifs de pratiquer ces choses-là sous prétexte que c'est retombé sous la loi, etc. C'est excessif. Le juif qui le veut peut pratiquer ces choses comme il le veut, quand il le veut. Paul le faisait. Paul le faisait. Et c'est écrit nettement dans le livre des Actes quand il revient à Jérusalem. Jacques lui dit, tu vois, frère, combien de juifs pieux ont cru, et tous sont zélés pour la Torah. Tous sont zélés pour la Torah. Mais voilà ce qu'on dit de toi. C'est que tu enseignes aux païens, et que tu enseignes aux juifs, de renoncer à la circoncision et aux lois de Moïse. Alors, pour prouver que ce sont des calomnies qu'on dit à ton sujet, que tu n'as jamais enseigné une chose pareille, fais ce qu'on va te dire. prend des hommes qui ont fait un vœu de Naziréat pour voir leur purification et va dans le temple, n'est-ce pas, pour offrir le sacrifice. Et tout le monde saura que toi aussi, tu te conduis en observateur de la loi. Et Paul le fait. Paul le fait. Donc, Paul ne proteste pas en disant « Ah, mais vous avez tort, les frères. C'est vrai que j'annonce aux Juifs qu'il faut qu'ils renoncent à la circoncision et aux préceptes de Moïse. » Mais Paul n'a jamais rien enseigné de semblable. D'ailleurs, il arrive à Jérusalem lui-même en ayant fait vœu de Naziréat. Lui-même, nous voyons respecter les fêtes, Kippour, Pentecôte, etc. Et alors, là, c'est formidable de voir l'exégèse chrétienne sur ce texte-là. Moi, ça me remplit d'admiration. On dit, voilà, en fait, Paul ici n'a pas osé aller à l'encontre de ce que demandaient Pierre et les autres apôtres, et il a fait quelque chose qui était contraire à ses convictions. D'abord, bibliquement, c'est complètement faux, parce que à la limite qu'on l'ait contraint, entre guillemets, d'aller offrir ce vœu-là. Mais personne n'avait obligé Paul à faire volontairement un vœu de Naziréat, quelque temps plus tôt. Deuxièmement, quand on connaît le tempérament de l'apôtre Paul, est-ce que sincèrement, vous voyez Paul faire quelque chose qui est contre ses convictions et ne pas le dire? Ce serait bien la première fois dans toute l'histoire, dans toute la vie de Paul, qu'il ferait quelque chose comme ça. Soyons logiques. Si Paul fait ce vœu, ou plutôt fait ce sacrifice, c'est parce que ça correspond à sa conviction. Mais, si vous voulez, la haine d'Israël est si grande chez les chrétiens, chez les théologiens chrétiens, qu'on a encore un autre argument qui est encore plus admirable que le premier. Paul s'est laissé convaincre alors qu'il n'avait pas encore tiré toutes les conséquences de sa propre théologie sur la loi. Mais nous, bien sûr, grands théologiens, 2000 ans après Paul, nous avons tiré toutes les conséquences que Paul, dans sa petite tête, sa petite cervelle bien étroite, n'avait pas encore comprise. Quelle suffisance, quel orgueil de parler comme ça. Paul n'était pas assez grand garçon pour comprendre les conséquences de sa propre théologie. Et on veut nous faire croire une fois pareil. Oui, la preuve qu'il n'a pas bien agi en faisant ça, c'est qu'il a été arrêté. Dieu ne l'a pas approuvé. On croit rêver. Lisons quelques chapitres avant le livre des Actes. Quand il se met en route vers Jérusalem, l'Esprit Saint avertit Paul qu'il va être arrêté. Dieu lui apparaît en lui disant « Il faut que tu rendes témoignage à Rome. Il faut que tu ailles devant les rois, etc. » Et quand Agabus vient chez Philippe, l'évangéliste, où Paul est arrivé, pour lui annoncer que l'homme à qui appartient cette ceinture, les Juifs le liront de cette manière à Jérusalem, on lui dit, les frères lui disent, ne monte pas à Jérusalem, ici. Au contraire, c'est le plan de Dieu, c'est la volonté de Dieu. Ça n'a rien à voir avec le vœu ou pas le vœu, c'était la volonté de Dieu. Non, je crois qu'il faut être honnête. Paul se conduisait en juif, comme le livre des Actes dit, en observateur de la Torah. Mais comment il le dit? Juif avec les juifs pour gagner les juifs. Et quand il était avec les païens, eh bien, comme étant sans loi pour gagner ceux qui sont sans loi. C'est clair, c'est d'une logique imperturbable. Ça veut dire quoi? Que quand Paul était au milieu des Juifs, c'était tout naturel pour lui de vivre selon la Torah. Mais si les règles rituelles de la Torah risquaient d'être une pierre d'achoppement pour les païens, Paul avait suffisamment de liberté pour s'en affranchir ponctuellement vis-à-vis des païens. Ce que Pierre n'avait pas réussi à faire à Antioche. Et c'est pourquoi Paul le reprend. Mais comment tu veux imposer aux païens de judaïser, alors que nous n'avons pas été capables, nous et nos pères, de porter ce joug-là? Ça va pas. Et vous? Alors, il n'y a absolument aucune préscience. Maintenant, si volontairement tel ou tel païen veut respecter tel ou tel précepte mosaïque, telle fête, comme Luc, il était avec Paul, il a respecté la fête du Kippour, c'est écrit. Il a respecté le jeûne du Kippour. Ils se sont embarqués après le jeûne, il le dit. Pour Rome. Tu n'es pas obligé, en tant que païen. Tu n'es pas obligé de le faire. Mais on ne lui interdisait pas de le faire. Ah, toi, tu es païen, tu n'as pas le droit de le faire. Mais pas du tout. Voyez-vous, le principe nouveau, c'est ce principe de liberté. Ce n'est pas des choses qui sont... C'est des choses qui sont tellement relativisées que tout est dans, si vous voulez, dans la compréhension de ce qui est le mieux à tel et tel moment, dans telle et telle circonstance. Juif avec les juifs pour gagner les juifs, grec avec les grecs pour gagner les grecs. Et c'est pourquoi il ne peut être question de choses dans ces matières-là. Et ça, c'est vraiment ici le grand tournant de l'Église. Il ne peut être question que, sous prétexte qu'ils respectent les lois mosaïques, les Juifs se considèrent comme supérieurs aux païens dans l'Église. Et à l'inverse, il ne peut être question que les païens, sous prétexte qu'ils sont ces forts dont nous parle l'apôtre Paul, qui savent que manger, boire, c'est indifférent, les fêtes, les shabbats, les nouvelles lunes, tout ça, c'était l'ombre des choses à venir, de regarder avec dédain, avec mépris, avec haine, ou avec supériorité, ces pauvres frères juifs qui en sont encore, à ne pas oser manger du cochon, ou bien, sais-je encore? Non, c'est pas. Chacun est ce qu'il est. Et chacun a la liberté et l'amour, n'est-ce pas? Qu'est-ce qui peut, moi, païen, m'amener à manger cachère? Qu'est-ce qui peut, moi, païen, m'amener à jeûner le jour de Kippour? J'ai qu'une raison de le faire. Si, une seule. L'amour pour mes frères juifs. Montrer que je m'identifie à eux. Et dans ce cas, par amour, je m'impose des choses auxquelles je ne suis pas astreint. Et qu'est-ce qui va amener mon frère juif à partager mon sandwich au jambon, si c'est tout ce que j'ai à lui offrir? Eh bien, la même chose. L'amour qu'il a pour moi. L'amour qu'il a pour le païen que je suis. Voyez-vous, toutes ces choses sont transfigurées par justement, la règle d'or. Eh bien, tu aimeras ton prochain comme toi-même. La communion fraternelle vraie. Alors, il y a une réalité nouvelle qui naît. C'est ce que décrit l'apôtre Paul dans l'Épître aux Éphésiens. Il dit ce mystère qui était caché en Christ, qui était caché en Dieu de tout temps, et qui n'a été révélé maintenant qu'aux saints apôtres et aux prophètes de Christ, c'est-à-dire, dans le fond, c'est moi, Paul, qui ai eu cette révélation. C'est que les païens forment un seul corps avec les juifs dans l'Église. c'est qu'il a détruit le mur d'inimitié, le mur de séparation. Et des deux qui étaient ennemis, qui étaient éloignés, il n'en a fait qu'un pour établir un homme nouveau. Et dans ce sens-là, il n'y a plus ni juif ni grec, ni homme ni femme, ni esclave ni libre. Il n'y a qu'un seul homme régénéré, racheté. Ça. Un peuple qui va avoir ici pour mission eh bien, de reprendre cet appel de Dieu. Mais, il y a quand même quelque chose. Cette décision d'ouvrir l'Église aux pagans est la consommation de l'échec d'Israël. Ah, c'est un jugement contre Israël. Israël l'a bien compris. Paul est la bête noire des Juifs. Pourquoi ? Pas Jésus qui est la bête noire des Juifs. C'est Paul. Parce qu'il a ouvert l'Église aux pagans. Parce que le privilège d'être la lumière des nations n'est plus seulement le privilège d'Israël. Il y a, dit Paul dans l'Épître aux Romains, maintenant une jalousie. J'exciterai votre jalousie, dit Dieu, par ce qui n'est pas un peuple, citant le prophète Osée. Et Paul dit ceci, attention païens, il y a cette jalousie d'Israël à votre endroit, mais à vous de veiller à ce que ce soit une bonne jalousie. Il y a deux manières d'être jaloux de quelqu'un. On est jaloux de quelqu'un, pourquoi ? Parce qu'il a des privilèges qu'on n'a pas. Parce qu'il a des qualités qu'on ne possède pas. On est jaloux de lui. Il y a deux manières d'être jaloux. Une manière négative, comme Caïn, de le haïr en disant « Puisque tu as ces choses, je veux t'en priver. » Et puis il y a la bonne jalousie qui lui dit « Puisque tu les as, moi je les voudrais aussi. » Loin de moi la pensée de t'en priver, mais je voudrais aussi. Et Paul dit, vous, païens, votre mission vis-à-vis d'Israël, c'est justement de faire en sorte qu'Israël soit jaloux dans le bon sens de vous. Ils disent, mais c'est, comment ce que vous avez, ce que vous êtes, mais c'est nous, ça, c'est notre mission, c'est notre vocation. Mais on est à côté. Vous faites ce que nous aurions dû faire. Vous êtes ce que nous aurions dû être. Alors il faut que nous qui avons déraillé, on revienne dans le bon chemin. Ça, c'est la bonne jalousie. Mais si vous avez un esprit de supériorité, alors là, c'est autre chose. Alors là, vous proclamez, vous provoquez la jalousie au sens négatif du terme. Et là, malheur à vous. Malheur à vous, c'est autre chose. Alors, naît maintenant, de cette ouverture aux païens, une communauté nouvelle. Et cette communauté, on la trouve centrée essentiellement autour de l'église d'Antioche. Et ça, si vous le voulez, nous verrons ça la prochaine fois.
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2: Bonjour à tous, je suis Raphaël Mambou. Que Jésus vous bénisse, qui que vous soyez, où que vous soyez. Le nom de cette émission est « Venez à Jésus ». C'est une grâce, c'est un honneur, c'est un privilège de pouvoir vous retrouver encore aujourd'hui autour de la parole de Dieu sur le thème « Le salut ». C'est notre 9e émission et je bénis le Seigneur pour cela. Mais avant d'aller plus loin, de continuer notre petite étude sur le salut, je voudrais que nous prions, que nous remercions Dieu et que nous remettions ces 30 minutes entre ses saintes mains, qui nous dirige, qui nous guide, qui nous parle, qui nous fasse du bien. Prions. Père éternel, merci pour ton amour, merci pour ta grâce, merci pour ton salut, merci pour ton Fils bien-aimé Jésus-Christ. Merci pour le Saint-Esprit, merci pour tous ces hommes et ces femmes qui écoutent ce message en ce moment à la radio, sur Internet, dans un support CD. Seigneur, nous voulons que tu parles à nos cœurs. Nous voulons que tu sois présent, que tu nous fasses du bien, que tu nous guides, Seigneur. Au nom de ton Fils Jésus-Christ. Amen. Le salut. Comme je le disais à l'introduction, c'est notre 9e émission. Et vraiment, je bénis le Seigneur. Je vous invite très rapidement à lire avec moi notre texte de base dans Romains 1, verset 16. Romains 1, verset 16. Je n'ai pas honte, je n'ai point honte de l'Évangile. C'est une puissance de Dieu pour le salut de quiconque croit. Du juif premièrement, puis du grec. Le salut. L'Évangile est une puissance de Dieu pour le salut de quiconque croit. Nous avons défini, nous avons dit que le salut, en hébreu et en grec, sous-entend la guérison, la délivrance, la prospérité, la rédemption, la grâce, le pardon, la sanctification, la gloire, la sécurité, la protection, la guérison physique, la guérison spirituelle, une santé physique, spirituelle, une prospérité physique, une prospérité matérielle, une prospérité financière, une restauration. Tout ça, tous ces mots, sont des dérivés du mot salut. Donc, quiconque croit en Jésus-Christ est sauvé, et le verbe sauver, salut sont très proches. En d'autres termes, Jésus-Christ vient dans la vie de cette personne avec tous les noms rédempteurs de Dieu. En Jésus-Christ, nous n'avons plus besoin d'avoir peur de la maladie. Nous n'avons plus besoin d'avoir peur des problèmes financiers, nous n'avons plus besoin d'avoir peur des sorciers, des malédictions de famille, des paroles qui ont été prononcées par des grands-pères, des grandes-mères, des oncles. Nous n'avons plus peur des démons, parce qu'en Jésus-Christ, nous sommes sauvés. Nous sommes sauvés. Nous sommes sauvés. Sauvés du péché. Jésus-Christ, qui est le Sauveur, 1 Timothée 1, verset 15, dit que Jésus-Christ est venu dans ce monde pour sauver les pécheurs. Il n'y a pas un pécheur que Jésus-Christ ne puisse sauver. Jésus-Christ sauve tous les pécheurs. Que ce soit l'Européen, l'Africain, l'Américain, l'Asiatique, le Sud-Américain, le Coétien, l'Iranien, l'Indien, le Japonais, le Chinois, le Thaïlandais, le Congolais, le Kenyan, l'Ivoirien, Jésus-Christ sauve tous les pécheurs. Du reste, tous les hommes sont pécheurs, séparés de la gloire de Dieu. Séparé de la gloire de Dieu. Et Jésus-Christ, dans le salut qu'il nous donne, nous délivre de la condamnation. Il y a un jour de colère. Nous l'avons vu dans les émissions précédentes. Il y a un jour où Dieu jugera le monde par Jésus-Christ. Nous avons lu dans le psaume 2, verset 12, on dit « Embrassez le Fils de peur qu'il s'irrite, car sa colère est prompte à s'enflammer. » Il y a un jour de colère. Et le salut que nous donne Jésus-Christ nous délivre de ce jour de colère. Il y a un jour de jugement. Vous serez jugés. Je serai jugé. Mais qu'est-ce qui va en sortir de ce jugement? Une condamnation ou un acquittement? Seuls ceux qui seront acquittés sont ceux qui ont mis leur foi en Jésus-Christ, qui ont accepté Jésus-Christ comme Sauveur et Seigneur, ça veut dire que Jésus-Christ a pris leur place il y a 2000 ans à la croix. Rappelez-vous, le christianisme se diffère des religions parce qu'elle est basée sur le fait que tous les hommes sont pécheurs et ils ont besoin d'un Sauveur divin. Et ce Sauveur divin, c'est Jésus-Christ. Il n'y a pas un autre Sauveur que Jésus-Christ. Il n'y a pas un autre Sauveur que Jésus-Christ. La condamnation, le salut de Jésus-Christ nous délivre de la condamnation. Le salut des communautés, le salut des églises, si je peux me permettre, ne délivre pas de la condamnation. Vous ne serez pas délivré de la condamnation parce que vous êtes passé par les eaux du baptême. Vous ne serez pas délivré de la condamnation parce que vous êtes fils de pasteur, fils de prédicateur, prédicateur vous-même, ou parce que vous connaissez le pape, ou parce que vous connaissez un évêque précis. Non. Si vous voulez être délivré de la condamnation, le seul moyen, c'est Jésus-Christ. Jésus-Christ doit être votre avocat. Le salut qui se trouve en Jésus-Christ nous délivre aussi de la mort. Nous délivre aussi de la mort. Je parle évidemment de la mort spirituelle. Dans Genèse 1, lisons-le, dans le livre de Genèse, vous êtes avec moi, dans Genèse, lorsque Adam va pécher, lorsque Dieu va dire à Adam, pardon, tu pourras manger de tous les fruits, mais l'arbre de la vie, l'arbre de la connaissance, tu n'y toucheras pas, parce que le jour où tu mangeras, tu mourras. Mais lorsque vous continuez à lire le livre de Genèse, vous vous rendez compte que, après avoir désobéi à Dieu, Adam n'est pas mort. Mais qu'est-ce qui s'ensuit ? Dieu chasse Adam de sa présence. C'est ça la mort. La mort spirituelle vient avant la mort physique. La mort physique n'est que la conséquence d'une mort spirituelle. Donc, la mort dont on parle, dont je suis en train de parler, est la séparation de Dieu avec sa créature. Attention. Cela veut dire qu'on peut voir quelqu'un en bonne santé, il fait tous les check-up, il n'a aucune maladie en lui, mais puisqu'il n'est pas en Jésus-Christ, il est séparé de Dieu. En d'autres termes, cette personne, cet homme ou cette femme est une personne morte. Jésus-Christ dira dans Jean 5, verset 24. En vérité, je vous le dis, celui qui écoute ma parole et qui croit à celui qui m'a envoyé a la vie éternelle et ne vient point en jugement, mais il est passé de la mort à la vie. Le salut de Jésus-Christ fait passer les hommes de la mort à la vie. Vous pouvez être même un prédicateur, vous pouvez même être un pasteur, être un évangéliste, un prêtre, un docteur de la parole de Dieu. Vous pouvez être un prophète, un apôtre, vous pouvez même être le pape. Si vous n'êtes pas en Jésus-Christ, vous êtes mort. Et pour passer de la mort à la vie, il faut recevoir Jésus-Christ comme sauveur et Seigneur personnel. Le salut de Jésus-Christ vous fait passer de la mort à la vie. Observez qu'il est dit « Quiconque croit à ma parole, celui qui m'écoute et qui croit à celui qui m'a envoyé, a la vie éternelle. » Il n'y a pas d'œuvre, si ce n'est que de croire en Jésus-Christ. Et ne vient point en jugement. En d'autres termes, pas de condamnation pour celui qui a le salut de Dieu, pour celui qui a le salut de Jésus-Christ. Mais il est passé de la mort à la vie. Le pont entre la mort et la vie, c'est Jésus-Christ. Le salut de Jésus-Christ. Rappelez-vous 1 Timothée 1, verset 15, Jésus-Christ est venu sauver les pécheurs. En d'autres termes, Jésus-Christ est venu faire passer les hommes de la mort à la vie. C'est vrai que tous ceux qui ont donné leur vie à Jésus-Christ, avant nous, certains sont morts. Certaines de ces personnes sont mortes, oui. Mais elles ne sont pas mortes en des termes bibliques. En des termes bibliques, Jésus-Christ appellera ce type de mort que nous appelons mort, Jésus appellera ça un sommeil. Dans l'histoire de Lazare, Jésus-Christ dira que Lazare dort. Il ne dira pas qu'il est mort. C'est juste quand ses disciples ne vont pas comprendre ce qu'il veut dire, qu'il dira « il est mort », selon vous. Mais il appelle ce type de mort-là un sommeil. Mais la mort dont nous sommes en train de parler, dont le salut de Jésus-Christ nous délivre, est une mort spirituelle. La séparation de Dieu avec sa créature. En d'autres, c'est comme si nous naissions tous comme étant des personnes mortes. Le petit bébé qui vient de naître, c'est vrai qu'il n'est pas conscient de... Mais lorsqu'il grandit, c'est une personne qui est en train de mourir. Elle est morte. Et pour vivre, il faut que cette personne donne sa vie à Jésus-Christ. Dans Ésaïe 59, verset 2, Ésaïe 59, verset 2, commençons par le verset 1. « Non, la main de l'Éternel n'est pas trop courte pour sauver, pour donner le salut, ni son oreille trop dure pour entendre. Mais ce sont vos crimes qui mettent une séparation entre vous et votre Dieu. Ce sont vos péchés qui cachent sa face et l'empêchent de vous écouter. » Dans ces deux versets, on retrouve à la fois la prière, à la fois le salut. Quelqu'un a besoin d'une assistance financière, quelqu'un a besoin d'un problème, a besoin d'une guérison, a besoin d'une délivrance face à des ennemis, a une victoire face à des problèmes. Et en même temps, on parle de sauver et du salut. Donc, Ésaïe est en train de nous dire, Dieu est proche de vous, mais il y a quelque chose qui a entre vous et Dieu. Vous n'êtes pas un, mais vous êtes proche l'un de l'autre. Il manque quelque chose, ou il y a quelque chose qui vous sépare. Il y a un fossé. Quel est ce fossé? C'est le péché. Le péché est un mur qui sépare Dieu et les hommes. Et pour que vous soyez unis, que ce mur de séparation soit détruit, il faut que Jésus-Christ entre dans votre vie. Il faut que le salut de Jésus-Christ entre dans votre vie. Et Jésus-Christ est un gentleman. Jésus-Christ n'est pas un dictateur. Jésus-Christ ne va pas forcer une maison dont le propriétaire ne veut pas ouvrir la porte. Non, Jésus-Christ ne fera pas ça. Vous devez l'inviter dans votre vie. Vous devez l'inviter. Il n'est nullement question de passer par les eaux du baptême, quoique cela est biblique. D'être membre d'une église, quoique cela est une très bonne chose. Il est question d'inviter personnellement Jésus-Christ dans sa vie. Mais ce sont vos crimes qui mettent une séparation. Vos crimes, vos péchés, vos iniquités, votre rébellion, qui mettent une séparation entre vous et votre Dieu. Ce sont vos péchés qui vous cachent sa face et l'empêchent de vous écouter. Et quand vous lisez la suite, on est en train de détailler. Vos mains sont souillées de sang, vos lèvres profèrent le mensonge. Mon frère, ma sœur, Dieu vous aime. Et si Dieu permet que vous écoutiez ce message aujourd'hui, si Jésus-Christ permet que vous écoutiez ce message aujourd'hui, ce n'est pas le fruit du hasard. C'est parce que Jésus-Christ est venu frapper à votre porte. Il vous délivre de la condamnation. Il vous délivre de la mort spirituelle. Jean 5, verset 24 nous dit, « Celui qui croit en Jésus-Christ est passé de la mort à la vie. » Il n'est pas dit celui qui est devenu membre d'une église catholique, qui est devenu membre de l'église protestante, qui est devenu membre de l'église kimbanguiste, qui est devenu membre de la communauté des témoins de Jéhovah, de la communauté de la foi Baha'i, de la communauté des mormons, de la communauté de X ou Y. Non! Il n'est même pas dit celui qui a un grand diplôme universitaire, celui qui a un doctorat en théologie, est passé de la mort à la vie. Il n'est pas dit celui qui prêche l'évangile est passé de la mort à la vie. Il n'est pas dit celui qui a épousé un pasteur est passé de la mort à la vie. Non. Il est dit celui qui a cru en Jésus-Christ, qui a accepté sa parole, en d'autres termes, qui marche en nouveauté de vie, est passé de la mort à la vie. Pour passer de la mort à la vie, il faut recevoir Jésus-Christ comme sauveur et seigneur personnel. Jésus-Christ nous délivre de la mort. Il nous délivre de la mort. Romains 5, verset 12. Romains 5, verset 12. C'est pourquoi, comme par un seul homme, le péché est entré dans le monde, et par le péché, la mort, ainsi la mort s'est étendue sur tous les hommes, parce que tous ont péché. Tous les hommes, l'état universel de l'homme et qu'il est pécheur. Tous les hommes sont pécheurs. ils ont tous péché. En d'autres termes, tous les hommes ont besoin de Jésus-Christ pour être délivrés du péché. Le péché est entré parce que Adam a désobéi. Et une fois que le péché est entré, il a entraîné la mort spirituelle. Et une fois que la mort spirituelle a agi pleinement dans la vie d'Adam, il s'en est suivi d'une mort physique. C'est la Bible qui nous le dit. C'est la Bible. Mon frère, ma sœur, le péché sépare Dieu de l'homme. Attention. Dans Genèse 3, verset 23, commençons au verset 22. L'Éternel Dieu dit, « Voici l'homme est devenu comme l'un de nous, pour la connaissance du bien et du mal, empêchant-le maintenant d'avancer sa main et de prendre l'arbre de vie, d'en manger et de vivre éternellement. » Éternellement comment? Dans un état de péché. Éternellement comment? Et l'Éternel le chassa du jardin d'Éden pour qu'il cultivât la terre d'où il avait été pris. C'est ainsi qu'il chassa Adam et le mit à l'orient du jardin d'Éden et mit à l'orient du jardin d'Éden des chérubins pour agiter une épée flamboyante pour garder le chemin de l'arbre de vie. Adam a péché. Adam et Ève ont péché. C'est ce que nous avons lu dans Romains 5, verset 12. Ils ont péché. Et ce péché a entraîné une séparation entre Dieu et l'homme. Adam, plus tard, a eu des enfants qui ont été conçus à son image, une image d'homme pécheur. Nous sommes tous descendants d'Adam. Tous. Tous. Que vous soyez un blanc, que vous soyez un noir, que vous soyez de l'Amérique latine, que vous soyez de l'Asie, que vous soyez du Japon, que vous soyez des pays arabes, vous êtes tous descendants. Nous sommes tous descendants d'Adam. Et puisque nous sommes tous descendants d'Adam, la Bible nous dit dans Romains 5, verset 12, nous avons tous péché. Tous péché en Adam. Comme par un seul homme, le péché est entré dans le monde, et par le péché la mort. Et qu'ainsi la mort s'est étendue sur tous les hommes, parce que tous ont péché. Tous ont péché. Romains 5, verset 19. Comme par la désobéissance d'un seul homme, beaucoup ont été rendus pécheurs. De même, par l'obéissance d'un seul, beaucoup seront rendus justes. Un seul a péché, mais c'est tout le monde qui est privé. Romains 3, verset 23. Tous ont péché et sont privés de la gloire de Dieu. Donc, tous sont séparés de Dieu. Vous êtes séparés de Dieu, vous qui n'avez pas cru en Jésus-Christ. Vous êtes séparés de Dieu, vous qui n'avez pas reçu Jésus-Christ dans votre vie comme Seigneur et Sauveur personnel. Quoique vous soyez membre d'une église, quoique vous soyez passé par les eaux du baptême, quoique peut-être même que vous prêchiez l'Évangile, si Jésus-Christ n'est pas dans votre vie, vous êtes perdu. Mais la bonne nouvelle, c'est que Jésus ne veut pas vous perdre. La bonne nouvelle, c'est que Jésus ne veut pas que vous viviez dans cet état de séparation avec Dieu. Voilà pourquoi il est venu mourir à la croix pour vous. Voilà pourquoi il est venu mourir à la croix pour les péchés de l'humanité. J'aime ce que disait ce défunt pasteur. Il disait, virtuellement, le monde est sauvé, parce que Jésus-Christ a déjà tout fait pour que les hommes soient sauvés. Il suffit simplement de l'accepter, de le ratifier par la foi, d'accepter Jésus-Christ comme sauveur et seigneur personnel. En d'autres termes, il est inutile d'aller en enfer. Il est inutile de vivre sans la présence de Dieu. Ésaïe 59, verset 3 nous a dit, ce qui l'empêche de vous entendre, ce sont vos péchés. Ce qui l'empêche d'intervenir dans votre vie, ce sont vos péchés. Ce qui l'empêche de vous sauver, ce sont vos péchés. Criez à lui. Acceptez Jésus-Christ. Il vous aime. Il veut vous sauver et il veut vous délivrer. Il veut vous restaurer. Il veut vous délivrer de la mort spirituelle. Jésus a dit, quiconque croit en moi et passer de la mort à la vie. Je me rappelle, il y a quelques années en arrière, j'ai suivi un témoignage d'un monsieur qui... J'ai pas retenu son nom, parce que j'avais pris l'émission

certainement dans un cercueil. Mais l'ange lui dit, ce que vous vous appelez, enfin ce que l'ange essaie de nous faire comprendre, et c'est ce que Jésus-Christ avait dit aussi, ce que nous appelons mort, la mort physique n'est pas vraiment la mort. C'est un état de sommeil. C'est un état de sommeil. Et ce que Dieu appelle mort, c'est la séparation de Dieu avec les hommes. Ceux qui ne sont pas avec Dieu sont séparés. Voilà pourquoi, permettez-moi de faire cette petite parenthèse, nous devons prêcher l'évangile aux hommes et aux femmes qui n'ont pas encore entendu parler de Jésus. Et ceux qui ont déjà entendu parler de Jésus, nous devons prier et leur prêcher encore l'évangile, pour qu'ils aient la possibilité de se convertir. Car le salut ne se trouve qu'en Jésus-Christ. En dehors de Jésus-Christ, il n'y a pas de salut. Il n'y a pas de salut. Il n'y a pas de salut. Que Dieu nous fasse grâce de comprendre ces choses. Que Dieu nous fasse grâce de comprendre ces choses. Hébreux 6, verset 1. Hébreux 6, verset 1. C'est pourquoi, laissant les éléments de la parole de Christ, tendant à ce qui est parfait, sans poser de nouveau le fondement du renoncement aux œuvres mortes. En d'autres termes, ceux qui ont donné leur vie à Jésus-Christ doivent abandonner les œuvres mortes. C'est quoi les œuvres de mort? Les œuvres de mort, c'est l'alcoolisme, c'est la drogue, c'est le sexe illicite, c'est le mensonge, c'est le meurtre, c'est la cupidité. Et Jésus-Christ, dans le salut qu'il nous donne, nous délivre aussi de ces choses. Des œuvres de mort. Quand vous vivez dans le péché, en fait, vous êtes une personne morte. Vous ne faites qu'exprimer votre mort par vos actes. Oui. Écoutez, vous ne croyez pas en Dieu. Vous n'acceptez pas Jésus-Christ comme votre Seigneur et votre Sauveur personnel. Pourquoi vous vivrez dans la vérité? Pourquoi? Regardez, par exemple, les religions dites chrétiennes, aujourd'hui, ou dans l'histoire de l'Église, les religions dites chrétiennes. Au nom de Christ, certaines religions ont décimé, ont détruit des populations. Certaines religions, même au nom de Christ, ont tué et persécuté des Juifs. Alors que ce sont nos crimes qui ont fait que Jésus-Christ monte à la croix. Mais certaines religions ont persécuté les Juifs parce qu'ils ont dit c'est eux qui ont tué le Sauveur. Mais si Jésus-Christ n'était pas mort, il n'y aurait pas de salut possible aujourd'hui. Et du reste, ce sont nos crimes, ce sont nos péchés qui ont poussé Jésus-Christ à mourir à notre place. C'est ça des œuvres mortes. Les religions sont en train de s'entretuer entre elles. On prend des bombes parce qu'on n'accepte pas l'opinion de l'autre ou parce que l'autre n'accepte pas notre religion. Allez, on prend une bombe, on se fait exploser, on tue des innocents. C'est ça des œuvres de mort. Pourquoi? Parce que la personne est déjà morte spirituellement. La personne est séparée de Dieu. Mais Dieu ne veut pas que vous restiez séparés de lui. Voilà pourquoi il a donné la possibilité aux hommes d'être sauvés, mais par Jésus-Christ seulement. Et Jésus-Christ vous dit ce matin, je veux devenir votre sauveur et votre Seigneur personnel. Si c'est cela votre cas, c'est très simple. Baissez la tête dans la prière. Répétez ces simples mots. Père éternel, au nom de ton Fils Jésus-Christ, je viens devant toi. J'accepte Jésus-Christ comme mon Seigneur et mon Sauveur personnel. Je dis non aux œuvres mortes. Je dis non aux œuvres de l'ennemi. Je dis non aux œuvres du péché. Je dis oui à Jésus-Christ comme Sauveur et Seigneur personnel. Je demande pardon pour mes péchés. J'invoque le sang de Jésus-Christ sur moi. Que le sang de Jésus-Christ efface mes péchés. Maintenant, en Jésus-Christ, je suis une nouvelle créature, un enfant de Dieu, un chrétien, un ambassadeur de Christ. Je crois et je confesse que maintenant, je prends un nouveau départ avec Jésus-Christ et que toutes choses seront nouvelles. Au nom de Jésus-Christ,
J'ai ainsi prié.

Amen. Si vous avez fait cette prière, croyez que le salut de Jésus-Christ est en vous maintenant. Vous êtes une nouvelle créature. Le vous d'avant la prière d'acceptation est différent du vous maintenant. Vous êtes une nouvelle créature avec un nouveau départ. Si vous avez besoin de conseils, si vous avez besoin de prières, si vous avez besoin de réécouter ce message, si vous avez besoin d'être dirigé vers une église vivante basée sur la Bible et qui croit dans le salut de Jésus-Christ, si vous avez besoin de connaître les différentes heures de diffusion de l'émission Venez à Jésus sur votre radio préférée, vous pouvez joindre notre ministère, le ministère Jésus pour tous, au plus 243 819 910 910. Je répète, au plus 243 819 910 910. Le nom de cette émission est Venez à Jésus. Je suis Raphaël Mambou. Que Jésus continue de vous bénir. Nous nous retrouvons la fois prochaine, toujours sur le même thème, le salut. Que Jésus continue de vous bénir, que Jésus continue de vous garder. À la fois prochaine. Amen.

0: J'ai été incarcéré à 3 reprises consécutives. La première fois, j'avais 20 ans. C'était juste après avoir attaqué une poste dans le 93. Et la police, qui était déjà à l'époque sur nous, qui nous suivait, nous a arrêtés. Et j'ai donc été déféré à la justice après avoir passé un temps au commissariat. Et là, on a trouvé aussi que j'avais attaqué aussi une banque. Et là, j'ai été donc condamné ensuite à Bobigny pour 2 attaques à main armée à 7 années de réclusion criminelle. J'en ai donc accompli 5. Je suis sorti. Au bout d'un mois, je suis sorti toujours avec beaucoup plus de haine, beaucoup plus de rancœur en moi et sans solution. Et donc, à la suite de ça, on a voulu recommencer un hold-up que nous n'avons pas fait. Nous avons été arrêtés. Et là, j'ai été à nouveau devant la justice française et inculpé et condamné à 4 années encore de prison. J'ai accompli 3 années après avoir passé aussi un temps en QHS, après avoir de plus en plus ressenti de haine, toujours avoir de plus en plus de révolte. Et là, j'ai accompli 3 ans sur 4, je suis sorti. Et 5 mois après, alors que nous avions volé une voiture, nous avons été à nouveau arrêtés par la police. Et là, parce que la police nous a tiré dessus, on a été inculpé à tort de association de malfaiteurs et de tentative d'homicide sur un gardien de la paix, alors que nous n'avions pas fait ces choses. La seule chose dont on était coupable vraiment, c'était d'un vol de voiture. À la suite de ça, pendant 1 an, je me suis donc battu, disant que j'étais innocent de ces 2 chefs d'inculpation, que je reconnaissais le vol de voiture, mais devant l'attitude du juge d'instruction qui ne voulait pas comprendre, du juge d'instruction, alors ce que j'ai fait, j'ai entamé une grève de la faim de 23 jours. J'ai mis fin le 23e jour sur le conseil de mon avocat, et parce que j'en pouvais plus. Mais ensuite, quelques mois après, je me suis amputé le petit doigt de la main droite que j'ai envoyé au procureur du tribunal, lui expliquant que j'étais innocent, attirant son attention sur le fait que j'étais innocent de ces 2 chefs d'inculpation qui m'emmenaient encore une fois aux assises. Et à la suite de ça, comme il n'y avait toujours pas de nouvelles, rien ne changeait dans ma situation, je me suis amputé le petit doigt de la main gauche que j'ai envoyé à la présidente de la République, Madame Danielle Mitterrand, en espérant attirer son attention sur mon cas. Mais il ne se passait rien, ça ne changeait rien. J'étais toujours dans le même état, avec les mêmes problèmes, les mêmes difficultés, et des difficultés toujours plus grandes. Lors de cette 3e incarcération, par exemple, je me souviens que je n'arrivais pas à manger sans avoir devant moi 1,5 litre d'eau. Parce qu'à chaque bouchée que j'avalais, elle restait bloquée dans ma gorge et je passais des heures et des heures à étouffer. C'est les conséquences de ce qu'on pourrait appeler en prison le fait d'avoir fumé à de nombreuses reprises, notamment de l'huile de shit. Il y a un garçon environ d'une 50aine d'années et qui lui m'a parlé du Seigneur, qui m'a parlé de Dieu, qui m'a parlé de Jésus-Christ surtout. À 3h du matin, je me suis mis dans mon lit et j'ai dit « Seigneur, moi je veux croire en toi. Je te demande de venir m'aider. C'est vrai que ma vie est pas... J'ai fait beaucoup de mal, mais je te demande si vraiment c'est tout ce que cet homme m'a dit est vrai, viens m'aider, viens dans mon existence. Moi, je veux te connaître. Je veux te connaître. » Et c'est ce qui s'est passé. Pendant 1 semaine environ, j'ai lu la Bible environ 1 heure par jour avec cet homme, Christian, mais il se passait pas grand-chose. Et un soir, alors que je lisais la Bible, je ressentais de la joie à lire ce que je lisais. C'était la première fois que ça m'arrivait. Ça me faisait du bien, je me sentais bien, ça me faisait du bien, ça me causait des sensations de bonheur, c'était bon. Et là, ce soir-là, ma vie a changé, vraiment. Je me suis mis devant la fenêtre et je dis, mais c'est ça la foi. Donc ça vit, la foi, c'est quelque chose de vivant. Ça bouge en toi, c'est pas mort. C'est pas ce que j'avais cru, c'est pas ce que j'avais connu, c'est pas ce dont j'avais entendu parler. Non, non, la foi, c'était quelque chose qui vivait en moi. Je pouvais le sentir. Dieu existait vraiment. Jésus-Christ était réellement vivant. Il n'était pas seulement mort, il était aussi ressuscité. Et donc capable de venir dans mon existence et de m'apporter tout ce que j'espérais. Je me nourrissais de la parole de Dieu. J'aimais ça. C'était bon de lire la Bible. Ça remplissait mon existence. C'est comme si tout d'un coup, j'avais besoin que toute la Bible vienne dans sa totalité, dans mon existence, habiter ce cœur, cette vie qui avait été vide, dans laquelle il n'y avait rien eu pendant toutes ces années, si ce n'est que de la haine, de la révolte, ou des envies de meurtre. Mais là, j'étais comme un vase, tout d'un coup, comme un vase qui avait besoin d'être rempli de la parole de Dieu. Et la justice a reconnu que j'étais innocent de des chefs d'inculpation. Et à partir de là, c'est vrai que ma vie a changé complètement. Dans la prison de Fresnes, dans cette cellule que j'occupais, ma vie a été totalement changée. J'ai pris une autre direction. J'ai pas pris seul cette direction. Cette direction, je l'ai prise avec Jésus-Christ. C'est lui qui m'a fait prendre cette direction, qui m'a montré la vraie direction, qui m'a montré la vraie existence, qui m'a montré ce qui était la vérité, la réalité. Nous avons reçu la vérité. Je sais que je suis pas le seul. J'ai reçu la vérité. Je sais que c'est la vérité. Je vis cette vérité. Comment ne pas la partager autour de moi? Comment ne peut-on pas dire dans ce monde où il n'y a pas de solution que la parole de Dieu, Jésus-Christ, est la solution? Il est le chemin, la vérité, la vie. Celui qui vient à lui, il ne le renverra pas. Il ne le rejettera pas. Il le prend dans ses bras et il l'emmène avec lui. Et c'est pour quelque chose de totalement bon, meilleur et juste. Voilà la vérité.
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2: Bonjour à tous, je suis Raphaël Mambou. Que Jésus vous bénisse, qui que vous soyez, où que vous soyez. Le nom de cette émission est Venez à Jésus. C'est une grâce, c'est un honneur, c'est un privilège de pouvoir vous retrouver encore aujourd'hui autour de la parole de Dieu pour partager quelques versets bibliques sur le bon berger. Avant d'aller plus loin, je voudrais vous inviter à prier pour remercier le Seigneur, dédier le reste des 30 minutes entre les mains du Seigneur. Prions. Père éternel, nous venons devant toi au nom de ton Fils Jésus-Christ. Premièrement, pour te dire merci. Merci pour le souffle de vie, merci pour la grâce, la miséricorde, la bonté, le salut qui se trouve en Jésus-Christ. Merci de nous avoir donné Jésus-Christ comme le bon berger de notre vie de tous les jours. Et maintenant que nous sommes en train de faire cette petite étude sur le bon berger, nous voulons que tu nous parles, que tu nous guides, que tu nous diriges, que tu nous instruises, que tu nous fasses du bien, Père. Car lorsque tu parles, tu ne parles pas en vain, tu ne parles pas pour le plaisir de parler, mais tu parles pour un but. Merci, Père, au nom de ton Fils Jésus-Christ. Amen. Le bon berger. Comme je le disais, c'est notre 12e émission. C'est notre 12e émission. Et je bénis grandement le Seigneur pour cela. Je vous invite à lire le psaume 23, verset 6. Le psaume 23, verset 6. Oui, le bonheur et la grâce m'accompagneront tous les jours de ma vie et j'habiterai dans la maison de l'Éternel jusqu'à la fin de mes jours. David, qui était un grand chanteur, un grand serviteur de Dieu de son époque, nous dit premièrement que l'Éternel est son berger. C'est sa première déclaration. Il dit pas que l'Éternel est le berger de sa famille, de la tribu de Juda. Quoique Dieu puisse très bien le faire. Mais David veut nous faire comprendre qu'il est question de relation personnelle entre Dieu et lui. Jésus-Christ dira dans Jean 10, verset 11, « Je suis le bon berger ». Jésus-Christ fera comprendre aux auditeurs de son époque que ce David qui chantait « L'Éternel est mon berger » parlait de lui. Donc, la Bible nous invite à avoir une relation personnelle avec Jésus-Christ. Dieu n'a pas envoyé une religion pour nous sauver. Dieu n'a pas envoyé une religion pour nous guider. Dieu n'a pas envoyé une religion pour être notre berger. Mais il a envoyé Jésus-Christ, qui est le Fils de Dieu, qui est Dieu. Et on ne peut avoir une relation personnelle qu'avec Dieu qu'en passant au travers de Jésus-Christ, parce qu'il est le bon berger. David nous fait comprendre aussi que le bon berger prend soin de nous dans tous les domaines et nous ne manquerons de rien. Mon frère, ma sœur, qu'on ne se cache pas les yeux, que l'on ne se trompe pas. En tant qu'être humain, nous avons des besoins et Dieu a pris l'engagement en Jésus-Christ de satisfaire à tous nos besoins. Un berger est une personne qui prend soin de son brebis, de ses brebis, pardon. Un berger est une personne qui prend soin de ses brebis dans tous les domaines. Quand ils ont besoin d'être lavés, quand ils ont besoin d'être nourris, quand ils ont besoin d'être tondus, quand ils ont besoin de boire de l'eau, quand ils ont besoin de sécurité, le berger va jouer son rôle. Pourquoi est-ce que Jésus-Christ devrait faire quelque chose de moins par rapport à nous? Vous avez besoin de mariage. Jésus-Christ vous donnera, vous donnera votre mari ou votre épouse. Vous avez besoin de travail. Jésus-Christ prend l'engagement de vous donner du travail. Vous avez besoin de guérison. Jésus-Christ s'engage à vous donner votre guérison. Vous avez besoin de santé. Vous avez besoin de pardon. Vous avez besoin d'être réconcilié avec vous-même. Jésus-Christ prend l'engagement de restaurer la vie de chacun d'entre nous. Dans tous les domaines et tous les jours dans notre vie, tous les jours de notre vie. Arrêtons de nous cacher la face, de nous mentir à nous-mêmes. Quand vous avez besoin d'argent, Dieu s'engage de vous assister dans ce domaine. Quand j'ai besoin d'argent, Dieu prend l'engagement de s'engager, de trouver solution à ce problème. Pourquoi? Parce qu'il est mon berger. Il prend ses responsabilités. En fait, c'est un Dieu responsable. Voilà. Il nous dirige vers des eaux paisibles. Il nous dirige vers des verts pâturages. Le Seigneur Jésus-Christ prend soin de nous et nous devons le suivre. Nous avons dit qu'un berger est un homme qui a une influence sur un troupeau. Si Jésus-Christ n'a pas d'influence dans ma vie, Jésus-Christ n'est pas mon Seigneur. Et le berger n'a pas d'influence seulement dans quelques domaines. Non, il doit avoir des influences dans tous les domaines de la vie de sa brebis. Dans tous les domaines. Dans le domaine sexuel, dans le domaine du mariage, dans le domaine des affaires, dans le domaine du ministère, dans sa façon de parler, Jésus-Christ doit influencer cette personne-là. Nous ne pouvons pas faire n'importe quoi. Parce que si nous ne sommes pas influencés par Jésus-Christ, alors forcément nous sommes influencés par quelqu'un d'autre. Comment est-ce qu'une brebis peut suivre deux bergers à la fois? Ça n'a pas de sens. Ou il aimera l'un, ou il détestera l'autre. Et il détestera l'autre. Ou on suit Jésus-Christ, ou on suit autre chose, ou quelqu'un d'autre que Jésus-Christ. D'une manière ou d'une autre, nous sommes tous influencés par un berger. Et ma prière est que nous soyons tous influencés que par Jésus-Christ. David nous dit aussi que le berger restaure l'âme de ses brebis. Depuis que nous sommes nés, nous avons été créés en Adam. Lorsque nous donnons notre vie à Jésus-Christ, nous sommes recréés en Jésus-Christ. Nous donnons notre vie à Jésus-Christ, l'esprit est changé. La mentalité reste la mentalité du monde, les pensées restent les pensées du monde, les émotions du monde, et nous devons renouveler cela au travers de la parole de Dieu. Et il n'y a qu'une seule personne qui puisse le faire, c'est Jésus-Christ. Ce n'est pas la religion, ce n'est pas la philosophie. Ce ne sont pas les écoles. Vous pouvez avoir le plus grand des diplômes, que ce soit en théologie ou autre. Mais si Jésus-Christ n'est pas votre Seigneur et votre Sauveur, si vous ne vous laissez pas influencer par Jésus-Christ, il est impossible que la Bible devienne votre guide de tous les jours. Il est impossible que vous soyez changé dans votre mentalité. C'est très important. Quand je marche dans la vallée de l'ombre de la mort, nous dit David, je ne crains aucun mal. Oui, en tant qu'enfant de Dieu, en tant que brebis du Seigneur, Jésus-Christ nous amène à traverser la vallée de l'ombre de la mort. Ce sont des fois des crises financières, ce sont des fois des attaques de l'ennemi, ce sont des fois des attaques physiques, émotionnelles, spirituelles, ce sont des fois des difficultés. Jésus-Christ nous emmène aussi à traverser ces moments-là. Mais ce n'est pas pour ça que nous allons abandonner Jésus-Christ, ce n'est pas pour ça que nous allons dire que Jésus-Christ n'est pas un bon berger. Jésus-Christ lui-même est passé par la vallée de l'ombre de la mort. Ce que j'aime quand David le dit, il dit quand je marche dans la vallée, il dit pas quand je pars habiter, je pars demeurer, je pars fixer ma demeure là-bas. Non, quand je traverse, donc ça veut dire que c'est une étape dans ma vie. Les difficultés sont des étapes dans ma vie. Ce n'est pas ma vie. Ça peut prendre 20 ans, 25 ans, 30 ans. Abraham a dû attendre 25 ans pour avoir un enfant. Depuis que Dieu lui a fait la promesse. David, quand il a été roi à l'âge de 14 ans, 15 ans, a dû attendre à l'âge de 30 ans pour devenir roi d'Israël. Donc une quinzaine, peut-être 16 ans qu'il a dû attendre. Mais c'est le même David qui dit, je ne craindrai aucun mal. Même si les ennemis sont autour de moi, je ne craindrai personne. Pourquoi? Parce que Dieu est mon berger. Mon frère, ma sœur. L'apôtre Paul, qui est considéré aujourd'hui comme étant le champion de l'évangile, nous dira dans son ministère qu'il a été fouetté, qu'il a été plusieurs fois presque mort. Il était en danger parmi les Juifs, en danger en dehors des Juifs, en danger dans la mer, sur la terre, dans le désert, en danger partout. Pourquoi? Parce que il avait décidé de suivre Jésus-Christ. Le chemin n'était pas facile. Et c'est là où beaucoup d'enfants de Dieu, des chrétiens, se trompent. Ils pensent que dès qu'ils donnent leur vie à Jésus-Christ, tout est facile. Non, non, non. Nous avons un ennemi réel qui est Satan. Et il va nous combattre. Mais ce n'est pas pour ça que nous devons abandonner Jésus-Christ. Parce que si nous sommes avec Jésus-Christ, nous sommes plus que vainqueurs. Nous sommes dans la victoire, nous marchons dans la victoire, nous dormons dans la victoire, nous nous réveillons dans la victoire, nous mangeons dans la victoire, nous nous couchons dans la victoire, nous douchons dans la victoire, nous travaillons dans la victoire, victoire sur victoire à cause du sacrifice de Jésus-Christ à la croix. David dit encore, tu dresses en face de mes ennemis une table et tu m'oins d'huile, tu me distingues. Ne prions pas pour que Dieu enlève nos ennemis. Parce que nos ennemis sont nos marchepieds. Dieu est suffisamment puissant. Dieu est suffisamment fort pour changer le plan de l'ennemi plan de destruction en plan de réussite. Dieu n'est pas limité. Dieu n'a pas des ressources limitées. Il a des ressources illimitées. Il est Dieu. Peu importe ce que les hommes vont nous faire, projette de nous faire, Dieu va changer cela en bien pour nous. Dieu va changer cela en succès pour nous. Oui, on peut nous prendre, nous vendre comme esclaves, comme on l'a fait à Joseph, mais ils ne savaient pas que Joseph devenait premier ministre, devenait l'autorité numéro 2 en Égypte. Ils ne savaient pas. Saül, lorsqu'il persécutait David, ne savait pas qu'il était en train de former David à devenir un combattant. J'aime ce que l'évangéliste Renard Bonquet dit dans son livre « L'évangélisation par le feu » lorsqu'il compare David et Saül. Il dit « David est le oint, mais non professionnel. Saül est le non oint, mais il a l'expérience du combat. David à 30 ans se retrouve oint et il a l'expérience du combat. » Tout ce que Saül tentait de le faire, Dieu a formé David à être un plus grand guerrier. Ce que les hommes nous font de mal, nous forme à devenir des hommes bien meilleurs. Voilà pourquoi je voudrais encourager les hommes et les femmes à ne pas désespérer des difficultés par lesquelles nous traversons. Parce que ça nous forme à devenir bien meilleurs. Ne prions pas pour que nos ennemis meurent. Mais prions pour qu'il reste vivant et qu'il nous voie quand Dieu va nous élever, quand Dieu va nous distinguer. Et aujourd'hui, j'avais à cœur de partager avec vous sur le 6e verset. Oui, le bonheur et la grâce m'accompagneront tous les jours de ma vie et j'habiterai dans la maison de l'Éternel jusqu'à la fin de mes jours. Le bonheur et la grâce m'accompagneront tous les jours de ma vie. Laissez-moi d'abord vous dire que premièrement, ce verset parle de conséquences d'une marche avec le bon berger. Ce verset parle de conséquences de marche avec le divin berger. Le bonheur et la grâce n'accompagnent pas les rebelles. Le bonheur et la grâce n'accompagnent pas les récalcitrants. Le bonheur et la grâce n'accompagnent pas les pécheurs. Le bonheur et la grâce n'accompagnent pas ceux et celles qui ne veulent pas de Jésus-Christ comme berger dans leur vie. Je vous invite à lire le psaume, je vous invite à rejoindre avec moi le psaume 1. Qu'est-ce qu'il est dit au psaume 1er? Heureux l'homme qui ne marche pas selon le conseil des méchants. En d'autres termes, heureux l'homme ou maudit soit l'homme qui marche selon les conseils des méchants. Béni soit ou heureux l'homme qui marche selon le conseil de Dieu. Ça c'est de 1. Le bonheur est une conséquence de notre marche avec le berger, le bon berger. On ne se lève pas le matin et on est heureux. La grâce, par définition, est une faveur non méritée. Dieu, par sa grâce, nous donne toutes choses. Nous ne méritons pas le salut de Dieu. Nous ne méritons pas le pardon de Dieu. Nous ne méritons pas l'amour de Dieu. Nous ne méritons même pas que Dieu exauce nos prières, mais il nous donne tout ça par grâce. Le bonheur se définit comme étant une paix constante dans le cœur. Et ça aussi, c'est par grâce. On se lève le matin parce qu'on a donné sa vie à Jésus-Christ, parce qu'on marche avec Jésus-Christ, on a une paix dans son cœur. On est rassuré de tout. Heureux l'homme qui ne marche pas selon les conseils des méchants. Béni soit l'homme qui ne marche pas selon le conseil des méchants. Arrêtons de vivre dans le péché. Arrêtons de vivre dans le mensonge, dans l'hypocrisie, dans l'adultère, dans la fornication, dans l'homosexualité, dans le lesbénage, dans la pornographie. Arrêtons. Il n'y a pas de bonheur dans cela. Il n'y a pas de paix dans ce genre de choses. Psaume 32. Le psaume 32, verset 1. Heureux celui à qui la transgression est remise, à qui le péché est pardonné. Vous voyez, d'abord ça vient de Dieu, comme pour dire que le verset 6 de psaume 23 que nous avons lu sont les conséquences d'un homme et d'une femme qui marchent avec Dieu. Parce qu'ils ont décidé de tourner leur regard vers Jésus-Christ, en s'appuyant uniquement sur l'œuvre rédemptrice de Jésus-Christ à la croix, le bonheur et la grâce les accompagnent tous les jours dans leur vie. Ce n'est pas le fruit du hasard. Ce n'est pas le fruit d'une rêverie, non. Dieu s'engage à nous donner le bonheur et la grâce, mais en Jésus-Christ. Celui qui suit Jésus-Christ va bénéficier du bonheur et de la grâce. La grâce, c'est une faveur imméritée qui vient de Dieu. Le bonheur, c'est la paix constante dans le cœur. C'est merveilleux de se lever le matin et de savoir qu'on a des problèmes avec personne. Que plutôt de se lever et se dire, bon, qu'est-ce que je vais inventer comme mensonge aujourd'hui à X, à Y? Bon, j'ai besoin d'argent pour payer telle chose, telle chose, telle chose, telle chose. Il n'y a pas de cœur, il n'y a pas de paix dans le cœur. Parce qu'on est troublé, parce qu'on n'a pas voulu marcher avec Dieu. Vous savez, il y a un verset biblique qui dit que le méchant fuit sans qu'on le poursuive. Pourquoi? Il n'a pas de paix dans son cœur. Il n'y a pas de bonheur pour lui, parce qu'il est méchant, c'est un pécheur. Quand on le regarde, il se dit certainement, ah, on a compris que je suis un espion, je suis un menteur, je suis un voleur, je suis un tueur. Il n'y a pas de paix. Mais quand vous marchez avec Christ, quand vous êtes avec Christ, quand vous suivez Christ dans votre vie de tous les jours, quand quelqu'un vous dévisage dans la rue, quand quelqu'un vous pose des questions, vous n'avez pas d'arrière-pensée. Pourquoi? Parce que vous savez que vous êtes, entre guillemets, clean. Vous savez que vous êtes correct. Vous pouvez voir deux personnes en train de sourire, en train de parler entre elles, et puis qui vous regardent. Vous ne vous reprochez de rien. Pourquoi? Parce que vous savez que le Saint-Esprit ne vous reproche de rien. Mais quel bonheur et quelle grâce. Le psaume 29, verset 11. L'Éternel donne la force à son peuple. L'Éternel bénit son peuple et le rend heureux. Vous voyez? L'Éternel bénit son peuple et le rend heureux. Dieu ne bénit pas tout le monde. Quand on parle de la bénédiction de l'Éternel qui s'enrichit, qui ne la fait suivre d'aucun chagrin, c'est cette bénédiction qui se trouve en Jésus-Christ. Vous n'êtes pas en Jésus-Christ, vous ne pouvez pas bénéficier vous ne pouvez pas bénéficier des grâces et des dons de Dieu. Et c'est pas tout. Il les rend heureux. Dieu rend ceux et celles qui marchent avec Jésus-Christ heureux. Heureux dans leur mariage, heureux dans leur ministère, heureux dans leurs affaires, heureux dans leur entreprise, heureux parmi les gens de leur nation. Heureux, c'est possible d'être heureux dans ce monde complètement fou. C'est possible, mais seulement en Jésus-Christ. Parce que c'est en Jésus-Christ que Dieu rend les brebis heureux. Les brebis heureuses, pardon. C'est possible. Vous êtes peut-être en train de vous poser la question, mais Seigneur, qu'est-ce qui se passe? Qu'est-ce qu'il est en train de me raconter, ce monsieur-là? C'est possible d'être heureux. Il y a quelque temps en arrière, j'ai lu une petite étude au Canada. Il paraît que les top 10 des médicaments les plus vendus, les deux premiers sont des antidépresseurs. Écoutez, le monde vit dans un stress comme pas possible. On cherche de l'argent à tout prix. On veut être les meilleurs à tout prix. Et pourtant, Dieu nous a fait la promesse qu'en Jésus-Christ, celui qui suit les commandements de Dieu, qui marche avec Dieu, sera toujours la tête et non la queue. Si vous êtes stressé, si vous êtes stressé, venez à Jésus-Christ. C'est le meilleur antidéstressant qui puisse exister. C'est Jésus-Christ qui peut seul vous déstresser. Dieu a la possibilité de nous rendre heureux, mais en suivant le bon berger qui est Jésus-Christ. En dehors de Jésus-Christ, le bonheur et la grâce ne sont pas possibles. Rappelez-vous le psaume 23. Nous avons vu différentes étapes que David décrit de sa propre vie et de ce que le berger peut faire pour lui. Vous imaginez, il dit, « Le bonheur et la grâce m'accompagneront tous les jours de ma vie. » Il le dit au verset 6. Mais pourtant, les versets qui ont précédé disent, « Quand je marche dans la vallée de l'ombre de la mort. » Donc, quand je passe par des moments difficiles, je n'ai pas à paniquer. Pourquoi? Parce que le bonheur et la grâce m'accompagnent toujours. Lorsque je suis attaqué par les ennemis, je n'ai pas à paniquer parce que le bonheur et la grâce m'accompagnent toujours. Pourquoi? Parce que je suis le bon berger. Je suis sur la route qu'a tracé le bon berger pour moi. Il est mon protecteur. On ne peut rien me faire de mal que ce que Dieu veut qu'on me fasse. Donc si Dieu décide qu'on m'arrête aujourd'hui, je n'ai pas à paniquer parce qu'il sait que c'est bien pour moi. Je ne vais pas forcément comprendre maintenant, mais je lui fais confiance au moins. Je lui fais confiance. Ceci me rappelle, juste pour vous témoigner un peu, il y a quelques temps en arrière, il y a quelques années en arrière, j'avais un téléphone qui m'avait été offert, un téléphone tout neuf. Je l'avais donné à la jeunesse de mon église pour qu'on puisse organiser, dans l'église dans laquelle je priais, pour qu'on puisse, pour soutenir la campagne d'évangélisation qu'ils allaient faire. Et les semaines et les jours et les semaines qui ont suivi, j'avais comme des pensées qui me disaient que j'avais fait une bêtise, que je n'aurais pas dû donner ce téléphone. Alors je répliquais à moi-même, je me parlais à moi-même à haute voix et je disais que je fais confiance à Dieu et que si j'avais encore un téléphone aujourd'hui, je le donnerais encore rien que pour prouver que j'avais confiance en Dieu. Je ne comprenais pas. 4-5 mois après, j'ai trouvé du travail et laissez-moi vous dire que je pouvais m'acheter tous les téléphones que je voulais. Autant que j'en voulais, je pouvais m'en acheter. Pourquoi? Pourquoi? Pourquoi je dis cela? Parce qu'il nous arrive lorsque nous marchons avec Christ que nous rencontrions des difficultés. Mais David chante, le bonheur et la grâce m'accompagneront tous les jours, même lorsque je vais en prison, même lorsque je suis chassé par mon employeur, même lorsque Saül me persécute, même lorsque mes frères me rejettent, même lorsque la communauté dans laquelle je prie ne veut plus de moi. Tant que je ne me reproche de rien devant Dieu, tant que le Saint-Esprit est avec moi, tant que Jésus-Christ est mon berger, le bonheur et la grâce m'accompagneront tous les jours. Peut-être qu'aujourd'hui je ne le comprends pas. Mais ce n'est pas une raison de dire que je ne suis pas heureux, que je ne suis pas sous la grâce de Dieu. Toutes les portes semblent être fermées dans ma vie, ça ne change rien. Dieu est avec moi en Jésus-Christ. Dieu m'accompagne en Jésus-Christ. Dieu me dirige en Jésus-Christ. Proverbe 16, verset 20. Celui qui réfléchit sur les choses trouve le bonheur, et celui qui se confie en l'Éternel est heureux. Vous voyez? Celui qui se confie en l'Éternel. En d'autres termes, celui qui se confie dans le bon berger, celui qui fait confiance à Jésus-Christ dans sa vie de tous les jours, et dans tous les domaines de sa vie, s'il fait confiance en Jésus-Christ, c'est un homme heureux. C'est un homme dont la grâce et le bonheur l'accompagnent tous les jours de sa vie. Mon frère, ma sœur, qui que vous soyez, la Bible a été écrite pour chacun d'entre nous. Pas pour le pasteur, pas pour les milliardaires, pas pour les familles, pas pour les hommes et les femmes qui vivent dans des familles, qui sont issus des familles nobles. Non, c'est pour nous tous, que l'on soit riche ou pauvre, que l'on soit blanc ou noir, que l'on soit esclave ou libre. Le bonheur et la grâce nous accompagneront tous les jours de notre vie si Jésus-Christ est le berger qui dirige notre vie. Si ce n'est pas Jésus-Christ, le bonheur et la grâce ne sont pas pour nous. Mon frère, ma sœur, au moment où nous sommes en train de finir cette émission aujourd'hui, je voudrais vous poser cette question. Qui est le berger qui dirige votre vie? Est-ce que c'est l'argent? Est-ce que c'est le sexe? Est-ce que c'est l'entreprise? Est-ce que c'est la société dans laquelle vous travaillez? Est-ce que c'est votre carrière? Est-ce que c'est la politique? Parce qu'il y a des hommes qui disent qu'ils aiment Jésus-Christ, mais au fond d'eux, ils savent que leur berger n'est pas Jésus-Christ, mais ça peut être l'argent, ça peut être la famille, ça peut être les coutumes, ça peut être leur nation, ça peut être des hommes politiques, des hommes de musique, de cinéma, des célébrités de musique, de cinéma, mais ce n'est pas Jésus-Christ. Jésus-Christ nous rassure d'un bonheur, d'une grâce dans notre vie de tous les jours. Mais la condition, c'est d'avoir reçu Jésus-Christ comme Seigneur et Sauveur. Si vous voulez recevoir Jésus-Christ comme Seigneur et Sauveur, afin que le bonheur et la grâce vous accompagnent tous les jours de votre vie, c'est très simple. Baissons la tête dans la prière et répétez ces simples mots après moi. Dites, Père éternel, au nom de ton Fils Jésus-Christ, je viens devant toi. J'accepte Jésus-Christ comme mon Sauveur et mon Seigneur personnel. J'accepte Jésus-Christ comme mon divin berger, comme mon unique berger. Je prends l'engagement aujourd'hui et jusqu'à la fin de mes jours de suivre Jésus-Christ dans tous les domaines de ma vie et tous les jours de ma vie. Je crois et je confesse que maintenant, je suis une brebis de la bergerie de Jésus-Christ et que je n'écouterai que sa voix jusqu'à la fin de mes jours. Au nom de Jésus-Christ, j'ai ainsi prié. Amen. Si vous avez fait cette prière, croyez que par la foi que Dieu vous a entendu. 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Je suis Raphaël Mambou et le nom de cette émission est Venez à Jésus. Nous nous retrouvons la fois prochaine sur un nouveau thème. Que Jésus continue de vous bénir, que Jésus continue de vous garder. À la fois prochaine. Amen.
3: Bonjour à tous, je suis Raphaël Mambou, que Jésus vous bénisse, qui que vous soyez, où que vous soyez. Le nom de cette émission est Venez à Jésus. C'est une grâce, c'est un honneur, c'est un privilège de pouvoir vous retrouver encore aujourd'hui autour de la parole de Dieu pour partager quelques versets bibliques sur l'identité du croyant en Christ. C'est notre 17e émission et je bénis grandement le Seigneur pour cela. J'espère que vous êtes en train d'aimer, que vous êtes en train de découvrir, que vous êtes en train de vous renouveler dans votre intelligence et que le diable vit sa défaite de jour en jour depuis que vous avez commencé à suivre ses enseignements. L'identité du croyant en Christ. Comme je le disais, c'est notre 17e émission. Avant d'aller plus loin, je voudrais que nous prions pour rendre gloire à Dieu, pour le dédier ces minutes qui vont suivre. Prions. Père éternel, au nom de ton Fils Jésus-Christ, merci. Merci pour ton salut, merci pour ton amour, merci pour ta grâce, merci pour ta bonté, ta miséricorde. Seigneur, nous te dédions ces 30 minutes qui vont suivre, ce reste des 30 minutes qui vont suivre. Seigneur, parle à chacun d'entre nous. Ouvre-nous les yeux du cœur, Seigneur. Fais-nous du bien. Enseigne-nous, parce que lorsque tu parles, tu ne parles pas pour le plaisir de parler, mais tu parles pour un but: redresser, encourager, délivrer, sauver, bénir, éclairer notre intelligence. Père, merci. Au nom de ton Fils Jésus-Christ, nous avons ainsi prié. Amen. L'identité du croyant en Christ, notre 17e émission, ou bien vous pouvez l'appeler le chrétien. L'identité du croyant en Christ, le croyant en Christ et le chrétien. Et nous sommes en train de découvrir quelle est notre identité. Nous avons défini l'identité comme ce qui permet de différencier sans confusion possible une personne, un groupe de personnes des autres. C'est aussi la possibilité de regrouper plusieurs êtres, plusieurs personnes sous un même concept, une même idée, une même valeur, regrouper une catégorie de personnes, un groupe de personnes possédant les mêmes caractéristiques. En fait, la partie que je préfère le plus, c'est possédant les mêmes caractéristiques. Et nous avons dit que le croyant en Christ a une identité, il est cette personne, elle est bénie, cette personne, elle est rachetée de la malédiction de la loi, cette personne est délivrée de la puissance des ténèbres, cette personne est plus que vainqueur, cette personne est pardonnée en Jésus-Christ. Ça, c'est un peu le résumé de ce que nous avons vu dans les émissions précédentes. Nous sommes pardonnés en Jésus-Christ. Nous sommes délivrés en Jésus-Christ. Nous sommes bénis en Jésus-Christ. Nous sommes triomphants en Jésus-Christ. Nous sommes plus que vainqueurs en Jésus-Christ. Nous sommes bénis en Jésus-Christ. Nous sommes délivrés de la puissance des ténèbres. Nous sommes rachetés de la malédiction de la loi. Et une identité est une caractéristique que nous retrouvons. Les caractéristiques que nous retrouvons dans le croyant doivent être les mêmes chez tous les croyants. Il n'y a pas de confusion possible. Il n'y a pas de chrétien moins chrétien qu'un autre. Ou on est chrétien ou on ne l'est pas. Ou on est croyant en Jésus-Christ ou on ne l'est pas. Ou on est béni ou on n'est pas béni. Mais on est chrétien en Jésus-Christ. Et le chrétien en Jésus-Christ, la Bible nous a dit clairement que le chrétien est béni. Si vous avez raté les émissions précédentes, contactez notre ministère. 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Le chrétien est une personne bénie, pardonnée en Jésus-Christ, délivrée de la malédiction de la loi, racheté de la malédiction de la loi, racheté du royaume des ténèbres, un triomphant, un plus que vainqueur. Et nous avons dit aussi qu'il n'est pas possible que le chrétien américain fasse une expérience différente, bibliquement parlant, du chrétien européen, du chrétien africain, du chrétien asiatique. Non! Puisque nous avons défini comme l'identité comme le fait de regrouper plusieurs personnes ayant les mêmes caractéristiques. Donc, vous et moi, nous avons les mêmes caractéristiques que tout autre chrétien, tout autre vrai chrétien, si je peux préciser, dans le monde. Vous et moi, nous possédons les mêmes caractéristiques des chrétiens de l'Église primitive, parce que nous avons le même Sauveur et le même Seigneur. Il n'y a pas de différence. Il ne doit pas y avoir de différence. Bibliquement parlant, ça ne s'explique pas. Vous ne pouvez pas dire que non, parce que moi, parce que je suis bantou, je suis à la forêt équatoriale, je suis moins béni que celui qui est à New York, le chrétien qui est à New York. Le chrétien qui est à Tokyo, le vrai chrétien, le chrétien qui est à Tokyo, le croyant en Christ qui habite Tokyo, ne peut pas dire qu'il est plus béni que le chrétien qui est en Thaïlande. Ça ne s'explique pas. Pourquoi ? Parce que nous servons le même Sauveur, le même Seigneur. Nous sommes sauvés par le même Dieu, nous sommes tous enfants de Dieu, en Christ, en Jésus-Christ. Donc nous avons les mêmes attributs, nous avons les mêmes caractéristiques. Et ma prière au plus profond de mon cœur, et je crie vers Dieu, est que lorsque vous entendez ce message sur l'identité du croyant, que ça vous change, que ça vous révolutionne. Pourquoi ? Parce que même si vous avez les attributs et les caractéristiques d'enfant de Dieu, Satan peut vous tromper et vous faire vivre dans une défaite qui n'est pas la vôtre. C'est très important. Aujourd'hui, on peut rencontrer des chrétiens qui sont en train de mourir, jeunes, parce que Satan leur a fait croire que Dieu ne s'intéresse pas à eux. Les hôpitaux sont remplis d'hommes et de femmes qui ont donné leur vie à Jésus-Christ, mais dont la conscience est chargée. Ils sont troublés, ils sont traumatisés par le diable qui leur remontre leur vie passée. Certains ont du mal à avancer dans la vie, ont du mal à vivre la gloire de Dieu, à faire des miracles avec Dieu, parce que Satan leur a fait croire qu'eux, ils ne sont pas dignes de ces choses. Écoutez, il n'y a aucun chrétien qui est digne de quoi que ce soit de la part de Dieu. Du reste, la Bible dit que tout nous est accordé par grâce, absolument par grâce. Lisons dans Éphésiens, juste pour vous prouver ce que je suis en train de dire. Éphésiens 2, verset 8. Vous y êtes? Je disais Éphésiens 2, verset 8. C'est par la grâce que vous êtes sauvés, par le moyen de la foi, et cela ne vient pas de vous, c'est le don de Dieu. Sauver, salut, regroupe tous les noms rédempteurs de Dieu, absolument tous les noms rédempteurs de Dieu. Donc c'est par grâce que vous avez reçu Jésus-Christ comme sauveur et Seigneur personnel. C'est par grâce qu'on le reçoit. Et si on l'a reçu sans le mériter, parce que nous avons simplement reconnu que nous sommes pécheurs et que nous avons besoin d'un sauveur, il vient dans notre vie. Alors pourquoi lorsqu'il vient dans ma vie, pourquoi si Jésus-Christ vient dans ma vie, il serait moins Dieu que s'il entrait dans la vie d'un Américain? Pourquoi Jésus entrant dans la vie d'un pygmée, par exemple, dans la forêt équatoriale, loin de la civilisation, serait moins Dieu que s'il entrait dans la vie d'un Quinois, d'un Brazzavillois, d'un Ivoirien, d'un Kenyan, d'un Sud-Américain, d'un Américain du Nord, d'un Européen, d'un Français, d'un Belge, d'un Roumain, d'un Espagnol? Pourquoi est-ce que Jésus serait moins Dieu? Ou en d'autres termes, pourquoi si un pygmée devient chrétien, devient croyant en Christ, il aurait moins de caractéristiques, moins d'attributs, ou il aurait une identité moindre que les autres qui sont dans la civilisation, qui sont entre guillemets dans une certaine civilisation? Pourquoi? Ça ne s'explique pas. Parce que ce n'est pas vrai. Ce sont des mensonges du diable. Dieu nous enseigne au travers de la Bible qui nous sommes en Jésus-Christ. Et j'ai prié Dieu de tout mon cœur, comme je l'ai dit, que ces enseignements vous aident à comprendre qui vous êtes en Jésus-Christ, ce que vous possédez en Jésus-Christ et ce que vous pouvez faire en Jésus-Christ. C'est merveilleux. Nous devons connaître Dieu. Nous devons l'écouter. Romains 10, verset 17. Romains 10, verset 17. La foi vient de ce qu'on entend, et ce qu'on entend vient de la parole de Christ. En d'autres termes, la foi vient de ce que Christ nous a dit. La foi vient de ce que la Bible nous dit. Parce que Jésus est la parole de Dieu, la Bible est la parole de Dieu. Donc Dieu nous parle au travers de la Bible. Et si vous voulez avoir confiance en ce que Dieu a fait pour vous au travers de Jésus-Christ, la moindre des choses, c'est de l'écouter lui d'abord. Pas d'écouter le monde. Même pas d'écouter d'abord les pasteurs, même pas d'écouter d'abord les églises, d'écouter ce que Dieu dit d'abord dans la parole de Dieu. Et aujourd'hui, Dieu nous dit que nous sommes saints en Christ. Lisons par exemple Éphésiens. Commençons par 2 Corinthiens 2, 2 Corinthiens 1, verset 1. La Bible dit que nous sommes saints en Christ, nous les croyants. Paul, apôtre de Jésus par la volonté de Dieu, et le frère Timothée, à l'église de Dieu qui est à Corinthe, et à tous les saints qui sont dans toute la Caïe. À tous les saints, vous voyez, Paul qui écrit aux Corinthiens, dit qu'ils sont saints en Jésus. Saints. Lisons Éphésiens 1, verset 1. Éphésiens 1, verset 1. Paul, apôtre de Jésus-Christ, par la volonté de Dieu, aux saints qui sont à Éphèse et aux fidèles en Jésus-Christ. Aux saints qui sont à Éphèse. Paul dit, tous ceux et toutes celles qui ont reçu Jésus-Christ dans la ville d'Éphèse sont saints. Paul ne dit pas que les saints sont les prédicateurs de l'Évangile. Paul ne dit pas les saints, ce sont des hommes et des femmes qui sont morts et dont on a reconnu le service pour Dieu. Ce n'est pas ce que Paul dit. Paul ne dit pas que les saints sont une catégorie d'hommes et de femmes dans l'Église de Jésus-Christ qui sont uniques, ils sont particuliers, ils ont un don. Comme dans certaines communautés, on parle d'un très saint. Non, ce monsieur est très saint. Bibliquement, ça ne s'explique pas. Ça ne s'explique pas. J'ai même lu quelque part un homme de Dieu vivant qui a été traité de 3 fois saint. Un père très saint. Non, ce n'est pas vrai. En Jésus-Christ, nous sommes tous saints. C'est quoi être saint en des termes bibliques? Eh bien, être saint, c'est, il est vrai, c'est celui qui a reçu Jésus-Christ comme sauveur et seigneur personnel, mais ça a la signification d'être mis à part pour Dieu. Le saint, en Jésus-Christ, c'est celui qui a été mis à part pour Dieu. C'est celui qui a été retranché du monde pour Dieu. C'est celui qui a été consacré pour Dieu. Donc, son but est de servir Dieu. Et sachez que l'on peut très bien servir Dieu en faisant du commerce. On peut servir Dieu dans le ministère. On peut servir Dieu dans sa famille. On peut servir Dieu en étant une femme mariée. On peut servir Dieu dans les études. On peut servir Dieu dans l'armée. On peut servir Dieu dans la police. On est consacré à Dieu. On n'a qu'un seul Dieu, qu'un seul Sauveur, qu'un seul Seigneur, Jésus-Christ. Dès l'instant, cette définition s'applique dans votre vie, en fait, vous êtes saint en Jésus-Christ. Quand Dieu vous regarde du haut du ciel, il vous dit, celui-là, il est saint. Bien sûr, cet état de sainteté, nous éloigne du péché. C'est très important. Cet état de sainteté nous éloigne du péché. Parce qu'on ne peut pas servir Dieu et être péché. Parce qu'on ne peut pas servir Dieu et être en même temps dans le péché.

le cœur de Dieu. Était-il parfait? Non. Mais Dieu l'appelle l'homme selon mon cœur. Lisons Abraham. Lisons la vie d'Abraham, par exemple. Ressouvenons-nous de la vie d'Abraham. Était-il parfait? Non. Non, Abraham n'était pas parfait. Plusieurs fois, il n'a pas suivi la volonté de Dieu. Mais il est considéré comme étant un saint en Jésus-Christ. Il est considéré comme étant un saint. Pierre, qui a trahi Jésus-Christ, on le considère comme étant un saint, bibliquement parlant, parce qu'il s'est consacré à Dieu. Il s'est consacré à Dieu. Dans Colossiens 1, verset 1, Paul dit ceci. Enfin, la Bible nous dit ceci. Paul, apôtre de Jésus-Christ par la volonté de Dieu. Trois fois, Paul, apôtre de Jésus-Christ par la volonté de Dieu. Pas par sa propre volonté. Et le frère Timothée, il écrit aux saints et fidèles en Christ qui sont à Colosse. Donc tous ceux et toutes celles qui ont accepté Jésus-Christ dans la ville de Colosse, Paul les classifie comme étant des saints. Ils ne sont pas parfaits. Relisez les écritures sur les lettres. Vous allez voir que Paul parle certaines fois de défaillance qu'on rencontre parmi ces communautés. Mais il dit qu'ils sont saints. Donc notre position en Christ fait que nous soyons saints devant Dieu. Non pas parfaits, mais perfectibles. Nous sommes saints en Jésus-Christ. Il n'y a pas de plus saint que moi. Et il n'y a pas de moins saint que vous. Qu'on ne vous trompe pas, que tel il est très saint, que tel il est hautement saint, que tel il est profondément saint. Non, si vous avez Jésus-Christ comme Seigneur et Sauveur, de par votre position en Christ, vous êtes saint. Donc, voilà pourquoi nous pouvons dire qu'en Jésus-Christ, nous sommes pardonnés. Parce que si vous êtes pardonné en Jésus-Christ du péché, vous devenez saint devant Dieu. Vous devenez consacré, vous êtes mis à part pour Dieu. Vous êtes retranché du monde pour Dieu. Donc tous ceux et toutes celles qui ont dit non au monde, mais qui ont dit oui à Jésus-Christ, sont saints de position. C'est très important, saints de position. Que l'on ne vous trompe pas, que l'on ne vous dise pas qu'un tel est plus saint qu'un autre, que le saint c'est celui qui, c'est d'abord quelqu'un qui a vécu une vie ordinaire, et puis quand il est mort, une certaine communauté lui a reconnu le titre de saint. Non, non, si vous avez donné votre vie à Jésus-Christ, même si votre église vous mettait à la porte, mais si Dieu vous approuve, si Jésus-Christ est toujours votre Seigneur et votre Sauveur, vous êtes saint en Jésus-Christ. Même si on ne vous connaît pas. Même si on ne vous connaît pas. Ceci me rappelle un extrait d'un livre que j'ai entendu parler d'un homme qui a eu une vision du ciel. Et Jésus lui montrait les différents trônes de ceux et de celles qui vont régner avec lui. Alors, il voyait des hommes et des femmes dont il n'avait jamais entendu parler. Et Jésus commençait à relater la vie de certaines de ces personnes. Il disait, regarde un tel. Cette dame a quitté son pays avec son propre argent et allée dans telle tribu pour évangéliser. Personne n'a jamais su l'existence de cette femme. Et bien aujourd'hui, elle est assise à mes côtés. Et elle attend la récompense que je vais lui donner. Un saint. Ce n'est pas parce qu'on ne vous connaît pas que vous n'êtes pas saint. Ce n'est pas parce que votre communauté ne vous reconnaît pas que vous n'êtes pas saint. Si vous êtes en Jésus-Christ, Dieu vous reconnaît comme étant saint. Et je pense que c'est le plus important. Romains 12, verset 13. Pourvoyez aux besoins des saints. Exercez l'hospitalité. Paul parle de soutenir les saints. Écoutez, ils sont vivants. Comment est-ce qu'on peut soutenir, pourvoir aux besoins des hommes et des femmes qui sont morts? Paul parle de vivants. Pourvoyez aux besoins des saints. Qui sont les saints? Ceux et celles qui ont donné leur vie à Jésus-Christ. Et
le saint et

et la sainteté est une identité du croyant en Christ. Hormis le fait qu'il est pardonné, béni, racheté de la malédiction de la loi, délivré de la puissance des ténèbres, délivré du péché, il est saint de par sa position en Jésus-Christ. Voilà pourquoi je peux vous encourager, vous qui avez donné votre vie à Jésus-Christ, quoi que vous ayez fait avant cette émission, si vous avez demandé pardon à Jésus-Christ, si Jésus-Christ vous l'avez accepté comme sauveur et seigneur personnel, vous pouvez vous considérer comme étant un saint en Jésus-Christ. Dites-le, vous êtes saint en Jésus-Christ. C'est la Bible qui le dit. Parce que si on vous traite de menteur, ça veut dire que la Bible est en train de mentir. Parce que Romains 12, verset 13 dit « Pourvoyez aux besoins des saints ». Ce sont des êtres humains, ce sont des hommes et des femmes qui sont vivants. Paul les reconnaît, écoutez. Paul, ce n'est pas n'importe qui, si je puis dire ainsi. C'est quand même un homme qui a écrit le deux tiers du Nouveau Testament, qui nous a enseigné sur des grandes vérités de l'Église, corps de Christ. Et Paul nous dit, pourvoyez aux saints. Donc il parle des êtres qui sont encore vivants, des gens qui sont vivants. Donc on peut être vivant et saint. Cela est tout à fait biblique, si je peux dire. Mais comment est-ce qu'on peut être vivant et saint en ayant Jésus-Christ comme sauveur et seigneur personnel? Je tiens encore à insister, les saints ne sont pas des hommes et des femmes qui sont morts. Les saints sont aussi des personnes mortes. Mais il y a des saints aussi qui sont vivants. Paul peut être considéré comme un saint. Gloire à Dieu. Pour Paul, pour notre époque d'aujourd'hui. Pierre qui est mort peut être considéré comme étant un saint. Gloire à Dieu. Mais quand Paul ici dit, pourvoyez aux besoins des saints, c'est quel type de saints? Ceux qui sont morts ou ceux qui sont vivants? Ceux qui sont vivants. Donc, en Jésus-Christ, moi Raphaël, je suis saint. Si vous avez accepté Jésus-Christ dans votre vie, vous êtes saint. Ça fait partie de votre identité. Rappelez-vous, sainteté, mise à part pour Dieu, retranché du monde pour Dieu, consacré au service de Dieu. Et le service de Dieu, ce n'est pas seulement la prédication. Ce n'est pas seulement être pasteur, évangéliste, enseignant, prophète, apôtre, non. Le service de Dieu aussi, c'est dans le ménage, c'est dans le commerce, c'est à l'armée, c'est à la police, c'est dans le domaine politique aussi. On peut être saint en Jésus-Christ en servant Dieu, mais en faisant une carrière dans l'armée. C'est possible, c'est biblique. Paul parle de pourvoir aux besoins des saints. Ces hommes et ces femmes sont vivants. Ils ne sont pas morts. Romains 15, verset 25. Romains 15, verset 25. Présentement, je vais à Jérusalem pour le service des saints. En fait, j'essaie de vous montrer que le saint, ce n'est pas quelqu'un de spécial comme le monde veut le faire croire. Il veut dire, ok, vous êtes tous dans l'église de Jésus-Christ, mais vous n'êtes pas tous saints. C'est ça que le monde veut faire comprendre aux gens. Non, ayons la conception, ayons la vision biblique de ce que Dieu appelle un saint. Qui Dieu appelle un saint? Celui qui est mis à part pour Dieu. Celui qui est retranché du monde pour Dieu. Celui qui est consacré à Dieu. Le saint, c'est celui qui a accepté Jésus-Christ comme sauveur et seigneur personnel. Sauveur, comme celui qui vous a sauvé du monde. Seigneur, comme celui qui dirige votre vie. Vous voyez? Il est consacré au Seigneur Jésus-Christ. Vous êtes consacré au Seigneur Jésus-Christ. Vous êtes considéré comme un saint, selon la Bible, selon Dieu. Et c'est le plus important. Je n'ai pas besoin qu'une communauté me reconnaisse, moi, Raphaël, comme étant un saint. Non, j'en ai pas besoin. J'ai juste besoin de l'approbation de Dieu. Parce que du reste, c'est devant Dieu que je vais rendre compte. C'est à Dieu que je vais rendre compte. Donc si vous ne me reconnaissez pas comme étant un saint en Jésus-Christ, c'est votre problème. C'est votre droit. Mais moi, je vous reconnais, vous, qui avez donné votre vie à Jésus-Christ, comme étant des saints, puisque la Bible vous appelle des saints en Jésus-Christ. Et les saints,
comme je l'ai dit encore, comme je le dis encore, je le répète encore, les saints ne sont pas seulement des personnes mortes. On peut être vivant et être saint, au service de Dieu. Au service de Dieu. Lisons Éphésiens 6. Non, je pense que pour aujourd'hui, nous allons limiter à Romains 15, verset 25. Saint en Jésus. Vous pouvez être saint en Jésus. C'est très simple. Comment ? Acceptez Jésus-Christ comme Seigneur et Sauveur personnel de votre vie. Si Jésus n'est pas votre Sauveur, vous n'êtes pas saint. Et l'opportunité vous est donnée aujourd'hui de recevoir le pardon de Dieu, la bénédiction de Dieu, la grâce de Dieu, le salut de Dieu, la sainteté de Dieu dans votre vie, au travers de Jésus-Christ. C'est très simple. Baissez la tête dans la prière et répétez ces simples mots après moi. Dites, Père éternel, au nom de ton Fils Jésus-Christ, je viens devant toi. Je demande pardon pour mes péchés. Je demande pardon pour ma rébellion. J'accepte Jésus-Christ maintenant comme mon Sauveur et mon Seigneur personnel. Je fais ce que le sang de Jésus-Christ me purifie maintenant de toute forme de péché. Et que maintenant, je suis saint en Jésus. Saint de position. Je suis consacré à Dieu. Je suis retranché du monde pour Dieu. Je suis mis à part pour Dieu. Et je m'engage maintenant et jusqu'à la fin de ma vie à suivre Jésus-Christ dans tous les domaines de ma vie. Je crois et je confesse que maintenant je suis un enfant de Dieu. Et je te remercie et j'ai ainsi prié au nom de Jésus-Christ. Amen. Si vous avez fait cette prière, croyez que par la foi, vous êtes devenu saint. Vous êtes béni en Jésus-Christ. Vous êtes saint en Jésus-Christ. Vous êtes délivré du royaume des ténèbres. Vous êtes plus que vainqueur. Vous êtes triomphant en Jésus-Christ et Dieu vous connaît, Dieu vous appelle par votre nom. Et lorsque Dieu vous regarde au travers de Jésus-Christ, il vous voit saint. 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Le nom de cette émission est Venez à Jésus. Je suis Raphaël Mambou. Nous nous retrouvons la fois prochaine, toujours sur le même thème, l'identité du croyant en Christ. Que Jésus continue de vous bénir, que Jésus continue de vous garder. À la fois prochaine. Amen.

intelligents, les plus doués ou quoi que ce soit, Seigneur. Nous comptons sur ta grâce. Seigneur, nous voulons entendre ta parole. Pas la parole d'un homme, pas l'intelligence d'un homme, pas la réflexion d'un homme, mais le message du Dieu vivant. Les temps sont mauvais, ce monde est mauvais, Seigneur, mais tu veux sauver des hommes et des femmes. Tu veux changer des hommes et des femmes. Tu veux que beaucoup ne terminent pas comme Saül. Seigneur, aide-nous, au nom de ton Fils Jésus-Christ, à comprendre ta parole, à l'accepter, à le vivre. Au nom de ton Fils Jésus-Christ, nous avons ainsi prié. Amen. Le roi Saül. Nous avons dit dans les émissions passées que le roi Saül, ce premier roi d'Israël, qui a vécu ou qui a régné pendant à peu près 40 ans, est parmi les trois seuls rois en Israël qui ont exercé leur ministère pendant 40 ans. Il y a Saül, il y a David, et puis il y a le roi Salomon. Le roi Salomon peut-être moins de 40 ans, mais quelque chose comme 39 ans et demi. Et une très grande partie du ministère du roi Saül était concentrée à vouloir tuer David. Pendant 40 ans, je peux imaginer, peut-être 35 ans, peut-être 37 ans, je ne sais pas. Pendant 30 ans, je ne sais pas. Il a passé son temps, son énergie, son intelligence. Il a envoyé des hommes à la guerre pour tuer uniquement David. C'est vraiment dommage parce que, en 40 ans de ministère, il aurait pu faire beaucoup de choses pour sa nation, pour son peuple, pour sa tribu, pour sa famille, pour Dieu. Quoi que Dieu lui ait dit, je ne veux plus de toi comme roi en Israël, il aurait pu se dire, bon, je vais commencer à préparer David, puisqu'il savait que c'était David. Je vais commencer à préparer David à devenir un bien meilleur roi que moi. Et j'ai aimé même dans l'histoire de David, dans l'histoire de Saül et David, et Jonathan, l'alliance que Jonathan fera avec David. Il lui dira, je sais que c'est toi qui vas régner, mais si je meurs, ne fais pas disparaître le nom de ma famille. Saül aurait pu faire la même chose. Non. Parce qu'il était mauvais, parce qu'il était méchant, c'est tout ce qui l'intéressait, était de tuer David, pour que son fils prenne la place de David. Mais David était aussi son fils, c'est vrai, pas biologique, mais on va le dire comme étant un fils spirituel. Mon frère, ma sœur, vous qui suivez ces enseignements sur le roi Saül, cet esprit de Saül peut aujourd'hui se manifester chez vous ou chez moi. Nous avons vu que le monsieur cherchait les brebis de son père, alors que David gardait les brebis de son père. Il était le choix des hommes et non le choix de Dieu. Il a fait un semblant de bon départ, mais il a quand même mal fini. C'était un homme influençable par son entourage. Il était désobéissant à la parole de Dieu. Il aimait l'honneur des hommes plus que l'honneur de Dieu. C'était un homme jaloux de David. Il était rempli d'orgueil. C'était un homme plein de colère. Dans le psaume 7, verset 13, la Bible nous dit ceci, psaume 7, verset 13. Si le méchant ne se convertit pas, Dieu aiguise son glaive. Il bande son arc et il vise. Il dirige sur lui des traits meurtriers, il rend ses flèches brûlantes. Si le méchant ne se convertit pas dans sa voie, s'il n'abandonne pas le péché, s'il n'abandonne pas la magouille, le mensonge, l'adultère, la fornication, la pornographie, l'homosexualité, le lesbiennage, la zoophilie, je ne sais quelle sorte, l'occultisme, le fétichisme, les sciences occultes, je ne sais quoi. Si le méchant n'abandonne pas sa voie, Dieu va le frapper par son glaive, Dieu va le frapper par ses traits meurtriers. Vous imaginez, Saül, pendant 40 ans, il ne pouvait pas s'imaginer ça. Pour lui, il était sûr qu'il allait gagner. Pour lui, il était sûr qu'il aurait la victoire sur David. Mais moi, quand je regarde la vie de Saül, je me dis, mais ce monsieur a quand même régné pendant 40 ans. Pendant ces 40 ans, il aurait pu établir son royaume, il aurait pu

0: stabiliser Israël face à ses ennemis intérieurs et extérieurs. Il aurait pu dire, bon, moi Dieu ne veut plus de moi, mais en entendant que je meurs, je vais m'appliquer à faire des choses, des réformes, appliquer des inventions, appliquer à faire connaître Israël dans le monde du point de vue spirituel, du point de vue militaire, du point de vue économique, du point de vue judiciaire. Je vais mettre en application stricte les lois de Moïse. Non. Monsieur a préféré passer son temps à aller tuer David. Oh, de toute façon, j'ai perdu mon royaume. Donc, qu'est-ce que ça me coûte? Je ne perds rien. Non, mon frère, non, ma sœur. Vous qui m'écoutez en ce moment, je ne connais pas votre vie, je ne sais pas là où vous nous écoutez en ce moment. Mais il faut savoir que nous ne vivrons pas impunément dans une vie de débauche, de péché, d'alcoolisme, de tabagisme, une vie de rébellion face à Dieu, et Dieu va seulement croiser les bras. C'est vrai qu'il use de patience, espérant que nous aurons le temps de nous convertir. Dieu use de patience, mais si vous abusez de sa patience, si vous foulez aux pieds le sang de Jésus-Christ, il va vous frapper. Il va vous frapper. Dans les deux fois où David avait la vie de Saül entre ses mains, David dit à deux fois, il dit non, ce n'est pas moi qui vais tuer Saül. C'est quand même le oint de Dieu, c'est quand même le serviteur de Dieu, c'est quand même mon père, c'est quand même un homme fait à l'image et à la ressemblance de Dieu. Il va mourir, ça c'est vrai, mais il ne mourra pas de ma main. Saül a été tué, a été touché mortellement par des Philistins. Saül va lui-même se suicider. C'est que j'essaie de vous faire comprendre aujourd'hui, mon frère, ma sœur, les méchants qui nous entourent aujourd'hui, peu importe le mal qu'ils sont en train de faire, il faut savoir que le juste juge, c'est Dieu. Lorsque Israël a certainement compris que Dieu ne voulait plus de Saül comme roi, mais plutôt David, les justes du peuple d'Israël devaient certainement gémir, crier, « Mais Seigneur, libère-nous de cet homme. Quand est-ce que tu vas nous libérer de cet homme ?» La parole de Dieu finit toujours par s'accomplir. Mon frère, ma sœur, vous qui m'écoutez, ce que Dieu dit va toujours s'accomplir dans nos vies. Tout dépend de ce que vous êtes en train de faire dans votre vie. Si vous vivez dans le péché comme Saül, le glaive de Dieu vous touchera. Si vous vivez dans le péché comme le roi Saül, dans le mensonge, dans le meurtre, dans l'adultère, dans la fornication, dans l'avortement, dans l'homosexualité, dans le dérèglement sexuel, les traits meurtriers, ces flèches brûlantes vont vous toucher. Et si Dieu permet que vous écoutiez ce message aujourd'hui, c'est pour que vous vous convertissiez, que vous abandonniez cette vie et ce chemin de destruction. Certainement que dans la vie de Saül, peut-être que Samuel lui a dit ça à plusieurs reprises, peut-être que d'autres prophètes lui ont dit, peut-être même, et d'ailleurs nous l'avons lu, son propre fils Jonathan lui a dit ça à plusieurs reprises. Mais qu'est-ce que David t'a fait pour que tu le détestes ainsi? David criait du haut de ses montagnes, là où il était, enfin pas de ses montagnes, de ses collines, vers Saül pour dire, mais pourquoi tu me poursuis? Qu'est-ce que je t'ai fait? Est-ce que si tu étais mon ennemi, je t'aurais laissé vivre? Regarde tout ce que j'ai de toi pour te prouver que je t'ai près de toi. Mon frère, ma sœur, si nous continuons dans une vie de débauche, si nous continuons dans une vie de péché, une vie de désordre, une vie où nous sommes désobéissants à Dieu, nous allons en payer les conséquences. Nombre 32, le livre de Nombre au chapitre 32, au chapitre 32, verset 23, vous y êtes? Nombre 32, verset 23. Mais si vous ne faites pas ainsi, vous péchez contre moi, sachez que votre péché vous atteindra. C'est la parole de Dieu, c'est Dieu qui est en train de nous parler. Il dit, si vous ne faites pas ce que je vous demande, si vous vivez dans le péché, si vous péchez contre l'Éternel, si vous êtes rebelle face à Dieu, si vous ne voulez pas de Jésus-Christ comme Seigneur et Sauveur, sachez que votre péché vous atteindra. Le salaire du péché, nous dit la Bible, c'est la mort, ce n'est pas la vie. Oh, vous pouvez bénéficier aujourd'hui du salaire du péché, comme si je puis dire, vous pouvez jouir du péché aujourd'hui. Ça vous donne de l'assurance, ça vous donne de la joie, ça vous donne du plaisir. Le péché vous permet de voyager aujourd'hui, d'acheter des voitures luxueuses, d'avoir des vêtements. Je ne suis pas contre ces choses. Mais la manière dont vous obtenez ces choses, si c'est par le péché, Dieu est en train de vous dire, le péché vous atteindra. Je connais l'histoire d'un grand homme. Un grand homme. Un prétendu serviteur de Dieu. Voilà pourquoi je dis, c'était quand même un grand homme. Trafic d'influence. Fausse prophétie. Mensonge. Escroquerie. Il dirige jusqu'à aujourd'hui une très grande église. Mais il a été arrêté. Il a été mis en prison pour escroquerie, pour trafic d'influence. Mon frère, ma sœur, c'est honteux. C'est honteux. Votre péché vous atteindra. Je ne sais pas ce que vous êtes en train de faire, mais votre péché vous atteindra un jour. Certaines personnes ont des relations sexuelles, la femme tombe enceinte et puis on s'amuse à avorter. On fait de l'avortement un jeu. Mais plus tard, quand vous aurez envie d'un enfant, peut-être que vous ne serez plus dans la capacité d'avoir des enfants. Parce que justement, vous avez tellement joué avec le péché, vous avez tellement tué des enfants, que maintenant, quand il faut avoir des enfants, ça devient difficile. Ça devient difficile. Mon frère, ma sœur, c'est la même chose avec l'alcoolisme, c'est la même chose avec la drogue, c'est la même chose avec le sexe, c'est la même chose avec beaucoup de choses qui sont liées au péché. Arrêtons, on ne se moque pas de Dieu. Votre péché vous atteindra, mon frère. Votre péché vous atteindra, ma sœur. Si Dieu veut que vous écoutiez ce message, c'est pour que vous vous réveilliez. L'esprit de Saül a des caractéristiques, a des symptômes visibles que nous voyons dans notre propre vie. Soyez honnête avec vous-même. Je suis tenté de dire, si vous êtes malade spirituellement et que les symptômes de cette maladie sont celles que nous avons décrites sur le roi Saül, il n'est pas encore trop tard. Revenez à Jésus-Christ et demandez pardon. Saül n'était pas obligé de mourir sur un champ de bataille et il n'était surtout pas obligé de se suicider. Il pouvait mourir de vieillesse. Simplement en laissant la place à David, le roi selon le cœur de Dieu. Mais il s'est entêté, il s'est obstiné, peut-être parce qu'on lui donnait des conseils par ses conseillers, je ne sais pas. Mais bref, il s'est entêté. Et le plus dangereux de tout, c'est quand Samuel lui disait des choses qu'il ne voulait pas entendre, il ne voulait pas comprendre. Oh! Plaise à Dieu que ce message soit comme un message de Samuel envers vous, qui vous dit arrêtez le péché, stoppez le péché, arrêtez de vivre dans une vie de débauche. Vous êtes deuxième femme, troisième femme, quatrième femme, vous êtes un gigolo, je ne sais quoi, arrêtez cette vie de débauche. Vous passez votre vie à voler l'argent des autres, à détourner les fonds publics pour faire vivre vos femmes, votre femme, vos enfants. Vous passez votre vie à calomnier les autres, à détruire les autres pour prendre leur place. Vous vivez dans l'occultisme pour avoir des protections, pour avoir du succès dans vos affaires. C'est une vie de péché. Et un jour, ce péché-là va vous atteindre. Ça ne sera pas autre chose. Ça ne sera pas autre chose. Attention, mon frère. Attention, ma sœur. Dans Galates 6, verset 7, Galates 6, verset 7, il est dit ceci, « Ne vous y trompez pas, on ne se moque pas de Dieu. Ce qu'un homme aura semé, il le moissonnera aussi. Celui qui sème pour sa chair moissonnera de la chair la corruption, mais celui qui sème pour l'esprit moissonnera de l'esprit la vie éternelle. » Et j'aime le verset 9, « Ne nous lassons pas de faire le bien. » Car nous moissonnerons au temps convenable si nous ne nous relâchons pas. On ne se moque pas de Dieu, c'est la Bible qui parle. Ne prenez pas Dieu pour un idiot, ne prenez pas Dieu pour un demeuré. Ce que vous êtes en train de faire dans votre vie, vous allez récolter cela. Si vous faites du bien, vous allez récolter le bien pour votre vie. Mais si vous moissonnez pour la chair, celui qui sème pour sa chair moissonnera de la chair la corruption. Tous ceux qui ont des problèmes de maladie, forcément, ce n'est pas parce qu'ils ont vécu dans le péché, mais la plupart, oui. Attention, mon frère, attention, ma sœur. Ce que vous semez, vous allez le moissonner. Vous semez une vie de débauche. Vous allez récolter un salaire de débauché. Vous semez le mensonge. Vous allez récolter une vie de mensonge. Ce que nous sommes en train de faire, c'est ce que nous sommes en train de moissonner. C'est une loi spirituelle que Dieu a établie. Quand vous pensez, vous trompez votre femme, vous trompez votre mari, vous trompez la nation, vous trompez. En fait, c'est vous-même qui êtes en train de vous tromper vous-même. Vous êtes en train de vous tromper vous-même. Vous êtes en train de vous détruire vous-même. Dieu regarde, il se dit, mais c'est pas possible. Mais cet enfant ne comprend pas. Allez, je vais lui envoyer un serviteur. Je vais lui envoyer un évangéliste. Je vais lui envoyer un pasteur. Je vais lui envoyer un de mes enfants. Ah, je vais permettre qu'il écoute l'émission Venez à Jésus pour qu'il réalise que je suis en train de savoir ce qu'il est en train de faire. Mon frère, ma sœur. Mon frère, ma sœur, essayez un peu de réfléchir. Regardez un peu dans le passé, dans l'histoire du passé, dans l'histoire des hommes. Par exemple, on va prendre ces grands hommes d'État africains qui ont vécu dans l'occultisme, qui ont vécu dans la magie, qui ont vécu dans la dictature. Combien ont fini leurs vieux jours en paix? Par exemple, on va prendre seulement cet exemple. Combien? Beaucoup sont partis en exil, sont morts comme des inconnus, certains ont été tués, beaucoup ont fait de la prison, beaucoup ont été chassés du pouvoir. Alors, si vous aussi vous venez, vous prenez le pouvoir de la même manière. Mais pourquoi vous vous attendez à finir votre vie d'une manière différente? Puisque pour vous, vous êtes en train de reproduire les mêmes causes qui doivent produire les mêmes effets. On va prendre un autre exemple. Prenons par exemple une femme de joie, une prostituée. Combien connaissez-vous de prostituées qui ont bien fini leur vie? Alors peut-être vous allez me dire, oui, mais quelques-unes, d'accord. Mais dans l'ensemble des femmes qui vivent dans la prostitution, combien ont fini leur vie dans leur vieillesse paisiblement? Combien? Combien? Il y a toujours des problèmes. Je me rappelle même de l'histoire d'un homme qui mourait. Et quand il mourait, il voyait l'enfer. Il voyait les démons venir le chercher. Ça sera la même chose pour ceux et celles qui vivent dans le péché. Lorsqu'ils vont mourir, ils vont aller en enfer. Parce qu'ils ont suivi le chemin qui mène en enfer. Ils ont suivi le chemin qui mène en enfer. Mon frère, ma sœur, la Bible nous dit d'imiter ceux qui ont la foi et la persévérance héritent des promesses de Dieu. Les promesses de Dieu, c'est pas seulement des maisons, c'est pas seulement des voitures, c'est pas seulement la protection, c'est pas seulement la santé, c'est pas seulement la prospérité, mais c'est aussi la vie éternelle. C'est aussi la vie éternelle. Le roi Saül aurait dû logiquement imiter Moïse. Parce que c'était à cette époque-là, Moïse était l'exemple d'un roi. Il aurait dû aussi imiter peut-être la vie de Samuel du point de vue spirituel, du point de vue ministère. Comment est-ce que Samuel a fini sa vie? Lorsque Samuel finit sa vie, il appelle tout le monde et il dit, allez, si parmi vous, il y a quelqu'un à qui j'ai fait du mal, qu'il le dise. Oh non, tu n'as rien fait, tu as été un très bon juge. Ok. Mais il se rend compte, il dit non. Je vais demander le témoignage de Dieu. Que Dieu témoigne par des éclairs si j'ai été un bon serviteur. Mon frère, c'est comme ça, vous et moi, que nous devons aussi finir nos vies. Nous devons prendre le bon chemin parce que ce que nous sommes en train de semer aujourd'hui, nous allons le moissonner. Oh, peut-être que vous êtes de ceux qui touchaient le fétiche, l'occultisme, vous êtes dans des sciences mystiques et secrètes depuis des années. Vous avez peut-être commencé à voir les dégâts de ces choses-là dans la vie de vos enfants. Peut-être pas vous, mais dans la vie de vos enfants, c'est toujours vos enfants. Parce que Dieu dit, je te maudirai jusqu'à la troisième ou à la quatrième génération. Attention mon frère, attention ma sœur, on ne se moque pas de Dieu. Parce qu'il y a un salaire à tout ce que nous sommes en train de faire. Dans Apocalypse 22, Apocalypse 22, Jésus nous dit ceci, Jésus est Dieu, j'en suis pleinement convaincu et la Bible nous le montre à plusieurs reprises. Apocalypse 22, verset 12. Voici, je viens bientôt et ma rétribution est avec moi pour rendre à chacun selon ce qu'est son œuvre. Vous voyez? Tout ce que nous sommes en train de faire, Jésus, je vais dire, est en train de noter quelque part, il dit, oui, je vais lui donner son salaire. Ah, il est méchant, ok. Il aura le salaire des méchants. Ah, c'est un bon serviteur. Bon, c'est un moyen serviteur. Il aura le salaire des moyens serviteurs. Ah, c'est un serviteur fidèle dans toutes ces choses. Il aura son salaire en tant que serviteur fidèle. Ah, c'est un chrétien fidèle à sa femme. Il aura sa récompense. C'est une femme fidèle à son mari. C'est une chrétienne fidèle à son mari. Elle aura sa récompense. Voilà pourquoi je suis en train de vous dire, mon frère, ma sœur, vous qui m'écoutez en ce moment, arrêtez la vie de péché. Il n'est pas trop tard. Il n'est pas trop tard. Si Dieu permet que vous écoutiez ce message, c'est parce qu'il sait que vous pouvez encore faire demi-tour. Vous pouvez encore vous convertir. Le mot conversion veut simplement se dire se détourner. Prendre un autre chemin. Prenez le chemin qui s'appelle Jésus-Christ. Il vous aime et il veut changer les choses pour vous. Jésus-Christ vient avec sa rétribution. Jésus vient bientôt. Et il vient avec des salaires pour donner à chacun d'entre nous. Aux morts comme aux vivants. Les morts en Christ vont ressusciter. Ceux qui sont morts sans Christ ont déjà une partie de leur salaire. Dans le séjour des morts, où ils sont déjà en train de souffrir. Dieu ne veut pas que vous alliez souffrir là-bas. Pourquoi est-ce que Dieu aimerait que vous alliez souffrir alors qu'il est venu en chair et il est monté à la croix et il a souffert, il est mort pour vos péchés? Mais il vous demande pas d'abuser de sa grâce. Voilà pourquoi il dit, si le méchant ne se convertit pas, dans le psaume 7, verset 13, si le méchant ne se convertit pas, Dieu aiguise son glaive, il bande son arc et il tire des flèches meurtrières envers le pécheur. Saül est un exemple. Saül est l'exemple. Peu importe ce que vous avez fait pour Dieu, peu importe comment vous marchez pour Dieu, le péché ne doit pas trouver de place dans votre vie. Mon frère, ma sœur, si vous écoutez ce message, c'est le cri du cœur de Dieu pour vous. Il vous aime et il veut que vous puissiez vous convertir. Dans Deutéronome, non, lisons Proverbe. Lisons Proverbe 11, verset 31. Proverbe 11, j'étais allé à Proverbe 31. Proverbe 11, verset 31. Voici, le juste reçoit sur la terre une rétribution. Combien plus le méchant et le pécheur. On ne se moque pas de Dieu, ce qu'un homme a semé, il le moissonne. Le juste recevra une rétribution ici sur terre. Et le méchant et le pécheur. C'est la Bible qui parle. C'est le livre de sagesse. Le livre Proverbe nous fait connaître des sagesses de la part de Dieu. Et Dieu vous dit, si vous êtes juste, ne vous inquiétez pas, vous aurez votre rétribution ici sur terre. Ah, je ne sais pas laquelle. Si vous êtes méchant, vous recevrez aussi votre rétribution ici sur terre. Et je suis sûr que pour le juste, ça sera une bénédiction. C'est la bénédiction de l'Éternel qui enrichit et qui ne la fait suivre d'aucun chagrin. Pour le méchant et le pécheur, c'est une malédiction. Ils vont palper cette malédiction. Ils vont la palper. Ils vont la vivre. Ils vont voir cette malédiction. Pourquoi? Parce que justement, ils n'ont pas marché selon la parole de Dieu. Dieu ne veut pas que ça soit ainsi pour vous. Vous pouvez arrêter maintenant cette récolte de malédiction et commencer à semer des bénédictions pour moissonner des bénédictions. Mais il faut marcher avec Dieu. Il faut marcher avec Jésus-Christ. Il faut renoncer au péché. Si c'est cela votre désir, baissez simplement la tête dans la prière. Si vous voulez demander pardon à Dieu, baissez la tête dans la prière et répétez ces mots après moi. Dites, Père éternel, au nom de ton Fils Jésus-Christ, J'ai entendu ton message. J'ai entendu ton appel et je viens à toi. Je te demande pardon pour ma vie de péché. Je ne pourrai pas tout citer comme péché parce qu'ils sont nombreux, mais toi tu les connais. Et je te demande pardon pour cette multitude de péchés. Purifie-moi avec le sang de Jésus-Christ. Lave-moi avec le sang de Jésus-Christ. Je crois et je confesse que maintenant, je suis purifié. J'accepte Jésus-Christ comme mon Sauveur et mon Seigneur personnel. Je prends l'engagement de suivre Jésus-Christ tous les jours de ma vie et dans tous les domaines de ma vie. Au nom de ton Fils Jésus-Christ, j'ai ainsi prié. Amen. Mon frère, ma sœur, si vous avez fait cette prière, croyez que Dieu vous a entendu. Je suis Raphaël Mambou et le nom de cette émission est Venez à Jésus. Nous nous retrouvons la fois prochaine. Que Jésus continue de vous bénir, que Jésus continue de vous garder. À la fois prochaine. Amen.
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2: Bonjour à tous, je suis Raphaël Mambou, que Jésus vous bénisse, qui que vous soyez, où que vous soyez. Le nom de cette émission est Venez à Jésus. C'est une grâce, c'est un honneur, c'est un privilège de pouvoir vous retrouver encore aujourd'hui autour de la parole de Dieu pour partager quelques versets bibliques sur la parabole du Samaritain, toujours avec Jonathan Junior Mambou. Bonjour frère.
3: Bonjour et bonjour à vous qui venez de nous rejoindre.
2: Merci pour cette disponibilité, ce temps de sacrifice, que le Seigneur te bénisse grandement.
3: Amen.
2: Avant d'aller plus loin, Jonathan, je voudrais t'inviter à baisser la tête dans la prière pour dédier le reste des 30 minutes entre les mains du Seigneur. Prions.
3: Prions. Éternel notre Dieu, nous te disons merci. Il est écrit dans ta parole, « Tu es le chemin, la vérité et la vie. Nul ne va au Père que par toi. » Laisse que, Seigneur, ta parole puisse nous guider vers l'éternité. Que tout ce qui est de l'ennemi soit bouté loin de nous et que ton esprit nous conduise. Que la gloire, l'honneur te reviennent. Nous avons ainsi prié. Amen.
2: Amen. La parabole du Samaritain. Dans Luc 10, à partir du verset 30, Jésus dit, « Un homme descendait de Jérusalem à Jéricho. Il tomba au milieu des brigands qui le dépouillèrent, le chargèrent de coups et s'en allèrent le laissant à demi-mort. Un sacrificateur qui par hasard descendait par le même chemin, ayant vu cet homme, passa outre. Un lévite qui arriva aussi dans ce lieu, l'ayant vu, passa outre. Mais un samaritain qui voyageait, étant venu là, fut ému de compassion lorsqu'il le vit. » Il s'approcha et banda ses plaies en y versant de l'huile et du vin. Puis il le mit sur sa propre monture, le conduisit à une hôtellerie et prit soin de lui. Le lendemain, il tira deux deniers, les donna à l'hôte et dit, « Aie soin de lui et ce que tu dépenseras de plus, je te le rendrai à mon retour. » Jonathan, ça fait, je crois, plus de 30 émissions que nous sommes en train de parler sur la parabole, sur cette riche et grande parabole qui nous enseigne beaucoup de choses. Qu'est-ce que le Seigneur t'a mis à cœur aujourd'hui pour nous par rapport à cette parabole?
3: L'Esprit du Seigneur est sur moi, parce qu'il m'a oint pour annoncer une bonne nouvelle aux pauvres. Il m'a envoyé pour guérir ceux qui ont le cœur brisé, pour proclamer aux captifs la délivrance et aux aveugles le recouvrement de la vue. Pour envoyer libres les opprimés, pour publier une année de grâce du Seigneur. Ça, ce sont les paroles que Jésus s'était appliquées, paroles que le prophète Ésaïe avait prononcées. Et il commence par dire, « L'Esprit du Seigneur est sur moi. » Nous avons besoin de l'Esprit pour servir le Seigneur. Et le Seigneur, le sachant, utilise aussi l'huile, qui est aussi l'esprit, pour guérir ceux qui sont blessés. L'huile, c'est ce que le Samaritain a utilisé lorsque cet homme tomba entre les mains des brigands. La chose qu'il a fait, il s'est approché, il a bandé ses plaies. Comment? C'était en y versant de l'huile et du vin. L'huile adoucit la plaie. Et le souci des dieux, de Jésus, c'est de bander nos plaies en suscitant, par le canal de l'huile, c'est-à-dire de l'esprit, en suscitant dans la vie du pécheur, le souci de retourner à Dieu. Parce qu'en fait, l'esprit des dieux, c'est vraiment, je peux dire, son médicament qu'il utilise en premier lieu pour convaincre le pécheur. Et l'amener à comprendre que ce qu'il fait n'est pas bien. Hein? C'est ce choix qu'il choisit de quitter Jérusalem, descendant vers Jéricho, est un grand risque. Alors l'Esprit de Dieu vient, il vient faisant un travail. Il convainc le pécheur, il l'amène à la raison et lui dit « retourne ». Parce que celui qui quitte Jérusalem et qui descend vers Jéricho, il éteint l'Esprit. Il attriste l'esprit. Or, le Seigneur ne veut pas que nous puissions attrister l'esprit, ni éteindre l'esprit. L'esprit nous conduit quelque part. Et le Seigneur disait que quand l'esprit de Dieu viendra, il vous conduira dans toute la vérité. Or, ceux qui ne marchent pas selon l'esprit ne se laissent plus conduire vers la vérité. Ils marchent selon la vanité de leurs pensées, ils marchent selon les désirs de leur chair, et ils se dirigent droit vers la mort en descendant vers Jéricho. Et le Seigneur utilise toujours l'huile pour bander la plaie et susciter dans la vie de ce pécheur le souci de retourner à Dieu. L'huile, nous en avons vraiment besoin. Ésaïe chapitre 1, verset 6. Nous lisons et relisons encore. La Bible dit, je commence au verset 4. Malheur à la nation pécheresse, au peuple chargé d'iniquité, à la race des méchants, aux enfants corrompus. Ils ont abandonné l'Éternel. Ils ont méprisé le Saint d'Israël. Ils se sont retirés en arrière. Quel châtiment nouveau vous infligez quand vous multipliez vos révoltes? La tête entière est malade et tout le cœur est souffrant. De la plante du pied jusqu'à la tête, rien n'est bon, rien n'est en bon état. Ce ne sont que blessures, contusions, qui n'ont été ni pensées, virgule, ni bandées. Voilà. C'est-à-dire, lorsqu'un homme marche dans le péché, il a aux yeux de Dieu des blessures, des contusions, des plaies vives qui doivent être, un, pensées, bandées et adoucies par l'huile. C'est ce que le Samaritain a fait. Il a pansé la plaie, il a bandé la plaie en y versant de l'huile et du vin. Et c'est un exemple pour les prédicateurs, les enseignants, même tout chrétien qui voudrait sauver
2: tout à fait
3: son prochain ou ramener dans la voie quelqu'un qu'il trouve qui était dans la bonne voie et qui s'éloigne de la voie. Il doit utiliser l'huile pour ramener les autres dans le chemin. Ça, c'est très important. Et c'est ce que les chrétiens de la Bible faisaient. Je pense aux chrétiens de l'Église primitive. Hein, je vais lire encore Actes chapitre 2, verset 37. La Bible nous dit ceci. Après avoir entendu ce discours, ils eurent le cœur vivement touché. Ils dirent à Pierre et aux apôtres, « Hommes, frères, que ferons-nous ? » Ce texte nous présente le cœur de Jérusalem, de ses habitants qui, ce jour-là, le jour de la Pentecôte, entendirent un bruit dans une maison et subitement, ils entendirent des gens qui priaient, chacun dans son sens, c'est-à-dire conduit par l'esprit, ils parlaient en langue et parlant des langues que ceux qui étaient en Israël entendaient, ils étaient troublés, ils ne savaient pas. Il y a eu même des gens qui, parmi la foule, disaient qu'ils
2: pensaient
3: étaient
2: qu'ils étaient ivres.
3: C'est alors que Pierre va surgir pour dire non, ce n'est pas que nous sommes ivres, mais c'est vraiment ce que le prophète a dit, que dans les derniers jours, dit Dieu, je répandrai de mon esprit sur toute chair. Vos fils et vos filles prophétiseront, vos jeunes gens auront des visions et vos vieillards auront des songes. Pierre a parlé, il a parlé, mais ce n'était pas les paroles humaines, c'est-à-dire il ne parlait pas par des sentiments, mais il était poussé par l'esprit. Et là, poussé par l'esprit, l'esprit faisait son travail. C'est-à-dire, Pierre parlait, l'esprit aussi agissait. C'est ça l'avantage. Il faut que le prédique l'esprit. Il fera son travail, l'esprit aussi fera son travail. Et à la fin du discours, il est dit au verset 37, que ceux qui avaient écouté la parole, ils étaient vivement touchés.
2: Ils étaient bouleversés.
3: Oui. Sérieusement touchés. Ils avaient vraiment pris en considération les paroles de Pierre jusqu'au point où ils étaient convaincus et ne savaient plus que faire.
2: Et ça, il n'y a que le Saint-Esprit qui puisse faire de choses
3: oui.
2: pareilles.
3: Ça, c'est très important. L'esprit amène. Moi, il m'est arrivé de... Parce qu'en fait, même un enseignant, un prédicateur, quand il rencontre une âme, des fois, selon l'œil humain, tu peux te dire, est-ce que cet homme va changer? Mais il faut parler. Il nous arrive, des fois, tu partages avec quelqu'un, tu sais déjà que tu... En fait, tu vois, par exemple, par les dires de la personne, les comportements, qu'il est dur, que ça va peut-être pas passer. Hein? Mais après, quand tu termines, tu te rends compte que non, mais... Mais en fait, apparemment, c'est facile. C'est pas que je suis quelque chose, mais c'est l'esprit qui a aidé.
2: Tout à fait. Hein?
3: Il y a de ces personnes aussi que vous croisez, on vous dit, non, ce type-là, il est très dur. Donc déjà, on vient, on te décourage déjà qu'il est très dur. Et quand tu viens partager avec lui, après, tu sens qu'il a besoin. Eh bien, on s'est dit, non, oui, peut-être qu'il était très dur, mais c'est pas moi, c'est le Seigneur qui fait. Oui, ça arrive aussi que vous rencontrez quelqu'un qui est un béton. Vous parlez, mais comme si vous n'avez rien fait. Mais quand vous vous séparez, l'esprit fait son travail. En tout cas, nous devons parler. Si nous parlons, l'esprit vient toucher, vient convaincre. L'esprit fait son travail. Donc nous devons parler. Donc un enseignant doit avoir l'huile. Doit avoir l'huile, l'esprit, pour faire son travail comme il se doit. Parce qu'en fait, c'est le travail de Dieu. Or, Dieu, c'est l'esprit. Ecclésiaste chapitre 9, verset 8. Ecclésiaste 9, 8.
2: 9, 8. Ecclésiaste 9, 8. Quand tout temps tes vêtements soient blancs et que l'huile ne manque point sur ta tête.
3: Voilà. Et que l'huile ne manque point sur ta tête. Vêtements blancs, c'est la sainteté, les œuvres justes. Il faut que le chrétien ait les œuvres justes. Et qu'il marche dans la sainteté. La Bible le dit dans beaucoup de textes. Hein, recherchez la paix et la sanctification.
2: Sans laquelle personne ne verrait Dieu.
3: Et regardez bien, quand on dit sans laquelle, c'est par rapport à la sanctification. Sans la sanctification, personne ne verra Dieu. Mais ensuite, il faut qu'il y ait l'huile sur la tête. Les rois d'Israël, lorsqu'ils entraient en fonction, on les oignait d'huile. Or, nous également, nous sommes rois. Donc, il faut que l'huile soit sur nous. L'huile, nous en avons besoin pour sauver les âmes. Nous en avons besoin pour marcher sur cette terre, parce que sans huile, ce n'est pas facile. Paul a dit, « Marchez selon l'esprit et vous n'accomplirez pas les désirs de la chair. » Donc, ayant aussi pour ennemi la chair, nous devons nous laisser conduire par l'Esprit pour aller dans le ciel, dans l'éternité, là où se trouve le roi des rois. Ainsi, le chrétien que nous sommes devront rechercher l'Esprit de Dieu. Cantique de Cantiques, chapitre 4, verset 6. Ce verset, il revient aussi dans Cantique 2, verset 17. C'est la même chose, presque. Hein, mais ça a deux sens différents. Mais je lis le chapitre, le verset 6, Cantique 4, 6. Avant que le jour se rafraîchisse et que les ombres fuient, j'irai à la montagne de Myre et à la colline de l'encens. C'est l'Esprit de Dieu qui est l'huile de l'épouse. Et ici, on nous dit, avant que les jours se rafraîchissent. C'est-à-dire, le rafraîchissement, pour nous, c'est le retour du Seigneur Jésus-Christ. Eh bien, avant que le Seigneur ne retourne, ne revienne, eh bien, avant que les ombres fuient, hein, ces temps où nous nous attachons à Jésus sans le voir, avant que nous puissions le voir sans énigme, j'irai à la montagne de Myre et à la colline de l'encens. Le myrrhe représente le Saint-Esprit, l'encens représente les prières. Pourquoi je dis ça? Parce que le myrrhe, c'était une des aromates qu'on utilisait pour fabriquer l'huile d'onction. Or, notre onction aujourd'hui, c'est l'Esprit de Dieu. Lorsque le Seigneur veut oindre quelqu'un, il le oint de l'Esprit. Et l'encens, c'était aussi une aromate qu'on utilisait pour fabriquer du parfum. Or, notre parfum aujourd'hui, c'est la prière. Et lorsque nous prions, cessons les parfums que nous offrons à Dieu. Pour donner des précisions à ceux qui nous suivent, ils peuvent lire dans Exode chapitre 30, où on voit toutes ces aromates en train de faire leur travail. On commence par l'huile. Dans Exode chapitre 30 au verset 23, la Bible dit ceci, Dieu dit à Moïse, « Prends des meilleurs aromates, 500 cycles de myrrhe. » Et pour ceux qui lisent la Bible, ils vont se rappeler que même les mages, quand ils sont venus voir Jésus, ils ont apporté trois choses.
2: Trois choses.
3: Ils ont apporté le myrrhe.
2: L'encens.
3: Ils ont apporté l'encens et l'or.
2: Et l'or.
3: Ces trois choses ont une signification. Le myrrhe, c'est l'huile. C'est aussi un enseignement pour nous montrer que cet homme-là qui vient de naître, c'est l'homme qui est plein d'onction. Et on va le lire dans Jean chapitre 3, verset 34. Hein? Il avait l'onction, l'esprit sans mesure. Sans mesure. Jean chapitre 3, verset 34. Car celui que Dieu a envoyé dit les paroles de Dieu. Parce que Dieu ne lui a pas donné l'esprit avec mesure. Il était plein d'esprit, rempli jusqu'au bord de l'esprit. Voilà. Donc, nous aussi, si nous voulons être comparés, c'est-à-dire si nous voulons plaire à notre époux, nous devons être comme lui, nous laisser conduire par l'esprit. Le Seigneur se réjouit lorsqu'il voit son épouse remplie d'esprit. C'est ça. Ça, c'est très important. Et c'est pour cela que nous parlons des myrrhes. Les mages, divinement peut-être, je dirais, ont amené le myrrhe pour le Seigneur. Et pour nous, c'était cet enseignement-là. Pour l'encens, on ne va pas le lire, mais vous pourrez lire, c'est dans Exode chapitre 30, au verset 34. Là, on précise que l'encens, c'est le parfum. Et les 24 vieillards, venaient des coupes remplies de parfums qui étaient les prières des saints. Voilà pourquoi nous avons dit que l'encens, c'est l'image des prières. Mais pour nous, ce qui nous importe, c'est le myrrhe. C'est l'image de l'onction, de l'esprit. Donc, lorsque nous croyons au Seigneur Jésus-Christ, le Seigneur nous donne son onction, son esprit, pour que cet esprit nous dirige dans ce monde. Et ce qui réjouit le Seigneur, c'est de voir un chrétien rempli d'esprit, se laissant conduire par l'esprit. Et je suis certain que le Seigneur était très content quand il voyait l'église primitive. C'était une église pleine d'esprit, remplie d'esprit, se laissant conduire par l'esprit et non par la chair, non par les sentiments. Beaucoup de chrétiens aujourd'hui se laissent conduire par des sentiments. Dieu ne veut pas que les gens se conduisent par les sentiments. Parce qu'au fait, dans nos vies, il y a aussi l'âme. L'âme qui est le siège des émotions et des sentiments pour les psychologues.
2: De l'intelligence.
3: Oui, mais la Bible nous dit aussi que dans notre cœur, parce que le cœur est le lieu où se pompe le sang c'est l'âme, et il y a des sentiments et des pensées, la parole de Dieu, lorsque nous l'écoutons, elle juge les sentiments et les pensées du cœur, dans Hébreux chapitre 4, verset 12, un peu pour dire que les sentiments et les pensées du cœur peuvent pousser l'homme à faire ce qui n'est pas conforme à la parole, peuvent pousser un homme de Dieu à haïr un serviteur, au lieu de chercher Dieu, hein, à se comporter comme Saul, le roi Saul. Il marchait par la chair lorsqu'il persécutait David. Mais lorsque David s'était retrouvé à deux reprises, hein, face à des opportunités pouvant l'aider à l'éliminer, il ne l'a pas fait. Et quand Saul a vu cela, le Seigneur l'a amené à comprendre que tu vois, ce garçon-là n'est pas quelqu'un qui veut te faire du mal. Donc c'est toi qui as peur, hein, qui t'es fait des idées que quand quelqu'un se prépare à devenir roi, parce qu'en fait, Saul avait compris que David serait roi. Quand quelqu'un se prépare à devenir roi et cherche à tuer son prédécesseur, tu vois bien, David lui a dit, mais est-ce qu'un ennemi, lorsqu'il rencontre son adversaire, son ennemi, est-ce qu'il le laisse?
2: Il le laisse vivant.
3: Tu vois, j'ai à ma main le pan de ta robe que j'ai coupé, donc je pouvais te tuer, mais je n'ai pas fait, parce que je ne voulais pas toucher à loin de l'Éternel. Pour David, Saul était loin de Dieu. je ne pouvais pas le toucher. Donc, la joie du Seigneur, c'est de voir les chrétiens remplis de l'Esprit. Cantique de Cantiques, chapitre 1, verset 13. La Bible dit ceci. « Mon bien-aimé est pour moi un bouquet de myrrhe qui repose entre mes seins. » Un bouquet de myrrhe qui repose entre mes seins. En fait, le livre de Cantiques des Cantiques n'est pas un livre où les gens utilisent cela pour dire des paroles d'amour à leur femme, à leur fiancé ou tout ça. Non, mais c'est un livre qui régorge beaucoup de leçons liées aussi et surtout à l'amour entre le Seigneur des Seigneurs, notre roi, et son épouse qui est l'Église, mais aussi Israël. Donc, lorsque le Seigneur devient un bouquet de myrrhe qui repose entre nos seins, cela veut dire que l'épouse du Seigneur, c'est vraiment une épouse, une femme. Une femme doit avoir des seins. En fait, une femme est reconnue par ses seins. Et les seins dans la Bible enseignent aussi l'enseignement. C'est-à-dire, le chrétien doit être capable de donner quelque chose, de donner un enseignement, de nourrir. Elle doit avoir en elle le lait, parce que les seins produisent le lait maternel. Lisez par exemple, lisons 1 Pierre chapitre 2 au verset 2. La Bible dit ceci, 1 Pierre 2, 2. « Désirez comme des enfants nouveau-nés le lait spirituel. » Oui. « Et pur, afin que par lui vous croissiez pour le salut. » On nous dit que le lait maternel, c'est un lait plus nutritif pour la croissance des enfants. La science l'a prouvé. Et ici, Pierre compare le lait maternel à la parole. Il voudrait juste dire que quand quelqu'un naît de nouveau, il doit désirer la parole pour croître. Il doit désirer la parole s'il veut grandir. Mais s'il ne s'approche pas de la parole, il va quitter Jérusalem et descendre vers Jéricho. Il nous faut de l'huile pour retourner vers Jérusalem. Et c'est ainsi que le bouquet de myrrhe que nous avons expliqué comme l'esprit, placé entre les saints, c'est-à-dire placé dans la vie du chrétien qui a la parole, en tout cas ça réjouit notre époux. Il veut voir son épouse remplie de paroles, mais aussi remplie de l'esprit. Et si le myrrhe est aussi placé entre les deux saints, c'est aussi un peu pour dire que le Seigneur marche derrière sa parole pour l'accomplir. Les deux saints, je ne sais pas comment expliquer, quelqu'un me disait, dit bon, ça peut aussi dire l'Ancien et le Nouveau Testament. Bon, ça peut être. Une bonne chose, je ne refuse pas, mais ce qui est vrai, ce que je peux retenir, c'est que les chrétiens doivent avoir la parole, mais ils doivent se laisser par l'Esprit. Parce qu'en tout cas, c'est intéressant quand on a la parole et qu'on se laisse conduire par l'Esprit. Quand vous partagez avec quelqu'un, c'est l'Esprit qui connaît la personne avec qui tu partages. L'Esprit va prendre telle parole, telle phrase que tu as lue quelque part, et tu la balances, et c'est cette parole-là qui sauve.
4: Qui rencontre le
3: qui
4: besoin.
3: Voilà, c'est ce que vraiment il fallait que je dise. Donc, nous avons besoin de ces deux choses pour être comme Jésus-Christ, qui était un homme étant sur terre, rempli d'esprit. Ce qui faisait de Jésus un homme qui, lorsqu'il parlait, ses auditeurs étaient très touchés, très fortement touchés, parce que il était un homme rempli d'onction et ses paroles marquaient les esprits, laissaient les gens dans un état tel qu'ils ne pouvaient pas rester sans réagir. Ils devaient réagir tout en recherchant à monter vers Dieu, c'est-à-dire vers Jérusalem. Voilà, nous marchons pour aller à Jérusalem céleste. Et nous ne voulons pas rester sur la terre, parce que notre cité n'est pas terrestre, notre cité est céleste. Jean chapitre 7, verset 45. Ainsi, les huissiers retournèrent vers les principaux sacrificateurs et les pharisiens. Et ceux-ci leur dirent, pourquoi ne l'avez-vous pas amené? Les huissiers répondirent, jamais homme n'a parlé comme cet homme. Jamais homme n'a parlé comme cet homme. On envoie des soldats pour arrêter quelqu'un. Ils arrivent avec tout leur courage Il se pointe devant le créateur de l'univers. Ils entendent les créateurs. Ils disent non, non, non, non. On a entendu des hommes parler. Mais non. Jamais un homme
2: n'a parlé comme celui-ci.
3: Donc, ils étaient vivement touchés au point de désobéir à leur chef. Au point, peut-être, je dirais, d'accepter d'aller en prison que d'arrêter cet homme-là. Ils sont rentrés. Au point, je dirais, d'être acceptés, d'être traités de ridicule. Ils sont rentrés. Bon, même si on va nous traiter d'idiots. Mais en tout cas, non, cet homme-là ne mérite pas d'être arrêté. Ils connaissaient la loi, ces huissiers aussi. Ils se sont dit, non, non, non, cet homme, c'est vrai, on les critique, mais non, non, non.
2: Un message qu'on a entendu aujourd'hui, c'est autre chose.
3: C'est comme le témoignage de Nicodème, hein, qui vient de nuit chercher Jésus. Il dit, Rabbi, nous savons que tu es un docteur venu de Dieu. Jean chapitre 3, je suis au verset 3. Car personne ne peut faire ces miracles que tu fais, si Dieu n'est avec lui, non. On a entendu déjà, mais en tout cas, non. Pourquoi tous ces témoignages? J'ai même un autre texte, faute de temps, on va le lire une autre fois, où une femme écoutant Jésus dit en tout cas, heureuse la maman qui t'a mise au monde, qui t'a conçue, dans laquelle tu étais dans son sein. Et Jésus dit non, heureux au contraire, celui qui écoute et qui met en pratique la parole de Dieu. Donc, il est très important d'avoir l'esprit, car l'esprit fera que nous soyons comme Jésus. En parlant, les âmes seront vivement touchées et quitteront Jéricho vers Jérusalem.
2: Avant d'aller plus loin, je voudrais simplement vous inviter à baisser la tête dans la prière et prier quelques instants. Père éternel, on a entendu ton message, on a entendu ton messager. Ô Père, ce message n'est pas pour condamner, ce message n'est pas pour détruire, mais ce message est pour relever, pour sauver, pour guérir. Nous avons tous besoin de cette huile, Seigneur. Certains ont plus grande quantité que d'autres. D'autres n'en ont pas, Seigneur, mon frère, ma sœur. Ô Dieu Tout-Puissant, touche ces hommes, touche ces femmes qui nous écoutent en ce moment, Seigneur. Déverse ton huile sur chacun d'eux. Bande les plaies, Seigneur. Adoucis ces plaies qui les ont fait très mal. C'est le monde, c'est les blessures, c'est la déception. Père, ton onction sur chacun de nous. Au nom de ton Fils Jésus-Christ, nous avons ainsi prié. Amen. Je suis Raphaël Mambou. Le nom de cette émission est Venez à Jésus. Nous nous retrouvons la fois prochaine, toujours sur le même thème, la parabole du Samaritain avec Jonathan Junior Mambou. Que Jésus continue de vous bénir, que Jésus continue de vous garder. À la fois prochaine.
3: À la fois prochaine et que Dieu vous aide à marcher par l'Esprit.
2: Amen.
3: Amen.
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4: Bonjour à tous, je suis Raphaël Mambou. Que Jésus vous bénisse, qui que vous soyez, où que vous soyez. Le nom de cette émission est Venez à Jésus. C'est une grâce, c'est un honneur, c'est un privilège de pouvoir vous retrouver encore aujourd'hui autour de la parole de Dieu pour partager quelques versets bibliques. Je bénis grandement le Seigneur pour ce jour, pour les différents partenaires du ministère Jésus pour tous. Depuis un certain temps, nous sommes en train de faire une toute petite étude sur le fils aîné, dans la parabole du fils prodigue, le fils aîné. C'est notre septième émission aujourd'hui, et avant d'aller plus loin, je voudrais que nous prions, que nous rendions gloire à Dieu, que nous le remercions pour ce jour. Prions. Père éternel, je te bénis, je te loue, je te rends grâce, je te bénis pour les différents partenaires du ministère Jésus pour tous, pour ces hommes et ces femmes qui nous écoutent en ce moment, que ce soit à la radio, sur Internet, sur un support CD, Seigneur. Nous te bénissons. Nous te remercions aussi, Seigneur, pour le salut qui se trouve en Jésus-Christ, pour la santé, la vie divine, la force, Merci Seigneur pour ce que tu vas faire encore aujourd'hui au travers de ton Fils Jésus-Christ. Nous te dédions ces 30 minutes, Père. Parle à chacun d'entre nous. Touche nos cœurs. Au nom de ton Fils Jésus-Christ, nous avons ainsi prié. Amen. Le Fils aîné. Comme je le disais, c'est notre 7e émission. Je vous invite à lire avec moi dans Luc 15, versets 26 à 27. 26 à 27. Commençons au verset 25. Le fils aîné étant dans les champs, lorsqu'il revint et approcha de la maison, il entendit la musique et les danses. Il appela un des serviteurs et lui demanda ce que c'était. Ce serviteur lui dit, « Ton frère est de retour, et parce qu'on l'a retrouvé en bonne santé, ton père a tué le veau gras. » Ce serviteur lui dit, « Ton frère est de retour, et parce qu'il a retrouvé en bonne santé, ton père a tué le veau gras. » Le fils aîné. Nous avons dit les caractéristiques, dans les émissions précédentes, nous avons dit les caractéristiques que nous retrouvons dans le fils aîné, et que premièrement, c'est un homme qui était trop tolérant. C'était un homme qui laissait faire les choses. Son frère avait en lui des pensées de rébellion. Et lui, il a laissé faire. Son frère va voir son père, demande une partie de son héritage, et lui, il laisse faire. Bien sûr, nous ne pouvons pas empêcher les hommes de faire ce qu'ils veulent dans leur vie. Mais en tant que responsable, en tant que frère aîné spirituel, si je puis dire, en tant que serviteur de Dieu, en tant qu'enfant de Dieu, il est de notre devoir de protéger les autres, d'enseigner les autres, d'encourager les autres lorsqu'ils sont découragés, lorsqu'ils sont abattus, lorsqu'ils sont dans le désespoir, de leur aider à revenir sur le droit chemin. Et le fils aîné, lui, n'a pas fait ça. Ce n'était pas son problème, ce que faisait le frère cadet dans sa vie. Ce n'était pas son problème. Nous avons aussi dit, comme deuxième caractéristique du fils aîné, c'est qu'il est étranger à la réconciliation entre Dieu, entre le père et le fils cadet. Le verset 25 nous dit « Or », ou ça peut être remplacé par « tandis que », « cependant », d'après d'autres versions. Pendant que le fils cadet et le père se réconcilient, le fils aîné, lui, il est en train de faire autre chose. Donc les tâches qu'il accomplit dans sa vie ne sont pas celles qui devraient être prioritaires dans sa vie. Et lorsque nous comparons le fils aîné à Jésus-Christ, Jésus-Christ a tout abandonné, a renoncé à toute sa gloire, a renoncé à toute sa puissance pour venir chercher les fils cadets qui étaient perdus. C'est une parabole. Une parabole nous enseigne des vérités spirituelles avec des faits, des choses, des éléments que nous connaissons dans notre vie de tous les jours. Jésus-Christ n'a pas hésité. Connaissons les priorités. Jésus-Christ n'a pas hésité. Connaissons les priorités dans le cœur de son Père.

Mais ce n'est pas ce que son père désirait en premier. Ce que son père désirait en premier était le retour de son fils cadet. Et nous ne devons pas avoir ces caractéristiques dans nos vies. C'est pour ça que nous sommes en train d'étudier le fils aîné. Nous ne devons pas être tolérants. Nous ne devons pas être étrangers à la réconciliation entre Dieu et les hommes. Paul parle même que chacun d'entre nous a un ministère de réconciliation. Nous devons être des artisans de réconciliation entre Dieu et les perdus. C'est Jésus-Christ qui est le pont. Je tiens à insister encore, Jésus-Christ est le pont entre Dieu et les hommes. Il n'y a pas de salut en dehors de Jésus-Christ. Je ne dis pas que nous devons devenir des sauveurs. Ce n'est pas ce que je suis en train d'enseigner. Ce n'est pas ce que je suis en train de dire. Mais Jésus-Christ nous a donné une mission. Il a dit « Allez dans le monde entier et faites de toutes les nations mes disciples ». Donc, le Père a envoyé Jésus-Christ. Jésus-Christ, finissant sa mission terrestre, envoie tout chrétien aller dans le monde entier pour prêcher l'Évangile. Tous, nous n'irons pas en Inde, nous n'irons pas en Chine, nous n'irons pas au Pakistan. Mais nous pouvons être des artisans de réconciliation dans notre société, là où nous vivons. Nous pouvons parler de Jésus-Christ à un homme, à une femme, à gauche ou à droite. Témoigner Jésus-Christ. On n'est pas obligé d'être un grand pasteur, un grand théologien pour parler de Jésus-Christ. Non. Une autre caractéristique du fils aîné est que le fils aîné, revenant du chant, entend de la musique, pose des questions à un serviteur. Il tire ses informations des serviteurs. Il aurait pu directement aller voir le père pour dire au père, qu'est-ce qui se passe? Pourquoi il y a des réjouissances dans ta maison? Pourquoi il y a des danses? Quel heureux événement nous fêtons? Il va voir le serviteur qui lui donne une partie des informations. Les informations qu'il reçoit sont vraies et fausses. Qu'est-ce qu'il est dit? Ce serviteur lui dit, ton frère est de retour. Ça c'est vrai. Et parce qu'il l'a retrouvé en bonne santé. Ça c'est faux. Ton père a tué le veau gras. Ça, c'est vrai. Écoutez les paroles du père. Dans Luc 15, verset 24. Mon fils que voici était mort, et il est revenu à la vie. Il était perdu, et il est retrouvé. Le père ne dit pas que le fils cadet est en bonne santé. Parce que s'il avait été en bonne santé, il ne serait pas revenu. Lorsque nous relisons l'histoire du fils cadet, il a dilapidé ses biens en vivant dans la débauche. Il a trouvé du travail pour pouvoir vivre. Il était tellement mal payé, il avait tellement faim qu'il aurait même voulu manger la nourriture des cochons. Comment est-ce qu'une telle personne peut être en bonne santé? Elle n'était pas en bonne santé. Donc, je vous encourage, je nous encourage à ne pas baser notre foi sur des informations que nous donnent des serviteurs, sur des anges, mais basons notre foi sur des informations que Dieu nous donne directement. Romains 10, verset 17 nous dit, « La foi vient de ce qu'on entend, et ce qu'on entend vient de la parole de Christ. » Combien d'hommes et de femmes sont perdus aujourd'hui, ou combien d'hommes et de femmes ont prétendu avoir des révélations de Dieu, alors que elles ont reçu des informations auprès des anges. Les anges ne sont pas les personnes les mieux habilitées pour nous donner des informations ou nous parler de la part de Dieu. Dieu nous parle dans la Bible. La Bible est la parole de Dieu. Il n'y a pas une autre parole de Dieu autre que celle que nous retrouvons dans la Bible. Et je le dis souvent, tout ce qui n'est pas dans la Bible, je ne suis pas tenu de le respecter. Tout ce que la Bible n'enseigne pas, je ne suis pas tenu de le respecter. J'ai parlé dans une des émissions précédentes qu'en Afrique, on parlerait même dans une certaine religion, d'un troisième testament. Comme si les deux premiers, le nouveau, l'ancien et le nouveau testament, ne suffisaient plus, alors Dieu demande une troisième alliance. C'est faux! Pourquoi? Parce que ces hommes et ces femmes se sont basés sur des informations qui ne venaient pas de Dieu. Attention! Dans Osée 4, verset 6, il nous est dit ceci.

0: Osée 4, verset 6. Mon peuple est détruit parce qu'il lui manque la connaissance. Mon peuple est vaincu. Mon peuple vit dans la détresse. Mon peuple vit dans la défaite parce qu'il lui manque la connaissance. Où allez-vous acquérir la connaissance sur Dieu, sur les choses spirituelles? Au travers de la Bible. Lisez la Bible. Ne lisez pas la Bible de temps en temps, ne lisez pas la Bible avec des passages isolés. Non, nous devons lire les Écritures, la Sainte Bible, de Genèse à Apocalypse. La Bible n'a pas été écrite pour le pasteur. La Bible n'a pas été écrite pour l'évangéliste. La Bible n'a pas été écrite pour le docteur, le prophète, l'apôtre. Mais elle a été écrite pour tout homme, toute femme qui veut connaître le Dieu vivant. Le fils aîné se met en colère parce qu'il ne sait pas, il ne savait pas les bonnes choses dont il avait droit dans la maison de son père. Pour lui, il se comportait comme un esclave. Que dit-il? Verset 29 de Luc 15. « Voici, il y a tant d'années que je te sers, sans avoir jamais transgressé tes ordres. » D'abord, il ment. Et jamais tu m'as donné un chevreau pour que je me réjouisse avec mes amis. Et quand ton fils est arrivé, celui qui a mangé ton bien avec des prostituées, c'est pour lui que tu as tué le veau gras. Écoutez maintenant l'information que son père lui donne pour sa, par rapport à sa plainte. Mon fils, lui dit le père, tu es toujours avec moi et tout ce que j'ai est à toi. Certainement que le fils cadet aussi s'était rebellé parce qu'il avait la mentalité du fils aîné et les deux avaient des informations, ils recevaient des informations qui ne venaient pas de leur père. Parce que s'ils s'étaient plaints auprès de leur père leur aurait donné cette phrase, leur aurait donné cette information. Mais vous êtes avec moi. Si vous avez besoin de quelque chose, servez-vous. Mon frère, ma soeur, combien d'hommes et de femmes dans l'église de Jésus-Christ se plaignent, rouspètent. Ils disent que la vie chrétienne est quelque chose de difficile. Ils disent que la vie chrétienne est quelque chose d'amer. Ils disent que la vie chrétienne est quelque chose de non plaisant. J'ai même entendu de la bouche de certains chrétiens dire, si je savais que la vie chrétienne était comme ça, je n'aurais jamais accepté Jésus-Christ. Pourquoi? Ils ont des besoins. Ils ont des désirs qu'ils voudraient satisfaire. Ils ont des priorités pour lesquelles ils voudraient voir Dieu intervenir dans leur vie. Mais ils ne savent pas que tout ce que Dieu a leur appartient. Tout ce que Dieu a, tout ce que Dieu possède appartient à chaque enfant de Dieu. Attention, la foi vient de ce qu'on entend et ce qu'on entend vient de la parole de Dieu. Voilà pourquoi nous devons lire les Écritures. Voilà pourquoi nous devons lire la Bible, mon frère, ma sœur. La lire chaque jour, découvrir qui nous sommes en Jésus-Christ. Ce que Dieu a fait pour nous au travers du sacrifice de Jésus-Christ à la croix. Dieu ne nous sauve pas seulement de l'enfer. Dieu nous sauve de la maladie, Dieu nous sauve de la pauvreté, Dieu nous sauve de l'insécurité, Dieu nous sauve des malédictions héritées des parents, des grands-parents, des arrière-grands-parents, jusqu'à Adam. Mais beaucoup d'hommes et de femmes ne le savent pas. Alors pour eux, ils deviennent comme des esclaves dans la maison, ils deviennent comme des esclaves dans la maison de Dieu. Des gens qui n'ont rien, qui ne méritent rien. Bon, c'est vrai que nous ne méritons rien. Ce que je veux dire dans le sens, c'est qu'ils n'ont droit à rien. Voilà, c'est ça que je voulais dire. Ils n'ont droit à rien. Ils n'osent même pas demander à Dieu, Seigneur, je voudrais avoir, par exemple, un véhicule, je voudrais, par exemple, avoir une maison. Ils n'osent pas demander à Dieu parce qu'ils se disent, Dieu ne s'intéresse pas à moi. Je l'ai entendu de la vie de la bouche de certains chrétiens. Lorsque vous les regardez, vous avez l'impression que la vie chrétienne n'est pas quelque chose d'agréable. Mais lorsque vous regardez maintenant dans la Bible, qui est le chrétien? Le chrétien est la créature la plus merveilleuse. Le sel de la terre, la lumière des nations. Un être béni infiniment. Un être dont Dieu entend les prières, le jour comme la nuit. Mais pourquoi est-ce que beaucoup d'hommes et de femmes vivent comme le fils aîné? Parce qu'ils n'ont pas découvert qui ils sont en Jésus-Christ. Ce qu'ils possèdent en Jésus-Christ. Ce qu'ils sont capables de faire en Jésus-Christ. Jésus-Christ, le Fils aîné par excellence, n'avait rien à envier au Fils perdu. Alors, parce que Jésus-Christ possède toutes choses, et il sait que son Père céleste aime les hommes, alors il est venu chercher les perdus. Mais le Fils aîné de la parabole dont nous avons lu, vivant comme un esclave, vivant comme un serviteur, se dit que pour que Dieu me donne quelque chose, pour que le Père me donne quelque chose, je dois lui plaire. Non, la Bible nous dit que nous sommes héritiers de Dieu par la foi en Jésus-Christ. Il n'y a rien d'autre à faire. Proverbe 10, verset 22 dit, « C'est la bénédiction de l'Éternel qui enrichit et ne la fait suivre d'aucun chagrin. » Une autre version dit, « C'est la bénédiction de l'Éternel qui enrichit. Tout ce qu'on fait ne peut rien y ajouter. » C'est merveilleux. Vous n'avez rien à ajouter pour plaire à Dieu. Tout ce que vous avez à faire pour plaire à Dieu, c'est d'accepter Jésus-Christ comme Sauveur et Seigneur personnel. Une fois que c'est fait, tout ce qui est à Dieu est à vous. C'est ça que Jésus-Christ nous dit dans la parabole du Fils prodigue. « Mon enfant, verset 31, tu es toujours avec moi, et tout ce que j'ai est à toi. » Nous n'avons pas besoin d'envier les païens. Nous n'avons pas besoin d'envier les perdus. Au contraire, c'est à nous d'aller les chercher pour leur dire « Ne vivez pas dans ces contextes, ne vivez pas dans ce monde, ne vivez pas de cette manière. » Parce que tout ce dont vous avez besoin se trouve en Jésus-Christ. Mon frère, ma sœur, si le frère aîné avait compris cela, depuis longtemps il serait allé chercher son frère. Et même, il aurait dit à son frère cadet, « Ce dont tu as besoin, tu n'as pas besoin de le demander de cette manière. » Viens, nous allons voir le Père et il va te donner ce dont tu as besoin. Tu as besoin d'argent pour acheter des vêtements, tu as besoin d'argent pour te réjouir, tu as besoin d'argent pour étudier, tu n'as pas besoin d'aller le chercher dans le monde. Ce dont tu as besoin se trouve en Jésus-Christ. Mon frère, ma sœur, ne soyons pas des fils aînés, parce que nous pouvons nous comparer aux fils aînés par rapport aux perdus. Nous qui connaissons le Seigneur Jésus-Christ, nous sommes en quelque sorte des fils aînés. Et si nous découvrons et nous acceptons et nous vivons notre position en Jésus-Christ, il nous sera plus facile d'aller récupérer les fils perdus. Pourquoi ? Parce que les fils perdus ont une mauvaise image du Père Céleste. Ils ont une mauvaise image, un Dieu trop dur, un Dieu très méchant, un Dieu qui ne partage pas, qui ne s'intéresse pas à nous. Il y a même certaines religions qui prêchent ça comme ça. Pour être sauvé, vous devez faire des efforts. Non, mon frère, non, ma sœur. Dieu nous aime réellement. Et il a sacrifié son Fils Jésus-Christ pour chacun d'entre nous. Rappelez-vous, mon peuple périt faute de connaissance. Mon peuple périt faute de connaissance. Psaume 85, verset 9. Psaume 85, verset 9. J'écouterai ce que dit Dieu l'Éternel, car il parle de paix à son peuple et à ses fidèles, pourvu qu'il ne retombe pas dans la folie. J'écouterai ce que dit Dieu l'Éternel, car il parle de paix à son peuple et à ses fidèles. Le psalmiste dit, moi j'écouterai Dieu, je n'écouterai pas les nations, je n'écouterai pas les institutions financières, je n'écouterai pas les banques centrales, je n'écouterai pas même le président de la République, j'écouterai Dieu. Ce que Dieu me dit, c'est ce que j'écouterai. Pourquoi ? Parce qu'il me parle de paix. Il me parle de succès, il me parle de guérison, il me parle de prospérité, il me parle de vie éternelle, il me parle de repentance, il me parle d'amour, il me parle de correction, il me parle pour me diriger, il me parle pour me conduire, il me parle pour me montrer le bon chemin. Je n'écouterai pas les philosophes, Je n'écouterai pas les professeurs. Non, j'écouterai Dieu. Qui écoutez-vous dans votre vie? Le fils aîné, lui, il écoute d'abord les serviteurs. Il écoute d'abord les serviteurs. Et les serviteurs, nous l'avons vu, ne lui a pas donné de bonnes informations. Il lui a donné une information dans laquelle il y a une partie de vérité et une partie de mensonge. Écoutez, les anges, ou même les pasteurs, les évangélistes, les docteurs, ne connaissent pas le plan de Dieu pour votre vie. Ce que Dieu vous réserve, ce que Dieu veut faire avec vous. Les pasteurs, les anges ne le connaissent pas. Il n'y a que Dieu seul qui le connaît. Alors, pourquoi passer plus de temps à écouter les pasteurs? Pour ce qui concerne votre vie spirituelle, prenez plus de temps d'abord à écouter Dieu dans la Bible. Savez-vous qu'il y a des pasteurs qui enseignent des choses qui ne sont même pas bibliques? En tout cas, moi je m'excuse. Quand on m'enseigne quelque chose qui n'est pas biblique, quand on me dit quelque chose qui n'est pas dans la Bible, je rejette. Je rejette complètement. Moi, c'est d'abord la Bible, ce que la Bible dit. Si Dieu dit que je suis une personne bénie, alors je suis une personne bénie. Si Dieu me dit que tout ce qui est à lui est à moi, alors je crois que tout ce qui est à lui est à moi. Si Dieu dit que je puis tout par Jésus-Christ, je l'accepte. Si Dieu dit qu'il est mon bouclier, ma force, mon refuge, ma forteresse, alors il l'est. Si Dieu me dit que tout ce que je demanderai au nom de Jésus-Christ, tout ce que je lui demanderai au nom de Jésus-Christ, je dois le considérer comme étant à moi, alors je l'accepte, point barre. Il n'y a pas à discuter. Si Dieu dit que par les meurtres sur de Christ, je suis guéri, alors je suis guéri. Je n'écouterai pas mon corps, j'écouterai ce que Dieu dit. Je n'écouterai pas le médecin. Si le médecin me dit, écoutez, monsieur, c'en est fini pour vous, d'accord. Lui, avec sa science limitée, il dit c'est terminé. Mais qu'est-ce que Dieu dit dans votre vie? Arrêtons d'écouter les hommes avant d'écouter Dieu. Ne plaçons pas les hommes au-dessus de Dieu. Plaçons Dieu à sa place. Si Dieu dit, alors il en est ainsi. Si Dieu dit qu'il pourvoira à tous mes besoins selon sa grande richesse en Jésus-Christ, alors il le fait. Ce n'est pas sujet à discussion. Ce n'est pas sujet à polémiquer. Il dit ce qu'il fait. N'a-t-il pas dit dans Jérémie 1, verset 12, « Je me tiens derrière ma parole pour l'accomplir. » Donc ça veut dire qu'il parle d'abord et puis il veille à ce qu'il va dire arrive. Alors, qui allez-vous écouter à partir d'aujourd'hui? Moi, je vous recommande d'écouter Jésus-Christ. De ne pas écouter le diable, parce que le diable aussi parle. Oui, le diable aussi parle. Dans Éphésiens 6, verset 16, il nous est dit ceci. Éphésiens 6, verset 16. Prenez par-dessus tout cela le bouclier de la foi. Vous voyez, les paroles de Dieu. Avec lesquelles vous pourrez éteindre tous les traits enflammés du diable. Le diable parle. Des petites flèches de doute. Il veut vous faire douter de l'amour de Dieu. Il veut vous faire douter de la présence de Dieu. Il veut vous faire douter de sa puissance, de sa richesse, de sa miséricorde, de son amour, de son autorité, de sa toute-puissance. Il veut vous faire douter. Et comment vous résister? Avec le bouclier de la foi. Et la foi vient de ce qu'on entend vient de la parole de Dieu. Jésus dans le désert, à chaque fois que le diable disait « il est écrit », lui aussi il sortait des Écritures, « il est écrit » et il combattait le diable. Mon frère, ma sœur, ne doutons pas de l'amour de Dieu dans notre vie. Le fils aîné ne savait pas que son père, tout ce que son père possédait était à lui. Et voilà comment il se comportait comme un esclave. Parce qu'il n'avait pas de bonnes informations. Il n'avait pas les bonnes informations. Essayez d'imaginer une vie basée sur des informations des serviteurs. Toute leur vie, ils ont grandi comme ça. Qu'est-ce que papa pense? Qu'est-ce que papa dit? Qu'est-ce que papa veut? Ils se basent sur des serviteurs. Les serviteurs ne connaissent pas le Père tel que le Père voudrait que nous le connaissions. Alors, venons à Jésus-Christ. Venez au Père. Parlez avec lui. Écoutez-le dans sa parole. Combien de chrétiens ne lisent pas la Bible d'un bout à l'autre? Je suis toujours étonné à chaque fois que je pose la question à un chrétien. Avez-vous déjà lu la Bible de Genèse et Apocalypse? Ils sont très rares à dire oui. Et encore pire, des pasteurs. Des pasteurs qui dirigent même des églises. Vous leur posez des questions pendant la conversation. Avez-vous déjà lu la Bible d'un bout à l'autre? Ils vous diront peut-être qu'une seule fois, peut-être deux fois. Et ça fait combien d'années que vous êtes dans le ministère? Ils vous diront peut-être 15 ans. Ce n'est pas normal. La Bible, ce n'est pas un livre pour des spécialistes en théologie. Non, la Bible, c'est pour chacun d'entre nous. C'est la Bible qui nous donne les informations sur Dieu, mon frère, ma sœur. Au moment où nous sommes en train de finir cette émission d'aujourd'hui, si votre cœur vous dit que quoique vous êtes chrétien, vous n'avez pas des informations de Dieu, parce que la Bible dit, mon peuple, pas les païens, mon peuple, mes enfants, meurent parce qu'ils ne connaissent pas ce que j'ai pour eux. Ils n'ont pas la connaissance. En fait, c'est un péché de ne pas connaître les Écritures. Et si vous voulez demander pardon à Dieu et que vous voulez prendre l'engagement aujourd'hui de méditer la Bible, de passer plus de temps à lire, c'est vrai à prier aussi, à lire, à prier, à lire la Bible pour découvrir qui vous êtes. Vous voulez dire au Seigneur, aujourd'hui vous m'avez éclairé, aujourd'hui tu m'as éclairé et je veux prendre l'engagement. Prions ensemble. Répétez ces simples mots. Père éternel, au nom de ton Fils Jésus-Christ, je viens te demander pardon. Pardon parce que je mourrais et je mourrais parce que je n'avais pas la connaissance. Aujourd'hui, tu m'as ouvert les yeux. Aujourd'hui, tu m'as fait comprendre l'importance de connaître les Écritures. Et je viens devant toi prendre l'engagement de lire et de méditer la Bible tous les jours de ma vie. La Bible sera mon guide. La Bible sera le livre qui va me conduire tous les jours de ma vie. Merci pour ton pardon. Merci pour ton amour, merci pour ta grâce. Au nom de ton Fils Jésus-Christ, j'ai ainsi prié. Amen. Si vous avez besoin de conseils, si vous avez besoin de prières, si vous avez besoin d'être dirigé vers une église vivante, basée sur les Écritures, qui vont vous aider à découvrir qui vous êtes en Jésus-Christ, si vous avez besoin de connaître les différentes heures de diffusion de l'émission « Venez à Jésus » sur votre radio préférée, vous pouvez joindre notre ministère, le ministère Jésus pour tous, au plus 243 819 910 910. Je répète, au plus 243 819 910 910. Le nom de cette émission est Venez à Jésus. Je suis Raphaël Mambo. Que Jésus continue de vous bénir, que Jésus continue de vous garder. Nous nous retrouvons la fois prochaine, toujours sur le même thème, le Fils aîné. Que Jésus vous bénisse encore une fois. Amen.
1: Et de célébrer la victoire que tu as acquise à la croix pour nous. Car oui, il y a 2000 ans, tu as dépouillé les principautés, les dominations, les esprits méchants dans les lieux célestes. Tu les as traînés dans ton cortège triomphal par la croix. Et nous voulons déclarer que plus que jamais, les ténèbres reculent de nos vies. Plus que jamais, les ténèbres reculent alors que nous avançons. Les ténèbres ont reculé.

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0: Nous sommes toujours très ravis de vous retrouver dans cette émission Famille en Éden. Vous êtes avec le pasteur Oukiz Ntsam, épouse Ali de l'Organisation internationale des femmes chrétiennes de l'espace francophone. Le Seigneur nous a fait grâce encore d'être parmi vous et je suis sûre, ne dites pas que le pasteur Oukiz est trop, elle est très dure, elle est dure dans ses mots. Non, ne dites pas cela. Vous voyez, un médecin, qu'est-ce qu'il fait? Un chirurgien, il a son bistouri là. Quand il voit la maladie, qu'est-ce qu'il est-ce qu'il va, il va vous épargner le bistouri? Non, il ne vous épargne pas le bistouri, mais il va bien l'ajuster de manière à ce qu'il puisse enlever le mal qui est à l'intérieur, enlever la douleur, ce qui vous produisait la douleur là. Il enlève à la racine pour vous guérir. C'est ça simplement que nous sommes en train de faire. Donc, nous allons recommander la séance entre les mains du Seigneur. Père, nous te disons merci pour l'énergie, la force, la capacité, les personnes que tu réunis toujours dans cette émission. Parce que tu as un but, tu veux guérir les vies, Seigneur, tu veux restaurer les choses et nous ne sommes que des vases que tu utilises. Nous voulons vraiment t'inviter, Seigneur, non seulement en ce moment, là où nous sommes, et là où les personnes se trouvent dans le monde, Père éternel, nous prions afin que cette parole que tu donnes ait tout son impact sur les vies et que ton nom soit glorifié parce que nous savons que tu es le salut de l'homme. Merci Père, par le sang précieux, nous pouvons nous approcher du trône de la grâce en ce moment. Père, que ta présence inonde ce moment. Merci Seigneur. Au nom de Jésus-Christ, nous avons prié et rendu grâce. Amen, amen. Et donc, aujourd'hui, nous parlons, la dernière fois, il était question toujours des mauvaises fondations et nous avons étudié 8 mauvaises fondations. La liste n'est pas exhaustive. Et comme nous avons affaire avec le Saint-Esprit, certainement qu'il va vous dire exactement là où la mauvaise fondation, d'accord, se trouve. Il va vous l'indiquer. Donc, je répète parce que nous sommes à la conclusion. D'accord, aujourd'hui, c'est la conclusion des mauvaises fondations qui sont le troisième sous-thème du grand thème débattu ou bien développé par l'émission Famille en Éden. Donc, le grand thème, c'est identifier les origines des problèmes conjugaux pour une restauration efficace. Et donc, troisième sous-titre, les mauvaises fondations, une source d'affliction qui peut conduire au divorce. Et nous nous sommes basés sur un passage de base, qui sert de base à ce sous-thème-là. Et donc, c'est Matthieu 7, versets 24 à 28. Et donc, nous allons le relire pour rafraîchir la mémoire des uns et des autres. Donc, je cite, c'est pourquoi quiconque entend ces paroles que je dis et les met en pratique sera semblable à un homme prudent. Je veux que tu soulignes toujours certains mots importants. Sera semblable à un homme prudent qui a bâti sa maison. Je veux que tu soulignes ou surlignes bâti sa maison sur le roc. Souligne encore le roc. La pluie est tombée, les torrents sont venus, les vents ont soufflé et se sont jetés contre cette maison. Elle n'est point tombée parce qu'elle était fondée sur le roc. Mais quiconque entend ces paroles que je dis et ne les met pas en pratique sera semblable à un homme insensé qui a bâti sa maison sur le sable. La pluie est tombée, les torrents sont venus, les vents ont soufflé et ont battu cette maison. Elle est tombée et sa ruine a été grande. Bien-aimé, lorsque nous avons commencé la question des mauvais fondements, nous avions identifié 2 fondations et indiqué fondation ici, les bases sur lesquelles nous avons posé les unions en tant que chrétiens. Le Seigneur Jésus a identifié lui-même le roc et il a également indiqué le sable. Donc, nous avions dit que le roc, c'est lui-même et que tout chrétien est censé, d'accord, poser son union ou son entreprise quoi qu'un chrétien fasse, il doit le poser sur le roc. C'est-à-dire quoi? Sur Jésus. Quand on dit Jésus, on parle de sa parole. On parle de ses indications. On parle de ses stratégies. On parle de la manière ou bien du système de fonctionnement du royaume de Dieu. On parle des instructions du Saint-Esprit, de l'approbation que le Saint-Esprit va donner, du fait que nous avons demandé les voies de Dieu avant de nous engager. C'est ça, posé sur le roc. Nous avons prié et demandé les directives, les orientations. Est-ce que j'étais déjà mature pour entrer dans l'union du mariage? Est-ce que c'était la bonne saison? Est-ce que c'était la bonne personne? Donc, je me suis posé les questions essentielles. D'accord? Est-ce que j'étais mature? Est-ce que c'était le bon moment ou la bonne saison, la bonne période pour me marier? Est-ce que c'était la bonne personne? À ce moment, au départ, lorsqu'on l'a fait, on a posé son union sur le roc, sur Jésus-Christ, sur ses valeurs à lui. Maintenant, on a parlé du sable. Tout ce qui sort du cadre de Dieu, mon mari disait la dernière fois, tout ce qui sort du cadre du mariage que Dieu a défini. Donc, tout ce qui n'est pas de Dieu et donc qui est inhérent avec la pensée humaine, d'accord? Inhérent à au système du monde, inhérent aux valeurs du monde, inhérent à la chair, tout ce qui a trait à la chair. C'est ce que le Seigneur ici a appelé le sable. Donc, tout ce qui peut être le fruit d'une pensée humaine ou le fruit du diable, hein, c'est-à-dire une pensée inspirée, c'est de cela qu'il a parlé ici. Donc, indiquer le sable, ces choses-là. Et donc, nous avons parlé premièrement, la fondation identifiée, qu'on avait identifiée la dernière fois, c'était l'immaturité spirituelle ou l'anticipation, d'aucuns l'appelleraient encore la précipitation. C'est-à-dire quoi? Je suis un chrétien, je n'avais pas connaissance que je devais grandir. Parce que lorsque je viens à Christ, je ne suis pas saint dans mon âme. Parce que c'est mon esprit qui est né de nouveau. J'ai reçu l'Esprit de Dieu, mais mon âme est restée avec les habitudes qu'elle avait acquises avec l'ancien maître, le diable qui était là. Et d'autres aussi ont eu des traumatismes, c'est-à-dire que l'âme a été profondément choquée par les circonstances. Il y a des femmes, par exemple, qui ont connu des viols. Il y a des femmes que les papas ont traumatisées par l'inceste. Il y a des femmes qui ont été traumatisées par des éducations très dures, dont les âmes ont été touchées dans leur fond, voilà. Donc, les âmes ont été frêles, ont été rendues frêles de manière à ce qu'elles ne puissent pas produire l'image de Dieu que le Saint-Esprit a investi dans l'âme. C'est dans l'âme que se trouve l'image de Dieu. Oui, c'est dans ça. Quand il dit « créons l'homme à notre image selon notre ressemblance », c'est d'abord la nature divine. Et donc, quand on était pécheur, cette nature-là a été détruite. Il y a eu des dégâts que le diable a posés lorsqu'il dirigeait cet homme-là. Et donc, quand on vient à Christ, on est encore dans ces traumatismes-là. L'âme a été détruite de quelque manière que ce soit. Alors, si je n'ai pas subi une métamorphose durant mon cheminement de célibataire, je n'ai pas eu le temps de me préparer avec le Saint-Esprit, je n'ai pas eu le temps de consolider une relation forte, je ne me suis pas assis dans la parole pour connaître les valeurs qui régulent le mariage selon Dieu. Je n'ai pas connu la pensée de Dieu au sujet du mariage. Je ne savais pas qu'il fallait avoir une vision durant le célibat parce que je dois choisir en fonction de cette vision divine. Donc, je n'ai pas eu connaissance de toutes ces informations vitales pour mon épanouissement dans le foyer. Je me suis mariée. Donc, j'étais un bébé spirituel. Et donc, on a identifié comme première mauvaise fondation l'immaturité spirituelle ou l'anticipation ou encore la précipitation. La deuxième mauvaise base que nous avions identifiée, c'était le mauvais choix de conjoint. Le mauvais choix de conjoint ici, c'est-à-dire que quand Dieu crée l'homme et la femme, je disais que nous les chrétiens, nous calquons le modèle d'Adam et Ève avant la chute. Pourquoi? Parce que le chrétien lui-même, en tant que nouvelle création, est revenu à la juridiction de Dieu. La personne née de nouveau est conduite par le Saint-Esprit. Elle est régie par les lois divines. Et donc, de ce fait-là, nous repartons alors comment voir comment Dieu avait fait avec Adam et Ève pour les marier. Et Dieu dit dans Genèse 2, « Je fais un être semblable à Adam. » C'est-à-dire quoi? Le mâle là, l'espèce Adam. « Je lui ferai quelqu'un. » Pourquoi cette similitude, cette analogie dont Dieu lui-même a parlé? C'est parce que la personne que Dieu amène, ou bien la personne de votre choix, est également votre partenaire de destinée. C'est la personne qui doit vous accompagner dans la vision. Vous devez avoir des mêmes principes de vie. Vous devez avoir des similitudes dans votre caractère. Vous devez être identique sur le plan vision. Vous devez avoir une fusion dans le spirituel. C'est-à-dire quoi? Vous comprenez le même langage spirituel. Il n'y a pas, l'autre n'est pas mature. Un homme fait et l'autre était un bébé spirituel qui venait de naître de nouveau. Le modèle que Dieu a institué, c'est quelqu'un qu'on parle de semblable, qui était dans la même sphère spirituelle que Adam. Ève était dans la même sphère spirituelle. Elle a reçu les mêmes ordres que Adam également a reçus. Et donc, quand on dit semblable, ça veut dire en tout point de vue, vous êtes une jointure. Amen. Vous vous ressemblez. Vous avez les aptitudes qui se joignent à tous les niveaux pour qu'il n'y ait pas un dysfonctionnement. Lorsque Dieu va commencer à vous faire entrer dans la destinée prophétique, parce que vous vous êtes mariés pour accomplir la destinée prophétique. Et donc, la deuxième mauvaise fondation peut être le fait que vous n'avez pas su choisir votre semblable. Donc, nous appelons ça communément le mauvais choix de conjoint. Donc, vous vous êtes positionné, vous êtes marié en désordre parce que, bon, c'est la chair qui vous l'imposait et on avait pris le cas des hommes de Dieu qui vraiment, c'est un drame pour les ministères parce que les mariages des hommes de Dieu n'impliquent pas seulement la personne que l'homme de Dieu est, mais ça implique aussi la communauté parce que c'est un accoucheur de destinée. D'accord? Et donc, si le partenaire n'est pas l'équipier que Dieu a préparé d'avance avec les aptitudes pour venir faire enfanter ce dessein qu'est de tenir un ministère avec des âmes dont il faut prendre soin. Donc, si vous n'avez pas vraiment fait attention à tout cela, vous vous êtes précipité, d'accord, ou bien vous avez suivi un conseil et donc vous êtes tombé dans ce qu'on appelle le mauvais choix de conjoint. Et donc, nous avions pris des exemples bibliques tels que Salomon, Samson et Achab. Donc, c'était des personnalités, des élites. Et donc, ces élites-là ont fait des mauvais choix. Ces élites sont allées chercher des femmes qui n'étaient pas indiquées. Donc, elles ont posé sur la mauvaise fondation appelée le mauvais choix de conjoint. Donc, ces femmes-là qui ne correspondaient en rien sur le plan spirituel, sur le plan caractère, sur le plan vision. Donc, il n'y avait rien de correspondant comme Adam et Ève, comment Dieu les avait unis, puisqu'il a tiré Ève d'Adam. Donc, il y avait la même sève qui coulait en eux. Et donc, quand vous devez faire le choix, la même sève doit couler, c'est-à-dire le fonctionnement doit être le même. Vos personnalités doivent se joindre. Vous voyez les mains, les 10 doigts. Vous devez vous joindre comme ça de manière à former une symbiose. D'accord? Donc, vous n'avez pas suivi tout cela. Et donc, vous avez fait un mauvais choix de conjoint. Bon, et donc, qu'est-ce qui se passe? Ce sont des dégâts. Le premier dégât qu'on avait cité, c'est tellement terrible parce que vous êtes confronté à des incompréhensions terribles. Parce que comme les personnalités sont opposées, donc les visions sont opposées. Il y a plusieurs visions. Le caractère, c'est catastrophique. Dans la pensée, c'est différent. Et donc, vous êtes constamment opposés. C'est le premier danger. Vous êtes constamment opposés. Lors des discussions, vous n'êtes pas convergent. Il n'y a pas de convergence. Est-ce que vous voyez? Il n'y a pas de convergence. Vous, c'est tout le temps la tension. Et qu'est-ce que ça a encore engendré? Chacun a créé son monde à lui. Chacun était maître de son monde. Vous voyez, dans ce foyer, il y a un désordre qui descend des parents jusqu'aux enfants. Mauvais choix de conjoint. Voilà les dangers. Chacun se crée son monde. Au lieu qu'il y ait unicité, au lieu qu'il y ait le principe d'accord, vous manquez cruellement des quatre lois fondamentales qui régissent l'institution du mariage, qui est semblable à l'institution de la Trinité. Vous manquez de ces lois-là, c'est-à-dire la justice. Elle n'est pas là, vous ne vivez pas dans la vérité, c'est forcément le mensonge, parce que chacun a son monde à lui. Il n'y a pas de sainteté, parce que c'est la rancœur. Et deuxièmement, on ne retrouve pas la loi de l'amour. Là où on dit, ceux qui s'aiment là, c'est ceux qui regardent dans la même direction. Voilà que vous avez des directions différentes. Donc, il n'y a pas d'amour. Troisièmement, vous n'êtes pas un. L'homme quittera son père. Vous n'êtes pas un. Non, comme vous voyez, il n'y a pas de même pensée, même vision. Il n'y a pas ça. Quatrièmement, maintenant, la quatrième loi dont on avait parlé, c'était quoi? L'honneur. Il n'y a pas ça. Parce qu'il y a l'irrespect. L'irrespect règne dans ce foyer qui a été victime de mauvais choix. Mauvais choix. Vous voyez? Donc, le danger, c'est que vous êtes en carence des lois qui régulent l'institution de la Trinité. Et ces lois-là, ce sont elles, quand elles sont respectées, qui conduisent au règne, qui conduisent à Genèse 1, verset 28. C'est-à-dire que les bénédictions qui doivent être enclenchées lorsque vous êtes unis devant Dieu, on ne voit rien. Donc, dans ce foyer, le danger encore, c'est la stérilité. Vous êtes improductif. Quand vous-même, vous regardez votre foyer comme ça, vous êtes bien conscient que c'est un foyer catastrophique. Vous regardez bien, hein? Vous dites que ça ne va pas. Voilà encore un danger. L'autre danger encore du mauvais choix de conjoint, c'est quoi? C'était que votre foi là, vous pouvez vous égarer. C'est ce qui est arrivé à Salomon. On dit à la fin de sa vie, les femmes inclinaient son cœur vers les idoles. Et un jugement est sorti. Après Salomon, Dieu a amené un jugement en Israël à cause des idoles que sa femme, ses femmes avaient infiltrées en Israël. Donc, l'idolâtrie, même comme mon mari le disait la dernière fois, l'idolâtrie, voilà. Donc, vous pouvez tomber dans l'idolâtrie. Dans ce foyer de mauvais choix, il y a aussi l'adultère. Chacun va aller se soulager ailleurs. Voilà les dangers des mauvais choix de conjoint. Mais, pire encore, par exemple, pour les hommes de Dieu. Et, oh là là, c'est le ministère qui prend un coup. La capacité qui doit venir faire lever le ministère de ce toit-là, la capacité que l'autre devait manifester, cette capacité-là n'est pas là parce que c'est un mauvais choix. D'accord? C'est un mauvais choix. La personne ne peut pas être celle-là qui va être le semblable dans le ministère. Est-ce que vous voyez? Donc, ça détruit le ministère. Ça détruit la vision. Donc, le mauvais choix de conjoint détruit le ministère, détruit d'accord, la foi, détruit la joie, détruit la vision, détruit l'amour. Les lois divines ne sont pas respectées. Le mariage n'est productif pour personne, ni pour les individus indiqués, ni pour le royaume de Dieu. Ça, c'est le mauvais choix. Et vous voyez, je reviens un peu sur la première mauvaise fondation. La première mauvaise fondation, là, on avait parlé de l'immaturité. Vous voyez, les conséquences de l'immaturité, c'est quoi? C'est que vous êtes les caractères, oh là là, une altercation, de vibrantes altercations entre vous. Parce que vous êtes des bébés spirituels. Donc, vous fonctionnez par la chair. Donc, celui qui est assis sur votre foyer, c'est la chair qui dirige le foyer de ceux-là qui se sont mariés sur la base de la mauvaise fondation de l'immaturité. Donc, c'est le moi qui gouverne ce foyer. Ceux-là, vraiment, c'est catastrophique parce que Ils ne peuvent même pas encore entrer dans leur destinée prophétique. Peut-être même ils sont dans la volonté de Dieu, c'est vraiment des partenaires de destinée. Mais comme ils ont anticipé, c'est-à-dire qu'ils vont donner un grand travail au Saint-Esprit et parfois c'est la séparation. Parce que Dieu est obligé de les écarter pour aller les établir chacun de son côté. Et qu'est-ce qui arrive encore pour l'immaturité spirituelle? Quel est le danger? Les violences conjugales. Voilà l'immaturité là, la provenance de plusieurs violences verbales, physiques, sexuelles. Partent de là, l'immaturité. On n'a pas eu le temps là d'être établi dans l'âme, dans les pensées, dans le système de pensée. On s'est marié dans étant bébé spirituel. Le danger, c'est qu'il y a des violences dans le foyer. C'est aussi l'égoïsme qui dirige ce foyer. Les deux vivent comme des étrangers. Il n'y a pas d'amour également, comme dans le mauvais choix. Pourquoi? C'est parce que c'est quand vous regardez dans la même direction que l'amour est renforcé dans un foyer. Donc, troisième mauvaise motivation maintenant, c'était, on avait parlé du brisement de la loi de la virginité. Donc, nous avions dit que le brisement de la loi de la virginité, c'est quoi? Quelle était? C'est quoi? C'est que simplement, vous avez eu des rapports avant de vous marier. D'accord? Il y a aussi ceux qui vivent, on a parlé également du concubinage. Donc, avoir une vie avant de se marier. Et nous avions dit que le dégât de ça, ou les dangers, le résultat de ça, c'est que ces personnes-là seront sujettes à des vents. Et elles peuvent se séparer parce qu'il y aura des vents que l'ennemi va envoyer parce que ces personnes-là se sont mariées, elles ont connu le sexe avant. Et donc l'ennemi va s'acharner, il leur enverra des vents qu'ils ne pourront pas supporter. Certains peuvent aller jusqu'au divorce, certains peuvent connaître des séparations. Donc le danger de ceux-là, c'est parfois, bon, pas parfois, il y a des séparations qui se font. Il y a la désunion dans le foyer parce que l'ennemi va soulever des vents en désordre. Donc, il y aura des troubles dans ce foyer les 2 ou 3 premières années ou 4, ça peut même aller jusqu'à 5 ans parce que ces vents-là, si vous n'identifiez pas que c'est parce que vous avez eu les rapports avant, c'est toujours l'ennemi qui continue de contrôler votre foyer même après la célébration nuptiale. Ce n'est pas le Saint-Esprit. Vous voyez, c'est ça le problème de ceux qui ont violé la loi de la virginité, c'est cela. Ça peut conduire effectivement au divorce. Les deux autres là qu'on vient de citer aussi peuvent conduire au divorce. Donc vous comprenez un peu ce qui se passe, c'est terrible. Donc on peut avoir une idée aujourd'hui sur les scandales qui se produisent dans les églises. Vous voyez les fondations. Donc c'est ça l'origine. C'est-à-dire qu'il y a quelque chose qui est là qui produit les résultats. Et si vous voyez seulement les symptômes-là que les chrétiens présentent dans leur foyer, vous voyez seulement la surface, si vous n'allez pas à la base pour identifier, vous pouvez dire tout ce que vous voulez comme parole. Ce ne sera pas un résultat pérenne. Non, ça va revenir et ils iront à chaque fois de conférence en conférence. Pourquoi? On n'a pas identifié l'origine. La quatrième mauvaise fondation, on a parlé des centres d'intérêt différents. Quand l'un est au nord, l'autre est au sud. Quand l'un est... Parce que quoi? Les personnes peut-être se sont mariées quand l'autre était charnel, l'autre était déjà spirituellement établi. Donc, il y a un fossé entre les deux. Donc, il y aura forcément les centres d'intérêt différents parce que l'autre aura la priorité des choses du royaume, les choses spirituelles, le service de Dieu. Tout ce qui est de Dieu sera une priorité pour cette personne qui était déjà faite spirituellement. Mais celle qui est immature, qu'est-ce qu'elle va connaître? Elle est encore dirigée par la chair. Donc, c'est un foyer qui va traîner pour entrer dans la destinée prophétique. Il peut même être, ça peut être, Dieu peut autoriser, mais ils vont traîner parce qu'il faut d'abord que la personne là qui était charnelle, quand elle est entrée dans le foyer, il faut d'abord qu'elle grandisse, qu'elle arrive à un niveau et ça va créer du tort dans le cœur de celui qui était une personne déjà faite en esprit. Une personne déjà mûre, ça va lui créer l'affliction, ça va lui créer des problèmes. La personne sera vraiment dans la douleur. Pourquoi? Parce que l'autre est guidé par la chair. Elle, vous voyez comment les bébés se comportent. Donc, regardez bien les bébés de 2 ans, 3 ans, là. Vous voyez comment ils se comportent avec les parents.
1: C'est des capricieux. Et eux, ils regardent seulement à leurs intérêts. Leurs intérêts, là, ce qui est bon pour eux, là, c'est ça, eux, ils veulent. C'est ça, les bébés spirituels, quand ils se marient. Donc, c'est l'égoïsme. C'est l'égoïsme qui va prévaloir dans la vie de cette personne. Et l'autre, qui doit déjà manifester, qui a déjà la nature de Dieu, le Christ manifesté, ça va être difficile. Ça va être... Donc, le retard dans l'accomplissement des œuvres de Dieu est le problème de ce couple-là, qui a des centres d'intérêt différents. Donc, le retard dans l'accomplissement de la destinée prophétique. Et si vous êtes en retard, ça veut dire que vous pouvez ne pas arriver au bout. Donc, le plan de Dieu pour votre vie peut ne pas avoir son terme. Pourquoi? C'est parce que vous avez épousé une personne qui a des centres d'intérêt différents des vôtres, un langage différent. Quand vous vous êtes au ciel, elle priorise les choses qui sont sur la terre. C'est comme ça. Donc, vous voulez lui parler de votre vision, ça va traîner. Donc, ça prend du retard. Donc, le principal problème de ceux-là, c'est qu'ils sont en retard sur tout. Comme l'autre n'arrive pas à décoller, comme celui qui est déjà mûr, ça va créer un dysfonctionnement. C'est un foyer décadent spirituellement. Nous avons également identifié le mensonge. Pour tous ceux qui se marient sur base de mensonges, tu sais très bien que tu as des choses que tu caches. Et tu as certains même, ce sont des maladies. La personne a une maladie incurable. C'est pourquoi, bon, c'est vrai, certaines églises ont déjà résolu ce problème-là. La personne a une maladie incurable. Elle ne dit pas. Elle a, je ne sais pas, un malaise en elle. Elle ne dit pas, l'autre a un bébé, un enfant avant. Il ne dit pas, il a volé. Il ne dit pas, c'est le mensonge. Et ces personnes-là, quand elles se marient, qu'est-ce qui se passe? Lorsque celui qui a été trahi, lui, il a tout dit, oh, il a tout déversé. C'est des personnes comme moi. Elles disent tout quand il ne faut pas. Donc, elles disent tout. Et qu'est-ce qui se passe? Lorsqu'elles découvrent que l'autre n'a pas tout dit là, son mari ou sa femme n'a pas tout dit, ça devient une trahison. Donc, la personne se sent trahie. Ce couple-là est décadent. Pourquoi? C'est parce qu'il y a une crise de confiance. Il va se créer une crise de confiance. Cependant, Dieu, la troisième loi qui régit l'institution du mariage, c'est la loi qu'on appelle le principe d'accord ou de l'unité. Le principe d'accord est cassé. L'unité est cassée. Pourquoi? Parce que l'un ne fait plus confiance à l'autre. Donc là-bas, c'est pas le combat spirituel, frère. Là-bas, c'est pas le jeûne et prière. Là-bas, là, la personne a été blessée. Vous devez tout faire pour qu'elle ait encore confiance en vous. Oui, c'est un travail que vous allez faire et Dieu va vous laisser travailler pour que vous regagniez la confiance de votre époux ou de votre épouse. Donc, il y a une crise dans ce foyer et je vous assure que ces choses-là, à Lomé, il y a un jeune couple qu'on a rencontré comme ça, j'ouvre une parenthèse. Et donc, ce jeune couple-là, ça faisait un an qu'ils étaient mariés. La fille était la fille d'un pasteur. Et donc, lui, il était un jeune évangéliste très zélé. Ils se sont mariés. Et le jeune dit que, avant de se marier, Dieu lui a montré des signes. Il lui a parlé 5 fois. Et donc, quand il expliquait ça à celui qui les suivait durant les fiançailles, il donnait toujours des explications bizarres. Mais à l'intérieur de lui, il sentait bien qu'il y a une paix qu'il n'a pas. Il n'a pas le témoignage de paix intérieure qui doit te pousser à te marier. Mais lui n'avait pas ça. Lui, mais comme il aimait la fille, comment donc il a fait taire la voix de Dieu à l'intérieur de lui. Et il s'est marié. Qu'est-ce qui s'est passé? La fille lui a dit qu'elle était vierge. Et donc, lui, il est entré dans le mariage se disant que sa femme est vierge. Et donc, quand ils sont arrivés, quand ils ont eu le premier rapport, il se rend compte que... Excusez-moi, il se rend compte... Vous voyez, nous les prédicateurs, nous recevons des choses. C'est sur la base de quelque chose que nous parlons. Il se rend compte que c'est pas bon. C'est pas bon là-bas. Et donc, il dit, bon, il a quand même ressenti, bon, plus ou moins. Et donc, Il s'assoit le matin, les jours qui suivaient. Il était d'abord étonné parce que la fille était, c'est la fille d'un pasteur. Et elle était dans la chorale très, bon, très, très en vue dans leur église. Et donc, qu'est-ce qui se passe maintenant? Ils sont allés une deuxième fois. Ils remarquent encore. Il a dit non, c'est pas normal. Il a appelé sa femme. Il lui a demandé, dis-moi. Là, il ne faut pas me mentir parce que, tu sais, moi, j'étais un bandit dans le monde. Donc, je connais certaines choses. Je suis avisé sur certaines choses. Donc, tu vas me dire la vérité aujourd'hui. Est-ce que réellement, tu étais vierge? Elle commence à tituber. Elle dit oui. Aujourd'hui, elle dit oui. Demain, elle dit non. Demain, elle dit. Et vous voyez, le jeune homme était tétanisé. Il était à terre parce que il a tellement cru à sa femme. Et donc, il savait, ça dit qu'on l'a reçu, il pleurait. Je voyais un homme qui pleure. Ça m'a fait de la peine. Et donc, il dit, maman, je suis malade parce que ma femme a menti. Parce que ma femme a abusé de moi. Je lui ai demandé à plusieurs reprises. Mais ne pas être vierge n'était pas un problème pour moi parce qu'elle aussi, elle avait sa vie avant. Mais cette fille-là, elle m'a toujours juré qu'elle est vierge. Ok. Et donc, il dit, j'ai laissé ça comme ça. Elle dit, maintenant, regardez ce que ça a créé, comme il a découvert qu'elle a menti. Et donc, les mois sont passés. Et donc, il dit, maintenant, comme la confiance est partie, donc, quand il a des rapports avec son épouse, qu'est-ce qui se passe? Il vérifie. Il fait tout parce qu'il était avisé sur certaines choses. Il vérifie si sa femme maintenant n'a pas eu des rapports avant. Donc, il cherche à identifier si vraiment elle n'a pas de rapport ailleurs. Pourquoi? Il a commencé à voir leur propriétaire parce que non, il regarde trop sa femme et puis elle reste à la maison. Lui aussi, il est là. Est-ce que vous voyez les suspicions? C'est comme ça que leur foyer est devenu malade. Malade que ce jeune homme-là a été hospitalisé plusieurs fois parce qu'il est tombé dans la dépression à cause du mensonge. Est-ce que vous voyez? Après une année, il ne savait pas quoi faire. Et quand il nous a entendu prêcher, il est venu. Il était malade dans sa foi, ce jeune-là. Il dit, maman, j'ai perdu confiance. Je ne vous... Peut-être même qu'elle n'a pas de copain. Elle dit... Maintenant, vous savez ce qu'il a commencé à faire? À fouiller son portable. Parce que comme il y a maintenant, ça dit qu'il y a maintenant les soupçons. Donc, même elle, il va jusqu'à son portable pour fouiller s'il n'y a pas d'autres hommes. Il a découvert qu'elle avait eu quand même un rapport avec un homme avant. Mais qu'ils ne sont pas allés jusqu'au bout. Est-ce que vous comprenez? Donc, le mensonge est nocif pour le règne d'un foyer chrétien. Et donc, ce couple-là était malade durant une année. L'année d'après, finalement, nous, on lui a dit ce qu'il faut. Nous, on avait ressenti, on savait qu'ils vont connaître une séparation. Parce que l'homme était déjà malade dans sa foi. Il ne faisait plus confiance à sa femme. Et quand on a demandé à rencontrer sa femme, vous savez ce qu'elle a fait? Lorsqu'on a commencé à leur poser des questions, son mari pleurait. Elle riait. Elle a commencé à se moquer de son mari parce qu'il rit. Il pleure parce qu'il n'a plus confiance en elle. Et elle dit quoi? Qu'il est comme un enfant. Vous voyez des choses comme ça? Elle blesse son mari. Et elle n'est même pas consciente qu'elle a blessé le monsieur et que maintenant, le monsieur est dans un état critique spirituellement parce qu'il n'arrivait plus à aller à l'église à cause de ça. Est-ce que vous voyez les dégâts? Donc, le mensonge peut créer des problèmes. Et vous savez ce qu'il a fait? Il dit qu'il ne peut pas faire d'enfant tant qu'il n'a pas confiance. Et il n'est pas sûr que l'enfant là qu'il veut le faire, là, ça viendra vraiment de lui parce que là, il ne lui fait même plus confiance. Peut-être qu'elle sort encore avec d'autres hommes. Est-ce que vous voyez? Donc, regardez un tel foyer maintenant. Pour que Dieu le restaure, je ne sais pas, entre vous et moi, ça va mettre combien de temps avant que ce foyer-là soit rétabli? Donc, qu'est-ce que Dieu... Parfois, ce sont les séparations jusqu'à ce que les personnes, la confiance-là, reviennent. Et Dieu va vous donner du travail pour que vous puissiez regagner la confiance de la personne. Vous allez souffrir. Voilà, parce que vous avez brisé une loi. Vous avez brisé la vérité. Vous êtes entré dans le mariage avec le mensonge. Cinquième mauvaise motivation ou mauvaise fondation qu'on avait identifiée. L'autre motivation aussi, c'était le confort financier. Le confort financier, moi, je marie quelqu'un parce qu'il a l'argent ou bien parce qu'elle a l'argent. Elle est issue d'une famille aisée. Donc, je vais la marier. Et donc, comme ça, je serai heureuse en matière de finances. Je vais connaître une prospérité, même si moi-même je travaille, parce que donc la personne, je vais vivre heureuse. Donc, elle se marie parce que c'est l'argent qui ira la rendre heureuse. L'argent, le portefeuille de l'autre là, c'est ça qui va la rendre, cette personne-là, heureuse. Mensonge, vous voyez? Donc, sur la base des finances. Donc, vous voyez, sixième mauvaise motivation ou mauvaise fondation. Amen. Donc, l'autre mauvaise fondation était le fait que avant, donc, l'autre mauvaise fondation était le fait que avant que ces chrétiens-là

Ça n'allait pas. Quand l'ennemi a soulevé les vents là, ah, ça ne peut pas, hein. Parce que le résultat de ça, c'est que vous serez infertile à tout point de vue. Et votre ménage, votre mariage sera perçu comme un mariage païen. Vous êtes des chrétiens, mais vous vivez comme des païens dans l'église. Donc, finalement, ce genre de foyer-là, qu'est-ce que ça produit? On se dit, bon, le mariage, c'est comme ça, hein. Tu sais, c'est ce qui se passe. Maintenant, là-haut, aujourd'hui, là, on ne trouve plus les gens vrais, même à l'église. Vous, maintenant, là, vous pensez que la généralité, c'est comme ça. Pense ainsi. Donc, vous êtes en train de distiller un venin. C'est-à-dire que vous-même, vous êtes dans la disgrâce et vous pensez que c'est comme ça que ça se passe dans l'église de Christ. Mensonge. Vous avez posé sur la mauvaise fondation qu'on appelle le fait d'avoir ignoré le point de vue de Dieu dans votre foyer. Il n'a pas répondu. Vous avez prié, il n'a pas répondu. Vous n'aviez pas, on dit, le témoignage de paix intérieure que le Saint-Esprit imprime dans le cœur quand Dieu est avec vous. Il doit imprimer dans votre esprit, dans votre cœur, une conviction que personne ne peut vous ôter. Mais voilà, donc vous vivez un foyer stérile en tout point de vue. Il n'y a rien de bon qui est produit dans votre foyer. Vous montrez même pas la nature de Dieu dans votre foyer. Voyez-vous? C'est ça. Donc, nous avons cité cette mauvaise fondation. Je ne sais pas si j'ai oublié, papa. Je ne sais pas si j'ai oublié. Donc, c'est ça. C'est ça. Les mauvaises fondations. D'accord? Nous avons cité sept. Et donc, ces mauvaises fondations-là, bien-aimées, ce sont, je peux dire, généralement dans l'Église, l'affliction que les chrétiens ont, les problèmes dont on parle partout. Mon mari me trompe, ma femme est insoumise, ma femme est ceci, mon mari est cela, il rentre tard, il fait ceci, on ne se comprend pas, on n'est pas unis, c'est ça. Et on fait des restaurations. On soigne, vous voyez, ce que les chrétiens disent en haut là, nous les chrétiens là, ce qu'on dit en haut là, vous voyez, ce qu'on voit en haut là, en surface, c'est ça que, donc on dit, oh, ça ne va pas dans l'église, hein. Il y a des problèmes qui sont dans les églises. Quand vous allez écouter, oh mon mari, il ne prend pas soin de moi, mon mari, en fait, quand vous allez regarder à la base, vous allez voir que la plupart d'entre nous, nous avons posé nos unions sur des mauvaises bases. Et des années, nous voyons les résultats de nos mauvaises fondements que nous avons posés. Cela se perd, ça dit que ça continue. Moi, j'appelle ça un écoulement. Donc, il y a un écoulement qui a commencé depuis la mauvaise base qui a continué malgré la célébration nuptiale. Ça a continué à couler, à couler, et ça crée des afflictions, les douleurs dans le cœur des chrétiens. Et vous voyez, on se promène de maison de restauration en maison de restauration, de bishop en bishop, de trishop en trishop, et nous, c'est comme ça, de montagne en montagne, vous voyez, et ça ne produit rien. Aujourd'hui, quand on revient là, quand on revient de là, là, dès qu'on arrive à la maison, cette restauration-là, on a payé 100 000 euros pour aller faire la sortie de couple là. Et donc, quand on revient là, le lendemain, bon, le bonheur ne dure que 3 jours, une semaine, et puis ça reprend. L'écoulement reprend. On ne sait pas. Et vous voyez, des années passent et les gens sont fatigués. Finalement, les chrétiens sont épuisés. Et les gens, quand vous parlez avec les gens, ils sont tellement, c'est-à-dire qu'ils s'est installé dans l'église une certaine, je sais pas, une léthargie. Une léthargie, pourquoi? C'est parce qu'on a en fait transposé le monde dans l'église. Les fondations là, c'est le sable qui a prévalu. Au lieu que Jésus-Christ prévale, c'est le sable, c'est-à-dire la chair qui a prévalu. Et comme on a posé essentiellement sur la chair,
terre. Qu'est-ce qui se passe? C'est la douleur. Et nous, les chrétiens, nous pensons que c'est comme ça que ça se passe avec Dieu. Non! Le Seigneur a un épanouissement. Quand Dieu a dit dans Genèse 1, verset 28, il a dit cinq verbes là-bas. L'assujettissement a rapport avec le pouvoir, le règne que vous allez manifester. Il a parlé de la domination. Il a parlé de la fécondité.

0: prospérité. Il a parlé de la multiplication qui est l'abondance. Dieu a parlé de 5 verbes. Ces 5 verbes-là contiennent en eux-mêmes la substance même du mariage. C'est-à-dire que quand en tant que chrétien vous vous mariez, ces substances-là doivent être manifestées de manière à ce que les hommes regardent et voient qu'il sort d'ici quelque chose qu'on ne connaît pas dans le monde. Donc vous ne pouvez pas être ces modèles sur lesquels Dieu compte et qu'il peut envoyer influencer les familles, influencer les gouvernements, influencer les organes des États. Parce que vous-même là, vous avez failli. Je parle de nous. Moi aussi, je suis dedans. Oh. Donc, on ne peut plus être des portes flambeaux de la famille de Dieu dans les nations. Pourquoi? Parce que la chair a prévalu. Nous avons posé sur la chair. Le monde est entré par le mariage dans l'Église. Donc, la plupart du temps, les souffrances des chrétiens que nous sommes proviennent des mauvaises fondations. Nous avons mal posé. Mon mari parlait de la dernière fois des matériaux. Qu'est-ce qu'on appelle un matériau? Ici, quand Jésus parle dans Matthieu 7, verset 24 à 28, il parle des matériaux, les fondements, c'est-à-dire les principes divins, les principes qui régulent le chrétien et l'institution de la famille n'ont pas été respectés. Ça n'a pas été respecté. Et quand ce n'est pas respecté, c'est le monde dans l'Église. Et vous voyez donc, nous en tant que leaders ou restaurateurs de la famille, si on ne retourne pas à Dieu pour lui demander, Seigneur, bon, et la génération future là, bon, nous-mêmes là qui sommes restaurateurs, est-ce que nous-mêmes on n'a pas vécu la même chose? Et donc, on ne fait que restaurer en haut, vous voyez? Et donc, si cette génération la passe, les jeunes gens qui viennent là, ils vont revivre les mêmes problèmes. C'est-à-dire que le même problème va continuer de génération en génération. Pourquoi? Parce qu'on n'est pas allé à la base, c'est-à-dire la racine du mal. On n'a pas décelé. On n'a pas demandé à Dieu quelle est la racine là, à partir de laquelle on poussait, d'accord, toutes ces souffrances que nous identifions dans l'Église. Donc aujourd'hui, on n'est pas là pour accuser, mais c'est pour interpeller le couple chrétien pour dire, vous êtes un jeune homme, vous êtes une jeune femme, vous aspirez à vous marier, c'est normal, c'est légitime, mais doit se faire selon les instructions de Dieu, sur la base du roc Jésus-Christ. Et donc, si vous avez été victime de l'immaturité, vous, ce qu'il vous faut, c'est pas le combat spirituel. C'est pas le combat spirituel. Vous, ce qu'il vous faut, vous êtes marié bébé spirituel, c'est de prendre la Bible là, de la placer devant vous chaque matin, parce que vous avez simplement un problème de caractère. Vous avez un problème d'âme. Et ce qui soigne l'âme là, c'est la parole de Dieu. Lorsque la parole de Dieu commence à faire son effet là, dans l'âme, elle coupe, elle restaure, elle enlève l'impureté, la Bible dit que la parole de Dieu est un miroir dans lequel nous nous mirons. Et donc, qu'est-ce que la parole fait? Lorsqu'on, vous voyez le miroir, vous enlevez les impuretés devant le miroir. C'est ça, c'est ce que vous avez besoin de faire. Lorsque votre vie est connectée avec la méditation, la parole de Dieu, la communion avec le Saint-Esprit, vous avez besoin de deux seules choses. Premièrement, de faire un avec la parole. C'est ça votre salut. Si vous vous êtes marié bébé spirituel, c'est le salut, la méditation de la parole de Dieu pour que le Saint-Esprit puisse instituer en vous et qu'il vous amène à la statue parfaite de Christ, qu'on appelle encore le fruit de l'Esprit, pour que cela vienne à manifestation. C'est à partir de la méditation de la parole de Dieu que vous allez mûrir. Donc, ce dont vous avez besoin, c'est de la maturité spirituelle. C'est pas du combat spirituel, mais de la maturité à travers la méditation de la parole de Dieu. Vous êtes dans le cas des mauvais choix de conjoint. Qu'est-ce qui se passe? Simplement, la grâce de Dieu vous suffit. Dieu dit à Paul, ma grâce te suffit. Donc, c'est que Dieu fait, vous êtes des enfants de Dieu qu'est-ce qu'il va faire? C'est sa grande grâce, moi je vais dire, qui vous maintient. Et vous, qu'est-ce que le Seigneur va faire? Lorsque vous êtes dans un mauvais choix de conjoint, il va tout défaire. Et écoutez-moi, il ne va pas vous épargner la souffrance. Ça là, c'est ça là, hein, je vais même vous le dire. C'est pas, il va pas vous épargner la souffrance, mais il va vous donner une grâce qui va vous permettre de supporter cette souffrance. Et elle va être, c'est-à-dire ça va devenir léger, de manière à ce que vous puissiez encore quand même continuer. Parce que, bon, d'autres, je disais la dernière fois, ceux qui ont l'audace, qui sont audacieux, eux, ils divorcent. Ils disent, moi, je ne peux pas supporter, je divorce. Bon, moi, je ne suis pas là pour envoyer les gens en enfer. Donc, ceux les plus audacieux, qu'est-ce qu'ils vont faire? Ils vont dire, moi, je divorce, je ne peux pas supporter, surtout les hommes de Dieu, ceux qui ont le courage, ceux qui ne vont pas faire des deuxièmes bureaux, troisième bureau. Maintenant, la femme de ministère, c'est la secrétaire qui devient la femme du ministère. Non, c'est pas comme ça. Lorsque vous êtes victime d'un mauvais choix de conjoint, non seulement Dieu va, il va vous le faire comprendre, mais il va trouver lui-même des palliatifs. Il va trouver des solutions. D'accord? D'abord, cette grâce-là infinie de Dieu qui va être d'abord, mais tous les deux là, que ce soit l'immaturité ou l'autre là, vous commencez par la repentance. La base de toute restauration, c'est la repentance. C'est la repentance. La base de toute restauration, c'est la repentance. Ensuite, vous allez voir qu'à partir de la repentance, sincère, c'est pas des lèvres, je vous assure, c'est du cœur, du cœur que la repentance part, du cœur de l'intérieur de vous, que là vraiment j'étais dans la désobéissance, j'étais immature, pourtant Dieu m'avait avisé, j'ai fait un mauvais choix, Dieu m'avait avisé, mais Seigneur j'ai foncé moi-même, donc je me repens. Vraiment, j'ai besoin de ta grâce. Et vous allez voir comment il va mettre cette grâce-là sur vous et il trouvera une solution. Les solutions que Dieu va trouver maintenant, c'est selon les personnes. Ça ne peut pas être la même chose, d'accord, qu'on va dire. Non, ce que Dieu va faire, vous avez besoin, ne livrez pas ce combat, ne livrez pas combat. C'est pas le combat spirituel là-bas. Quand vous allez vous rendre compte que c'est un mauvais choix, ne livrez pas combat. Parce que vous savez, les mauvaises fondations là, ceux qui a épuisé, ceux qui sont les victimes des mauvaises fondations, ce sont les assauts du diable. Lorsqu'ils sont allés livrer combat, quand ils sont revenus, le diable les a fouettés bien. C'est ça qui les fatigue. Les mauvaises fondations là, c'est ce qui fatigue. Ce sont les fouets du diable là. Les assauts là, quand vous allez faire le combat spirituel. Là-bas, c'est pas hôtel familier qui dit là-bas. Non, non, non. C'est nous-mêmes là qui avons créé ça. Et troisièmement maintenant, vous, c'était les prières non exaucées. Et donc, tout le monde, c'est la base, c'est la repentance. Et qu'est-ce qui va se faire dans ce foyer improductif? Qu'est-ce que le Seigneur va faire? Vous allez faire un temps avant que le Seigneur ne vienne et il va vous dire, bon, comme vous vous êtes repenti, parce que ma grâce abonde sur mon peuple, qu'est-ce qu'il va faire? Il va essayer d'amener la fertilité, il va essayer de rétablir la fertilité, il va essayer de rétablir la domination, il va essayer de rétablir la multiplication que le foyer chrétien doit produire. Donc, il va le faire, mais laissez-lui le temps, d'accord? Il va le faire, mais vous n'avez pas besoin d'aller livrer combat au diable. C'est une bonne attitude de cœur, la bonne disposition de cœur pour dire à Dieu, j'étais mal positionné par moi-même. Aujourd'hui, je reviens vers toi, Seigneur. Fais-moi grâce. Vous vous êtes entré dans le mariage sous le mensonge. La repentance, ça là, c'est fondamental. Également, la repentance, on commence par là. Et supporter, vous allez supporter. Comment l'autre va vous traiter mal? Comment il va parfois vous manquer de respect? Comment il va devenir jaloux comme jamais? C'est normal. Donc, vous allez souffrir les affres là. Donc, Dieu va vous donner la grâce pour souffrir ces sauts d'humeur là. Parce que c'est au travers des sauts d'humeur là que finalement, la personne va se rendre compte que, ah, moi aussi, je fais du mal. Donc, j'ai trop agi. il faut maintenant que je pardonne. Donc, vous allez laisser le temps à la personne, vous allez réparer. Et parfois, le retour, c'est que la personne agit mal envers vous. Et quand elle agit mal envers vous, vous là, ce que vous allez utiliser maintenant, c'est la patience. Vous allez tranquillement vous asseoir et vous... Ne livrez pas combat au diable, ne livrez pas, vous avez fait quelque chose. C'est la bonne disposition de cœur également en disant que j'ai failli quelque part, je suis patient et qu'est-ce que vous allez couver de manière à ce que vous devrez lui prouver votre fidélité. C'est comme ça, il faudrait recommencer à lui prouver votre fidélité. Donc vous allez supporter jusqu'à ce que la personne retrouve confiance en vous. Mais ça va être difficile, mais par la grâce de Dieu, vous y arriverez au nom de Jésus-Christ. Vous avez été victime des mauvais centres d'intérêt. Qu'est-ce que Dieu va faire? Vous aussi, c'est la patience. Parce que la personne, au fil du temps, va commencer à épouser votre vision des choses. Elle va commencer à accepter votre façon de vivre. Elle va commencer à entrer dans le spirituel parce que vous avez prié que le Saint-Esprit vienne à son secours. Vous vous êtes rendu compte que c'était un bébé spirituel que vous avez épousé. Et donc, les centres d'intérêt sont dus au fait que vous avez épousé un bébé spirituel. Donc, vous allez devoir supporter sa croissance. Et vous allez maintenant être un outil pour le Saint-Esprit pour aider la personne à s'en sortir de cet état de bébé spirituel. Donc, vous allez supporter. Vous allez connaître du retard dans l'accomplissement de la destinée, mais vous allez supporter. La personne va vous suivre, mais avec le temps. Donc, vous aussi, vous allez subir. Vous allez subir parce qu'il faut que la personne, vous ayez les mêmes centres d'intérêt maintenant. Mais pour avoir les mêmes centres d'intérêt spirituel, la personne doit croître. Donc, vous allez l'aider dans la prière, dans la méditation de la parole. Vous allez lui apprendre c'est quoi l'intimité avec le Saint-Esprit. Combien de fois vous devez prier ensemble pour être une fusion spirituelle. Vous allez devoir l'aider et lui apprendre certains principes. Donc, vous voyez tout ça, ce n'est pas le combat spirituel là-bas. Là-bas, ce n'est pas le combat spirituel. D'accord? Donc, la restauration ici, c'est que vous allez aider la personne. Vous-même, vous avez pris conscience que vous avez fait un mauvais choix, vous vous êtes repenti. Maintenant, il faut amener la personne à entrer dans vos centres d'intérêt. Donc, patience, d'accord? Et vous allez l'aider. Vous voyez qu'elle a un don. Vous allez l'aider à développer ce don-là. Vous allez continuer à l'aimer parce que malgré les différents centres d'intérêt, c'est parce que la personne n'était pas faite. C'était un bébé. Donc, il faut, qu'est-ce qu'on donne à un bébé? La nourriture, non? La nourriture adéquate. Vous allez devoir l'aider dans cette croissance en mangeant la bonne nourriture, c'est-à-dire la parole dont la personne a besoin. Donc, vous allez l'aider dans la croissance. Pour ça, supporter. Maintenant, vous êtes marié sur base de ma poche là, la poche. Voilà encore certains qui se retrouvent avec comment on va faire ça? La poche, j'ai épousé une personne. Vous savez ce qui va se passer. Vous serez toujours déçus. Parce que c'est maintenant que vous allez vous rendre compte qu'on n'épouse pas quelqu'un, un chrétien ou une chrétienne n'épouse pas, ne se marie pas parce qu'elle a vu ou il a vu la poche de l'autre. Donc, vous connaîtrez une déception totale. C'est normal parce que c'est Dieu qui satisfait, même financièrement. Et donc, la satisfaction que vous recherchez là, Dieu va vous apprendre maintenant que c'est lui qui satisfait d'abord. Donc, vous allez chercher maintenant, qu'est-ce qu'il va faire? Vous aussi là, vous allez connaître une certaine croissance. Vous allez entrer dans une dimension où Dieu va vous réapprendre que c'est lui qui est votre pourvoyeur, que c'est lui qui est votre conducteur, que c'est de lui dont vous avez besoin et pas de la poche de votre mari ni de votre épouse. Vous avez besoin de connaître Dieu et de savoir que c'est lui qui est le premier sur lequel il faut se positionner et non sur le portefeuille de l'autre. Donc, vous-même là, vous devrez maintenant vous approcher de Dieu. Cherchez Dieu et cette parole-là, et ayez cette parole en esprit, c'est que cherchez premièrement le royaume de Dieu et toutes choses vous seront données. Chercher quoi? Chercher premièrement le royaume. Quand on dit de chercher premièrement le royaume de Dieu, on est en train de... Vous êtes chrétien ou vous êtes aussi chrétienne. Mais là, quand on dit chercher premièrement le royaume de Dieu, ça veut dire quoi? Chercher le Saint-Esprit. Et quand vous cherchez le Saint-Esprit, c'est à travers la méditation aussi de la parole de Dieu. Et donc, le Saint-Esprit va vous aider à comprendre que ce n'est pas votre partenaire là qui doit vous satisfaire. Vous devez être rempli de lui. Quand vous êtes rempli de lui, vous allez commencer à chercher les intérêts de Dieu. D'accord? Donc, vous là, qui vous êtes marié là, avec affaire d'argent là, Dieu va vous dire, en fait, hein, celui qui était ton époux là, celui, ce n'est pas ton mari là qui te dirigeait. En fait, c'est l'argent qui était ton mari. Et comme tu as vu que ce monsieur ou cette femme là a l'argent, donc c'est l'argent qui t'a dirigé. Donc, l'argent était ton mari. Et donc, il va casser la cupidité dans ton cœur. Il va briser la mauvaise fondation de la cupidité, l'idolâtrie de la cupidité dans votre cœur. Il va vous amener à voir le royaume de Dieu premièrement dans votre cœur et dans votre vie. Amen. C'est cela qui va vous apporter maintenant la paix. N'allez pas livrer combat. Parce que vous-même, vous savez qu'à la base, c'est pas Dieu, c'était l'argent. Donc, Dieu va vous briser, il va briser ça. Petit à petit, la divinité de l'argent, il va briser ça dans votre cœur. Ça va faire souffrir, mais supporter. Parce que c'était votre mari là, l'argent. Ce n'était pas la personne, l'individu. Donc, c'est dans le foyer que vous allez le réaliser. Et donc, il va vous restaurer afin que le royaume de Dieu soit la primauté de votre existence. Mais ceci, ça va prendre un temps. Amen. Le tout de cette personne, la base, c'est la repentance. Ensuite, maintenant, le Seigneur va rebâtir sur ses fondements à lui. Amen. Vos restaurations, les restaurations des mauvaises fondations sont basées sur Dieu lui-même, sur la restauration. C'est-à-dire que le Saint-Esprit va prendre le contrôle maintenant. Il reprend le contrôle de votre foyer. Et quand il reprend le contrôle de votre foyer, il va maintenant ramener l'ordre divin. Alors que vos foyers étaient désordonnés spirituellement, le Saint-Esprit va ramener l'ordre divin en replantant dans vos cœurs, en semant dans vos cœurs les fondements divins. La nature de Dieu va prévaloir dans vos foyers afin que vous manifestiez l'identité de Dieu. Donc, il va faire un travail de fond pour ramener l'ordre de Dieu dans vos foyers. Que Dieu vous bénisse. Soyez patient. Le Seigneur va le faire pour vous. Mais ne vous accusez pas. Développez le fruit de l'esprit, la communion avec le Saint-Esprit. Faites un avec la parole. Appropriez-vous la parole de Dieu. Que Dieu vous bénisse. La prochaine fois, nous allons parler de comment bâtir sur de bonnes fondations. Que Dieu vous bénisse.
1: Jésus est ressuscité. Est-ce que nous pouvons acclamer le ressuscité?
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1: Un certain matin que j'étais à Paris en 1940, arriva chez moi trois officiers. Deux officiers SS, je ne sais pas si vous connaissez ça, pas l'armée du salut, ils ont des S, l'armée du salut, mais c'était des SS allemands. Deux officiers SS, puis un officier fasciste, puisque je suis italien. À Paris chez moi, à domicile, ils me dirent, vous êtes italien, votre place est sur le front. Sur le front. Et moi, comme chrétien, enfant de Dieu, je ne peux pas être associé à cette guerre anti-juive. C'est pourquoi j'ai répondu, messieurs, je ne marche point. Ils m'ont répondu, alors vous serez fusillés. Bon, je me laisse fusiller, mais je ne marche point. Ma compagne était là, mes petits-enfants étaient là présents. Qu'a-t-elle dit, ma compagne, en face de ces messieurs, en allemand, qu'ils le comprennent? Elle leur a répondu, tu as bien répondu, je te remercie. C'était de l'amour, tu seras fusillé, t'as bien répondu. L'amour, c'est de dire la vérité, que ça coûte ce que ça voudra. Évidemment, ils m'ont dit, vous avez 8 jours pour vous présenter à Paris à la commandanture, c'était un lundi, jusqu'à samedi prochain. Dernière limite. Vous devez vous imaginer que dans ces moments-là, une chère épouse et 4 petits-enfants, ça donne à réfléchir toute la semaine. Que faire? Une seule chose, prier. Assiéger le trône de la grâce chaque jour. Et déjà le mardi, à midi, à table, nous avons tous prié après avoir mangé. Ma petite Marthe qui avait 5 ans, ma petite Claire qui avait 4 ans, elles ont aussi prié à table avec nous. Et elles s'étaient concertées ensemble. Puis elles ont prié à peu près ceci. Seigneur Jésus, accorde la grâce, le papa tombe malade. Amen. Mais après tout, quand même, c'est ça. Mes petites filles avaient compris que si le papa tombe malade, il fallait qu'il reste au plus mort, au lit. Et déjà, je n'étais pas très bien physiquement. Elles ont été exaucées. 2 jours plus tard, j'avais le début de la congestion pulmonaire. Alléluia. Alléluia. Oh, quel bonheur. On n'a pas prié pour la guérison. Non, non, malade. Oui. Dieu aide comme ceci ou comme cela. C'est lui qui aide au moment convenable. Oui. Oh, j'avais 42 fièvres, j'aurais bien voulu avoir 45. Je n'ai pas prié ça. Et finalement, arriva le jour H, samedi. Arrivèrent chez moi à la rue Nathalie-France, à Palaiseau, près de Paris, les 3 officiers allemands et 2 sergents avec la mitraillette pour me chercher. Et moi, au dodo, jusqu'ici. Ils sont allés chercher un major allemand, un médecin qui était un homme très bien. Tous les Allemands n'étaient pas des nazis. Il y avait des enfants de Dieu parmi les Allemands qui ont lutté aussi pour leur liberté. Et ce médecin était certainement un chrétien. Il m'a ausculté devant eux, devant les mitraillettes. Il a déclaré, cet homme est gravement malade, il faut qu'il reste au lit, je l'ordonne. Et ces messieurs durent partir. Et aujourd'hui, je suis ici à Anzin. Ainsi Dieu de nos jours fait de grandes choses. Nous sommes appelés. Quel privilège d'être sauvés par grâce, nos péchés enlevés par son précieux sang. 1 million de prières, de bonnes œuvres, des cargaisons. Un océan de larmes ne peut pas enlever un seul péché de ta vie. Seul son précieux sang. Et c'est ce que Dieu veut nous accorder. Le salut par grâce. Quand on évangélise en Italie et qu'on dit ces choses à ces Italiens qui n'en ont jamais entendu parler dans le Sud, le salut par grâce, gratuit, ces gens pleurent. Et quand on leur dit, le sang de Jésus nous purifie de tout péché, ces gens pleurent et nous pleurons avec eux. Que Dieu fasse la grâce, que nous ne doutions jamais de la puissance de Dieu, de nous confier en lui, lui qui reste le même hier, aujourd'hui, éternellement.
2: De la théologie du remplacement, de la substitution, donc dans la théologie chrétienne vis-à-vis d'Israël, qui se résume finalement en une proposition un peu caricaturale, mais qui n'est quand même pas loin de la vérité, à savoir que les non-juifs ont tous les droits et les juifs aucun. Finalement, c'est ça. Or, cette théologie aussi étrange que ça puisse paraître, est surtout basé sur les chapitres 8 et 9 de l'Épître aux Hébreux. L'Épître aux Hébreux, qui, comme son nom l'indique, ou plutôt comme on ne veut pas trop le prendre en compte, est une épître écrite pour des Juifs, et par conséquent, on a un peu de mal à comprendre comment l'auteur de l'Épître aux Hébreux pourrait avoir des sentiments anti-juifs. Et c'est justement cette épître-là qu'on utilise pour construire la théologie de la substitution. Alors, ces deux chapitres sont notamment ceux où il est fait mention de la Nouvelle Alliance, l'opposition entre l'Ancienne Alliance et la Nouvelle Alliance. Alors, évidemment, sur ce thème-là, il y a des variations multiples et très émouvantes qu'on lit dans tous les livres de théologie qui se sont succédés dans le christianisme depuis les origines jusqu'à nos jours et qui reprennent à peu près tous les mêmes anciennes, à savoir que l'Ancienne Alliance comprenait l'Ancien Testament, pour être un peu schématique, concerne les Juifs et est abolie par la Nouvelle Alliance, c'est-à-dire par le Nouveau Testament, qui, lui, concerne les non-juifs, curieusement. Comme si les Hébreux n'étaient pas juifs, les Hébreux auxquels s'adressent ces fameux textes n'étaient pas juifs, le sont-ils d'ailleurs restés, puisque, ayant cru, ils sont devenus chrétiens, donc de toute façon, ils ne sont plus juifs. Eux-mêmes sont passés de l'Ancienne Alliance à la Nouvelle Alliance. Donc, il y a abolition de l'Ancienne Alliance et abolition, donc, de toutes les prérogatives d'Israël, sa vocation, son appel, les promesses qui le concernaient, et tout donc est transféré maintenant à l'Église, qui est la réalité de la Nouvelle Alliance et qui est essentiellement, pour ne pas dire exclusivement, l'Église des non-juifs. Notamment, je lisais ces jours justement, dans le cadre de ces études aussi, une revue catholique qui mentionnait ça sans vergogne, n'est-ce pas ? On est passé de l'élection des Juifs à l'élection des non-Juifs, à l'élection des nations. Donc les nations ont remplacé totalement Israël. Les Juifs n'ont plus rien à voir dans le plan de Dieu. Ils sont hors du plan de Dieu définitivement. Leur seul espoir, comme on l'a dit, étant de rejoindre à titre individuel l'Église. Mais ce faisant, bien sûr, ils cessent d'être Juifs. Seulement, on oublie une seule chose. C'est que quand on lit l'Épître aux Hébreux, il y a une réalité qui est soulignée et qui est aussi sous-jacente pendant toute l'Épître, c'est que le peuple d'Israël est le seul peuple avec lequel le Seigneur ait conclu des alliances. Désolé, mais nous n'avons ni dans l'Ancien ni dans le Nouveau Testament aucun texte qui nous montre que le Seigneur ait conclu d'alliance avec quelqu'un d'autre que son peuple d'Israël. Ah, mais il a la Nouvelle Alliance alors. Relisons Jérémie 31. « Voici les jours viennent, dit le Seigneur, où je ferai avec la maison d'Israël et avec la maison de Juda une alliance nouvelle. » Et le texte est cité in extenso dans l'Épître aux Hébreux, justement dans nos deux fameux chapitres. « Voici les jours viennent, dit l'Éternel, où je ferai avec la maison d'Israël et la maison de Juda une alliance nouvelle. » Alors évidemment, vont nous dire nos subtils théologiens, « Oui, mais ça c'est symbolique. » La maison d'Israël et la maison de Juda, c'est pas les Juifs, c'est l'Église, c'est-à-dire c'est les goyim, c'est les non-Juifs. Avouez que c'est vraiment tirer le texte par les cheveux, pour le moins, c'est le moins qu'on puisse dire. Et en fait, on se rend compte, quand on lit justement et les textes de Jérémie 31 et les textes d'Hébreux 8 et 9, que la Nouvelle Alliance, eh bien, n'est finalement que la prolongation de l'Ancienne Alliance. Sa véritable signification, son véritable sens. D'ailleurs, quand on reprend l'hébreu, et il faut traduire non pas par Nouvelle Alliance, mais plutôt par Alliance renouvelée. C'est la même Alliance qui est renouvelée. Oui, mais enfin, vous allez quand même bien admettre que les non-juifs, oui, les non-juifs, les non-juifs, ils entrent dans l'alliance faite avec Israël. Mais au départ, l'alliance, elle est faite avec Israël. Éphésiens 2, eh bien, le Seigneur, dans sa grâce, a permis que des non-juifs, pris individuellement, eh bien, puissent eux aussi entrer dans cette alliance qui a été conclue avec Israël. Ça, c'est le grand mystère de l'Église qui a été révélé à Paul. Mais l'alliance, y compris l'alliance nouvelle, elle est d'abord conclue avec le peuple d'Israël. Désolé, c'est pas moi qui le dis. Alors ça, à moins de prendre cette interprétation biscornue que Israël et Juda, ça veut dire l'Église, ça veut dire donc les païens. D'ailleurs, l'Église, c'est pas seulement, quand on lit le texte, c'est pas seulement les païens. Et quand on lit Éphésiens 2, on se rend compte que l'Église, c'est d'abord l'Église d'Israël. Et que les païens rejoignent l'Église d'Israël. Alors, à partir de là, à partir de cette interprétation erronée de ces deux chapitres de l'Épître aux Hébreux, l'Église a substitué des éléments totalement étrangers à la culture biblique et aux coutumes juives. Et ceci, contrairement à ce que nous lisons dans 2 Thessaloniciens 2, verset 15, où l'apôtre s'adresse justement à des païens, c'est très intéressant, ces deux épîtres aux Thessaloniciens, ce sont les deux plus anciennes de Paul. Donc, à une époque, les années 50, début des années 50, où l'Église est encore en majorité juive. Et que dit Paul à ces païens qui se sont détournés de leurs idoles, comme Paul le leur dit dans son introduction, pour adorer le Dieu vivant et unique et attendre du ciel la venue de son Fils. Bon. Se sont détournés de leurs idoles. C'est très intéressant, nous allons voir pourquoi dans un instant. Et à ces gens-là, Paul déclare ceci, donc chapitre 2, 2 Thessaloniciens 2, verset 15, « Tenez ferme dans les traditions que nous vous avons enseignées. Hein? » Et voilà justement que l'Église a évacué toutes ces traditions, soi-disant qu'elles étaient trop juives, et a substitué de nouvelles traditions de son cru. Et c'est ça, tout le processus, justement, de la théologie, de la substitution, qui part de cette interprétation erronée de ces deux chapitres, 8 et 9, de l'Épître aux Hébreux. Or, quand nous lisons le Nouveau Testament, nous nous rendons compte d'une chose, c'est qu'à l'inverse du peuple d'Israël, les païens n'ont pas d'identité propre. Et par conséquent, ils n'ont pas à y renoncer pour croire en Jésus. Et ils ont tout simplement à adopter quelque chose qui leur était totalement étranger jusqu'alors. Et précisément, le premier verset, l'introduction de la première aux Thessaloniciens est très éloquente à ce sujet. « Vous vous êtes détournés de vos idoles pour servir le Dieu vivant et vrai. » Ils n'avaient pas d'autres traditions, comment dirais-je, de type monothéiste. Ils n'avaient pas de tradition vétérotestamentaire, les Thessaloniciens. Ils venaient directement du paganisme. Par conséquent, ils entrent dans la tradition d'Israël. Et c'est ce que Paul leur rappelle. Quand ils se convertissent au Dieu vivant et vrai, et attendent le retour de son Fils, ils entrent dans la tradition d'Israël, après avoir tourné le dos à ce qu'était leur religion, ce qu'étaient leurs idoles. Et là, justement, nous voyons une chose très intéressante. C'est que Paul n'avait absolument pas le sentiment, j'allais dire en devenant chrétien, mais je pense que si on avait dit Paul qu'il était devenu chrétien, à la fin, il aurait, bon. Mais enfin, en recevant Jésus, disons, Paul n'avait absolument pas le sentiment qu'il abjurait son judaïsme en rien. C'est très intéressant que devant le roi Agrippas, il dit ceci, qu'il n'a fait, il n'a prêché rien d'autre, dit-il, que ce que les prophètes, Moïse et les prophètes, ont annoncé, à savoir que le Messie souffrirait, ressusciterait le troisième jour, et que la repentance et le pardon des péchés seraient prêchés en son nom à toutes les nations. Par conséquent, pour Paul, l'Évangile, parce que c'est l'Évangile, c'est le résumé de l'Évangile, le Messie qui meurt, qui ressuscite, et la repentance et le pardon des péchés qui est prêché aux nations, justement. Non seulement cet Évangile-là, qu'il prêche, n'est pas contraire à ce qui est écrit dans l'Écriture, c'est-à-dire à ce que nous appelons l'Ancien Testament, mais même cet Évangile est contenu tout entier dans l'Écriture. Ça veut dire, finalement, l'Évangile n'apporte rien de nouveau. Il ne fait que mettre en évidence ce qui était déjà dans l'Ancien Testament, ce qui est déjà dans l'Écriture. Alors là, nos braves théologiens sont très embarrassés devant un texte de ce type-là. Et notamment, si vous lisez une note de la Taube sur ce verset, il y a cette idée, finalement, que là, Paul pousse quand même un peu, quoi. Pousse un peu parce que nulle part, justement, en particulier, il n'y a pas vraiment beaucoup de textes. D'abord, les textes, bon, sur la mort, ok. Le Messie qui doit mourir, ça va. Qui doit ressusciter, quelques textes. Mais que la repentance et le pardon des péchés doivent être prêchés à son nom à toutes les nations. Pas beaucoup de textes qui disent ça. Et pourtant, quand nous lisons justement le livre des Actes, nous nous rendons compte que Paul, dans les synagogues, les discours que Paul prêche dans les synagogues reprennent ce thème. On retrouve ça aussi chez Pierre. On retrouve ça chez Pierre, dans la bouche de Pierre, après la guérison du boiteux de la Belle Porte. On retrouve ça chez Pierre dans la maison de Corneille. Et Pierre aussi dit que c'est conforme aux Écritures. Comment déduisent-ils ça de l'Écriture? Ça, nos braves théologiens occidentaux, gros point d'interrogation. Or, la réponse, elle est claire par le Midrash. J'ai donné quelques exemples ces jours derniers, par exemple, à partir d'un Midrash du livre de Ruth, on déduit, justement, la prédication de l'Évangile à toutes les nations. Et manifestement, ces Midrashim existaient à cette période-là, et les apôtres aussi les connaissaient. Jésus les connaissait, Jésus y fait souvent allusion, les apôtres aussi. Ça veut dire quoi? Que Paul a pensé que l'Évangile qu'il prêchait était en fait le vrai judaïsme, le véritable judaïsme. Et que, avec la mort et la résurrection de Jésus, un temps nouveau s'ouvrait dans le plan de Dieu. Et que, par conséquent, une réinterprétation de l'Écriture s'imposait. Et c'est en cela que l'on avait affaire à une alliance nouvelle, renouvelée. Ça ne voulait pas dire que l'autre était aboli, mais ça voulait dire que maintenant, il y avait une réalité nouvelle. Et par conséquent, un sens qui était resté caché jusqu'alors dans l'Écriture était maintenant mis pleinement en lumière. C'est ce qu'il appelle le mystère. Paul dira ceci dans l'Épître aux Éphésiens, notamment chapitre 2. Vous pouvez voir, dit l'apôtre, au travers des quelques lignes que je vous écris, la connaissance que j'ai du mystère du Messie. Ce mystère, il n'a pas été révélé dans les générations passées, donc ce qu'on appelle l'Ancienne Alliance, ce que l'Épître aux Hébreux appelle l'Ancienne Alliance, comme il l'a été maintenant aux saints apôtres et prophètes du Messie. Et notamment à moi, Paul, qui suis le moindre de tous les saints, il m'a été donné de comprendre mieux que n'importe qui d'autre ce qu'est ce mystère. Bon, si vous retraduisez cette expression en hébreu, c'est le mot sod. Mystère, c'est sod. Sod, c'est un des quatre modes d'exégèse que l'on trouve dans l'exégèse rabbinique. On a déjà pas entendu parler de ça. Il y a quatre Chaque texte a quatre sens, selon la tradition. Et quand on prend ces quatre modes d'interprétation, ça donne le mot pardès en hébreu, le paradis, le jardin. Alors, le premier mot, c'est le pshat, pardès, donc p, pshat, ça veut dire le sens obvi, le sens qui tombe comme ça quand on lit le texte. Ensuite, le deuxième, c'est remez, ça veut dire des allusions. Par exemple, vous avez une lettre, une orthographe particulière de ce mot. Pourquoi dans ce texte-là, le mot est-il orthographié de cette manière et dans un autre texte est-il orthographié d'une autre manière? Il y a une raison. Et ça vous permet justement de découvrir des choses cachées à partir du texte. Par exemple, pourquoi dans Ésaïe 9, quand il est dit que le plan du Seigneur, à travers de l'enfant qui va naître de la Vierge, sera de donner une paix sans fin, un accroissement au royaume de David, une paix sans fin au royaume de David, hein, vous avez au milieu d'un mot un même fermé, ce qui est une faute d'orthographe en principe, parce que le même fermé n'intervient qu'à la fin d'un mot. Alors, l'explication des rabbins dit parce que le Messie doit naître d'une vierge, donc d'une femme fermée, exactement comme le même est fermé. Ça, c'est ce qu'on appelle le remez. Bien. Ensuite, vous avez le drash, d'où le mot midrash. Alors là, c'est creuser le texte, le tourner, le retourner dans tous les sens, le comparer avec d'autres textes du même type, etc., et pour justement en faire sortir toutes les richesses, vous avez le sod. Le sod, c'est le sens caché. Le sens qui ne peut absolument pas venir à l'esprit de l'homme. Même ces techniques d'exégèse les plus pointues ne parviendront jamais à pénétrer justement dans le mystère, dans le sod. Le sod, il ne peut être le résultat que d'une révélation de Dieu, une apocalypse en quelque sorte. Et le sod, il trouve essentiellement son sens, son expression dans la mystique juive. On en a déjà parlé. À l'époque de Paul, il y avait cette mystique de la Merkava, par exemple. Bon, plus tard, il y aura la Kabbale qui est un petit peu l'héritière de toutes les mystiques précédentes qui avaient été avant elle, et qui aboutit justement à la mise en évidence de choses qui, comme dira l'apôtre Paul, ne sont pas montés dans le cœur de l'homme, que l'œil n'a pas vu, que l'oreille n'a pas entendu, etc., que Dieu a préparé de toute éternité pour ceux qu'il aime, et il cite un texte d'Ésaïe. Dieu nous les a révélés par l'Esprit, car l'Esprit sonde de tout, même les profondeurs de Dieu. Et toujours dans l'Épître aux Éphésiens, qui est l'Épître fondamentale justement des relations entre les païens et les juifs, n'est-ce pas ? Paul déclare ceci, n'est-ce pas ? Que cet évangile, c'est dans les Galates, pardon, enfin, il y a la même idée dans les Éphésiens, c'est pas, cet évangile, je ne l'ai pas appris d'un homme, je ne l'ai pas reçu d'un homme, mais c'est par une révélation de Dieu, c'est par une révélation du Saint-Esprit qu'il m'a été donné. Et dans les Éphésiens, justement, il dit, vous pouvez lire, je l'ai cité tout à l'heure, quelle grâce m'a été faite à moi qui suis le moindre des saints, d'avoir eu la révélation de ce mystère, caché en Dieu de toute éternité. Ce mystère dans lequel les anges de Dieu eux-mêmes cherchent à plonger leur regard. C'est que la grande nouveauté qui a été introduite maintenant par la venue du Messie, c'est que juifs et païens sont unis dans un seul corps. Voilà le grand mystère. Parce que justement, toute la visée de la première alliance de l'Ancien Testament, c'était de séparer juifs et non-juifs. Le but de la Torah est là. Pourquoi la cacheroute ? Justement pour que juifs et païens ne puissent pas manger ensemble. Alors pourquoi cette discrimination ? Pourquoi ce racisme, diraient aujourd'hui ceux qui défilent, hein ? Et d'ailleurs, c'est entre parenthèses, à partir de cette texte-là qu'on accuse aujourd'hui les juifs de racisme. Eh bien, parce que manger ensemble, à l'époque, dans l'Antiquité, c'était quelque chose de très profond. C'était là qu'on échangeait les idées. Et en mangeant avec des païens, les juifs pouvaient être gagnés par leur idolâtrie. Tu ne feras pas ce qui se fait dans le pays de Canaan. Donc, le but du Seigneur, c'était de garder son peuple pur de toute l'influence, justement, des nations païennes. Et pour cela, de le séparer. Tu seras pour moi, et c'est la vocation d'Israël au Sinaï, un peuple séparé, un peuple mis à part, un peuple saint, c'est-à-dire séparé, et un royaume de prêtres. Or, justement, nous dit l'apôtre Paul, cette séparation, elle était pour un temps. Un temps seulement. Ce n'était pas le dernier mot de Dieu pour son peuple. Car si ça avait été le dernier mot de Dieu pour son peuple, comment Israël aurait-il pu devenir source de bénédiction pour toutes les nations? Donc il y a eu un temps fixé. Quand les temps furent accomplis, Dieu envoya son fils, né d'une femme, né sous la Torah, pour acheter ce qui était sous la Torah. Et maintenant, justement, que le temps est venu, que le Messie est mort et ressuscité, eh bien, comme l'avait annoncé d'ailleurs aussi des textes prophétiques, notamment la naissance de Pérets, le fils de Tamar, n'est-ce pas, dont le nom signifie la brèche, il y a un midrash qui explique pourquoi Tamar lui a donné le nom de Pérets, la brèche, parce qu'il est une image du Messie qui un jour fera la brèche. Ça veut dire qui enlèvera en quelque sorte ce mur qui sépare les païens et les juifs. Ça aussi c'était annoncé, mais il faut connaître le Midrash. Si on ne connaît pas le Midrash, on ne peut pas savoir que ce texte-là était une prophétie dont Paul voit l'accomplissement et qu'il décrit dans l'Épître aux Éphésiens, quand il dit, n'est-ce pas, le Messie, par sa mort et par sa résurrection, comme c'était annoncé, a détruit le mur de séparation. Il a fait une brèche dans le mur de séparation, dans l'inimitié. Ce mur des ordonnances, des prescriptions rituelles, et justement de ces ordonnances et de ces prescriptions rituelles qui avaient pour but de séparer juifs et non-juifs. De sorte que maintenant, les non-juifs, qui ont cru en Jésus bien entendu, pas les autres, ne sont plus des étrangers par rapport à Israël, ni des gens du dehors. Et il dira, mais des concitoyens des saints, du peuple des saints, gens de la maison de Dieu. Et Paul continue, ou plutôt avant, toujours dans l'Épître aux Éphésiens, il dit ceci, souvenez-vous, vous païens, autrefois incirconcis, appelés incirconcis, selon la chair, par ceux qu'on appelle circoncis, souvenez-vous qu'autrefois, vous étiez sans Torah, sans Messie, sans espérance, ça veut dire étranger aux promesses et aux alliances. Tiens, tiens, les païens ont toujours été étrangers aux alliances. Romains 9, Paul confirme. J'éprouve une souffrance perpétuelle pour mes frères qui sont juifs, auxquels appartiennent l'élection, les alliances au pluriel, y compris la nouvelle. Et vous, autrefois païens, vous étiez étrangers aux promesses, pour ça quand nous chantons au moment de la période de l'Avent, nous avions depuis, les prophètes avaient parlé, nous attendions le Messie. On est en pleine théologie de la substitution. Jamais, jamais les païens n'ont eu l'espérance d'un Messie. Jamais. Ils étaient étrangers aux promesses, parce qu'ils étaient étrangers aux alliances. Et vous, autrefois, qui étiez loin, vous avez été rapprochés maintenant. Et c'est le grand miracle de la grâce de Dieu en Jésus. C'est que ces réalités qui appartenaient à Israël, eh bien, vous êtes dans ce, il emploie le mot que nous n'avons pas en français malheureusement, Commonwealth, hein, une richesse commune. Et les païens sont vis-à-vis d'Israël par l'Église dans la situation d'un Commonwealth. Ça veut dire qu'ils ne deviennent pas juifs pour autant. Et certes, on a parfois des lecteurs très, très enthousiastes de Keren qui nous écrivent « J'aime beaucoup votre vue parce que je ne suis pas juif, mais je suis juif de cœur. » Bon, c'est très, très gentil, c'est très, ça nous fait beaucoup plaisir d'entendre ça, mais c'est théologiquement faux. Nous ne devenons pas juifs de cœur par la foi en Jésus, nous restons goyim, nous restons païens. Mais nous sommes dans un Commonwealth avec les Juifs. Qu'est-ce que c'est le Commonwealth ? Bon, ce sont toutes les nations qui sont liées à l'Empire britannique. Le Canada, l'Australie, la Nouvelle-Zélande, etc. Bon. Un Australien ou un Canadien, il n'est pas anglais. Il n'est pas citoyen britannique. Il est citoyen de l'Australie ou du Canada. Mais il n'est pas étranger en Angleterre. Un Français va être étranger en Angleterre. Un Canadien, pas. Un Australien, pas. D'abord, ils ont la même langue. Ils reconnaissent tous la reine d'Angleterre comme leur souveraine. Ce n'est pas la meilleure chose qu'ils font, entre parenthèses. Et ils ont la même culture. Ils ont, en gros, les mêmes lois. Ils ont des richesses communes, mais ce qu'on appelle les dominions ont aussi leur propre personnalité, leur propre évolution. Ce n'est pas l'uniformité. Eh bien, nous dit l'apôtre Paul, les païens, par rapport aux juifs, ceux qui ont cru en Jésus en tout cas, sont dans cette position vis-à-vis d'Israël. Ils ne deviennent pas juifs. La France, et encore moins l'Europe, ne deviennent Israël, n'en déplaise au drapeau avec les douze étoiles, mais ils deviennent concitoyens des saints, gens de la maison de Dieu. Ils ne sont plus étrangers ni gens du dehors, tout en gardant leur propre identité et leur propre personnalité. Et lorsque Paul prêchait l'évangile aux Juifs, il n'avait strictement pas l'impression qu'il les invitait à quitter le judaïsme. Il ne cherchait d'ailleurs pas à le faire en rien. Alors vous allez me dire l'incident d'Antioche, etc. Ben oui, mais justement, l'incident d'Antioche touchait justement à une de ses prescriptions, à une de ses lois qui rebâtissait le mur de séparation que le Seigneur avait aboli. C'était justement le fait de ne plus manger, de ne pas manger avec des païens. Parce que le païen était impur avec des païens. Parce que le païen était impur par nature.

chair en te séparant des croyants circoncis pour venir manger avec les circoncis parce qu'il y a des gens qui viennent de l'entourage de Jacques, tu reconstruis ce mur. Ça veut dire qu'à ce moment-là, Jésus n'est pas mort ni ressuscité, que l'évangile n'est pas pour les païens, que ce que tu as vécu dans la maison de Corneille, qu'est-ce que c'est tout ça à ce moment-là? Tu es en porte-à-faux, Pierre, par rapport à toi-même ce que tu as vécu. Et Pierre le savait bien, parce que ce n'était pas sa conviction, mais bon, c'était l'hypocrisie. Parce qu'il avait, il voulait pas se mettre mal avec ceux qui pensaient autrement que lui. Alors bon. Mais c'était pas. Alors on dit, voyez, toutes les ordonnances juives. Mais enfin, les ordonnances juives, c'est pas toutes les ordonnances juives. C'est les ordonnances juives que le Seigneur a crucifiées dans sa chair, nous dit l'apôtre. Une épître aux Hébreux. Celles justement qui ont péché la communion entre juifs et païens. C'est ça que le Seigneur abolit. Ce qui est aboli, c'est ça. Mais le reste ne l'est pas. Pourquoi le serait-il? Pourquoi, par exemple, les Juifs devraient-ils respecter le dimanche, les Juifs qui ont cru en Jésus, plutôt que le Shabbat? Parce qu'il est écrit que Jean a été ravi en esprit au jour du Seigneur. Le jour du Seigneur, ça veut dire le jour du retour de Jésus, le jour de l'Éternel dont il est question des prophètes de l'Ancien Testament. C'est ça. Il a vu les dernières choses. Le temps de la venue du Seigneur, de la rédemption. Ça n'a rien à voir avec le dimanche. Mais voyez-vous, on a rejeté les traditions qui avaient été enseignées par les apôtres et on a introduit des traditions qui étaient étrangères, qui étaient païennes. Parce que le dimanche était le dies domini, le jour du soleil, le jour de l'empereur. On a introduit. Il y a eu au IVe siècle, nous allons en parler dans un instant, la fameuse querelle de Pâques. C'est Nicée qui a tranché. Bon. Et il a été interdit sous peine d'excommunication, voire de mort, aux chrétiens de célébrer Pâques en même temps que la Pâque juive. C'était une abominable hérésie. Au nom d'Hébreux 8 et 9. C'est toujours ce texte-là qui servait d'assise théologique à de pareilles aberrations. Parce que le Seigneur, ayant anéanti dans sa chair la loi et les ordonnances, on n'avait plus le droit de célébrer ces choses. Et en même temps, au moment où on disait que le Seigneur abolit la loi et les ordonnances, on réintroduisait une autre loi et une autre ordonnance, à savoir que si vous ne faisiez pas vos Pâques, dans ce temps fixé, eh bien vous étiez excommunié aussi. Allez comprendre. Tant qu'à garder des traditions, des lois et des ordonnances, on aurait préféré garder celles qui étaient bibliques plutôt que d'autres qui ne l'étaient pas du tout. Mais enfin, voilà, comprenne qui pourra. C'est la théologie de la substitution. Pour Paul et pour les apôtres, l'évangile est la nouvelle forme du judaïsme qui est maintenant le résultat de la mort et de la résurrection de Jésus. Et qui peut aussi comprendre les goyims, les non-juifs, qui permet justement aux goyims, aux non-juifs, de s'y associer. Et là maintenant, je reviens à cette notion de sod dont nous avions parlé tout à l'heure, le mystère. Très intéressant de noter aussi que Paul emploie le mot, je parlais tout à l'heure aux Thessaloniciens, paradoxis en grec, c'est-à-dire ce qui a été transmis. La tradition. Bon. Nous avons ça aussi dans le texte sur la Sainte Cène qu'on lit tous les dimanches. J'ai reçu du Seigneur, sod, révélation, ce que je vous ai transmis. Le sod, le mystère, il est transmis. Il est transmis de génération en génération, en général oralement d'ailleurs. Il est assez mal vu de le mettre par écrit, on le met par écrit, on l'a mis par écrit. Quand on n'a pas pu faire autrement, mais le sod est transmis oralement, logiquement. Donc j'ai reçu du Seigneur ce que je vous ai transmis. Et là, ça se dit en hébreu, Kabbalah. La Kabbale. Bon. Nous avons étudié la Kabbale, cet an dernier, en histoire d'Israël. Et je ne sais pas si j'ai fait allusion à cette... Si j'ai fait allusion, mais j'y reviens, justement. C'est qu'on trouve dans la Kabbale

0: Kabbale du Moyen Âge, la Kabbale, surtout la Kabbale castillane, c'est-à-dire le Zohar, etc., puis ensuite la Kabbale de Luria, mais surtout la Kabbale castillane, hein, Zohar. On trouve des traditions juives anciennes qu'on ne trouve nulle part ailleurs. Et qui ont donc été transmises oralement, de génération en génération, jusqu'au XIIIe siècle. Et dans les autres sources juives, ces traditions ont été totalement évacuées, où on a fait un silence total, un silence de mort sur ces choses. Or, ce qui est très intéressant, c'est que certaines de ces traditions, vous les retrouvez dans le Nouveau Testament. Et la Kabbale a gardé des traditions judéo-chrétiennes. Des thèmes qu'on retrouve dans la théologie chrétienne ancienne, dans la théologie judéo-chrétienne ancienne. Par exemple, l'idée du péché originel, de la Trinité, les trois parts soufimes, les trois parts soufimes de la divinité. Parce que justement, avec la Kabbale, le processus s'inverse. On redécouvre des vérités qu'on avait évacuées du judaïsme traditionnel, et qu'on avait évacué pourquoi ? Par réaction antichrétienne, justement. Les rabbins s'étaient rendus compte qu'il y avait là des traditions qui justifiaient finalement le christianisme, certains dogmes chrétiens, et la tradition rabbinique, officielle, talmudique si vous voulez, a totalement aseptisé l'Ancien Testament, l'exégèse de l'Ancien Testament, de tout ce qui pouvait être utilisé justement par le christianisme pour asseoir justement finalement ce que faisaient les apôtres. Pierre Joseph Pentecôte. Ce que vous voyez là, c'est ce qui était écrit par le prophète Joël. Et finalement, ou ce que disait Paul, c'était tout à l'heure à Agrippas, je n'ai rien fait d'autre que prêcher tout ce qui a été écrit par Moïse et par les prophètes, à savoir que. Et il cite l'Évangile, il résume l'Évangile. L'Évangile est tout entier contenu dans l'Ancien Testament. Et quand on lit le Zohar, on se rend compte que, eh bien, il y a là des éléments qui appuient de semblables affirmations. Et on retrouve au travers de cette Kabbale des motifs de la pensée juive qui était originellement juive, qui ont été oubliés, ou même qui ont été carrément rejetés à cause de l'exil, mais qui ont été conservés dans un petit cercle de gens, comme l'avait bien vu notre frère Simcha. C'était la thèse même de Simcha, que une fraction du judaïsme a gardé des traditions oralement, d'une manière très, comment dirais-je, très secrète, sod, hein, le sod, ça veut dire le secret, le mystère. Et ça a été transmis comme ça. Lorsque le Zohar est devenu disponible aux penseurs chrétiens, par exemple un homme comme Pic de la Mirandole, qui a été un des promoteurs d'une Kabbale chrétienne, il y a eu une Kabbale chrétienne à côté de la Kabbale juive, et Pic de la Mirandole en particulier, a été absolument époustouflé de trouver dans le Zohar des notions qui confirmaient sa foi chrétienne. Sa foi trinitaire, par exemple, ou sa foi dans l'incarnation. L'idée de la Shrina, en quelque sorte, d'un Dieu qui s'incarne, finalement, le Messie, et l'être dans lequel s'incarne la Shrina, le Messie kabbaliste, il est ça. Les souffrances du Messie, c'est quelque chose qu'on trouve aussi à fond dans la Kabbale. L'idée qu'il y aura une époque unique de l'histoire, tout ça, c'est des choses qu'on trouve aussi dans le Zohar. Et il y a donc eu, si vous voulez, une période où il y avait des relations très étroites entre la pensée juive et la pensée, comment pourrait-on dire, j'allais dire chrétienne, mais c'est pas le mot, enfin, la pensée évangélique primitive, ou ancienne, disons, plutôt que primitive. Et par conséquent, le Zohar a gardé ses sources littéraires anciennes, des idées chrétiennes, avec des idées pré-chrétiennes plus exactement, et que la tradition juive, la conception juive traditionnelle a rejeté, a aseptisé, hein, tout ce qui pouvait lui apporter un semblant d'appui aux thèses chrétiennes, et finalement les kabbalistes se sont sentis assez forts en Espagne pour réexhumer en quelque sorte ces traditions, les reprendre à leur compte, quitte à leur donner d'ailleurs un sens incompatible avec le catholicisme de leur temps, parce que le catholicisme de leur temps s'était tellement éloigné de ses propres sources qu'il n'y avait plus de danger, pouvait les ressortir, ces traditions-là. Elles étaient tellement éloignées du catholicisme. D'ailleurs, un homme comme Avner de Burgos, manifestement, était tiraillé entre son catholicisme, auquel il faisait ouvertement profession d'appartenir, et puis finalement ce qu'il pensait profondément au fond de lui-même. On voit bien que ce n'était pas exactement ce qu'il pensait. Et il y a donc, si vous voulez, dans la Kabbale, des éléments qui appartiennent au noyau primitif du christianisme ancien et qui réapparaissent. Et donc ici, il y a un processus de retour aux sources qui est très intéressant pour nous montrer justement ce qu'était ce christianisme ancien, ce qu'était cet évangile ancien, qui avait le sentiment que finalement cet évangile était absolument conforme à l'écriture, mais pas obligatoirement dans une lecture littérale, mais dans une lecture mystique, on pourrait dire, une lecture sodique, le sod, c'est-à-dire une révélation de Dieu sur l'écriture. Le sod et la kabbale, ça n'a pas d'autre prétention que d'être une révélation de Dieu sur l'écriture, sur le sens caché de l'écriture. Il y a un sens caché de l'écriture. Et ce sens caché, c'est son véritable sens, finalement. Il est plus vrai que le sens littéral. Et quand nous lisons justement Hébreux 8 et 9, nous nous rendons compte que c'est exactement ça. En fin de compte, la nouvelle alliance est l'alliance véritable. C'était l'alliance qui était cachée en tout temps et qui était la fin, le but final de la révélation divine. Mais ce sens véritable de l'écriture ne pouvait être mis en évidence que dans les derniers temps. Et quand vous lisez l'Épître aux Hébreux, ça commence comme ça. Après avoir parlé à nos pères en différents moments et de différentes manières, par les prophètes, dans ces temps qui sont les derniers, Dieu nous a parlé par son Fils, par conséquent celui avec lequel arrive la plénitude de la révélation, hein, parce qu'il est l'empreinte de sa personne. Ça, les kabbalistes auraient dit mot pour mot ça. Et voilà, tout est dit dans l'introduction. L'Épître aux Hébreux est le sod de l'écriture. Alors, si vous aviez dit à un kabbaliste que le Zohar annule la Torah, il vous aurait rigolé au nez, il dit, mais enfin, au contraire, nous donnons le véritable sens de la Torah. Le Zohar, qu'est-ce que c'est ? C'est un midrash de la Torah. Le Zohar ne se contente que de commenter la Torah, depuis Bereshit bara Elohim et Shamayim Varet, jusqu'à Kol Hanissim et Niflaot, chez Asa Moshe, Beine Kol Israël. Tous les miracles et les prodiges que Dieu a fait aux yeux de tout, que Moïse a fait aux yeux de tout Israël. C'est-à-dire la fin de la Torah, fin du Deutéronome. Bon, ensuite, vous avez le Midrash Hanélam qui commente le Shir HaShirim, le Cantique des Cantiques, Ruth, et le Echal et Lamentation de Jérémie. Mais enfin, l'essentiel du Zohar, c'est quand même la Torah. Alors on dit, mais quand même, le Zohar, c'est très différent de la Torah. Oui, c'est très différent de la Torah, mais c'en est le prolongement. C'est le prolongement de la Torah. Et qu'est-ce que nous dit Paul, Romains 3 ? Anéantissons-nous la Torah par la foi? Chas vechalil. Mais absolument pas. C'est hors de question. Non seulement nous n'anéantissons pas la Torah, nous l'établissons. Ça veut dire nous en donnons le vrai sens. Exactement ce que les kabbalistes auraient dit. si on leur avait dit, mais votre Zohar, là, il annule pas un peu la Torah. Mais non, mais bien sûr que non. Il en donne le vrai sens. Eh bien, c'est exactement ce que dit Paul. L'évangile, c'est donc le vrai sens de l'Écriture, qui est communiqué aux apôtres et aux prophètes du Messie par une révélation de Dieu. Des choses qui ne sont pas montées au cœur de l'homme, que son œil n'a pas vu, que son oreille n'a pas entendu, que Dieu a préparé de toute éternité pour ceux qui le craignent. Et Dieu les a révélées par l'Esprit dans ce temps qui est le dernier, parce que l'Esprit sonde tout, même les profondeurs de Dieu. Alors des générations de chrétiens ont lu ça, sans en comprendre la portée. Et alors justement, ils se sont complètement fourvoyés, et ils ont opposé donc ancienne et nouvelle alliance. On dit abolition, ce que justement aussi bien Jésus que Paul ont essayé d'éviter. Dit, attention, l'évangile n'anéantit pas la Torah. Jésus aussi dit, ne croyez pas que je sois venu pour abolir la loi et les prophètes. Je suis venu non pas pour abolir, mais pour établir. Ça veut dire donner le vrai sens. Et quel est le vrai sens? C'est ce que Jésus dit. Vous avez entendu qu'il a été dit aux anciens. Qui a ni Omer l'achem, et non pas, mais moi, je vous dis, on fait une opposition. En disant, donc voyez-vous, Jésus annule ce qui a été dit aux anciens. Mais non. Jésus emploie la formule rabbinique, qui a ni Omer l'achem. C'est-à-dire, dans le langage rabbinique, dans le langage technique des rabbins, voici la véritable explication du commandement. D'ailleurs, c'est aberrant, parce que dans le même souffle, Jésus vient de dire qu'il n'est pas venu pour abolir, mais pour donner le vrai sens. Abolir, mais je vais vous raconter. Bon. Dans la grande commission, la finale de Matthieu, Jésus dit, allez prêcher la bonne nouvelle à toute la création. Donc, faites de toutes les nations des disciples. Très intéressant cette expression. Qu'est-ce que c'est qu'un disciple en tradition juive? C'est quelqu'un qui est bâti, hein, Talmid, qui est enseigné. Hein, ça vient de la racine l'ilmod, l'élamed, enseigné, qui est enseigné dans la tradition juste. Enseignez-leur à garder, c'est le mot technique des rabbins, garder la Torah, tout ce que je vous ai prescrit. Et si vous retraduisez en hébreu tout ce que je vous ai prescrit, on peut traduire, enseignez-leur à garder toute ma Torah. Les goyim doivent devenir des disciples de la Torah de Jésus. Alors la Torah de Jésus, c'est pas seulement... Ah oui, mais c'est pas la Torah de Moshe. Mais si, justement. C'est la Torah de Moshe interprétée, réinterprétée, actualisée par Jésus. C'est ça. Alors, si on prend le texte de Jean, la Torah a été donnée par Moshe, mais la grâce et la vérité sont venues par Jésus. Ah. Donc, quand la grâce et la vérité sont venues par Jésus, la Torah de Moshe a été annulée. Là aussi, traduction tout à fait tendancieuse, n'est-ce pas? La Torah a été donnée par Moshe. La grâce et la vérité, allusion à un psaume, la grâce et la vérité se sont rencontrées. Emet vechesed mivgeshu, chesed veshalom nashaku, la justice et la paix se sont embrassés, et même la vérité germe de la terre. Bon, qu'est-ce que ça veut dire ce texte? Ça veut dire que justement, la Torah est la révélation de la grâce de Dieu, et la venue de Jésus, parole faite chair, permet de mettre en évidence justement cet élément de grâce et de vérité qui n'était pas obligatoirement évident jusqu'à la venue de Jésus. Jésus n'annule pas la Torah de Moshe, il lui donne son plein sens, sa pleine signification, son épanouissement total. On peut soudain en découvrir toutes les richesses qui n'apparaissaient pas auparavant. Parce qu'il est justement celui qui est l'interprète véritable, celui qui a qui connaît les mystères du Père. Si Paul a reçu une révélation du mystère, à plus forte raison Jésus, le Fils, lui, il met en évidence, il révèle les choses cachées. Et par exemple, la Kabbale dit, comment les trois pourraient-ils être un ? Quand il parle des trois partsoufim, le Zohar. C'est impossible de comprendre à l'homme, dit la Kabbale, à moins d'une révélation de la Shrina. Jésus ne dit rien d'autre. N'est-ce pas ? Moi et le Père, nous sommes un. N'est-ce pas ? Personne ne connaît le Fils ni ce n'est le Père, et personne ne connaît le Père si ce n'est le Fils, et si ce n'est celui, aussi celui à qui le Fils veut bien le révéler. C'est le Sod. On est en plein dans le Sod ici, dans l'idée du Sod kabbalistique. N'est-ce pas ? Alors, l'Évangile n'est rien d'autre que cela. L'Évangile, c'est ce processus de dévoilement, apocalypse, si vous voulez, hein, des choses cachées qui sont dans le texte, qui ont été révélées au Seigneur, par le Seigneur en tout temps, mais qui n'apparaissaient pas à moins d'une révélation de Dieu. Hein. Alors, à partir de là, bon, que nous avons placé maintenant ici la perspective juste, nous allons voir comment justement l'Église des païens, eh bien, s'est complètement trompée sur le sens de l'Évangile, et notamment justement sur cette opposition entre les alliances, donc entre la loi et la grâce, comme on dit souvent, entre l'Ancien et le Nouveau Testament. Il vient, je vois que j'ai vu dernièrement qu'il vient de paraître un nouveau bouquin qui porte ce titre « Pourquoi lire l'Ancien Testament ?». Alors, c'est une exhortation à lire l'Ancien Testament parce qu'on se rend compte que la majorité des chrétiens ne lisent pas l'Ancien Testament. Mais quelle raison voulez-vous qu'ils aient de lire l'Ancien Testament ? Puisqu'on n'arrête pas de leur seriner dimanche après dimanche que l'Ancien Testament, c'est quelque chose qui est complètement dépassé. Quelle raison aurait-il de le faire ? Or, justement, quand nous comprenons les choses autrement, dans la perspective où le comprenaient les apôtres et où le comprenait Paul, eh bien, nous comprenons qu'au contraire, là, il y a un intérêt tout à fait renouvelé, et que là, justement, il y a des choses extrêmement profondes à découvrir, parce qu'il ne faut quand même pas oublier une chose, c'est que les apôtres et les premiers chrétiens, comme on les appelle, eh bien, leurs écritures, c'était quoi ? Moi, c'était l'Ancien Testament, c'est ce que nous appelons l'Ancien Testament. J'aime pas ce mot, j'aime pas l'Ancien Testament. L'Ancien Testament, ça veut dire c'est dépassé. Ça n'a plus. C'est caduque, comme disait Arafat. Hein ? Alors, justement, là, nous disons, mais non. Et le Nouveau Testament était oral, en tout cas en ce qui concerne les évangiles. Bien que, semble-t-il, quand même, ça a été mis en assez tôt par écrit. Mais enfin, quand même, la majorité des gens l'apprenaient par cœur, parce qu'ils n'avaient pas de quoi se payer un Nouveau Testament. Donc l'essentiel venait quand même par oral. Et la référence était toujours l'Écriture, c'était toujours l'Ancien Testament. Le Messie est mort pour nos péchés, selon les Écritures. Il est ressuscité pour notre justification, selon les Écritures. Et par conséquent, quelque chose qui n'est pas selon les Écritures est à rejeter. C'est tout simple. Et par conséquent, toutes les traditions qui ont été introduites au nom de la soi-disant nouvelle alliance et qui ne sont pas conformes aux Écritures, désolé, moi je les rejette. Enfin, du moins, celles qui sont les plus outrancières. Je transigerai sur des traditions qui sont plus anodines, sur le Noël, ça ne me dérange pas de fêter Noël le 25 décembre, tout en sachant très bien que ça c'est une tradition qui est absolument étrangère à l'Écriture. À la limite, ça ne me dérange pas de fêter Pâques à la date qui a été fixée par la tradition, même si je me souviens particulièrement de la résurrection de Jésus le jour où le peuple d'Israël célèbre la Pâque, parce que ça me parle bien plus, hein, avec le récit de Pessah, l'agneau de Pâques, la ficomane que l'on enfouit et qu'on fait ensuite reparaître comme une sorte de résurrection, etc. Ça me semble beaucoup plus parlant, mais bon. Comme je suis quelqu'un qui n'a pas envie d'être brûlé par l'Inquisition, eh bien, je me soumets à ces traditions-là. Enfin, je constate que elles n'ont pas de fondement dans l'Écriture.
1: Bonjour à tous, je suis Raphaël Mambou. Que Jésus vous bénisse, qui que vous soyez, où que vous soyez. Le nom de cette émission est Venez à Jésus. C'est une grâce, c'est un honneur, c'est un privilège de pouvoir vous retrouver encore aujourd'hui autour de la parole de Dieu pour partager quelques versets bibliques sur « Ne crains pas ». C'est notre 8e émission et je bénis grandement le Seigneur pour cela. Avant d'aller plus loin, comme toujours, je voudrais vous inviter à baisser la tête dans la prière, à dédier le reste des 30 minutes entre les mains du Seigneur afin qu'il nous parle, qu'il nous instruise, qu'il nous guide, qu'il nous fasse du bien. Prions. Père éternel, au nom de ton Fils Jésus-Christ, nous venons devant toi. Nous venons pour te dire merci. Merci pour ton amour, ta grâce, ton pardon, ton salut en Jésus-Christ. Merci pour ta patience. Merci pour ta miséricorde. Merci pour ta bonté. Merci pour le souffle de vie. Merci pour ces hommes et ces femmes qui sont réunis autour de la parole de Dieu avec nous dans le monde entier, que ce soit sur Internet, à la radio, sur un support informatique en train d'écouter ce message. Seigneur, nous voulons te dire merci. Seigneur, parle-nous, guide-nous, dirige-nous, fais-nous du bien. Au nom de ton Fils Jésus-Christ, nous avons ainsi prié. Amen. Ne crains pas. Comme je le disais, c'est notre 8e émission. Et je vous invite à lire dans 2 Pierre 3, verset 9. 2 Pierre 3, verset 9. Il nous est dit ceci. Le Seigneur ne tarde pas dans l'accomplissement de la promesse. Comme quelques-uns le croient. Mais il use de patience envers vous, ne voulant qu'aucun périsse, mais voulant que tous arrivent à la repentance. La partie qui nous intéresse, le Seigneur ne tarde pas dans l'accomplissement de la promesse. Le Seigneur Jésus ne tarde pas d'accomplir ce qu'il a promis. C'est pour cela que le Seigneur vous dit ce matin, que le Seigneur me dit ce matin, ne crains pas. Ne craignez pas devant les difficultés que vous êtes en train de rencontrer. Ne craignez pas les tempêtes. Ne craignez pas le désert. Ne craignez pas la vallée de Baca. Ne craignez pas la vallée de l'ombre de la mort. Ne craignez pas les fleuves, les océans, les tempêtes. Ne craignez pas les crashs boursiers. Ne craignez pas la maladie. Le médecin vous dit que vous avez une maladie incurable et que vous ne vous en sortirez pas. Bien sûr, selon ses compétences à lui. Parce que, permettez-moi encore de vous rappeler ceci, aujourd'hui la médecine soigne des maladies qu'il y a 50 ans, elle était incapable de soigner. Demain, dans 50 ans, certainement, la médecine soignera des maladies qu'elle ne pouvait pas soigner aujourd'hui. Donc, les médecins font les choses en fonction de leurs compétences. Mais ce n'est pas ce que nous dit la Bible. La Bible nous dit que Dieu est le Dieu Tout-Puissant. Tout-Puissant, ça veut dire qu'il n'a besoin de personne pour accomplir, pour réaliser quelque chose. Et ce Dieu-là vous dit aujourd'hui qu'il ne tardera pas dans l'accomplissement de sa promesse. Il ne tardera pas à réaliser ce qu'il vous a promis, ce que vous avez reçu en prophétie ou ce que vous avez lu dans la parole de Dieu. La parole de Dieu marche de manière à ce qu'elle s'accomplisse dans votre vie. C'est pour cela que le Seigneur vous dit, ne craignez pas. Ne tremblez pas. Ne tremblez pas parce qu'il est vivant. Hébreux 13, verset 8. Le Seigneur nous dit ceci. Jésus est le même hier, aujourd'hui et éternellement. En d'autres termes, Jésus-Christ est Dieu et il ne change pas. Un homme de Dieu a écrit dans son livre, si vous voulez voir comment Dieu se serait comporté face à une situation, regardez Jésus-Christ au travers des Écritures. Comment est-ce que Jésus-Christ se comportait face à la maladie? Comment est-ce que Jésus-Christ se comportait face à l'oppression? Comment est-ce que Jésus-Christ se comportait face à la haine? Comment est-ce que Jésus-Christ se comportait face aux démunis, face aux pauvres, face aux nécessités, aux rejetés? Jésus-Christ avait le comportement de Dieu, puisqu'il était Dieu. Puisqu'il est Dieu. Alors, mon frère, ma sœur, si le médecin vous a déclaré incurable, moi j'ai une bonne nouvelle pour vous. Jésus-Christ a porté vos maladies sur lui à la croix il y a 2000 ans. Il y a 2000 ans de cela. Il ne tardera pas dans l'accomplissement de sa promesse. Il ne tardera pas. Voilà pourquoi il vous dit, ne crains pas. Ne crains pas. Parce qu'il ne tarde jamais. Il ne vient jamais trop tard. Les promesses de Dieu ne viennent jamais trop tard. Lisons dans Ésaïe 49. Ésaïe 49, verset 15. Ésaïe 49, verset 15. Vous y êtes? J'y suis. Une femme oublie-t-elle l'enfant qu'elle a allaité? N'a-t-elle pas pitié du fruit de ses entrailles? Quand elle oublierait, moi je ne t'oublierai pas. Dieu nous dit, est-ce qu'une femme peut oublier son enfant? Est-ce qu'elle peut rejeter son enfant? Est-ce qu'elle peut abandonner son enfant? Lui-même aussi il répond, il dit, il y en a qui le font. Il dit, d'accord. S'il y a des femmes qui sont capables d'oublier leurs enfants, capables de prendre, sont incapables de tenir leur responsabilité, d'assumer leur rôle de mère, de prendre soin de leurs enfants, de les nourrir, de les vêtir, de les protéger. Voyez l'image d'une poule avec ses poussins. C'est une très belle image. Dieu dit, si elles sont capables d'oublier leurs enfants, moi, je n'oublierai jamais. Mon frère, ma sœur, vous allez peut-être me dire, mais Dieu m'a promis des choses il y a de cela 5 ans, il y a de cela 10 ans, il y a de cela 15 ans, il y a de cela 20 ans, il y a de cela 30 ans, 45 ans, 50 ans. Oui, mais Dieu ne tarde pas dans l'accomplissement de la promesse. Dieu a promis que dans sa maison, il n'y aurait ni stérile, ni celle qui avorte. Dans la maison de Dieu, Dieu a promis que les maladies pour lesquelles il a frappé l'Égypte ne s'abattront pas sur ceux et celles qui le suivent lui. Mais vous regardez votre corps, vous êtes malade. Et peut-être que la maladie que vous avez, elle n'est même pas de votre faute si vous avez attrapé cette maladie. J'ai une bonne nouvelle pour vous. Tournez les regards vers Jésus-Christ. Rappelez-vous de ce que Jésus-Christ a dit. La Bible nous dit, Dieu ne tarde pas dans l'accomplissement de la promesse. Dieu ne ment pas en d'autres termes. Il est le même hier, aujourd'hui et éternellement. Si une femme peut avoir pitié de ses enfants, pourquoi est-ce que Dieu qui a créé la femme, qui a donné à la femme la possibilité de tomber enceinte, la possibilité d'accoucher, la possibilité de concevoir, serait dans l'incapacité d'avoir aussi pitié de sa créature? Vous voyez la différence entre le Dieu de la Bible et le Dieu de la religion. Le Dieu de la religion ne s'intéresse pas aux problèmes des hommes. Mais le Dieu de la Bible a quitté les cieux, est venu, a pris une chair humaine et il a vécu au milieu des hommes. Et c'est Jésus-Christ. Jésus-Christ ne vous abandonnera jamais. Voilà pourquoi il dit plus de 365 fois dans la Bible, ne crains pas. Dieu vous dit, ne craignez rien, ne paniquez pas, ne tremblez pas. Vous n'avez plus d'argent ou vous avez très peu d'argent et vous ne savez pas comment vous allez faire face à la semaine qui suit, au mois qui suit, au trimestre, au semestre, à l'année qui suit. Vous ne savez pas, vous dites Seigneur, je suis démuni, Seigneur, je n'ai plus rien. Dieu ne vous abandonnera pas. Ce n'est pas pour rien qu'il a dit au jour de la détresse, invoque-moi, je te délivrerai. Mon frère, ma sœur, Dieu est aussi près que nous. Oh, il est bien plus près que nous le pensons. Voilà pourquoi je ne prêcherai jamais la religion. Voilà pourquoi je ne parlerai jamais de la religion. Parce que la religion nous présente un Dieu qui ne s'intéresse pas à nos problèmes. Nous présente un Dieu qui a beaucoup changé. Qui nous présente un Dieu qui s'est beaucoup adapté à notre situation de vivre. Qui s'est adapté à notre monde. Qui s'est adapté à notre réalité. Non. Le Dieu de la Bible, Jésus-Christ, ne change pas. Il ne varie pas. Il est le même hier, aujourd'hui et éternellement. S'il dit une chose, il veille à ce que cette chose s'accomplisse. Lisons dans le psaume 27, verset 10. Psaume 27, verset 10. Psaume 27, verset 10. David chante ceci. Mon père et ma mère m'abandonnent, mais l'Éternel me recueillera. Vous voyez? Mon père et ma mère m'abandonnent, mais l'Éternel me recueillera. Mon frère, ma sœur, le monde peut vous abandonner. Vos amis peuvent vous abandonner, ça arrive. Ce sont des êtres humains, on ne peut pas les en vouloir. Vous passez par un moment difficile et vous pensez que ceux qui étaient vos amis, au fait, ne se révèlent pas vos amis. Ou alors, vous apprenez en cachette qui vous critique. Vous apprenez en cachette qui se réjouissent du malheur qui vous est arrivé. Ce sont des êtres humains. Vous ne pouvez pas les en vouloir. Vous ne pouvez pas les détester. Parce que ce sont des hommes. La Bible dit « Maudit soit l'homme qui se confie en l'homme ». On ne doit pas se confier dans l'homme. On ne doit pas faire confiance en l'homme. Il n'y a qu'une seule personne digne de confiance, c'est Jésus-Christ. Il n'y a qu'une seule personne digne de confiance, c'est Dieu. David le chante. « Mon père et ma mère m'abandonnent, mais l'Éternel va me recueillir. L'Éternel ne va pas me rejeter. » Dieu a dit « Est-ce qu'une femme peut-elle oublier son enfant ? Est-ce qu'une femme ne peut pas avoir pitié ? Est-ce qu'une mère ne peut pas avoir pitié de ses entrailles ?» Et lui-même, il répond, il dit « Il peut arriver qu'une mère abandonne ses enfants, abandonne c'est le fruit de ses entrailles. Mais moi, l'Éternel, je ne t'abandonnerai pas. L'Éternel n'abandonnera jamais les hommes qui viennent à lui. » Mon frère, ma sœur, vous qui ne connaissez pas Jésus-Christ, vous qui ne marchez pas avec Jésus-Christ, je vous parle d'un homme merveilleux. Je vous parle d'un Dieu merveilleux, qu'il vous aime, et qu'il dit pour vous, alors que vous n'avez peut-être jamais entendu sa voix, il vous dit, ne craignez pas, venez à Jésus-Christ, lui seul prendra soin de vous. Quelle que soit votre origine, quel que soit votre style de vie, c'est lui qui change les hommes. Ce ne sont pas les religions, ce ne sont pas les bonnes décisions, les prises de conscience. Non. Les choses que font certaines personnes chaque nouvelle année, ils disent cette année, je ne vais plus voler, je ne vais plus mentir, je ne vais plus tromper ma femme, je ne vais plus commettre l'adultère, je ne vais plus commettre la fornication, je ne veux plus faire ces choses de péché. Vous n'y arriverez pas. Il n'y a qu'un seul qui puisse vous changer et il s'appelle Jésus-Christ. Peut-être que vous allez me dire, oui, mais j'ai appris que lorsqu'on vient à Jésus-Christ, les choses deviennent difficiles, il faut tout le temps se débrouiller, Dieu ne répond pas. C'est faux. Lisez la Bible. Nous avons lu dans 2 Pierre 3, verset 9, « Le Seigneur ne tarde pas dans l'accomplissement de la promesse. Ce que Dieu promet, il le réalise. » Ce que Dieu fait, il le réalise. Mon père, ma mère peuvent me promettre des choses et ne pas le réaliser. En tant qu'être humain, nous l'avons vécu. Nous l'avons vécu. Combien de parents ont abandonné leurs enfants? À cause de la guerre peut-être, à cause des difficultés, à cause d'un mauvais cœur, d'une raison ou d'une autre. Nous avons vu ça. Nous avons eu des parents qui nous ont promis des choses. Mais arrivé le jour où il faut réaliser leurs promesses, ils se rendent compte qu'ils ne sont pas dans la capacité de faire ce qu'ils avaient promis, manque d'argent, oubli. Ça peut arriver, ce sont des êtres humains. Mais Dieu, lui, il n'oublie jamais. Dieu, lui, il ne ment jamais. Dieu, lui, il ne tarde jamais. Voilà pourquoi il dit, ne crains pas. Ne craignez pas de marcher avec Christ. Ne craignez pas de venir à Jésus-Christ. Ne craignez pas de donner votre vie à Jésus-Christ, parce qu'il promet toujours et il réalise toujours ce qu'il a promis. Dans Jérémie 1, verset 12, Dieu dit ceci. C'est vraiment quelque chose de merveilleux. Dieu dit ceci. Jérémie 1, verset 12. L'Éternel me dit, c'est une conversation entre Dieu et Jérémie. L'Éternel dit à Jérémie, tu as bien vu, car je veille sur ma parole pour l'exécuter, pour l'accomplir, pour le réaliser, pour matérialiser ce que j'ai dit. En d'autres termes, lorsque Dieu dit que par les meurtrissures de Christ, vous êtes guéri, c'est une parole. Alors lui, maintenant, il veille à ce qu'il a dit là devienne réalité dans votre corps. Voilà pourquoi nous ne devons pas confesser n'importe quoi. Nous ne devons pas répéter n'importe quoi. Nous ne devons pas confesser n'importe quoi. Il est préférable de répéter et de confesser ce que l'Éternel Dieu nous a dit. Confessez la parole de Dieu, confessez les promesses de Dieu dans votre vie. Si Dieu dit que par les meurtrissures de Christ vous êtes guéri, commencez à dire que par les meurtrissures de Christ je suis guéri. Comment vous allez? Par les meurtrissures de Christ je suis guéri. Dieu est en train de me redonner ma santé. Alors qu'est-ce qui se passe? Dieu maintenant qui a promis, Dieu maintenant qui a prononcé ces paroles, va commencer maintenant à travailler de manière à ce que la guérison, la santé, la vie divine se manifeste dans votre corps. Dieu qui a dit, il pourvoira à tous vos besoins. Alors moi, je vais commencer à dire, je n'ai pas peur de la semaine prochaine parce que Dieu a pourvu à cette semaine-là. Je vais commencer à le dire. Comment tu vas? Je vais très bien. Comment tu vas réaliser tel projet avec l'aide de Dieu? Dieu a pourvu à ce projet-là. Comment ça va se passer? Je fais confiance en Dieu. Alors Dieu va commencer à mobiliser le ciel et la terre, l'univers visible et invisible, pour que l'argent dont j'ai besoin me parvienne entre les mains. Mon frère, ma sœur, Dieu ne tarde pas dans l'accomplissement de sa parole. Vous avez besoin de travail parce que Dieu veut que ses enfants travaillent. Vous avez besoin de promotion. Même si les démons, les sorciers, les occultistes, Satan lui-même descendent sur votre dossier, vous empêchent d'avancer, vous empêchent de trouver du travail. Faites confiance à cette promesse que Dieu a faite. L'Éternel est mon berger, je ne manquerai de rien. Vous avez besoin de travail? Dites que Dieu est en train de pourvoir, Dieu est en train d'ouvrir les portes afin que vous trouviez du travail. Alors il va mobiliser le ciel et la terre afin que les portes s'ouvrent et que vous puissiez trouver du travail. Peut-être que dans votre région, on ne recrute plus, on n'engage plus, les sociétés sont en train de fermer. Si vous faites confiance en Dieu, vous dites « je ne crains pas » parce que Dieu est fidèle, parce que Dieu réalisera ce qu'il a promis. Savez-vous que Dieu est capable de susciter quelqu'un qui vient du Japon pour créer une entreprise dans la région dans laquelle vous êtes uniquement pour que vous puissiez avoir du travail? Et vous imaginez cette source de bénédiction. Dieu a pour vous créé une entreprise et au travers de vous, des hommes et des femmes ont du travail. Dieu crée une entreprise pour que vous puissiez trouver du travail. Vous ne serez peut-être pas le seul, vous serez peut-être 3, 4, 5, une dizaine, une vingtaine, une trentaine de personnes. Mais ces personnes vont bénéficier de votre grâce. Voilà pourquoi en tant qu'enfants de Dieu, nous devons comprendre que nous sommes une source de bénédiction pour les autres. Aujourd'hui, je prêche au travers de la radio. Combien d'hommes et de femmes écoutent ce message, donnent leur vie à Jésus-Christ? Vous écoutez ce message au travers d'une radio, mais Ce sont des œuvres, si je puis dire, des œuvres chrétiennes. Combien d'hommes et de femmes bénéficient de cette grâce en écoutant ces émissions, en écoutant la radio que vous êtes en train d'écouter? Combien? Mais c'est parti au départ, c'est un homme, c'est une femme, c'est la vision d'une personne. Mais combien d'hommes et de femmes sont touchés? Nous sommes une source de bénédiction. Voilà pourquoi nous devons dire, l'Éternel est mon berger, je ne manquerai de rien. Voilà pourquoi nous devons dire, je ne crains rien du tout, parce que Dieu est avec moi, parce que Dieu me protège, parce que Dieu me garde, parce que Dieu veille à ce que les paroles qu'il a prononcées sur moi s'accomplissent dans ma vie de tous les jours. Le Seigneur ne tarde pas dans l'accomplissement de la promesse. Alléluia. Ésaïe 55, verset 11. Ésaïe 55, verset 11. Un très, très, très beau verset. Verset 11. Commençons au verset 10. Comme la pluie et la neige descendent des cieux et n'y retournent pas sans avoir arrosé, fécondé la terre et fait germer les plantes, sans avoir donné de la semence aux semeurs et du pain à celui qui mange. Ainsi en est-il de ma parole qui sort de ma bouche. Elle ne retourne point à moi sans effet, sans avoir exécuté ma volonté et accompli mes desseins. Dieu compare sa parole à un phénomène naturel de la vie, la pluie. Il dit lorsqu'il pleut, cette pluie-là ne revient pas à lui sans qu'elle ait fait ce pourquoi elle a été créée. Sans qu'elle fasse ce pourquoi elle est descendue, c'est-à-dire arroser et féconder la terre, faire germer les plantes. Donc, il faut, pour qu'une plante pousse, il faut une graine, il faut de l'eau, il faut qu'elle soit régulièrement arrosée. Et elle va pousser, et elle va grandir, et elle va donner du fruit. Et quelqu'un va manger ce fruit-là. Et c'est ce que Dieu dit de sa parole. Il dit, ma parole, c'est la même chose. Lorsque je parle, je ne parle pas pour le plaisir de parler. Lorsque je promets quelque chose, je ne promets pas pour le plaisir de faire plaisir. Non, je suis responsable. Lorsque je dis quelque chose, cette parole-là ne va pas revenir à moi tant qu'elle n'aura pas fait ce pourquoi je l'ai sortie. C'est pour ça qu'il disait à Jérémie, « Je veille sur ma parole pour l'accomplir. Si Dieu dit que vous êtes béni, croyez que vous êtes béni. N'attendez pas de voir que vous êtes béni pour commencer à croire que vous êtes béni. Non. Si Dieu dit que vous êtes béni, croyez que vous êtes béni et vous verrez cette bénédiction. Si Dieu dit que vous êtes une créature merveilleuse, croyez que vous êtes une créature merveilleuse et vous verrez les merveilles que Dieu va faire au travers de vous. Si Dieu dit que vous êtes pardonné en Jésus-Christ, croyez que vous avez reçu le pardon en Jésus-Christ et vous vivrez le pardon de Dieu dans votre vie. Mon frère, ma sœur, ne doutons pas de l'amour de Dieu. Voilà pourquoi Dieu dit, ne crains rien, ne crains pas, ne panique pas, ne tremble pas, ne t'agite pas face à des situations, parce que lui est au contrôle de toutes choses. Du reste, la Bible nous dit que celui qui est en nous est plus grand que celui qui est dans le monde. Celui qui est dans le monde, c'est quoi? C'est la maladie, c'est la pauvreté, c'est les échecs, c'est le manque, c'est la guerre, c'est les disputes, c'est les divisions. Celui qui est en nous est plus fort, est plus grand, est plus puissant, est plus majestueux, a vaincu Satan à la croix pour chacun d'entre nous. Ainsi en est-il de ma parole qui sort de ma bouche. C'est très important. Ce que Dieu dit s'accomplit toujours. Attention à ce que Dieu n'a pas dit. Aujourd'hui, nous avons des fausses prophéties. Aujourd'hui, nous avons des hommes et des femmes qui prétendent parler de la part de Dieu pour soutirer de l'argent aux gens. Non, je ne suis pas contre les prophéties. La Bible dit, examinez toutes les prophéties. Retenez ce qui est de Dieu, rejetez ce qui est de l'homme. Faisons attention. Mais il y a une prophétie par excellence qu'on retrouve, c'est dans toute la Bible. La Bible est la parole de Dieu. Il n'y a pas un autre livre que Dieu a inspiré pour nous faire connaître sa volonté. La Bible ne contient pas la parole de Dieu. La Bible est la parole de Dieu. Alors lisons la Bible de Genèse 1:1 à Apocalypse 22:21. Connaissons la volonté de Dieu dans notre vie de tous les jours. L'apôtre Paul nous dit dans Romains 12, j'aimerais quand même qu'on le lise, Romains 12, verset 2. Romains 12, verset 2. Ne vous conformez pas au siècle présent, mais soyez transformés par le renouvellement de l'intelligence, afin que vous discerniez quelle est la volonté de Dieu, ce qui est bon, agréable et parfait. Renouvelez votre intelligence. Vous êtes né de nouveau. Paul s'adresse à des chrétiens. Vous êtes né de nouveau, mais vous devez renouveler votre intelligence. L'intelligence se trouve dans l'âme. L'âme, c'est le siège d'intelligence, des émotions, des sentiments. Renouvelez cela. Comment? Au travers de la parole de Dieu. Ne venez pas avec la mentalité du monde dans la maison de Dieu. Ne venez pas avec la mentalité des inconvertis dans le royaume de Christ. Non, venez avec une nouvelle mentalité. Et comment? C'est en l'écoutant lui-même. Ainsi en est-il de la parole qui est sortie de ma bouche. Donc il faut que ce soit Dieu qui nous parle, et Dieu nous parle au travers de la Bible. Bien sûr, il va utiliser des hommes, mais ce que les hommes doivent enseigner doivent être conformes à la Bible. Et nous devons faire très attention. On ne doit pas prendre 2-3 versets à gauche et à droite. Non, il faut prendre l'ensemble de la Bible pour enseigner correctement. Dieu vous a fait des promesses. Un homme de Dieu a dit, il y a plus de 8000 promesses dans la Bible. 8000 promesses. Ne crains pas. Ne craignez pas. Ne tremblez pas. Parce que Dieu est au contrôle de toutes choses. Il veille à ce que la promesse qu'il vous a donnée s'accomplisse dans votre vie. Voilà pourquoi nous devons rester fidèles. Voilà pourquoi nous devons continuer à nous attacher à Jésus-Christ. Bien sûr, nous ne sommes pas parfaits. Nous pouvons tomber, mais nous ne devons pas rester par terre. Relevons-nous et continuons la marche. Relevons-nous et continuons le chemin. Relevons-nous et continuons vers le ciel. Car notre finalité n'est pas sur cette terre, n'est pas les richesses de cette terre, quoique Dieu veut que nous possédions les richesses de cette terre. Ce n'est pas ça la finalité. La finalité est que nous devons arriver au ciel. C'est arriver au ciel que Jésus-Christ va se réjouir, va applaudir, va frapper des mains avec les anges, va glorifier, ils vont chanter, on va chanter des louanges avec Jésus pour dire merci Seigneur, parce que tu as été fidèle, tu m'as conduit jusqu'au Père. Mon frère, ma sœur, tout ce que j'ai dit, si vous n'êtes pas avec Christ, ça ne vous concerne pas. Si vous n'avez pas donné votre vie à Jésus-Christ, cela ne vous concerne pas. Mais vous avez l'opportunité aujourd'hui de changer de chemin. Vous avez l'opportunité aujourd'hui de donner votre vie à Jésus-Christ. Comment? En l'acceptant dans votre vie comme votre sauveur et Seigneur personnel. Alors, les promesses qu'il a faites deviendront les vôtres. Et la promesse que nous sommes en train d'étudier est « ne crains pas ». Elle sera vôtre à vous et à vous personnellement aussi. Mais vous devez marcher avec Jésus-Christ. Si vous voulez donner votre vie à Jésus-Christ, c'est très simple. Baissez la tête dans la prière et répétez ces simples mots après moi. Dites, Père éternel, au nom de ton Fils Jésus-Christ, je viens devant toi. J'accepte Jésus-Christ comme mon Sauveur et mon Seigneur personnel. Je prends l'engagement aujourd'hui et jusqu'à la fin de ma vie à dire non au péché, à dire non à Satan, à rejeter les œuvres de l'ennemi. Je prends l'engagement aujourd'hui à suivre Jésus-Christ tous les jours de ma vie et dans tous les domaines de ma vie. Je crois et je confesse que maintenant, je suis un enfant de Dieu, que je suis Jésus-Christ, que Jésus-Christ est devenu mon Sauveur et mon Seigneur personnel. Je crois et je confesse que tu m'as pardonné mes péchés et que je suis une nouvelle créature, un enfant de Dieu, un chrétien. Au nom de ton Fils Jésus-Christ, j'ai ainsi prié. Amen. Si vous avez fait cette prière, croyez que par la foi, Dieu vous a entendu. Pour toute question spirituelle, vous pouvez joindre notre ministère, le ministère Jésus pour tous, au +243 819 910 910. Je répète, au +243 819 910 910. Ou vous pouvez visiter notre site internet www.jesuspourtous.org. Je répète, www.jesuspourtous.org. Je suis Raphaël Mambou et le nom de cette émission est Venez à Jésus. Nous nous retrouvons la fois prochaine, toujours sur le même thème. Ne crains pas. Que Jésus continue de vous bénir, que Jésus continue de vous garder. À la fois prochaine. Amen.
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0: Le fait que, assez vite, les pagano-chrétiens ont voulu se démarquer d'Israël. On voit ça déjà dès le deuxième siècle avec Justin, puis ensuite avec Chrysostome. Et là, comme on l'a dit la dernière fois, je crois, les chrétiens ne se sont pas tellement rendus compte qu'ils étaient en train de scier la branche sur laquelle ils étaient assis. Parce que l'Empire romain était un empire relativement tolérant au point de vue religieux. D'abord parce que c'était leur intérêt. L'Empire romain était une mosaïque de peuples de très très différents. Et finalement, respecter ces différences était une tactique politique assez sage, disons. Bon. Les Romains aussi étaient des gens qui avaient un grand respect pour ce qui était ancien. Et à l'époque de l'apparition du christianisme, l'Empire romain était confronté avec une situation qui n'est pas sans rappeler jusqu'à un certain point la nôtre aujourd'hui, à savoir une invasion de religions nouvelles qui venaient notamment de l'Orient. Certaines étaient véritablement décadentes. Il y avait d'anthropophagie, des orgies absolument abominables qui se produisaient, etc., de la nécrophagie, des choses comme ça. Et un petit peu comme un certain nombre de sectes qui défrayent la chronique aujourd'hui. Et finalement, l'Empire romain a dit qu'il fallait quand même mettre un peu d'ordre dans tout ça. Tolérance, oui, mais jusqu'à un certain point. Et finalement, comme les Romains avaient du mal à voir clair un petit peu dans tout cette espèce de foisonnement, de religion, de secte et de tout ce qu'on voudra, ils ont finalement pris une mesure au point de vue légal, qui était celle-ci. Tout ce qui pouvait se réclamer d'ancienneté, d'une ancienneté vénérable, est illicite. Tout ce qui était nouveau était illicite. Voilà, c'était comme ça une manière de se s'embarrasser, de pas trop s'embarrasser de problèmes. Remarquez, entre parenthèses, que les autorités actuelles sont un petit peu tentées de faire un peu la même classification. Des choses qui peuvent sembler aberrantes passeront relativement bien si elles sont le fait des religions historiques et établies, mais des mêmes aberrations passeront beaucoup plus mal s'il s'agit de ce qu'on appelle les nouvelles religions, qui est pratiquement justement un synonyme de secte aujourd'hui. C'est très intéressant, cette évolution. Or, justement, quand on lit l'Évangile de Luc ou le livre des Actes, surtout ces deux livres, on se rend compte avec quel soin Luc, qui était parfaitement conscient de cette évolution, essaye d'enraciner le christianisme, ce qu'on n'appelle pas le christianisme, qui n'est pas le christianisme d'ailleurs, dans le judaïsme. En quelque sorte, le message qu'il fait passer aux autorités romaines dans ces deux ouvrages, l'Évangile et les Actes, c'est « ne croyez pas que le christianisme soit une religion nouvelle ». C'est une branche de la religion ancienne, qui est le judaïsme, qui est considérée comme religion licite, malgré la révolte et la destruction de Jérusalem et du Temple. Le judaïsme reste religion, religio licita, comme disent les Romains, c'est-à-dire religion licite. Et aussi longtemps que le christianisme colle au judaïsme, il est considéré par les Romains comme religion licite et il n'est pas persécuté. À partir du moment où il se sépare et il fait tout pour montrer qu'il n'a rien à voir avec le judaïsme, eh bien, il y a deux conséquences qui s'en suivent. La première, c'est qu'ils se mettent les Juifs à dos, et que les Juifs, éventuellement, qui ne sont pas davantage des anges que les autres, vont dire, eh bien, aux autorités romaines, effectivement, ces gens-là, nous ne les reconnaissons pas comme les nôtres. Et nous nions toute appartenance de leur part au judaïsme, c'est rien à voir, c'est une hérésie, et vous avez raison de les persécuter. Et il y a finalement un problème qui divise encore les historiens. Lors des premières grandes persécutions romaines à Rome, vous savez, la persécution de 63, qui suit l'incendie de Rome, au cours duquel des chrétiens ont été pris la torche à la main, il ne faut quand même pas l'oublier, parce que Rome était la grande prostituée et par conséquent devait disparaître. Bon, alors c'était certainement une petite minorité, mais enfin ça a suffi pour donner crédit à l'idée que les chrétiens avaient mis le feu à Rome. Bon, alors est-ce que les Juifs ont dénoncer les chrétiens aux autorités romaines pour que ces autorités romaines les persécutent. Bon, les historiens sont divisés sur la chose. Ce n'est pas absolument invraisemblable, quoi qu'il en soit. Et ce qui est en tout cas certain, c'est que les Romains, à partir de cette période-là, commencent à considérer effectivement les chrétiens comme quelque chose de différent du judaïsme, donc une religion nouvelle. Et si c'est une religion nouvelle, c'est une religion illiquita, illicite, et par conséquent, on est en droit de l'interdire et de prendre les moyens pour l'interdire, c'est-à-dire en fait de la persécuter. En tout cas, il y a un endroit où la polémique judéo-chrétienne, parce qu'il y a à partir de cette époque-là, une polémique judéo-chrétienne très forte, et de la part des juifs également, nous aurons l'occasion de le voir dans un instant, avec, par exemple, à partir de 95, l'année 95 marque un tournant, puisque c'est le fameux synode de Yavne. Le Sanhédrin, sous la direction de Rabbi Gamaliel, se rassemble après, donc avec Hanan ben Zakkai, Gamaliel, etc. Et là, donc, bon, ce sont les pharisiens, qui décident que, finalement, la ligne pharisienne sera la seule qui soit recevable à partir d'aujourd'hui. Voilà. Donc, toutes les branches du judaïsme qui avaient existé jusqu'alors, c'est-à-dire les Sadducéens, les Esséniens, ce qu'on appelle les thérapeutes qui sont mal connus, enfin tous les mouvements baptistes, il y en avait un certain nombre, et les Nazaréens, c'est-à-dire les judéo-chrétiens, sont excommuniés. C'est la rupture. Sont excommuniés. C'est la rupture.

la prière que l'on prononce debout, qui porte aussi le nom des Shemone Esrei, c'est-à-dire des 18 bénédictions. On introduit une 19e, entre guillemets, bénédiction. Vous savez qu'éventuellement, en hébreu, le mot bénédiction peut aussi signifier malédiction. Et que, par exemple, quand on lit dans le... Par exemple, quand on prononce le nom de Dieu, on dit à Kadosh Baruch Hu, le Saint béni soit-il. Donc vous trouvez ça chez Paul aussi, n'est-ce pas? Dieu qui est béni éternellement. Bon. On ne prononce jamais le nom de Dieu, ou même ce qui tient lieu du nom de Dieu, n'est-ce pas, sans ajouter béni soit-il. Vous avez d'ailleurs ça aussi dans Marc, dans le procès de Jésus. Le grand prêtre interroge Jésus, « Es-tu le Messie, le Fils du Dieu béni éternellement ?» Bon. Alors, quand on lit, par exemple, des textes comme dans le livre de l'Exode, où on rencontre un bonhomme qui a maudit Dieu, n'est-ce pas, et qui est donc lapidé pour ce faire, il a maudit Dieu, on ne peut pas lire ça. Bon, ou même, quand la femme de Job dit à Job, « Maudit Dieu et meurt !» On ne peut pas lire ça au devoir, c'est pas possible. Parce qu'en quelque sorte, on prendrait part soi-même, d'une certaine manière, au blasphème. Alors quand on fait la lecture publique de ce texte, on dit, la femme de Job lui dit, bénis Dieu et meurs, bénis Dieu et meurs. Bon, tout le monde comprend, maudit Dieu, bien sûr. Hein? Par exemple aussi, quand Naboth de Israël est accusé par... Isabelle d'avoir maudit Dieu et le roi, alors quand on fait la lecture, on dit Naboth a béni Dieu et le roi. Tout le monde comprend, évidemment, il a maudit Dieu et le roi. Bien. Alors, quand on parle de la 19e bénédiction, c'est dans ce sens-là. La 19e bénédiction est une bénédiction qui est en fait une malédiction. Elle dit à peu près ceci. Que tous les hérétiques, les renégats, les hautains, les blasphémateurs soient maudits et disparaissent en un instant. Béni sois-tu éternel, notre Dieu, toi qui abaisses l'orgueil des hautains. Bon. L'origine de cette bénédiction est très controversée et... Bon, on n'a pas d'unanimité, surtout qu'il existe, dans le selon les différents rituels, différentes versions de cette 19e bénédiction. Et il y a notamment dans cette bénédiction une expression qui revient souvent, c'est l'expression minime, les minimes. Bien. Et on appelle pour cette raison la 19e bénédiction Birkat minime, la bénédiction des minimes. Alors, il y a des grandes discussions parmi les historiens du judaïsme pour savoir quelle est la date, d'abord, de cette bénédiction. Est-ce qu'elle date d'avant Yavné? Ça, on en discute. Ou est-ce qu'elle date de Yavné? Bon, en tout cas, après Yavné, on la trouve partout, ça c'est sûr. Bon. Maintenant, deuxièmement, qui sont les minimes? Bien. Vous savez que au Moyen-Âge, on a parlé de cela, au moment des grandes disputations, notamment la disputation de Paris sur la nocivité du Talmud, hein, les juifs renégats qui avaient dénoncé le Talmud auprès des autorités chrétiennes disaient qu'il contenait des blasphèmes contre Jésus, contre la foi chrétienne, et aussi que les juifs, trois fois par jour, maudissaient les chrétiens. Et quand il maudissait les chrétiens, ça veut dire qu'il faisait allusion à la Birkat Minim, la bénédiction des minimes, les minimes étant les chrétiens. Il est effectivement peu douteux que, au Moyen-Âge en tout cas, certains considéraient les minimes comme étant les chrétiens, puisqu'il n'y avait plus à cette époque-là, alors ni les Béotusiens, c'est-à-dire les Sadducéens qui avaient disparu depuis belle lurette, ni un certain nombre d'autres sectes dissidentes du judaïsme qui sont parfois mentionnées dans certaines versions anciennes de la Birkat Minim. Bon. Et alors donc, même à Barcelone, en 1263, Nachmanide a entendu cette accusation. On dit, mais vous maudissez les chrétiens trois fois par jour. Et Nachmanide s'est défendu, comme l'avait fait d'ailleurs Rabbi Yehiel de Paris,

0: en disant non, les minimes ne sont pas les chrétiens. Les minimes, c'est tous les hérétiques, quels qu'ils soient. Alors c'est une réponse un peu normande. Parce qu'on aurait pu demander, mais les chrétiens sont-ils des hérétiques pour les juifs? Bon. Évidemment, ça, c'est un terrain sur lequel Rabbi Yehiel de Paris s'est bien gardé de s'avancer. Mais il a dit non, ça concernait les hérétiques. Et les hérétiques qui peuvent surgir au milieu de nous, encore aujourd'hui. Aujourd'hui aussi, nous avons nos hérétiques. Bon. La partie chrétienne a été mollement convaincue de la chose. Le dire. Et finalement, cette accusation selon laquelle les juifs maudissent les chrétiens trois fois par jour ressurgit périodiquement. Bien. Alors, ce qui est très intéressant, c'est que donc parfois il y a des précisions de ce qu'on entend par les minimes. Donc, les béotuciens, ça apparaît plusieurs fois, c'est-à-dire les sadducéens. D'autres sectes qui ont pu, par exemple les Karaïtes, ont été aussi parfois inclus dans la Birkat Minim à partir du Xe siècle. Différentes communautés juives, éventuellement, y ajoutaient quelques-uns de leurs ennemis, c'est évident. Maintenant, on trouve dans la synagogue du Vieux Caire, justement, qui est, comme vous le savez, la synagogue karaïque, dans laquelle on a trouvé une littérature très, très abondante, une version justement de la Birkat Minim, ou alors les Nazoréens, c'est-à-dire les judéo-chrétiens, sont nettement désignés. Alors, l'idée qui est sous-jacente, c'est que les minimes, alors le mot mine apparaît très souvent dans le Talmud, dans les couches les plus anciennes du Talmud, la Mishnah, comme se référant aux disciples de Jésus. Par exemple, on connaît dans le Talmud un certain Yaakov le Min, qui était donc un disciple de Yeshua Notzri, et qui avait des dons de miracle. Et même certains rabbins sont allés demander qu'il prie pour lui au nom de Jésus pour qu'il soit guéri de leur maladie. Et finalement, Rabbi Akiva, donc c'était à l'époque de Rabbi Akiva, a interdit, il dit « vaut mieux mourir plutôt que d'être guéri au nom de Jésus ». Bon, tout le monde n'était pas tout à fait d'accord avec ça, surtout quand on était très malade. Mais enfin, c'était la position de Rabbi Akiva. Et le Talmud loue fort un rabbin, justement, qui avait préféré mourir de sa maladie plutôt que d'aller trouver Yaakov le Min, qui était originaire d'un village de Galilée à côté de Shepharam, et qui était réputé comme ayant justement un don de guérison au nom de Jésus très important. Alors le Min, c'est très clair, c'était le disciple de Jésus. Bon. On a un autre cas dans le Talmud aussi qui concerne Rabbi Eliezer ben Hourkanos, qui vivait aussi au IIe siècle, et qui a été traduit devant ses collègues, devant le Sanhédrin, pour minout, pour crime de minout, ça veut dire justement de... et il avait cité, il est traduit devant un tribunal rabbinique, et on l'accuse d'avoir cité des paroles de Jésus, Jésus le Nazaréen. Et finalement, sa femme aussi était proche, et finalement, il est condamné pour minout, ça veut dire pour judéo-christianisme, finalement. Ce qui montre d'ailleurs que déjà, encore à cette époque-là, il y avait le judéo-christianisme avait un impact très important sur le judaïsme d'Israël. Bon. Donc, dans les textes les plus anciens du Talmud, le mot mine, minout, signifie manifestement les judéo-chrétiens. Bon. Et ce serait donc un anagramme de l'expression hébraïque « Ma'amine Yeshua Anotsri », les croyants en Jésus le Nazaréen. Bon. Dernièrement, Flusser a beaucoup étudié ce problème-là, et finalement, il ne se prononce pas. D'autres pensent que ce serait aussi une abréviation du mot Ma'aminim. Les judéo-chrétiens se désignaient entre eux comme les Ma'aminim, ça veut dire les croyants. C'est encore, d'ailleurs, sans qu'il y ait de relation avec cette affaire-là, l'expression qu'emploient les juifs messianiques aujourd'hui pour se désigner entre eux, les Ma'aminim. Donc, Min, Ma'amin, bon, ce serait une abréviation de Ma'amin. Bon. Finalement, quand on étudie ce problème de la minoute et de la birkat minim, Il est quand même difficile d'échapper à l'idée qu'au moins les juifs d'Israël, les judéo-chrétiens d'Israël, étaient visés par la Birkat Milé. Et alors justement, le but était celui-ci, c'est que en introduisant cette 19e bénédiction à Yavné, même si elle englobait plus que les simples judéo-chrétiens, même si par la suite elle s'est appliquée à d'autres, ou même avant elle s'est appliquée à d'autres que les judéo-chrétiens étaient vraisemblablement inclus là-dedans. Et l'idée, c'était que les judéo-chrétiens soient exclus de la synagogue. Ils s'excluent eux-mêmes. Car il était évident que les judéo-chrétiens ne pouvaient pas prononcer une malédiction contre eux-mêmes. Et alors, justement, dans les synagogues de cette période-là, donc après 95, on observait tous les gens suspects, et s'ils se taisaient à la 19e bénédiction, on les excluait de la synagogue. Bien. Maintenant, d'autres mesures semblables ont été prises à Yavné, à savoir le fait que, jusqu'alors, dans la prière de la synagogue, on répétait les 10 paroles. Et c'était, on sait que c'était une habitude des judéo-chrétiens de lire les 10 paroles. C'est très intéressant de voir que, à cause de cela, aujourd'hui, on a cessé de lire les 10 paroles publiquement dans la synagogue. Même si aujourd'hui, il est rare que chez les chrétiens, dans le culte des chrétiens non-juifs, on lise les 10 paroles, les 10 commandements. Mais le judaïsme a exclu de sa liturgie la lecture des 10 paroles à cause des judéo-chrétiens. Bon. Yavné a donc été la rupture totale avec le judéo-christianisme, comme l'écrit dernièrement un savant espagnol, chercheur espagnol du nom de César Manzanares. À Yavné, le judaïsme a coupé, s'est amputé d'une partie de lui-même, de quelques-uns de ses meilleurs fils. Et alors il y a eu à la fois un retour, si vous voulez, à un judaïsme, certains n'ont pas supporté la rupture au niveau du judéo-christianisme et ont apostasié Jésus. D'autres ont essayé de trouver un moyen terme, tels les ébionites qui ont nié la divinité de Jésus, comme sont tentés de le faire aujourd'hui un certain nombre de juifs messianiques en Israël. Et puis d'autres sont passés dans le maranisme, ça veut dire des maranes judéo-chrétiens, ça veut dire officiellement ils étaient juifs orthodoxes. Et en fait, ils croyaient en Jésus. Mais bon, ça, on ne peut pas jouer ce jeu longtemps, plus de 2-3 générations. Au bout d'un temps, ces gens-là s'éteignent automatiquement. Donc, voilà, si vous voulez, ça a été... Et alors, cette polémique, à cette époque-là, après l'époque de Yavné, le judaïsme a été très polémique vis-à-vis du christianisme. Et dans des endroits où il y avait de fortes implantations et chrétiennes et juives... ça a été parfois assez violent. C'était le cas d'Antioche. Antioche, à partir du 2e, surtout 3e siècle, où là, il y avait donc une grande animosité des juifs par les chrétiens, et c'est la réciproque. Et parfois, on est allé jusqu'à des empoignades physiques. Et c'est pas un hasard si c'est à Antioche que Chrysostome a prononcé ces fameux sermons contre les Juifs, les traitant de tous les noms, la synagogue n'étant qu'un bordel dans lequel se livrer à de la prostitution et tout ce que vous voudrez, enfin, des mots orduriers d'une bassesse absolument inimaginable. C'était dans ce contexte. Et donc, si vous voulez, la disparition, comme le montre Manzanares, du judéo-christianisme a été une catastrophe, évidemment, pour le judaïsme. Parce qu'à ce moment-là aussi, non seulement ils se sont privés de leur meilleur fils, mais Jésus est devenu un étranger. Jusqu'à aujourd'hui, maintenant ça commence à changer. Mais il a fallu attendre le XXe siècle pour que ça change. Et Jésus est devenu un ennemi. Du côté chrétien, bien sûr, ça a été une catastrophe également, puisque là, on s'est coupé de ses racines juives, et puis, comme on l'a vu, parce que, on est tombé sous le coup des Romains. Des Romains qui ont eu la tentation de jouer le judaïsme contre le christianisme aussi, c'est évident. Ils ont vu là un moyen de diviser pour régner. Bon, certains juifs avaient persécuté les chrétiens, par exemple avec l'histoire d'Étienne, Jacques, dont on vient retrouver, je ne sais pas si vous avez entendu à la radio, c'était une nouvelle sensationnelle. On a retrouvé à Jérusalem l'ossuaire de Jacques, le frère de Jésus. Et sur l'ossuaire est écrit en toutes lettres, Jacques, frère de Jésus, fils de Joseph. Donc, comme l'écrit le professeur Lemaire, qui a publié cette nouvelle sensationnelle, qui embête beaucoup les catholiques, bien entendu, vous l'imaginez, si on fait une étude statistique, Jacques n'était pas un nom très répandu à cette époque-là, le nom de Jésus, oui, le nom de Joseph aussi, mais pas le nom de Jacques. Et finalement, pour qu'il y ait un Jacques, frère de Jésus, d'ailleurs on ne mentionne jamais sur les ossuaires le frère d'un tel, bon, le fils d'un tel, c'est tout. Hein. Donc, frère de Jésus et fils de Joseph, ça ne peut être que le Jacques dont il est question dans le livre des Actes, effectivement le frère de Jésus. Donc, c'est vraiment une découverte archéologique de première grandeur qui vient d'être faite ces jours-ci. Bon, donc on sait que ce personnage, ce frère de Jésus, a été supplicié en 62 à l'instigation du grand prêtre sadducéen, c'est ça ? Et nous dit Joseph dans ses ouvrages, un certain nombre d'autres avec lui. Donc il y a eu une persécution à cette période-là contre la communauté chrétienne, judéo-chrétienne, on peut dire, de Jérusalem. Et néanmoins, bon, il est certain que la polémique a été plutôt verbale, d'autant que, justement, comme le dit Joseph, mais d'autres parmi les pharisiens s'y sont opposés, se sont opposés à la persécution. Donc il y avait deux courants. Il y avait le courant sadducéen qui était très hostile donc au judéo-christianisme et qui a fait tout son possible pour l'éliminer. Et comme on le voit dans le livre des Actes d'ailleurs, les pharisiens qui, sans être absolument favorables, ont voulu jouer la neutralité et entreprendre une polémique qui était au niveau d'un débat d'idées, disons, et non pas une persécution violente, même si certains éléments les plus radicaux d'entre eux, tels Saul de Tarse par exemple, ont rejoint justement les pharisiens, les sadducéens, dans leur opposition au christianisme naissant. À partir du IIe siècle, l'église pagano-chrétienne va être animée de l'orgueil hellénistique, qui est celui des philosophes qui ont l'impression d'être supérieurs à tous les autres êtres humains. Et même si dans la diaspora, les persécutions seront beaucoup plus modestes, c'est essentiellement de la part des grands prêtres qu'il y a eu opposition en ce qui concerne les chrétiens. Bon, on sait par un ouvrage apocryphe aussi du IIe siècle que selon ce qui est la tradition, Paul est mort, martyr à Rome, donc au moment de la grande persécution de 63 à 66, il serait mort vers 66 vraisemblablement, et avant de mourir, il aurait demandé au Seigneur de pardonner aux juifs et aux non-juifs. Et alors, ce qui amène un certain nombre de spécialistes de l'histoire du christianisme ancien de penser que si les juifs ont pu avoir une responsabilité dans la mort de Paul en le dénonçant, par exemple, aux autorités romaines, les torts étaient vraisemblablement partagés puisque Paul a prié pour les uns comme pour les autres. Donc c'est qu'ils n'étaient pas les seuls en cause. Il y avait des responsabilités des deux côtés. On sait aussi que parfois, pendant les grandes persécutions, les juifs ont caché des chrétiens. Hein, ils ont protégé des chrétiens. Donc ce n'était pas non plus univoque, hein, cette situation-là. Même certains martyrs chrétiens ont été enterrés dans des cimetières juifs. Donc là, la rupture n'était pas non plus totale. Il est certain que si les Juifs avaient pris une part importante aux persécutions des chrétiens, les empereurs chrétiens ensuite ne les auraient pas ratés, quand les empereurs sont devenus chrétiens. Or, nulle part, à partir de Constantin, on ne lit que, parmi les nombreuses accusations qui ont été portées contre les Juifs, et l'on sait s'il y en a eu, hein, jamais on ne trouve le fait qu'ils aient persécuté les chrétiens. Ça ne leur est jamais reproché. Alors donc, bon, il y a eu finalement, dans les persécutions juives contre les chrétiens, il y a eu les premières persécutions à Jérusalem que nous avons évoquées, en deux phases, donc immédiatement après la Pentecôte, bon, jusqu'à la mort d'Étienne et puis la conversion de Saul de Tarse, puis ensuite une deuxième vague aux environs des années 40 avec Agrippa Ier qui prend fin à la mort d'Agrippas Ier. Troisième vague de persécution à la mort de Félix, qui meurt en poste et qui est pendant la vacance du pouvoir. Le grand prêtre Ananias en profite pour lancer une persécution contre la communauté judéo-chrétienne au cours de laquelle Jacques est exécuté et quelques autres avec lui, comme le dit Joseph. Et puis, ensuite, c'est à peu près tout. Il y a ensuite quelques persécutions isolées dans la diaspora avec des dénonciations certainement aux Romains. Mais ça se borne à peu près à ça. Et finalement, mis à part les deux cas que j'ai exposés de minutes, pendant le 1er siècle, il n'y a pas véritablement, même dans la littérature talmudique, de polémique antichrétienne extrêmement développée. D'ailleurs, malgré les accusations qu'on trouve encore aujourd'hui, enfin qu'on trouve jusqu'à aujourd'hui, par exemple, dans la littérature arabe, contre le Talmud, qui comprendrait des blasphèmes contre les chrétiens, au regard de tout ce dont les juifs ont été accusés par les chrétiens, on est étonné de voir justement le peu d'accusations qui sont portées par le Talmud contre les chrétiens. Finalement, les censures du Talmud qui auront lieu au Moyen-Âge, après les grandes disputations du Moyen-Âge, on trouve sur un ouvrage de l'importance du Talmud, 12 grands volumes de l'attaque des grands Larousse, on trouve finalement 2-3 pages de textes qui ont été censurés, quoi. Autant dire, c'est quasiment insignifiant. C'est quasiment insignifiant. Donc, on ne peut quand même pas mettre sur le même plan les persécutions dont les chrétiens ont été victimes de la part des juifs, et les persécutions dont les juifs ont été victimes de la part des chrétiens. C'est quand même extrêmement disproportionné. Alors, bien sûr, il y a une polémique anti-chrétienne très vive à certaines époques, et notamment dans les premières époques. Et par exemple, l'idée que le christianisme est une usurpation. C'est une usurpation du véritable judaïsme. Il y a, par conséquent, ici, là, une espèce d'opposition réciproque, comme l'a très bien vu Manzanares, qui vient de ce que, justement, ceux qui pouvaient faire tampon, c'était les judéo-chrétiens, sont éliminés d'un côté comme de l'autre. Bon. En 95, les juifs coupent la branche du judéo-christianisme, à Yavne, avec l'introduction de la Birkat Minim. Et à Nicée, Manzanares dit « Nicée a été un Yavné chrétien ». Cette fois-ci, les judéo-chrétiens ont été excommuniés. Par exemple, Nicée a décidé que tout prélat qui pratiquerait la Pâque à la manière juive serait excommunié. Tout prélat qui célébrerait le culte, le Shabbat, serait excommunié. Donc c'est vraiment la fin du judéo-christianisme au sein de la Grande Église. Donc à ce moment-là, les judéo-chrétiens sont attaqués des deux côtés. Ils sont attaqués par les juifs parce qu'ils sont chrétiens, et ils sont attaqués par les chrétiens parce qu'ils sont juifs. Et alors là, maintenant, les deux forces restent en présence. Et les deux forces vont se déterminer, le judaïsme et le christianisme vont se déterminer l'un par rapport à l'autre pour s'opposer. Et jusqu'à la conversion de Constantin, finalement, nous allons avoir un autre... On ne peut pas parler d'antisémitisme, vraiment, de la part de l'Église chrétienne. Il faut parler d'un anti-judaïsme théologique. On fait tout ce qu'on peut pour se couper du judaïsme, mais on reste au niveau du débat d'idées. C'est une controverse qui est théologique. Et le but de cette controverse théologique, c'est aussi de répondre d'abord c'est la réponse du berger à la bergère, parce que c'est vrai que les juifs aussi attaquent les chrétiens sur le plan théologique. Et par exemple, ils vont nier que Ésaïe 53 s'applique au Messie, ils vont donner une autre interprétation des prophéties messianiques, on va même jusqu'à interdire de lire la Bible en grec, la version des Septante, parce que c'est la Bible du christianisme. Et en réponse à ça, les chrétiens vont dire, la Bible des 70 est la seule Bible qui soit inspirée. Vous voyez, durcissement, crispation des positions, sur des positions extrémistes d'un côté comme de l'autre. Et jusqu'à aujourd'hui, le judaïsme actuel, le judaïsme orthodoxe, est une religion qui s'est constituée en face du christianisme et contre le christianisme. Ça, faut le savoir. Le judaïsme actuel n'est pas le judaïsme du deuxième temps, n'est pas le judaïsme que Jésus et les apôtres ont connu et ont professé. Il y a des éléments communs, bien sûr. Mais il y a des éléments dans lesquels ils ne se reconnaîtraient pas du tout. Hein? Du côté chrétien, on fait la même chose. Du côté chrétien, on se détermine contre le judaïsme. Et jusqu'à aujourd'hui, ça reste. On peut dire que le christianisme, aujourd'hui, dans la majorité des églises, y compris les églises évangéliques, n'est pas non plus le christianisme dans lequel se seraient reconnus obligatoirement les premiers chrétiens. C'est un christianisme qui s'est créé contre le judaïsme. Comme je disais, si Paul revenait aujourd'hui, il serait très étonné de nous voir fêter Noël. C'est une évidence. Il serait très étonné de nous voir fêter Pâques comme on le fait. Encore plus avec les œufs de Pâques, bien sûr. Voilà, entre autres choses. On pourrait citer tellement d'autres éléments qui, justement, sont des manifestations d'anti-judaïsme théologique. Le but de cette déjudaïsation de la foi chrétienne, c'était aussi d'empêcher, si vous voulez, le prosélytisme juif en milieu chrétien. Hein, d'empêcher des chrétiens de passer au judaïsme. Il y avait ça aussi. Et alors, c'est d'autant plus un combat fratricide, si vous voulez, que les deux parties, d'abord son frère, comme on l'a vu la dernière fois, ont la même écriture et reconnaissent que l'écriture est la seule autorité, du moins à cette période-là, en ce qui concerne le christianisme. Après, ça a changé, on a ajouté la tradition au milieu chrétien. Mais à cette époque-là, on était tous d'accord pour dire que la seule autorité valable en matière de foi, c'était l'écriture. Bon. Le problème portait sur l'interprétation de l'écriture. Et l'Église, les deux parties finalement, ont dit « Notre interprétation est la seule valable. » Et alors, là où le judaïsme insistait sur l'interprétation littérale, le christianisme insistait sur l'interprétation allégorique. Et c'est toute l'école d'Origène, l'école d'Alexandrie. Bon. L'allégorie n'est pas étrangère, évidemment, à l'exégèse juive, mais elle est seconde par rapport au sens littéral. Et elle n'intervient que lorsqu'elle s'impose véritablement. Et alors, selon l'exégèse des rabbins, l'allégorie ne peut pas contredire le sens littéral, mais il vient simplement le confirmer. Et on retrouve, par exemple, cette idée aussi par rapport à la Septante, qui parfois, justement, allégorise. C'est la raison pour laquelle aussi on a rejeté la Septante en milieu juif, et par contre, on l'a adoptée en milieu chrétien. La polémique anti-juive, qui était une polémique de défense, en quelque sorte, de la foi, ce n'est qu'à partir de Constantin que cet anti-judaïsme va dégénérer en antisémitisme. Ça veut dire, on va maintenant haïr les juifs en tant que tels. On va reprendre les vieux poncifs de l'antisémitisme classique gréco-romain, qui font des juifs une race dégénérée par essence. C'est pas seulement à cause de leur foi qu'ils sont haïssables et méprisables. C'est parce qu'ils sont juifs, tout simplement. Et ça, c'est la base de l'antisémitisme de tous les temps, de tous les lieux, jusqu'à aujourd'hui. C'est ça ? Mais c'est avec Constantin que l'on dégénère dans cet antisémitisme-là. Jusqu'alors, on est essentiellement au niveau du débat d'idées, même si de temps en temps, on en vient aux mains comme à Antioche. Mais c'est ponctuel, c'est pas quelque chose de... Et les Juifs ne sont pas les derniers non plus à faire le coup de poing, entre nous soit dit. Hein. Mais à partir de Constantin, là, on arrive vraiment à l'antisémitisme au sens propre du terme. Bon, alors évidemment, ce qui fait problème pour les Juifs, c'est l'interprétation, l'exégèse christologique de la Torah et des prophètes, et puis évidemment l'idée de l'élection des païens. À cette époque-là, l'apologétique chrétienne insiste sur le fait que Jésus a accompli les espérances messianiques, et c'est cela évidemment que le judaïsme cherche à nier. Et là, des exégèses messianiques des textes prophétiques, par exemple, qui étaient traditionnels dans le judaïsme depuis des siècles, depuis par exemple les Maccabées, vont cesser d'avoir un sens messianique, et on peut dire que à partir de ce moment-là, jusqu'à aujourd'hui, d'une certaine manière, le judaïsme cesse d'être une religion messianique. L'attente du Messie, elle est là, mais elle n'est plus première. Elle n'est plus première. Ce qui est premier, c'est l'accomplissement des mitzvot, des commandements dans l'aujourd'hui. Et on laisse à Dieu le soin d'envoyer le Messie en son temps, en son heure, etc. Bon, remarquez, on a exactement la même évolution au sein du christianisme, qui aussi, à partir de Constantin, au lieu de rester un mouvement spirituel, ce qu'il avait été donc un mouvement messianique et charismatique, devient à partir de Constantin un mouvement lié à la politique de l'Empire. Jusqu'alors, on considérait que l'Empire et le pouvoir politique étaient le domaine des puissances démoniaques, comme Jésus le dit dans le récit de la tentation du désert. À partir de Constantin, ce qu'on va essayer de faire, c'est de christianiser le politique, quoi, hein, sans remettre fondamentalement en question la structure même de l'Empire romain. Hein. Et alors là, bon, bah, c'est un peu la prostituée qui chevauche la bête, quoi. Il n'y a pas de problème, on en arrive à ça. Et jusqu'à aujourd'hui, c'est toujours un peu le problème, l'ambiguïté des rapports entre l'Église, les grandes Églises, y compris l'Église orthodoxe d'ailleurs, et l'État. Donc là, on arrive à une nouvelle étape où aussi la christianisation de l'Empire prend le pas sur le retour de Jésus. Non pas que le retour de Jésus soit nié, mais il est repoussé à une date très lointaine. L'important n'est plus le retour de Jésus. L'important, c'est l'influence politique que le christianisme va pouvoir avoir dans le monde. Et donc, on a la même évolution que dans le judaïsme. Le judaïsme s'éloigne donc de l'espérance messianique et le christianisme aussi. Compte essentiellement pour, à ce moment-là, la loi rituelle devient première pour Israël. Même à la limite, jusqu'à prendre le pas, pas vraiment sur la loi morale, mais enfin, être en tout cas à l'égal de la loi morale. Tandis que du côté chrétien aussi, on va différencier loi morale et loi rituelle. On trouve ça chez Justin déjà, qui affirme que Jésus a aboli la loi rituelle, mais il a gardé la loi morale. Vous retrouvez ça chez Calvin d'ailleurs. C'est très intéressant. Et, alors, il y a l'idée que Israël n'est pas véritablement élu, privilégié, mais que, en fin de compte, et vous trouvez ça chez Justin, ça montre un petit peu la perversité, les lois rituelles ont été données à Israël parce que ce peuple-là est un peuple dégénéré. Et c'était un jugement. Les lois rituelles étaient un jugement pour sanctionner le péché auquel le peuple d'Israël était particulièrement sensible, donc beaucoup plus sensible que les autres peuples. C'est un peu fort quand même. Alors par exemple, pourquoi la cacheroute? Pourquoi les lois sur l'alimentation? Parce que le peuple d'Israël est un peuple qui est poussé à la gourmandise. Pas plus, pas moins que les autres. Mais voilà, ça c'est l'interprétation. Et ça ressurgit constamment. Pourquoi la circoncision? Parce que le peuple d'Israël est un peuple particulièrement libidineux. Et la circoncision est donnée comme un jugement contre la lubricité des Juifs. Vous savez qu'on retrouve ça encore aujourd'hui, le Juif lubrique, vous voyez ça chez les Arabes, par exemple, dans les affiches de propagande, etc. Bon. Vous retrouvez ça chez Chrysostome. Finalement, Chrysostome, pour lui aussi, le légalisme est condamné au nom de la loi. C'est prodigieux, il faut le faire. Et qui n'hésitera pas à être plus juif que les juifs dans un certain nombre de domaines quant au commandement, pour arriver à cette conclusion que le rejet d'Israël est sans appel. Chose que vous retrouvez encore aujourd'hui. Tout au plus, les Juifs peuvent-ils, à titre individuel, s'intégrer dans l'Église, à condition, bien sûr, de cesser d'être Juifs, ça va de soi. Il y a donc un nouvel Israël qui s'est créé en dehors de l'Israël ancien. C'est donc un autre Israël. Voilà. Alors vous voyez ici toute l'évolution qui conduit à ce virus Israël, à cette théologie de la substitution. Bon, polémique théologique, puis antisémitisme, idée que les Juifs sont une race dégénérée, c'est pourquoi la Torah leur est donnée. La Torah est un jugement sur leur caractère dégénéré. Et maintenant Dieu élit un nouveau peuple, un nouvel Israël, qui lui est supérieur moralement à Israël et qui n'a plus besoin de ses prescriptions rituelles parce que justement il n'est ni gourmand, ni lubrique, ni tout ce que vous voudrez, quoi. Bon, ni menteur, ni blasphémateur. Bon, c'est bien que les païens sont des gens presque parfaits, tout le monde sait ça. Par exemple aussi, Justin cite les charismes, ce qui montre qu'ils existent de son temps, c'est très intéressant, pour montrer que l'esprit de prophétie a quitté Israël pour venir chez les chrétiens. Alors, d'une certaine manière, c'est pas faux. Mais ça vient en appui, justement, pour montrer que les chrétiens sont donc le nouvel Israël. Alors, justement, lorsque le Talmud apparaît, eh bien, vous savez, c'est la grande découverte que fait Bède le Vénérable, au Moyen-Âge, que les Juifs ont un autre livre qui fait autorité chez eux, qui est différent de la Torah. Ah, ça, on n'avait jamais compris ça. C'est une découverte. Et alors, justement, que parfois on consultait les rabbins sur des problèmes d'exégèse de la Bible, de la Torah, eh bien, là, on découvre que les Juifs ont un autre livre. Ah, alors là, c'est vraiment des hérétiques. Oh, ce ne sont plus les frères aînés, mais ce sont des hérétiques. Finalement, trois problèmes essentiels sont soulevés à partir, justement, de cette époque. Premièrement, l'idée de l'élection des païens. C'est une idée qui apparaît déjà avec Ambroise de Milan, puis avec Saint-Augustin, qui est pratiquement son contemporain. Et alors, cette idée que puisque les païens sont élus, c'est donc que les Juifs sont rejetés. Deuxièmement, quelle est la place de la Torah? Et puis troisièmement, justement, la Christologie. Or, justement, dans le Talmud, on a une approche quand même quelque peu différente. Certes, nous l'avons vu, il y a parfois des passages polémiques dans le Talmud, antichrétiens. Bon, faut-il s'en étonner? Faut-il s'étonner que des gens qui sont attaqués depuis des siècles, comme le sont les Juifs, ne fassent que tendre l'autre joue et ne répliquent jamais? Bon, ce qu'on peut, comme je l'ai dit tout à l'heure, souligner, c'est qu'ils ont été, ils ont fait preuve déjà, bien avant Papa Bush, à une retenue exemplaire, quand même, par rapport à cela. Et alors, justement, le Talmud va jusqu'à dire parfois que le christianisme a été permis par Dieu, voulu par Dieu, pour préparer les chrétiens, pour préparer les païens, en quelque sorte, à la venue du véritable Messie. Vous trouvez ça chez Maïmonide aussi, n'est-ce pas? Et même, on considère comme un des signes des temps le fait que l'Empire deviendra chrétien. Alors évidemment, on est peut-être encore loin de ce que les chrétiens pourraient souhaiter. Enfin, ce n'est pas quand même une attitude d'hostilité déclarée. Alors évidemment, il y a l'idée qu'à la fin, Édom, c'est un mot codé dans la littérature talmudique pour désigner Rome et donc les chrétiens. Donc Édom sera jeté dehors. Mais l'idée aussi que finalement, comme Ésaü et Jacob se réconcilient à la fin, eh bien Israël et Rome finiront par se réconcilier. Ça aussi, c'est quand même assez remarquable. Bien sûr, le Talmud rappelle aussi que Dieu n'a pas de fils. Controverse anti-trinitaire, mais bon, ça, on reste sur le plan des idées, sur le plan théologique. Ça aussi, c'est une l'idée que du refus d'une hypostase de Dieu, c'est quelque chose qui est une réaction antichrétienne. Il est évident que même dans la littérature kabbalistique, on l'a vu, cette idée revient, ce qui prouve qu'elle a été expurgée de force et qu'elle existait auparavant, et qu'elle revient de temps en temps. Par conséquent, à partir du Moyen-Âge, on met en sourdine justement la haine, ou plutôt la polémique antichrétienne. D'abord, comme le disent les Juifs, pour ne pas attiser la haine, le Talmud le dit. Ne pas attiser la haine. Bon, c'est évidemment une attitude qui est aussi compréhensible dans le sens que attiser la haine, ça veut dire attirer des représailles contre eux. Ils n'ont pas intérêt à faire de la polémique antichrétienne. C'est évident. Et si le Talmud fait preuve de retenue, c'est pas seulement par esprit, j'allais dire chrétien, de tendre l'autre joue, mais c'est aussi par intérêt. Si déjà pour si peu on brûle le Talmud, alors si on s'était livré à des invectives contre les chrétiens, ben alors là, où irait-on, quoi ? C'est l'idée, ne pas attiser la haine. Mais peut-être que si il y a une certaine retenue qui vient du fait, un petit peu comme dans Gamaliel, dit ben finalement Dieu s'occupera, quoi. Dieu jugera à la fin. Donc ce n'est pas notre problème. Et finalement, l'attitude du Talmud consiste à vouloir ignorer le problème chrétien. Hein. Ignorer le problème chrétien, vivre sa foi sans s'occuper de ce qui se passe à l'extérieur. C'est Dieu finalement qui jugera, même si on pense qu'à la fin, il y aura quelque chose, il y aura une réconciliation comme on l'a vu. Par contre, du côté chrétien, à partir de Constantin, on l'a vu, on adopte le vieil antisémitisme gréco-latin. L'Empire romain était un empire qui avait une prétention à l'universalité. Ça, c'est une chose qu'il nous faut bien comprendre parce que ça nous reste dans notre société moderne. Universalité, et les Romains croyaient même qu'ils avaient été choisis par la divinité. C'était un mot très vague. Ça pouvait bien être une espèce de monothéisme vague, mais aussi la divinité, c'était la multitude des dieux, hein, le destin. Ils avaient été choisis par la divinité pour devenir les maîtres du monde, pour étendre au monde entier la Pax Romana et les bienfaits qui étaient ceux de leur valeur. Et c'est ce qui a conduit le pouvoir romain à diviniser l'empereur. César est seigneur. Vous savez, c'est le grand problème de l'Apocalypse, hein, qui en face de ça proclame Jésus est seigneur. César est seigneur. Ça n'est pas seulement une divinisation d'un homme, comme c'est Octave, le premier empereur, qui reçoit ce titre, Augustus. Hein. Vous savez qu'il change son nom en Augustus. Augustus, ça veut dire le divin, finalement. Celui qui est... placé au rang des dieux, hein, proclamé Augustus, le plus élevé. Bon. C'est pas seulement, si vous voulez, un homme qui est divinisé, c'est le pouvoir politique qui est divinisé. Et ça, il faut absolument que tous les citoyens de l'Empire acceptent ça. Parce que le politique, finalement, c'est le moteur de l'histoire. C'est par le politique que l'Empire romain est devenu ce qu'il est, l'agent des bienfaits, finalement. L'Empire ne peut être que quelque chose de bon pour tous les hommes. Tous les hommes ont intérêt à devenir membres de l'Empire romain. Hein ? Donc tous les hommes se doivent d'être reconnaissants au pouvoir politique qui leur assure la paix, la prospérité, la sécurité, tout ce qu'on voudra. À côté de ça, on admet que chaque individu, à titre privé, puisse avoir la religion de son choix dans la fourchette qu'on a vue tout à l'heure, à condition que ce ne soit pas des religions nouvelles. C'est très intéressant par rapport à notre situation actuelle, parce que finalement, l'idée romaine, c'est toujours l'idée de notre Occident chrétien, enfin, déchristianisé, disons. Hein. Prétention à l'universel. Égalitarisme, c'était l'idée des pouvoirs romains. Et ensuite, à titre privé, chacun peut avoir sa religion. La religion est quelque chose de privé. C'est la laïcité. Mais par contre, les valeurs universelles, les droits de l'homme, c'est une manière nouvelle de dire César est Seigneur, quoi. Et là, justement, il y a un problème pour l'Empire romain. C'est le peuple juif. Le peuple juif ne peut pas dire César est Seigneur. Et par conséquent, le peuple juif, puis finalement l'Église chrétienne, eh bien, est un élément hétérogène au sein de l'homogénéité du monde romain. Et d'où l'antisémitisme romain. L'antisémitisme romain vient de l'originalité de la religion juive, de son aspect éthique et de son monothéisme intransigeant. Et alors, on accuse la Torah d'isoler le juif du reste de l'humanité, et les juifs sont accusés d'être ennemis du genre humain, c'est-à-dire groupe inassimilable. Et alors, au départ, si vous voulez, contrairement à ce que, par exemple, la thèse de Jules Isaac, l'antisémitisme romain n'a rien à voir avec le christianisme. Il est totalement indépendant du christianisme. L'antisémitisme chrétien connaîtra deux phases, j'en l'ai souligné tout à l'heure, c'est très important de le rappeler. Une phase théologique, où on ne peut pas parler d'antisémitisme, c'est une controverse théologique, un débat d'idées, à la limite parfaitement légitime. Puis, avec Constantin, on récupère, justement, les vieux mythes gréco-romains. Le peuple juif devient inassimilable. Pourquoi ? Parce que maintenant, n'est-ce pas, il y a un renversement. L'Empire est devenu chrétien, entre guillemets chrétien. Donc, le ciment de l'unité du monde romain, ce qui fait l'universalité du monde romain, c'est le christianisme. Et comme le judaïsme dit non au christianisme, en fin de compte, il dit non au monde romain. Et il y a télescopage de l'anti-judaïsme théologique développé par l'Église chrétienne et de l'antisémitisme païen qui est récupéré et christianisé, si j'ose dire, maintenant, par l'Empire romain, devenu chrétien, qui a réinstitutionnalisé en quelque sorte, ce vieil antisémitisme païen. En fin de compte, on ne sait plus trop si on reproche aux Juifs de dire non à Jésus ou de dire non à l'Empire. Parce que finalement, les deux choses se confondent. En disant non à Jésus, les Juifs disent non à l'Empire. Et ça, c'est inacceptable. C'est évidemment une brèche ouverte dans l'unité du monde romain. Bon. Alors, à la limite, on voit ça chez Justin déjà, n'est-ce pas ? Quelqu'un qui accepte en quelque sorte de garder pour lui ses convictions juives, etc., bon, ça va. Hein. Mais c'est quand même quelque chose qui ne peut pas durer longtemps. Et c'est donc là que nous voyons apparaître véritablement l'antisémitisme chrétien au IVe siècle. Le véritable antisémitisme chrétien est l'amalgame de ces deux aspects, l'aspect théologique et l'aspect païen, recyclé dans le christianisme. Alors évidemment, on utilise l'Ancien Testament pour démontrer, à partir des prophètes juifs, ce caractère intrinsèquement perverti de la race juive. Hein ? Par exemple, les prophètes dénoncent le caractère idolâtre, etc. Enfin bref, tout ce qu'on prend chez les prophètes, si vous voulez. Et ça apporte de l'eau à la haine de l'Église. Vos mains sont pleines de sang, par exemple. Ésaïe 1er, leur vigne est un terroir de Sodome. Eh bien, l'accusation moyenâgeuse de crime rituel qui existe jusqu'à aujourd'hui dans le monde arabe, et qu'on retrouve dans le monde occidental avec l'histoire du petit Mohamed, par exemple, là. Les juifs, comme ils ont tué les enfants musulmans, tuent maintenant les enfants chrétiens, tuent maintenant les enfants musulmans, les enfants palestiniens, et certains vont jusqu'à dire que même ils ont vu des soldats israéliens boire leur sang. Bon. Il y a des journalistes qui ont dit des choses pareilles, des énormités pareilles. Bon. Eh bien, on dit, vous voyez, les prophètes avaient annoncé, vos mains sont pleines de sang, le sang des enfants. Bon, on ne se rend pas compte que ça, c'est une vieille accusation païenne. L'idée que le sang des enfants a des grandes vertus magiques. En magie, ça c'est connu. La magie des païens. Alors, c'est recyclé, voyez-vous, c'est recyclé dans l'antisémitisme traditionnel. Et on le christianise parce qu'on donne des justifications théologiques et scripturaires. Si bien que vous avez un mélange, si vous voulez, de ces anciens préjudices et ces anciens stéréotypes païens, qui sont maintenant justifiés théologiquement par des textes tirés de l'Ancien ou du Nouveau Testament, d'ailleurs. Bon, c'est l'exégèse qu'on trouve aussi chez Chrysostome. Ce sont ces versets qui sont à la base du crime rituel. Ça, on trouve ça dans tous les procès de crime rituel du Moyen-Âge. Voilà donc, si vous voulez, ce qu'on peut dire de cette substitution qui se fait contre, quoi. C'est une opposition contre. Et ça, c'est le drame. C'est le drame, comme le dit Manzanares, qui est le résultat, justement, de la disparition du judéo-christianisme. Et alors là, c'est toute une piste de réflexion très intéressante. Est-ce que justement le temps n'est pas venu, je ne dirais pas de rétablir un judéo-christianisme au sens de ce qu'il était au premier siècle, mais en tout cas dans l'esprit de la chose, quoi, hein, pour essayer de faire évoluer les choses tant d'un côté que de l'autre. Hein. Est-ce que finalement ce n'est pas aussi un peu notre vocation? Voilà, est-ce que vous avez des questions à poser là-dessus?
1: Dans l'écriture du symbole de Nicée, on peut avoir ajouté une note faisant part de notre héritage.
0: Oui, ça ce serait bien. Ça serait bien.
1: Dans le symbole, il n'y a rien du tout.
0: Non, d'autant que le symbole du Nicée, justement, Manzanares l'étudie. C'est un bouquin formidable. J'ai trouvé ça en Espagne, quand je suis allé là à Tolède, chez Maria Teresa. Là. C'est un bouquin qui s'appelle Les histoires du judéo-christianisme. C'est un théologien catholique espagnol qui a écrit ce bouquin. Remarquable. C'est la meilleure chose que j'ai jamais lue sur ce sujet-là. Et alors, justement, il part du symbole de Nicée. Il dit le symbole de Nicée. Bon, il montre une chose très intéressante. C'est que la christologie du Nouveau Testament, hein, c'est-à-dire Jésus-Christ, fils de Dieu, etc., contrairement à ce qu'on lit, par exemple, partout dans toutes les écoles de théologie, y compris chez les juifs d'ailleurs, peut-on le reprocher, c'est les chrétiens qui le disent. On ne peut pas leur demander d'être plus chrétiens que les chrétiens, mais beaucoup d'exégètes chrétiens disent l'Église primitive de Jérusalem ne croyait pas que Jésus était le Fils de Dieu. C'est Paul qui a introduit ça, c'est l'Église pagano-chrétienne. C'est une idée qui vient des milieux hellénistiques où il y avait les demi-dieux, etc. Donc c'est Paul qui a adopté ça par son contact avec l'hellénisme. Ça, c'est la thèse que vous trouvez chez Dibelius, chez Bultmann, chez tout ça, quoi. Bon, bien entendu, on n'a jamais cru ça. Mais enfin, lui démontre alors là, d'une manière absolument convaincante et sans parade possible, quoi, hein, que la christologie que l'on attribue à Paul datait de l'Église de Jérusalem. Donc dans les premières années, on trouve des traces de cette christologie-là dès les premières années après la Pentecôte. Alors ça, c'est remarquable déjà de dire ça, parce que ça, sur le plan exégétique, bon, nous, on n'en a jamais douté, mais dans les milieux théologiques on en doutait. Maintenant, ici, ça et ça, il n'y a pas de problème. Et alors, finalement, cette christologie-là qu'on trouve dans le symbole de Nicée. Donc, il dit finalement Nicée, il explique Nicée, l'ambiguïté de Nicée. Je l'ai dit tout à l'heure, condamnation de tous ceux qui respectaient pas bon, etc. La Pâque selon la formule nouvelle. Nicée a repris la théologie, la christologie des judéo-chrétiens, mais avec des termes grecs. Il a retraduit en grec. Bon. Alors je dirais, à la limite, ça ne nous dérange pas. L'essentiel, c'est le contenu, ce n'est pas tellement le contenant. Maintenant, ça peut déranger un certain nombre de juifs. C'était le cas, par exemple, de Yosef Rabinovitch, au XIXe siècle et au début du XXe, qui avait retraduit en quelque sorte le symbole de Nicée en langage juif. Et au lieu de parler des personnes, il parlait des parsoufim, par exemple, qui est une expression qu'on trouve dans la Kabbale, dans le Zohar. Bon. Bon, je dirais ça non plus, ça ne me dérange pas. Hein, l'essentiel, c'est... Bon. Si quelqu'un est dérangé par le mot « personne », le mot « moyousos » ou des choses comme ça, moi, je veux bien qu'on change de mot à condition qu'on reste exactement dans la même... Bon. Vous savez que sur ce point-là, je suis extrêmement nicéen. Mais c'est vrai qu'on a, comme dit Manzanares, ils ont changé le langage. Ils ont changé le langage. Mais ils sont restés fidèles quand même à la chose. Alors, de fait, on pourrait effectivement voir jusqu'à quel point on peut rajouter une allusion à notre héritage judéo-chrétien. C'est vrai qu'on en reparle. Ça, j'y réfléchis, c'est qu'on en reparle. Oui. Parce que c'est le reproche qu'on faisait à Nicée, ça. Ils disaient, mais Nicée... Et même, par exemple, la polémique qui est actuellement dans les milieux messianiques, et ça, c'était... J'en parle avec Del Cosso, où on ne croit plus à la divinité de Jésus, parce que donc c'est une invention de l'Église grecque, par Nicée. Parce que nous, juifs, nous ne reconnaissons pas dans le langage de Nicée. Bon, d'accord, mais c'est intéressant ce que dit Manzanares. Le langage est effectivement hellénistique, mais le contenu est judéo-chrétien. Il n'y a pas de doute, il n'y a aucun doute. Alors ça nous conforte à fond. Alors maintenant, si on veut changer de langage, moi ça ne me dérange pas. Mais beaucoup de juifs aujourd'hui, juifs messianiques, sont en panade à cause de ça, quoi. Parce qu'ils ont été troublés par ces idées de Dibelius, de l'école des formes, là, forme Geschichte, tout ça. Et, bon. Et que les juifs reprennent à leur compte. Hein, les juifs reprennent ça à leur compte. Même un gars comme Ben Horin, dont il reprend ça un peu. Flusser aussi, finalement. Flusser, bien que... Bon, Flusser est un peu plus intelligent, il voit quand même que ça ne tient pas. Mais enfin, il avait déjà dit, avant de Sanares, que la christologie était pré-paulinienne. Ça, c'était sa thèse. Mais enfin, il y a un peu de ça, quand même. Tandis que du côté de toutes les facultés de théologie, c'est ce qu'on enseigne. Hein. C'est grosso modo ce qu'on enseigne. D'ailleurs, le Monde de la Bible, journal catholique, là, qu'on a acheté en kiosque, titre un de ses prochains numéros sur comment Jésus est devenu Dieu. Bon, c'est typique. Jésus est le fils de Joseph, simple homme, etc., et qui a été divinisé. Ça, vous trouvez ça chez Bultmann, par la foi de l'Église, quoi. L'Église, c'est l'Église grecque. Alors, on prend l'exemple des Ébionites. Les Ébionites ne croyaient pas à la divinité de Jésus, mais comme on demande Sanares, ils croyaient d'abord à la divinité de Jésus, puis sont revenus à la négation de la divinité de Jésus à cause de Yavné, après 95. Comme aujourd'hui, un certain nombre de juifs messianiques font.
2: Bonjour à tous. Je suis Raphaël Mambou, que Jésus vous bénisse, qui que vous soyez, où que vous soyez, le nom de cette émission est « Venez à Jésus ». C'est une grâce, c'est un privilège, c'est un honneur de pouvoir vous retrouver encore une fois sur votre chaîne préférée, sur votre radio préférée, pour partager quelques versets bibliques, partager un thème, les compromis de Pharaon. Ce n'est pas parce que nous sommes meilleurs, ce n'est pas parce que nous sommes plus spirituels, c'est simplement que Dieu a fait grâce, et à vous et à moi, de pouvoir nous retrouver ce matin, de pouvoir nous retrouver en ce moment, en ce jour, pour partager les versets bibliques. Avant de commencer, je voudrais que nous prions, que nous rendions gloire à Dieu pour ce jour, car il le connaissait, pour cette opportunité qu'il vous donne, et à vous et à moi, de pouvoir entendre sa parole. Prions. Père éternel, je voudrais te dire merci. Merci pour ta parole. Merci pour nos différents partenaires qui nous soutiennent financièrement, matériellement, spirituellement. Pour ceux et celles qui nous écoutent maintenant ou en rédifféré, Seigneur, nous voulons une chose, t'entendre toi, toi et toi seul. Mon Dieu, que je disparaisse, que tu paraisses. Qu'au-delà de la personne que je suis, que nous entendions ton Saint-Esprit. Voilà pourquoi je m'abandonne entre les mains du Saint-Esprit, afin que tu nous donnes ta pensée du jour. Merci. au nom de ton Fils Jésus-Christ. Amen. Les compromis de Pharaon. C'est notre sixième émission et je vous invite très rapidement à lire dans Exode 8. Je vous invite très rapidement à lire dans Exode 8, verset 24.

plusieurs parties font des concessions mutuelles dans le but d'arriver à une collaboration. Pharaon souhaite que entre Israël et lui, il y ait un arrangement dans lequel Israël va faire des concessions, l'Égypte va faire des concessions dans le but d'arriver à une collaboration unique, unie. Donc Pharaon souhaite que Israël et l'Égypte marchent ensemble, se tiennent la main dans la main, travaillent ensemble la main dans la main. Nous avons dit aussi que Pharaon représente le dieu de ce monde, le dieu de ce siècle, c'est-à-dire le diable, Satan. Satan propose à Israël, Satan propose aux chrétiens un arrangement pour travailler ensemble, pour vivre ensemble, pour collaborer ensemble. Et les deux parties doivent faire des concessions. Vous donnez, il donne. Il donne, vous donnez. C'est dangereux. Comme nous l'avons dit les fois précédentes et nous le disons encore une fois. Le premier compromis que Satan a, que Pharaon, qui représente le diable, qui représente Satan, a proposé, c'était d'offrir des sacrifices à Dieu dans le monde, en Égypte, c'est-à-dire servir Dieu, mais conformément au monde, alors que la mission de Moïse était de sortir Israël de l'Égypte. Moïse va refuser. Moïse va dire non. Il y a incompatibilité entre le service pour Dieu et le service pour le monde. Nous ne pouvons pas être ensemble, nous avons vu. Dieu crie même, Dieu même s'exclame, Dieu même parle en disant « Séparez-vous, ne touchez pas ce qui est impur. » Dieu veut une nette distinction dans notre vie. Dieu veut que nous soyons consacrés entièrement à sa personne. Dieu veut que nous soyons entièrement consacrés à Jésus-Christ. Que Jésus-Christ soit notre seul Dieu, notre seul Seigneur et notre seul Sauveur. Qu'il n'y ait pas deux dieux en nous, qu'il n'y ait pas deux, trois, quatre ou cinq dieux. Que nous ne pouvons pas servir Jésus-Christ et Mammon, Jésus-Christ et l'argent, Jésus-Christ et la carrière, Jésus-Christ et le travail. Non. D'abord le royaume des cieux, le reste après. Mais Satan propose à beaucoup de chrétiens, propose au monde chrétien, Satan propose à l'église de Jésus-Christ des arrangements. Oh, ne soyez pas si ferme à l'égard, ou plutôt, ne soyez pas si ferme dans votre refus de servir le monde. Ce sont des compromis que Satan propose, ce sont des arrangements, ce sont des contrats. Moïse a dit non, nous sortirons de l'Égypte, nous irons adorer notre Dieu en dehors de l'Égypte, nous irons servir notre Dieu en dehors de l'Égypte. C'est très important. Et aujourd'hui, nous avons commencé le deuxième compromis, qui est de ne pas progresser, qui est de ne pas avancer, de ne pas aller en avant, de se relâcher. 8:24. Pharaon dit, je vous laisserai aller pour offrir des sacrifices à l'Éternel, votre Dieu. Des sacrifices dans le désert. Seulement, vous ne vous éloignerez pas en y allant, priez pour moi. Vous voyez, d'abord, il dit, ok, je refuse. Mais maintenant, dans le deuxième compromis, il a tenu son compromis. Il propose une autre solution. Il dit, d'accord, servez votre Dieu. Ce n'est pas son Dieu, hein. Parce que Satan est rebelle. Ce n'est pas son Dieu. Il dit, d'accord, servez-le, partez, sortez du monde, mais n'allez pas trop loin. C'est-à-dire que dans votre marche chrétienne, ne progressez pas. Dans votre marche chrétienne, ne prospérez pas. Dans votre marche chrétienne, ne faites pas des avancées.

N'allez pas en profondeur dans votre marche chrétienne, dans votre vie chrétienne. Restez superficiel. Ne cherchez pas à découvrir qui vous êtes en Jésus-Christ. Ne cherchez pas à découvrir qu'est-ce que Jésus-Christ a fait pour vous à la croix. Ne cherchez pas à vivre une pleine vie chrétienne. En fait, c'est le même compromis, c'est le même premier compromis, mais sous une autre forme. Soyez conforme au monde. D'accord, vous voulez sortir du monde, sortez du monde. Vous voulez ne plus rien avoir avec le monde, d'accord, mais ne vous éloignez pas du monde. Que lorsqu'on vous regarde, qu'on ne sente pas totalement que vous êtes chrétien, mais qu'on voit un tout petit peu certaines caractéristiques du monde. En d'autres termes, relâchez-vous de temps en temps dans votre marche chrétienne, dans votre vie chrétienne. Souvenez-vous que Satan est un menteur. Tout ce qu'il propose, c'est dans le but de vous détruire. Tout ce qu'il propose, c'est dans le but de vous séparer de Dieu. Il sait que s'il arrive à vous séparer de Dieu, il sait qu'il peut vous détruire. Il n'y a pas de sécurité en dehors de Jésus-Christ. Il n'y a aucune assurance de protection, de santé, de vie, de prospérité, de joie, de bonheur, de paix, de richesse en dehors de Jésus-Christ. Et Satan le sait. Alors, comme il sait qu'il ne peut pas vous garder dans le monde, comme il sait qu'il ne peut pas garder beaucoup d'enfants de Dieu dans le monde, il leur propose d'accord, sortez, mais restez près du monde. En fait, n'avancez pas, relâchez-vous. Et le verbe relâcher signifie diminuer, abandonner quelque chose, céder, se laisser aller. Vous êtes libre du péché, Satan vous dit, laissez-vous aller. Jésus vous a délivré de la pornographie, Jésus vous a délivré du mensonge, Jésus-Christ vous a délivré du vol, de l'impudicité, de l'adultère, du meurtre, de l'idolâtrie. Satan vous propose, ok, d'accord, laissez-vous faire maintenant. Non! Nous n'avons pas à nous laisser faire, nous devons suivre Jésus-Christ coûte que coûte. Satan demande un relâchement dans notre service pour Dieu. D'abord, il nous proposait de servir Dieu dans le monde. Non, pas question. Alors maintenant, il propose, relâchez-vous, diminuez votre ardeur, votre ténacité à servir Dieu. Diminuez. Proverbe 18, verset 9 dit ceci. Proverbe 18, verset 9. Celui qui se relâche dans son travail est frère de celui qui détruit. On peut traduire ceci, celui qui se relâche dans son ministère, celui qui se relâche dans sa marche chrétienne, celui qui se relâche dans sa vie chrétienne est comparable à celui qui est en train de détruire quelque chose. Ce que Satan propose, c'est que puisque vous ne voulez pas rester dans le monde, vous voulez sortir du monde, il vous propose de vous relâcher et de vous détruire petit à petit. Il vous propose, il dit d'accord. Vous ne voulez pas vivre dans l'impudicité, d'accord. Mais ayez quand même une petite amie. Ayez quand même un petit ami. Flirtez de temps en temps. Il vous dit, c'est pas grave. Pourtant, c'est le péché qui est en train de s'introduire petit à petit. Jésus-Christ vous a délivré du monde. Mais Satan commence à proposer petit à petit des relâchements dans votre vie chrétienne. Vous étiez censé aller peut-être aller 3 fois par semaine à l'église, c'est un exemple, 3 fois par semaine à l'église. Il commence à vous proposer des programmes à la télévision à des heures où vous êtes censé aller à l'église. Il vous dit, mais c'est pas grave, tu ne pèches pas en regardant la télé. Et c'est vrai, tu ne pèches pas. Mais au lieu d'être dans un lieu de prière, croître spirituellement, se nourrir spirituellement, il vous propose des choses qui ne sont pas la prière, qui n'édifient pas votre vie chrétienne. Et petit à petit, vous êtes en train de régresser. Vous êtes en train de relâcher.
vous êtes en train de ne plus progresser. Vous êtes en train de faire marche arrière. Et celui qui plante ses tentes, celui qui habite, ou celui qui veut demeurer près de l'Égypte, près du monde, va finir par être attiré par le monde. Et c'est la ruse de Satan. Ruse veut dire une intelligence tournée vers le mal. Satan est très intelligent, mais son intelligence est tournée vers le mal, dans le but de détruire. D'ailleurs, pour moi, il ne faut même pas l'écouter. Il ne faut même pas passer son temps à écouter Satan, parce que tout ce qu'il dit, c'est toujours du mensonge. Jérémie 48, verset 10, nous dit ceci. Maudit soit celui qui fait avec négligence l'œuvre de l'Éternel. Maudit soit celui qui fait avec négligence l'œuvre de l'Éternel. Maudit soit celui qui éloigne son épée du carnage. En d'autres termes, béni soit celui qui fait avec sérieux, persévérance, l'œuvre de l'Éternel. Maudit soit celui qui se relâche dans l'œuvre de l'Éternel. Pourquoi ? Parce qu'il est en train de détruire. Vous étiez fidèle dans vos dîmes. Petit à petit, vous commencez à vous dire, c'est vrai que depuis que je suis en train de donner ma dîme, qu'est-ce que ça me rapporte ? Non, ce n'est pas mon problème. Moi, je fais ce que Dieu me demande de faire, c'est-à-dire de payer ma dîme. Si demain je suis dans la rue, ce n'est pas mon problème. Mon problème à moi est de payer ma dîme. Et petit à petit, certains commencent à se relâcher. Aujourd'hui, ils payent, le mois prochain, ils ne payent pas, le mois qui suit après, ils payent, le mois qui suit après, ils ne payent pas, et puis, on se relâche petit à petit. Chaque dimanche, on allait à l'évangélisation, et puis on n'y va plus, on trouve des raisons pour ne plus partir. On se relâche dans son ministère. On avait l'habitude de lire la Bible, 3 versets, 3 chapitres par jour. Et puis au bout d'un certain temps, on commence à réduire, on commence à ne plus lire, on saute, on relit, on saute, on ne lit plus, et puis. On avait l'habitude de prier 15 minutes, 30 minutes, peut-être une heure. Au fur et à mesure, on commence à se relâcher, ce n'est plus une heure, c'est 45 minutes, 30 minutes, on commence à baisser, on baisse. En fait, se relâcher veut dire baisser. Et c'est ça que Satan propose. Israël devait quitter l'Égypte pour Canaan. Mais Satan leur propose de commencer à partir et n'allez pas très loin. Donc relâchez-vous dans la mission que Dieu vous donne. Et ça, c'est dangereux. Parce que si vous restez près du monde, ou si vous vous arrêtez en chemin, en fait, celui qui ne progresse pas spirituellement est en train de régresser spirituellement. La marche chrétienne, la vie chrétienne est une vie où on avance. Si on n'avance pas, on ne fait pas du statut, on recule. On est en train de revenir en arrière. Et Satan connaît ce principe parfaitement. Je vais vous dire peut-être quelque chose qui va vous choquer. S'il y a une créature qui a plus foi dans la parole de Dieu que nous, c'est bien Satan. Parce que Satan sait que les paroles de Dieu s'accomplissent toujours. Maudit soit celui qui fait avec négligence l'œuvre de l'Éternel. Si vous êtes négligent dans votre vie chrétienne, aujourd'hui est le jour où Jésus-Christ vous dit, réveillez-vous, arrêtez d'être négligent. Parce que la négligence est sœur de la destruction. Celui qui est négligent dans sa marche chrétienne, dans sa vie chrétienne, se détruit petit à petit. Et aujourd'hui, Satan trouve toutes sortes de moyens pour que beaucoup d'enfants de Dieu deviennent négligents. Beaucoup de travail. C'est bien de travailler. Ce n'est pas une mauvaise chose de travailler. Mais attention à la marche chrétienne. Que le travail ne nous empêche pas de progresser spirituellement. Et cela nous demande de faire des sacrifices dans notre vie. Ça veut dire sacrifier peut-être des heures que nous consacrons à regarder la télé.
des heures que nous consacrons à des amis, mais pas des heures que nous consacrons à notre famille. Non. Nous devons sacrifier des heures, peut-être parce que nous regardons la télé, nous commençons à réduire, des heures de sortie pour aller visiter des amis, pour se promener ou je ne sais pas quoi. Nous commençons à réduire cela parce que nous voulons maximiser notre temps de prière, maximiser notre temps de méditation de la parole de Dieu, maximiser notre temps de consécration, de notre temps de prière. C'est très important. La négligence est sœur de la destruction spirituelle. Satan connaît ce principe. Galates 6, verset 9 nous dit « Ne nous lassons pas de faire le bien, car nous moissonnerons au temps convenable, si nous ne nous relâchons pas. » Ah, prier c'est bien, méditer la parole de Dieu c'est bien, avoir des moments de prière c'est bien, aller à l'église c'est bien, payer sa dîme, faire des bonnes œuvres en Jésus-Christ c'est bien. Paul dit « Nous moissonnerons au temps convenable, mais la condition est de ne pas nous relâcher. » Israël, Dieu t'appelle à quitter l'Égypte pour Canaan. Tu vas rencontrer des difficultés, tu vas rencontrer des obstacles, tu vas rencontrer des tempêtes, tu vas rencontrer des oppositions. Mais ne te relâche pas dans ta marche chrétienne. Ne te relâche pas, mon frère, ne te relâche pas, ma sœur, dans votre vie spirituelle. Nous sommes appelés à grandir, mais cette croissance exige une persévérance de notre part. Dans tous les domaines de notre vie spirituelle, si je puis dire, Dieu nous demande à progresser. Luc 18, verset 1 nous dit ceci. C'est Jésus-Christ qui parle. Luc 18, verset 1. Jésus leur adressa une parabole pour montrer qu'il faut toujours prier et ne point se relâcher. Qu'il faut toujours prier et ne point se relâcher. Ça veut dire qu'on peut commencer à prier et puis à un moment on se sent fatigué. Jésus dit, il faut persévérer. On peut sentir le découragement, il faut persévérer. On peut sentir l'abattement, il faut persévérer. On peut ressentir la fatigue, il faut persévérer. On peut ressentir le vide, c'est-à-dire on peut ressentir l'impression qu'on n'est pas exaucé. Jésus-Christ dit, il faut persévérer. Hébreux 6, verset 12, un verset que j'aime beaucoup. Un verset que j'aime beaucoup. Hébreux 6, verset 12 nous dit ceci. L'écrivain aux Hébreux dit, Hébreux 6, verset 12, « En sorte que vous ne vous relâchiez point, et que vous imitiez ceux qui, par la foi et la persévérance, héritent des promesses de Dieu. » Satan propose un relâchement. Dieu dit, « Imitez ceux qui, un, la foi, qui ont la foi, deux, qui persévèrent, et ils obtiennent les résultats. » C'est bien de sortir du monde. C'est bien de ne plus se conformer au monde. Mais il faut persévérer dans cette sortie. Il faut persévérer dans cette marche. Il ne faut pas aller demeurer là où Dieu ne vous a pas appelé à demeurer. Dieu vous a appelé à aller à Canaan. Dieu vous a appelé à vivre une vie croissante en Jésus-Christ. Jusqu'à ce que Jésus-Christ vienne vous prendre. Donc, tant que nous sommes dans ce corps, tant que nous sommes dans ce monde, nous sommes appelés à progresser. Et non pas arriver à un statut, dire « Ouf, bon, je suis arrivé, je n'ai plus besoin de prier. » Non, il faut persévérer. Parce que si nous ne persévérons pas, nous sommes en train de régresser, nous sommes en train de relâcher. Maudit soit celui qui se relâche. Maudit soit celui qui fait avec négligence l'œuvre de Dieu. La marche chrétienne est une œuvre de Dieu. Dieu nous a appelés à aller de sanctification en sanctification.
Nous sommes appelés à devenir chaque jour meilleurs en Jésus-Christ. Si aujourd'hui, en Jésus-Christ, je fais 12, demain, le Seigneur s'attend à ce que je fasse 15. Mon frère, ma sœur, je ne vous apporte pas un message de condamnation, mais un message de réveil. Où en êtes-vous dans votre marche chrétienne? Où en êtes-vous dans votre vie chrétienne? Est-ce que vous êtes en train de progresser vers Canaan ou vous avez demeuré près de l'Égypte? Vous n'êtes pas dans le monde, ça c'est vrai. Mais vous n'êtes pas non plus là où Dieu vous veut. Vous n'êtes plus au niveau du péché, ça c'est vrai. Mais vous n'êtes pas au niveau de sanctification que Dieu attend de vous. Et vous vous êtes relâché. Et ça, c'est dangereux. Mon frère, ma sœur, ne point se relâcher. Toujours persévérer dans la marche chrétienne. Ne jamais écouter Satan. Et même le fait de ne jamais écouter Satan est un target que Dieu nous demande. Car Satan est un menteur. Pourquoi l'écouter? Il propose un arrangement qui va nous détruire, nous. Parce que si nous nous relâchons dans notre marche chrétienne, lui va gagner, parce que nous serons coupés de toute source de bénédiction, de toute source de sécurité, de toute source de protection, de toute source d'amour, de toute source de prospérité. Parce que si nous ouvrons une porte à Satan, lui va venir casser tous les murs. Mon frère, ma sœur, où en êtes-vous dans votre marche chrétienne? Vous allez me dire, oui, je ne suis plus dans le monde. Gloire à Dieu. Mais est-ce que vous êtes là où Dieu vous veut? Parce que Dieu ne vous a pas appelé à demeurer près de l'Égypte, mais à Canaan. Dieu ne vous a pas appelé à demeurer à un niveau élémentaire de la marche chrétienne, mais à un niveau profond. Paul ou l'apôtre aux Hébreux dit, écrira aux chrétiens de cette époque-là, il dira, vous qui êtes censés être des maîtres dans la parole de Dieu, vous en êtes encore au lait spirituel. Vous êtes censés avoir de la nourriture spirituelle, mais vous en êtes encore au lait. Pourquoi? Parce qu'il y a eu relâchement. Mais j'ai une bonne nouvelle pour vous. Dieu ne vous condamne pas. Dieu vous a permis d'écouter ce message pour que vous vous réveilliez, que vous preniez conscience, que vous vous releviez, que vous continuez votre marche. Mon frère, ma sœur, réveillez-vous, réveillez-vous, ne soyez pas endormis. J'allais dire même, démontez vos tentes et persévérez et continuez la marche chrétienne vers là où Dieu vous veut. Mon frère, ma sœur, si c'est votre prière, si c'est votre désir, baissez simplement la tête dans la prière et faites cette simple prière après moi. Dites, Père éternel, j'ai entendu ta parole, j'ai entendu ton message. Je viens devant toi au nom de ton Fils Jésus-Christ et je demande pardon pour mon relâchement. Je te demande pardon parce que j'ai refroidi. Purifie-moi avec le sang de ton Fils Jésus-Christ. Lave-moi avec le sang de ton Fils Jésus-Christ. Je crois, je confesse que maintenant je suis pardonné, purifié. Et je te demande la force, je te demande le réveil dans ma vie, afin que je persévère, que je me lève et que je marche et que j'aille là où tu veux que je sois. Que je relève le niveau spirituel de ma vie, afin que je ne sois plus un bébé, mais un adulte dans ma marche chrétienne. Si vous avez fait cette prière, croyez que par la foi, que maintenant les choses sont devenues sous un nouveau point de départ. Si vous avez besoin de prière, si vous avez besoin de conseils, si vous avez besoin de réécouter ce message, si vous avez besoin d'être dirigé vers une église vivante, basée sur la Bible, si vous avez besoin de connaître les heures de diffusion de cette émission « Venez à Jésus » sur votre chaîne préférée, sur votre radio préférée, vous pouvez joindre notre ministère, le ministère Jésus pour tous, 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Je répète, au plus 243 819
910 910. Le nom de cette émission est Venez à Jésus. Je suis Raphaël Mambou. Que Jésus continue de vous bénir, que Jésus continue de vous garder, que Jésus continue de vous relever, de vous aider à progresser spirituellement. Nous nous retrouvons la fois prochaine sur le même thème, les compromis de Pharaon. Que Jésus continue de vous bénir, que Jésus continue de vous garder. Amen.

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J'ai travaillé 15 ans en laboratoire d'agroalimentaire. Au départ, nous étions à deux dans ce laboratoire, puis quatre. Et j'ai eu un ami avec qui on a bien collaboré pendant 10 ans pratiquement, et avec qui on chantait même des chœurs chrétiens. J'ai témoigné du Seigneur et ça passait très bien. Vraiment une ambiance formidable. Et puis après, une troisième s'est ajoutée, et puis c'était pareil parce que elle devait se marier, elle nous invite au mariage, on a tout organisé pour son mariage, même à l'église et tout. Même mon frère est venu jouer de l'orgue et tout. Vraiment, c'était comme sur des roulettes. Une quatrième également, on avait superbe ambiance ce labo. Et puis un jour, cette dame étant ingénieure, a appris que moi qui n'avais pas les mêmes diplômes, gagnais plus qu'elle. Je m'imaginais pas qu'on pouvait haïr à ce point-là. Très franchement, je vous assure. C'est pas parce que c'était une femme, je vous dis cela, mais je l'ai vraiment vécu comme cela. À partir de ce moment-là, elle a commencé à plus me parler et entraîner les autres en cela. Parce que finalement, les autres aussi avaient des salaires plus bas que le mien. C'est pas de ma faute, c'est moi qui l'avais négocié quand même, mais enfin bon, c'est comme ça. Et à tel point que ce camarade avec qui j'avais collaboré 8 ans déjà, 8, 9 ans avec, je mettais en face de moi, je dis, mais Michel, comment se fait-il qu'on puisse parler? Comment? Il n'ouvrait plus la bouche. Il n'ouvrait plus la bouche. Pour moi, c'était pénible. Et je dirais, le fait d'avoir le Seigneur m'a beaucoup aidé, tout d'abord dans mon travail, parce que j'ai toujours estimé, et la Bible le dit également, que lorsqu'on est au Seigneur, on doit toujours bien faire son travail. Combien je vois de chrétiens qui prennent le travail à la légère, oh ben, lui ne fait pas tout ce qu'il faut, ben pourquoi moi je le ferais? On prend exemple sur les autres, mais je crois que le Seigneur nous demande de le faire comme si c'était pour lui, comme si notre patron, notre chef, c'était lui. Je crois qu'on changerait beaucoup d'attitude quelquefois, hein, si on pensait à cela. Alors, elle cherchait toutes les petits détails qui pouvaient être en ma défaveur, bien sûr, et de les rapporter à mon directeur. Elle n'était pas directement responsable de ce que je faisais, mais tout ce qui n'allait pas, boum, tout de suite, c'était dans le bureau et pour dénigrer. Juste un petit détail, on avait des horloges qu'on pointait avec une clé. Alors, elle a été dire au directeur qu'en fait, M. Blazière ne faisait pas son compte d'heure. Alors, en désespoir de cause, le directeur voyait bien la tension qui se passait et nous a tous réunis. Et puis, il a épluché parce que tout était inscrit. En fin de compte, j'avais, je ne sais plus, 48 heures d'avance, quelque chose comme ça. Et elle n'en avait pas assez. Alors, vous pensez que l'ambiance s'est pas améliorée au labo? Mais il y a une chose que je dois vous dire, c'est que là, j'ai pris la victoire, parce que je suis quand même assez impulsif, même si peut-être je ne le parais pas. Maintenant, tous les matins, je venais un quart d'heure avant au labo, quand personne n'était dans le labo pour prier le Seigneur, pour qu'il m'aide à ne pas réagir et à ne pas me venger, et à toujours être au service des autres. Quelles que soient les circonstances, même avec l'agressivité et le fait que personne ne me parlait dans le labo. Vous savez, lorsque vous êtes le quatrième, trois se parlent ensemble, vous arrivez, tout le monde se tait, c'est pas évident. J'avais envie quelquefois de la passer par la fenêtre. Mais je priais le Seigneur pour qu'il me protège de cela, pour que je sois toujours aussi souriant, je puisse toujours rendre service. Je peux vous dire qu'il l'a fait. Mais il fallait, j'avais pas envie d'aller au travail. C'est pénible. Mais vraiment, je saisissais la victoire tous les matins, je priais avant tout le monde arrive, Seigneur, bénis-les. Fais, Seigneur, que je puisse vraiment être un exemple pour toi. Et ça durait un moment, ça durait 6, 8 mois, cette situation. C'est pas facile, on voudrait que le Seigneur réponde là, comme ça. Je suis allé voir mon directeur. À un moment donné, je lui ai dit, écoutez, moi, je peux plus tenir. Je sais pas ce que je vais faire, mais je n'arrive plus. Alors il m'a répondu, Monsieur Blazek, ne vous inquiétez pas, elle a posé ce matin sa démission. Et puis la situation s'est complètement renversée du fait de son départ. Et ça a été une ambiance formidable jusqu'au temps que je change, c'est-à-dire que j'aille dans le commercial.

dire des choses dernières. Nous allons maintenant commencer un nouveau chapitre très important, qui est celui de la parousie. Parousie, ou si vous préférez, le retour de Jésus. Parousie, ça vient d'un mot grec qui signifie la présence. C'est-à-dire que depuis l'ascension, le Seigneur n'est plus présent physiquement. Il est présent par son esprit, certes. Il nous a envoyé le Consolateur, l'Esprit de vérité, qui est avec nous jusqu'à la fin du monde. Mais la présence du Seigneur n'est plus là. Un jour viendra, comme les anges l'ont annoncé aux disciples le jour de l'ascension, où Jésus reviendra de la même manière que celle dont il est parti. Et là, par conséquent, nous serons dans sa présence. Le Seigneur sera présent, à nouveau présent, donc, alors que maintenant il est absent. La doctrine de la parousie, du retour de Jésus, ou de la deuxième venue de Jésus, il y a différentes expressions pour désigner, en fin de compte, la même réalité. Le grec, le Nouveau Testament emploie aussi une autre expression, épiphania, n'est-ce pas ? La manifestation, épiphanie, la manifestation du Seigneur. La manifestation, selon qu'il est écrit, donc tout œil le verra. Depuis que Jésus est ressuscité, il ne s'est plus manifesté au monde. Un temps viendra justement où il sera pleinement manifesté. La Bible nous parle du fait que cette épiphanie, entre ça, la deuxième aux Thessaloniciens, se fera avec éclat. L'éclat de l'épiphanie du Seigneur. Et cette expression est souvent traduite par avènement. Et épiphania, c'est traduit par avènement, mais le mot grec est celui-là. Bien que la doctrine de la parousie soit présente dans le corpus dogmatique de toutes les églises, ne serait-ce qu'au travers du symbole de Nicée, n'est-ce pas, qui rappelle, dans l'espérance qui est celle de l'Église, la grande vérité du retour de Jésus, il faut reconnaître que cette doctrine a été mise sous le boisseau par la plupart des églises, jusqu'à, finalement, il y a peu. Et cette mise sous le boisseau qui est le résultat, somme toute, de ce que Pierre avait annoncé, savoir que le Seigneur tardait, comme l'époux tardait, aussi nous dit la parabole des Vierges, elles s'endormirent toutes. Bon, il viendra des moqueurs, dit Pierre, qui diront où est la promesse de son avènement, car depuis que nos pères sont morts, les choses restent en état. Et pour cette raison, on a essayé de spiritualiser la doctrine du retour physique de Jésus. Et c'est ainsi que dans certains milieux, on pense que le retour de Jésus, c'est la mort du croyant. Finalement, dans le moment de la mort, chaque enfant de Dieu se trouve dans la présence de Dieu. Donc c'est une certaine forme de parousie. Et il y a aussi pour le croyant alors une épiphanie, une manifestation de la gloire du Seigneur. Bon, ce qui fait que certains pensent qu'il faut comprendre le retour de Jésus non pas comme quelque chose qui sera manifesté sur toute la terre en même temps, mais pour chaque enfant de Dieu, le moment de la mort est le moment où le Seigneur revient pour lui. D'où la nécessité d'être prêt à tout moment, parce que nul ne sait ni le jour ni l'heure. Vous voyez toutes les applications qu'on fait. Cette doctrine ne tient pas au regard de l'Écriture, parce que de nombreux textes nous disent que l'avènement du Seigneur, donc son épiphanie, se fera à la dernière trompette, au dernier chauffard plus exactement, à la voix d'un archange, qu'en même temps tout œil le verra. Toute chose, évidemment, qui n'arrive pas au moment de la mort du croyant, la mort physique. D'autre part, l'apôtre Paul nous dit que c'est un événement qui se produira après la résurrection, enfin, qui sera contemporain, plus exactement, de la résurrection des morts. Nous aurons l'occasion d'y revenir. Bon, c'est vrai que certains prétendent que le croyant ressuscite au moment de la mort, quoi, hein. Et que quand on est dans la présence de Dieu, bon, bah, c'est fini, il n'y a pas d'autre résurrection à attendre que celle-là. Bon, nous aurons l'occasion de voir que c'est une doctrine qui a du mal à tenir la route,
quand on la compare précisément à ce qu'affirme l'Écriture. Et or, justement, cette affirmation de la résurrection des croyants au dernier jour, et non pas au moment de la mort, comme le prétendent précisément les tenants de cette doctrine, parle aussi d'un enlèvement et d'une transformation du corps de ceux qui seront restés vivants. On voit bien tout de suite que de telles affirmations de l'Écriture ne sont absolument pas cohérentes avec la mort physique du croyant. Et alors donc, cette doctrine n'est pas tenable et n'est plus guère, d'ailleurs, beaucoup professée aujourd'hui, même dans les milieux libéraux. Il y a une autre doctrine qui aussi essaie de spiritualiser la venue du Seigneur, c'est l'idée que le Seigneur vient en la personne du Saint-Esprit. Je citais tout à l'heure le texte où Jésus dit « Je ne vous laisserai pas orphelin, je viendrai avec vous ». Donc, la parousie a eu lieu déjà au moment de la Pentecôte, quand les langues de feu et le Saint-Esprit sont descendus sur les apôtres. Et ce faisant, le Seigneur est maintenant présent. C'est donc une parousie. Le Seigneur est présent avec les siens, et il l'est jusqu'à la fin du monde.

qui ressuscite comme prémisse de ceux qui sont morts, garantie, certitude de la résurrection finale. Deuxièmement, la résurrection d'entre les morts, et ça, alors là, il y a de nombreux textes du Nouveau Testament qui font cette nuance, non pas la résurrection des morts, mais la résurrection d'entre les morts. Par exemple, Philippiens, l'apôtre Paul déclare ceci, « Je fais une chose, oubliant en arrière, ce qui est, me portant vers ce qui est en avant, je cours, etc. » afin d'avoir part, si je puis, à la résurrection d'entre les morts, ou si on peut traduire littéralement du grec, de la hors-résurrection. Et là, manifestement, c'est de cette résurrection qu'il s'agit, quand Paul ici évoque ces deux réalités, la parousie de Jésus provoque la résurrection d'entre les morts. Ça veut dire, comme le dit l'apôtre ici clairement, ceux qui sont morts en Christ ressusciteront premièrement. Résurrection, non pas de tous les morts, mais des morts bienheureux. Bon. Qui alors seront revêtus d'un corps glorieux, incorruptible. Celui que décrit Paul dans la première aux Corinthiens, chapitre 15. Puis les vivants, restés à ce moment-là vivants, seront aussi, leur corps sera transformé à l'image du corps des ressuscités. Et les uns comme les autres, les morts ressuscités rendus à la vie et les vivants transformés, transfigurés, seront enlevés à la rencontre du Seigneur dans les airs. Et là, il y a une autre expression que l'apôtre Paul emploie quand il parle justement ici dans le chapitre 2, la deuxième aux Thessaloniciens. Voilà. Nous vous le demandons, frères, en ce qui concerne l'avènement du Seigneur Jésus-Christ et notre réunion ou notre rassemblement auprès de lui. Là, c'est un autre mot qui apparaît, une réunion. C'est une réunion avec le Seigneur de tous ces gens-là, les morts bienheureux ressuscités et les vivants transfigurés. Ils sont réunis au Seigneur dans les airs. Dans les airs, c'est un endroit bien sûr un peu mystérieux. C'est un état intermédiaire aussi finalement, celui-là. C'est une rencontre dans un lieu intermédiaire. Le Seigneur descend du ciel pour venir sur la terre. Et puis, il rencontre les siens qui montent vers lui. Et les uns et les autres reviennent ensuite sur la terre. Il viendra, et tous ses saints avec lui, avait déjà annoncé Enoch dans l'épître de Judas. Alors, Paul continue en disant maintenant, pour ce qui est des temps et des moments, là c'est autre chose. Jésus, à cette question de ses disciples, disait, ce n'est pas à vous de connaître les temps et les moments que le Père a fixés de sa propre autorité, mais l'apôtre Paul nous donne néanmoins un certain nombre de signes. Alors, quels sont ces signes? Bon, il faudrait prendre les textes, les 318 textes dont nous parlions tout à l'heure, très nombreux, donc les examiner tous en détail, c'est pas toujours facile d'ailleurs d'en dégager la substantifique moelle, si j'ose dire. Mais néanmoins, il y a un schéma général assez clair qui apparaît. Jésus donc annonce que ce qui va se passer, c'est ceci. Lui, il sème la semence du royaume, la parole. Et cette semence, elle va germer. Elle va germer dans des conditions tout à fait différentes. C'est l'histoire des quatre terrains du semeur, la parabole du semeur. Et quand lui, Jésus, aura terminé ce travail de semence, il partira, l'époux partira. Et d'une certaine manière, ce sera un temps de deuil pour ses disciples. Les disciples mangent, boivent, se réjouissent parce que les

0: est avec eux, ne peuvent pas faire autrement. Mais les jours viennent où l'époux leur sera enlevé, à ce moment-là, ils se rejeuneront. Mais pendant tout ce longtemps qui se passera, et Jésus laisse entendre que ce sera un très très longtemps, la semence gagnera le monde entier. Elle germera. Et quand elle sera mûre, au temps de la fin, eh bien, le Seigneur reviendra avec ses anges pour moissonner en quelque sorte la terre et rassembler dans les greniers le bon grain, c'est-à-dire précisément les fils du royaume, ceux qui ont reçu la semence et qui par conséquent pénétreront dans la gloire. Alors, Jésus aussi, et ça il ne faut jamais l'oublier, a lié ces réalités avec le sort de son peuple, le sort d'Israël et de Jérusalem. Et donc Jésus annonce que son départ marquera aussi de peu la destruction de Jérusalem, la dispersion de Jérusalem. Alors commencera aussi un long temps, dit Jésus, qu'il appelle le temps des nations, où Jérusalem sera foulée aux pieds par les nations, et aussi où le témoignage de l'Évangile, le témoignage de la bonne nouvelle sera répandu à toutes les nations pour servir de témoignage. Après seulement viendra la fin. Quand l'Évangile aura atteint le monde entier, alors viendra la fin. Il y a des textes nombreux qui disent cela, notamment dans les discours eschatologiques de Jésus qu'on trouve dans les évangiles, c'est-à-dire dans Matthieu 20, 24 et 25, dans Marc 13 et dans Luc 21. Et donc, pendant ce temps-là, les nations domineront sur Jérusalem jusqu'au temps où l'évangile ayant atteint le monde entier. Et en même temps, livrés, c'est-à-dire les fils de Bélial, les fils de Satan, auront aussi atteint leur maturité. Et par conséquent, le péché aura atteint son comble dans le monde. Ça, c'est aussi le pendant, c'est la parabole du bon grain et de l'ivraie. Le bon grain et l'ivraie croissent ensemble. Et ils arrivent au temps de la fin à la maturité. Par conséquent, ici, c'est très intéressant de noter qu'au travers de cette parabole, Jésus n'a jamais enseigné que le monde allait en s'améliorant, irait en s'améliorant grâce à la semence de l'Évangile. Jésus a enseigné qu'une partie des habitants de la terre, auxquels le témoignage de l'Évangile aurait été proclamé, recevrait l'Évangile, et par conséquent deviendrait le bon grain, c'est-à-dire les fils du royaume, mais qu'en même temps, l'ivraie, c'est-à-dire le mal, croîtrait dans le monde et arriverait à maturité, et qu'au contraire, au moment où de la moisson, l'ivraie aussi aurait atteint son état le plus évolué, si j'ose dire. Donc, il annonce au contraire un accroissement du mal au fur et à mesure que le temps passera jusqu'au moment de son retour. Et précisément, le retour de Jésus, la parousie, sera marqué par le fait que le mal aura atteint son comble, son paroxysme, comme à Sodome, comme au temps de Noé, et ce sont les deux exemples que Jésus prend, n'est-ce pas ? De telle sorte que la patience de Dieu n'aura plus lieu d'être, l'endurcissement des hommes aura atteint son comble, et au contraire, les élus eux-mêmes, le bon grain, risqueraient d'être en danger. Et la patience du Seigneur ne peut pas aller au-delà de la mise en danger des élus eux-mêmes. Et le Seigneur interviendra pour sauver ses élus. Car si ces jours n'étaient abrégés, personne ne serait sauvé. Mais à cause des élus, dit Jésus, ces jours seront abrégés. Alors, pendant toute cette période, les serviteurs de Jésus poursuivront son œuvre. Matthieu 24, verset 14. Et alors seulement viendra la fin. Jésus a donné des signes qui marqueraient précisément la proximité de son retour. Et parmi ces signes-là, il y a précisément la résurrection de Jérusalem. Jérusalem sera foulée aux pieds par les nations jusqu'à ce que les temps des nations soient accomplis. Et quand Jérusalem reviendra, quand le peuple de Jérusalem, le peuple juif reviendra donc à Jérusalem, alors ce sera le signe que le Seigneur est proche. Mais aussi que le débordement du péché est proche. Et ce débordement du péché, nous avons l'occasion de le revoir, à la suite de ces études, sera marqué par ce que l'on appelle en général l'Antichrist, qui est désigné sous ce terme, mais qui est aussi désigné sous d'autres expressions, l'homme du péché, le fils de la perdition, l'adversaire, le méchant. Cet antichrist, il est prophétisé déjà par le prophète Ésaïe, chapitre 11, où il est question de la plénitude de l'Esprit qui vient sur le Messie, puis un rejeton sortira de la racine d'Ishaï et une branche fructifiera de ses racines. L'Esprit de l'Éternel reposera sur lui, l'Esprit de sagesse, le conseil de force, etc. Il ne jugera pas selon l'apparence, il jugera selon la justice. Et par le souffle de sa bouche, il fera périr le méchant. Et vous avez une reprise de ce verset d'Ésaïe chez Paul, dans la deuxième aux Thessaloniciens, justement. « Alors paraîtra le méchant, donc il fera périr le méchant, que le Seigneur Jésus anéantira par le souffle de sa bouche et qu'il détruira par l'éclat de sa parousie, par l'éclat de son épiphanie, très exactement. » Donc, l'antichrist, comme on l'appelle, ou le fils de la perdition, le méchant, tout simplement, c'est quelque chose qui a déjà été prophétisé dans l'Ancien Testament par le prophète Ésaïe. Là, donc, nous aurons le paroxysme du mal. Le mystère de l'iniquité. Paul nous parle de cette réalité quand il nous dit qu'il ne faut pas se laisser troubler, comme si l'avènement du Seigneur était proche, parce qu'il faut qu'on ait vu d'abord paraître le mystère de l'iniquité. Alors évidemment, ce n'est pas seulement l'Antichrist, tout ça. Le mystère de l'iniquité, c'est la montée du mal dont l'Antichrist est la dernière manifestation et la plus parfaite manifestation. Il ne peut pas y avoir de perversité plus grande que celle de cet homme-là, et en même temps, il ne peut pas y avoir de plus grande perversité sur la terre que celle qui marquera justement cette dernière époque. Voilà donc, si vous voulez, pour ce qui concerne les signes de la venue du Seigneur. Ceci dit, nous disent les apôtres, aussi bien Paul que Jean, l'esprit de l'Antichrist est déjà dans le monde. Et déjà, de l'époque du temps des apôtres, l'esprit de l'Antichrist était déjà à l'œuvre. Et alors, la parousie du Seigneur aura pour but, justement, la destruction de ce royaume du méchant. Ce méchant qui aura unifié toutes les nations dans une ultime révolte contre Dieu. Et le royaume du méchant sera détruit. Sans effort, simplement, comme le dit le prophète Ésaïe, par le souffle de la bouche du Seigneur. Nous retrouvons ça dans l'Apocalypse. Jean voit dans la vision du Seigneur une épée qui sort de sa bouche, une épée à deux tranchants, par laquelle il frappera les nations. Et alors, à ce moment-là, il viendra pour sauver les malheureux de la terre. Bon, dans les malheureux de la terre, il faut évidemment voir aussi les élus. Et ces élus, donc, justement, que le Seigneur enlève pour les mettre à l'abri. Et le salut, vraiment quand nous parlons du salut, c'est essentiellement le salut au dernier jour. L'apôtre Paul nous dit nous sommes sauvés, c'est vrai, déjà, mais en espérance. Nous avons reçu au travers du Saint-Esprit les arts de notre salut, les arts de notre rédemption. Mais notre rédemption, notre salut ne sera complet qu'au dernier jour. Et le Seigneur vient pour sauver les humbles, les malheureux de la terre, les humbles de la terre, c'est la même chose. Ce que Jésus appelle les humbles, les pauvres en esprit, dans le sermon sur la montagne, auxquels précisément le royaume à venir, le royaume que précisément le Messie glorieux établira alors pour remplacer le royaume du méchant, eh bien, les humbles, les élus, autrement dit les chrétiens fidèles posséderont le royaume. Vous trouvez ça déjà dans Daniel 12. Ceux qui auront part à la hors-résurrection, justement, posséderont le royaume. Donc, le Seigneur vient pour juger la terre, juger les nations, établir un royaume nouveau, le royaume de Dieu, ce royaume que Jésus prêchait, et qui sera pleinement manifesté au dernier jour. Royaume où, comme l'ont annoncé les prophètes, le loup habitera avec l'agneau, où la paix véritable régnera, ce que les hommes ont toujours souhaité, ce à quoi ils ont aspiré sans jamais pouvoir l'atteindre, sera alors pleinement manifesté, mais simplement par l'œuvre du Seigneur et non pas par l'œuvre de l'homme. Ce qu'on appelle le millénium. Le règne millénaire du Seigneur est déjà défini dans l'Ancien Testament, par exemple dans le psaume 2. Demande-moi, dit le Seigneur à son Messie, qui est son fils, tu es mon fils, aujourd'hui je t'ai engendré. Alors demande-moi, les nations pour héritage, tu domineras les extrémités de la terre, tu les pèteras avec une verge de fer, tu les briseras comme on brise un vase de potier. Pourquoi ? Parce que l'avènement de ce royaume se fera au travers d'une révolte. Le psaume 2 commence par cette interrogation. Pourquoi ce tumulte parmi les nations ? Pourquoi ce complot parmi les peuples ? Les rois de la terre se concertent les uns les autres, ils prennent conseil les uns avec les autres pour se liguer contre le Seigneur et contre son Messie. Et déjà prophétisé là ce que le Nouveau Testament appelle la guerre d'Armageddon. Cette dernière révolte des nations conduite par l'Antichrist qui met le comble au péché de l'humanité. Et par conséquent, le Seigneur intervient avec une verge de fer. C'est-à-dire, ce ne sera pas la démocratie. Ce ne sera pas du tout la démocratie pendant le millénium. Ce sera le règne autoritaire du Seigneur. Et toute opposition sera anéantie. Et un des psaumes fait dire au Messie cette parole. Tous les matins, j'exterminerai les méchants de la terre. Tous ceux qui tenteront de se révolter contre Dieu. Et ceci à seule fin, que règne précisément cette paix, cette justice que le Seigneur viendra instaurer précisément sur le monde. Bien, nous avons cela aussi donc dans 1 Corinthiens 15, verset 24, c'est la même pensée. L'idée aussi que les saints régneront avec lui, 1 Thessaloniciens 4, verset 16 à 17, confère également la troisième béatitude. Les humbles posséderont la terre. C'est justement ceux qui, parce qu'ils sont humbles, dans le royaume actuel, ne peuvent pas régner. Aucune chance pour quelqu'un qui est humble de régner. Pour avoir un pouvoir, il faut être orgueilleux, au contraire. Bon. Mais demain, quand le royaume messianique sera là, bien justement, c'est tout à fait l'inverse qui se produira. Comme l'annonce Marie dans son Magnificat, il a renvoyé à vide les orgueilleux, il a renversé les orgueilleux de leur trône, il a renvoyé les riches à vide. Par contre, il a élevé les humbles. Et il a enrichi les pauvres. Vous qui pleurez maintenant, alors vous vous réjouirez alors. Vous qui êtes méprisés maintenant, vous serez honorés, etc. Et c'est pourquoi, justement, Jésus proclame heureux ceux qui, à cause de son royaume, acceptent d'être les derniers. Et dans le royaume de Dieu, les derniers seront les premiers, mais les premiers seront les derniers. Alors, vous avez ça dans 1 Thessaloniciens 4, verset 16-17, 2 Thessaloniciens 2, verset 18. Et donc, Jésus revient essentiellement pour les siens. Ça, c'est quand même le point essentiel. Et alors, les saints reviennent avec eux. Bien, avec lui, pardon. Alors maintenant, nous avons vu qu'il y a deux temps dans cet événement. Quand le Seigneur descend du ciel à la voix de l'archange au dernier jour, sonne le shofar, d'ailleurs c'est une prière que l'on fait dans le judaïsme tous les jours, la prière du matin, sonne le grand shofar de notre rédemption. Envoie le Messie, fils de David, ton serviteur, et rassemble-nous des quatre extrémités de la terre dans ton royaume. Bien. Paul nous dit que c'est exactement ce qui se passera. Il sonnera le grand chauffard, de la rédemption. Dès que le Seigneur commencera à descendre du ciel, l'ange sonnera le chauffard, les morts ressusciteront. Et juste après, mais Paul dit ça se fait en un instant, en un atome de temps, littéralement, atomos, c'est le mot qui est employé dans le texte. Donc, on n'a pas le temps de s'en rendre compte. Les vivants sont transformés après la résurrection des morts, mais un atome de temps après eux. Donc, vous voyez ce que ça représente. Tant dire en même temps, pour nous. Mais quand même, nous ne devancerons pas ceux qui sont morts, dit l'apôtre Paul. Les morts ont une priorité sur les vivants. Mais c'est quand même très rapide. Et cette transformation aura lieu en un atome de temps. Et en un atome de temps, nous serons transportés à la rencontre du Seigneur dans les airs. Il y a une rencontre dans les airs, à mi-chemin, si j'ose dire. Le Seigneur descend et les saints montent. Ils se rencontrent. Alors là, se pose un problème. Les uns et les autres vont revenir ensemble pour éliminer ce royaume du méchant et pour prendre possession du royaume. Venez, béni de mon Père, prenez possession du royaume qui a été préparé pour vous depuis la fondation du monde. Mais entre le rassemblement avec le Seigneur dans les airs, ce que nous appelons l'enlèvement de l'Église, ce mot n'apparaît pas dans la parole de Dieu, on n'a pas là, c'est le mot rassemblement ou réunion, entre ce rassemblement et le retour de tout le monde autour du Seigneur sur la terre, combien de temps se passe-t-il? Mystère. Ça, on ne sait pas. Ça peut aller de quelques instants jusqu'à plusieurs années. Peut-être. On ne sait pas. En tout cas, donc, ça, c'est le scénario tel qu'il nous est défini donc dans le texte biblique. En tout cas, ce qui est certain, c'est qu'il n'y a pas deux venues du Seigneur, il y en a une seule. Ça, c'est très clair. Et alors, la descente du Seigneur sur la terre se fait d'une manière visible. Toutes les nations le verront, toutes les tribus de la terre se lamenteront à son sujet. Il viendra sur les nuées du ciel, comme il est monté. Les apôtres l'ont vu monter au ciel. Et il reviendra de la même manière. Cette fois-ci, toutes les nations le verront, pas seulement les apôtres, qui seront d'ailleurs avec lui. Hein? Maintenant, ça aussi, c'est l'accomplissement d'une prophétie de l'Ancien Testament, Daniel 7. Je vis venir sur les nuées du ciel quelqu'un qui avait l'apparence d'un fils de l'homme. On lui donna le royaume, la gloire, la domination. Son royaume est un royaume éternel et sa domination est une domination qui n'aura pas de fin. Daniel 7. Par conséquent, le retour de Jésus sur les nuées du ciel, d'une manière visible, est l'accomplissement de cette prophétie. Elle est décrite à la fois, à nouveau, dans le livre d'Apocalypse, chapitre 1er. Voici, il vient sur les nuées du ciel. Celui que l'apôtre Jean vient de voir, qui a précisément l'apparence du Fils de l'homme. Le Fils de l'homme, déjà à l'époque de Jésus, la prophétie de Daniel était considérée comme se référant au Messie, au Messie cosmique, qui viendrait sur les nuées du ciel au temps de la fin, comme le juge des derniers jours. Et alors, Matthieu 25, quand le Fils de l'homme viendra dans sa gloire avec tous ses anges, il s'assiera sur le trône de sa majesté, comme on voit dans Daniel 9, le Seigneur, le Dieu Tout-Puissant, le fait asseoir à sa droite sur son trône, sur un trône qui lui a été préparé, selon ce qui est écrit aussi dans le psaume 110, « Assieds-toi à ma droite jusqu'à ce que je fasse de tes ennemis ton marchepied », psaume messianique souvent cité dans le Nouveau Testament et cité dans les sources juives de l'époque comme se référant au Messie. Et le Fils de l'homme va donc avoir ici une fonction de juge, juge des nations. Il vient justement pour exercer le grand jugement sur les nations. Et par conséquent, Jean le voit dans l'Apocalypse venir sur les nuées du ciel et toutes les tribus de la terre qui se lamentent à son sujet. comme c'est écrit aussi dans Zacharie 12. Donc ils verront celui qu'ils ont percé, et ils se lamenteront sur lui comme on pleure sur un fils unique. Bon, ce sera aussi l'accomplissement de ces prophéties-là. Donc il apparaît sous une forme corporelle et visible, avec un grand éclat dans la gloire de son Père et avec les saints anges. Cette venue sera aussi, et ça de nombreux textes le montrent, soudaine, caractérisée par la soudaineté, la surprise. Il vient comme un voleur dans la nuit. Et l'Apocalypse 1 le rappelle aussi. « Voici, je viens comme un voleur. Heureux celui qui veille. » C'est un thème qu'on trouve dans tout le Nouveau Testament, aussi bien dans les Évangiles que dans les Épîtres, celui de la vigilance, parce que précisément, nul ne sait ni le jour ni l'heure de sa venue. Des textes de Jésus nous montrent que, précisément, le monde sera si peu préparé à sa venue qu'il vaquera à ses occupations courantes. Comme au temps où est venu le déluge, ou où est venu on appelle la Maperat Sodom, la révolution de Sodome, on appelle ça en hébreu la révolution, le bouleversement de Sodome, si vous voulez. Les hommes mangeaient, buvaient, se mariaient, mariaient leurs enfants. Ils ne se doutèrent de rien jusqu'au moment où vint le déluge. Il en sera de même au jour du Fils de l'homme. Les hommes vaqueront à leurs occupations, de deux femmes qui seront à moudre ensemble, de deux hommes qui seront en train de travailler ensemble, de deux personnes qui seront dans un même lit, etc. Ils ne se doutèrent de rien. Il y aura donc ici un caractère de surprise, mais, dit l'apôtre Paul, vous, les élus, vous n'êtes pas assoupis pour que ce jour vous surprenne. C'est toute la différence entre les élus et les autres. Et c'est ce qui précisément provoquera cette grande tristesse. Le Fils de l'homme paraîtra dans le ciel comme l'éclair qui va d'une extrémité du ciel à l'autre. C'est trop tard. Et on se rendra compte, mais il vient sur les nuées. Puis on n'est pas prêt, puis on est des pécheurs, et puis. Et voilà, ce sera les pleurs et les grincements de dents. Parce que le juge apparaîtra et puis on est condamnable, quoi. Voilà, il n'y en a pas d'excuse. Chacun aura la bouche fermée. Il viendra donc pour rendre compte à chacun selon ses œuvres. Mais d'autres textes nous parlent aussi du festin des noces de l'agneau. Heureux et saints, et ce sont les lettres aux églises d'Apocalypse, ceux qui participeront au festin des noces de l'agneau. Et Jésus a souvent employé aussi des paraboles pour parler de son retour sous la forme aussi d'un festin de noces. Et lui-même se désignait comme l'époux. Bon, l'époux, c'était aussi un titre messianique. Dans la tradition juive, le Messie était assimilé avec l'époux du Cantique des Cantiques. Et lorsque, on lisait le Cantique des Cantiques, à Pâques d'ailleurs, dans une perspective messianique, pourquoi lisait-on à Pâques? Parce que selon la tradition, le Messie devait être manifesté à Pâques. Donc le voici, il vient sur les montagnes, bondissant sur les collines, etc. C'est la voix de mon bien-aimé. Bon. Donc l'idée aussi d'une venue soudaine, vous savez, il y a des poèmes dans le Cantique des Cantiques qui évoquent cela. Je dormais, mais mon cœur veillait, et mon bien-aimé avait disparu, je l'ai cherché, je n'ai pu trouver. Et l'idée du Messie caché, c'est quelque chose qu'on trouve aussi dans la tradition juive de l'époque de Jésus, vous le retrouvez même dans les Évangiles. Vous ne pouvez venir où je vais, parce que vous ne savez pas. Alors, où ira-t-il? C'est une question la part du peuple d'Israël. Ira-t-il chez les Grecs? Où va-t-il se tuer lui-même? Bon, c'était cohérent avec l'idée qu'on avait du Messie, à cette période-là, l'idée que le Messie serait caché. Vous savez ça dans le Talmud, on a étudié ça, vous savez, dans la disputation de Barcelone. Nachmanide reconnaît que le Messie est venu. Où est-il maintenant? Lui demande la partie chrétienne, Pablo Cristiani. Il est aux portes de Rome. Il est caché aux portes de Rome. Ou encore, il est dans une autre tradition, il est dans le jardin d'Éden. Et il pleure parce que son peuple bien-aimé le méconnaît. Et quand son peuple l'appellera, il reviendra. Il est aux portes de Rome, le lépreux, etc. Et aussi, il pleure parce que son peuple ne reconnaît pas. Il est comme un mendiant. un quelconque, un individu quelconque, et on ne sait pas qu'il est là, il est caché, le Messie caché. Donc, j'ai cherché mon bien-aimé, il n'était plus là. Hein, je l'ai cherché partout, il avait disparu, j'ai demandé aux gardes, bon. Et puis, je suis rentré chez moi, et au moment où je ne lui attendais pas, je dormais, c'était mon bien-aimé, il avait frappé. Et le temps que je me lève, il n'était plus là. Bon, c'est la même pensée. C'est la même pensée. Jésus dit, les amis de l'époux ne peuvent pas jeûner quand l'époux est avec eux. Bon, donc il est l'époux, donc il est le Messie, c'est ça que ça veut dire. Parabole des vierges, parabole sur la parousie, comme l'époux tardait. Et au milieu de la nuit, le cri se fait entendre, voici l'époux, allez à sa rencontre. Les 10 vierges qui sont elles, si ce n'est le cœur des filles de Jérusalem, dont il est question dans le Cantique des Cantiques. Il faut lire toutes ces paraboles en arrière-plan du Cantique des Cantiques et donc de la tradition que le Messie viendra à Pâques. N'est-ce pas ? Alors, le festin des noces de l'agneau, ça concerne évidemment ce festin de noces, les élus. Alors, un certain nombre de gens pensent, d'exégètes pensent, que ce festin des noces de l'agneau pourrait avoir lieu entre le moment où l'Église est enlevée et où le moment où elle revient sur la terre. Je ne suis pas persuadé personnellement de ce que cette interprétation soit la bonne. Je pense que plutôt le festin des noces de l'agneau, c'est l'éternité. C'est le bonheur des élus qui durera toute l'éternité. Hein, c'est ça, c'est une image. Heureux et saints ceux qui sont appelés au festin des noces de l'agneau. Bon, ça commencera peut-être effectivement pendant cette période-là, mais je pense que ça déborde largement ce qui suivra ensuite. Bon, voilà, donc si vous voulez, ça c'est des généralités sur la parousie. Maintenant, nous allons revenir à un certain nombre de détails. Le premier point sur lequel il faut que nous arrêter, c'est sur la prophétie. Parce qu'ici, on touche, évidemment, quand on parle de parousie, de retour de Jésus, on est obligé de parler de la prophétie. La prophétie biblique, c'est quelque chose de tout à fait particulier, c'est un miracle étonnant, que déjà Blaise Pascal avait noté dans ses pensées, et c'était une des réalités bibliques qu'il avait le plus impressionné quant à la vérité de l'Écriture. Maintenant, la prophétie biblique est évidemment quelque chose de complexe. La prophétie, c'est quelque chose qui est à la fois, qui révèle et qui cache en même temps. D'ailleurs, vous avez ça chez Daniel, les choses scellées, les choses cachées jusqu'au temps de la fin. Et par conséquent, il nous faut être extrêmement prudents quand nous parlons de prophétie relative au temps de la fin. Et ce, d'autant que nous sommes handicapés par deux a priori dont il faut absolument se défaire quand on parle de prophétie. C'est que nous abordons la question de la prophétie avec l'esprit rationaliste, logique occidental. Et nous essayons de trouver une logique de type cartésien dans les schémas prophétiques. Et alors, se pratique ce que j'appellerais un calendrier prophétique au scotch tape. C'est-à-dire que on prend un verset par-ci, on prend un verset par-là dans l'Écriture, et puis on essaye de trouver un fil logique qui rassemble tous ces versets. Et à partir de là, d'essayer de faire un schéma cohérent et d'avoir un calendrier même cohérent. Bon, le premier, enfin déjà, ça a commencé avec les pères de l'Église. Les pères de l'Église ont déjà tenté ce genre d'opération, en s'y cassant les dents d'ailleurs. Parce que précisément, la Bible n'est pas cartésienne. Et la profession comme moi, les prophètes ne sont pas cartésiens. La prophétie, nous dit l'apôtre Pierre, c'est une langue qui brille dans un lieu obscur. Ça veut dire quelque chose qui nous permet de voir les grandes lignes des événements, mais pas les détails. Et précisément, l'esprit cartésien veut voir les détails. C'est ça la question. Et alors là, nous pouvons arriver à des aberrations extraordinaires. Et c'est le plan du diable. Le plan du diable, c'est de discréditer la parole prophétique. et de faire en sorte que viennent ces moqueurs dont parle l'apôtre Pierre quand ils disent où est la promesse de son avènement. Et si nous disions tout à l'heure que la doctrine de la parousie est une des plus ignorées dans l'Église en général, c'est précisément pour cela. Jusqu'au IIe siècle, l'espérance du retour de Jésus était très vive. Puis, à partir du moment où on s'est rendu compte que l'époux tardait, d'une part, et d'autre part qu'on a commencé à élucubrer, si j'ose dire, sur la prophétie, un homme comme saint Augustin, par exemple, a dit stop. Terminé d'étudier la prophétie. La prophétie ne doit être vue que dans des termes spirituels. Et c'est là qu'on a commencé à dire le retour de Jésus, c'est la mort du croyant, c'est la venue du Saint-Esprit, etc. Donc, vider la parole prophétique de sa substance. Pourquoi ? Parce que on en avait abusé et qu'on était arrivé à des choses aberrantes. Si vous lisez, par exemple, la description du millénium que fait Papias, qui était un père de l'Église, que précisément saint Augustin attaque, c'est délirant, quoi. Il dit, au temps du règne de Jésus, chaque grain de raisin donnera 10 000 grappes, les femmes enfanteront plusieurs fois dans l'année, enfin, des histoires comme ça, les vaches aussi, quand même, quoi. Alors, Augustin dit non, quoi, ça déraille. C'est vrai, ça déraille. Mais l'Écriture n'a jamais dit ça. Bon. Alors donc, avec Augustin, fini d'étudier la parole prophétique, autrement que en la spiritualisant. Il faut attendre la réforme, le XVIIe et surtout le XIXe siècle, avec Darby, pour qu'on se remette à étudier la prophétie d'une manière systématique. Mais Darby était un homme qui avait une vision occidentale, cartésienne, bien qu'il n'était pas français, mais quand même, il était occidental. Et Darby, reprenant d'ailleurs ce qu'avaient écrit les pères de l'Église avant lui, il n'avait pas inventé tout son système, mais il l'a dépoussiéré, si j'ose dire. Et il a créé un système qu'on appelle le système dispensationaliste. Vous trouvez ça chez Scofield, par exemple, aussi, dans les Bibles de Scofield, que je ne recommande pas pour cette raison, justement. Eh bien, il a fait un système qui a eu une certaine cohérence, et c'était son mérite, et ce qui fait que, précisément, il a été adopté, à des nuances près, par l'essentiel du monde évangélique jusque dans les années 70, à peu près. Et puis, à partir de ce moment-là, on a commencé à se rendre compte que le système dispensationaliste avait des lacunes. Et petit à petit, les évangéliques ont abandonné ce système. Nous sommes de ceux-là. Seulement, ils ont aussi jeté le bébé avec l'eau du bain. Et à nouveau, maintenant, on se trouve dans le monde évangélique devant une très grande confusion en ce qui concerne la prophétie. Parce que, justement, on n'a plus de vision claire de ce qu'est la prophétie. Et reviennent alors maintenant les questions que posait Augustin. Dans le fond, est-ce qu'il ne faut pas spiritualiser la question du retour de Jésus ? Est-ce que vraiment il faut attendre le retour de Jésus ? Et c'est d'autant plus dramatique que, justement, nous voyons maintenant les signes évidents de la proximité du retour de Jésus à un moment où l'Église devrait, au contraire, s'ancrer dans cette espérance-là. C'est l'inverse qui se produit. Ça, c'est donc la première lacune, le gros handicap qui est le nôtre. Il faut absolument, quand nous étudions la prophétie, nous défaire de l'esprit occidental pour retrouver l'esprit du Midrash. Ça, il n'y a pas beaucoup de gens qui sont capables de le faire, parce qu'il n'y a pas beaucoup de gens qui connaissent le Midrash. Bon. Deuxième point, qui rejoint le premier, c'est que la prophétie est toujours en relation avec le peuple d'Israël. Et ça, c'est la règle d'or. Mais c'est la règle qu'on a évacuée. Et la prophétie, on l'applique à l'Église. Je disais dernièrement dans un journal évangélique encore, qui pourtant s'intéresse à Israël. La prophétie s'applique à l'Église. Niet. Négatif. La prophétie s'applique à Israël. Mais alors l'enlèvement de l'Église. Ben, oui, mais justement, c'est quoi l'Église? L'Église, c'est le rassemblement de ceux qui, au sein du peuple d'Israël, ont cru en Jésus, avec ceux des nations qui ont cru en Jésus. Mais c'est une réalité qui touche au peuple d'Israël, l'Église. Et l'Église est toujours en relation avec le peuple d'Israël. Et si on perd ça de vue, alors au point de vue prophétique, on va prendre ce qui appartient à Israël et l'appliquer à l'Église. Et automatiquement, bien, on passe à côté. Alors voilà, ça, ce sont les deux points dont il nous faut être conscients. Troisième point, évidemment, quand nous parlons de la prophétie, c'est que la prophétie aussi s'applique à Jésus. Le témoignage de Jésus est l'esprit de la prophétie. Et Jésus expliqua à ses disciples dans les Moïse, dans les prophètes et dans les psaumes, tout ce qui le concernait. Par conséquent, toute prophétie conduit ensuite, de toute manière, à glorifier Jésus, le Fils de l'homme, le Messie souffrant et en même temps Messie glorieux. Et c'est exactement ce que nous trouvons dans le livre de l'Apocalypse, qui réinterprète les prophéties de l'Ancien Testament dans une vision christologique. Bon, voilà donc, si vous voulez, ce que nous pouvons dire comme introduction à cette étude de la parousie, sur laquelle nous allons rester pas mal de temps, bien sûr, puisque c'est quand même quelque chose de pas facile.
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Avant de commencer, je voudrais remercier tous les partenaires du ministère Jésus pour tous. Tous ceux qui financièrement nous soutiennent, spirituellement, matériellement nous soutiennent, que Dieu vous bénisse, que Jésus vous bénisse, car ensemble, nous sommes en train de propager l'Évangile. C'est une grâce, c'est une bénédiction. C'est un privilège que Dieu nous donne de le servir au travers de Jésus-Christ. Ce n'est pas parce que nous sommes meilleurs, ce n'est pas parce que nous sommes excellents. C'est simplement que Dieu a fait grâce. C'est simplement que Dieu a tourné les regards vers nous et qu'il a choisi. Nous ne sommes pas meilleurs et voilà pourquoi nous lui disons merci. Avant de pouvoir commencer cette émission ou continuer cette émission sur le thème que nous sommes en train de partager depuis plusieurs émissions, les clés de la guérison biblique, je voudrais que nous prions afin de dire merci. Merci au Dieu Tout-Puissant, lui qui a permis ce jour, qui connaissait ce jour depuis l'éternité. Père éternel, je voudrais te dire merci. Merci pour Shalom Africa. Merci pour le ministère que tu nous as donné. Merci pour cette émission Venez à Jésus. Merci pour ces hommes et ces femmes qui sont en ce moment en train d'écouter cette émission. Je te demande de bénir chacun d'entre nous, d'ouvrir l'entendement, d'ouvrir l'intelligence, d'ouvrir notre cœur à ta parole, Seigneur. Que je disparaisse, mais que toi seul paraisse. Que tu parles au travers de cet instrument que je suis, Seigneur. Je te promets que la gloire sera pour toi et pour toi seul, mais l'édification sera pour nous. Touche, Père éternel, guéris, sauve, restaure, encourage, relève quelqu'un ce matin. Car lorsque ta parole sort, elle sort pour un but. Et ce but, Seigneur, je suis convaincu que tu vas encore l'atteindre ce matin. Merci, Père. Au nom de ton Fils Jésus-Christ, j'ai ainsi prié. Amen. Comme je disais, nous sommes en train de partager sur les clés de la guérison biblique. Nous sommes à notre quatrième clé. Nous avons déjà commencé à entamer depuis notre dernière émission. La quatrième clé, nous avons dit que c'est recevoir celui qui guérit comme sauveur et Seigneur personnel. Si vous voulez que Jésus-Christ vous guérisse, si vous voulez que Jésus-Christ vous restaure, dans un domaine ou dans un autre, la quatrième clé, c'est d'accepter Jésus-Christ comme votre sauveur et votre Seigneur personnel. Jésus-Christ qui guérit, vous devez l'accepter comme votre Seigneur et votre sauveur personnel. La première clé, nous avons dit que Jésus-Christ n'a pas changé. Il est toujours le même, hier, aujourd'hui, éternellement, et sa volonté de guérir n'a pas changé. Nous avons dit que la deuxième clé est de savoir que la maladie ne vient pas de Dieu. Nous avons vu plusieurs versets bibliques, nous avons vu dans l'Ancien Testament que la maladie dans Deutéronome 28 ne fait pas partie des bénédictions. Nous avons vu que dans la troisième clé, que la guérison n'est pas toujours instantanée. Elle est souvent progressive. Dieu ne guérit pas toujours de façon instantanée, mais il peut aussi guérir de façon progressive. Et la quatrième clé, que nous avons commencé depuis la dernière émission, c'est de recevoir Jésus-Christ comme sauveur et Seigneur personnel, afin de bénéficier de sa guérison. Nous avons dit qu'il y a certaines communautés qui prétendent que ce n'est pas biblique de recevoir Jésus-Christ. Ce n'est pas biblique de parler de Jésus comme sauveur et Seigneur personnel, de le recevoir dans sa vie. Et nous avons lu dans Colossiens 2, verset 6, le verset nous dit ceci, « Ainsi donc, comme vous avez reçu le Seigneur Jésus-Christ, marchez en lui. » C'est biblique de recevoir Jésus-Christ comme Sauveur et Seigneur personnel. Sauveur du péché, Seigneur de notre vie de tous les jours. C'est biblique. Et si nous voulons bénéficier au maximum des bénédictions de Dieu, au travers de Jésus-Christ, il est important
capitale.

vital, primordial, de recevoir Jésus-Christ dans sa vie. Nous avons donné un exemple, celui de qu'un de nos proches parents soit dans la détresse et que nous venions à son secours, mais qu'il nous dise « Je ne veux pas que vous veniez à moi, mais je veux que vous me sauviez. » Ce n'est pas possible. Celui qui sauve doit s'approcher de celui qui est dans la détresse. Donc nous avons dit que Jésus qui guérit doit être reçu comme Seigneur et Sauveur personnel. Donc Jésus-Christ, lorsqu'il entre dans notre vie, doit d'abord pardonner nos péchés. Et nous avons vu ça dans le psaume 103, nous allons relire, psaume 103, verset 3. Le psalmiste nous dit ceci. C'est lui qui pardonne toutes tes iniquités, qui te guérit de toutes tes maladies. Nous pouvons personnaliser ce verset en disant, c'est lui qui me pardonne de toutes mes fautes et qui me guérit de toutes mes maladies. Très important. Donc, première étape, si vous n'avez jamais reçu Jésus-Christ dans votre vie comme Sauveur et Seigneur personnel, mais dont vous avez besoin de guérison, que ce soit dans différents domaines. Bien sûr, nous parlons de la guérison physique, mais nous pouvons aller dans les autres domaines aussi. Ça peut être dans la guérison du mariage, ça peut être dans la guérison des affaires, ça peut être dans la guérison dans tous les domaines que vous voulez. Une restauration. La première étape est de recevoir Jésus-Christ comme Seigneur et Sauveur. Donc Jésus doit pardonner nos péchés. Car la maladie ne vient pas de Dieu. La maladie ne vient pas de Christ. La maladie n'est pas dans la volonté de Jésus-Christ. Nous l'avons vu. Et pour cela, il faut d'abord le recevoir. Et lorsque Jésus-Christ entre dans une vie, il doit pardonner les péchés. Il doit effacer les transgressions. Nous avons vu que dans le Nouveau Testament, tous ceux qui avaient besoin de guérison et qui sont venus à Jésus pour recevoir premièrement le pardon des péchés et ensuite la guérison. Je répète, dans le Nouveau Testament, tous ceux qui sont venus à Christ, Christ a d'abord pardonné les péchés, ensuite Christ les a guéris de leur maladie. Lisez avec moi dans Marc 2, verset 5. Je lisais Marc 2, verset 5. Il nous est dit ceci. Marc 2, verset 5. Jésus, voyant leur foi, dit au paralytique, « Mon enfant, tes péchés sont pardonnés. » C'est l'histoire de cinq hommes, dont quatre portent un de leurs amis sur un brancard. Ils arrivent devant une maison, tellement il y avait une foule, c'était impossible de faire entrer cette personne au travers de la porte, au travers de la fenêtre, qui vont faire entrer cette personne dans cette maison au travers du toit. Et Jésus, il nous est dit, voyant leur foi, tous les cinq, dit à la personne malade, puisque la personne est venue à Jésus. C'est très important, mon frère, c'est très important, ma sœur. Vous voulez que Jésus-Christ vous restaure physiquement, mentalement, spirituellement, financièrement. Il est important de venir à Jésus-Christ. Vous allez me dire, oui, je vais déjà dans une église, oui, je suis baptisé. Ce n'est pas de cela dont je suis en train de parler. Je parle de connaître personnellement Jésus-Christ, de venir à lui, afin qu'il soit votre sauveur et seigneur personnel. Non pas le sauveur et le seigneur d'une communauté, non pas le sauveur, le seigneur d'une famille. Non, votre sauveur et seigneur personnel. Si vous ne le connaissez pas personnellement, vous n'êtes pas sauvé. Vous êtes passé par les eaux du baptême, fils de pasteur, pasteur, prédicateur, évangéliste, époux de pasteur, épouse de pasteur. Cela ne donne pas une garantie d'être sauvé. Cela ne donne pas une garantie de connaître Jésus-Christ comme sauveur et seigneur personnel. Mais il faut venir à lui. Et il nous est dit, voyant leur foi, dit au paralytique, « Mon enfant, tes péchés sont pardonnés. »
avant de le guérir, la première chose que Jésus fait, c'est de le pardonner ses péchés. En d'autres termes, de le réconcilier avec Dieu au travers de Jésus-Christ. Il n'y a qu'un seul sauveur, il n'y a qu'un seul Seigneur. Et il n'y a qu'une seule personne qui guérit réellement. Satan fait aussi des miracles, mais ce sont des miracles mensongers. Lisez avec moi toujours dans Marc 2, maintenant à partir du verset 10 et 11. Là, il s'est engagé une discussion entre Jésus-Christ et les chefs religieux de son époque, comme pour dire qu'on peut être religieux, mais combattre Christ. On peut être religieux et ne pas être un enfant de Dieu. On peut être religieux et ne pas être un vrai chrétien, un chrétien. Verset 10. Or, afin que vous sachiez que le Fils de l'homme a sur la terre le pouvoir de pardonner les péchés, je te l'ordonne, dit-il au paralytique, lève-toi, prends ton lit et va dans ta maison. Et à l'instant, il se leva, prit son lit et sortit en présence de tout le monde. De sorte qu'ils étaient tous dans l'étonnement et glorifiaient Dieu, disant, « Nous n'avons jamais rien vu de pareil. » Ah, il a pardonné les péchés, c'est ensuite qu'il a guéri. Et c'est comme nous l'avons vu dans le psaume 103, verset 3. « Il pardonne toutes tes iniquités et il guérit toutes tes maladies. » Il n'est pas dit qu'il guérit d'abord et qu'ensuite qu'il pardonne. Non, il pardonne d'abord et puis il guérit. Donc il est important d'abord d'être sauvé avant de bénéficier de toutes les bénédictions qui se trouvent en Jésus-Christ. Il vous aime, il veut vous sauver, il veut vous guérir, il veut vous restaurer. Mais il veut d'abord être le sauveur et le Seigneur de votre vie. S'il n'est pas Seigneur, s'il n'est pas votre sauveur, il lui sera difficile d'être celui qui vous guérit. Car tous ceux qui avaient besoin de Jésus-Christ, qui avaient besoin que Jésus leur guérisse, sont venus à Jésus afin que Jésus pardonne d'abord leurs péchés et que Jésus les guérisse. Dans l'Ancien Testament, dans l'Ancienne Alliance, la condition pour recevoir la guérison était de servir Dieu d'abord. On n'était pas d'abord guéri et puis on servait Dieu, non. On servait Dieu et puis on était guéri. Lisez avec moi dans Exode 23. Exode 23, verset 25. Je disais Exode 23, verset 25. Il nous est dit ceci. Vous servirez l'Éternel votre Dieu. Ah, vous servirez l'Éternel votre Dieu. Et il bénira votre pain et vos eaux, et j'éloignerai la maladie du milieu de toi. Verset 26. Il n'y aura dans ton pays ni femme qui avorte, ni femme stérile. Je remplirai le nombre de tes jours. En d'autres termes, tu vivras en bonne santé. Mais la condition... Verset 25, « Vous servirez l'Éternel. » Dans l'Ancienne Alliance, avant de bénéficier de quoi que ce soit de Dieu, il était important d'abord de servir Dieu. Si on ne servait pas Dieu, on ne pouvait pas jouir de ses bénédictions. Lesquelles ? Il bénira votre pain, il bénira votre eau, il éloignera la maladie, du milieu de toi. Dans ton pays, ni femme stérile, ni femme qui avorte, et il remplira le nombre de vos jours, à condition de servir Dieu. Comme nous l'avons dit dans la dernière émission, pourquoi Christ guérirait une personne malade pour que cette personne serve mieux Satan? Nous savons que Satan a pour rôle, a pour mission de voler, d'égorger et de détruire. Donc, pourquoi Christ vous donnerait plus de force pour que Satan vole, égorge et détruise la vie des autres? Non, ce n'est pas dans l'intérêt de Christ. Il est vrai qu'il est plein d'amour, mais je suis tenté de dire que Jésus n'est pas stupide.
Pourquoi vous guérir alors que vous ne l'aimez pas? Pourquoi vous guérir alors que vous ne voulez pas le servir? Vous ne voulez pas de lui. Parce que, au fait, vous faites alliance avec Dieu au travers de Jésus-Christ. Vous vous engagez à marcher conformément à sa volonté, comme Christ a marché, et lui vous donne tout ce que Christ a acquis à la croix pour chacun d'entre nous. Mais si Jésus-Christ n'est pas votre sauveur, si Jésus-Christ n'est pas votre Seigneur, qui va vous donner toutes ces bénédictions-là? C'est pour cela, j'insiste, il faut venir à Jésus-Christ. Non pas venir à la religion catholique, non pas venir à la religion protestante, mais à la personne de Jésus-Christ. Car c'est lui seul qui sauve, qui guérit, qui bénit, qui restaure des vies. La condition dans l'Ancien Testament, c'est de servir Dieu. Lisez encore avec moi dans Exode 15, verset 26. Exode 15, verset 26. Il nous est dit ceci. « Si tu écoutes attentivement la voix de l'Éternel, ton Dieu, si tu fais ce qui est droit à ses yeux, si tu prêtes l'oreille à ses commandements, et si tu observes ses lois, je ne te frapperai d'aucune des maladies dont j'ai frappé les Égyptiens, car je suis l'Éternel qui te guérit. » Quelle est la condition? Si tu écoutes sa voix, si tu fais ce qui est droit à ses yeux, si tu prêtes oreille à ses commandements, si tu observes ses lois. Quatre conditions. Écouter attentivement, faire ce qui est droit à ses yeux, prêter oreille à ses commandements, observer ses lois. Et lui, il s'engage dans l'Ancien Testament à ne frapper personne d'aucune maladie dont il a frappé les Égyptiens, car il est l'Éternel qui te guérit. Ça, c'est la condition dans l'Ancien Testament. Donc, c'est comme pour dire que vous voulez quelque chose de Dieu, si nous étions dans l'Ancien Testament, si nous voulions quelque chose de Dieu, il fallait d'abord l'écouter, marcher selon sa parole. On ne marche pas comme on veut avec Dieu. On ne fait pas ce qu'on veut avec Dieu. La vraie liberté, c'est de suivre Christ. Ça, c'est dans l'Ancien Testament. Dans 2 Chroniques, verset 7, 2 Chroniques 7, verset 14, il nous est dit ceci. Nous sommes toujours dans l'Ancien Testament. Si mon peuple, sur qui est invoqué mon nom, s'humilie, prie et cherche ma face, et s'il se détourne de ses mauvaises voies, je l'exaucerai des cieux, je lui pardonnerai son péché et je guérirai son pays. Vous voulez la guérison? Vous voulez que le Congo soit restauré? Nous voulons que les deux Congos soient restaurés? Voici les conditions. S'humilier, prier, chercher sa face, se détourner en d'autres termes, marcher comme lui, il veut que nous marchions. Il pardonnera et guérira. C'est la même chose aussi pour la guérison physique. Se détourner du péché, se détourner des faux dieux. Et Dieu va nous pardonner et nous restaurer si nous étions dans l'Ancien Testament. Mais dans la Nouvelle Alliance, les conditions sont recevoir Jésus-Christ dans nos vies. Car c'est lui que Dieu a envoyé pour sauver, car c'est lui que Dieu veut comme Seigneur et Sauveur personnel dans nos vies. Ensuite, croire en l'œuvre accomplie par Jésus-Christ pour chacun d'entre nous. Dans l'Ancien Testament, il fallait faire certaines choses pour recevoir la guérison. Dans le Nouveau Testament, il faut recevoir Jésus-Christ et croire en ce qu'il a fait pour chacun d'entre nous, au travers de sa mort à la croix. Cela ne veut pas dire que nous devions après marcher comme nous voulons. Non, au contraire, nous obéissons à sa parole, nous marchons conformément à ses commandements, nous faisons ce qui est droit à ses yeux, mais pour jouir et bénéficier de sa guérison, nous devons recevoir Jésus-Christ comme sauveur,
et Seigneur personnel, car Jésus-Christ est Dieu et il n'y a que Dieu qui sauve. Ensuite, croire en ce que Jésus-Christ a fait pour nous à la croix, car Jésus-Christ, en mourant sur la croix, a porté les péchés de l'humanité. Comme dit un pasteur que j'aime beaucoup, le monde est virtuellement sauvé. Il faut accepter, il faut rectifier le contrat. Il faut signer. Donc on vous demande de signer afin d'être sauvé. Vous n'êtes pas obligé d'aller en enfer. Une fois que vous avez accepté le salut de Christ, vous avez cru en ce que Jésus-Christ a fait pour chacun d'entre nous, vous marchez conformément à sa parole. Non pas pour recevoir ces bénédictions, puisque les bénédictions, nous les recevons par la foi, mais pour demeurer dans sa famille. Mon frère, ma sœur, c'est merveilleux. Dieu vous aime réellement. Jésus-Christ vous aime réellement. Il veut vous sauver. Il veut que vous jouissiez de toutes les bénédictions. Il veut que vous soyez mentalement, physiquement, spirituellement restauré. Mais il se tient à votre porte et il frappe. Il dit, si tu entends ma voix, si tu m'ouvres, je dînerai avec toi. Nous serons un. Je prendrai ta maladie sur moi et je te donnerai ma guérison. Je voudrais que vous lisiez avec moi dans Matthieu 8. Matthieu 8, verset 17. Commençons au verset 14. Jésus se rendit ensuite à la maison de Pierre, dont il vit la belle-mère couchée et ayant de la fièvre. Elle est malade. Mais Pierre l'a invitée chez lui. Donc c'est important d'inviter Jésus-Christ pour qu'il restaure ce qui ne va pas dans notre famille. Il toucha sa main et la fièvre la quitta, puis elle se leva et le servit. Le soir, en emmenant auprès de Jésus plusieurs démoniaques, il chassa les esprits par sa parole et guérit tous les malades, verset 17, afin que s'accomplisse ce qui avait été annoncé par Ésaïe le prophète, il a pris nos infirmités, il s'est chargé de nos maladies. Voilà ce que Jésus-Christ veut faire lorsque nous avons communion avec lui. Il veut prendre nos maladies, il veut prendre nos infirmités, il veut prendre nos échecs, il veut prendre nos péchés et il veut nous communiquer sa vie, il veut nous communiquer la vie de Dieu. C'est possible. C'est possible de jouir d'une bonne santé mentale, d'une bonne santé mentale, d'une bonne santé spirituelle, d'une bonne santé physique. C'est possible. Nous l'avons lu. Je remplirai le nombre de tes jours. Donc, supposons que Dieu voulait que vous viviez 90 ans. Il est possible que vous viviez jusqu'à 90 ans en bonne santé. Mais pour cela, vous devez recevoir celui qui donne la vie de Dieu, c'est-à-dire Jésus-Christ. Ce n'est pas une religion qui donne la vie de Dieu. Ce n'est pas une religion qui donne la vie de Dieu. Ce ne sont pas des philosophies. Je suis pour le baptême d'eau, mais ce n'est pas le baptême d'eau qui donne la vie de Dieu. Celui qui donne la vie de Dieu s'appelle Jésus-Christ. On ne reçoit pas la vie de Dieu parce qu'on reçoit un pasteur dans sa vie. Non. La vie de Dieu, c'est Christ qui la donne. Il a dit, je suis venu donner la vie et la vie en abondance. Le mot vie est traduit du mot grec zoé, qui est la vie comme celle de Dieu. C'est possible de recevoir cette vie-là. Mais pour cela, il faut croire en Jésus-Christ, il faut l'accepter comme sauveur et Seigneur personnel. Ne voyez pas Jésus-Christ comme un personnage historique, non, Jésus-Christ est bien vivant. S'il a financé cette émission, c'est pour vous parler ce matin. Il peut vous sauver du péché, il peut vous sauver de la maladie, il peut vous restaurer dans tous les domaines de votre vie, il peut vous réconcilier avec Dieu, il peut soulager, il peut effacer votre conscience chargée du péché. Enlevez ce poids du péché dans votre vie. Il peut le faire. Je dis il peut parce que ça dépend de vous.
si vous lui donnez l'autorisation, si vous l'acceptez comme sauveur et seigneur personnel, il va le faire. Il ne regarde pas au péché de votre vie, il regarde à la foi que vous voulez exercer aujourd'hui dans sa personne. Et c'est valable aussi dans le domaine de guérison. Recevez Jésus-Christ d'abord comme sauveur et laissez-le vous guérir. Recevez-le comme Seigneur et Sauveur et laissez-le vous guérir. Il le fait. Nous avons vu que la maladie n'est pas dans le plan de Dieu. La maladie n'est pas dans la volonté de Dieu. Dieu, lorsqu'il a créé l'homme, il ne voulait pas que l'homme soit malade. Dans l'Ancien Testament, un des noms qui caractérisait Dieu était l'Éternel qui te guérit. Nous l'avons vu. Jéhovah Rapha. C'est dans sa nature. Il veut restaurer, il veut nous communiquer sa vie. Mais c'est à cause du péché que l'homme est tombé dans la maladie. Et Dieu qui aime, Dieu qui veut restaurer, Dieu qui sauve, ne nous a pas abandonnés comme ça. Dans l'ancienne alliance, il y avait un contrat entre l'homme et Dieu. Et la base de ce contrat était le sang d'un animal. Mais pour nous, dans le Nouveau Testament, le sang, c'est celui de Jésus-Christ. C'est le sang de la Nouvelle Alliance. C'est seulement ce sang-là qui peut nous restaurer, nous sanctifier. Donc, qui peut permettre que nous entrions dans la présence de Dieu et que Dieu nous voie sans péché. Et nous restaurer physiquement dans notre corps. C'est possible, mon frère. C'est possible, ma sœur. Mais la condition est de recevoir Jésus-Christ. Et au moment où nous sommes en train de finir cette émission pour aujourd'hui, je voudrais que ceux qui voudraient accepter Jésus-Christ dans leur vie, dans leur vie comme sauveur et seigneur personnel, répètent cette prière de foi après moi. Et ensuite, je vais prier pour les malades. Croyez que cela est possible. Dieu ne ment pas. Jésus-Christ ne déçoit pas. Il est Dieu et il est fidèle. Ce qu'il a dit, il l'accomplira. Prions. Père éternel, je viens devant toi, au nom de ton Fils Jésus-Christ. Je te donne ma vie, je te donne mon existence. Je reçois Jésus-Christ comme mon Seigneur et mon Sauveur personnel. Je dis non au péché, je dis non à Satan, je dis non aux œuvres de l'ennemi. Je m'engage à marcher conformément à la Bible, à suivre Jésus-Christ tous les jours de ma vie, aujourd'hui et jusqu'à la fin de mes jours. Je crois que maintenant je suis une nouvelle créature en Jésus-Christ. Au nom de Jésus-Christ, j'ai ainsi prié. Amen. Maintenant, touchez là où vous êtes malade. Croyez que c'est Christ qui vous touche. Ne regardez pas ma personne, mais regardez à la personne qui m'a envoyé, c'est-à-dire Jésus-Christ. Croyez qu'il est en train d'imposer ses mains sur vous, là où vous êtes malade. Et laissez-moi prier. Père éternel, j'impose mes mains sur ces hommes et sur ces femmes, par la foi, au nom de ton Fils Jésus-Christ. J'ordonne à toute maladie, à tout esprit d'infirmité, de cesser leur oppression maintenant, au nom de Jésus-Christ. Je brise les effets de ces maladies, je brise les effets de ces infirmités, au nom de Jésus-Christ. Je maudis ces maladies, je maudis ces infirmités, au nom de Jésus-Christ. Je proclame que ces personnes sont guéries et restaurées maintenant, au nom de Jésus-Christ. Mon frère, ma sœur, croyez par la foi que vous êtes une nouvelle créature. Croyez par la foi que Christ est en train de vous restaurer dans votre corps maintenant. Si vous avez besoin de témoigner, si vous avez besoin davantage de prières, si vous avez besoin de conseils, ou si vous avez besoin qu'on vous dirige vers une église vivante qui est basée sur la Bible, vous pouvez joindre notre ministère qui s'appelle Jésus pour tous au +243 819 910 910. 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
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Le nom de cette émission, c'est « Venez à Jésus ». Nous diffusons tous les lundis, tous les mercredis, 10h30, 11h sur Shalom Africa, 103.1 FM. Je suis Raphaël Mambou. Que Jésus vous bénisse, qui que vous soyez, où que vous soyez. À la prochaine. Amen.

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1: Dans l'évangile de Matthieu, au chapitre 7, le verset 12 nous rappelle ce que nous avons appelé la règle d'or. Donc, tout ce que vous voudriez que les autres fassent pour vous, faites-le pour eux, vous aussi. Voilà ce que disent la loi et les prophètes. Fameuse règle d'or, faire aux autres ce que l'on voudrait qu'ils fassent pour nous. On dit parfois faussement qu'elle se retrouve dans tous les autres livres sacrés des religions. Je dis faussement car il s'agit de la règle d'argent, un cran en dessous. C'est la même phrase, mais au négatif. Ne faites pas aux autres ce que vous ne voudriez pas qu'ils vous fassent. Voilà ce qu'on appelle la règle d'argent. Personne ne fait rien à personne et tout va bien. Mais Jésus va beaucoup plus loin en nous proposant la règle d'or. Il s'agit de faire. Faites aux autres ce que vous voudriez qu'ils fassent pour vous. Gardons à cœur cette règle d'or et appliquons-la.
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4: Bonjour à tous, je suis Raphaël Mambou, que Jésus vous bénisse, qui que vous soyez, où que vous soyez. Le nom de cette émission est Venez à Jésus. C'est une grâce, c'est un honneur, c'est un privilège de pouvoir vous retrouver encore une fois aujourd'hui autour de la parole de Dieu pour partager quelques versets bibliques sur le thème « Tu ne commettras point de meurtre » ou « Tu ne tueras pas ». Toujours avec notre ami, notre invité, Pacheli Mabedi. Bonjour frère.
5: Bonjour frère Raphaël.
4: Merci d'avoir répondu encore présent à cette invitation. Que Dieu te bénisse, toi et toute ta famille.
5: Amen.
4: Avant d'aller plus loin, Pacheli, j'aimerais t'inviter à baisser la tête dans la prière pour dédier le reste des 30 minutes entre les mains du Seigneur. Prions.
5: Éternel Dieu de grâce, nous te disons merci. C'est encore un privilège pour nous de nous retrouver ce matin autour de ta parole. Permets que ces instants soient bénis par le nom puissant de Jésus-Christ. Nous avons ainsi prié. Amen.
4: Amen. Tu ne tueras point. Pacheli, que peux-tu nous dire de la part de Dieu sur ce verset de la Bible, tu ne tueras point?
5: J'aimerais rappeler encore à nos auditeurs aujourd'hui que ce passage ou le thème que nous sommes en train de développer est tiré du livre d'Exode. En son Exode 20, au chapitre 13, où il nous est dit, dans ma version Semeur, tu ne commettras pas de meurtre. Pour essayer d'illustrer cela, nous avons tirer quelques exemples dans la Bible, mais avant d'aller un peu plus loin, j'aimerais d'abord que nous puissions définir cela. Ne point commettre un meurtre, ou ne point est une action de désapprouve ou quelque chose que Dieu ne tolère point. Ainsi, on retrouve plusieurs exemples qui illustrent cela. Nous allons nous souvenir de sur son frère Abel. Nous allons aussi nous souvenir de la planification. D'ailleurs, là, c'est très bien illustré avec l'assassinat d'Uri par David. Là, nous voyons comment est-ce qu'un homme a pris le temps de nourrir un projet, a pris le temps d'y associer certaines machinations, une certaine planification, si je peux dire cela, pour pouvoir ôter la vie à Uri. Celui-ci, certes, n'était au courant de rien, et que David voulait tout simplement effacer un acte qu'il avait commis au préalable. Mais voilà que par une planification méchante, il a eu à ôter la vie à Uri. Mais aujourd'hui, j'aimerais que nous puissions nous arrêter sur un autre aspect de ne point commettre le meurtre. Cet aspect, je le trouve dans le livre de la Genèse 1, Genèse 2, à partir du verset 15 à 17. Là, si le frère Raphaël peut nous aider à lire cela pour que nous puissions essayer un peu de développer.
4: Genèse 2, 15 à 17.
5: Hein? 17.
4: L'Éternel prit l'homme et le plaça dans le jardin d'Éden pour le cultiver et pour le garder. L'Éternel donna cet ordre à l'homme, tu pourras manger de tous les arbres du jardin, mais tu n'en mangeras pas de l'arbre de la connaissance du bien et du mal, car le jour où tu en mangeras, tu mourras.
5: Amen. Ici, nous voyons que l'Éternel a donné une recommandation très claire à l'homme. Mais voilà que celui-ci, conduit par ses désirs ou ses pensées corrompues, l'homme va obéissance. Mais cet acte de désobéissance va engendrer plusieurs événements ou plusieurs choses dans sa vie que moi j'ai trouvé appelé comme étant un meurtre. Parce que lorsque l'homme va poser cet acte de désobéissance, il y a deux choses qui vont arriver dans sa vie. La première chose, ce sera la mort d'abord spirituelle de l'homme. C'est-à-dire, il va couper au fur et à mesure sa communion avec Dieu. Et la seconde mort, ce sera la mort physique qui va venir petit à petit. Mais la première mort qui est spirituelle, lorsque nous allons évoluer dans la lecture du livre de la Genèse, quelque part l'homme, Dieu lorsqu'il va revenir dans le jardin, va lui poser la question de savoir où est-ce qu'il est. Il va chercher à l'appeler et l'amener vers lui pour qu'ils aient à discuter comme ils avaient l'habitude chaque soir. L'homme va répondre à Dieu qu'il se sentait nu. Et Dieu va lui poser la question en lui disant « Qui t'a dit que tu étais nu ?» L'homme savait déjà qu'il avait transgressé la loi de l'Éternel. L'homme savait déjà qu'il avait brisé lui-même cette communion avec Dieu. Et partant de cet acte que lui avait posé de désobéissance, plusieurs événements vont s'enchaîner dans sa vie. Il y aura... Dieu va le mettre dehors du jardin d'Éden. Il y aura cette parole qui va s'attacher à la vie de l'homme que tu ne mangeras qu'à la sueur de ton front. Et il y aura aussi un autre qui va s'attacher à la vie de son épouse. Tu enfanteras dans la douleur. Ce sont des événements qui vont suivre. Parce que au début, l'homme n'a pas eu à respecter ou l'homme n'a pas eu à obéir directement à ce que Dieu lui avait ordonné de faire ou à cette recommandation que Dieu lui avait donnée. C'était un peu sur ce volet-là ou sur cet angle-là où nous devons essayer de faire très attention. La désobéissance est un acte que nous pouvons prendre peut-être avec une certaine légèreté dans nos vies, mais elle peut avoir plusieurs répercussions dans notre marche avec Dieu. Il est important pour nous de nous attacher à sa parole, de croire que, parce que dans la Bible, lorsque nous évoluons, on nous dit que Christ est même lui-même est la parole. Donc si nous désirons marcher avec le Seigneur, si nous désirons demeurer dans la communion avec lui, il est important que nous puissions d'abord obéir à sa parole. Parce que si nous allons dans le livre de la Deutéronome, il y a une grande illustration de ce que Dieu nous promet lorsque nous marchons dans l'obéissance avec sa parole. Et lorsque nous ne marchons pas avec lui, Dieu nous donne aussi des résolutions qui peuvent s'attacher à nos vies par rapport à notre marche de désobéissance.
4: Tout à fait.
5: Alors, j'aimerais pour essayer de voir un peu plus clair par rapport à cela, de voir dans le livre d'Éphésiens 2, 1 à 8, pour essayer un peu encore de comprendre qu'est-ce que nous pouvons avoir comme effet lorsque nous marchons dans la désobéissance par rapport à notre Seigneur.
4: Éphésiens 2, 1 à 8. Vous étiez morts selon le prince de la puissance de l'air, de l'esprit qui agit maintenant dans les fils de la rébellion. Nous tous aussi, nous étions de leur nombre et nous vivions autrefois selon les convoitises de notre chair, accomplissant les volontés de la chair et de nos pensées, et nous étions par nature des enfants de colère comme les autres. Mais Dieu qui est riche en miséricorde à cause du grand amour dont il nous a aimés, nous étions morts par nos offenses, nous a rendu la vie avec Christ. C'est par grâce que vous êtes sauvés. Il nous a ressuscités ensemble. Il nous a fait asseoir ensemble dans les lieux célestes en Christ. afin de montrer dans les siècles à venir l'infinie richesse de sa grâce par sa bonté envers nous en Jésus-Christ. C'est par la grâce que vous êtes sauvés par le moyen de la foi, et cela ne vient pas de vous, c'est le don de Dieu.
5: Amen. Et j'aimerais ajouter Romains 3, 23, j'ai lu au nom du Seigneur. Tous ont péché en effet et sont privés de la glorieuse présence de Dieu. Alors, lorsque nous voyons cela, nous pouvons nous rendre compte que, pour moi, j'ai essayé de dire que le premier acte de désobéissance que l'homme a pu poser vis-à-vis de Dieu a engendré beaucoup de méfaits. Et si l'homme persiste ou si l'homme continue à demeurer dans cet état de désobéissance, je crois qu'il est difficile pour un tel homme de voir ou de vivre l'amour infini de Dieu. C'est pourquoi le Seigneur nous rappelle, tel que nous venons de le lire dans le livre d'Éphésiens, il nous fait voir ces différents actes que nous avons posés. Celui de vol, que ce soit celui d'avoir tué même physiquement, parce qu'ici je ne parle pas de la mort physique, par exemple en utilisant un couteau en ôtant la vie à quelqu'un, mais je parle d'un acte qui peut à la longue engendrer une mort physique en parlant de la désobéissance.
4: Parce que
5: je crois que il n'y a pas de petites paroles, il n'y a pas de petites exigences venant de la part de notre Dieu. Parce que quand il a dit à l'homme de ne point manger de cet arbre, de ne point toucher à ceci, Dieu savait que cette recommandation qu'il était en train de nous donner, nous avons un libre choix en chacun d'entre nous, de celui de choisir soit d'obéir ou soit de désobéir. Alors, comme Dieu nous donne une telle parole, les répercussions des actes que nous allons vivre ne seront pas imputés à quelqu'un d'autre ou à Dieu. Non, ça va retomber directement sur nous. Nous pouvons le voir aujourd'hui avec les différents chefs de guerre en Afrique qui, après avoir même pas posé des actes eux-mêmes directement, mais étant à la tête soit d'une milice et que ces hommes ont eu à perpétrer certains actes, nous trouvons à la longue que les conséquences vont remonter directement la filière pour aller atteindre celui qui était, par exemple, le chef de troupe. Aujourd'hui, Dieu nous donne encore une chance, Dieu nous donne encore une occasion de pouvoir être interpellé par sa parole, afin que, par les actes que nous posons, nous puissions être conséquents et responsables.
4: Patrick, tu sais ce que tu me dis me fait penser à Adam. Ne touche pas à cet arbre, parce que si tu touches, tu mourras. Adam le dit certainement à Ève, et lorsque le diable vient dans le livre de Genèse pour les tromper, en fait, la planification du diable est dans le but de les tuer.
5: Amen.
4: Il va simplement utiliser des moyens de rébellion pour que l'homme soit tué. Amen. C'est un peu comme cette histoire dans Proverbe 5, mm-hmm. Proverbe 5, de 1 à 5, il est dit ceci. « Mon fils, sois attentif à ma sagesse. » Prête l'oreille à mon intelligence, afin que tu conserves la réflexion et que tes lèvres gardent la connaissance. Car les lèvres de l'étrangère distillent le miel, et son palais est plus doux que l'huile. Mais à la fin, elle est amère comme l'absinthe, aiguë comme un glaive à deux tranchants. Ses pieds descendent vers la mort. Ses pas atteignent le séjour des morts. On peut se limiter là. Ce que Dieu essaie de nous dire, c'est ceci. C'est vrai que quand nous parlons de meurtre, on a tendance à voir la mort physique. Mais il n'y a pas que la mort physique. Il y a aussi la mort psychologique, spirituelle, émotionnelle. Lorsqu'un homme connaît une femme en dehors du mariage, que ce soit l'homme qui ait séduit la femme, ou que ce soit la femme qui ait séduit l'homme, ça n'a pas d'importance. Le plus important est de savoir que celui qui va tromper l'autre est en train, en fait, de commettre un meurtre. Parce que le sage nous dit ici, écoute ma sagesse et ne prête pas oreille aux paroles d'autres personnes, dont particulièrement le diable. Ça peut être l'impudicité, ça peut être l'alcool, ça peut être l'adultère, ça peut être la pornographie, ça peut être l'argent. Ça peut être le meurtre, les avortements. Mm-hmm. Dieu dit, n'écoute pas ceux qui vont te dire, parce qu'au fait, le but, c'est de t'emmener dans la mort. Mm-hmm. Tant émotionnelle, physique, spirituelle, et une mort qui va faire que tu seras séparé de Dieu. Parce que c'est très important. J'aime comment le sage dit, mon fils, sois attentif à ma sagesse. Prête l'oreille à mon intelligence. C'est comme pour dire, il y a d'autres personnes qui peuvent à tes yeux paraître sages,
5: amen,
4: intelligents,
5: amen,
4: instruits, mais leur instruction, leur intelligence, leur sagesse ont pour but de te tuer. C'est amen. Ça un meurtre. C'est planifié de ôter la vie à quelqu'un. Cette vie peut être physique, émotionnelle. Combien d'hommes et de femmes ont commis des meurtres dans des mariages? C'est-à-dire, ils sont venus à l'intérieur du couple et ils ont créé du désordre.
5: Pour appuyer ce que le frère Raphaël est en train de dire, j'aimerais que nous lisions juste le premier livre de psaume qui dit ceci, psaume 1. Heureux l'homme qui ne marche pas selon les conseils des méchants, qui ne va pas se tenir sur le chemin de pécheurs, qui ne s'assied pas en compagnie des moqueurs. Je m'arrête juste là. Lorsque la femme a prêté l'oreille au malin, ça veut dire qu'il était en compagnie d'une autre personne autre que son mari.
4: Tout à fait.
5: Alors, j'aimerais juste nous dire aussi qu'il est important pour nous, enfants de Dieu, il est important pour nous de soigner notre entourage. Parce que lorsqu'on s'assoit,
4: En compagnie de tout le monde.
5: En compagnie, je peux dire, non pas seulement de tout le monde. Excusez-moi d'être un peu plus sévère en disant en compagnie de n'importe qui. On est facilement bercé par des propos ou une ambiance qui ne donne pas gloire à Dieu. Parce que si la femme s'est trouvée à cet instant-là, à côté de ce peut-être trouver ce temps libre pour méditer elle-même, elle n'allait pas tomber ou elle n'allait pas prêter l'oreille à ce genre de paroles que le malin avait posées ou avait déposées au travers de ses oreilles et pour qu'on en arrive jusqu'à ce que l'acte soit posé, celui de la désobéissance.
4: J'aimerais quand même qu'on lise en entièreté le chapitre, pas en entièreté, mais l'histoire de la chute d'Adam et Ève. Dans Genèse 3, 1 à 6, je vais lire. Le serpent était le plus rusé de tous les animaux des champs que l'Éternel Dieu avait fait. Il dit à la femme, Dieu a-t-il réellement dit, vous ne mangerez pas de tous les arbres du jardin? La femme répondit au serpent, nous mangeons du fruit des arbres du jardin. Mais quant au fruit de l'arbre qui est au milieu du jardin, Dieu a dit, vous n'en mangerez point et vous n'y toucherez point de peur que vous ne mouriez. Alors le serpent dit à la femme, « Vous ne mourrez point, mais Dieu sait que le jour où vous en mangerez, vos yeux s'ouvriront et vous serez comme des dieux, connaissant le bien et le mal. » La femme vit que l'arbre était bon à manger et agréable à la vue, et qu'il était précieux pour ouvrir l'intelligence. Elle prit de son fruit et en mangea, et en donna aussi à son mari qui était auprès d'elle, et il en mangea. Écoute, apparemment dans cette histoire, premièrement, le diable ne savait pas ce que Dieu avait exactement dit. Mm-hmm. Allons dans cette hypothèse.
5: Oui.
4: Il dit à la femme, est-ce que c'est vrai cette histoire que j'ai entendue, laquelle, que vous n'avez pas le droit de manger de tous les arbres, vous n'avez pas le droit de manger des fruits des arbres du jardin? Mais non, qu'est-ce que tu racontes? On peut manger de tout. Mais Dieu a dit, tu vois cet arbre-là au milieu, ne touchez pas à ça. Parce que si on touche à ça, on va mourir. Pacelli, je prends un verre dans lequel je mets du poison.
5: Okay.
4: Et je te dis, si tu manges, si tu bois cette eau, tu ne vas pas mourir. Au contraire, tu vas vivre bien mieux. Même si je ne te fais pas boire ce verre de force, toi-même tu le prends et tu bois, tu meurs, c'est un meurtre.
5: Ok.
4: Parce que j'étais ôté la vie, mais je n'ai pas utilisé un moyen brutal.
5: Tu as utilisé la ruse.
4: J'ai utilisé une intelligence tournée vers le mal. La ruse est une intelligence dont le but est de détruire les autres. Oui. Voilà pourquoi Jésus dira, le diable ne vient que pour voler. C'était de détruire l'homme, la femme, leur relation avec Dieu, leur relation entre eux. Parce que c'est vrai que peut-être la Bible ne nous dit pas, mais je peux t'assurer que tel que je connais la nature de l'homme aujourd'hui,
5: il y a eu du ménage.
4: Voilà. Ils ont dû se dire, tu vois, tout ça c'est toi là, tout ça c'est toi. Tout ça, c'est ta faute. Et la preuve, on voit même l'homme en train d'accuser, même Dieu en train de dire, c'est ta faute si je me retrouve dans cette situation. C'était un meurtre. Mon frère, ma soeur, vous qui êtes en train de nous écouter aujourd'hui, sachez qu'à chaque fois que vous poussez quelqu'un à désobéir à la parole de Dieu, vous êtes en train de commettre un meurtre envers cette personne-là. À chaque fois que même, vous désobéissez à la parole de Dieu, vous êtes en train de détruire la vie des autres. Je te donne un exemple. Gère les finances. À cause de ma cupidité, de ma convoitise de la chair, je ne me contente pas de mon salaire, mais je prends un peu plus. Ça veut dire que forcément, je touche soit au salaire de quelqu'un d'autre, soit aux ressources de l'entreprise.
5: Okay.
4: Ce qui veut dire que si je touche au salaire de quelqu'un d'autre, ça veut dire que quelqu'un est privé de son argent, quelqu'un est privé de son droit. C'est un meurtre.
5: Un enfant ne va pas à l'école parce que...
4: Voilà.
5: Vous avez eu à détourner l'argent de la
4: caisse. Un enfant ne va pas à l'école parce que papa n'a pas assez d'argent. Et pourquoi papa n'a pas assez d'argent? Parce que moi, j'ai détourné l'argent du salaire de quelqu'un d'autre. Et quand ce sont les ressources de l'entreprise, ça veut dire que peut-être que l'entreprise ne va plus payer ses impôts, ses taxes normalement, ce qui veut dire que peut-être il y aura une route qui ne sera pas construite, ce qui fait que peut-être une école ne sera pas construite, ce qui fait que peut-être un hôpital n'aura pas les meilleurs équipements. Et indirectement, je suis en train de tuer quelqu'un. Le meurtre, la Bible condamne cela. C'est ce que Satan a fait avec Adam et Ève. En fait, il les a tués. Il les a tués d'abord dans la tête, et puis physiquement, la mort est venue. C'est pour ça que moi, selon moi, je suis tout à fait d'accord avec ces évangélistes qui disent que la maladie vient du diable.
5: Amen.
4: Parce que la maladie détruit. Donc, c'est une manière du diable de détruire de façon indirecte.
5: C'est... Et pour essayer un peu plus de rappeler, Dieu nous donne cette occasion aujourd'hui de parler de cet aspect du meurtre, pas en utilisant directement la manière crue comme celle que avait utilisée Caïn vis-à-vis d'Abel, mais sur un autre volet. Mais le Seigneur ne nous laisse pas ainsi. C'est pourquoi dans le livre d'Hébreux 12, à partir du verset 5 jusqu'à 13, si le frère Raphaël peut nous lire à partir de... Je préfère qu'il lise d'ailleurs à partir du verset 5 à 13, pour que nous essayons de voir qu'est-ce que Dieu attend de nous, après que cet acte, ou après que nous ayons posé des actes qui n'ont pas plu à sa personne.
4: Tu as dit Hébreux 12, 5 ?
5: Hébreux 12, 5 jusqu'à 13. Ça sera long, mais c'est une recommandation de Dieu pour nous.
4: D'accord. Et vous avez oublié l'exhortation qui vous a été adressée comme à des fils. Mon fils, ne méprise pas le châtiment du Seigneur et ne perds pas courage lorsqu'il te reprend. Car le Seigneur châtie celui qu'il aime, il frappe de la verge tous ceux qu'il reconnaît pour ses fils. Supporte le châtiment et comme des fils que Dieu vous traite, car quel est le fils qu'un père ne châtie pas? Si vous êtes exempt du châtiment auquel tous ont part, vous êtes donc des enfants illégitimes et non des fils. D'ailleurs, puisque nos pères selon la chair nous ont châtiés et que nous les avons respectés, nous ne devons pas bien plus forte raison pour nous soumettre au Père des esprits pour avoir la vie. Nos pères nous châtiaient pour peu de jours, comme ils le trouvaient bon. Mais Dieu nous châtie pour notre bien, afin que nous participions à sa sainteté. Il est vrai que tout châtiment semble d'abord un sujet de tristesse et non de joie, mais il produit plus tard pour ceux qui ont été ainsi. Fiez donc vos mains languissantes et vos genoux affaiblis, et suivez avec vos pieds des voies droites, afin que ce qui est boiteux ne dévie pas, mais plutôt se raffermisse. Cherchez la paix avec tous et la sanctification sans laquelle personne ne verra Dieu.
5: Voilà l'appel que Dieu nous lance aujourd'hui. Bien-aimés, là où vous vous trouvez, c'est un appel que Dieu nous lance aujourd'hui. Si nous avons eu à désobéir, si nous avons eu à marcher dans des voies tortueuses, si nous avons eu à causer de meurtre directement ou indirectement, nous devons répondre à cet appel de Dieu. Dieu est clair là-dessus. Il dit, il châtie ceux qu'il aime. Et il le fait pas parce qu'il voudrait que nous puissions demeurer dans le mal ou dans la tristesse, mais il le fait parce qu'il voudrait nous donner une seconde chance, que nous puissions nous relever, que nous puissions affermir nos genoux et reprendre la course et la marche avec lui, en sanctifiant nos vies, en marchant dans la crainte de son Saint-Nom, en renouvelant notre casaque ou notre veste de l'obéissance, en renouvelant les ailes par rapport même à l'évangélisation, parce qu'aujourd'hui, il y a certains qui se cachent derrière le ministère en train de commettre des meurtres planifiés et en secret, même au sein de l'Église, mais qui méprisent cette parole du Seigneur. Et aujourd'hui, le Seigneur nous donne l'occasion, une fois de plus, de pouvoir relever la tête, l'occasion, une fois de plus, de pouvoir relever la tête et aller de l'avant.

0: Purifie-moi avec le sang de Jésus-Christ. Lave-moi avec le sang de Jésus-Christ. Au nom de ton Fils Jésus-Christ, j'ai ainsi prié. Amen.
1: Amen.
0: Si vous avez fait cette prière, croyez que par la foi, Dieu vous a entendu. Je suis Raphaël Mambou, nous nous retrouvons dans quelques instants après ce message publicitaire.
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0: Bon retour à l'émission Venez à Jésus. Je suis Raphaël Mambou et j'étais en compagnie de Pacheli Mabeli. C'était un honneur, c'était un privilège de partager sur ce thème « Tu ne tueras point ou tu ne commettras point de meurtre ». Notre prière est que ce message vous a vraiment fait du bien, vous a réveillé, vous a aidé à comprendre la parole de Dieu, vous a aidé peut-être même à commencer un ministère pour rappeler d'autres personnes sur le droit chemin. Nous croyons au plus profond de notre cœur que notre ami Pacheli Mabeli viendra partager d'autres thèmes avec nous. Ça sera un grand honneur, un grand privilège de le recevoir.
3: Ça sera avec plaisir que je pourrai revenir pour développer certainement d'autres sujets.
0: Pacheli, tu es le bienvenu. Que Jésus continue de te bénir, que Jésus continue de te garder. Nous nous retrouvons la fois prochaine pour un nouveau thème, toujours dans l'émission Venez à Jésus. Que Dieu vous bénisse. Amen.
3: À très bientôt.
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2: Bonjour à tous, je suis Raphaël Mambou, que Jésus vous bénisse, qui que vous soyez ou que vous soyez. Le nom de cette émission est Venez à Jésus. C'est une grâce, c'est un honneur, c'est un privilège de pouvoir vous retrouver encore aujourd'hui autour de la parole de Dieu pour partager quelques versets bibliques sur le thème « Le roi Saül ». Avant d'aller plus loin, je voudrais vous inviter à baisser la tête dans la prière pour dédier le reste des 30 minutes entre les mains du Seigneur. Prions. Père éternel, au nom de ton Fils Jésus-Christ, nous voici devant toi. Pour te dire merci, merci pour le salut qui se trouve en Jésus-Christ, merci pour ton amour, merci pour ta grâce, ta bonté, ta miséricorde. Mais nous nous retrouvons encore devant toi, autour de la parole de Dieu, Seigneur, pour partager quelques versets bibliques, et nous te disons merci, Seigneur. Père, lorsque tu ne parles pas en vain, tu parles pour un but, tu parles pour nous faire du bien. Et nous prions, nous croyons que par la foi en Jésus-Christ, ces instants seront bénéfiques pour chacun d'entre nous. Au nom de ton Fils Jésus-Christ, nous avons ainsi prié. Amen. Le roi Saül. Je voudrais vous inviter encore à lire dans 1 Samuel 8, versets 1 à 9. Lorsque Samuel devint vieux, il établit ses fils juges sur Israël. Son fils premier-né se nommait Joël, et le second Abija. Ils étaient juges à Beersheba. Les fils de Samuel ne marchaient point sur ses traces. Ils se livraient à la cupidité, recevaient des présents et violaient la justice. Tous les anciens d'Israël s'assemblèrent et vinrent auprès de Samuel à Rama et lui dirent « Voici, tu es vieux et tes fils ne marchent point sur tes traces. Maintenant, établis sur nous un roi pour nous juger, comme il en a chez toutes les nations. » Samuel vit avec déplaisir qu'il disait « Donne-nous un roi pour nous juger. » Et Samuel pria l'Éternel. L'Éternel dit à Samuel « Écoute la voix du peuple dans tout ce qu'il te dira, car ce n'est pas toi qu'il rejette, c'est moi qu'il rejette, afin que je ne règne plus sur eux. Ils agissent à ton égard comme ils ont toujours agi depuis que je les ai fait monter d'Égypte jusqu'à ce jour. Ils m'ont abandonné pour servir d'autres dieux. Écoute donc leur voix, mais donne-leur des avertissements et fais-leur des recommandations et fais-leur connaître le droit du roi qui règnera sur eux. » Nous avons dit dans les émissions précédentes que cette demande d'Israël à Samuel d'établir un roi sur eux n'est pas dans la volonté de Dieu. Donc, le roi Saül est la réponse à une initiative que des hommes ont prise qui n'était pas dans la volonté de Dieu. Lorsque nous comparons le ministère de Saül et le ministère de David, nous remarquons qu'au début de leur ministère, premièrement, nous remarquons que David est venu selon la volonté de Dieu, Saül est venu selon la volonté de l'homme. Nous remarquons aussi que David, quand l'onction est venue sur lui, David exerçait son ministère fidèlement. Il était berger des petits troupeaux de son père. Mais Saül, lorsque l'onction vient, Saül est en train de rechercher les brebis de son père. C'est comme pour dire qu'il ne se préoccupait pas des biens de son père avant. La question qui pourrait se poser, mais pourquoi avoir choisi Saül? Pourquoi n'avoir pas choisi un autre? Parce que à l'époque de Saül, il n'y avait pas un homme aussi meilleur que Saül. Et pourtant, il va être rejeté par Dieu. Mon frère, ma sœur, vous qui m'écoutez en ce moment, je suis en train de vous encourager à faire des choses selon la volonté de Dieu. Ne prions pas, ne demandons pas des choses à Dieu qui ne sont pas selon sa volonté. Ne soyons pas de ceux qui contraignons Dieu, Seigneur. Je veux me marier maintenant, tout de suite. Ou alors je t'abandonne. Mon frère, ma sœur, demandons les choses selon sa volonté. Apprenons à connaître la volonté de Dieu. Et vous allez me dire, mais comment frère pour connaître la volonté de Dieu? Lisez la Bible de Genèse 1:1 à Apocalypse 22:21. Et vous connaîtrez la volonté de Dieu pour votre vie de tous les jours. Combien d'hommes et de femmes mènent leur vie sans connaître au départ la volonté de Dieu, ayant pris même déjà des engagements et demandant à Dieu de les accompagner. Ce n'est pas correct. Ce n'est pas correct. Demandons d'abord la volonté de Dieu. Est-ce que Dieu, tu es d'accord avec moi? Est-ce que tu veux que je m'engage? Est-ce que je peux m'engager dans telle situation? Est-ce que je peux m'engager dans tel mariage? Est-ce que je peux m'engager dans telle affaire? Est-ce que je peux m'engager dans telle chose ou telle autre chose? Si c'est oui, on avance. Si c'est non, eh ben on ne s'engage pas, parce que si Dieu est contre, alors il ne sera pas avec nous. Comprenons que la volonté de Dieu est la meilleure des volontés pour nous. J'aime ce que Paul dit, revenons un peu dans Romains 12. Je sais que je l'ai assez régulièrement dit, pendant ce thème, mais j'ai encore envie d'en parler un tout petit peu. Romains 12, verset 2. Vous y êtes? J'y suis presque. Romains 12, verset 2. Ne vous conformez pas au siècle présent, mais soyez transformés par le renouvellement de l'intelligence, afin que vous discerniez quelle est la volonté de Dieu, ce qui est bon, agréable et parfait. Paul s'adresse à des chrétiens, mais il leur dit, soyez changés dans votre façon de penser, soyez renouvelés, enlevez dans votre tête les vieilles façons de penser du monde, soyez changés dans votre intelligence, soyez reprogrammés selon la connaissance, la volonté de Dieu. Paul s'adresse à des chrétiens. On peut être né de nouveau, on peut prier en langue, chasser les démons par centaines, mais avoir la mentalité du monde, avoir la mentalité de la vieille nature, avoir la mentalité du pécheur, parce que le renouvellement de l'intelligence se fait au travers de la connaissance de la parole de Dieu. Et une fois qu'on connaît la parole de Dieu, une fois qu'on la maîtrise, une fois qu'on la vit dans sa vie de tous les jours, on sait discerner ce qui est de Dieu et ce qui n'est pas de Dieu. Mon frère, aujourd'hui nous vivons dans un monde où les choses sont devenues totalement anormales. Pourquoi? Ce n'est pas parce que le diable est plus intelligent, c'est pas parce que le diable est plus fort, non. C'est parce que beaucoup d'enfants de Dieu commencent à adapter leur vie chrétienne aux choses du monde. Ils disent, bon, c'est la réalité, nous vivons dans cette époque, ce sont des choses de ce monde pour lesquelles nous devons accepter. On trouve que l'avortement, c'est normal. On trouve que être marié et avoir une petite amie à côté, c'est normal. On trouve que c'est normal d'être fiancé légalement, mais on sort encore avec un autre homme. On trouve que c'est normal de voler. On trouve que c'est normal d'empoisonner. On trouve que c'est normal de chasser dans l'église un frère qui n'est pas de la même tribu que nous. On trouve que c'est normal de voler dans les caisses de l'État, de mentir, de vendre dans l'église. On trouve que c'est normal. Tout le monde le fait. Parce que c'est devenu monnaie courante. C'est ça la mentalité du monde. Et malheureusement, elle entre dans l'église. On trouve que c'est normal aujourd'hui de s'habiller de façon très sexy et très provocante. On se dit, mais c'est le seul moyen que j'ai pour attirer l'attention des autres. On trouve que c'est normal. On s'habille même de façon impudique. Et on trouve que c'est normal. C'est tout le monde qui s'habille comme ça. C'est tout le monde. Aujourd'hui, c'est la mode. Et même les chrétiens, sans réfléchir, acceptent la mode alors que la Bible leur dit. Ne vous conformez pas au monde présent. Israël a commis cette erreur en disant à Samuel, donne-nous un roi afin que nous devenions comme toutes les autres nations du monde. C'est ceux qui règnent dans les nations du monde aujourd'hui. Ils ont des rois. Alors Saül est venu. Mais qu'est-ce que Saül n'a pas fait comme dégâts en Israël? Non, mon frère, non, ma sœur. Nous devons marcher selon la volonté de Dieu. Le psaume 145 nous dit, sur la volonté, nous parle de la volonté de Dieu. Le psaume 145, sur la volonté de Dieu, nous dit ceci. Psaume 145, verset 19. Le psaume 145, verset 19. L'Éternel accomplit les désirs de ceux qui le craignent. Vous voyez? Si Israël marchait, à l'époque de Samuel, marchait selon la volonté de Dieu, Dieu l'aurait donné un roi, parce que c'était dans son but. Déjà dans le livre de Deutéronome, lorsque quand vous aurez un roi, vous écrirez toutes ces lois dans un livre et vous lui donnerez, afin qu'il le lise tous les jours, afin qu'il juge le peuple selon ma justice. Dieu savait qu'ils allaient demander un roi. Dieu savait qu'il fallait un jour établir un roi sur Israël. Mais est-ce que c'était le moment? Est-ce que c'était ce moment-là pour lequel Dieu voulait leur donner un roi? Ils voulaient être comme toutes les autres nations. Mais s'ils marchaient comme Dieu, s'ils marchaient comme Dieu avait voulu, Dieu leur aurait donné leur roi. Vous savez, par exemple, le mariage, ce n'est pas une mauvaise chose de demander le mariage à Dieu. Dieu n'est pas contre le mariage, c'est Dieu qui a établi le mariage. Mais Dieu veut un mariage bon, parfait et agréable à ses yeux pour ses enfants. Donc, quelqu'un qui marche selon la volonté de Dieu fera connaître d'abord ce désir à Dieu. « Seigneur, je veux me marier. Seigneur, donne-moi un homme. Donne-moi une femme avec qui je vais partager le reste de ma vie. » Dieu répond aux prières. Dieu entend les prières. Mais il répond en son temps. Vous imaginez, David est venu quelque chose comme une quarantaine d'années après que Israël ait demandé à Samuel d'établir sur eux un roi. Ça aurait été différent, je pense, que si Israël avait demandé à Samuel, « Samuel, demande à Dieu d'établir sur nous un roi. » Demande à Dieu d'établir sur nous un roi. Parce que nous n'avons lu dans le livre de Moïse qu'il avait promis aussi un roi. Je pense que ça aurait été différent. Mais dire à Samuel, « Samuel, établis sur nous un roi maintenant. » Donc, on veut que ce roi soit de ta génération. On veut que ce roi vienne tout de suite. David est venu 40 ans après. Ceux qui marchent dans la volonté de Dieu, Dieu accomplit toujours leurs désirs. Pourquoi? Parce que leur cœur est rempli de la parole de Dieu, leur vie est conforme à la parole de Dieu. Bref, ils ne vont demander que des choses que Dieu veut pour leur vie. Ils vont devenir un avec Dieu. C'est ce que nous sommes au travers de la personne de Jésus-Christ. Dieu et nous devenons un en Jésus-Christ et les volontés de Dieu se déversent en nous. Nos désirs se déversent en Dieu et Dieu les accomplit parce qu'il sait que Raphaël ne demande que des choses qui vont faire ma gloire. Dieu, Raphaël ne demande que des choses qui sont selon ma volonté. Vous voyez, d'autres demandent des deuxièmes femmes, des troisièmes femmes, de quatrièmes femmes. Ce n'est pas dans la volonté de Dieu. D'autres demandent à vivre dans l'impudicité. Ce n'est pas dans la volonté de Dieu. Celui qui marche dans la volonté de Dieu trouve ses prières exaucé en Jésus-Christ. Dans Ésaïe chapitre 1, verset 19, Dieu nous dit ceci, Ésaïe 1, verset 19, vous y êtes, verset 19, j'y suis, Ésaïe 1, verset 19. Si vous avez de la bonne volonté, et si vous êtes docile, vous mangerez les meilleures productions du pays. Mais si vous résistez, et si vous êtes rebelle, vous serez dévoré par le glaive, car la bouche de l'Éternel a parlé. Si vous êtes docile, si vous avez la bonne volonté, en fait, bref, si vous me suivez dans votre vie de tous les jours, dans tous les domaines de votre vie, si vous marchez avec moi dans votre commerce, dans votre mariage, dans vos études, dans votre entreprise, dans vos affaires, dans votre ministère, parce qu'il y a des hommes et des femmes qui ne marchent pas avec Dieu dans leur ministère de la prédication de la parole. Dieu nous dit, si vous marchez avec moi, vous mangerez les meilleures productions du pays. Il y a deux conditions. Ayez la bonne volonté et soyez docile. Docile, c'est qui? C'est quelqu'un qui est obéissant. C'est quelqu'un qui écoute. C'est quelqu'un qui applique ce qu'on lui dit de faire. Quand Dieu lui dit, ne marche pas dans l'impudicité, il arrête la publicité. Ne marche pas dans la pornographie, il arrête la pornographie. Il ne marche pas dans le meurtre, il arrête les assassinats, les avortements, il arrête les calomnies, il arrête les insultes, parce que c'est la bouche aussi tue les personnes. Quand Dieu lui dit arrête l'idolâtrie, il arrête les dieux statues. Il arrête de faire des prières aux statues. Il arrête d'adresser des prières à des hommes qui vont intercéder pour lui auprès de Dieu. Il comprend que ce n'est pas dans la volonté de Dieu. Dieu dit à cet homme, « Tu mangeras les meilleures productions du pays. » Vous voulez connaître la volonté de Dieu. Commencez d'abord par lire la parole de Dieu et vous connaîtrez la volonté de Dieu en général pour toutes les choses qui sont liées à votre vie. Alors peut-être vous allez me dire, « Mais Comment je ferai pour connaître la volonté de Dieu dans ma vie? Qu'est-ce qu'il veut que je fasse de particulier? Il va vous le révéler au fur et à mesure. Mais pourquoi vous voulez que Dieu vous dise d'abord ce que vous devez faire pour lui, alors que vous ne savez pas ce que Dieu veut par exemple pour son Église? Dieu veut pour les hommes en général. Apprenez d'abord à maîtriser, à lire la Bible d'un bout à l'autre. La Bible, elle n'a pas été écrite pour les pasteurs. La Bible n'est pas un livre pour les évangélistes seulement, pour les prophètes, les docteurs, les apôtres. Non, la Bible a été écrite pour tous les enfants de Dieu. Un enfant de Dieu qui ne lit pas la Bible, qui ne médite pas la Bible, logiquement, c'est une personne qui devrait être ballottée à tout vent de doctrine. Aujourd'hui, je prends juste le Congo, on dit que le Congo est à 95%, 98% de dits chrétiens, avec toutes sortes de communautés. D'accord, ok. Mais combien d'hommes et de femmes peuvent témoigner, dire « moi j'ai déjà lu la Bible d'un bout à l'autre ». Et pas qu'une seule fois, et pas que deux fois, et pas que trois fois. Parce que quand vous posez la question, ça fait combien d'années que tu te prétends être chrétien? Ok, oh, moi je suis chrétien depuis ma naissance, ce qui n'est d'abord pas vrai. Ok, mais quel âge vous avez aujourd'hui? Oh, j'ai 25 ans. Ok, on lit la Bible d'un bout à l'autre? Oh, jamais. Quand vous posez la question, bon, la Bible est composée de 66 livres. Combien de livres avez-vous déjà lu dans votre vie, dans la Bible? Oh, je n'ai même pas encore fini un chapitre. Mais vous êtes chrétien. Mais alors, sur base de quoi vous prenez des décisions dans votre vie? Parce que la Bible est un conseil, est un guide conseil. Ce sont les paroles de Dieu écrites pour nous, où elles nous instruisent. Qui vous instruit? Oh, je n'ai pas besoin de ça. Dieu me parle. Dieu me dirige. Ok, d'accord. Mais les démons aussi parlent. Comment vous savez que ce que vous avez entendu vient de Dieu et non pas du diable? Comment vous en êtes sûr? Je me rappelle l'histoire de ce prédicateur qui racontait, un jour un frère est venu le voir, lui dire que non, Dieu lui a parlé. Il a dit, ah bon? Et le frère dira, mais ce que Dieu m'a dit, je ne retrouve pas ça dans la Bible. Pourquoi? Il dit, il m'a donné un chapitre et un verset que je ne retrouve pas. Matthieu 29, chapitre, je ne sais plus, Matthieu 29, chapitre, je ne sais plus lequel. Alors ce pasteur lui dira, mais écoute, c'est sûrement pas Dieu. Parce que Dieu sait que Matthieu se termine à 28 chapitres. Comment est-ce qu'il peut te demander un chapitre qui n'existe pas? C'est que ce n'est pas Dieu. Mais ce frère s'était dit que c'était Dieu. Combien de fausses religions, combien de communautés dites chrétiennes ont commencé, qui ont comme soubassement de fausses révélations, parce que le diable est venu avec des mots dits chrétiens, et la personne a cru que c'était Dieu qui parlait. Le diable se déguise en ange de lumière. Le diable aussi parle. Et lorsqu'il parle, il ne vient pas et dit « c'est moi le diable ». Non, mon roi, que c'est Jésus-Christ qui vous parle. C'est Jésus-Christ qui vous parle. Si vous êtes docile, et si vous avez de la bonne volonté, vous mangerez les meilleures productions de pays. Mais si vous résistez à quoi? À la parole de Dieu. Si vous êtes rebelle, rebelle à quoi? À la volonté de Dieu. Vous serez dévoré par le glaive. Le glaive. Donc vous serez dévoré, vous serez tué, vous serez battu par les armes de l'ennemi. L'ennemi viendra vous détruire. Ça pourrait être la pauvreté, ça pourrait être la maladie, ça pourrait être les souffrances. Vous savez, il y a de ces péchés que nous faisons. On n'en voit pas les conséquences aujourd'hui, mais on les voit dans les années qui viennent. Le désordre, ces hommes qui ont eu des deuxièmes, troisièmes femmes, qui ont fait des enfants à gauche et partout. Quelques années après, quand ils ont tout perdu, quand ils n'avaient plus d'argent, maintenant ils se retrouvent dans des problèmes parce qu'il faut nourrir ses enfants. Ses enfants ne s'entendent pas, ses enfants sont en train de s'entretuer. Ses enfants sont en train de se faire la guerre, des coups bas. C'est une vie de désordre, c'est les conséquences d'une vie de désordre. Combien d'hommes et des femmes ont vu de leurs propres yeux leurs enfants mourir à cause de leur vie de péché? Et ça leur fait mal au cœur, mon frère, ma sœur, ce n'est pas ce que Dieu veut pour nous. Dieu veut que nous mangeons les meilleures productions du pays. Dieu veut qu'à notre vieillesse, nous soyons heureux. Dieu veut qu'à notre vieillesse, nous soyons en paix. Que les enfants que nous avons eus soient la joie pour chacun d'entre nous. Mais ce que vous semez aujourd'hui, c'est ce que vous allez récolter demain. Israël a demandé à un roi, Saül, a demandé à un roi, et cette prière a été exaucé par Saül, parce que ce n'était pas la volonté de Dieu, ce n'était pas le temps de Dieu. Mais qu'est-ce que Saül n'a pas fait? Saül a massacré des gens, Saül a massacré même des prêtres lévitiques, Saül a combattu le oint de Dieu, David. Saül a fait des méchancetés. Mon frère, ma sœur, attention. Demandons les choses selon la volonté de Dieu, selon le plan de Dieu, selon le désir de Dieu. Il y a des bénédictions à marcher dans la volonté de Dieu. Il y a des bénédictions à suivre Jésus-Christ. Il y a des bénédictions. Lisons un peu dans le psaume 1er. Revenons au psaume 1 sur la volonté de Dieu. J'aime ce chapitre. Psaume 1. Heureux l'homme qui ne marche pas selon les conseils des méchants et qui ne s'arrête pas sur la voie des pécheurs et qui ne s'assied pas en compagnie des moqueurs. Donc, en d'autres termes, béni soit l'homme qui marche selon la volonté de Dieu, qui marche selon le conseil de Dieu, qui marche selon les désirs de Dieu et qui ne s'arrête pas sur la voie des pécheurs. Ça veut dire quoi? Qui ne prend pas son temps à réfléchir sur la vie de péché. Ah, si je fais ça, si je m'engage dans l'occultisme, si je m'engage dans la magie, si je m'engage dans la sorcellerie, j'aurai plus de pouvoir, j'aurai plus d'honneur, j'aurai plus de réussite. Il réfléchit sur la voie des pécheurs. Mais dites-moi, où mène la voie des pécheurs? La voie des pécheurs mène en enfer. Oh, ils peuvent réussir dans leur vie aujourd'hui dans le monde. Ils réussissent socialement, ils réussissent politiquement. Il réussit militairement, il réussit économiquement, il réussit judiciairement, il réussit selon le monde. La voie des pécheurs mène en enfer. Le salaire du péché, c'est la mort. La séparation de non pas sur la voie des pécheurs. S'arrêter sur la voie, c'est réfléchir sur le chemin que les pécheurs sont en train de prendre pour que nous puissions le suivre aussi. Peut-être que vous êtes pas en train de vous rendre compte, mais à chaque fois que vous posez des actes de péché, vous êtes en train de suivre la voie du pécheur. Et plaise à Dieu que ce message que vous êtes en train d'entendre en ce moment vous arrête sur cette voie et vous ramène sur la voie de Christ, qui vous ramène à Dieu. Parce que Jésus-Christ est le chemin, la vérité et la vie. Jésus est le chemin qui mène à Dieu. Que vous arrêtiez la voie des pécheurs, mais que vous reveniez sur Christ, sur le chemin qui mène à Dieu, c'est-à-dire la personne de Jésus-Christ. Pas la religion, pas la philosophie, pas les hommes, mais Jésus-Christ et Jésus-Christ seul. Béni soit l'homme qui marche selon le conseil de Dieu. Vous voyez? Marchez selon la volonté de Dieu. Suivons Jésus-Christ dans tous les domaines de notre vie et tous les jours de notre vie. Dieu dit, cet homme-là est béni. Et regardez ce qu'il dit maintenant au verset 3. Cet homme qui marche selon la volonté de Dieu est comme un arbre planté près d'un courant d'eau. Vous voyez une rivière, vous voyez une source et un arbre est planté. Qui donne son fruit en sa saison et dont le feuillage ne se flétrit point. Tout ce qu'il fait lui réussit, cet homme qui marche avec Dieu. Vous voyez? C'est comme un arbre planté près d'un courant d'eau. Quand il a besoin de force, il puise. Quand il a besoin de quelque chose pour produire du succès, il puise, il tire cela en Dieu. Il réussit toujours, toujours, toujours, il réussit dans tous les domaines de sa vie. Pourquoi? Parce qu'il marche selon la volonté de Dieu. Dieu bénit l'homme et la femme qui marchent selon son conseil. Dieu s'engage dans nos combats de notre vie de tous les jours quand nous sommes engagés dans sa voie. Parce que quand l'homme vous combat, alors que vous êtes en train de faire la volonté de Dieu, ce n'est pas vous qu'il est en train de combattre, c'est Jésus-Christ, c'est le Dieu vivant qu'il est en train de combattre. Alors dites-moi, depuis quand l'homme va gagner sur Dieu? Depuis quand l'homme va mener son combat sur Dieu? Depuis quand l'homme aura la victoire sur Dieu, depuis quand la créature va infliger des défaites au Créateur? Voilà pourquoi nous devons davantage nous accrocher à Dieu. Voilà pourquoi nous devons davantage marcher avec Dieu, mon frère, marcher avec Dieu, ma sœur. Ne doutons pas de la parole de Dieu. Quand Dieu dit, éloignez-vous du péché, éloignons-nous du péché. Quand Dieu dit arrêtez le péché, arrêtons le péché. Quand Dieu dit arrêtez la voie du pécheur, arrêtez la voie du pécheur. Quand Dieu dit attendez, je vais vous donner, attendons, il va nous donner. Ne soyons pas comme ce peuple qui a dit à Saül, établis sur nous un roi maintenant, tout de suite là, on veut un roi. Mais c'est Saül qui va venir. Saül a été rejeté. Il est mort avec ses enfants. Comment est-ce qu'il a fini son ministère? La nuit qui a précédé sa mort, il est allé voir une sorcière, lui et ses fils, pour comprendre pourquoi Dieu l'a rejeté. Est-ce que ça a un sens de voir un sorcier pour qu'il vous explique pourquoi Dieu vous a rejeté? Non, mon frère, non, ma sœur. Arrêtons la vie de péché, arrêtons la vie de débauche, arrêtons la vie d'adultère, arrêtons la vie d'impudicité, la vie de meurtre, d'idolâtrie, et revenons à Jésus-Christ et à Jésus-Christ seul. Parce que si nous marchons selon la volonté de Dieu, nous aurons continuellement des Davids dans notre vie. Nous aurons continuellement des réussites dans notre vie. J'aime cela. Dans le psaume 1, verset 3, la dernière phrase. Tout ce qu'il fait, il lui réussit. Parce que tout ce qu'il fait, il le fait pour la volonté de Dieu. Il le fait pour la gloire de Dieu. Et il réussit. Et il réussit parce que Dieu est impliqué. Pourquoi Dieu est impliqué? Parce que lui et Dieu font un dans la personne de Jésus-Christ. Jésus-Christ est le pont entre Dieu et les hommes. Jésus-Christ est le chemin qui mène à Dieu. Mon frère, ma sœur, vous qui écoutez ce message en ce moment, Jésus-Christ est en train de vous dire, venez à moi, abandonnez la vie de péché, et je vous donnerai le repos, je vous donnerai la relation entre Dieu et vous. Vous deviendrez un entre Dieu et vous, vous serez un, vous serez des amis. Vous ne l'appellerez plus seulement Dieu, mais vous l'appellerez Père Céleste. Dieu ne vous a jamais rejeté. Et s'il a permis que vous écoutiez cette émission en ce moment, c'est parce qu'il sait que vous êtes en train de traverser peut-être des moments difficiles. Et il sait que aujourd'hui est le jour du salut. Mais cela dépend de vous. Si c'est votre désir, laissez la tête dans la prière et répétez ces simples mots après moi. Dites, Père éternel, au nom de ton Fils Jésus-Christ, me voici devant toi. J'ai entendu ton message, j'ai entendu ton appel. Je viens te demander pardon. Pardon pour ma vie de péché, pardon pour ma vie de rébellion, pardon pour ma vie de débauche, pardon pour ma vie de désordre, pardon parce que j'ai été rebelle, j'ai été recalcitrant. Mais aujourd'hui j'ai entendu ton message et je viens. Accepte-moi, purifie-moi avec le sang de Jésus-Christ, lave-moi avec le sang de Jésus-Christ, pardonne-moi à cause du sacrifice de Jésus-Christ à la croix. Père, je crois et je confesse que maintenant je suis purifié, pardonné. Je suis une nouvelle créature. Je suis un enfant de Dieu. Je suis chrétien. Je suis une brebis de Jésus-Christ. Et je prends l'engagement aujourd'hui et jusqu'à la fin de ma vie de suivre Jésus-Christ tous les jours de ma vie et dans tous les domaines de ma vie. Au nom de ton Fils Jésus-Christ, j'ai ainsi prié. Amen. Si vous avez fait cette prière, croyez que par la foi Dieu vous a entendu. Je suis Raphaël Mambou et le nom de cette émission est Venez à Jésus. Nous nous retrouvons la fois prochaine, toujours sur le même thème, le roi Saül. Que Jésus continue de vous bénir, que Jésus continue de vous garder. À la fois prochaine. Amen.
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1: Bonjour à tous, je suis Raphaël Mambou. Que Jésus vous bénisse, qui que vous soyez, où que vous soyez. Le nom de cette émission est Venez à Jésus. C'est une grâce, c'est un honneur, c'est un privilège de pouvoir vous retrouver encore aujourd'hui autour de la parole de Dieu pour partager quelques versets bibliques sur le thème « La parabole du filet ». C'est notre cinquième émission. Avant d'aller plus loin, je voudrais vous inviter à baisser la tête dans la prière pour dédier le reste des 30 minutes entre les mains du Seigneur. Prions. Père éternel, au nom de ton Fils Jésus-Christ, nous venons devant toi pour te dire merci. Merci pour le souffle de vie, merci pour le salut en Jésus-Christ, merci pour cette opportunité que tu nous donnes d'entendre ta parole aujourd'hui. Père, nous voulons t'entendre toi, toi et toi seul. Que l'orateur que tu t'es choisi disparaisse et qu'on entende ta voix, ton message. Instruis-nous, Père. Dirige-nous. Fais-nous comprendre ces vérités spirituelles. Au nom de ton Fils Jésus-Christ, nous avons ainsi prié. Amen. Comme je le disais, c'est notre cinquième émission sur la parabole du filet. Je vous invite à lire encore notre texte de base dans Matthieu 13, 47 à 51. Matthieu 13, 47 à 51. Le royaume des cieux est encore semblable à un filet jeté dans la mer et ramassons des poissons de toute espèce. Quand il est rempli, les pêcheurs le tirent, et après s'être assis sur le rivage, ils mettent dans des vases ce qui est bon et y jettent ce qui est mauvais. Il en sera de même à la fin du monde. Les anges viendront séparer les méchants d'avec les justes, et ils les jetteront dans la fournaise ardente où il y aura des pleurs et des grincements de dents. Avez-vous compris toutes ces choses ? Oui, répondirent-ils. La parabole du filet. Nous avons dit dans les émissions précédentes que dans la Bible, nous retrouvons deux expressions, le royaume des cieux et le royaume de Dieu. Lorsque le royaume des cieux est pris à part, il signifie les enfants et les serviteurs de Christ, tous ceux et toutes celles qui ont donné leur vie à Jésus-Christ, qui le servent d'un cœur sincère. Mais lorsqu'on compare royaume des cieux à royaume de Dieu, le royaume des cieux est l'ensemble de tous ceux et de toutes celles qui se prétendent être des chrétiens. À l'intérieur, nous retrouvons les catholiques, les protestants, les kimbanguis, les témoins de Jéhovah, les foi baha'i, les mormons, tous ceux et toutes celles qui prétendent être des serviteurs de Christ, de suivre le chemin de Jésus-Christ. Ils prétendent que la Bible et le livre leur guident dans leur vie. Même si d'autres, ils ajoutent encore d'autres livres ou d'autres retirent la Bible. Bref, ils ont comme point commun la Bible. Ils ont comme point commun Jésus-Christ. Mais tous ne servent pas Jésus-Christ réellement. Parce que le royaume de Dieu, maintenant, ce sont ceux et celles qui servent Christ en esprit et en vérité, qui adorent Dieu en esprit et en vérité. Ce sont ceux et celles qui ont fait l'expérience de la nouvelle naissance. Ce sont ceux et celles qui ont donné leur vie à Jésus-Christ. Nous avons lu, par exemple, dans 1 Corinthiens 6, j'aimerais encore qu'on le lise, dans 1 Corinthiens 6, verset 9, il est dit ceci. « Ne savez-vous pas que les injustes n'hériteront point le royaume de Dieu ?» Paul s'adresse à une communauté de chrétiens, à une église locale qui se trouve à Corinthe. Et il leur donne cette recommandation, il leur rappelle. Il ajoutera au verset 9, ne savez-vous pas que les injustes n'hériteront pas le royaume de Dieu ? Ne vous y trompez pas. Vous voyez, ce sont des avertissements. C'est bien d'aller dans une église, c'est bien d'être membre d'une église locale. C'est bien d'être prédicateur de l'Évangile, c'est bien de dire « Jésus, je connais », c'est bien de dire « Seigneur, je t'aime », c'est bien d'aller à l'église et de taper des mains, comme nous l'avons lu dans Matthieu 7, si je me souviens bien, Matthieu 7, verset 21. « Ceux qui me disent « Seigneur, Seigneur » n'entreront pas tous dans le royaume des cieux, mais celui-là seul qui fait la volonté de mon Père qui est dans les cieux. Vous voyez? Ceux qui chantent Jésus-Christ ne sont pas forcément des serviteurs de Christ. Ceux qui proclament Jésus-Christ ne sont pas forcément, ce ne sont pas forcément des serviteurs de Christ. Ceux qui ont des vêtements dits saints, dits religieux, avec des signes de Christ, ne sont pas forcément des hommes et des femmes qui servent et qui suivent Jésus-Christ. Parce que quand vous continuez dans Matthieu 7, alors il est dit, plusieurs, verset 22, « Plusieurs me diront en ce jour-là, Seigneur, Seigneur, vous voyez, ils disent Seigneur, n'avons-nous pas prophétisé, n'avons-nous pas chassé les démons par ton nom, n'avons-nous pas fait beaucoup de miracles par ton nom ? Alors je leur dirai ouvertement, je ne vous ai jamais connu. Retirez-vous de moi, vous qui commettez le péché, ou vous qui vous plaisez dans le mal, ou vous qui vivez dans le péché. Vous qui prenez plaisir aux œuvres des ténèbres, quoi que vous ayez le nom de Jésus dans la bouche. Mais votre cœur est éloigné de Dieu. Votre cœur est éloigné de Christ. Aujourd'hui, par exemple, en République démocratique du Congo, on dit que 90 à 95% de la population est dite chrétienne. Les prostituées ont le mot Jésus dans la bouche. Les homosexuels ont le mot Jésus dans la bouche. Du reste, regardez seulement la télé, on parle de certaines communautés dans certains pays, entre guillemets, dits développés, où on bénit des mariages homosexuels dans des églises, si je peux les appeler des églises, entre guillemets, des églises. Je me souviens avoir suivi le reportage sur un, entre guillemets, homme de Dieu qui prétendait qu'il était homosexuel et que Dieu l'avait créé homosexuel. Non, on ne se moque pas de Dieu. La Bible dit « Tous ceux qui disent Seigneur, Seigneur, Seigneur n'entreront pas tous dans la présence de Dieu, n'entreront pas tous au paradis, n'iront pas tous au paradis. » Il y a une très célèbre chanson dans le monde francophone qui dit « On ira tous au paradis. » C'est faux. Nous n'irons pas tous au paradis, mais seulement ceux qui font la volonté de Dieu, ceux qui font la volonté du Père Céleste. Quelle est sa première volonté? C'est de recevoir Jésus-Christ comme Seigneur et Sauveur, se détourner d'une vie de péché et suivre Jésus-Christ dans sa vie de tous les jours. Donc, tous ceux qui disent « Seigneur, Seigneur » ne sont pas de Jésus-Christ. Tous ceux qui chantent « Jésus, Jésus, Jésus » ne sont pas de Jésus-Christ. Tous ceux qui prêchent « Jésus, Jésus, Jésus » ne sont pas de Jésus-Christ. Tous ceux qui imposent des mains au nom de Jésus, Jésus ne sont pas de Jésus-Christ. Seuls ceux qui font la volonté de Dieu sont de Jésus-Christ. Donc, le royaume des cieux et le royaume de Dieu, le royaume des cieux, lorsqu'on compare le royaume des cieux et le royaume de Dieu, le royaume des cieux, c'est tous ceux et toutes celles qui se prétendent appartenir à Christ. Le royaume de Dieu, ce sont ceux et celles qui appartiennent réellement à Jésus-Christ. On peut tromper le pasteur, on peut tromper l'évangéliste, on peut tromper le prophète, mais on ne peut pas tromper Dieu. Dans Jean 10, verset 14, Jésus dira ceci, Jean 10, verset 14. Je connais mes brebis et elles me connaissent. Vous voyez? Je connais mes brebis et elles me connaissent. Jésus connaît ceux et celles qui lui appartiennent réellement. On peut tromper son pasteur. On peut venir être dans la chorale, on peut venir chanter, taper des mains, Jésus par-ci, Jésus par-là, mais ne pas appartenir à Jésus-Christ. C'est très important, mon frère, c'est très important, ma sœur. Vous ne pouvez tromper Dieu, vous ne pouvez tromper Jésus, vous ne pouvez tromper le Père Céleste. Vous pouvez tromper les hommes, vous pouvez tromper votre pasteur, vous pouvez tromper l'évangéliste, vous pouvez me tromper moi, mais vous ne pourrez jamais tromper Dieu. Parce que Jésus connaît ceux qui lui appartiennent réellement. C'est pour cela, il est très important que dans votre communauté, assurez-vous que ce qui vous est enseigné en fonction de la Bible. Les sentiments ne sauvent pas. Oh, je suis convaincu que notre religion est la bonne. Je suis convaincu que notre Église est dans la vérité. Ce n'est pas un problème. Mais est-ce que ce qu'on vous enseigne est conforme aux Écritures? Est-ce que le style de vie que vous menez, est-ce que c'est conforme à la vie de Jésus-Christ? Parce que si Jésus-Christ est notre Sauveur et notre Seigneur, ça veut dire que Nous l'avons pris comme modèle. Paul a dit, imitez-moi comme j'imite Christ. Est-ce que Christ vivait dans l'impudicité quand il était parmi nous sur terre? Est-ce que Christ vivait dans le mensonge? Est-ce que Christ vivait dans l'hypocrisie? Est-ce que Christ vivait dans la duplicité? Est-ce que Christ vivait dans le meurtre? Est-ce que Christ vivait dans l'adultère? Est-ce que Christ vivait dans l'idolâtrie? S'il y a eu un homme sur cette terre, parce que Jésus-Christ est à la fois 100% homme, 100% Dieu, quand il était sur cette terre, il n'y a pas eu quelqu'un qui a eu autant de succès que Jésus-Christ. Il n'y a pas eu quelqu'un qui a eu autant de puissance comme Jésus-Christ. Mais on ne l'a jamais attrapé dans la fraude. On l'a jamais attrapé dans l'adultère. On l'a jamais attrapé dans l'impudicité. On l'a jamais attrapé dans le mensonge parce qu'il n'était pas dans ces choses-là. Alors, si vous vous dites être le serviteur de Christ, si vous vous dites suivre Jésus-Christ, alors vous devez être à son image et à sa ressemblance. Parce que l'enseignement que nous sommes en train de partager sur la parabole du filet, c'est que il y a une étape, il y a une caractéristique de cette parabole, c'est que les anges viendront séparer. Jésus nous dit que le royaume des cieux est comparable à un filet qui a ramassé toutes sortes de poissons dans la mer. C'est tous ceux et toutes celles qui se prétendent être chrétiens. Mais il arrive à un moment dans l'histoire où Jésus nous dit, les anges commencent à séparer le bon des justes, les méchants des justes, ce qui est utile pour Dieu et ce qui n'est pas utile à Dieu. Nous allons voir ça dans les émissions qui viennent. Mais pour qu'ils puissent séparer, ça veut dire qu'ils savent déjà qui est à Christ et qui n'est pas à Christ. Jésus nous dit dans Jean 10, verset 14, « Je connais mes brebis, je connais mes serviteurs, je connais mes enfants, je connais ceux pour qui je suis un modèle, je connais ceux qui suivent mes pas. » Dans Nahum, le prophète Nahum, un petit prophète de l'Ancien Testament, au verset chapitre 1, verset 7, Nahum 1, verset 7. L'Éternel est bon. Il est un refuge au jour de la détresse. Il connaît ceux qui se confient en lui. Vous voyez? L'Éternel connaît ceux qui se confient en lui. Je suis tenté de dire que Dieu connaît ceux qui ont l'habitude de lui faire confiance. Que ce soit dans les problèmes d'argent, que ce soit dans les problèmes de santé, que ce soit dans la carrière professionnelle, que ce soit dans le ministère, que ce soit dans le mariage, que ce soit par rapport aux problèmes sexuels. La Bible nous dit, Dieu connaît ceux qui se confient en lui. Il y a des hommes qui se confient dans l'argent. L'argent est leur Dieu. Donc, c'est l'argent qui leur guide leur vie de tous les jours. Ils aiment l'argent et ils veulent avoir de l'argent par tous les moyens. Ils veulent satisfaire leurs besoins. Ils ont besoin de chaussures, ils ont besoin du nouveau téléphone, ils ont besoin des nouvelles paires de chaussures, ils ont besoin des nouveaux costumes, des derniers cris, de la dernière maison, de la dernière voiture. Ils ont besoin, c'est pas une mauvaise chose. Mais maintenant, c'est la manière d'obtenir ces choses qui fait que l'argent est devenu leur guide, qui fait que l'argent est devenu leur berger, qui fait que l'argent est devenu leur Dieu. Jésus nous dira, il est impossible de servir Dieu et l'argent en même temps. Vous devez choisir. Ce message est un message, un message de réveil, et pour vous et pour moi. Parce que même si moi qui vous parle de Jésus-Christ, je n'irai pas au ciel parce que je prêche Jésus-Christ. Non. Je ne peux pas tromper Christ. Aucune œuvre que je puisse faire ne va impressionner Christ du haut des cieux. Il va regarder, il va dire, oh Raphaël, c'est merveilleux. Oh, il dépense de l'argent pour l'évangélisation. Oh Raphaël, il étudie la Bible, il lit la Bible. Mais je vais l'ouvrir les portes, même si c'est un hypocrite, même si c'est un impudique, un adultère, un avorteur par excellence. Je vais l'ouvrir les portes. Non, non, ce n'est pas pour ça que Dieu va m'ouvrir les portes du ciel. Dieu ouvre les portes du ciel en ayant foi en Jésus-Christ et en Jésus-Christ seul. Mais maintenant, les actes que nous posons dans notre vie de tous les jours doivent confirmer notre engagement envers Christ. C'est très important, mon frère, c'est très important, ma sœur. Dieu connaît ceux qui se confient en lui. Dieu connaît ceux qui ont l'habitude de compter sur lui. Dieu connaît ceux qui ont foi en lui. Dieu connaît Dieu connaît ceux qui ont l'habitude de tourner leur regard vers Dieu quand ils passent par des moments difficiles. Mon frère, ma sœur, je ne suis pas venu vous condamner. Je ne suis pas venu vous charger votre conscience. Je ne suis pas venu vous troubler. Mais je suis venu vous annoncer l'amour de votre Dieu qui est mort pour vous à la croix il y a 2000 ans et qu'il vient bientôt pour récupérer ceux et celles qui s'attendent à son retour. Il est préférable de perdre tous les biens, tous les avantages de ce monde, mais être sûr que lorsque Jésus-Christ viendra, il nous prendra avec lui. Il nous prendra avec lui. Nous régnerons avec lui. Que de régner aujourd'hui pour un peu de temps et être rejeté pour l'éternité loin de Dieu. Parce qu'on a voulu satisfaire les désirs de la chair, parce qu'on a voulu satisfaire les passions charnelles, parce qu'on a voulu faire plaisir à ses parents, parce qu'on a voulu faire plaisir à ses enfants, parce qu'on a voulu faire plaisir à son patron, parce qu'on a voulu faire plaisir à son mari, parce qu'on a voulu faire plaisir à sa femme, parce qu'on a voulu faire plaisir à ses grands-parents, parce qu'on a voulu faire plaisir à sa nation, parce qu'on a voulu faire plaisir à une autorité quelconque. Non. Nous ne sommes pas là pour faire plaisir aux autres. Nous sommes là pour servir Jésus-Christ. Vous avez été créés pour servir Jésus-Christ dans votre vie de tous les jours. Si Jésus-Christ n'est pas votre Seigneur, si Jésus-Christ n'est pas votre Sauveur, vous êtes loin de lui. Mais si Jésus-Christ est votre Seigneur et votre Sauveur, et que vous avez reculé, vous avez fait marche arrière, il n'est pas trop tard. Ce message est pour vous réveiller. Dieu connaît ceux qui se confient en lui, ceux qui ont l'habitude de compter sur lui, ceux qui ont sur leur visage, sur leur cœur, sur leur âme, sur leur esprit, la marque de Jésus-Christ. Ceux qui ont reçu l'Esprit, il connaît ceux qui ont reçu l'Esprit de Dieu, ceux qui entretiennent l'Esprit de Dieu dans leur vie. C'est bien d'aller à l'église, je suis pour aller à l'église. C'est bien d'être passé par les eaux du baptême, je suis pour les eaux du baptême. C'est bon d'avoir une carte de membre, je suis pour avoir une carte de membre. Mais ce n'est pas ça qui fera changer ou qui fera que Dieu va dire « vous êtes à moi ». Non, non, ce n'est pas ça. Ce n'est pas ça. Dieu connaît ceux qui se confient en lui. Lisons Nombre 16, verset 5. Nombre 16, dans l'Ancien Testament, dans les Pentateuques. Nombre 16, verset 5. Nombre 16, verset 5. Vous y êtes, moi j'y suis. Nombre 16, verset 5. Il parla à Corée et à toute sa troupe en disant, c'est Moïse qui parle. Quand Moïse eut entendu cela, il tomba sur son visage, il parla à Corée et à toute sa troupe en disant « Demain, l'Éternel fera connaître qui est à lui et qui est saint. Il le fera approcher de lui, il le fera approcher de lui celui qui choisira. » Le contexte dans lequel ce verset est écrit, il y a une contestation entre Moïse, et un certain groupe de Lévites. Certains disent, non, Moïse n'est pas le seul que Dieu a choisi. Nous aussi, nous sommes choisis par Dieu. Nous aussi, nous pouvons faire cela. Alors, il y a eu des problèmes. Alors, Moïse dit, ok, faisons ceci. Demain, Dieu devra choisir qui il a choisi, qui le sert, qui est saint, et il le fera approcher de lui. Rappelez-vous qu'à cette époque-là, il était impossible de s'approcher de Dieu sans mourir. C'est pour nous montrer, mon frère, ma sœur, que Dieu ne se trompe pas. Dieu ne choisit pas les gens au hasard. Si Dieu vous a choisi en Jésus-Christ, c'est parce qu'il sait ce qu'il peut faire avec vous. Mais lorsqu'il regarde le monde, Dieu, lorsqu'il regarde le monde, il voit deux catégories de personnes. Il voit ceux qui servent Christ et ceux qui ne le servent pas. Ceux qui servent Christ sont choisis par Dieu, peuvent s'approcher de Dieu, sont saints au travers de la personne de Christ. Ce n'est pas parce que vous êtes membre, vous allez peut-être me dire, oh, vous répétez toujours la même chose. Mais ce que j'essaie de vous faire comprendre, c'est d'insister, de vous faire comprendre que vous ne pouvez pas tromper Dieu. Votre propre conscience, vous pouvez même tromper votre conscience. Si vous arrivez à tromper votre conscience, c'est que vous êtes fort. Mais vous ne pouvez pas tromper Dieu. Et Dieu essaie de nous faire comprendre qu'il connaît nos cœurs, il connaît nos pensées, il connaît nos intentions, il connaît notre vie mieux que nous-mêmes. Moïse dit, c'est pas un problème. Vous voulez savoir qui Dieu a choisi. Vous voulez savoir qui sont saints. Vous voulez savoir qui sont proches de Dieu. C'est pas un problème. Demain, allons dans la présence de Dieu. Et nous verrons qui Dieu admet dans sa présence. Vous voyez? Ce verset est une préfiguration du jugement dernier. Du jugement de Dieu. Des hommes se disent, moi je sers Dieu. Moi je connais Jésus. Moi, je prêche Jésus, c'est une très bonne chose. Mais ce jour-là, le jour de l'enlèvement, nous saurons réellement qui sont de Dieu et qui ne sont pas de Dieu. Et je peux vous assurer qu'on sera étonné. On sera étonné. Je peux vous assurer qu'on sera étonné. On sera étonné. Je vais même dire, on sera peut-être.

0: lorsqu'il posera ses pieds. Il leur dira, je vous dirai ouvertement, je ne vous ai jamais connu, vous qui viviez dans le péché. Attention, mon frère, attention, ma sœur. C'est bon qu'un pasteur, qu'un évêque, qu'un évangéliste vous dise, oh oui, il n'y a pas de problème, Dieu vous aime, patati et patata. C'est vrai. Mais examinez vous-même votre vie au travers des Écritures. Est-ce que votre vie est conforme à la parole de Dieu? Vous avez donné votre vie à Jésus-Christ, c'est bien. Mais est-ce que réellement cette affiliation est vraie dans votre vie de tous les jours? Est-ce que vous avez arrêté de mentir, de voler, de commettre l'adultère, d'insulter? Bref, est-ce que vous avez arrêté avec le péché? Parce que si vous n'avez pas arrêté le péché, vous êtes un hypocrite. Vous êtes un hypocrite. Vous êtes un pécheur. Nous sommes tous pécheurs, mais il y a des pécheurs sauvés par grâce. Vous allez me dire, oh, mais la Bible nous dit que nous tombons tous d'une manière ou d'une autre. Oui, mais tous nous ne plaisons pas dans le péché. Parce que celui qui tombe se relève, il ne reste jamais par terre. Celui qui salit son vêtement va se changer. Celui qui est souillé va se purifier avec le sang de Jésus-Christ et il continue la route. Il ne se plaît pas à vivre dans le péché. Dieu vous aime. Abandonnez le péché. Abandonnez le royaume de Dieu, de Satan, pardon. Abandonnez le royaume de Satan. Abandonnez Satan. Abandonnez les œuvres des ténèbres. Venez à Jésus. Il a la force, il a la capacité de vous tenir debout, de vous retenir, de vous donner la force de tenir debout face au péché. Nous en avons tous besoin. Nous en avons tous besoin, mon frère, ma sœur. Dieu vous aime. Dieu veut changer votre vie. Il sait qui sont saints en Jésus-Christ. Oh, on peut se donner des titres de saints. De saint père ceci, de saint cela, de saint comme ceci. Et je peux même vous dire que nous serons même étonnés quand nous arriverons au ciel de trouver des hommes et des femmes qui n'ont jamais, dont on n'en a jamais entendu parler ici sur terre. Et on sera même choqué d'apprendre que ceux qu'on a dit être des saints ici sur terre, ne pas être au ciel, d'être en enfer. Parce que c'est pas les hommes qui décident qui sont saints et qui ne sont pas saints. C'est Dieu qui décide. Et Dieu veut vous donner l'opportunité aujourd'hui de devenir saint en Jésus-Christ. Oh, même si une communauté ne vous reconnaît pas comme étant saint, l'essentiel est que Dieu vous reconnaisse saint. Mon frère, ma sœur. Si c'est cela votre désir, vous voulez dire « je veux appartenir à Christ, je veux prendre une décision aujourd'hui et jusqu'à la fin de ma vie, de toujours suivre Jésus-Christ, même si les hommes ne me connaissent pas, ça n'a pas d'importance. » Si c'est ça votre désir, si c'est ça votre prière, baissez la tête dans la prière et répétez ces simples mots après moi. Dites, « Père éternel, au nom de ton Fils Jésus-Christ, je viens devant toi. J'accepte Jésus-Christ comme mon Seigneur et mon sauveur personnel. Je renonce aux œuvres des ténèbres. Je renonce à Satan. Je renonce au péché. Je dis oui à Jésus-Christ. Je dis oui au Saint-Esprit. Je dis oui à la Bible. Je prends l'engagement, aujourd'hui et jusqu'à la fin de ma vie, à toujours suivre Jésus-Christ, tous les jours de ma vie et dans tous les domaines de ma vie. J'invoque l'efficacité du sang de Jésus-Christ sur ma vie. Au nom de Jésus-Christ, j'ai ainsi prié. Amen. Si vous avez fait cette prière, croyez que par la foi, Dieu vous a entendu. Je suis Raphaël Mambou. Le nom de cette émission est Venez à Jésus. Nous nous retrouvons la fois prochaine, toujours sur le même thème, la parabole du filet. Que Jésus continue de vous bénir, que Jésus continue de vous garder. À la fois prochaine. Amen.
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0: Bonjour à toutes et à tous, nous vous retrouvons avec plaisir sur notre plateau de Hommes-Femmes Mode d'Emploi avec Éric et Rachel, et je suis toujours accompagné de mon épouse Zoé. Aujourd'hui, sujet tabou, la sexualité et la pornographie. Éric ?
1: Oui, ce sont des sujets extrêmement importants et on ne veut pas les garder comme des tabous parce qu'un tabou, c'est quelque chose dont on ne parle pas alors que ça existe. Et donc, ça handicape la vie de plein de monde et on veut vraiment remettre les choses selon l'ordre de Dieu. Et la première affirmation que l'on veut donner aujourd'hui, c'est que Dieu est l'auteur de la sexualité, pas Satan. Amen. Satan n'a pas créé la sexualité, il l'a détruit. Et s'il l'a détruit tellement, c'est parce qu'il doit bien craindre quelque chose. Mmh. C'est une chose magnifique, la sexualité, la vie intime dans le cadre du couple marié. Et Dieu l'a donné pour qu'on s'épanouisse, pour qu'on grandisse dans notre amour, donc grandisse dans l'unité qui est entre un homme et sa femme. Et donc la sexualité, c'est beau et c'est pur parce que cela vient de Dieu quand c'est vécu selon sa volonté.
2: Amen. Plein de trésors cachés qu'on ira explorer. Un vrai cadeau de Dieu, c'est extrêmement important, extrêmement spirituel, émotionnel et physique.
1: Absolument. Alors on va dans cette session suivre la méthode du FBI. En fait, quand le FBI forme ses agents pour reconnaître la fausse monnaie, il ne leur demande pas d'étudier tous les faux billets parce qu'ils s'en créent bien trop dans le monde, beaucoup trop souvent par année, etc. Donc, il va leur demander d'étudier les vrais billets et d'être des experts dans les vrais billets, de les reconnaître par cœur afin que dès l'instant où ils voient un billet qui ne leur correspond pas exactement, ils sachent que c'est un faux. En fait, ils se concentrent sur le vrai. Et c'est ça qu'on va faire aujourd'hui. On va se concentrer sur la sexualité qui est voulue par Dieu, qui est la vraie sexualité, qui atteint les objectifs que Dieu a placés dans la vie des êtres humains au travers de la sexualité. Et on ne va pas passer trop de temps à étudier toutes les possibles déviances qui existent dans le monde. Il y en a beaucoup trop. Et surtout, on veut garder nos yeux fixés sur ce que Dieu a voulu pour nous et qui est beau.
2: On veut pouvoir regarder comment Dieu avait créé tout cela en nous. En fait, c'est bien plus complexe et riche. Complexe dans le sens de riche, ce que Dieu a prévu pour notre sexualité.
1: Oui.
2: Ça démarre dans le cerveau ?
1: Ça démarre dans le cerveau. Comme souvent, on a coutume de dire, le plus grand organe sexuel dans le corps de l'être humain, c'est son cerveau, rien d'autre. Dieu avait prévu que, dans son cadre parfait, un homme et une femme aient leur première émotion sexuelle forte ou stimuli sexuel dans le cadre du mariage et de la nuit de noces, par exemple. Et en fait, quand ils deviennent intimes pour la première fois, eh bien, littéralement, ça crée une empreinte dans le cerveau qui va ensuite représenter un chemin par défaut. Alors, je vais expliquer un petit peu ce que c'est que cette histoire d'empreinte. Vous avez tous entendu parler des instincts, par exemple l'instinct de survie, qui permet à certaines personnes de survivre dans des situations incroyablement dangereuses et difficiles. Il y a un autre instinct que l'on appelle l'instinct de la récompense. Récompense ou réconfort, on l'appelle plus souvent récompense. Eh bien, la sexualité vient se greffer sur cet instinct-là. Et quand il y a un premier rapport sexuel, une première émotion sexuelle très forte, un stimuli, eh bien, cela crée une empreinte sur cet instinct de réconfort-récompense. Et cette empreinte va créer ce chemin par défaut, et j'explique ce que ça veut dire. Quand on a un moment de grande détresse ou de découragement, où on se sent seul, on se sent à un moment, ça vous est déjà arrivé ?
2: Dans un trou, quoi.
1: Un trou d'air dans la vie, ça arrive. Oui. Eh bien, cette empreinte, qui est une empreinte chimique en même temps, va mettre une émotion en nous, une envie qui nous dit, mais va vers ton conjoint pour avoir un moment d'intimité qui va t'apporter le réconfort dont tu as besoin à ce moment-là.
2: Parce que dans le plan de Dieu, cette empreinte nous attache l'un à l'autre.
1: Oui.
2: Elle se fait au niveau sexuel et elle nous attache l'un à l'autre, au niveau émotionnel et spirituel.
1: Alors, rappelez-vous, c'est très important, la sexualité c'est d'abord émotionnel, spirituel et les corps sont le véhicule de cela. Ensuite, le deuxième aspect, c'est l'aspect de récompense de cet instinct. Quand, à l'inverse, on a un moment de grande victoire, on a une grande victoire au niveau du travail ou bien au niveau spirituel, à n'importe quel niveau, cela nous donne l'envie de partager cela avec quelqu'un qui est très important pour nous. Et évidemment, dans le plan de Dieu, c'était de le partager en priorité avec notre conjoint pour avoir cette récompense. Et comment ? Eh bien, en ayant un moment d'intimité sexuelle.
2: En fait, nous sommes corps, âme et esprit. Et ces trois parties-là de notre être, ce qui fait qu'on est un, âme, corps et esprit, tout ça fonctionne en fait comme des vases communicants. Quand on a, ce qu'Éric vient d'expliquer, une grande victoire, par exemple un homme d'affaires qui va signer un super contrat, ou un homme politique après un discours, ou bref, une grande émotion à ce niveau-là, le réservoir au niveau de l'émotion va se vider. Et le meilleur moyen, c'est ce que Dieu a prévu, c'est qu'il soit rempli sexuellement, dans le plan de Dieu, avec son conjoint.
1: Absolument.
2: Une grande détresse au niveau spirituel, émotionnel, etc., va nous emmener ce creux. Le vase qui correspond à l'âme va se vider. Et le meilleur moyen de le re-remplir, c'est d'avoir une relation sexuelle avec son conjoint.
3: Et ça, c'est prouvé scientifiquement, cette histoire de vase qui se vide, etc.
2: C'est ça, exactement. C'est chimique, ça crée des manques en nous, et le cocktail de la relation sexuelle va rebooster tout cela. Donc, c'est vraiment le plan de Dieu pour la sexualité dans le cadre du mariage.
1: Donc, imaginez quand on passe par des grands moments, soit de découragement, soit des grands moments de victoire, et puis en fait, que ça a pour résultat, des fois, de nous amener dans une zone de tentation. On se dit, mais pourquoi? Pourquoi ça m'arrive comme ça? Mais en fait, quand on comprend le système de l'empreinte, d'un seul coup, ça a du sens. Et on va savoir quelle réponse apporter si on se rapproche de notre conjoint dans de tels moments.
2: Et donc, comme ça met en jeu les émotions et le spirituel, ça ouvre aussi un canal pour connecter l'âme avec l'âme du conjoint, l'esprit avec l'esprit du conjoint. C'est pour ça que c'est hyper important de comprendre comment ça fonctionne, parce qu'en fait, quand il y a relation sexuelle, quand il y a émotion sexuelle, il se passe des choses au niveau spirituel et au niveau émotionnel. Il n'y a pas une telle chose que le sexe sans danger, en fait. Quand on dit « Oh, mais c'est pas grave, c'est juste physique », non, c'est beaucoup plus sérieux que ça. Quand on a une relation sexuelle, on ouvre quelque chose au niveau spirituel. Donc, on connecte avec la personne avec laquelle on connecte physiquement, aussi au niveau émotionnel et au niveau spirituel. Un autre mécanisme super intéressant que Dieu a mis en nous, ce sont les fantasmes. A priori, on pourrait réagir en disant « Ouh là là, les fantasmes, on va… »
1: C'est pas du Seigneur.
2: C'est bien, c'est un peu risqué. Ouais. Encore une fois, c'est quelque chose que le diable a essayé de nous voler. Parce que le fantasme est un mécanisme de guérison que Dieu a mis en nous pour que quand notre cerveau subit un fort traumatisme, donc il y a une forte douleur dans le cerveau qui a causé un dégât au niveau du cerveau, eh bien, Dieu a créé un mécanisme qui s'appelle le fantasme qui va essayer de déclencher un plaisir aussi fort que la douleur due au traumatisme avait marqué dans le cerveau pour venir guérir le traumatisme. Donc, le plan de Dieu avec ça, c'était que s'il y a un gros traumatisme, une grosse douleur, je crée une zone de plaisir dans le cerveau, un instant de plaisir avec le fantasme qui va pouvoir venir guérir le traumatisme. Excellent, on va donner trois. Alors, comme le diable a essayé de nous tromper là-dessus, il faut qu'on arrive à bien cadrer ce que Dieu avait prévu. Donc, on va utiliser trois couleurs, vert, orange et rouge. Le fantasme vert, c'est si, par exemple, on devient vieux tous les deux. Bon, ça nous arrivera peut-être pas, mais si on devient vieux et crépitant et que nos corps ne fonctionnent plus, rien ne nous empêche tous les deux de fantasmer à notre vie sexuelle de quand on était jeune. Et nos corps étaient plus alertes et efficaces, et on arrivait à avoir une relation sexuelle qui atteignait un niveau qu'on ne pourrait plus, par exemple, en étant plus âgé. Voilà un fantasme tout à fait safe, sécurisé, parce qu'il se passe entre nous deux. La relation sexuelle, c'est aussi au niveau émotionnel et spirituel. Nos deux cerveaux peuvent se connecter en rêvant à notre amour physique tous les deux.
1: Donc, si je suis en voyage et que je sais que je vais te retrouver dans 2 jours, est-ce que je peux penser au moment où je vais te retrouver?
2: Oui, c'est exactement la même chose. On pense l'un à l'autre, donc on n'est pas en train de s'évader avec quelqu'un d'autre. Le fantasme va nous connecter tous les deux. On peut se connecter sexuellement grâce au fantasme, même à distance.
3: Donc ce que tu veux dire, c'est que finalement le fantasme n'est absolument pas un problème à partir du moment où il reste dans le contexte du couple et que l'objet de fantasme est ton mari ou ta femme.
2: Exactement, la zone verte. C'est une super zone il ne faut pas en avoir peur, en fait. Ça fait partie de la vie sexuelle parce que, n'oublions pas, on connecte au niveau physique, mais aussi émotionnel et spirituel.
1: Il n'y a pas de péché, en fait. Pour être clair, il n'y a pas de péché quand cela reste dans ce cadre.
2: Maintenant, le niveau orange. Donc, orange, on annonce peut-être un danger. On n'est pas encore dans le rouge, mais il va falloir faire attention. Je vais vous donner un exemple. Par exemple, une jeune fille célibataire. Pour nous, les femmes, on fonctionne avec un cycle de 28 jours. Et à peu près au milieu, on va pondre un ovule, en fait. Et quand on va pondre un ovule, chimiquement, nos hormones vont s'agiter et notre corps va lancer des messages, des signaux en disant « Je suis prêt, si jamais il y avait un petit spermatozoïde dans le coin, on pourrait avoir un bébé. » Donc notre corps va fonctionner de façon sexuelle parce que nous ne devenons pas des êtres sexués quand nous sommes mariés. Tu nous as créés des êtres sexués, même avant notre mariage. Tu es une femme, tu es un homme, je suis une femme, etc. Donc notre corps fonctionne. Une jeune femme, dans ce cas-là, c'est important de savoir reconnaître que dans cette zone du moi, eh bien, on va avoir des choses qui se passent dans le corps et elle va avoir un fantasme d'être tenue dans les bras de son mari, potentiellement son mari, etc. Donc elle va pouvoir remercier Dieu pour le fait que son corps fonctionne bien, prier pour son futur mari, par exemple, canaliser cette énergie sexuelle qui est normale, mais la canaliser pour qu'elle n'aille pas dans ailleurs. Un adultère, ailleurs, là où on deviendrait dans le rouge, mais qu'elle aille pour donner gloire à Dieu pour son futur mari, pour le fait que son corps fonctionne bien. Donc on va canaliser l'énergie sexuelle vers quelque chose de beau. Le fantasme à ce niveau-là d'imaginer une vie mariée est tout à fait sécurisé. Tant qu'on fait attention, ça peut être une zone dangereuse. Mmh. D'accord ?
3: Okay.
2: Puis bien sûr, la zone rouge va s'attacher à ce que Jésus dit. Hein, si même rien qu'en pensée, on peut tomber dans l'adultère. Si mes fantasmes m'amènent alors à imaginer
3: quelqu'un d'autre.
2: Quelqu'un d'autre, là on est dans la zone rouge et c'est là que le diable essaie de nous mentir et de nous voler quelque chose qui était beau.
3: Okay.
2: Encore une fois, ce sont des mécanismes, l'empreinte, le fantasme, des cadeaux que Dieu nous a donnés, qu'il faut qu'on comprenne pour pouvoir les utiliser au mieux. Mmh. Parce que vraiment c'était pour nous attacher l'un à l'autre et le diable a essayé de tricher. Mmh.
0: C'est important que tous ces sujets ne restent pas tabous.
1: Oui.
0: Et parce que finalement, c'est le silence et le fait de ne pas en parler qui fait le bal du diable, finalement.
1: Absolument.
2: C'est vrai.
0: On a un autre sujet à aborder qui est peut-être dans l'esprit de beaucoup, mais pas forcément dans la bouche de tous, qui est la pornographie. Oui. Qui se lance ?
1: Je vais me lancer parce que c'est un problème qui majoritairement atteint les hommes, mais pas seulement. Il y a malheureusement de plus en plus de femmes qui sont elles aussi victimes de ce fléau, parce qu'il faut l'appeler un fléau. La pornographie a quasiment toujours existé depuis que l'humanité existe. On a retrouvé des fresques avec des peintures sexuelles dans la ville de Pompéi, qui avait été détruite par l'explosion d'un volcan. On la retrouve dans l'Antiquité, puis évidemment aujourd'hui, c'est quasiment partout. Et particulièrement sur Internet. Mmh. Les toutes dernières statistiques que l'on a reçues il n'y a pas très longtemps disent qu'il y a 97% des hommes dans l'Église, d'une manière générale, qui ont été exposés au moins une fois à la pornographie dans leur vie. Donc c'est un chiffre colossal. Ça laisse peu de doute quant à l'importance de ce fléau et il nous faut absolument nous en préoccuper en tant que croyants parce que si l'on ne s'adresse pas à quelque chose qui atteint 97% des hommes de l'Église, eh bien on risque de laisser le champ libre à l'adversaire de nos âmes. Donc on va absolument se préoccuper de cette question.
2: Tout démarre avec l'empreinte.
1: Alors on revient à cette empreinte dont on parlait précédemment. Dans le plan parfait de Dieu, c'est que l'empreinte, le premier stimuli sexuel, devait se faire entre un homme et une femme mariés lors de leur nuit de noces. Le drame, c'est que bien évidemment, à cause de la pornographie, puis d'autres accidents qui peuvent arriver au niveau de la sexualité dans une vie, malheureusement, bien souvent l'empreinte, elle est faite avant. Elle est faite en dehors des liens du mariage et on va rester dans le cadre de la pornographie. Elle peut être faite, parfois maintenant les statistiques sont assez alarmantes, c'est entre 7 et 11 ans que peuvent être vues les premières expositions à la sexualité au travers de la pornographie. Ce qui est vraiment alarmant pour la jeunesse, pour l'enfance. Et donc quand l'empreinte se fait à ce moment-là, eh bien, ça crée ce chemin par défaut dont on parlait au mauvais endroit. Dans le cœur de la personne, c'est l'image virtuelle qui va provoquer ce désir sexuel après dans la personne. Par exemple, s'il y a un moment de découragement, un moment d'isolement, un moment très bas dans la vie, spontanément, le cerveau va dire, chimiquement, eh bien, retourne vers la pornographie qui t'amènera ce réconfort dont tu as besoin à ce moment-là.
2: C'est tellement vrai que si cette empreinte accélère en addiction, si cet attachement à la pornographie devient après une addiction, eh bien, physiquement dans le cerveau, grâce à l'IRM, on va pouvoir voir un sillon qui va creuser le cerveau. Dans ce chemin par défaut, va se creuser. Ça va donner un sillon qui va couper la zone de la prise de décision au niveau
1: de la volonté.
2: La zone de la volonté.
3: Alors, j'aimerais vous poser une question. Bien sûr, tu as des gens qui sont exposés à la pornographie, mais qui n'y sont pour rien.
1: Oui.
3: À un moment donné, on leur a mis, regarde sur mon téléphone, etc. Donc, ils sont totalement victimes, finalement, de cette empreinte.
1: Oui. Complètement.
3: Et voilà, comment est-ce qu'ils peuvent s'en sortir de cette empreinte, quoi ?
1: Donc en fait, à ce moment-là, eh bien, ce qu'il faut savoir, c'est qu'il est toujours possible de réécrire l'empreinte et qu'on ne soit pas constamment et éternellement victime de ce phénomène, quoi, qui nous ramène toujours vers le premier lieu d'exposition.
2: Selon l'intensité d'exposition, la difficulté à guérir va être plus ou moins forte, en fait. Mais comme on l'a déjà dit, hein, quand Dieu nous montre une zone où on doit travailler, eh bien, il nous donne toujours le moyen de s'en sortir. Et il y a moyen de rééduquer notre cerveau et de guérir de cela. En fait, on va aussi aborder l'épouse dans ce cas-là. Oui. Prenons un exemple d'un jeune garçon qui serait exposé à 7 ans, comme on l'a dit. À 7 ans, l'empreinte se fait avec la pornographie. Il va... S'il y retourne, en fait, le sillon va se creuser, l'addiction va s'installer et ça va être fort chez lui. Alors,
1: il est important de dire que exposition ne veut pas dire addiction. On peut être exposé, mais pas addict. Addict, c'est un comportement qui nous domine, où notre volonté a été détruite par le phénomène addictif. Et en fait, cela est plus fort que nous. Et c'est ce que Rachel est en train de dire, c'est que plus jeune est l'exposition à la pornographie, plus difficile sera la possibilité d'en sortir. Mais évidemment, avec l'aide de notre Dieu et le travail que l'on peut faire avec son aide, eh bien, on peut évidemment réécrire l'empreinte et sortir de cela.
3: Parce que tu parles d'addiction, mais la pornographie emmène cette addiction très rapidement. Est-ce qu'il y a quelque chose dans la pornographie qui t'emmène une addiction?
2: Le fait que la pornographie va déclencher le cocktail au niveau de la sexualité, ça va, c'est ça qui va créer l'addiction, en fait.
3: D'accord. En fait,
2: parce que c'est
1: l'addiction se passe quand il y a orgasme, quand il y a stimuli sexuels.
2: Devant
1: le cerveau relâche un cocktail d'hormones extrêmement fort, qui est en fait comme un flash de drogue, presque, mais naturel dans notre cerveau. Et c'est ça qui va créer le phénomène addictif. Parce qu'à chaque fois, le cerveau va rechercher cela. Il va falloir avancer plus loin dans la pornographie pour avoir à nouveau ce phénomène. Et puis après, ça va devenir un cycle qui ne s'arrête plus.
2: C'est tellement chimiquement fort que quand les filles sont exposées à la pornographie petite aussi, ça va déclencher la puberté avant l'âge normal. Donc on a vu une chute de l'âge de la puberté chez les filles à cause de ce cocktail chimique. Et en fait, c'est une illusion de croire que, supposons un jeune homme combat cela pendant son temps de célibat, et c'est une illusion de croire que le mariage va solutionner. Parce qu'en fait, ce n'est pas une question de la beauté de la femme ou de à quel point ils vont développer une relation sexuelle épanouie, puisque l'empreinte s'est faite au mauvais endroit. Donc on se retrouve avec des jeunes hommes qui se retrouvent mariés, et qui n'arrivent pas à être détachés de cela. Et ça va créer chez la femme des grosses souffrances, parce que si elle s'en rend compte avant qu'il ne le lui ait dit, via va se rajouter au fait que la pornographie va créer une sensation d'adultère, c'est comme un adultère.
1: C'est un vrai adultère.
2: Voilà. Chez la femme, en plus, elle va se sentir trahie. Si le mari n'est pas venu dire, écoute, vraiment, il faut que je t'en parle, j'ai un problème avec la pornographie.
3: Mais c'est là où tu as vraiment besoin de parler du fonctionnement de la pornographie, que ça n'a rien à voir avec belle, pas belle,
2: exactement,
3: attirante, pas attirante,
2: rien à voir avec
3: bonne
2: elle.
3: Sexualité, pas bonne sexualité, parce que c'est lié à ton empreinte initiale.
1: Absolument.
3: Donc il faut vraiment, au lieu de... Moi, je sais que demain, ça arriverait dans mon couple, c'est sûr que ça emmènerait un dégoût dans mon cœur et presque un rejet, tu vois. Mais de comprendre qu'au contraire, on a besoin d'être aux côtés de notre mari dans ces moments-là.
2: C'est ça. Il ne faut pas se tromper d'ennemi.
3: Voilà, c'est ça, exactement.
2: Le choc de la découverte de la pornographie par l'épouse, la première action va créer un... Tu dis le mot dégoût, l'ennemi, il est là. C'est la première réaction. Pourquoi? Parce qu'il y a une vraie souffrance.
3: Ouais.
2: Et il faut s'autoriser, on en a parlé quand on a parlé du pardon, mais il faut s'autoriser, quand on est l'épouse, une zone où on a envie de lui arracher les yeux, quoi. Il faut se donner cette place-là où on va pouvoir exprimer le dégoût,
1: la colère.
2: Mince alors, le diable vous a...
1: L'indignation.
3: L'indignation
1: légitime.
2: Ouais. La tristesse, il y a toutes ces... C'est comme un petit deuil qui se passe. Donc, ok, on s'autorise ça. Puis après, il ne faut pas que l'ennemi gagne deux fois. Il a déjà gagné une bataille, on ne va pas lui laisser gagner la guerre. L'ennemi, Satan, il veut nous faire croire que l'ennemi, il est ici, mais il est à l'extérieur.
3: Ouais.
2: Et donc, en fait, la femme, une fois qu'elle a passé cette zone-là, elle va avoir besoin d'aide, bien sûr, mais elle peut sortir de la position de victime et devenir une guerrière. Et à deux, on va pouvoir vaincre cet ennemi.
1: Et donc, c'est sûr, je voudrais m'adresser aux hommes qui en sont victimes. Et encore une fois, il n'y a pas que les hommes, de plus en plus de femmes en sont aussi victimes. Mais la première réaction, c'est j'ai honte, je me sens dégoûtant ou autre et je ne peux pas lui en parler. Ça va être trop, je vais lui faire de la peine et puis j'ai honte de moi, etc. Et en fait, tout va nous amener à cacher la chose et à garder le silence. Et c'est la réaction classique, normale. Quand en fait, et on vient de l'apprendre, c'est très important, il va falloir prendre son courage à deux mains, aller voir son conjoint et dire « Voilà, j'ai eu un accident, j'ai besoin qu'on en parle ». Et la repentance, bien évidemment, est indispensable comme premier élément.
2: C'est le début de la guérison.
1: Demander pardon à son conjoint, recevoir son pardon, puis après travailler ensemble. Parce qu'on a absolument besoin l'un de l'autre.
3: Et ça, tu ne peux le faire que si tu as compris ce dont on vient de parler.
2: Donc selon le degré d'addiction, en fait, c'est difficile. Un addict, un alcoolique, par exemple, de mettre des mots « Bonjour, mon nom est Rachel, je suis un alcoolique, une alcoolique ». C'est difficile, mais le travail du Saint-Esprit vient et vraiment, on le sait quand on est prisonnier de quelque chose comme ça. Le fait, la première étape pour la guérison, on va parler de comment on s'en sort. La première étape pour la guérison, c'est de prendre conscience et d'aller voir son conjoint, sa femme souvent, et de dire « j'ai besoin que tu m'aides, j'ai besoin qu'on on soit tous les deux, qu'on combatte tous les deux contre cette anémie ».
1: Alors pour ceux qui sont fiancés, par exemple, qui pensent se marier, on vous encourage vraiment à en parler avant. Bien entendu. Si vous êtes déjà marié et que ce problème s'est installé ou était déjà là auparavant, on vous encourage aussi à le révéler, puis à démarrer ce combat à deux contre ce monstre-là, contre l'adversaire de nos âmes qui veut détruire notre vie de couple.
2: Comme l'empreinte s'est faite au niveau chimique, on va revenir au plan de Dieu et on va commencer par réattaquer au niveau chimique. Quand on a un désir d'aller regarder l'image, le chemin par défaut se met en route. Un petit truc pratique, c'est par exemple de porter un élastique, un petit bandeau au poignet. Et à chaque fois qu'on a le chemin par défaut qui se met en route, le mécanisme qui se met en route, on fait claquer un bon coup l'élastique. Ça va envoyer un influx électrique au cerveau qui va dire « aïe, douleur ». Donc on associe le message de « j'ai besoin d'aller regarder une image parce que c'est mon chemin par défaut » à de la douleur. On le fait systématiquement en 90 jours. On peut commencer à inverser ce phénomène-là.
1: La plasticité du cerveau est telle qu'en 90 jours, on peut désapprendre quelque chose qui est mauvais pour nous et réapprendre une nouvelle méthode par rapport à un problème donné. Et là, on parle d'une addiction à la pornographie pour réentraîner notre cerveau dans la bonne direction.
0: C'est-à-dire que l'empreinte... Tu effaces l'empreinte ?
2: Elle va se refaire petit à petit. Vous savez, hier, on a parlé de cette cérémonie où on reconsacre aussi la sexualité à Dieu après une semaine d'abstinence. Voilà un excellent moment pour, au moment de reconsacrer son couple et sa sexualité à Dieu, de demander que la nouvelle empreinte se fasse. L'étape suivante, c'est de réfléchir aux préconditions.
1: Alors, il y a plein de méthodes de combat contre la pornographie. On va en partager certaines. Ce ne sont pas des méthodes magiques. Elles valent ce qu'elles valent. Elles marcheront avec des personnes, peut-être moins bien avec d'autres, mais elles ont fait leurs preuves. Et la première étape va être de bien se connaître soi-même. Quelles sont mes préconditions ? Ça veut dire quoi ? Quand est-ce, à chaque fois que je suis tenté, quelle est ma condition dans laquelle je me retrouve pour créer cette situation favorable à la tentation.
2: Le déclencheur, quoi.
1: Le déclencheur. Ça peut être, je suis tout seul, je suis dans un voyage, il n'y a personne autour de moi, je suis sans mon conjoint. Vous connaissez. Il y a en général 2-3 préconditions qui sont toujours réunies quand il y a une tentation qui est très forte et une chute. Et donc, apprenez à les reconnaître et apprenez à les éviter. Ou si vous savez que vous allez retrouver, je prends l'exemple d'un voyage professionnel, vous allez retrouver dans cette situation, bien, prévoyez à l'avance votre plan de bataille pour que quand la situation sera là, vous sachiez déjà comment faire et non pas seulement être placé devant la tentation et devoir y réagir à la dernière seconde.
2: Donc on travaille sur l'influx électrique, on travaille sur les préconditions. Ensuite, on va travailler sur le off, en fait. Il faut commencer à couper les vivres au monstre qu'est la pornographie.
1: Alors, en fait, le off, c'est qu'est-ce que je vais faire pour m'éloigner de la zone de tentation ? Alors ça peut être par exemple, bien, je débranche mon ordinateur ou la télévision.
3: Je ne dors jamais avec mon téléphone près de moi.
1: Voilà, par exemple. Je ne me mets pas dans une situation où je sais que ça va être dangereux. Je m'éloigne de cette situation, c'est le off.
2: Je ne voyage pas seul. Je voyage avec un assistant.
1: Je me retrouve pas seul avec pendant de nombreuses heures dans une voiture tout seul avec quelqu'un du sexe opposé, par exemple. Si je sais que ça peut me tenter avec la personne, je fais en sorte d'être dans le off. Mais si on s'arrête au off, ça ne suffit jamais. Parce que
2: Paul, dans la Bible, utilise souvent, quand il donne des conseils, il dit « arrêtez de faire ça, mais à la place, faites ça ». Il y a le off et il y a le on.
1: Tant qu'on maintient, par exemple, comme un ballon sous l'eau, c'est le off, le ballon va rester sous l'eau tant qu'on a de l'énergie pour le maintenir. Mais des fois, on peut être dans une situation tellement de découragement ou tellement d'excitation où on a une grande victoire dans quelque chose que bien, notre chair, elle est limitée. Et puis, quand on n'arrive plus à maintenir, eh bien, ça jaillit et on se retrouve piégé. Donc, le on, c'est qu'est-ce que je vais pouvoir faire pour répondre à un besoin qui est normal, qui est légitime, mais y répondre d'une manière qui soit saine et qui ne m'emmène pas à pécher. Parce qu'en fait, c'est ça le piège du diable, c'est qu'il nous ment. Il nous fait croire que le besoin n'est pas bon en soi. Si, le besoin de la sexualité, il est bon en soi, il est voulu par Dieu. Mais c'est comment je vais y répondre qui peut constituer un péché. Je ne veux pas y répondre d'une manière qui me met en dehors de la volonté de Dieu. Je veux rester dans ce que Dieu veut pour moi. Alors le « on », ça peut être quoi? Ça peut être plein de choses. Qu'est-ce qui va répondre à ce besoin? Par exemple, si je suis musicien, eh bien, je peux prendre mon instrument de musique et puis jouer de la musique et louer Dieu. Oui. Je peux louer Dieu aussi juste avec ma voix. Je peux passer un temps dans la prière et évidemment, inviter Dieu à venir dans mon combat. Et ça, je vous le recommande à chaque fois.
2: Avec ces deux points-là, on traite la sexualité au niveau de l'âme et au niveau de l'esprit.
1: Je peux, au niveau physique, par exemple, alors ça va vous faire sourire peut-être, mais messieurs, quand vous travaillez vos pectoraux et vos épaules, c'est-à-dire en faisant des pompes ou des tractions, eh bien, cela relâche des hormones dans notre corps qui vont être de nature à compenser l'urgence sexuelle. Donc, non seulement vous allez être très beau après avoir fait une série de 100 pompes ou de 100 tractions, vous allez voir un peu les épaules et les pectoraux que ça va vous donner, mais surtout, ça va canaliser physiquement l'énergie sexuelle d'une manière qui soit saine. Et quand vous serez fatigué d'avoir fait des pompes, pénétration, eh bien, la plupart du temps, l'urgence sexuelle sera disparue.
2: Et chez les filles, la façon de canaliser au niveau physique, l'aérobic, la danse, toutes les expressions corporelles comme ça, la louange, vont aussi canaliser l'énergie sexuelle en énergie physique. Donc on tourne off toutes les sources qui risquent de nous piéger, mais on n'oublie pas de remplacer par quelque chose de beau que Dieu nous a donné.
1: Dernière chose, très rapidement, il y a un effet tunnel, ce que l'on appelle quand on pense à la pornographie, j'ai besoin de mon fixe de pornographie, on oublie, comme les murs d'un tunnel, toutes les conséquences terribles que ça aura dans la vie concrète, parce que ça en aura. Et donc, pour essayer de briser cet effet tunnel, on va, si vous êtes seul dans une pièce, parlez-vous à haute voix. Dites, mais Eric, est-ce que c'est ce que tu veux? Pense, tu vas devoir le dire à Rachel, pense à tes enfants, à ta vie, pense aux conséquences que ça peut avoir. Et puis, ça va vous aider à briser l'effet tunnel. Et une dernière chose, ne luttez pas seul.
2: Oui.
1: Ayez un partenaire de redevabilité à qui vous pouvez appeler quand vous avez un problème de tentation. Essayez d'avoir un groupe de parole. Moi, j'encourage vraiment les hommes dans les églises et les femmes aussi à avoir des groupes de parole qui soient safe, qui soient sécurisés, où on puisse dire, ben voilà, j'ai un problème avec ça, mais je ne veux pas être jugé. Parce que si on a peur d'être jugé, on gardera le silence ou bien même on mentira sur le problème. Que l'église soit un lieu de sécurité où on puisse dire, dans des groupes déterminés pour cela, affectés à cela, eh bien, j'ai un problème, j'ai besoin de prier avec vous, j'ai besoin de ne pas être tout seul pour lutter contre cela. Puis il y a des programmes qu'on peut mettre sur son ordinateur aussi qui nous aideront dans cette dimension.
0: Donc ce n'est pas un sujet tabou?
1: Non.
0: Encore moins une fatalité?
1: Non, on peut avoir la victoire.
0: Il y a des solutions, le Seigneur a prévu ces solutions. Oui. Merci, je crois que ça nous a beaucoup éclairé. On se retrouve dans une prochaine émission pour parler toujours de sexualité et dans le plan du Seigneur. Merci à tous, à très bientôt.

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0: Bonjour à tous, je suis Raphaël Mambou et bienvenue à l'émission Venez à Jésus. Aujourd'hui, nous recevons encore mon ami, mon frère, Junior Mambou, pour parler encore sur l'évangélisation. C'est notre 5e émission. Bonjour Junior.
1: Bonjour et bonjour à tous ceux qui nous suivent.
0: Avant d'aller plus loin, nous voudrions remettre le reste des 30 minutes entre les mains du Seigneur. Junior, guide-nous dans la prière.
1: Éternel Dieu, nous te bénissons, toi qui nous donnes la paix. Toi qui nous fortifies, toi qui nous gardes afin que nous puissions écouter ta parole. Seigneur, nous recommandons cet temps entre tes mains. Sois avec nous, glorifie le nom de ton Fils Jésus et que la gloire et l'honneur ne reviennent qu'à toi, Seigneur. Au nom puissant de Jésus, nous avons ainsi prié.
0: Amen. L'évangélisation, le fait d'annoncer l'évangile, d'annoncer la bonne nouvelle. Luc 8, verset 1 nous dit, verset 3, qu'il y avait des femmes et des hommes qui soutenaient le ministère de Jésus. Rappelons que Jésus-Christ est le Seigneur, le Créateur du ciel et de la terre. Mais lorsqu'il est venu sur terre, qu'il a pris la forme humaine, il a vécu pleinement comme un homme sans commettre le péché, sans connaître le péché. Il nous est dit au verset 1, Jésus allait de ville en ville, de village en village, prêchant et annonçant la bonne nouvelle du royaume de Dieu. Écouter, c'est quelque chose de gratuit. Mais faire écouter le message de la bonne nouvelle du royaume de Dieu, il faut des partenaires. Un partenaire, c'est par définition quelqu'un qui travaille avec vous. Nous devons être partenaires dans l'œuvre de Dieu. Amen. Jésus-Christ a dit, allez dans le monde entier et prêchez la bonne nouvelle. Lorsque Jésus parle, comme ça, ses disciples auraient pu lui poser la question, mais Seigneur, pour aller dans le monde entier, comme tu le dis, et prêcher la bonne nouvelle, il faut un budget, il faut de l'argent, il faut planifier, il faut une sécurité sociale, une sécurité maladie. Il n'était pas question de cela. Quoique ces choses ne sont pas mauvaises, mais le fait que Jésus-Christ nous donne sa parole, qui dit « Allez », il sait que c'est possible. Et c'est possible lorsque les chrétiens prennent conscience que non, nous devons pleinement nous engager dans l'œuvre de Dieu.
1: Très important cet élément. Ceci me fait penser à ce texte de l'Évangile, c'est un peu repris un peu partout, parlant de la mort de Jésus-Christ, je vois l'intervention de deux hommes, Joseph d'Arimathée et Nicodème. Je vais le lire, je prends Luc, chapitre 23, le verset 50 à 56. Je le lirai également dans Jean, chapitre 19, verset 38 à 42. Je commence chez Luc. Je lis, « Il y avait un conseiller nommé Joseph, homme bon et juste, qui n'avait point participé à la décision et aux actes des autres. Il était d'Arimathée, ville des Juifs, et il attendait le royaume des dieux. » Très important. Cet homme se rendit vers Pilate et demanda le corps de Jésus. Il le descendit de la croix, l'enveloppa d'un linceul et le déposa dans un sépulcre taillé dans le roc où personne n'avait encore été mis. Je me limite là, je crois que c'est déjà bon. Joseph d'Arimathée a utilisé son influence pour le bien du corps. Très important. Et hormis sa position, la position qu'il occupait, il attendait le royaume des dieux. C'est-à-dire, il n'y a que ceux qui connaissent la valeur à accorder au royaume des cieux qui investissent tout ce qu'ils peuvent investir pour le royaume.
0: Et des fois même, c'est un peu comme l'histoire de ce monsieur, Joseph. Il a utilisé de son influence pour la cause de Jésus. Nous avons des chrétiens qui sont élevés à certaines dignités, à certains postes, qui peuvent faciliter l'évangélisation dans le secteur dans lequel ils sont.
1: Voilà.
0: Et c'est ce qu'a fait Joseph. Il est allé voir le gouverneur, le responsable de la ville, pour dire, donnez-moi son corps. Si les premiers disciples ou les disciples les plus proches de Jésus avaient fait ça, on les aurait peut-être arrêtés. Mais Joseph, qui est aussi un disciple de Jésus, en cachette, un peu éloigné, mais dont l'influence est grande, va utiliser son influence pour récupérer le corps de Jésus. Aujourd'hui, on peut utiliser notre influence pour faciliter l'évangélisation dans notre secteur. Les taxes, les impôts peuvent être réduits parce que des chrétiens jouent de leur influence en faveur de l'évangile. En faveur de l'évangile.
1: Et Dieu permet que parmi ces autorités, il y ait des chrétiens. Pourquoi? Parce que Dieu voit tout ça. Et tu sais, dans cette histoire de la mort du Seigneur, tous les disciples avaient fui.
0: Tout le monde avait fui.
1: Donc, même les Pierre et Jean, Jacques, qui étaient toujours avec Jésus,
0: les plus proches,
1: ils ont fui. Ils se sont tous éloignés. Ils ne pouvaient rien faire pour ce qui restait. Mais il y avait quelqu'un qui était influent, qui n'était pas toujours proche, mais ce jour-là, son influence a marqué de son importance. C'est pour dire que nos prières, lorsque nous prions, nous demandons à Dieu l'élévation et que Dieu nous donne des promotions, nous ne devons jamais oublier que nous devons aussi avoir l'attitude de Joseph. C'est-à-dire, nous avons une promotion, nous avons des richesses, mais nous devons penser au royaume. Nous ne devons jamais oublier que le royaume de Dieu est proche. Nous devons travailler par rapport à cela, en investissant, en utilisant nos richesses. J'ai beaucoup aimé, chaque fois où j'ai été invité dans certaines cellules, qui ne sont pas des églises, des cellules, où vous verrez, je me rappelle, je suis entré dans une belle maison, une très très belle maison, bien construite, mais ce qui m'avait beaucoup touché, c'était de voir que ce monsieur, hormis la beauté de sa parcelle, il a accepté que quelques frères viennent chez lui et qu'il prie dans sa parcelle en invitant les autres voisins à venir. Je me suis dit, certaines personnes entreraient dans cette maison simplement à cause de la beauté de la maison.
0: Et il pourrait être gagné à Christ.
1: Voilà. Donc, quelqu'un peut dire qu'il n'a rien, mais il oublie que ce qu'il a peut amener les gens à Christ.
0: Je connais une histoire vraiment... J'allais dire une histoire drôle, mais c'est vraiment le style. Une cellule d'une église que j'ai fréquentée organisait une sorte d'agapé. Il y avait une jeune dame, une sœur, qui était chargée de préparer les gâteaux chez elle. Alors son frère, qui a aimé l'odeur de ces gâteaux, voulait manger. Et la dame, sa sœur, lui a dit qu'elle ne pouvait pas lui donner parce que c'était la cellule qui avait financé cela et qu'elle devait rendre des comptes. Et que s'il voulait manger de ces gâteaux, il devait venir à la cellule.
1: Ouais.
0: C'est pas tout. Figure-toi qu'il allait à la cellule. Ce monsieur a été gagné à Christ.
1: Amen.
0: Et ce monsieur aujourd'hui dirige une église.
1: Amen.
0: Gagné à Christ parce que on a financé des gâteaux.
1: Vraiment.
0: Pour une sorte d'agapé. Gagner à Christ. Et parlons du full gospel. Combien d'hommes et de femmes ont donné leur vie à Jésus parce qu'on les a invités à manger? En fait, leur but premier était d'aller manger.
1: Moi qui te parle.
0: Leur but premier était d'aller manger. Ouais, donc, comme pour dire qu'on peut faire une sorte d'évangélisation, on peut faire des évangélisations de différentes manières. Vous organisez un repas. Des gens venir manger, et puis une personne vient, donne un témoignage, ou un court message, et les personnes sont gagnées à Christ. Ce sont des techniques, des moyens d'évangélisation. Mais ça a un prix, ça demande de l'argent. Il y a des CD par rapport à notre propre ministère, que nous donnons gratuitement. Ça a un prix.
1: Amen.
0: Envoyer ça à Ituri, à Bounia, envoyer ça à Kisangani, envoyer ça à Brazzaville, en Côte d'Ivoire, ça a un prix, au Bénin, ça a un prix. Mais la personne doit recevoir ça gratuitement. Mais l'envoyer, ça a un prix.
1: je me suis beaucoup... J'ai pensé à moi, hein, quand tu as parlé du full gospel, parce que je suis allé la première fois juste parce que je voulais manger. Et aujourd'hui, je sers Dieu. Ce n'est plus la nourriture. Mais c'était utile. C'était très utile. Un peu pour dire à nos bien-aimés que lorsqu'ils investissent pour Dieu, ils ne le perdront jamais.
0: Jamais.
1: Jamais. C'est très important. Et quand Dieu vous donne de l'argent, vous donne quelque chose, nous avons parlé de la nourriture. Figure-toi que même nos habits, notre accoutrement peut attirer des gens. Et simplement le fait qu'ils soient attirés à vous, vous pouvez les sauver. Donc tout ce que Dieu vous donne, en fait, c'est un moyen qu'il vous donne de pouvoir parler de lui, de pouvoir soutenir l'évangile
0: d'Agir. Il y a un de nos anciens bergers d'une cellule, étudiant à l'université de Kinshasa, il disait, lui l'évangélisait, il préparait de la nourriture, et il a invité ses voisins à venir manger. Pendant qu'eux, ils mangent, lui, il leur parle de Jésus. Et des gens ont été gagnés à Christ comme ça.
1: Très important. Et nous ne devons pas être avares. Il nous faudra le faire avec amour. Très important. Mais ce qui est choquant, très choquant, c'est de constater que beaucoup de gens ont choisi l'avarice. Ils ont choisi l'avarice. Ils ne veulent pas dépenser pour le royaume. Et le Seigneur ne veut pas que nous soyons ainsi. Hein? Je voudrais lire cette remarque que le Seigneur a faite à ces deux personnes. Je suis dans Luc chapitre 12, le verset 13 à 15. Mais c'est le verset 15 qui va plus attirer mon attention. Mais je commence au verset 13 pour donner une idée à ceux qui nous suivent. Je lis, quelqu'un dit à Jésus, au milieu de la foule, « Maître, dis à mon frère de partager avec moi notre héritage. » Jésus lui répondit, « Ô homme, qui m'a établi pour être votre juge ?» ou pour faire vos partages. Verset 15. Puis il leur dit, gardez-vous avec soin de toute avarice, car la vie d'un homme ne dépend pas de ses biens, fut-il dans l'abondance. Gardez-vous avec soin de toute avarice, car la vie d'un homme ne dépend pas de ses biens, fut-il dans l'abondance. Je rappelle que ça, ce n'est pas un homme qui parlait, c'était Jésus-Christ lui-même. Et Jésus-Christ n'est pas un aventurier. Quand il disait quelque chose, il savait de quoi il disait. L'avarice, c'est cette attitude de cette personne qui amasse des richesses, mais qui craint de les dépenser. En fait, il amasse des richesses pour lui-même, pour son compte. Il peut faire des dépenses pour lui, mais dépenser pour les autres, il le trouve quelque chose de...
0: Et des fois même que dépenser pour lui-même, il se dit, si je dépense ça, je vais perdre de l'argent. Hébreux 6, verset 10, nous dit. Hébreux 6, verset 10. Dieu n'est pas injuste pour oublier votre travail et l'amour que vous avez montré pour son nom.
1: Amen.
0: Ayant rendu et rendant encore des services au sein.
1: Amen.
0: Dieu n'est pas injuste pour oublier l'argent que vous mettez dans son œuvre.
1: Amen.
0: Dieu n'est pas injuste pour oublier les prières que vous faites pour que l'évangile aille de l'avant.
1: Amen.
0: Dieu n'est pas injuste pour oublier les sacrifices que vous faites pour faire avancer l'œuvre de Dieu.
1: Amen.
0: Dieu n'est pas injuste pour oublier les nombreuses heures de méditation de la parole de Dieu, de la prière, pour faire connaître l'évangile. Il n'est pas injuste. Dieu est fidèle. Dieu est juste. Et il paye, j'allais dire, il paye comptant celui qui travaille pour lui.
1: Très important. Et nous devons le faire. Nous devons le faire aussi en donnant ce que nous avons. Puisque nous en parlons, et j'ai parlé de ceux qui sont avares. Curieusement, tu sais, mon frère, il y a même des hommes des dieux qui sont avares. Et ça va commencer aujourd'hui. Je suis dans Luc chapitre 16, verset 14.
0: Luc 16, 14.
1: Les pharisiens qui étaient avares écoutaient aussi tout cela et ils se moquaient de lui. Des pharisiens qui connaissaient, qui avaient leurs enseignements, qui encadraient certaines personnes dans l'époque, mais il est dit, Luc 16, 14, qu'ils étaient avares. Tu vois? Donc, c'est un exemple pour montrer qu'aujourd'hui même, il y a des hommes de Dieu, des pharisiens, voilà.
0: L'esprit pharisianique.
1: C'est perpétué. Il y a des hommes de Dieu qui sont avares. Ils sont là, hein, je dirais comme des receveurs universels.
0: Hein. Jamais un donneur. Il reçoit toujours, toujours.
1: Les appels des fonds, c'est pour lui, même pas pour l'Église, parce qu'il y a des hommes de Dieu qui en ont fait. L'Église, c'est pour lui, l'argent, c'est pour lui, tout ça, c'est pour lui. Donc lui, il ne peut pas soutenir l'œuvre.
0: C'est pour ça qu'il y a certaines églises qui n'arrivent pas à avancer parce qu'elles ne sont pas partenaires avec d'autres ministères. Je vais te raconter une histoire. Il y a une radio-télévision chrétienne de la place, dans notre ville, à Kinshasa. Je ne vais pas citer le nom pour que, non pas seulement pour éviter de faire la publicité, mais pour qu'on comprenne, qu'on garde ça sous silence, qui organise une fois par mois des journées de prière, de louange. Figure-toi qu'il y a des églises qui organisent dans leur église, dans leur communauté, des journées de prière, de louange, d'adoration ou des séminaires pour empêcher leurs membres d'église d'aller dans ce ministère. En fait, le but, c'est quoi? Le but, c'est que leurs églises ne veulent pas que leur argent, l'argent de leurs membres, aille ailleurs. Et pourtant, c'est un ministère qui nous a énormément bénis, énormément fait du bien dans la ville de Kinshasa. Certaines églises ont même pris des engagements de soutenir cette radio, cette télévision chrétienne, mais n'ont jamais, jamais respecté leurs engagements. Et ce n'est pas étonnant que ces églises n'aillent pas de l'avant. C'est comme tu dis, ce sont des receveurs universels. Ils sont là, donnez. Mais ce qu'ils oublient, que celui qui reçoit, en fait, spirituellement, s'il ne donne pas, il est en train de s'appauvrir.
1: Il y a plus de bonheur à donner qu'à recevoir.
0: Il y a même une version de la Bible qui dit, il est plus productif de donner que de recevoir. Recevoir, c'est bien, mais il faut aussi donner. Plus on donne, plus on devient riche. C'est la logique de Dieu. Galates 6, versets 6 à 7. Que celui à qui on enseigne la parole fasse part de tous ses biens à celui qui l'enseigne. La bonne version dit que celui à qui on enseigne la parole fasse part d'une partie de ses biens à celui qui l'enseigne. Ne vous y trompez pas, on ne se moque pas de Dieu. Ce qu'un homme aura semé, il le moissonnera aussi. Tout évangéliste, tout bon évangéliste a utilisé le verset 7 de Galates 6 pour appeler les gens à la repentance. Ce que tu sèmes, c'est ce que tu moissonnes. Et ce n'est pas faux. Tu sèmes le péché, tu vas récolter la mort. Mais le contexte dans lequel Paul parle dans Galates 6, 6 à 7, c'est par rapport à l'argent. Il dit, celui qui vous enseigne la parole de Dieu doit bénéficier d'une partie de vos biens. Pourquoi? Parce qu'on ne blague pas avec Dieu. On ne se moque pas de Dieu. On ne joue pas avec Dieu. Dieu n'est pas injuste pour oublier votre travail et votre amour. Ce que vous lui donnez va vous revenir multiplié. Un pasteur un jour a dit qu'un de ses membres d'église est venu le voir pour lui dire qu'il ne voulait plus donner l'argent. Il ne voulait plus donner de l'argent à l'église, il voulait donner directement à Dieu. Alors le pasteur lui a dit, ok, d'accord. Malheureusement, je ne connais pas la boîte postale de Dieu. Donc, si tu veux mettre ton argent dans une enveloppe, écris son nom, mets la boîte postale et envoie-lui l'argent. En fait, l'argent que Dieu demande que nous investissions, c'est pour entretenir la maison de Dieu, c'est pour permettre à ce que l'évangélisation aille de l'avant. C'est pour que l'évangile, le royaume de Dieu, aille de l'avant. Dieu n'a pas besoin de nos dollars. Dieu n'a pas besoin de nos euros. Dieu n'a pas besoin de nos francs congolais. C'est toi et moi qui avons besoin. Alors, si vous êtes membre d'une église et que vous jugez que cette église est correcte, que cette église enseigne dans la vérité, cette église a droit à une partie de vos biens. C'est pour ça que je dis que le verset 6 a été mal traduit. Que celui à qui on enseigne la parole de Dieu fasse part de tous ses biens. La bonne version dit fasse part d'une partie de ses biens. Mm-hmm. D'une partie de ses biens à celui qui l'enseigne. Mm-hmm.
1: Un élément important et pour ceux qui nous suivent, les hommes de Dieu et tout ça, qui sont avares, en tout cas Dieu les aime. Dieu les aime, Dieu les aime.
0: Mais il faut changer.
1: Si vous ne changez pas, ce serait malheureux et désastreux là-bas dans l'éternité. Très désastreux. Parce que beaucoup ont choisi, ont copié la vie des pharisiens. Et ils sont restés receveurs universels. Et ils ont pris la position de Melchisédek. Est-ce qu'Abraham a apporté les dîmes auprès de Melchisédek? Non. Nous ne devons pas prendre cette position de Melchisédek. Nous devons aussi. Participer à la bénédiction, parce que lorsque nous soutenons l'œuvre, nous sommes bénis, nous sommes en train de s'aimer pour notre éternité. Dieu nous bénira certes sur terre, mais dans l'éternité nous nous rendrons compte de l'impact de tout ce que nous avons fait sur la terre,
0: tout ce poids.
1: Parce qu'en fait souvent pour certaines personnes, ils voient le tic au tac, ils se disent bon, comme j'ai donné 100, je sais que dans un mois, j'aurai 1000. Mais Dieu ne sait pas toujours ça. Il peut le faire. Mais Dieu sait que tout ce que nous faisons, nous ne le perdons pas. Nous avons lu. Il n'est pas injuste pour oublier les sacrifices que nous faisons pour lui. Il y a des gens qui ont sacrifié des choses merveilleuses, des richesses énormes, parce qu'ils voyaient toujours le royaume de Dieu comme Joseph d'Arimathée. Je voudrais lire le cas de cet homme de Actes 4, 32. À l'époque, oui. À l'époque des apôtres, Actes 4, 32, je lis, la multitude, non, je suis au verset 36, Joseph surnommé par les apôtres Barnabas, ce qui signifie fils d'exhortation, lévite, originaire de Chypre, vendit un champ qu'il possédait, apporta l'argent et le déposa aux pieds des apôtres. Point. On ne nous a pas dit ce qu'il a reçu après. On a mis juste un point, c'est tout. Il a vendu tout un champ. Il a pris l'argent, il l'a déposé aux apôtres. Moi, j'ai toujours dit, dans l'éternité, nous verrons l'impact de ce que cet homme a fait. Vendre toute une propriété, selon l'œil humain, on peut se dire, mais en tout cas, après tout, il a sémé. Et puis, tu sais, la Bible ne cache rien. La Bible a dévoilé toute chose. On va en parler. Que Dieu soit béni.
0: Alléluia. Que Dieu soit béni. Béni. Qu'il te bénisse encore, mon frère Junior. Au moment où nous sommes en train de finir l'émission d'aujourd'hui, je voudrais vous inviter à réfléchir. Êtes-vous avare? Est-ce que Dieu est impliqué dans vos affaires? Est-ce que Dieu se retrouve dans vos affaires? Parce que l'avare, c'est le receveur universel. Il veut tout pour lui.
1: Le Melchisédek.
0: Il veut tout pour lui. Il ne veut pas dépenser. Tout pour lui.
1: Le Melchisédek.
0: Il veut tout pour lui. Il ne veut pas dépenser. Même pour l'œuvre de Dieu, il ne veut pas. Ça, c'est

0: simplement après moi. Père éternel, je viens devant toi. Je te demande pardon pour mon avarice. Je te demande pardon pour ma rébellion. Je te demande pardon pour la transgression de ta parole. Je prends l'engagement aujourd'hui et jusqu'à la fin de ma vie de m'impliquer pleinement dans l'œuvre de Dieu. Tu es le Seigneur de ma vie, tu es aussi le Seigneur de mes finances. Je prends l'engagement de travailler avec toi dans ton œuvre, selon les directives que tu vas me donner, de soutenir mon Église, de soutenir d'autres ministères, afin que l'œuvre de Dieu aille de l'avant. Au nom de ton Fils Jésus-Christ, j'ai ainsi prié. Amen. Si vous avez fait cette prière, croyez que par la foi, Dieu vous a entendu.
1: Amen.
0: Dieu vous a pardonné, Dieu vous a purifié, et que maintenant vous prenez un nouvel engagement avec Christ, un nouveau départ avec Jésus. 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Je suis Raphaël Mambou et je recevais aujourd'hui Junior Mambou. Nous nous retrouvons la fois prochaine, toujours sur le même thème, l'évangélisation. Que Jésus continue de vous bénir, que Jésus continue de vous garder. À la fois prochaine.
1: À la fois prochaine, que Dieu vous bénisse.
0: Amen.
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3: Bonjour à tous, je suis Raphaël Mambou, que Jésus vous bénisse, qui que vous soyez, où que vous soyez, le nom de cette émission est Venez à Jésus. C'est une grâce, c'est un honneur, c'est un privilège de pouvoir vous retrouver encore aujourd'hui autour de la parole de Dieu pour partager quelques versets bibliques sur le thème « La parabole du filet ». C'est notre 9e émission et je bénis grandement le Seigneur pour cela. Avant d'aller plus loin, je vous invite à baisser la tête dans la prière pour dédier le reste des 30 minutes entre les mains du Seigneur. Prions. Père éternel, au nom de ton Fils Jésus-Christ, nous venons devant toi pour te dire merci. Merci pour le salut qui se trouve en Jésus-Christ, merci pour ton amour, merci pour ta grâce, merci pour ta bonté, merci pour ta miséricorde, pour cette opportunité d'entendre ta parole, de changer de vie. Merci pour cette opportunité, Seigneur, que tu nous donnes de devenir meilleurs en Christ. Père, permets que ces paroles qui seront entendues de ta part ne soient pas semées dans le désert, mais soient semées dans un cœur préparé, Seigneur. Oui, parce que tu reviens, parce que Jésus revient bientôt pour prendre son Église. Au nom de ton Fils Jésus-Christ, nous avons ainsi prié. Amen. La parabole du filet, 9e émission. Le royaume des cieux est dans Matthieu 13, 47 à 51, le royaume des cieux est encore semblable à un filet jeté dans la mer et ramassant des poissons de toute espèce. Quand il est rempli, les pêcheurs le tirent et, après s'être assis sur le rivage, ils mettent dans des vases ce qui est bon et ils jettent ce qui est mauvais. Il en sera de même à la fin du monde, les anges viendront séparer les méchants d'avec les justes, et ils les jetteront dans la fournaise ardente où il y aura des pleurs et des grincements de dents. Avez-vous compris toutes ces choses ? Oui, répondirent-ils. Oui, nous avons compris, Seigneur, ce que tu nous as dit. Je voudrais parler un peu aujourd'hui sur les anges. Je pense qu'on va faire juste une seule émission sur les anges, par rapport à cette parabole. Les hommes et les femmes qui se tiennent au bord du rivage, les pêcheurs dont il est question, est une image des anges et de leur mission, de ce que les anges vont faire à la fin du monde. Pourquoi je parle de ces créatures merveilleuses que Dieu a créées? Parce que parmi ces créatures merveilleuses que Dieu a créées, la Bible nous dit que le un tiers se sont rebellés contre Dieu. Ils ont été précipités sur la terre. Et ils sont en train de faire des dégâts énormes. Aujourd'hui, nous retrouvons dans le monde chrétien des cultes voués aux anges. Voilà pourquoi le royaume des cieux est l'ensemble de tous ceux et de toutes celles

0: prétendent être des chrétiens, qui se prétendent suivre Christ. Certains, s'ils n'adorent pas les anges, d'autres adorent les anges. Ils ont dédié des cultes aux anges. Paul nous fait une recommandation dans Colossiens 2, verset 18. Qu'aucun homme, sous une apparence d'humilité et par un culte des anges, ne vous ravisse à son gré le prix de la course, tandis qu'il s'adonne à ses visions et qu'il est enflé d'un vain orgueil par ses pensées charnelles. Déjà à l'époque de Paul, déjà quand il y avait encore ces grands serviteurs dont la Bible nous parle, il y avait des hommes et des femmes qui adoraient les anges. Ils ont arrêté d'adorer le Dieu vivant, ils ont arrêté d'adorer le Fils de Dieu, ils ont arrêté d'adorer le Saint-Esprit, et ils ont commencé à adorer les créatures que Dieu a créées. Mon frère, ma sœur, faisons attention. Le royaume des cieux, c'est comme je l'ai dit, c'est l'ensemble de tous ceux et de toutes celles qui se prétendent suivre Christ. Ce sont les catholiques, ce sont les protestants, ce sont les kimbanguistes, ce sont les témoins de Jéhovah, ce sont les mormons, ce sont les mounistes, ce sont les branhamistes. Ce sont ceux et celles qui dédient des cultes aux anges. Ils adorent des anges, d'autres ont même des statues des anges, des noms des anges. Je me rappelle, il y a quelques années en arrière, j'ai vu un homme de Dieu à la télévision, c'était un documentaire, qui chassait des démons dans le corps d'une personne, et il a cité tous les saints qu'il connaissait. Il a cité tous les anges qu'il connaissait. Il a cité tous les archanges qu'il connaissait. Ce n'est pas biblique, mon frère. Ce n'est pas biblique, ma sœur. Je ne suis pas là pour condamner, je suis là pour réveiller. Je ne suis pas là pour critiquer, mais je suis là pour dénoncer ce que la Bible dénonce, ce que la Bible condamne. Peut-être que vous qui m'écoutez en ce moment, vous avez des statues d'anges, vous avez peut-être des colliers, des chenettes, des gourmettes avec des noms des anges, même des anges qui servent réellement Dieu. Mais est-ce que Dieu veut réellement qu'on puisse donner sa gloire à des anges, donner l'adoration qui est due à des anges? Paul nous dit qu'on ne vous ravisse pas, c'est-à-dire c'est prendre de force, parce qu'il n'y a qu'une seule personne qui le fait, c'est Satan. Il aime prendre de force, il aime voler, voilà. Prendre de force, ravir, c'est prendre de force quelque chose qui ne vous appartient pas. Et c'est ce que Satan veut faire avec chacun d'entre nous. Si nous ne sommes pas déséquilibrés à gauche, il va tout faire pour nous déséquilibrer à droite. Il va tout faire pour que nous ne soyons pas équilibrés dans la parole de Dieu. Le culte des anges a été introduit, si je me souviens bien, c'est 300 ans après Jésus-Christ. Ça a été officialisé, si je puis dire, dans le monde dit chrétien. Ça a été officialisé. Mon frère, ma sœur, ce n'est pas ce que la Bible enseigne. Paul nous dit dans Colossiens 2, verset 18, qu'aucun homme, sous une apparence d'humilité et par un culte des anges, ne vous ravisse à son gré le prix de la course, tandis qu'il s'adonne à des visions et qu'il est enflé d'un vain orgueil par ses pensées charnelles. Je voudrais que nous lisions le même verset, mais dans la version Summer 2000. Il est dit ceci. Ne vous laissez pas condamner par ces gens qui prennent plaisir à s'humilier et à s'adonner à un culte des anges. Donc, c'est pour dire que déjà à l'époque de Paul, ça existait, ce problème-là existait, et Paul était déjà en train de tracer. Aujourd'hui, il y a encore des communautés qui dédient des cultes aux anges. Ange Raphaël, ange Gabriel, ange tel. Ange tel, il le prie, il demande à ces anges d'intercéder pour eux auprès de Dieu, d'intercéder pour eux auprès de Jésus-Christ. Ce n'est pas biblique, mon frère. Ce n'est pas biblique, ma sœur. Nous devons faire très attention. Lisons un peu quelques passages où nous retrouvons un ange intervenir. Dans Actes 10, verset 30. Corneille dit, « Il y a 4 jours, à cette heure-ci, je priais dans ma maison à la 9e heure, et voici un homme vêtu d'un habit éclatant se présenta devant moi et dit, « Corneille, ta prière a été exaucée, et Dieu s'est souvenu de tes aumônes. Envoie donc à Joppé et fais venir Simon, surnommé Pierre. Il est logé dans la maison de Simon, corroyeur, près de la mer. Aussitôt j'ai envoyé vers toi, et tu as bien fait de venir. Maintenant donc, nous sommes tous devant Dieu pour entendre tout ce que le Seigneur t'a ordonné de nous dire. » Alors Pierre, ouvrant la bouche, dit, « En vérité, je reconnais que Dieu ne fait exception de personne, mais qu'en toute nation, celui qui le craint et qui pratique la justice lui est agréable. Il a envoyé la parole aux fils d'Israël en leur annonçant la paix par Jésus-Christ, qui est le Seigneur de toutes choses. » Verset 38. « Vous savez comment Dieu a oint du Saint-Esprit et de force Jésus de Nazareth, qui allait de lieu en lieu, faisant du bien et guérissant tous ceux qui étaient sous l'empire du diable, car Dieu était avec lui. » Alors, pendant que Pierre était en train de... Verset 44. « Quand Pierre prononça encore ces mots, le Saint-Esprit descendit sur tous ceux qui écoutaient la parole. » Et tous les fidèles circoncis qui étaient venus avec Pierre furent étonnés de ce que le don du Saint-Esprit était aussi répandu sur les païens, car ils les entendaient parler en langue et glorifier Dieu. Alors Pierre dit, « Peut-on refuser l'eau du baptême à ceux qui ont reçu le Saint-Esprit aussi bien que nous ?» Verset 48, « Et il ordonna qu'ils fussent baptisés au nom du Seigneur Jésus, sur quoi ils prièrent de rester quelques jours auprès d'eux. » Un monsieur est en train de prier, le Dieu d'Israël. Et subitement, un ange vient et il s'entretient avec cet ange. Et cet ange lui dit, « Va, fais venir tel monsieur qui va venir t'annoncer de grandes choses. » Pourquoi est-ce que cet ange ne lui a pas annoncé l'Évangile? Pourquoi est-ce que cet ange n'a pas parlé de Jésus-Christ à ce monsieur? Pourquoi est-ce que cet ange n'a pas annoncé la bonne nouvelle à ce monsieur? Écoutez, mon frère, écoutez, ma sœur, les anges ne sauvent personne. Les anges ne sont pas là pour annoncer la bonne nouvelle. Ce sont les hommes qui annoncent la bonne nouvelle au nom de Jésus-Christ. Cet ange qui a apparu à Corneille aurait pu le faire, mais il ne l'a pas fait, parce qu'il n'a pas le droit de le faire. Savez-vous qu'il y a des communautés religieuses, il y en a précisément 2, à ma connaissance, très célèbres, qui ont commencé sur base de visions venues des anges. Il y a l'islam et la communauté des Mormons. Qu'est-ce que la Bible nous dit sur les anges? Ils annoncent pas l'Évangile, les anges. Mon frère, ma sœur, peut-être ce que je vais vous dire va vous choquer. Ça va vous faire mal. Pourtant, c'est la vérité. Les anges n'annoncent pas l'Évangile. Ils ne sont pas là pour proclamer l'Évangile. Ce sont des serviteurs. Hébreux 1, verset 14, nous allons lire, nous dit ce que sont les anges et quelles sont leurs missions envers nous. Hébreux 1, verset 14. Ne sont-ils pas tous des esprits au service de Dieu, envoyés pour exercer un ministère en faveur de ceux qui doivent hériter du salut? Apocalypse 19, verset 10. Apocalypse 19, verset 10. Je tombai à ses pieds pour l'adorer, mais il me dit, garde-toi de le faire. Je suis ton compagnon de service et de celui de tes frères qui ont le témoignage de Jésus. Adore Dieu, car le témoignage de Jésus est l'esprit de la prophétie. Vous voyez? Adore Dieu. Un ange dit, Jean, tellement ébloui, tellement impressionné par ce qu'il voit et par ce que cet ange lui montre, il adore, il commence à prier, il commence à adorer cet ange. Et l'ange lui dit, non, ce n'est pas moi que tu dois adorer, c'est Dieu. Tu dois adorer Dieu le Père, tu dois adorer Dieu le Fils, tu dois adorer Dieu le Saint-Esprit. mais pas moi la créature, parce que je suis ton compagnon. Hébreux 1, verset 14 nous dit, ce sont des serviteurs de Dieu, ce sont des esprits au service de Dieu, envoyés pour exercer un ministère en faveur de ceux qui doivent hériter du salut. Nous avons été créés, les hommes ont été créés à l'image et à la ressemblance de Dieu. Nous sommes de la famille de Dieu. Les anges sont nos serviteurs. Nous ne sommes pas là pour leur donner des ordres. Mais lorsque nous proclamons la parole de Dieu, les anges exécutent la parole de Dieu et exercent un ministère en notre faveur. Alors comment peut-on encore adorer ceux qui sont censés servir, nous servir, nous aider dans notre service, parce que eux aussi ils ont un ministère. Ce sont des compagnons, nous dit la Bible dans l'Apocalypse 19, verset 10. Ce sont des compagnons. Aujourd'hui, il y a des communautés qui adorent Dieu, qui adorent des anges. Chose qui n'est pas correcte. On ne peut pas adorer les anges. On ne peut pas chanter des louanges aux anges. Et pourtant, il y a de ces communautés qui ont commencé sur base de visions que des anges leur ont données. On leur a dit d'adorer les anges, et ils adorent toutes sortes d'anges. Et je veux même dire, les bons et les mauvais. Les bons disent, c'est pas notre problème. Ce n'est pas nous que vous devez adorer. C'est Jésus que vous devez adorer. C'est le Père Céleste, c'est le Saint-Esprit que vous devez adorer. Et les mauvais anges acceptent ces adorations. Pourquoi? Parce que leur but est de vous voler le prix de la course. Leur but est de vous voler le salut. Le verbe qui est utilisé par Paul dans la version seconde est de vous ravir, de vous prendre quelque chose qui vous appartient pour que vous le perdiez. Mon frère, ma sœur, réveillez-vous, réveillons-nous. Il n'existe pas de culte pour les anges. Dieu ne tolère pas cela. Dieu n'accepte pas cela. Réveillons-nous. Et arrêtons de faire n'importe quoi. Le psaume 103, verset 20. Le psaume 103, verset 20. Mon but n'est pas de vous faire du mal. Mon but est de vous réveiller. La Bible dit, « Bénissez l'Éternel, vous ses anges, qui êtes puissants en force et qui exécutez ses ordres, en obéissant à la voix de sa parole. » Une autre version pourrait dire « Adorez l'Éternel, vous ses anges ». Vous voyez, les anges adorent Dieu. Alors, si les anges adorent Dieu, pourquoi nous devons adorer les anges alors que eux aussi adorent Dieu? Pourquoi devons-nous servir des anges alors que eux aussi servent Dieu? Non. Pourquoi devons-nous prier les anges alors que les anges aussi prient Dieu? Ils louent Dieu, ils adorent Dieu, ils servent Dieu, et nous allons servir la créature qui sert aussi Dieu. Ça n'a pas de sens. C'est vraiment un mensonge du diable. Voilà pourquoi Paul nous a donné cet avertissement dans Colossiens 2, verset 18. Le culte des anges n'est pas biblique. La Bible nous dit, tu adoreras Dieu et Dieu seul. Pas autre chose. Satan est un ange qui a été déchu, et il se déguise. Il se déguise comme étant quelqu'un de saint. Vous savez que Lucifer veut dire ange de lumière. C'était une belle créature. Mais il s'est rebellé contre Dieu. Et maintenant, il veut détourner les hommes de Dieu. Il veut détourner tous les hommes de Dieu. Le culte des anges, c'est diabolique. C'est satanique. Nulle part dans la Bible, nous voyons des hommes adorer Dieu et Dieu en être d'accord. Non! Non, on n'a pas le droit de le faire. On n'a pas le droit d'adorer les anges. Ce sont des créatures de Dieu. Psaume 103, verset 21, on continue. Bénissez l'Éternel, vous toutes ses armées, qui êtes ses serviteurs et qui faites sa volonté. Vous voyez? Adorez l'Éternel, vous toutes ses armées. Les anges sont une armée. Une armée céleste. Dieu nous dit, Dieu commande à ses armées célestes de l'adorer lui. de le servir lui, de le bénir lui, de le suivre lui. Mais alors pourquoi devons-nous encore suivre les anges? Pourquoi devons-nous nous laisser distraire par des prétendues révélations d'anges nous demandant d'adorer l'ange X, l'ange Y? Il y a même des anges qui sont apparus pour demander aux hommes d'adorer Marie. Attention, mon frère, attention, ma sœur. Il y a même des anges qui sont apparus à des soi-disant serviteurs de Dieu pour leur donner des nouvelles révélations. C'est faux. C'est archi faux. En 1960, en République démocratique du Congo, une certaine communauté prétendait que des anges de courte taille sont apparus et ont provoqué ce qu'on appelle l'indépendance en chassant les colons belges. C'est faux, ce sont des ruses de Satan. S'il y a eu réellement des apparitions, c'est Satan qui a trompé les hommes. Attention mon frère, attention ma sœur. On continue, psaume 103, verset 22. Bénissez l'Éternel, encore une fois, vous toutes ses œuvres, dans tous les lieux de sa domination. Les anges sont des créatures de Dieu. Et Dieu dit du haut des cieux que toute créature doit adorer Dieu. Vous voyez, les anges n'adorent pas les hommes, et les hommes ne doivent pas adorer les anges. Dieu est seul digne de l'adoration. Dieu est seul digne de la louange. Dieu est seul digne du service. Il n'y a pas d'intermédiaire entre Dieu et les hommes si ce n'est que la personne de Jésus-Christ. Alors, qui décidez-vous de suivre? Moi, j'ai décidé de suivre Jésus-Christ. Et les anges sont mes compagnons de service. Je sais qu'au moment où je suis en train de parler, les anges sont là. Ils font leur service. Il y a de ces anges à qui Dieu a donné comme fonction de me protéger, de me garder, de veiller sur moi. Mais je n'ai pas le droit d'adorer ces anges. Je sais qu'ils sont là. Je sais qu'ils sont présents. Je n'ai pas besoin de les voir. Mais je ne dois pas les adorer. L'adoration est due à seulement Dieu et à Dieu seul. C'est ce que l'ange a dit, a rappelé à l'apôtre Jean dans Apocalypse 19, verset 11. Adore Dieu et Dieu seul. N'adore pas la créature, même si elle est belle, même si elle est puissante, même si elle t'impressionne, même si elle parle et elle chante avec des choses, avec quelque chose de merveilleux. C'est une créature et elle aussi doit adorer Dieu. Dans le livre d'Apocalypse, on nous montre que on nous montre que toutes les créatures célestes, un moment, se prosternent et adorent Dieu. Pourquoi devons-nous encore adorer la créature? Pourquoi devons-nous adorer le Saint X, le Saint Y, l'ange X, l'ange Y? Non, mon frère, non, ma sœur. Il n'y a que Dieu et Dieu seul qui mérite l'adoration. Le psaume 90, 91 ou le psaume 91, verset 11, il nous est dit ceci. Il ordonnera à ses anges de te garder dans toutes ses voies. Dieu ordonnera à ses anges de te garder dans toutes ses voies, dans toutes tes voies, pardon. Dieu donne des ordres aux anges. Parce que si nous adorons les anges, ceci veut dire que nous mettons les anges au même niveau que Dieu. Si nous adorons les hommes ou si nous adorons les créatures, ceci veut dire que nous mettons cette créature au même niveau que Dieu. Or Dieu ordonne, donc ça veut dire qu'il est supérieur, ne peut ordonner que celui qui est supérieur et ne peut exécuter un ordre que celui qui est inférieur. Donc, si Dieu ordonne aux anges, ça veut dire que Dieu est supérieur aux anges. Alors, pourquoi se compliquer la vie en adorant les anges? Moi, j'ai décidé de ne plus jamais adorer les anges. J'ai décidé de ne plus suivre les conseils des anges, plutôt de suivre les ordres des anges, c'est ça que je voulais dire. Si un ange m'apparaît, Écoutez, tout ce qu'il a à dire, je vais examiner en fonction de la parole de Dieu. Je ne vais pas me laisser distraire, je ne vais pas me laisser ravir le prix de la course parce qu'une belle créature angélique m'est apparue et que ça serait peut-être la première fois. Je me laissais impressionner. Non. Les anges peuvent venir me donner des messages de la part de Dieu, gloire à Dieu, si Dieu le permet. Mais ça ne dit pas que je vais commencer à tourner mes regards vers les anges. Non. Les anges sont des créatures. Et les anges aussi adorent Dieu. Ne nous laissons pas distraire, mon frère. Ne nous laissons pas distraire, ma sœur. Même si les anges nous annoncent de très très bonnes nouvelles, comme par exemple c'est le cas de Marie avec l'ange Gabriel, ne nous laissons pas distraire. Nous n'avons vu nulle part où même Marie a adoré un ange. Quand l'ange est venu lui annoncer la bonne nouvelle que voici, tu seras enceinte, tu enfanteras un fils et cet enfant sera le sauveur. On n'a pas vu Marie aller faire un culte à l'ange. Non, mon frère, non, ma sœur, ne nous laissons pas distraire. C'est pour cela que j'insiste. Nous devons connaître les Écritures. Nous devons connaître la Bible. Nous devons savoir ce que Dieu nous dit. Ce n'est pas parce qu'un saint X, un saint Y dans le passé a décidé avec d'autres personnes que maintenant nous allons accepter des anges comme étant des créatures dignes d'adoration que nous devons suivre ces erreurs doctrinales. Non, mon frère, non, ma sœur. Oh, mon frère et ma sœur, peut-être que je vous ai fait mal au travers de ce message. Je m'en excuse. Le but n'est pas de vous faire mal. Le but est de vous réveiller. Le but est de vous faire comprendre la vérité. Le but est de vous annoncer la vérité. Comme Paul dit, de vous faire connaître tout le conseil de Dieu. Mon frère, ma sœur, si vous êtes convaincu maintenant au travers de ces quelques minutes que vous avez pris un mauvais chemin et que vous voulez revenir à Dieu pour demander pardon à Dieu, Dieu vous aime. Et Dieu vous dit, acceptez Jésus-Christ comme Seigneur et Sauveur et demandez pardon pour vos péchés. Si c'est votre cas et que vous voulez demander pardon, c'est très simple, baissez la tête dans la prière et répétez ces simples mots après moi. Dites, Père éternel, je viens devant toi, au nom de ton Fils Jésus-Christ, pour te demander pardon. Pardon parce que j'ai adoré la créature. Pardon parce que j'ai adoré les anges. Pardon parce que j'ai commis le péché dans ma vie. Pardon parce que j'ai mis les anges au même niveau que toi. Père, j'invoque le sang de Jésus-Christ sur ma vie, sur mon corps, mon âme et mon esprit. Et je prends l'engagement aujourd'hui de ne plus adorer les anges, de ne plus louer les anges, mais de t'adorer toi et toi seul. Au nom de Jésus-Christ, j'ai ainsi prié. Amen. Si vous avez fait cette prière, croyez que par la foi Dieu vous a entendu et que vous êtes purifié, lavé par le sang de Jésus-Christ et que maintenant vous êtes en route vers le ciel. Je suis Raphaël Mambou et le nom de cette émission est Venez à Jésus. Nous nous retrouvons la fois prochaine, toujours sur le même thème, la parabole du filet. Que Jésus continue de vous bénir, que Jésus continue de vous garder. À la fois prochaine. Amen.
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1: Bonjour à tous, je suis Raphaël Mambou. Que Jésus vous bénisse, qui que vous soyez, où que vous soyez. Le nom de cette émission est Venez à Jésus. C'est une grâce, c'est un privilège, c'est un honneur de pouvoir vous retrouver encore aujourd'hui autour de la parole de Dieu pour partager quelques versets bibliques. Ce n'est pas parce que nous sommes plus spirituels, plus excellents ou plus intelligents, quoi que ce soit de ce genre. Non, c'est simplement que Dieu nous a fait grâce, vous a fait grâce en Jésus-Christ. Et ma prière est que nous puissions profiter de cette grâce au maximum. Depuis quelques émissions, nous sommes en train d'étudier sur la seconde venue de Jésus. C'est notre 10e émission aujourd'hui. Avant d'aller plus loin, je voudrais que nous prions pour que nous puissions rendre gloire à Dieu qui a permis ce jour, qui nous a fait grâce et qui veut faire quelque chose dans nos vies au travers de cet enseignement. Prions. Père éternel, je voudrais te dire merci. Merci pour ta parole, merci pour le souffle de vie, merci pour les différents partenaires du ministère Jésus pour tous. Merci Seigneur pour ces 30 minutes que tu nous donnes aujourd'hui. Qu'est-ce que tu vas faire, je ne sais pas, mais je te fais confiance. Car lorsque tu sors ta parole, elle ne sort pas en vain. C'est pour faire quelque chose. Guéris, délivre, redresse, sauve, fais du bien à quelqu'un qui en a besoin. Réveille quelqu'un, Seigneur. Nous te dédions ces 30 minutes au nom de ton Fils Jésus-Christ. Amen. La seconde venue de Jésus. C'est notre 10e émission, comme je le disais. Je vous invite à lire dans Actes 1, Actes 1, versets 9 à 11. Il nous est dit ceci. C'est un texte que nous avons lu plusieurs fois. Et ceux qui sont assez réguliers à cette émission connaissent le texte que nous sommes en train d'étudier par cœur. Actes 1, 9 à 11. Après avoir dit cela, il fut enlevé pendant qu'ils le regardaient et une nuée le déroba à leurs yeux. Et comme ils avaient les regards fixés vers le ciel pendant qu'ils s'en allaient, voici deux hommes, vêtus de blanc, leur apparurent. Et ils dirent, « Hommes galiléens, pourquoi vous arrêtez-vous à regarder au ciel? Ce Jésus qui a été enlevé au milieu de vous reviendra de la même manière que vous l'avez vu allant au ciel. » Jésus quitte ses disciples. Physiquement, ses disciples le voient en train de monter vers le ciel. Et pendant qu'ils sont restés là, étonnés, ébahis, stupéfaits à regarder Jésus en train de monter, deux anges apparaissent. Et ces anges leur disent, pourquoi vous regardez Jésus? Pourquoi vous regardez ce Jésus partir comme ça et vous êtes restés comme ça? De la même manière qu'il est monté, c'est de la même manière qu'il descendra, qu'il reviendra. Et nous avons dit dans les émissions précédentes que la seconde venue de Jésus, le retour de Jésus, est une doctrine importante, fondamentale, majeure dans toute la Bible. Rien que dans le Nouveau Testament, il y a plus de 300 passages, des textes, des chapitres entiers et même des fois des livres qui traitent du second retour de Jésus, qui traitent du retour de Jésus. Et c'est très important que toute personne, tout homme, toute femme qui se prétend chrétien doit connaître cet enseignement. C'est un enseignement de base. Nous avons dit que ceux et celles qui croient au retour de Jésus se sanctifient davantage, se préparent au retour de Jésus-Christ. Parce qu'un homme qui ne croit pas à ce retour aura tendance à ne pas se préparer. Il viendra personnellement, subitement, c'est-à-dire à l'improviste. Le jour et l'heure ne sont pas connus. Nous avons des signes de son retour. Mais l'heure, le jour, le mois, l'année, nous ne le connaissons pas. Et il viendra avec ses anges, avec tous les saints de tous les temps. Tous ceux et toutes celles qui ont marché avec Jésus-Christ par la foi, ou même ceux qui ont vu Jésus-Christ pendant 3 ans, il reviendra avec eux. La condition, évidemment, c'est de croire et d'accepter Jésus-Christ comme son Sauveur et son Seigneur personnel. Vous me direz peut-être, mais ceux de l'Ancien Testament. Ceux de l'Ancien Testament n'ont pas connu Jésus-Christ personnellement, mais ils avaient foi qu'un Sauveur viendrait mourir pour leurs péchés. Et celui qui est mort pour les péchés des hommes, c'est Jésus-Christ. C'est très important. Et nous avons dit que dans son retour, il y a deux phases. il y a la première phase, il s'arrête dans les airs. Et les morts en Christ vont ressusciter. Les vivants seront changés. Les morts en Christ ressusciteront, auront un nouveau corps. Les vivants en Christ seront changés et ils auront un autre corps aussi. Et ensemble, ces chrétiens-là vont monter à la rencontre de Jésus-Christ. Et ils seront pour toujours avec Jésus-Christ. Ma prière est pour vous et pour moi, et que nous soyons trouvés dignes au son de la trompette pour rencontrer Jésus-Christ dans les airs. Et nous avons dit que lors de cette rencontre dans les airs, Jésus va juger son Église. Pas juger dans le sens de condamner. Il y aura une mise au point. Une mise au point entre les fidèles et Jésus-Christ. Et Jésus-Christ va donner des récompenses. Jésus va récompenser ses fidèles. Ceux et celles qui ont marché avec lui durant toute leur vie. Certains ont sacrifié de leur vie. Et ce sacrifice ne peut pas passer inaperçu aux yeux de Dieu. Dieu va les récompenser. Voilà pourquoi nous devons persévérer dans les difficultés. Persévérer dans les persécutions, persévérer dans le ministère, persévérer dans l'appel que Dieu nous a donné, et que nous devons être trouvés fidèles, fidèles en toutes choses, fidèles dans notre mariage, fidèles dans nos fiançailles, fidèles dans notre ministère, dans notre travail, à l'école, nous devons être trouvés fidèles. Pourquoi ? Parce qu'il y a une récompense au retour de Jésus. Nous avons dit que toute bonne œuvre que nous pratiquons en tant qu'enfants de Dieu a pour but aussi une récompense lors de la seconde venue de Jésus. Parce que nous serons tous appelés à comparaître devant le tribunal de Christ pour recevoir une récompense pour tout ce que nous avons fait de bien ou de mal. C'est très important, nous devons connaître cela. Aujourd'hui, je voudrais entamer la deuxième phase du retour de Jésus. Il quitte les airs et il descend et il pose ses pieds sur la terre. Je voudrais préciser que Jésus posera ses pieds à Jérusalem, sur la montagne des Oliviers. Jésus ne descendra pas, ne mettra pas ses pieds en Afrique. Il ne mettra pas ses pieds en Asie. Il ne mettra pas ses pieds en Amérique. Mais ça sera à Jérusalem, la ville du grand roi, sur la montagne des Oliviers. Voilà pourquoi nous avons utilisé le texte de Actes 1, 9 à 11. Ce Jésus qui a été enlevé au milieu de vous reviendra de la même manière que vous l'avez vu allant au ciel. Le contexte géographique nous montre que là où Jésus a été enlevé, a été pris et monté au ciel, c'est sur la montagne des Oliviers. Ce n'est pas en Afrique. Parce qu'il y a certaines religions qui prétendent qu'il y a une nouvelle Jérusalem en Afrique. Il y a des villes où, où le grand roi va venir se poser. Non, Jésus-Christ viendra poser ses pieds en Israël d'abord. Il viendra en Israël. Il ne viendra pas d'abord en Afrique. Il ne viendra pas d'abord en Europe, en Belgique, en France, en Espagne, aux États-Unis, au Mexique. Non, il viendra d'abord à Jérusalem, il posera ses pieds sur la montagne des Oliviers. Et ça, la Bible nous disait déjà, lisons par exemple dans Zacharie. Zacharie, dans l'Ancien Testament. Zacharie 14, par exemple. Disons dans Zacharie 14, verset 3. « L'Éternel paraîtra et il combattra ses nations comme il combat au jour de la bataille. Ses pieds se poseront sur la montagne des Oliviers, qui est vis-à-vis de Jérusalem, du côté de l'Orient. La montagne des Oliviers se fendra par le milieu, à l'Orient et à l'Occident, et il se formera une très grande vallée. Une moitié de la montagne reculera vers le septentrion et une autre moitié vers le midi. » Jésus reviendra, posera ses pieds sur la montagne des Oliviers. Si nous avons dit dans les émissions précédentes que le but de son retour dans les airs, c'est de prendre l'Église, de juger l'Église et de récompenser l'Église, son but sur la terre, un de ses buts sur la terre est de se faire connaître aux hommes et aux femmes qui vivront à cette époque-là. Apocalypse 7, Apocalypse 1, verset 7, nous dit ceci. Voici, il vient avec les nuées, et tout œil le verra, même ceux qui l'ont percé, et toutes les tribus de la terre se lamenteront à cause de lui. Jésus-Christ vient pour se faire connaître, lui et les siens. Jésus-Christ vient publiquement. Jésus-Christ, lorsqu'il est venu la première fois, c'était un petit bébé qui est né dans le ventre, qui est sorti du ventre d'une femme qui s'appelait Marie. Il est venu discrètement. Le monde entier ne savait pas qu'un sauveur est né. Les anges l'ont proclamé. Des mages sont venus de l'Orient pour dire à Israël, le roi des Juifs est né. Mais c'était en secret que Jésus-Christ est venu la première fois. Mais lorsqu'il viendra la deuxième fois, ça sera publiquement. Lorsqu'il posera ses pieds sur la terre, ça sera publiquement. Toute la terre le verra. Je ne sais pas l'expliquer, je ne sais pas expliquer comment ça va se faire. Parce que nous savons aujourd'hui, avec l'avancée de la science, que la terre est ronde. Comment est-ce que les Pygmées en Afrique centrale verront Jésus-Christ? Je ne sais pas. Mais ce que je sais, c'est que la Bible dit que tout œil verra Jésus-Christ. Et je crois cela. Tout œil le verra. Tout œil. Même ceux qui l'ont percé, ceux qui l'ont rejeté. Il y a des gens aujourd'hui qui rejettent Jésus-Christ. Il y a des gens aujourd'hui qui persécutent Jésus-Christ au travers de l'Église. On parle de dizaines de millions de morts qui sont mortes, ces personnes sont mortes à cause du témoignage de Jésus-Christ, à cause du nom de Jésus-Christ. Dernièrement, comme je le disais, un frère m'a écrit, m'a appelé et a écrit aussi, il se trouve au Brésil, il est issu d'une famille musulmane, il s'est converti au christianisme et il me dit qu'il est persécuté psychologiquement par sa famille. On le qualifie de traître. Si lui, ce n'est que psychologiquement, d'autres sont persécutés physiquement à cause du nom de Jésus. Et lorsque Jésus posera ses pieds sur la terre, ça sera avec tous les siens, avec tous les hommes et toutes les femmes qui ont cru, qui ont mis foi en le Dieu d'Israël. Que ce soit ceux de l'Ancien Testament comme ceux du Nouveau Testament. Ma prière est que vous et moi nous soyons trouvés dignes. Voilà pourquoi nous ne devons pas tolérer dans notre vie de tous les jours des péchés. Nous ne devons pas les tolérer. Si vous entendez ce message, c'est parce que Dieu veut faire quelque chose pour vous. Même moi qui vous prêche aujourd'hui, même moi qui vous parle aujourd'hui, ce n'est pas parce que je parle de Jésus-Christ que Dieu me prendra. Non. Pour que Dieu puisse me prendre, je dois marcher en nouveauté de vie dans ma vie de tous les jours, dans une vie de sanctification, dans une vie de crainte de l'Éternel, dans une vie d'amour et non de haine. Donc, lorsque Jésus-Christ vient, une des premières raisons pour laquelle il viendra poser ses pieds sur la terre, c'est se faire connaître et lui et les siens. Et lui et ceux et celles qui ont marché fidèlement, étroitement, dans son amour, dans sa crainte. Lisez avec moi dans Zacharie 12, verset 10. Alors je répandrai sur la maison de David et sur les habitants de Jérusalem un esprit de grâce et de supplication. Ils tourneront les regards vers moi, celui qu'ils ont percé. Ils pleureront sur lui comme on pleure sur un fils unique. Ils pleureront amèrement sur lui comme on pleure sur un premier-né. Ouais. On est dans l'Ancien Testament. Mais il nous est dit que Israël tournera les regards vers celui qu'ils ont percé. On parle de l'Éternel dans Zacharie 12, verset 10. Mais nous savons que celui qui a été percé, c'est Jésus-Christ. Donc Jésus-Christ est Dieu. Ils tourneront les regards vers Jésus-Christ. Jésus-Christ viendra publiquement. Tout œil le verra. Les Noirs, les Blancs, les Africains, les Européens, les Asiatiques, les Sud-Américains, les Américains du Nord. Tout œil verra Jésus-Christ. Il viendra se faire connaître aux hommes. Il ne viendra pas cette fois-ci comme sans gloire, si je peux dire. Mais il viendra avec ses anges, avec ses serviteurs, avec la puissance, avec toute sa puissance. Il va chasser ses ennemis. Nous verrons ça au courant des émissions précédentes, suivantes, pardon. Nous verrons cela. Nous allons étudier cela. Il vient bientôt et il veut que vous et moi, nous puissions nous préparer à son retour. C'est certain, il vient. Nous n'avons que des signes. Et un des signes de son retour est un des signes de son retour qui prouve qu'il est en train de revenir, c'est le rétablissement de la nation d'Israël. Le rapatriement des Juifs du monde vers la terre d'Israël. Jésus ne peut pas revenir tant que l'entièreté des Juifs n'est pas encore revenue en Israël. Je lisais quelque part, on parlait de 60% des Juifs dans le monde qui sont déjà retournés vers Israël. Donc il en reste encore une quarantaine de pourcents. Et il y a des ministères, il y a des églises qui s'engagent à fond afin que tous les Juifs du monde qui sont dispersés dans le monde reviennent sur leur terre. Et croyez-moi, Jésus revient bientôt. Dans Colossiens 3, verset 4, Colossiens 3, verset 4, il nous est dit ceci: quand Christ, votre vie, paraîtra, alors vous paraîtrez avec lui dans la gloire. Jésus-Christ ne viendra pas seulement sur terre pour être connu personnellement des hommes, mais aussi pour faire connaître ceux et celles qui ont marché avec lui. Vous imaginez, on s'est moqué de vous. On vous a persécuté. On vous a humilié à cause du nom de Jésus-Christ. Vous avez fait des choses folles selon le monde à cause du nom de Jésus, à cause de l'amour de Jésus, à cause du ministère que Jésus vous a donné. Ce jour-là, ce sont ceux et celles qui se sont moqués de vous qui seront dans la honte et dans la confusion. Pourquoi ? Parce que vous allez paraître dans la gloire de Christ. Vous serez radieux, vous serez merveilleux. Nous l'avons vu lors des récompenses. Ceux qui auront enseigné la justice brilleront. Jésus dit, celui qui donnera le moindre verre d'eau recevra une récompense. Celui qui recevra un prophète en qualité de prophète recevra une récompense de prophète. Celui qui recevra un juste en qualité de juste recevra une récompense de juste. Vous imaginez combien d'hommes et de femmes sont persécutés, sont humiliés à cause du nom de Jésus, mais ce jour-là, ça sera une très grande gloire. Ça sera une très grande joie. Ça ne sera plus un jour d'humiliation, mais ça sera un jour de fête pour ceux et celles qui ont accepté Jésus-Christ dans leur vie. Ils reviendront. Voilà pourquoi c'est vrai que c'est un sujet de tristesse lorsque nous perdons un être cher. Mais si cet homme, si cette femme est mort en Christ, il n'est pas perdu. Il n'est pas perdu parce qu'il revient bientôt. Il n'est pas perdu parce qu'il revient avec Jésus-Christ. Nous avons le droit de pleurer, oui, mais ne soyons pas sans espoir pour ses proches qui ont donné leur vie à Jésus-Christ et qui se sont endormis. Jésus vient les prendre bientôt. Quand Christ, votre vie, apparaîtra, quand Christ, votre vie, paraîtra, alors vous paraîtrez aussi avec lui dans la gloire. Ça sera extraordinaire, hein? Comment ça va se passer exactement. J'essaie d'imaginer que ça va passer sur toutes les chaînes. Ça va passer sur toutes les chaînes du monde. Jésus est là. Les radios vont en parler. Les quelques habitants qui seront sur cette terre à cette époque-là vont certainement en parler parce qu'il y aura des cataclysmes, il y aura des guerres, nous verrons ça. On en parlera. Jésus devra chasser ses ennemis d'Israël, chasser ceux et celles qui ont combattu son nom durant des siècles durant. Quand je parle de cela, je parle aussi des démons, parce qu'il y a un esprit qui combat Jésus-Christ jusqu'à aujourd'hui. Quand Christ, votre vie, paraîtra, alors vous paraîtrez avec lui dans la gloire. Matthieu 24, verset 30, Matthieu 24, verset 30 nous dit ceci. Matthieu 24, verset 30. Alors le Fils de l'homme paraîtra dans le ciel. Toutes les tribus de la terre se lamenteront. Elles verront le Fils de l'homme venant sur les nuées du ciel avec puissance et une très grande gloire. Alléluia. Lorsqu'il reviendra, il viendra avec puissance et une très grande gloire pour se faire connaître. Les hommes aujourd'hui refusent que Jésus-Christ est roi des rois. Certains refusent qu'il est seigneur des seigneurs, qu'il est le sauveur, qu'il est le Dieu vrai, le Dieu unique. Mais ce jour-là, lorsqu'il viendra poser ses pieds sur la, montagne des Oliviers, lorsqu'il marchera vers Jérusalem, le monde entier reconnaîtra que réellement Jésus-Christ est Dieu. Le monde entier reconnaîtra qu'en dehors de Jésus, il n'y a pas de sauveur. Ça n'a rien à voir avec la religion catholique, rien à voir avec la religion protestante, rien à voir avec le pentecôtisme, le kimbanguisme, le témoin de Jéhovah, les foi Baal, ça n'a rien à voir, ce n'est pas ça. C'est Jésus-Christ. Lorsqu'il reviendra, il reviendra avec les siens. Peu importe leur religion, ceux et celles qui ont donné leur vie à Jésus-Christ, qui se sont endormis ou qui vivent aujourd'hui, reviendront avec Jésus-Christ dans la gloire. Mon frère, ma sœur, est-ce que vous ferez partie de ces hommes? Est-ce que vous ferez partie de ces hommes et de ces femmes? Si vous entendez ce message aujourd'hui, si vous entendez cette petite prédication, et que vous n'êtes pas prêt, Dieu est en train de vous dire, préparez-vous. Pourquoi? Parce que Jésus-Christ vient bientôt. Il vient bientôt, nous l'avons lu, avec gloire et puissance. Alléluia. Alléluia. Aujourd'hui, nous n'allons pas être très longs. Si vous êtes touché par ce message, si votre cœur vous dit que je ne suis pas prêt à l'enlèvement de Christ, si votre cœur vous dit si l'Église, si Jésus-Christ devait venir aujourd'hui, je serais dans la honte et dans la confusion, j'ai une bonne nouvelle pour vous. Dieu ne veut pas que vous soyez dans la honte et dans la confusion ce jour-là. Il veut que vous soyez dans sa gloire. Et c'est très simple. Il suffit simplement de vous reconsacrer au Seigneur. De vous redonner au Seigneur. De réaccepter Jésus-Christ dans votre vie comme Sauveur et Seigneur personnel. Et cela, c'est très simple. Il suffit simplement de répéter ces simples mots que je vais prononcer. Faites-le avec foi. Croyez que Dieu vous entend parce que Dieu entend les prières. Toutes les nations viendront à lui parce qu'il entend les prières. Baissons la tête dans la prière et répétez ces simples mots. Dites, Père éternel, au nom de ton Fils Jésus-Christ, j'ai entendu ta parole. J'ai entendu ton message. Je viens devant toi demander pardon au nom de Jésus-Christ parce que je ne suis pas prêt. Je mélange dans ma vie les choses de Dieu et les choses du monde. Aujourd'hui, je demande pardon et je veux me séparer du monde. Je veux totalement et entièrement appartenir à Jésus-Christ. Je m'engage maintenant à être un chrétien fidèle, un chrétien modèle, suivre Jésus-Christ dans ma vie de tous les jours. Je me reconsacre à Jésus-Christ. Je dis non aux œuvres des ténèbres. Je dis non aux œuvres de l'ennemi. Et je dis oui à Jésus-Christ et au Saint-Esprit. Je crois et je confesse que maintenant, je prends un nouveau départ avec Jésus-Christ. Au nom de ton Fils Jésus-Christ, j'ai ainsi prié. Amen. Si vous avez fait cette prière, croyez que par la foi, toutes choses sont devenues nouvelles. Vous avez pris un nouveau départ avec Jésus-Christ. Persévérez dans votre marche chrétienne. Persévérez dans votre foi chrétienne. Si vous avez besoin de prières, si vous avez besoin de conseils, si vous avez besoin de réécouter ces messages, si vous avez besoin d'être dirigé vers une église vivante qui est basée sur la Bible, qui croit au retour de Jésus-Christ, qui croit à la seconde venue de Jésus-Christ, si vous avez besoin de connaître les différentes heures de diffusion de l'émission Venez à Jésus sur votre radio 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Le nom de cette émission est Venez à Jésus. Je suis Raphaël Mambou. Nous nous retrouvons la fois prochaine sur le même thème, la seconde venue de Jésus. Que Jésus continue de vous bénir, que Jésus continue de vous garder. À la fois prochaine. Amen.

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1: Bonjour à tous, je suis Raphaël Mambou, bienvenue à cette émission Venez à Jésus. C'est une grâce, c'est un honneur, c'est un privilège de pouvoir vous retrouver encore aujourd'hui autour de la parole de Dieu pour partager quelques versets bibliques sur la persévérance. Et c'est notre 7e émission, nous recevons encore une fois Jonathan Junior Mambou. Bonjour frère.
2: Bonjour et bonjour à tous nos bien-aimés qui nous suivent.
1: Que Dieu te bénisse et merci encore d'être présent pour cette petite étude. Avant d'aller plus loin, je voudrais vous inviter tous à baisser la tête dans la prière pour dédier le reste des 30 minutes entre les mains du Seigneur. Je t'en prie frère, conduis-nous dans la prière.
2: Prions. Éternel Dieu, nous te disons merci pour ce temps merveilleux que tu nous accordes. Laisse qu'elle soit profitable, bénéfique pour chacun de nous, car ta parole est esprit et vie. Bénis ces temps, Seigneur, au nom de Jésus-Christ, nous avons ainsi prié. Amen.
1: Amen. La persévérance. Lorsque nous parlons de persévérance, nous parlons aussi d'obstacles, de difficultés, de combats, de échecs apparents. Et je voudrais vous inviter à lire dans Marc 10, de échecs apparents. Et je voudrais vous inviter à lire dans Marc 10,

0: on devient paresseux, la charpente s'affaisse. C'est-à-dire qu'il y aura des dégâts dans l'église. Quand les mains sont lâches, il y aura des gouttières. C'est-à-dire après une forte pluie, la maison va suinter. En fait, en quelque sorte, pour dire que même dans l'église où il y a des chrétiens, si les gens se relâchent, si les gens ne persévèrent pas, si le pasteur se relâche, il faut s'attendre à des conséquences dans l'église.
1: Jonathan, laisse-moi te dire que, en fait, beaucoup d'entre nous, nous n'avons pas encore réalisé que lorsque, dès l'instant où nous avons quitté le royaume des ténèbres pour suivre Christ, Satan n'est pas content. Satan ne se réjouit pas. Parce que, premièrement, nous avons été créés à l'image et à la ressemblance de Dieu. Satan sait que, si nous sommes avec Dieu, nous allons faire des exploits. C'est ce que dit la Bible. Avec Dieu, nous ferons des exploits. Alors, il sait que par ces exploits, nous allons changer, transformer la vie des autres. Alors, il veut nous décourager. Il veut faire passer Dieu pour un menteur. Toujours comme il a fait avec Adam et Ève. Parce que tu imagines, s'il a réussi avec un homme parfait et une femme parfaite, il se dit, si cette méthode a réussi avec Adam et Ève, cette même méthode va réussir avec nous. C'est quoi cette méthode? Premièrement, nous faire douter de la parole de Dieu. Si Adam et Ève avaient persévéré dans ce que Dieu leur avait dit, les choses ne seraient pas telles que nous le connaissons aujourd'hui. Et c'est la même ruse qu'il utilise. Écoute, revenons un peu dans Marc 10, dans l'histoire de Bartimée, au verset 47. Bartimée entendit que c'était Jésus de Nazareth et il se mit à crier. Donc en fait, il se met à invoquer Jésus. Jésus, aie pitié de moi. Et autour de Jésus, ceux qui suivaient Jésus, ceux qui marchaient avec Jésus, ceux qui ont vu Jésus faire de grandes choses, ressusciter des morts, purifier des lépreux, multiplier le pain, ce sont les mêmes qui disent à Bartimée, tais-toi. Jésus n'a pas le temps pour toi. Ou ton cas est difficile. Ton cas est impossible. Pour les autres, tu vois, le diable n'est pas venu directement attaquer Bartimée. J'allais dire en personne physique. Il n'est pas venu lui-même. Mais il s'est servi d'autres personnes. Et dans notre marche chrétienne, des fois nous rencontrons l'opposition et nous nous posons la question, mais pourquoi les difficultés ne m'arrivent qu'à moi? Pourquoi, moi qui ai de bonnes intentions avec Dieu, j'habite un quartier où le courant part régulièrement? Pourquoi, moi qui ai de bonnes intentions avec Dieu, j'ai du mal à avoir des promotions? Pourquoi, moi qui ai de bonnes intentions avec Dieu, c'est à moi qu'arrivent tous ces malheurs, tu vois? En fait, c'est l'ennemi qui s'oppose à ceux et celles qui veulent marcher avec lui. Parce que le diable ne va jamais se réjouir. Le diable ne va pas frapper des mains dès l'instant où quelqu'un se convertit, donne sa vie à Christ. Le diable tape les mains et dit, oh, félicitations Jésus, oh, voilà, tu as gagné encore une fois, bon, je vais me contenter de ceux qui sont restés me servir. Non. Il va tenter de récupérer ceux qui appartiennent à Christ. Et comment? Il va les faire douter de la parole de Dieu. Et la meilleure façon de résister aux doutes de la parole de Dieu, c'est de persévérer dans la parole de Dieu. Tu as dit, prière, persévérance. Ceux qui ne persévèrent pas vont finir par se relâcher. Et c'est ça, le but du diable pour les chrétiens. Il veut d'abord les aider à se relâcher. Une fois qu'ils se relâchent, il va commencer à les détruire petit à petit. Commencer à les ronger. J'aime ce que tu as dit, ce que tu nous as lu dans Ecclésiaste. La main qui se relâche, en fait, commence à détruire. Peut-être qu'au début, on peut avoir l'impression qu'il n'y a aucune destruction apparente. Mais en fait, il y a destruction. C'est comme tu prends une pièce d'une maison. Quand elle n'est pas nettoyée, le premier jour, on peut peut-être pas voir la saleté. Le troisième jour, peut-être pas. Mais au fur et à mesure, il y aura de la poussière qui va commencer à s'entasser. Petit à petit, des saletés vont commencer à venir. Et celui qui a vu la pièce un jour après qu'on n'ait plus nettoyé, si cette personne revient un an après, il ne va pas reconnaître la pièce. Mais pourtant, c'est petit à petit que les saletés ont commencé. Et c'est la même chose avec notre marche chrétienne. Si nous ne persévérons pas, petit à petit,

0: le diable commence à avoir du terrain. Commence à gagner du terrain. Il vient pas directement, c'est moi le diable, j'ai pris... Non, c'est la même chose avec l'histoire de Bartimée, tu vois. Ce sont des gens de tous les jours qui rencontraient, qui lui disent, non, je crois pas que ton cas, Jésus s'intéresse à ça, tu vois, il est trop pris, peut-être demain. Mais le monsieur ne s'est pas découragé. Verset 48 plutôt. Plusieurs le reprenaient pour le faire taire. Mais il criait beaucoup plus fort, tu vois. Il a persévéré. En fait, quand on l'a découragé, il a multiplié encore des efforts. Et ce que j'aime dans la suite de l'histoire, ce sont que les mêmes qui l'ont découragé, ce sont les mêmes qui viennent lui dire « Prends courage, il a besoin de toi ». Comme pour dire que la foule est versatile. Voilà. Elle est de notre côté quand tout va bien. Elle est contre nous quand tout va mal. Voilà pourquoi je disais au début, ne marchons pas en fonction de ce que les hommes nous disent. Voilà. J'ai lu une histoire d'un homme de Dieu qui posait la question à une femme qui s'était convertie dans son ministère. Il faisait un ministère itinérant aux États-Unis. Alors il pose la question, mais comment vous allez? Alors, la dame lui dit, oui, ça va, mais sauf que, bon, l'église où j'allais, l'église a fermé, le pasteur a rétrogradé. Et bon, je n'ai plus tellement envie de prier parce que. Alors le monsieur lui dit, mais écoutez, vous n'allez pas à l'église parce que vous êtes amoureuse du pasteur. Vous n'allez pas à l'église parce qu'on chante bien. Vous n'allez pas à l'église parce que la tête du pasteur vous plaît. Non. Vous allez à l'église parce que vous avez donné votre vie à Jésus-Christ. C'est Jésus-Christ que vous suivez. Tu vois? Les gens se découragent parce qu'ils ont quelque part placé leur foi et leur confiance dans d'autres hommes. Si Bartimée était de ce style-là, on n'aurait pas parlé de Bartimée dans la Bible. Mais il a crié beaucoup. En fait, il a persévéré. Au moment où on l'a découragé, il a multiplié l'effort.
1: La même chose avec Élisée. Quand Élisée a suivi Élie, il l'a suivi de lieu en lieu, Bethel, Jéricho, le Jourdain, et là de l'autre côté, Élie est monté, l'onction était sur lui, il prend le manteau, il le frappe encore sur le fleuve Jourdain, le fleuve se sépare. La Bible dit ceci au verset 15 du livre de 2 Rois, chapitre 2, verset 15. Ces mêmes fils des prophètes qui, avant que Élie ne puisse monter, le décourager, lui, Élisée, vont changer de langage pour dire ceci. Je lis le verset 15. Les fils des prophètes qui étaient à Jéricho, vis-à-vis, l'ayant vu dire, l'esprit d'Élie repose sur Élisée. Et ils allèrent à sa rencontre et se prosternèrent contre terre devant lui. Donc, en fait, comme tu as dit là, suivre les hommes, c'est difficile. Je dirais même, c'est oublier la vision que Dieu nous a montré de faire. Nous devons croire à la vision à laquelle Dieu nous a montré. C'est comme quand Dieu disait aux apôtres, allons dans l'autre rive. Mais il est survenu que les apôtres montant dans une barque, ils ont croisé la tempête. Mais Dieu avait dit, allons dans l'autre rive, de l'autre côté. Il n'a pas dit que la tempête allait arrêter. Non. Dieu a permis aux apôtres de... Il était là à la barque, il dormait. Mais il a permis que la tempête y soit. Dieu n'avait pas dit que je serai avec vous, mais la tempête ne sera pas là. Mais ce qui est vrai, la tempête ne pouvait pas les tuer parce qu'il était là. Et en se réveillant, Jésus leur a fait la remarque. Où est votre foi? C'est ce qu'il a dit. Où est votre foi? Parce qu'il n'en revenait pas. Comment? Vous pouvez manquer de foi. C'est-à-dire, vous devez toujours continuer à croire. Continuer à persévérer. Continuer à vous attacher à moi malgré les tempêtes. Malgré tout ce que vous pouvez voir. Malgré toutes les réalités qui peuvent vous survenir. Et avec moi, personne ne vous fera du mal. Parce que si Dieu est avec nous, qui sera contre nous? Alors, c'est la même chose qu'on vous dit, bien-aimés, vous qui nous suivez. Moi, quand je constate un peu cette attitude que les chrétiens ont de se relâcher, je comprends un peu que nous sommes des hommes faibles. On a des faiblesses. Mais nous devons toujours avoir à l'esprit

au moment où ces derniers donc évoquent le fait que la mention des 12 apôtres qui seront assis sur 12 trônes au dernier jour est une indication que dans l'âge présent, c'est pour eux l'exégèse qu'ils font de ce texte, c'est que dans l'âge présent, les apôtres dirigent l'Église par l'enseignement du Nouveau Testament qu'ils ont laissé. L'Église qui, bien entendu, est le nouvel Israël. Vous voyez que ce type d'exégèse-là est drôlement tiré par les cheveux. En tout cas, si on veut adopter ce type d'exégèse, on est obligé de conclure que Jésus parlait un langage tellement différent de celui de ses auditeurs qu'il n'avait aucune chance d'être compris par eux. Et dans ce cas-là, on se demande pourquoi Jésus n'avait pas cherché à expliquer que, en fin de compte, ce qu'il disait eh bien, devait être compris absolument différemment de ce que ses auditeurs en comprenaient. Ses auditeurs étaient évidemment des Juifs, pour lesquels les 12 apôtres assis sur 12 trônes représentaient les juges eschatologiques du peuple d'Israël au temps de la fin, et absolument pas l'Église. Comment se fait-il que Jésus parlait pour ne pas être compris, sur le plan simplement moral, éthique, une telle attitude serait absolument discutable, hein, et incompatible, bien entendu, avec la sainteté, la droiture et l'honnêteté intellectuelle de Jésus. Donc, on est obligé de conclure que ce type d'exégèse est absolument intenable. Autre point également, les Juifs, disent les post-millénaristes, ne sont pas le peuple de Dieu, ne sont plus le peuple de Dieu. Et en fin de compte, la ruine de Jérusalem et la dispersion du peuple d'Israël a été une délivrance pour le véritable peuple de Dieu qu'est l'Église. Parce que la ruine de Jérusalem en 70 met fin à l'existence d'Israël et donc concrétise le rejet d'Israël par Dieu. Ainsi, l'Église est libérée de l'esclavage d'Israël et de Jérusalem, de sorte que maintenant, elle peut se tourner véritablement vers les nations, dans lesquelles, un jour, elle deviendra minoritaire. Alors, on assiste à ce paradoxe absolument incroyable, que s'il y a quelque chose qui est dit de positif sur Israël, ça concerne l'Église. Si c'est quelque chose de négatif, ça concerne les Juifs. Et on continue sur cette lancée pour affirmer que dire que les prophéties concernent Israël est une forme de racisme, car c'est exalter la race et l'opposer à la grâce. C'est une grave hérésie. Voilà. Donc, on retourne maintenant le racisme dont les Juifs ont souffert, et on a un argument que M. Arafat ne désavouerait pas. En fin de compte, ce ne sont pas les racistes, les antisémites qui sont racistes, ce sont les Juifs qui sont racistes. Comme ça, au moins, ça déculpabilise tout le monde. Ainsi, dans Apocalypse 7, les 144 000 sont l'Église, le véritable Israël. Et la femme de l'Apocalypse 12 est aussi, bien entendu, le peuple d'Israël. Quant à la Grande Babylone, c'est la Jérusalem terrestre. Voilà, alors on arrive à ce tour de passe-passe extraordinaire, n'est-ce pas, où les ennemis d'Israël, la Grande Babylone, deviennent Israël lui-même, quoi. Alors donc, c'est le même tonneau que celui que nous avons vu, n'est-ce pas? Les Juifs sont les véritables nazis et non pas Hitler. Tout ça, c'est... Voyez-vous, c'est le même esprit. C'est le même esprit qui est derrière, justement, cette mentalité-là. Et odds-je de conclure, le royaume de Dieu ne sera juif en rien. Voilà. C'est surtout ça qui est important. Car le royaume de Dieu, c'est l'Église qui le rend visible. Et à la venue de Jésus, le royaume a été transféré des Juifs aux nations. Les païens ont été libérés de la Torah et elle

0: est donc aboli définitivement. D'où justement le fait que le samedi, le Shabbat, se trouve transféré au dimanche, etc., etc. Alors, bien entendu, après une telle position, il ne faut pas s'étonner que Hodge déclare que l'État d'Israël n'est en rien un projet divin, que même ce retour d'Israël est la cause de la tension au Moyen-Orient, et que les Juifs n'ont aucun droit sur ce pays. D'ailleurs, le fait que les Juifs existent encore aujourd'hui est un phénomène anormal. L'État d'Israël est le résultat de l'action des hommes, et Dieu n'est pour rien, strictement pour rien, dans cette affaire. Il n'a même pas l'élémentaire prudence de se demander si, après tout, quelque chose arrive dans le monde sans que, au moins, le Seigneur ne l'ait permis. Et pourquoi, finalement, si les choses sont aussi catégoriques que ce que Hodge veut bien dire, Dieu a-t-il permis que l'État d'Israël ressuscite? Enfin, ça, évidemment, ça va au-delà, n'est-ce pas, de la compréhension de ces gens-là qui sont aveuglés par des sentiments extrêmement troubles vis-à-vis d'Israël. Pour Hodge, l'olivier est Israël qui a été rejeté et Israël n'a plus d'avenir si ce n'est d'entrer dans l'Église par la conversion et de s'amalgamer aux nations qui sont déjà dans l'Église. Pour un autre post-millénariste, qui d'ailleurs est une grande autorité en milieu évangélique, Murray, il y a deux Israël, un ethnique et l'autre spirituel. En fait, on oublie dans cette affaire que ce que dit Paul, c'est que les privilèges nationaux d'Israël ne sont pas une garantie de salut individuel. Je crois que c'est le nœud de la question. Et c'est cela, justement, que les post-millénaristes ne voient pas. En tant que nation, Israël n'est pas rejeté. Israël garde ses privilèges. Mais le fait d'appartenir ethniquement à Israël n'est pas une garantie de salut individuel. Pour les post-millénaristes, les Juifs ne sont plus le peuple d'Israël, car tous ceux qui sont Israël ne sont pas Israël. Et on prend ce texte en le déformant d'ailleurs, n'est-ce pas? Car Israël, c'est l'Église, c'est évident. En tout cas pour eux. On peut aussi, bien sûr, reprendre la même argumentation pour dire que tous ceux qui sont l'Église visible ne sont pas obligatoirement l'Église. Et que dans l'Église aussi, n'est-ce pas, il y a ceux qui sont ethniquement membres de l'Église, et puis ceux qui sont véritablement ceux que le Seigneur reconnaît pour son Église, ça veut dire qu'ils sont véritablement sauvés. D'ailleurs, quand on se réfère toujours à Abraham, enfant d'Abraham, etc., donc, bon, nous sommes enfants d'Abraham par la foi, donc nous sommes Israël spirituel. On oublie une chose. C'est que l'appartenance à Israël ne passe pas par le seul Abraham, mais passe par Abraham, Isaac et Jacob. Et que pour pouvoir se dire d'Israël, il faut être descendant non seulement d'Abraham, mais d'Isaac et de Jacob aussi. Et c'est la raison pour laquelle, bien que descendant d'Abraham, les Arabes ne sont pas juifs, ne sont pas Israël. Et c'est la raison pour laquelle, bien que descendant d'Abraham par la foi, les chrétiens ne sont pas Israël. Car ils ne peuvent pas prétendre descendre d'Isaac et de Jacob. C'est pas ? Alors, c'est vrai qu'il y a un Israël spirituel dans l'Israël ethnique, ceux qui ont cru en Jésus, et qui sont alors, comme nous l'avons vu la dernière fois, ce que Paul dans Galates 5 appelle l'Israël de Dieu, mais il s'agit de ceux des Juifs qui ont cru, et non pas de toute l'Église. D'ailleurs, Paul fait une nette différence entre les deux descendants d'Abraham. La semence spirituelle d'Abraham est composée de ceux des païens et des juifs qui ont cru, mais la semence ethnique d'Abraham n'est composée que de ceux qui descendent d'Abraham, d'Isaac et de Jacob, qu'ils croient ou qu'ils ne croient pas. Le fait de ne pas croire n'enlève pas le fait qu'ils sont ethniquement descendants d'Abraham, d'Isaac et de Jacob, et donc qu'ils appartiennent quand même à Israël. Bien, maintenant, il faut aussi souligner un autre point très important. c'est que le but de la Torah, eh bien, n'a jamais été d'être un moyen de justification. Et cela, la Torah le souligne d'elle-même d'une manière très forte. La Torah a été donnée à Israël comme une règle de vie, une règle de vie pour ce monde-ci. Celui qui mettra ses commandements en pratique, nous dit le livre du Deutéronome, sera béni. Tu seras béni dans tes champs, tu seras béni dans tes vignes, tu seras béni dans ta vie, ici-bas. Nulle part, la Torah ne dit que celui qui met les commandements du Seigneur en pratique sera béni dans le monde à venir. Mais par contre, que celui qui ne mettra pas la Torah en pratique sera maudit dans ses champs, dans ses vignes, dans ses moissons, etc. C'est-à-dire, justement, dans ce monde-ci. Et à partir de ce fait évident, mais qui a été souvent sous-estimé, Paul conclut que la Torah n'a jamais eu pour but de procurer à celui qui, aux Juifs et aux païens, puisque certains païens, tels les Galates, étaient tentés justement par la Torah comme moyen de salut, jamais la Torah n'a eu pour prétention d'être un moyen de salut. Par contre, Paul emploie un autre mot extrêmement important, que l'on comprend très mal aussi. Car le Messie, dit-il, est la fin de la Torah. Vous voyez ? Donc, la Torah n'est plus en vigueur aujourd'hui, c'est terminé, n'est-ce pas ? Nous n'avons plus rien à faire avec la Torah. Attention. Ça, c'est toujours le problème des traductions, n'est-ce pas ? On lit le texte dans les traductions et non pas dans l'original. L'original nous dit que le Messie est le télos de la Torah. Ah, mot grec télos, qui signifie effectivement, qui peut signifier la fin d'une chose, mais aussi le but d'une chose. Comme d'ailleurs le mot français. N'est-ce pas ? À seule fin de, afin de. Ça veut dire dans le but de. Et plutôt que de traduire comme font la plupart des traducteurs qui sont marqués justement par le post-millénarisme ou la millénarisme, le Messie ou le Christ, comme on traduit en général, parce qu'on ne veut pas employer le mot Messie, ça fait trop juif, alors on emploie le mot Christ, n'est-ce pas ? Christ est la fin de la Torah. Mais on peut aussi traduire Christ est le but de la Torah. Et vous voyez, ça change complètement la perspective. Et lorsque nous lisons ce que Paul écrit, il est évident que c'était cela que Paul visait. Il est le but de la Torah. Dans les Galates, Paul nous dit que la Torah était comme un pédagogue pour conduire au Messie. Ça a été un certain nombre de réalités qui avaient pour but, et il le montre, c'est toute sa démonstration aux Galates, de faire prendre conscience au peuple d'Israël combien la Torah était limitée et insuffisante, notamment en ce qui concerne le salut, et par conséquent qui devait amener le juif à soupirer après justement quelque chose d'autre, quelque chose de supérieur, qui viendrait combler justement les insuffisances de la Torah. Non pas pour y mettre fin, mais au contraire, comme Jésus le dit lui-même, la compléter. Car Jésus s'oppose à fond à cette doctrine de Jésus qui aurait mis fin à la Torah. Jésus dit, je ne suis pas venu pour abolir la Torah, Matthieu 5, mais je suis venu pour la compléter, l'accomplir, lui donner toute sa signification, lui donner tout son sens. Par conséquent, Paul pourrait-il contredire Jésus ? Mais nos braves traducteurs ne sont pas une contradiction près. Et ce d'autant pour eux que justement ils interprètent aussi « accomplir » dans le sens de « mettre fin ». Et alors on a des énormités de ce type-là. Car finalement, la question qui se pose est « mais enfin, Jésus a lui-même, il a respecté la Torah, il a vécu la Torah. » D'ailleurs, Paul le dit d'une manière explicite. Quand les temps furent accomplis, Dieu envoya son fils, né d'une femme, né sous la Torah. Puis il continue en disant, Je dis que le Messie a été fait serviteur des circoncis pour l'accomplissement des promesses faites au Père. Alors les antinominalistes, ça veut dire ceux qui sont contre la Torah, contre la loi, nomos c'est la loi en grec, n'est-ce pas ? Disent, oui bien sûr, c'est la mort de Jésus qui a mis fin à la Torah. Donc aussi longtemps que Jésus était vivant, Jésus a respecté la Torah. Vous vous rendez compte jusqu'où on va ? Enfin, c'est risible, quoi. C'est grotesque. Une argumentation de ce type-là, on voit bien tout ce qu'elle a de partisan et d'intenable par rapport au témoignage d'Écriture. Maintenant, si on veut continuer. Non seulement on oppose ici Paul à Jésus, mais on oppose Paul à Paul. Romains 3, Paul dit ceci. Est-ce que nous anéantissons la Torah ? Par la foi ? Est-ce que la Torah est contre la foi ? Ou la foi est-elle contre la Torah ? Et il emploie un mot très, très fort. Mais c'est hors de question, ce serait impensable. Au contraire, nous établissons la Torah. Et dans le langage rabbinique, établir les kayem en hébreu. Ça signifie donner sa pleine signification, son plein sens. Et non seulement, nous dit l'apôtre Jean, Jésus n'anéantit pas la Torah, mais il est lui-même la Torah faite chair. Le Logos, la parole qui était au commencement, qu'est-ce que c'est si ce n'est justement la Torah faite chair ? Car la Torah a été donnée par Moïse, dit Jean à la fin de son prologue, Jean 1. Et la grâce et la vérité sont venues par Jésus-Christ. Alors on traduit en général, car la Torah a été donnée par Moïse, mais la grâce et la vérité. Donc, avec Jésus, excite la Torah, excite Moïse, la grâce et la vérité s'opposent à la Torah. La Torah, c'était la rigueur, c'était la loi, c'était le Dieu jaloux, etc. Jésus, c'est la grâce, c'est etc. Bon, voilà. On n'oublie qu'une seule chose. C'est qu'aussi Chesed ve Emet, que Jean traduit par grâce et vérité, c'est une expression qu'on trouve déjà dans le chapitre 34 du livre de l'Exode, où le Seigneur dit à Moïse, quand Moïse dit « Montre-moi ta face », le Seigneur lui dit, je te cacherai dans le creux du rocher et je ferai passer devant moi toute ma bonté, chesed. Et quand le Seigneur passe, il proclame le nom de l'Éternel, Adonai, El Hanun, El Chapaim, Arav Chesed. C'est pas ? On retrouve les deux mots, la grâce et la vérité. Vous retrouvez ça dans de nombreux psaumes. Chesed ve'emet nivgeshu. La vérité et la grâce, la bonté, l'amour se sont rencontrés. N'est-ce pas ? Or, quand vous voyez cela, vous vous rendez compte que Chesed ve'emet, c'est une expression hébraïque, c'est une paire de mots qui vont toujours ensemble dans la Bible, et qui signifie l'amour de Dieu, l'amour éternel, durable et fidèle de Dieu manifesté à son peuple d'Israël. Cet amour qui était déjà donc incarné dans la Torah. Car c'est justement le chesed et l'émet de Dieu, dit Dieu à Moïse, qui l'amène à donner cette révélation au peuple d'Israël. Par conséquent, chesed et émet ne s'opposent pas à la Torah. Qu'est-ce que veut dire Jean ? La révélation était donnée par Moïse dans une prophétie, la Torah. Et la vérité profonde, l'essence de la Torah, la nature de la Torah, a été révélée, manifestée par Jésus-Christ, qui a été la Torah faite chair, la parole faite chair. En lui, par lui, nous connaissons le véritable sens de la Torah, le but de la Torah, le télos de la Torah, qui est la manifestation à l'homme de l'amour de Dieu. Cet amour éternel, durable et fidèle. Voilà. Alors voyez-vous, cette lecture erronée qu'on a du Nouveau Testament, conditionnée par l'enseignement de Chrysostome, par l'enseignement d'Augustin, par l'enseignement des pères de l'Église antisémites, et qu'on retrouve dans, chez les modernes, chez les commentateurs modernes, y compris dans le milieu évangélique. Et finalement, ça vient du fait qu'on ne peut pas comprendre le Nouveau Testament. Enfin, pas comprendre bien des passages du Nouveau Testament, si on ne les replace pas dans leur contexte culturel juif. Alors, la plupart des commentateurs n'ont pas ce bagage culturel, comme l'a bien noté Flusser, n'est-ce pas ? Et alors, bien des actes, des paroles de Jésus restent incompréhensibles. Et d'ailleurs, c'est tellement vrai que, finalement, dans la plupart des églises, l'enseignement de Jésus n'intéresse pas vraiment. On se polarise sur l'œuvre de Jésus sur la croix, ce qui est effectivement le centre, ce qui est l'essentiel de l'Évangile. Nous sommes bien d'accord. Et là, il n'y a pas de contresens à avoir sur cette question du salut, ça c'est vrai. Mais après, dès qu'on veut aller plus profond, dès qu'on veut s'arrêter véritablement à l'enseignement de Jésus, à l'enseignement des apôtres, alors on fait des contresens formidables. Alors que dire de l'enseignement de Paul ? Dès qu'on arrive à l'épître aux Romains, comme le disait, c'était un des l'entourage de ces savants israéliens qui travaillent là-dessus, mais l'épître aux Romains n'a pas encore livré tous ses secrets. Et finalement, on lit aujourd'hui, c'était le professeur Shalom Ben-Horin qui disait ceci, moi je suis juif, il dit. Et voilà, il ne faut quand même pas oublier que Paul n'était pas un pasteur réformé suisse disciple de Karl Barth, mais un rabbin juif du 1er siècle. Ça change tout. Ça change toute la perspective. N'est-ce pas ? Alors donc, il y a cette idée que Israël est rejeté. Israël est rejeté par Dieu. Et que son seul avenir, c'est de rentrer dans l'Église. Leur salut sera leur admission dans l'Église chrétienne. Alors, les post-millénaristes ne croient pas à cause de cela à une restauration future d'Israël dans son pays, ne serait-ce que parce que les prophéties ne peuvent pas s'appliquer littéralement. Que d'ailleurs, à ce moment-là, ça signifierait que le système mosaïque serait rétabli alors que le Nouveau Testament dit le contraire. Deuxième argument, la Bible parle souvent allégoriquement. C'est vrai, mais quand elle parle allégoriquement, elle le dit, ou elle le laisse entendre. Mais il est évident que la plupart des prophéties ont été reçues par ceux qui les ont recueillies, comme étant littéral. Est-ce que Dieu a volontairement égaré son peuple pour qu'il ne comprenne pas le véritable sens de l'Écriture ? Et est-ce que le véritable sens de l'Ancien Testament n'était compréhensible qu'à la venue de Jésus ? Et que dire s'il en était ainsi d'un Dieu qui se serait plu ainsi délibérément, volontairement, je dirais sadiquement, à empêcher que l'on comprenne que son peuple choisi, son peuple qu'il prétendait aimer, soit aveuglé volontairement, égaré volontairement. Enfin, ça paraît quand même énorme, ne serait-ce que sur un plan purement moral, purement éthique. N'est-ce pas ? Bien, on confond aussi, bien sûr, unité et uniformité. Ça, c'est souvent un des gros problèmes. C'est vrai que dans l'éternité, il y aura unité entre juifs et chrétiens, juifs et non-juifs, si j'ose dire plus exactement. Mais est-ce pour autant qu'il y aura identité ? Est-ce pour autant que tout le monde sera sorti du même moule ? Mais ce qui est viscéralement, je dirais, attaché au cœur des goyims, c'est qu'il n'est absolument pas question d'admettre pour les juifs un avenir auquel les goyims ne participeraient pas. Les non-juifs ne participeraient pas. Il n'est pas question d'admettre que les juifs puissent avoir un quelconque privilège qui ne serait pas partagé par les goyims. Or, comme il est clair que les païens ne sont en aucune manière appelés à posséder la terre d'Israël, ça signifie que les juifs ne peuvent pas espérer récupérer non plus un jour la terre d'Israël. Donc toute l'aventure sioniste actuelle est, nous l'avons vu, l'œuvre des hommes et non pas l'œuvre des dieux, l'œuvre de Dieu. Or, Romains 11, versets 25 et 27, qui nous parle de la plénitude des païens, fait une différence entre les païens et Israël. Et par conséquent, même dans l'économie présente, après la mort de Jésus et la résurrection de Jésus, eh bien, il y a cette différence qui demeure. Ce qui ne signifie pas qu'il y ait une prééminence d'Israël sur l'Église. Il y a deux vocations différentes, c'est tout. Différentes et complémentaires, et unies, justement. Et alors, à cause de ça, on veut considérer que l'Église est le successeur légal d'Israël qui a cessé d'être une nation. L'ancien ordre est mort quand Christ est mort, c'est ce que nous disions tout à l'heure, dixit hodge, et on ne peut tirer d'enseignement sur la parousie que du Nouveau Testament, toujours hodge dixit, n'est-ce pas? Alors, quand on pose à hodge ou à Murray, à des post-millénaristes, la question, mais comment se fait-il que le prémillénarisme était dominant dans l'Église ancienne? Réponse, c'est à cause des Juifs. Parce que les Juifs étaient encore trop nombreux dans l'Église. Ah. Comment se fait-il alors que les réformateurs, ou du moins beaucoup de ceux qui étaient autour d'eux, en tout cas des réformateurs, ont redécouvert le prémillénarisme? Réponse, parce qu'ils avaient trop étudié avec des rabbins. Voyez-vous jusqu'où on va? Et par conséquent, non. Il faut purger l'Église de tout ce qui est juif. Il faut purger Jésus de son identité juive. Parce que finalement, on assiste à cette situation absolument incroyable, où souligner le caractère juif de Jésus, c'est en quelque sorte nier quelque chose de sa divinité. Si Jésus est Dieu, il ne peut pas être juif. Alors on dira, mais pourtant Jésus est juif. Bon, ben ça on l'admet, oui, bon, né sous la Torah, etc., né à Bethléem, bon, il est juif, ben c'est vrai. On dit ça du bout des lèvres. Mais il ne faut pas trop le souligner. Car si on le souligne trop, on enlève quelque chose à sa gloire et on enlève quelque chose à sa divinité. Pourquoi? Parce que quelque part, c'est une honte d'être juif. Et que par conséquent, trop insister sur la judaïté de Jésus, bien, c'est attenter à sa gloire. Ça, c'est quelque chose que des gens comme Flusser et d'autres ont expérimenté, n'est-ce pas? Et puis, finalement, il faut en quelque sorte dépouiller l'Église, dépouiller Israël, pour enrichir l'Église. Plus on dépouillera Israël, plus on enrichira l'Église. Et on ne se rend pas compte qu'en agissant de cette manière, on n'enrichit pas l'Église, mais on appauvrit et l'Église et Israël. Pourquoi Jésus, bon, il était juif dans son historicité, dans sa nature humaine, mais dans sa divinité, il est plus juif. Dans sa divinité, il est universel, il est, comme disait Teilhard de Chardin, le Christ cosmique. Bon, ça n'a plus rien à voir avec Israël. Et c'est d'ailleurs pour ça qu'on n'emploie pas le mot « messie », parce que « messie », c'est un terme nationaliste juif. Il est Christ. Christ, Christos, c'est en quelque sorte une sorte de patronyme, si on veut. Et ça le coupe, il est vraiment à ce moment-là le Christ cosmique. Mais on oublie que Jésus reste le Messie d'Israël, le roi d'Israël, qu'il est destiné à régner éternellement sur le trône de David son père, comme l'a dit l'ange à Marie. On oublie justement que dans son éternité, dans sa divinité, eh bien, il reste juif. Et que finalement, l'incarnation, eh bien, c'est une incarnation dans un peuple, dans une culture, dans une théologie, dans une manière d'être. Et que Jésus, donc, est né juif, il a vécu en juif, il est mort en juif. Et j'oserais dire, il est ressuscité en juif. Et il règne en juif, en tant que Messie d'Israël. Et par Israël, donc sur toutes les nations. C'est pas... Donc, ici, il y a ce refus. Et donc, pour les post-millénaristes, voilà comment on fait le calendrier et la chronologie des événements futurs. Grâce à la prédication de l'Évangile, le monde entier se convertira, le monde païen. Puis, quand le monde païen se sera converti, le peuple juif se convertira et rentrera dans l'Église, et donc cessera d'être, cessera d'exister en tant qu'entité différente. Alors évidemment, on pourrait dire, si ça doit se faire par les efforts d'évangélisation actuels, eh bien bonjour, on n'est pas au bout de nos peines. Mais Hodge souligne le fait, ce que dit Paul, n'est-ce pas ? Ils sont ennemis à cause de vous, donc Israël est un ennemi, conclut Hodge. Il faut quand même faire attention au mot ennemi, car Paul nuance aussitôt, n'est-ce pas ? Mais ils sont aimés, ils restent aimés à cause de leur père. Et finalement, quand on voit le contexte et le mot dans lequel Paul emploie le mot ennemi, finalement c'est eux, les juifs incroyants, qui sont ennemis de l'Évangile. Mais ceux qui croient, juifs et non-juifs, n'ont pas à être ennemis des juifs. Et là, c'est un renversement total de la perspective. Paul prend acte d'un fait. Ils haïssent l'Évangile. Et ils haïssent ceux qui professent l'Évangile. Mais depuis quand avons-nous ordre de haïr ? Jésus n'a-t-il pas dit « Aimez vos ennemis » ? Et si les Juifs sont ennemis, certains d'entre eux du moins, eh bien, est-ce que ils seraient les seuls auxquels l'ordre de Jésus de haïr ses ennemis ne s'appliquerait pas. On voit ici comment on marche sur la tête. Rien ne tient debout quand on le compare à la lumière de l'Évangile dans cet anti-judaïsme qu'on trouve justement dans ces mouvements post-millénaristes et amillénaristes. Finalement, le seul problème que Paul relève, c'est l'endurcissement d'Israël. Mais pour Hodge, cette parole s'applique non seulement à l'Israël présent, mais à l'Israël du passé, qui a été rejeté par Dieu, qui a toujours été ennemi, n'est-ce pas ? Et des gens comme d'autres post-millénaristes, comme Bodmer par exemple, vont jusqu'à prétendre qu'il ne faut même pas s'attendre à une conversion d'Israël à la fin des temps. Israël restera ennemi. Et c'est la raison pour laquelle tout le système judaïque est aboli et l'Église a pris sa place. Bon, le post-millénarisme, nous l'avons vu, est basé sur une théologie de l'Alliance qui a été formulée par Calvin. Et finalement, la plupart des post-millénaristes sont calvinistes, qui considèrent qu'il n'y a qu'un seul peuple de Dieu. Et par conséquent, tous les Juifs qui ont cru et qui croiront feront partie de l'Église, en sorte qu'il n'y a qu'un seul Israël qui est l'Église, qui est l'Israël spirituel. Nous avons vu qu'en son temps, l'Église s'est identifié avec le peuple d'Israël, et que, somme toute, l'alliance du Sinaï a été donnée à l'Église, et c'est une alliance qui s'applique encore à elle aujourd'hui. Bon. Mais puisque Israël a rejeté Jésus, Dieu a rejeté Israël. Mais, dit votre mère, ce rejet n'est pas total, car il y a encore un reste qui a cru et qui est intégré à l'Église et qui sera intégré à l'Église aussi longtemps que le Seigneur ne sera pas revenu. Mais Israël en tant que nation est rejeté. Et ça, vous avez ça dans la déclaration de l'Assemblée constituante avec Clermont-Tonnerre, n'est-ce pas ? C'est exactement le post-millénarisme laïcisé. Ça veut dire, et Clermont-Tonnerre avait cette expression, n'est-ce pas ? Il faut tout accorder aux Juifs en tant qu'individus et rien en tant que nation. Et le concordat de Napoléon, n'est-ce pas, stipule qu'il n'y a plus de Juifs en France, il n'y a que des citoyens français de confession israélite. Et c'est encore aujourd'hui la position officielle du gouvernement français. Et une partie des problèmes du Moyen-Orient, une partie de la politique antisémite, appelons-la comme ça, du gouvernement français, actuellement vis-à-vis du Moyen-Orient, antisioniste en tout cas, n'est-ce pas, vient de cette notion-là. Les Juifs n'existent pas en tant que nation. Et là, on rejoint à fond la charte palestinienne. Il y a des citoyens de toutes les nations dont sont sortis les Israéliens actuels qui étaient de confession israélite, point. Donc que ces gens-là retournent dans leur propre nation. Car de toute façon, la majorité des élus sont des païens. Bien sûr, individuellement, les Juifs peuvent devenir élus aussi, mais à condition de devenir membres de l'Église par la foi. Et Israël, en tant que peuple élu, n'existe plus. Alors, bien sûr, il faut faire de grands efforts pour évangéliser les Juifs, qui doivent être respectés. On condamne l'antisémitisme d'ailleurs, n'est-ce pas ? Mais l'antisionisme est total. Quand les nations se seront converties, alors cela provoquera une conversion de la minorité, d'une minorité des Juifs, mais ça n'a rien à voir avec un retour futur d'Israël dans son pays. Alors commencera évidemment la grande période de paix, l'âge d'or sur la terre, qui ne durera pas forcément 1000 ans d'ailleurs, n'est-ce pas ? Et à la fin de cette période, un court temps d'apostasie qui sera marqué par la résurrection des morts, le jugement dernier et l'entrée dans l'état définitif. Voilà le schéma d'un Calvin, voilà le schéma de la plupart des églises historiques actuelles, n'est-ce pas, y compris de l'Église catholique, et finalement, aujourd'hui encore à nouveau, de beaucoup d'évangéliques. En conclusion, le post-millénarisme est basé sur trois grandes erreurs. Premièrement, vouloir tout systématiser, tout ramener à l'alliance de grâce. Et de ce fait, on est amené à ne pas tenir compte du caractère progressif de la révélation, pourtant souligné par Hébreux 1, Dieu qui a parlé au Père, puis au prophète, puis dans ces derniers temps par le Fils. Et donc l'idée qu'on trouve chez Calvin, qu'il ne peut pas y avoir deux peuples de Dieu. De ce fait, on attribue une grande part de la connaissance des doctrines du Nouveau Testament aux gens de l'Ancien Testament, qui manifestement n'en avaient qu'une connaissance pour le moins extrêmement réduite, en prétextant avec raison que les hommes de l'Ancien Testament, ceux qui seront sauvés, ne le seront que par la foi, ce sur quoi nous sommes tout à fait d'accord. Mais là où on peut discuter, c'est sur le contenu de cette foi. Les post-millénaristes disent « Ils seront sauvés par la foi en Jésus, Seigneur et Sauveur. » Ben, nous disons non. Pour une bonne et simple raison, c'est qu'ils n'avaient pas connaissance de la foi en Jésus que Sauveur et Sauveur, Seigneur et Sauveur à cette époque-là. Encore une fois, la première mention du salut par l'œuvre expiatoire du Messie, c'est Ésaïe 53. Donc c'est la fin de la période de l'Ancien Testament. Qu'en était-il avant ? Les sacrifices d'Ancien Testament, c'était une image, bien sûr, mais une image très voilée, très ténue. C'est seulement l'Épître aux Hébreux qui nous fait la typologie des sacrifices de l'Ancien Testament. Les hommes de l'Ancien Testament n'avaient pas cette typologie-là, c'est évident. En tout cas, nulle part, l'Écriture ne nous fait cette typologie, c'est l'Ancien Testament, l'Écriture de l'Ancien Testament en tout cas. Et le protévangile, alors, le fils de la femme. Oui, bien sûr, mais enfin, ça c'est pareil, c'était quand même extrêmement ténu. Bon. Et il est bien évident que l'Église n'est pas révélée dans l'Ancien Testament. Ça, c'est l'affirmation du Nouveau Testament lui-même, on l'a vu. Donc, première erreur, elle est là. Vouloir systématiser l'alliance de grâce. Et là, on est évidemment dans la théologie calviniste à fond, qui base tout sur la grâce. Bon, on nous dit que la grâce, elle a de multiples aspects aussi, et qu'on trouve déjà la notion de grâce dans l'Ancien Testament. Enfin bon, ça c'est évidemment tout un autre chapitre. Deuxième erreur des post-millénaristes, ne pas vouloir reconnaître que Dieu n'a pas rejeté Israël, que Dieu n'a pas rejeté son peuple. Qu'à l'inverse, qu'au contraire, c'est Israël, une partie d'Israël qui a rejeté le plan de Dieu, et qui, ce faisant, a perdu la bénédiction de Dieu, s'est placé hors de la bénédiction de Dieu. Mais qu'il y a toujours eu, et qu'il y aura toujours, des croyants juifs. Et troisième erreur, c'est le problème de la spiritualisation des prophéties. Or, cette spiritualisation des prophéties fait appel à une grande part de subjectivité et fait totalement l'impasse sur l'histoire juive et sur le sens obvie du texte. Et là, à partir d'une pareille doctrine, eh bien, le christianisme que ces gens professent apparaît pour les juifs, avec raison, comme une hérésie abominable. Pourquoi? Parce que selon Deutéronome 13, Deutéronome 13, vous vous souvenez du texte, l'Éternel, dit Moïse, vous suscitera un prophète comme moi. Et si le Seigneur vous suscite un prophète, et que ce prophète vienne à contredire tout ce qui a été révélé dans cette Torah, c'est un faux prophète. Et pour les juifs, pour les rabbins, on ne nie pas qu'il puisse y avoir d'autres révélations en dehors de la Torah. Finalement, que sont les livres prophétiques, sinon d'autres révélations? On affirme même que quand le Messie viendra, il donnera une nouvelle Torah, en se basant justement sur les mêmes textes que le Nouveau Testament, Jérémie 31. Je ferai avec la maison d'Israël, la maison de Juda, une alliance nouvelle. Bon. Mais le critère de toute révélation, c'est qu'elle doit être cohérente et conséquente avec la révélation donnée dans la Torah. Et par conséquent, à partir du moment où on déclare « Le Nouveau Testament met fin à la Torah. Christ est la fin de la Torah, la fin de la loi, comme nous disions tout à l'heure. » Et qu'on prend quelques textes comme ça, extirpés de leur contexte, pour dire « La Torah d'Israël, c'est nul et non avenu. » À partir du moment où on dit il faut déjudaïser la révélation. Et l'Église n'a plus rien à voir avec Israël, etc., etc., etc. Parfait, la cause est entendue. Le christianisme est une religion étrangère à Israël. Et Israël n'a rien à voir avec cette religion-là. Et même si cette religion est sortie d'Israël, même si Jésus était un juif, ce qu'a enseigné donc Jésus, puisqu'on dit que c'est Jésus qui a enseigné ça, et à plus forte raison ce qu'a enseigné Paul, car on dit que c'est Paul qui a enseigné ça, eh bien ces gens-là sont des hérétiques par rapport à la Torah d'Israël. Des faux prophètes, comme Moïse l'avait dit. Si quelqu'un vient avec une autre Torah, quelque chose de différent, eh bien vous n'écouterez pas, c'est l'Éternel votre Dieu qui vous tente pour vous mettre à l'épreuve, pour voir si vous écouterez ou non sa parole. Donc, Jésus a rejeté, Paul a rejeté, le christianisme tout entier, le Nouveau Testament a rejeté. Or, comme pendant des siècles, c'est ce qu'on a dit aux Juifs, On a dit aux Juifs, le Nouveau Testament met fin à votre Torah. Bon, ils ont dit, ok, parfait. Et aujourd'hui, la plupart des Juifs croient ça. Que le Nouveau Testament, c'est quelque chose de tout à fait opposé à la Torah. Et que par conséquent, qu'est-ce qu'ils ont à voir avec le Nouveau Testament, ça ? En tant que Juifs, ils n'ont rien à voir avec... Ils n'ont rien de plus à voir avec le christianisme qu'ils ont à voir avec le bouddhisme. Bien sûr, il peut y avoir des choses communes. Bien sûr, il peut y avoir des choses intéressantes dans le bouddhisme. Ça ne veut pas dire. Ça ne veut pas dire que tout est mauvais. Mais qu'est-ce qu'on a à voir, nous, Juifs, avec le bouddhisme ? Qu'est-ce qu'on a à voir, nous, Juifs, avec le christianisme ? Et on ne se rend pas compte que quand on tient ce type de raisonnement, on délégitimise le christianisme. Et une grande partie de la crise actuelle du christianisme vient justement de ce qu'il est illégitime. Il n'a plus de racines. Dieu avait dit « Honore ton père et ta mère ». Bon, quel est notre père et notre mère ? C'est le judaïsme. Bien. On a fait le contraire. On a méprisé, on a déshonoré, on a combattu. Eh bien, le résultat, on se trouve comme un arbre coupé sans racines. Or, justement, nous espérons démontrer dans la suite de ces études que loin d'être une réalité étrangère, d'abord Jésus lui-même, comme j'ai l'habitude de dire à ces gens qui tiennent ce type de raisonnement, après tout, et Jésus était quoi ? Il était juif ou il était chrétien ? Bon, c'est la question piège, bien sûr. Or, Jésus n'était pas le fondateur du christianisme, il n'a jamais voulu l'être, il n'a jamais pensé l'être. Paul était-il le fondateur du christianisme ? Non plus. C'est pas ? Aujourd'hui, effectivement, on se trouve devant une réalité qui est souvent étrangère. Étrangère aux réalités anciennes. Alors, aujourd'hui, pour rendre sa crédibilité au christianisme vis-à-vis des juifs, je dirais au-delà des juifs, eh bien, il faut faire la démarche inverse. Il faut justement rejudaïser le christianisme. Oh là là, c'est abominable ce que vous dites là. Vous ne vous rendez pas compte ? Judaïser, mais c'est le pire des crimes qu'un chrétien puisse commettre. On vous brûlait pour moins que ça à l'époque de l'Inquisition. Au contraire, tout l'effort du christianisme historique a été de déjudaïser l'évangile. Et vous dites, il faut rejudaïser l'évangile. Désolé, brûlez-moi si vous voulez, mais je persiste et signe. Et au contraire, quand on rejudaïse l'évangile dans ce sens-là, non pas qu'il s'agit de devenir juif, ni de judaïser au sens négatif du terme tel que Paul le condamne aux Galates, nous n'avons pas à devenir juif pour vivre notre foi. Mais le chrétien non-juif doit savoir d'où vient sa foi, c'est ça le problème. Mais en général, le chrétien ne le sait pas ou ne le sait plus. Il doit savoir ce que sont ses racines. Et quand on redécouvre ses racines, eh bien, bien loin d'être appauvri, la foi est enrichie, la foi chrétienne est enrichie. Herz, elle l'avait bien compris, quand à la fin de son état juif, sur un plan laïque, il disait « Le monde sera enrichi par notre richesse ». C'est une parole prophétique. Aujourd'hui, on a cru que le monde chrétien, allait être enrichi par l'appauvrissement d'Israël. Et jusqu'à un certain point, c'était vrai. C'est ce que Paul un peu dit aussi aux Romains. Il dit, si leur chute a été la richesse des païens, mais il ajoute, que sera-t-il de leur réintégration ? Ah, il fait un raisonnement dont nous parlerons dimanche, Kal vachomer, du plus facile au plus difficile. Si l'appauvrissement d'Israël a eu un tel effet bénéfique sur les nations, qu'est-ce que vous avez, vous, païens, à craindre d'un enrichissement d'Israël ? Mais alors, l'enrichissement d'Israël, le rétablissement d'Israël, mais ce sera comme une, pour les païens, pour le monde entier, comme une vie d'entre les morts, dit l'apôtre Paul. Et celle qui ne connaissait pas la parole de Paul, bien sûr. Mais il a dit, sur un plan politique, finalement, la même chose. Le monde sera enrichi par notre richesse. Aujourd'hui, après 2000 ans de christianisme, encore une fois, on craint d'honorer Israël. On craint d'enrichir Israël. On craint de rendre à Israël ses richesses spirituelles qu'on a voulu confisquer pour soi. Parce qu'on croit à ce moment-là qu'on va appauvrir l'Église. Mais c'est le contraire. On va enrichir l'Église, au contraire. Encore une fois, on craint d'enlever quelque chose de la gloire de Jésus. Mais au contraire, on va glorifier le Seigneur. On va glorifier Jésus, le fils de David. N'est-ce pas ? Alors bon, ben je crois qu'on peut s'en tenir à ça ce soir, en terminant sur ce chapitre lamentable du post-millénarisme, et de dire, mais au contraire, le monde sera enrichi par notre richesse. Et là, eh bien, rendre à notre Père et Mère spirituelle ce que nous lui devons, honore ton Père et ta Mère, afin que tu sois heureux et que tu vives longtemps dans le pays que l'Éternel, ton Dieu, te donne. Voilà, si vous voulez, je vais m'arrêter là-dessus.
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2: Chers amis auditeurs de Radio Air, bonjour et merci de m'accueillir chez vous. Je suis le pasteur Walter Zanzen de l'église de Réveil, Genève. Le thème de mon message, ne te laisse pas arrêter même quand Dieu est silencieux. Et pour cela, je vous invite à me suivre dans un texte dans l'évangile de Matthieu au chapitre 15 et au verset 21. Jésus partit de là et se retira dans le territoire de Tyr et de Sidon. Une femme cananéenne qui venait de ces contrées lui cria « Aie pitié de moi, Seigneur, fils de David. Ma fille est cruellement tourmentée par le démon. » Il ne lui répondit pas un mot. Ses disciples s'approchaient et lui demandèrent « Renvoie-la, car elle crie derrière nous. » Il répondit « Je n'ai été envoyé qu'aux brebis perdues de la maison d'Israël. » Mais elle vint se prosterner devant lui en disant « Seigneur, viens à mon secours. » Il répondit « Il n'est pas bien de prendre le pain des enfants et de le jeter aux petits chiens. »« Oui, Seigneur, » dit-elle. « Pourtant, les petits chiens mangent les miettes qui tombent de la table de leur maître. » Alors Jésus lui dit « Ô femme, ta foi est grande, qu'il te soit fait comme tu le veux. » Et à l'heure même, sa fille fut guérie. Un récit extraordinaire, la parole de Dieu est toujours vivante et efficace. Elle nous enseigne, elle nous instruit, elle nous montre des choses qui seront utiles pour nous, pour chacun de nous aujourd'hui. Jésus va donc se déplacer avec sa petite équipe, ses disciples. Il va quitter la Galilée pour se rendre pour une intention bien précise dans le territoire de Tyr et de Sidon, donc à l'étranger. Et lorsque nous lisons le verset 29, où Jésus va quitter ces lieux pour revenir à nouveau en Galilée, nous voyons que, en réalité, Jésus s'est déplacé pour être à l'écart, oui, mais aussi pour rencontrer une et une seule personne. Car voyez-vous, le Seigneur se déplace toujours avec une intention. Et c'est aussi avec une intention qu'il vient vous visiter, qu'il vient vous toucher, qu'il veut vous rencontrer aujourd'hui, alors que vous me suivez dans ce simple partage préparé à votre intention. Jésus va donc se déplacer avec ses disciples dans le territoire de Tyr et de Sidon, qui sont deux villes principales de la Phénicie, connues pour leur paganisme et leur corruption notoire. Entre autres, il y avait ces divinités de Baal et d'Astarté qui étaient ces affreuses idoles adorées dans ces contrées. Mais là où Jésus arrive, même dans le lieu le plus sombre, le plus noir et le plus chargé d'occultisme, lorsque Jésus arrive, les choses changent. Les données sont différentes. La lumière brise les ténèbres. L'ennemi doit reculer sur son propre territoire, car le royaume de Dieu avance et Jésus vient apporter cette lumière et cette réponse et cette solution et cette libération au sein même des ténèbres les plus obscures. Cette femme va donc venir vers lui et elle va dire « Aie pitié de moi ». J'ai souligné ce petit mot « moi » car en réalité, elle ne vient pas pour elle, mais elle vient pour sa fille. Elle s'identifie littéralement à la souffrance de cet enfant, de son enfant. Quoi de plus dur de voir souffrir son enfant? Elle a compris quelque chose, c'est que le problème de sa fille n'est pas un problème d'ordre médical ou physique. Il y a autre chose derrière le problème, derrière la maladie et le comportement de sa fille. Il y a une origine spirituelle. Elle avait compris cela, que le problème de sa fille était un problème spirituel et que dans sa maison même, il y avait constamment cette lutte, il y avait une confrontation d'autorité, il y avait une confrontation de puissance. Et elle ne pouvait rien contre ces puissances qui se combattaient et qui s'acharnaient sur sa fille. Elle souffrait, toute la maison souffrait, mais sa souffrance, c'était la souffrance de son enfant. C'était son problème. Lorsque nous intercédons, lorsque nous prions, nous sommes impliqués dans notre prière, nous sommes chargés de ce besoin avec lequel nous venons vers le Seigneur. Le problème de la personne que nous apportons à Jésus, eh bien, c'est notre problème. Nous nous identifions avec ce besoin et nous l'apportons de tout notre cœur, d'un cœur entier au Seigneur. Et combien j'aimerais rendre hommage à toutes les mamans et à tous les papas qui luttent et qui prient pour leur enfant qui peut-être se trouve dans la détresse ou dans le besoin. Une personne me disait, si je suis aujourd'hui où j'en suis, eh bien je sais que c'est grâce à la prière de ma mère. Et je pense que beaucoup peuvent dire cela, que nous devons beaucoup à la prière de père et de mère qui ont intercédé avec foi et persévérance devant le trône de Dieu pour leurs enfants. Et Jésus va entendre cette prière qui sera une belle prière, une bonne prière. Cette femme va dire « Seigneur, fils de David ». Sa foi est placée dans la personne de Jésus. Elle reconnaît la messianité de Jésus. Elle sait que Jésus, c'est le fils de David. Elle reconnaît la royauté de Jésus et son statut de messie d'Israël, alors qu'elle n'est pas d'Israël. Elle sait, elle connaît, elle reconnaît qui il est. Elle sait à qui elle s'adresse. Aurait-elle peut-être accepté la foi juive? En tout cas, elle voit en Jésus le Messie promis. Elle reconnaît la position et l'autorité de Jésus. Elle confesse son nom et la seigneurie de Christ. C'est une bonne prière adressée à une bonne personne. Mais voilà, il n'y a pas de réponse. Ne te laisse pas arrêter, même quand Dieu ne répond pas. Et il y aura besoin de prendre plusieurs victoires. Je voudrais les voir avec vous, les unes après les autres. Premièrement, il nous est dit au verset 23 que Jésus garda le silence, ou Jésus ne lui répond pas un mot. Mais Seigneur, il y a ici une urgence. Il faut que tu fasses quelque chose. Dieu doit me répondre. Il devrait faire quelque chose. Mes amis, Dieu ne nous doit rien du tout. Dieu n'est débiteur de personne. Avez-vous déjà connu un temps de silence de Dieu? Voyez-vous, le temps de silence de Dieu ne veut pas dire que Dieu se désintéresse de notre situation. Parfois, Dieu se tait parce qu'il a déjà parlé, mais qu'on n'a pas écouté. On voudrait tellement qu'il nous parle tout de suite et qu'il nous réponde et que, surtout, il aille dans notre sens. Il est parfois difficile de supporter le silence de Dieu. Je pense à ce témoignage d'un pasteur qui priait pour les malades et qui avait bien des résultats, bien des exaucements de prière, mais alors que lui-même n'était pas guéri. Il est parfois difficile de supporter le silence de Dieu, mais lorsque le Seigneur se tait, cela ne veut pas dire qu'il se désintéresse de nous, mais il se soucie de chacune de ses créatures. Le Seigneur n'est jamais indifférent à la peine humaine. Quand un malheureux crie, l'Éternel entend. Sa créature, même la plus petite, est connue de lui. Cette femme étrangère a aussi une valeur. Nous avons dit, sa prière était bonne. La prière est bonne et elle est faite de tout son cœur. Elle est même désintéressée puisqu'elle prie pour quelqu'un d'autre. Mais malgré ce silence, peut-être un silence difficile à accepter, la foi dit « je ne me laisse pas arrêter ». Je continue, je persévère, je reste soumis au Seigneur. Je continue, je persévère, je reste soumis au Seigneur et je veux encore l'écouter.

ce silence. N'abandonnez pas. Restez, cherchez et vous trouverez si vous cherchez de tout votre cœur. Et pendant ce temps d'épreuve, la foi doit grandir, elle doit s'approfondir. La foi, c'est faire confiance même quand Jésus se tait, même quand tout va dans le sens contraire à sa réponse, même si cela semble impossible. La foi persévère quand la réponse tarde. Ensuite, nous voyons toujours dans ce verset 23 que les disciples ne sont pas non plus d'une grande aide puisqu'ils disent « Renvoie-la car elle crie derrière nous ». On peut dire que malheureusement, ils accueillent d'une manière très mauvaise cette femme et ils ne voient pas, ils ne sont pas sensibles à ce grand besoin, cette grande souffrance qui est dans son cœur. Ils veulent la paix. Le mot veut dire en fait « Seigneur, délivre-nous ou délivre-la ». Peut-être qu'ils insistent pour que Jésus fasse vite quelque chose pour elle. Lorsque nous voyons d'autres textes des évangiles, nous les voyons, les disciples, repousser les enfants, faire taire Bartimée, renvoyer la foule qui a faim, etc. Donc on peut tout à fait comprendre qu'ils veulent se débarrasser de ce problème embarrassant. Libère-nous d'elle, Seigneur. Eh bien, c'est clair que l'accueil dans une communauté, l'accueil dans une église, l'accueil est extrêmement important. Combien de gens sont retournés blessés parce qu'ils ont eu un mauvais accueil, même par les chrétiens. Alors que Dieu nous aide à nous accueillir les uns les autres avec joie et sans jugement et sans parti pris. Mais cette femme ne s'est pas laissée arrêter et au lieu d'accuser les disciples d'être des mauvais disciples qui n'accueillent pas ou qui accueillent mal, elle va simplement faire le tour des disciples. Elle ne s'arrête pas à cet accueil qui n'est pas de première qualité, mais elle s'approche de Jésus. Elle contourne les disciples pour s'approcher de Jésus. Elle va continuer à le regarder, lui, et s'attendre à une réponse. Et cette réponse va arriver, puisqu'au verset 24, il est dit « Je n'ai été envoyé qu'aux brebis perdues de la maison d'Israël ». Mais mes amis, comment pouvait-elle ressentir cette parole? Elle qui n'était pas d'Israël, qui était de Tyr, de Sidon, de l'étranger, elle n'était pas juive. Alors, c'est sur un sol étranger que Jésus va rappeler aux disciples que le plan divin et que la bonne nouvelle est d'abord apportée à la nation d'Israël. Il nous est dit dans Matthieu chapitre 10, Jésus, après avoir choisi les 12, leur donne des recommandations. N'allez pas vers les païens, mais allez plutôt vers les brebis perdues de la maison d'Israël. Jésus est juif et il est venu pour sa maison. Il est venu chez les siens. Les apôtres vont d'ailleurs donner la même ligne après la Pentecôte. Ils vont dire, c'est à vous premièrement, en s'adressant aux juifs qui s'approchent et qui écoutent la parole, le message, c'est à vous premièrement que Dieu, ayant suscité son serviteur, l'a envoyé pour vous bénir en détournant chacun de vous de ses péchés. Et un peu plus loin, homme, frère, fils de la race d'Abraham, et vous qui craignez Dieu, c'est à vous que cette parole de salut a été envoyée. Donc Jésus va également affirmer ici son appel. Il est venu pour Israël et il ne s'est jamais repenti de cet appel, il faut le dire. Mais le moment viendra. Et ici, nous avons les prémices de ce moment. Pour toutes les nations, le salut est ouvert. L'évangile, la bonne nouvelle du salut et de l'amour de Dieu est pour tout être humain. Et Jésus, je l'ai dit tout à l'heure, est venu avec une intention. C'est que cette femme découvre l'amour de Dieu, la puissance de Dieu et découvre qui est Jésus, le Fils de Dieu et le Messie. Elle va le découvrir, mais pour l'instant, elle est éprouvée dans sa foi. Elle passe un test, le test du silence de Jésus. Le test aussi de cet accueil un peu misérable des disciples qui veulent plutôt la paix. Et maintenant, elle entend cette parole et elle va réagir d'une bonne manière. Je voudrais que ça puisse nous inspirer. Elle ne va pas contester l'ordre du Seigneur et son plan pour Israël. Elle adopte la bonne attitude, la bonne attitude. Elle ne conteste pas, elle ne discute pas le plan de Dieu, mais elle vient se prosterner devant lui et dit « Seigneur, secours-nous ». Mes amis, lorsque vous n'avez pas de réponse, lorsque vous vous sentez tellement seul, lorsque vous vous sentez incompris, lorsque vous ne comprenez pas non plus peut-être la parole du Seigneur ou la lecture biblique que vous êtes en train de faire, eh bien, venez, suivez cette femme
dans son exemple est « prosternez-vous

0: encore devant le Seigneur. Venez encore plus près de lui. Venez encore plus près. Approchez-vous encore. Elle est peut-être au bout du rouleau, sans force. Elle n'a plus rien à argumenter, plus rien à dire. Elle a fait sa prière, elle n'ajoute plus rien. Mais elle se prosterne. Elle vient s'approcher du Seigneur parce qu'elle est au bout de ses ressources. Combien de fois n'ai-je pas pu prier avec des personnes qui étaient au bout de leurs ressources, au bout de leurs prières, au bout d'eux-mêmes. Et là, vous savez, quand on est au bout de soi-même, on accepte les choses et on dit oui au Seigneur. Et le Seigneur voit ce cœur contrit et touché et il ne tarde pas de répondre. Je pense à mon père qui avait bien de la peine à accepter l'évangile et surtout était perplexe face à mon témoignage puisque j'étais parti pour servir Dieu et ma vie ne correspondait pas à ce qu'il avait pensé pour moi. Mais lorsque j'ai pu le voir un mois avant sa mort, il y a des années de cela, lorsque je suis rentré dans cette chambre d'hôpital et lorsque je l'ai vu si faible et lorsqu'il m'a vu, il m'a dit « Je sais où ça va se terminer ». Et puis je lui ai dit « Je le sais aussi et nous le savons tous, il n'y a que Jésus qui peut quelque chose pour toi ». Et ensuite mon père va me dire cette parole qu'il ne m'avait jamais dite « Parle-moi ». Parle-moi, sous-entendu, parle-moi de ce Jésus, parle-moi, j'ai besoin de l'entendre maintenant. Il était au bout de lui-même et il a entendu, écouté attentivement. Le lendemain, je suis allé le visiter, il voulait encore que je lui parle et là, je l'ai béni, j'ai prié pour lui et c'était la dernière fois que je l'ai vu. Il avait reçu ce message alors qu'il était au bout du rouleau. Cette femme de Tyr et de Sidon, était au bout d'elle-même, au bout d'elle-même. Et elle vient se prosterner, elle dit « Seigneur, je ne peux faire qu'une chose, c'est simplement rester devant toi, sans bouger, sans broncher. Je ne dis plus rien, sinon Seigneur, viens à mon secours. » Sous-entendu, viens à notre secours. Le problème est trop grave, trop important. Je ne peux rien changer. « Viens à mon secours !» C'était ce cri du cœur. Et Jésus n'est jamais indifférent au cri du cœur. Et Jésus va dire cette phrase qui va encore éprouver, on dirait un cran de plus, elle va littéralement provoquer sa foi. Parce que Jésus sait que cette femme a une foi incroyable qui sera le témoignage face à ses disciples. Et Jésus va dire « Il n'est pas bon de prendre le pain des enfants et de le jeter aux petits chiens. » Je ne sais pas si je comprends bien cette parole, mais je suis content que Jésus ait parlé des petits chiens et non pas des chiens, parce que ça aurait été presque une insulte ou peut-être même une insulte, mais il va parler peut-être dans une image qui me fait penser à ce petit chien qui amuse la famille, les enfants jouent avec et lorsque vous lui jetez quelque chose, il court après, il va le rechercher, il vient vers vous et ce chien, vous pouvez le chasser, vous pouvez lui demander de partir, il va toujours revenir. Une fois, deux fois, vous le chassez 10 fois, il reviendra 10 fois. Et Jésus veut dire par là peut-être aussi, je sais, femme, que tu ne lâcheras pas. Tu as déjà été éprouvée et je sais que tu ne lâches pas. Je sais que tu n'es pas susceptible et que tu es cette femme qui va prendre même les miettes. Mes amis, écoutez, la réponse de cette femme, c'est la clé de ce message. La clé de ce message se trouve au verset 27. C'est « Oui, Seigneur ». J'ai souligné ce texte dans ma Bible. « Oui, Seigneur ». Oui, Seigneur. Elle est d'accord avec tout ce que Jésus va dire. Et elle va être donc poussée jusque dans ses derniers retranchements. Et elle va encore dire « Oui, Seigneur, je suis d'accord avec toi. Je ne conteste rien. Je me soumets complètement. J'accepte ta parole. Je suis d'accord avec ce que tu dis. » C'est comme si elle disait, « Je ne mérite rien. Mais Seigneur, si je n'ai qu'une miette qui tombe de la table de mes maîtres, si je n'ai qu'une miette qui tombe de ta table, cette miette suffira pour guérir mon enfant. Il y a assez de puissance, il y a assez de puissance dans cette miette pour guérir mon enfant et régler ce problème incroyable, difficile, qui se trouve dans ma maison. Une miette de la puissance de Dieu est suffisante pour régler ce problème. Il suffit du petit doigt de Dieu pour chasser les démons qui sont dans ma maison. J'accepte que je n'ai pas le droit de manger le pain des maîtres. J'accepte d'être d'un autre peuple qui n'a pas droit aux mêmes promesses que les promesses qui sont données pour Israël. Je me soumets totalement. J'accepte l'ordre de Dieu, mais les miettes du bon pain de Dieu sont suffisantes. Les miettes du pain du salut, les miettes de ce pain de guérison et de délivrance sont suffisantes. Seigneur, tu n'es pas perdant. Ta table est tellement riche, elle est tellement chargée. Tu la dresses en face de mes adversaires. Rien que des miettes, cela me suffit. Cela va être parfaitement suffisant pour régler ce problème. Elle accepte donc le nom de Jésus. Elle accepte même le silence de Jésus. Elle accepte la parole de Jésus. Elle accepte l'ordre de Jésus. Et elle reconnaît en cela que le Seigneur peut toutes choses. Mes amis, c'est ainsi que j'aimerais conclure ce message en disant « Oui, c'est par la foi et la persévérance. C'est par la foi et la persévérance que nous héritons des promesses de Dieu. » Seriez-vous d'accord aujourd'hui de dire également « Seigneur, je ne comprends pas tout. Seigneur, je tarde à avoir une réponse. Seigneur, je me sens seul parce que l'accueil des chrétiens n'a pas toujours été génial. Mais je ne veux pas regarder à ça. Je viens me prosterner devant toi et je dis « Seigneur, je regarde à toi seul et tu viens à mon secours et je te remercie parce que je te dis aujourd'hui, oui Seigneur, oui Seigneur. » Et là, le Seigneur va être littéralement étonné. Il va dire « Femme, ta foi est grande, qu'il te soit fait comme tu veux. » Imaginez-vous cette maman qui va rentrer à la maison et qui va voir sa fille délivrée de ses puissances démoniaques. Ce combat est maintenant terminé. Cette mère qui rentre et avec sa fille tombe dans les bras l'un de l'autre. Cette réconciliation aura lieu après autant de tensions et de conflits d'une origine inexplicable. Oh, il y aurait bien des récits à raconter pour illustrer cela, mais le temps me manque peut-être une autre fois. Mais simplement, rappelons ici cette foi touchante de cette femme qui, à cause de cette parole, comme dit le passage parallèle dans Marc chapitre 7, va dire, à cause de cette parole, cette fille sera délivrée. Jésus ne se déplace jamais en vain. Retenez cela. Croyez en lui, même si les réponses tardent. Soyez encouragés, vous qui priez pour vos enfants ou pour les membres de votre famille. Soyez encouragés pour vous approcher encore plus de lui. Et dites aussi, oui Seigneur, que Dieu vous bénisse. Merci de m'avoir suivi.
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3: Pour moi, la vie était complètement absurde et j'avais vraiment l'impression que chaque personne jouait une pièce de théâtre ou même plutôt une mascarade. Et moi-même, je jouais cette pièce de théâtre et j'avais chaque jour envie d'aller sur la scène pour être au-devant, devant tout le monde. Pourtant, je me rendais bien compte qu'un jour, le rideau allait se baisser. Et que la mort arriverait. C'est pas que j'avais peur de la mort, mais pour moi, c'était vraiment la conclusion de la vie, c'était ce qui montrait l'absurdité de la vie. Et autour de moi, j'avais des amis qui ne pensaient pas la même chose que moi, mais qui se cachaient cette pièce de théâtre, qui se cachaient cette vie, cette mascarade, par différentes choses. Et entre autres, j'avais un de mes amis qui se droguait. Et par cette drogue, il essayait de se libérer de cette vie, de se libérer de cette pièce de théâtre qui lui semblait vraiment à lui aussi absurde. Et il arrivait à se libérer de temps en temps quand il prenait de la drogue, tout en se détruisant avec cette drogue. Et un jour, je l'ai vu complètement changé. Un homme complètement nouveau. Et comme c'était un de mes amis qui m'était assez proche, j'ai été assez bouleversé par ce qui lui était arrivé, alors que d'habitude, tout ce qui était autour de moi m'était complètement indifférent. Bien sûr, je lui ai demandé ce qui lui était arrivé, et il m'a parlé de Jésus-Christ, que Jésus-Christ était entré dans sa vie. Pour moi, c'était des grands mots, surtout que je ne croyais absolument pas en Dieu, et j'avais même horreur de tout ce qui touchait à Dieu. J'avais même fait une prière à Dieu, quand il m'en avait parlé de ce Dieu. J'avais fait la prière suivante, c'est que je ne voulais absolument pas qu'il intervienne dans ma vie. Même si un jour je me reprenais et je faisais une prière inverse, je ne voulais pas qu'il en tienne compte. Mais un jour, je faisais des études d'architecture, et on a des travaux qui durent un mois, et deux jours avant la date du rendu d'un de ces travaux, mon professeur vient me voir un peu ce que j'avais fait, et en voyant ce que j'avais fait, me dit que c'était complètement nul et qu'il fallait que je recommence tout. Alors j'étais un peu désespéré, et puis un peu pour lancer un défi à Dieu, je lui ai dit, eh ben, tu vois, il me reste deux jours avant de finir ce projet, et voilà ce que je te demande, c'est que je puisse le terminer, et en plus, que je puisse vraiment avoir une bonne note, que je puisse faire quelque chose de bien. Il se trouve qu'il a répondu à cette prière que je lui avais faite, et j'ai réussi, malgré tout ce qu'on pourrait penser, à finir ce projet, et j'ai en plus eu la deuxième note de tout l'atelier. Alors après cette expérience, on aurait pu croire que j'ai cru tout de suite comme ça en Dieu, mais j'étais encore très réticent, et j'expliquais ça par le hasard, ou parce que j'étais bon. Et puis, au fur et à mesure que je pensais à ce qui m'était arrivé, à ce que pouvait être Dieu, je me suis dit que dans cette vie absurde, s'il y avait quelque chose qui tenait debout, quelque chose qui était vraiment réel, qui était vrai, ça pouvait être que Dieu. Alors j'ai commencé à lire la vie de Jésus, et ça m'a complètement bouleversé ce qui était écrit dans l'évangile. Je me suis rendu compte à quel point je gâchais ma vie, à quel point je la détruisais, et j'avais fait de ma vie des ruines en essayant justement de jouer une pièce de théâtre comme je voulais. Je me suis rendu compte à quel point j'avais aussi détruit autour de moi les gens qui m'entouraient, à quel point en ne tenant aucun compte d'eux, je les avais écrasés. Et alors j'ai fini par donner tout ce que j'avais à Dieu, c'est-à-dire ma vie, à lui dire que je voulais bien qu'il rentre dans ma vie, qu'il devienne le guide de ma vie, un guide vraiment complet. Et c'est ce qu'il a fait. Et à l'instant même où j'ai fait cette prière, j'ai su que Dieu existait, j'ai su qu'il était réel, parce qu'il est vraiment venu, il m'a rempli de sa présence. Et depuis ce jour-là, je peux dire que ma vie a changé radicalement. Je peux dire que je ne ressemble absolument plus à celui que j'étais avant. C'est vrai que j'ai le même caractère, mais je n'ai plus du tout les mêmes buts ni les mêmes choses qui détruisent ma vie, mais au contraire, j'ai des choses qui la construisent. Mon caractère se est moulé peu à peu par Dieu, selon ce qu'il veut et non plus selon ce que je veux. Et ce que je peux dire, c'est que c'est vraiment plus une mascarade ni une pièce de théâtre que je vis, mais que c'est une vie vraie, une vie réelle, et je sais où elle me mène, parce que je sais qui me guide. C'est vraiment un Dieu qui est plein de bonté, et chaque jour je peux voir tout ce qu'il fait pour moi. Maintenant encore, je vois autour de moi les gens jouer une mascarade, et j'ai souvent envie de leur dire, mais regardez, vous jouez une mascarade, vous êtes sur une pièce de théâtre. Et je pense que c'est à chacun de voir où il en est dans cette pièce de théâtre, s'il joue encore un petit jeu à sa manière, ou alors s'il prend vraiment en conséquence ce qu'est la vie, où lui mène la vie. Et je pense que c'est une question que chacun doit se poser, et je crois que si on se la pose sincèrement, on en voit la solution, la seule solution.

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1: Dans la deuxième épître aux Corinthiens, chapitre 9, verset 7. Que chacun donne ce qu'il aura décidé en son cœur, sans regret ni contrainte, car Dieu aime celui qui donne avec joie. Donner selon son cœur, voilà un beau programme pour notre journée d'aujourd'hui. Mais apprenons aussi à recevoir ce que nous donnent les autres de tout leur cœur.
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3: Bonjour à tous, je suis Raphaël Mambou, que Jésus vous bénisse, qui que vous soyez, où que vous soyez. Le nom de cette émission est Venez à Jésus. C'est une grâce, c'est un privilège, c'est un honneur de pouvoir vous retrouver encore aujourd'hui autour de la parole de Dieu. Ce n'est pas parce que nous sommes meilleurs, ce n'est pas parce que nous sommes plus spirituels ou quoi que ce soit. C'est simplement que Dieu nous a fait grâce en Jésus. Et depuis quelques émissions, nous sommes en train d'étudier le thème sur la seconde venue de Jésus. Aujourd'hui, c'est notre cinquième émission. Avant d'aller plus loin, je voudrais remercier Dieu. Je voudrais vous inviter, vous et moi, que nous puissions remercier Dieu. Prions. Père éternel, merci pour ta parole. Merci pour ton amour, merci pour ton salut, merci pour ta grâce, merci pour ta miséricorde, merci pour ta bonté, merci pour cette émission, merci pour les différents partenaires, merci pour ces hommes et ces femmes qui nous écrivent sur Internet, qui nous appellent, qui nous bipent, comme pour réagir positivement à cette émission. Père, nous ne voulons pas être vus, mais nous voulons faire ta volonté, celle d'aller dans le monde entier et de prêcher l'Évangile. Permets que ce message touche un maximum d'hommes et de femmes dans le monde francophone. Qu'un maximum d'hommes et de femmes soient sauvés, soient réveillés au travers de ce message, Seigneur. Car Jésus vient bientôt. Merci, au nom de ton Fils Jésus-Christ. Nous avons ainsi prié. Amen. La seconde venue de Jésus. Comme je le disais, c'est notre cinquième émission. Je vous invite à lire dans Acte 1, versets 9 à 10. Le premier chapitre du livre de Actes, nous l'avons lu dans les émissions précédentes, lisons-le encore. Après avoir dit cela, Jésus fut enlevé pendant que ses disciples le regardaient, et une nuée le déroba à leurs yeux. Et comme ils avaient les regards fixés vers le ciel, pendant qu'ils s'en allaient, voici deux hommes vêtus de blanc leur apparurent. Et ils dirent, « Hommes galiléens, pourquoi vous arrêtez-vous à regarder au ciel ce Jésus qui a été enlevé au milieu de vous ? Reviendra de la même manière que vous l'avez vu allant au ciel. » Nous sommes sur le mont des Oliviers. Jésus a donné ses dernières consignes, ses dernières paroles à ses disciples. Il est béni. Et puis subitement, Jésus se met à monter. Et les disciples le regardent avec joie, j'essaie d'imaginer, avec joie, tristesse, ils étaient impressionnés, parce que certainement c'est la première fois qu'ils voyaient quelque chose de si merveilleux. Et ils sont restés là, à regarder le ciel. Et deux anges leur apparurent. Je leur dis, mais pourquoi vous restez comme ça à regarder Jésus s'en aller de cette manière? Sachez que de la même manière il est monté, c'est de la même manière qu'il va revenir. Donc, les anges annoncent déjà aux premiers disciples de Jésus que Jésus va revenir une seconde fois. Nous avons commencé à dire pourquoi nous sommes en train d'étudier ce sujet. D'abord parce que l'Église primitive, les premiers disciples de Jésus, enseignaient cela, prêchaient cela. Il vivait en fonction de ça. Dans le Nouveau Testament, nous retrouvons plus de 300 passages qui traitent sur le sujet de la seconde venue de Jésus. C'est une clé, c'est un passage important, c'est une doctrine importante pour comprendre d'autres passages dans la Bible, Parce que si vous ne croyez pas, si on ne croit pas à la seconde venue de Jésus, quoique 2000 ans se soient passés, si vous refusez la seconde venue de Jésus, il y a des passages dans la Bible qui n'ont plus leur importance. Il y a des promesses que Dieu a faites à David sur sa postérité qui possédera pour toujours le trône de David, devient finalement un mensonge, devient finalement une rêverie. Et vous pouvez très facilement l'écarter de la Bible parce qu'on refuse la seconde venue de Jésus. On se dit, depuis que vous prêchez cela, depuis que nous disons cela, nous n'avons rien vu sur le retour de Jésus. Et pourtant, il y a des signes qui nous indiquent le retour de Jésus. Nous verrons ces signes-là dans les prochaines émissions. Nous avons dit que la seconde venue de Jésus était considérée par l'Église primitive et doit être considérée par l'Église aujourd'hui comme l'espérance, la bienheureuse espérance, comme le dit Paul dans un certain verset. Ça doit être le moteur du chrétien. Jésus vient une seconde fois et je dois me préparer et je dois lui préparer une venue et je dois gagner des hommes et des femmes à sa cause, je dois préparer le monde à la venue de Christ, je dois gagner le maximum d'hommes et de femmes. Nous avons dit que cette espérance conduisait forcément à un christianisme biblique. Quelqu'un qui croit à la seconde venue de Jésus se prépare sa famille, prépare sa communauté, prépare des hommes et des femmes à la rencontre de Jésus-Christ. Cet homme ou cette femme va se donner à l'évangélisation. Permettez-moi de dire que Jésus-Christ n'a jamais dit que l'évangélisation était seulement l'affaire des hommes de Dieu, c'est-à-dire du pasteur, du prophète, de l'évangéliste, du docteur, de l'apôtre, de l'ancien, du diacre, je ne sais quoi. Non, l'évangélisation est l'affaire de tout chrétien. Homme ou femme, jeune, adolescent, adulte, vieux, tout le monde est appelé à évangéliser. Certains sont appelés simplement peut-être à évangéliser dans un quartier, c'est vrai, juste autour de soi, peut-être dans son école, peut-être dans sa ville, peut-être en allant visiter les malades dans les hôpitaux, des prisonniers, peut-être simplement en distribuant des traités bibliques, des Nouveaux Testaments, peut-être simplement en copiant des messages. Vous pouvez nous appeler pour avoir nos messages, les copier autant de fois que c'est nécessaire, les distribuer autour de vous, c'est sans droit d'auteur, vous pouvez nous appeler, il n'y a pas de problème. D'autres sont peut-être appelés à faire des campagnes d'évangélisation, comme Renard Bonquet, comme T.L. Osborne. D'autres sont peut-être appelés comme moi, à prêcher l'évangile sur les médias. Trouvez votre appel dans le domaine de l'évangélisation, mais ne restez pas observateur. D'autres sont appelés à financer l'évangélisation. Oui, peut-être qu'il ne va peut-être pas témoigner à un grand nombre de personnes, mais il a ce don de libéralité. Il va soutenir des églises, il va soutenir des ministères. Oui, Jésus nous a appelés à l'évangélisation. L'espérance, cette espérance de l'Église va réveiller, cette bienheureuse espérance va réveiller celui qui s'est endormi, celui qui s'est rétrogradé, à force d'attendre le retour, la seconde venue de Jésus. Un homme ou une femme peut se relâcher dans sa marche chrétienne. Et la Bible nous dit, celui qui se relâche est frère de celui qui détruit. Il détruit son salut. Alors en entendant ce message, il peut se réveiller. Il peut se réveiller, il peut se dire, non, je ne suis pas appelé à vivre dans le péché. J'ai été délivré du péché, j'ai été sauvé du péché, j'ai été délivré du monde, j'ai été retiré du monde en Jésus-Christ. Ma place est auprès du Seigneur Jésus. Et cette personne va se réveiller et reprendre sa marche avec Christ. Nous avons dit aussi que la seconde venue de Jésus sera personnelle. Il viendra personnellement, il viendra subitement, il viendra sans prévenir. Il viendra. Ce ne sont pas des rêveries. Il viendra personnellement. Et nous voulons continuer aujourd'hui pour dire que Jésus-Christ ne viendra pas seulement seul, subitement, mais il viendra dans sa gloire. Lisons dans Matthieu 16, verset 19. Matthieu 16, verset 19. La Bible nous dit dans Matthieu 16, verset 19, 16, 27, je m'excuse. Le Fils de l'homme doit venir dans la gloire de son Père avec ses anges, et alors il rendra à chacun selon ses œuvres. Jésus dit, le Fils de l'homme, c'est-à-dire lui, lors de sa seconde venue, lors de sa première venue, il est venu, on va dire en cachette, discrètement, né dans une étable, parmi les pauvres. Il n'y avait même pas d'hôtellerie pour lui. Il n'y avait même pas de place dans une maternité pour lui. Il est venu discrètement. Quelques poignées de personnes, quelques personnes ont été prévenues de sa venue. Mais le jour de sa seconde venue, il est dit, le Fils de l'homme doit revenir dans la gloire de son Père. Ça sera public. Sa première venue était cachée, était privée, cachée. Quelques personnes le savaient. Mais cette fois-ci, ça sera publiquement que Jésus va revenir. Ça ne sera plus le fils du charpentier. Ça ne sera plus le monsieur tout discret, le petit bébé sans défense. Non, cette fois-ci, ça sera le Dieu vivant, avec toute sa gloire, toute sa puissance, tout son cortège d'anges, et tout œil le verra. Dans Matthieu 19, verset 28. Matthieu 19, verset 28. Jésus leur dit, je vous le dis en vérité, quand le Fils de l'homme, au renouvellement de toutes choses, sera assis sur le trône de sa gloire, vous qui m'avez suivi, vous serez de même assis sur les 12 tribus et vous jugerez les 12 tribus d'Israël. Au renouvellement de toutes choses. Donc quand Jésus viendra une seconde fois, dans le but de renouveler toutes choses, il sera assis sur le trône de sa gloire. Donc il viendra avec gloire, il viendra avec puissance, il viendra avec autorité. La première fois, le monde a refusé sa gloire, parce qu'il est venu, parler de sa gloire, mais il est venu sans sa gloire. Il est venu avec puissance, il a fait des œuvres puissantes, mais on l'a rejeté. La première fois, Jésus a été rejeté. Jésus a été refusé par Israël, par le monde. Jusqu'à aujourd'hui, des hommes et des femmes continuent de rejeter la divinité de Christ, continuent à rejeter le salut qui se trouve en Jésus-Christ. D'autres même disent que c'est pas vrai, que Jésus-Christ n'a jamais existé, que c'est une invention des soi-disant premiers disciples de Jésus. Que non, la Bible raconte des mensonges. Jusqu'à aujourd'hui, les hommes continuent à rejeter Jésus. Mais ce jour-là, lorsqu'il reviendra avec sa gloire, avec sa puissance, avec son autorité, avec tous ces millions, des milliards d'anges, et l'Église, et ceux et celles qui ont donné leur vie à Jésus-Christ depuis des siècles passés, jusqu'à son retour, ceux qui ne voudront pas de Jésus à cette époque-là, ceux qui auront rejeté Jésus-Christ à cette époque-là, seront contraints de voir et d'accepter son autorité, sa puissance, sa gloire, parce qu'ils verront. En fait, le monde marche par la vue et non par la foi. Ceux qui ont donné leur vie à Jésus-Christ depuis des millions d'années, avant même la venue de Christ, tous ceux qui ont cru dans la venue de Jésus-Christ, ont accepté de marcher par la foi et non par la vue. Si vous donnez votre vie à Jésus-Christ aujourd'hui, vous vous engagez dans une marche qui s'appelle la foi. Mais ce jour-là, Nous ne marcherons plus par la foi, mais nous marcherons par la vue, parce que nous le verrons tel qu'il est. Et le monde verra aussi Jésus-Christ. Ils le verront tel qu'il est, dans sa gloire, dans sa puissance, dans son autorité, dans sa toute-puissance. Et le monde reconnaîtra que Jésus-Christ est Dieu. Oh, ma prière est que vous le reconnaissiez aujourd'hui comme Dieu, comme Sauveur, comme Messie, comme le chemin, la vérité et la vie, comme celui qui est la porte qui vous donne accès à Dieu. Mon frère, ma sœur, Jésus vient bientôt. Il vient bientôt et il prendra avec lui ceux et celles qui attendent sa seconde venue, ceux et celles qui préparent sa seconde venue. Ceux qui entendent ce message et qui ne veulent pas le croire seront à cette époque-là dans la honte et dans la confusion. Ceux qui attendent sa seconde venue seront pleins de confiance, seront renouvelés dans leur espoir. Parce qu'il y a des jours, c'est vrai, à force d'attendre Jésus, on est comme un tout petit peu désespéré, on est comme un tout petit peu abattu, on est comme un tout petit peu découragé. Et on s'écrie, Seigneur, à quand ta venue? À quand? Pourquoi tu laisses tant de choses méchantes arriver dans nos vies? Mais ce jour-là, nous allons lever la tête et nous allons bénir le Seigneur. Parce que sa venue est certaine. Sa venue va nous renouveler en un clin d'œil. Les morts en Christ ressusciteront et les vivants en Christ seront changés. Et tous ces deux groupes de personnes vont monter à la venue de Christ. Ça c'est sa première venue. Nous allons étudier cela. Nous allons étudier cela. Je vous le dis en vérité, quand le Fils de l'homme, au renouvellement de toutes choses, sera assis sur le trône de sa gloire, vous qui m'avez suivi, vous serez assis sur douze trônes et vous jugerez les 12 tribus d'Israël. Jésus-Christ viendra s'asseoir sur le trône de David en Israël et il va diriger le monde. Il va juger et diriger le monde. Mon frère, ma sœur, ce ne sont pas des utopies, ce ne sont pas des rêveries, c'est la parole de Dieu et elle s'accomplira. Si la parole de Dieu s'est accomplie pour la première venue de Jésus, je ne vois pas pourquoi elle ne s'accomplira pas pour la seconde venue de Jésus. Ce ne sont pas des rêveries, ce ne sont pas des blagues, ce ne sont pas des utopies, c'est la vérité. Dans Matthieu 25, verset 31, Jésus dit: lorsque le Fils de l'homme viendra dans sa gloire avec tous les anges, il s'assiera sur le trône de sa gloire. Observez avec moi que nous avons pris trois versets du même livre de Matthieu. Donc, Jésus a répété ça plusieurs fois, qu'il reviendrait une seconde fois, qu'il viendrait une seconde fois. Il a dit plus de trois fois. Nous avons lu qu'il y a plus de 300 passages. Nous l'avons dit dans les émissions précédentes. Plus de 300 passages. Rien que dans le livre de Matthieu, nous avons lu minimum trois passages où Jésus annonce clairement qu'il doit venir une seconde fois. Mais sa seconde venue est différente de la première venue. Dans sa première venue, il est venu pour sauver. Il est venu pour guérir, il est venu pour délivrer, il est venu pour restaurer, il est venu pour enseigner, il est venu pour appeler. Mais lors de sa seconde venue, il ne viendra pas pour sauver. Il viendra pour s'asseoir sur le trône de sa gloire. Il viendra pour accomplir la promesse que Dieu a faite à David. Il viendra pour juger, il viendra pour récompenser. Il viendra. Si Jésus l'a dit plusieurs fois, quoique Jésus dise toujours la vérité, c'est comme s'il voulait mettre l'accent sur quelque chose. Attention mon frère, attention ma sœur, Ne nous laissons pas distraire par le monde. Ne nous laissons pas distraire par le péché. Ne nous laissons pas distraire par les mondanités. Ne nous laissons pas distraire par le sexe, par l'argent, par les carrières professionnelles, par la politique, par la religion. Ne nous laissons pas distraire, mais laissons-nous conduire par la parole de Dieu. Le monde sera surpris, nous l'avons lu. Il viendra subitement, à l'improviste, à l'heure à laquelle on ne s'y attend pas. Lorsque Jésus se séparait de ses disciples pour la première fois, sur la montagne des Oliviers, dans Actes 1, 9 à 11, les disciples savaient que Jésus était en train de partir. Mais ils ne savaient pas dire à quelle heure précise il partait. Mais ils savaient qu'ils se séparaient d'eux. Les disciples d'eux aujourd'hui, qui attendent la venue de Jésus, savent que Jésus vient, mais ils ne savent pas à quelle heure précise. Nous voyons des signes de son retour. Nous voyons des signes de sa venue. Mais nous ne savons pas dire que Jésus vient précisément à telle heure. Du reste, lui-même a dit, ni les anges, ni lui-même ne connaissent l'heure à laquelle il vient. Jésus a dit, je suis parti vous préparer une place et je viendrai vous chercher. Combien de livres j'ai lu sur des hommes et des femmes qui ont eu des révélations sur le ciel, sur le paradis, sur l'enfer. Et sur la partie du paradis, sur la partie du ciel, Jésus dit à ces hommes et ces femmes qu'il a déjà fini et qu'il vient bientôt pour chercher son Église. Mon frère, ma sœur, Jésus vient. Je ne sais pas vous dire quand précisément, mais je peux vous donner des signes précis qui annoncent son retour. Premièrement, le rétablissement de l'État d'Israël. La montée des Juifs sur la terre d'Israël sont des signes de son retour. Nous allons voir, nous allons les étudier plus précisément dans les prochaines émissions, avec beaucoup plus de précision, pardon. Nous allons voir les prophéties. Les prophéties qui annoncent son retour dans l'Ancien Testament. Quels sont ces signes? Attention mon frère, attention ma sœur. Arrêtons de dormir, mais soyons réveillés. Pourquoi? Parce que Jésus vient bientôt. Il revient bientôt. Sa seconde venue est proche. Paul dit, le salut est aujourd'hui plus près de nous que lorsque nous avions cru. Permettez-moi d'interpréter, le salut est plus près de nous que lorsque nous avons cru il y a quelque temps en arrière, il y a quelques mois en arrière, il y a quelques années en arrière. C'est plus près de nous aujourd'hui. Alors, réveillons-nous. Rejetons les œuvres des ténèbres. La fornication, l'adultère, la pornographie, le vol, la jalousie, les disputes, les meurtres, les calomnies, les souillures, l'homosexualité. Rejetons ces choses parce que le salut est plus près de nous aujourd'hui qu'il y a quelque temps en arrière. Nous nous rapprochons de sa seconde venue. 2 Thessaloniciens 1 2 Thessaloniciens 1 verset 10 2 Thessaloniciens 1, verset 10. Lorsqu'il viendra pour être en ce jour-là glorifié dans ses saints et admiré dans tous ceux qui auront cru, car notre témoignage auprès de vous a été cru. C'est Paul qui parle à une de ses communautés. Il dit, lorsque Jésus viendra pour être glorifié et admiré par tous ceux qui auront cru. Mon frère, ma sœur, la seconde venue de Jésus est biblique. Elle est biblique. Nous le verrons physiquement. C'est pour ça que je rejette la théorie qui dit que la seconde venue de Jésus a eu lieu, sous prétexte que le jour de la Pentecôte était la seconde venue de Jésus. Non. Jésus reviendra physiquement, personnellement. À la Pentecôte, c'est le Saint-Esprit qui est descendu. Je refuse aussi la théorie qui dit que le monde se convertira et Jésus-Christ viendra. Non, le monde a toujours rejeté Dieu. Et du reste, le jour de sa seconde venue, lors de sa première phase, il y aura des gens encore sur terre. L'église sera enlevée, mais il y aura encore des gens sur terre. Et le monde ne va pas se convertir, il suffit simplement de lire le livre des Apocalypse sur les fléaux. On dit même quelque part qu'ils vont refuser de se tourner vers Dieu. Donc si Dieu doit attendre que le monde accepte Jésus-Christ pour faire venir Jésus-Christ, eh bien, dites, Jésus ne reviendra jamais. Voilà pourquoi Jésus va revenir, que le monde l'accepte ou pas. Je refuse aussi la théorie qui dit que lorsque quelqu'un se convertit à Christ, c'est ça la seconde venue de Jésus. Non, ce n'est pas écrit comme ça. C'est vrai que Dieu, c'est vrai que le Père éternel et Jésus-Christ font du chrétien sa demeure, mais ce n'est pas ça la seconde venue de Jésus. Nous avons lu, les deux anges disent aux disciples, tel qu'il est monté, c'est de cette manière-là qu'il reviendra. Et Jésus doit s'asseoir sur le trône de David. Mon cœur n'est pas le trône de David. Non, mon cœur est le temple. Mon corps est le temple du Saint-Esprit. Mon corps n'est pas le trône de David. Je refuse aussi la théorie qui dit que lorsque une personne meurt, c'est en ce moment-là que Jésus fait son retour. C'est pas vrai, c'est pas ce qui nous est dit. Parce qu'il est parlé des anges qui viendront aussi avec Jésus, et il nous est dit qu'il s'assiera sur le trône de David. Donc, je refuse cette théorie. Mon frère, ma sœur, au moment où nous sommes en train de terminer cette émission, d'aujourd'hui, pour aujourd'hui, qu'en est-il de vous? Aujourd'hui, le Seigneur vous dit qu'il vient bientôt. Il ne veut pas vous perdre. Il veut que vous prépare, que vous vous prépariez à sa venue. Êtes-vous prêt à sa venue? S'il venait dans cet instant, au moment où nous sommes en train de parler, est-ce que vous serez parmi ceux qui seront heureux ou honteux, ceux qui seront glorifiés ou ceux qui seront rejetés? Je ne connais pas votre état d'âme, vous la connaissez. Mais si vous n'êtes pas prêt, Jésus vous dit, aujourd'hui son sang est encore disponible pour vous préparer à sa venue. Si c'est cela le cas, baissons simplement la tête dans la prière et prions. Et répétez ces simples mots. Dites, Père éternel, au nom de ton Fils Jésus-Christ, j'ai entendu ta voix, j'ai entendu ta parole, j'ai entendu ton message. Je te demande pardon parce que je me suis endormi. Je te demande pardon parce que je me suis laissé distraire par les choses du monde. J'invoque le sang de Jésus-Christ dans ma vie pour me purifier de tout péché, de toute souillure de ce monde. Je crois et je confesse que maintenant que j'ai demandé pardon, je prends un nouveau départ avec Jésus-Christ. Je crois que je suis réveillé, que je suis debout en Jésus-Christ et que je m'engage maintenant à une nouveauté de vie, à une nouvelle marche avec Jésus-Christ. Au nom de Jésus-Christ, amen. Si vous avez fait cette prière, mon frère, si vous avez fait cette prière, ma sœur, croyez que par la foi, toutes choses sont renouvelées et que vous prenez maintenant un nouveau départ avec Jésus-Christ. Si vous avez besoin de prière, si vous avez besoin de conseils, si vous avez besoin de réécouter ce message, si vous avez besoin d'être dirigé vers une église vivante, basée sur la parole de Dieu, basée sur la Bible, et qui croit dans le message de la seconde venue de Jésus, si vous avez besoin de connaître les différentes heures de diffusion sur votre radio préférée de l'émission, de cette émission « Venez à Jésus », vous pouvez joindre notre ministère, le ministère Jésus pour tous, au plus de 143 819 910 910. Vous pouvez joindre notre ministère Jésus pour tous au plus de 143 819 910 910. Je le répète, au plus de 143 819 910 910. Je suis Raphaël Mambou et le nom de cette émission est Venez à Jésus. Nous nous retrouvons la fois prochaine sur le même thème, la seconde venue de Jésus. Que Jésus continue de vous bénir, que Jésus continue de vous garder. À la fois prochaine. Amen.

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1: Les autres nous voient. Et là, je vous renvoie tout particulier à ce bouquin remarquable de Richardeau, Le peuple protestant français, qui a fait une enquête précisément sur ce sujet, comment le protestantisme est perçu dans la société française. Et ce qui ressort, tout d'abord, d'une manière quasi générale de cette enquête, c'est que le français moyen regarde le protestant français avec sympathie. Ça peut paraître tout à fait étonnant. Finalement, ça ne l'est pas. Quand on se réfère au sondage auquel nous avons fait allusion la dernière fois, qui considère que 2 millions de Français se disent proches du protestantisme. Bien entendu, dans ces 2 millions de Français, il y a une partie importante qui ne sont pas protestants, mais qui se disent proches du protestantisme précisément à cause de cette sympathie, ce courant de sympathie générale que le français éprouve pour les protestants français et pour les protestants français uniquement. Richardeau a noté que le protestantisme étranger ne jouit pas du tout de la même sympathie au sein de la population française. Le français aime ses protestants mais pas les autres protestants. Voilà un petit peu la situation paradoxale à laquelle nous sommes confrontés. Alors, quand on sait comment les querelles religieuses ont été âpres dans notre pays, on peut se demander comment, en l'espace de quelques siècles, même pas, l'évolution s'est faite d'une hostilité très importante, comment est-on passé justement à une situation de sympathie? Et quelles sont les raisons de cette sympathie? Et la première raison que Richardeau note, c'est que nous sommes dans un siècle, finalement cette sympathie ne date pas de bien longtemps, hein. Ça remonte simplement à quelques dizaines d'années en arrière, et ceci parce qu'il y a une évolution au sein des mentalités où aujourd'hui, les questions religieuses n'intéressent plus le français moyen. Par contre, ce qui est important aujourd'hui, ce qui est la grande affaire de notre société moderne, ce sont les questions politiques. Et c'est pourquoi le centre du débat national se trouve déplacé de la question religieuse à la question politique. Et le protestantisme français, qui est encore au début du siècle, était regardé avec suspicion, maintenant jouit de cette évolution des mentalités. Richardeau note un certain nombre de traits qui sont considérés comme généraux par les Français moyens. En fait, le Français moyen connaît mal le protestantisme et les protestants. Ils en ont une idée souvent qui est stéréotypée, qui appartient aux images d'Épinal et qui repose sur un certain nombre de grands traits. Finalement, ce qui caractérise le français, le protestant dans l'esprit du français, c'est souvent que c'est quelqu'un qui appartient à la HSP, c'est-à-dire la haute société protestante. Les protestants sont un petit peu rapprochés, si vous voulez, des juifs à ce niveau-là. Ce sont des banquiers. Pour beaucoup de gens, les protestants sont tous des banquiers, comme tous les juifs sont des Rothschild, à peu près. On fait allusion constamment aux grandes banques protestantes, aux grands commis du régime protestant, aux officiers de marine protestants, qui effectivement sont en proportion relativement importante, mais qui évidemment sont loin de représenter l'ensemble du

protestantisme français. Ce qui est souvent une raison de la sympathie du français pour le protestant, c'est alors là, entre guillemets, les protestants se marient. Les protestants, attendez, les pasteurs. Parce qu'on pourrait dire aussi que les catholiques se marient, mais pas les prêtres. Et alors ça c'est vraiment quelque chose de très très important dans l'esprit du français moyen. Savoir que les pasteurs se marient, alors ça c'est vraiment ce qui les rend sympathiques. Et finalement, quand on demande aux Français, à beaucoup de Français moyens, qu'est-ce que c'est qu'un protestant, ce sera la réponse, c'est quelqu'un qui se marie. Richardot a noté ça avec beaucoup d'humour. Sous-entendez les pasteurs. Alors ça change tout, immédiatement. Alors, ce faisant, ils sont considérés comme plus équilibrés que les catholiques. Et la religion protestante est considérée comme plus proche des hommes, plus normale, plus naturelle. Un certain nombre de prises de position de la Fédération protestante, en ce qui concerne l'éthique sexuelle et familiale, par exemple, ont aussi contribué à cette image de marque du protestantisme, pas toujours d'une manière qui est tellement recommandable, qui est tellement biblique. Par exemple, il est vrai que dans le domaine de l'éthique sexuelle et familiale, le protestantisme est souvent beaucoup plus libéral que le catholicisme. Je pense par exemple à des questions comme l'avortement, l'homosexualité, la contraception, enfin bref, tous ces grands débats qui sont au centre aujourd'hui des préoccupations de beaucoup de Français de notre temps. Le fait que le protestantisme ait pris un certain nombre de positions libérales à ce niveau-là a contribué à le rendre sympathique aux yeux d'une grande partie du public français qui est souvent extrêmement laxiste. Et si il y a 2 millions de gens qui se disent proches du protestantisme, ce n'est pas parce que ce sont des gens qui trouvent que l'évangile est prêché avec beaucoup plus de pureté dans le protestantisme que dans l'Église catholique, mais ils sont attirés précisément par cet aspect du libéralisme protestant que nous, en tant que chrétiens évangéliques, très souvent nous dénonçons. Alors, c'est pourquoi lorsqu'on parle de cette sympathie dont jouit le protestantisme en France, il faut relativiser. Ce n'est pas une sympathie dont on a toujours lieu de se réjouir, loin s'en faut. Les protestants sont aussi considérés comme beaucoup plus concrets que les catholiques, beaucoup plus engagés dans les affaires de la cité. Une autre image de marque aussi que Richardot note, c'est que les Français ignorent le nombre de protestants. Et souvent, ils pensent qu'il y a beaucoup plus de protestants qu'il n'y en a en réalité. C'est ainsi que quand on demande à un Français moyen à combien il estime le nombre des protestants en France, ça tourne autour de 6 ou 7 millions dans l'esprit des gens. Alors que, bon, je crois que si on part en comptant très large sur la base d'un million, je crois qu'on n'est pas loin de la vérité. Vous voyez ? Il y a donc une influence du protestantisme français qui est hors de proportion avec son importance numérique. Et ça, c'est tout à fait intéressant à noter. Ça vient de ce que le protestantisme a la possibilité de s'exprimer par la radio, par la télévision, par les journaux, par ses organes officiels que sont la Fédération protestante. Et cela donne au protestantisme un poids qui n'est pas en proportion avec son importance réelle. Ensuite, le protestant, il y en a certains qui vont jusqu'à dire 10 ou 20 millions. Certains pensent qu'il y a même 20 millions de protestants, enfin c'est l'exception quand même. Mais trouver des réponses en disant 10 millions de protestants en France, c'est pas rare. Encore là, quand j'étais cette semaine avec le représentant en France des LAL, qui est un juif français, lui aussi croyait qu'il y avait autour de 10 millions de protestants français. Il se plaignait amèrement qu'il n'y avait pas plus de voyages qui étaient organisés, de voyages touristiques, pèlerinages, comme il disait, qui étaient organisés par le protestantisme. Il y a beaucoup plus de catholiques qui organisent des pèlerinages qu'il y en a de protestants. Je lui dis, mais monsieur, c'est tout à fait logique. Nous sommes extrêmement minoritaires. Enfin, quand même, il dit en proportion, ça ne correspond pas. Je lui dis, mais en proportion, qu'est-ce que vous voulez dire? Vous savez qu'il y a à peine un million de protestants en France? Il me dit non. Je croyais qu'il y avait au moins 6-7 millions de protestants, mais je dis non. Il apprenait, n'est-ce pas? Alors, voilà, si vous voulez, comment les choses se présentent à ce niveau-là. D'autre part, le protestantisme est souvent aussi considéré est synonyme pour beaucoup de gens de liberté. Là où
le catholicisme est perçu dans sa hiérarchie, dans les prises de position tranchantes, le protestantisme est considéré comme une religion de liberté. Et c'est ce qui la rend sympathique à beaucoup de Français. Quand nous disons religion de liberté, il y a deux choses. D'une part, il y a le libéralisme en matière de mœurs que nous avons dénoncé, qui lui alors est tout à fait regrettable, et qui est placé sous ce vocable de religion de la liberté. Et puis il y a aussi, à un degré moindre, hélas, la véritable liberté de la Bible, n'est-ce pas ? Celui d'être un chrétien qui est responsable devant Dieu et qui n'est pas soumis à une hiérarchie humaine comme l'est l'Église catholique. Un certain nombre d'images du passé demeurent, par exemple l'austérité protestante. Quand on connaît les milieux protestants réformés en particulier, il y a de quoi rigoler. Quand on parle de l'austérité protestante, il n'y a qu'à voir la Feuve, par exemple, pour voir où on en est dans cette austérité-là. Mais il n'empêche qu'il reste malgré tout, chez les grands bourgeois protestants, dont certains sont actuellement au gouvernement, par exemple, et qui ne sont pas particulièrement austères dans leur vie privée, que je pense à des gens comme Jospin ou autres, mais la présentation de ces gens-là porte quand même... les vestiges du passé à ce niveau-là, ce sont quand même des gens qui ont une certaine prestance qui accrédite encore cette image de marque de l'austérité protestante. Les protestants sont aussi considérés comme le fer de lance de tout ce qui touche à l'éducation. On a considéré, et on considère dans la société française, non sans raison, que les questions d'éducation ont toujours été le grand pôle d'intérêt du protestantisme français. Et ça, c'est vrai. L'école laïque républicaine et obligatoire était l'école des protestants. Ce sont les protestants qui ont forgé cette idée et qui l'ont mise au point dans le cadre de la Troisième République. La plupart des familles protestantes ont des ancêtres, des générations et des générations d'ancêtres qui ont été enseignants depuis l'époque de Jules Ferry jusqu'à nos jours. Aujourd'hui, les protestants sont aussi en pointe dans le domaine des recherches sur l'éducation, mais là aussi, hélas, pas dans le bon sens. Ils sont considérés comme étant une sorte de laboratoire expérimental de tout ce qui est en pointe dans le domaine justement du laxisme moral, enfin tout ce que nous avons pu voir dans la FEUF, et la FEUF ou bien les unions chrétiennes de jeunes gens, la FEDE, enfin les mouvements de jeunesse protestants en général sont souvent les plus corrompus, les plus pourris, n'est-ce pas, par tout ce que nous voyons aujourd'hui se mettre en place dans notre société. Et ce n'est pas pour rien non plus que le gouvernement actuel contient une très très grande proportion de ministres protestants qui sont dans cette voie-là et dans cette veine-là. Voilà donc, si vous voulez, comment le protestant voit le français. Le français voit le protestant, pardon. Le doyen Carbonnier, qui est donc un juriste protestant de très grand niveau, concluait en disant ceci: les protestants sont aimés dans la mesure où ils sont une micro-minorité. Et voilà, ça, je crois, c'est une réflexion importante. C'est parce qu'ils sont si peu nombreux qu'ils sont sympathiques. C'est parce qu'ils sont quasiment, sur le plan numérique, au seuil au-dessous duquel ils sont condamnés. Un groupe sociologique est condamné à disparaître. Eh bien, le protestantisme français est exactement dans ces eaux-là. Et il apparaît en quelque sorte, aux Français moyens, comme une sorte de vestige, une sorte de fossile d'une réalité qui a été redoutable à une certaine époque, et qui maintenant est totalement inoffensive. Par exemple, la fête que nous organisons, pour La Roche-Bernard,
La réaction de la population de La Roche-Bernard est tout à fait typique de cet état d'esprit. Il y a des années, des dizaines d'années, qu'il n'y a plus de protestants à La Roche-Bernard. Et voilà que la municipalité de La Roche-Bernard a proposé, autour de cette fameuse chapelle de Notre-Dame, de consacrer un week-end tout entier pour que les protestants fassent dans cette chapelle ce qu'ils voudraient. Pourquoi ? Parce que ça appartient à l'histoire, ça appartient au folklore local, à tout un passé, etc. Mais le protestant réel, le protestantisme réel, n'est pas sympathique en soi, mais tout simplement parce qu'il appartient au passé. Alors ça, c'est inquiétant. Parce que finalement, dit Carbonnier, jouir d'une sympathie parce qu'on est une micro-minorité, ça veut dire tout simplement, eh bien, accepter de renoncer à sa vocation. Car qu'est-ce que c'est que la vocation du chrétien en général ? Eh bien, c'est de se développer, c'est de s'étendre. Et Carbonnier dit, que se passerait-il si dans quelques années, quelques dizaines d'années, à la suite d'un réveil, le nombre des protestants français, qui est, disons, pour reprendre le sondage ici, de 2 millions en comptant vraiment tous les marginaux possibles et imaginables, eh bien, passer justement à 5 ou 6 millions, comme la plupart des Français pensent que c'est. Eh bien, peut-être que justement l'image à ce moment-là, favorable que le français a du protestant, se transformerait à ce moment-là, dit Carbonnier. Et ceci, évidemment, n'est pas du tout impossible. Ce qui est aussi intéressant de noter dans ce sondage, c'est que les Français s'intéressent aux protestants sur le plan sociologique, sur le plan historique, sur le plan politique, parce que aussi le protestantisme est souvent en pointe dans un certain nombre d'options politiques, n'est-ce pas ? Mais ils ne s'intéressent absolument pas aux croyances et aux doctrines des protestants. Ça, c'est quelque chose de tout à fait notable. Il y a même, note Richardot, un refus total des Français de se pencher, de s'intéresser aux doctrines des protestants. C'est presque viscéral, dit Richardot, et c'est presque instinctif. Et en creusant plus loin, justement, ce refus, Richardot arrive à la conclusion suivante. Le protestant est dans l'esprit du français ce qu'il aurait aimé être, et ce qu'il ne peut pas être à cause d'une histoire, en quelque sorte. Et s'intéresser de trop près aux protestants, les connaître en profondeur, serait une telle remise en question que le français moyen ressent instinctivement, eh bien, qu'il claque la porte pour éviter cette remise en question. Et la conclusion de Richardot, c'est que précisément, le protestantisme français pose une question dans la société française à la fin du XXe siècle. C'est une interpellation pour la société en général, parce que elle lui montre ce que la société française aurait pu être si l'histoire avait suivi une autre évolution et si le protestantisme n'avait pas été étouffé, écrasé, comme il l'a été il y a quelques siècles. Ça. Et Richardot fait ici un parallèle avec une étude extrêmement approfondie de Pierre Fitte, qui est parue il y a quelques années, qui s'appelle « Le mal français ». Pierre Fitte, ancien ministre du gouvernement du général de Gaulle, ancien garde des Sceaux sous Giscard d'Estaing, est un homme qui est arrivé à la conclusion que un des maux dont souffre la société française de tous les temps, c'est le centralisme. Centralisme sur le plan politique. Il suffit de regarder une carte de France pour voir que toutes les routes convergent vers Paris comme une gigantesque toile d'araignée, que toutes les voies de chemin de fer convergent vers Paris, que le moindre fonctionnaire ne peut pas prendre dans une région reculée, la Corse ou n'importe où, la moindre décision sans en référer à Paris. Bref,
tout se trouve concentré dans cette espèce de capitale tentaculaire et omnipotente où, où toutes les décisions se prennent. Et malgré la révolution de 89, malgré l'évolution démocratique qui marque la société française, le centralisme fait que finalement la démocratie n'est pas aussi totale, dit Pierre Fitte, dans notre pays que par exemple dans les pays anglo-saxons. Il reste cette espèce d'état d'esprit d'en référer constamment à l'autorité supérieure, qui était au départ celle du roi, évidemment avec le point culminant en la personne de Louis XIV, la monarchie absolue, mais finalement aussi qu'on retrouve à l'époque de la République dès 89 et finalement jusqu'à nos jours. Et cette situation fait que l'initiative individuelle est presque systématiquement étouffée dans notre pays, que un certain nombre de génies, que ce soit sur le plan scientifique, technique, littéraire ou autre, sont souvent obligés de s'expatrier, notamment aux États-Unis, pour pouvoir réussir. Et ceci parce que, justement, il y a cette espèce de carcan étouffant du centralisme français. Or, d'où vient ce centralisme? D'où vient cette mentalité centraliste qui est la marque de notre pays? Pierre Fitte, qui est catholique, n'a pas peur de dire du catholicisme. C'est le catholicisme romain qui a donné cette vision pyramidale de la société française, de la même manière que l'Église catholique est organisée de manière pyramidale. Et Richardot reprend cette thèse en disant qu'il y a parallèle, qu'on le veuille ou non, entre les croyances religieuses et puis les institutions. Les institutions sont le reflet des croyances religieuses de la majorité du pays. L'institution catholique est une institution hiérarchisée, centralisée. La France, pays catholique, se trouve bâtie sur le plan institution exactement sur ce modèle-là. Le protestantisme, au contraire, de par son essence même, est décentralisé. Chaque église a son autonomie propre. Et ce qui est la marque du protestantisme, c'est le fédéralisme, au contraire. Mais le pouvoir est à la base. Il y a l'autonomie interne, même par exemple dans des églises qui sont beaucoup plus hiérarchisées, beaucoup plus centralisées que les nôtres, par exemple, qui sont tout à fait le reflet de cette vision-là. Mais par exemple, même dans l'église réformée ou dans l'église luthérienne, il y a une beaucoup plus grande autonomie des paroisses, comme ils disent, qu'il n'y en a par exemple dans l'église catholique. Ça, c'est absolument indiscutable. Les plus élevés, n'est-ce pas, ne sont en fait que des délégations de pouvoir qui leur sont accordées par la base. Et cela, dit Pierre Fitte, se retrouve aussi sur le plan des institutions dans les pays protestants. C'est dans les pays protestants qu'on trouve la véritable démocratie. C'est dans les pays protestants qu'on trouve la véritable décentralisation et qu'on trouve le véritable fédéralisme. Le cas le plus caractéristique, on pourrait prendre quelques exemples, les États-Unis par exemple, qui ont été fondés sur cette vision de base, mais peut-être l'exemple le plus parfait de ce parallélisme entre croyances et institutions sur le plan de la décentralisation, de l'autonomie et de la démocratie, c'est la Suisse. La Suisse, qui est un modèle du genre à ce niveau-là. Et Richardot dit, voilà ce que la France aurait pu être. La France aurait pu être ça. Et le français garde une certaine nostalgie de ce chemin, finalement, qui n'a pas été pris. Il souffre de ce mal français dont il ne parvient pas à se débarrasser. Et la sympathie qu'il éprouve pour le protestant vient de ce que précisément les institutions du protestantisme français
lui montre ce qu'aurait pu être la France tout entière. Mais encore une fois, ça ne concerne que les institutions et pas les croyances. Les croyances seraient une remise en question trop grande. Alors il y a refus d'étudier les convictions des protestants français. La sympathie, finalement, dont jouit le protestant, vient de l'indifférence religieuse du peuple français. Les doctrines que professent les protestants, pour la majorité des Français, sont totalement dépourvues d'intérêt. Et paradoxalement, il n'y a que chez certains catholiques que ce que professe la foi que professent les protestants présente un intérêt dans la mesure où les catholiques les plus en pointe considère le protestantisme, encore une fois, comme un laboratoire de recherche de l'Église de demain, d'un certain nombre de choses qui ne peuvent pas se faire en milieu catholique, parce que l'institution ne le permet pas, mais qui méritent d'être tentées, des expériences qui méritent d'être tentées, et qu'ensuite, on pourra peut-être réadapter au sein de l'Église catholique, disons récupérer au sein de l'Église catholique. Et dans l'œcuménisme, ça c'est quelque chose que nous voyons tout à fait. Prenons par exemple le cas du réveil charismatique. Bon, le réveil charismatique ne pouvait pas se développer à l'intérieur de l'Église catholique, c'est évident. Mais lorsque un certain nombre de catholiques se sont penchés sur le réveil charismatique en milieu protestant, ils se sont dit, tiens, voilà une expérience intéressante, avec des excès, avec des choses qui sont discutables, etc. Mais on peut le réintégrer au milieu catholique. On peut récupérer cette expérience pour revitaliser l'Église catholique. Ou pour revitaliser dans leur vision à eux, l'Église tout court, puisque l'Église catholique, c'est l'Église. Il n'y en a pas d'autre. Et c'est pourquoi on entend très souvent dire, dans les rencontres œcuméniques, où parfois certains protestants, dans des grands envolées lyriques, disent « il est temps de refermer la parenthèse de la réforme », on entend ça parfois. Certains catholiques disent « ne la refermez pas trop vite, on a encore besoin de vous ». Ça, c'est typique. Voilà, si vous voulez, comment cela se présente au niveau du catholicisme. Toujours pour le peuple français, 9 Français sur 10 n'ont jamais entendu parler de la Fédération protestante. Ils ne savent pas ce que c'est. Bien entendu, inutile de leur parler des dénominations protestantes, réformées, baptistes, luthériens. De plus en plus, avec l'abandon de l'étude de l'histoire, les jeunes Français, les jeunes générations, ignorent même qu'il existe des protestants. Ça commence à se voir. Et ça commence à se voir de plus en plus. Alors c'est pourquoi il est vain, tout à fait vain, de se définir en tant que évangélique, réformé, baptiste, ou tout ce qu'on voudra, surtout dans le contexte actuel avec les sectes, parce qu'immédiatement, pour le français, baptiste, évangélique, réformé, c'est égal secte. Il y a catholique, protestant, point. C'est pourquoi il est extrêmement important, en face du français moyen, de se définir d'abord comme protestant. Et puis pour ceux qui sont un petit peu plus évolués que la moyenne, si j'ose dire, dans la connaissance du monde religieux et qui demandent à un protestant, mais de quelle tendance? Alors là, on peut à ce moment-là expliquer. Mais il est vain autrement d'essayer de se définir d'abord comme évangélique, ou d'abord comme réformé, ou d'abord comme ceci ou comme cela. Là, c'est totalement tapé à côté. Même le fait, disais-je tout à l'heure, que de se référer à la Fédération protestante pour le français moyen n'a pas grande valeur. La référence à la Fédération protestante vaut pour les pouvoirs publics, qui, eux, traitent avec la Fédération protestante et ne connaissent du protestantisme que la Fédération protestante. Et pour le français moyen, ça n'a finalement pas grande valeur. Les protestants sont considérés comme des gens discrets. Et ça, c'est aussi une grande qualité qu'ils ont. Peut-être qu'il n'est pas une des choses dont nous avons à nous réjouir. Enfin, il ne faut pas non plus être trop tapageur, il y en a qui ce serait un petit peu de trop. Mais ils sont tellement discrets, finalement, qu'ils disparaissent. Hein. Alors, cette vision qu'ont les Français du protestant est extrêmement intéressante.
parce qu'elle permet justement de se situer dans la société française, et elle permet en même temps de savoir comment aborder, comment rendre témoignage. Je crois que le fait que le protestant jouisse d'un capital de sympathie, même si ces sympathies ne sont pas toujours basées sur des raisons qui sont tout à fait valables, est tout de même un point de départ intéressant, un point de départ important dont on peut se servir justement dans le témoignage. Il s'agit par conséquent de comprendre également jusqu'où va cette sympathie et ne pas croire que cette sympathie est acquise d'une manière inconditionnelle et d'une manière totale. Et notamment, cette sympathie disparaît très souvent lorsque le protestant sort de cette discrétion, lorsqu'il sort de cet effacement que la société française lui assigne, autrement dit, lorsqu'il retrouve sa vocation de témoin. Le protestant est aimé, il est toléré, à condition qu'il se taise, en quelque sorte. À condition qu'il s'efface, à condition qu'il disparaisse. Mais il est certain qu'à partir du moment où il entre dans une autre voie, alors il est quelqu'un qui dérange, il est quelqu'un qui agace. Et je disais encore tout à l'heure, il pose une question. Il pose une question que le français ne veut pas recevoir. Une question que le français ne veut pas entendre. Et à partir du moment où il la pose, d'une manière claire, alors il n'est plus aussi sympathique que cela. Maintenant, voyons un autre point, si vous le voulez. C'est quel est l'avenir du protestantisme sur le plan sociologique dans la société française. C'est un avenir menacé. 1% de la population française, c'est le seuil minimum, je disais tout à l'heure, au-delà duquel, selon les lois sociologiques, une minorité est condamnée à disparaître. Elle est condamnée à disparaître parce que elle n'a plus la possibilité, non pas simplement de s'étendre, mais de subsister par le jeu, par exemple, des mariages et autres. À partir du moment où une minorité tombe au-dessous d'un certain seuil, elle ne peut plus pratiquer de mariage à l'intérieur du groupe, elle est obligée de se marier avec des gens qui sont à l'extérieur du groupe et qui étant donc la majorité, automatiquement va la restreindre et la réduire de plus en plus jusqu'à sa disparition totale. Voilà comment se trouve actuellement le dilemme du protestantisme. Ce dilemme est aussi aggravé par une autre raison, une autre situation, c'est qu'il y a ce qu'on pourrait appeler une véritable diaspora protestante. Diaspora, d'un mot grec utilisé pour le judaïsme, d'une dispersion protestante. Il y a eu, jusqu'à la fin du siècle dernier, au début de ce siècle, un certain nombre de grands réservoirs protestants. Nous en avons parlé. L'Alsace-Lorraine, qui a encore cette fonction, le Languedoc, Roussillon, le Poitou, bref, un certain nombre de grandes régions où on trouvait des minorités protestantes relativement importantes. D'autre part, ces minorités protestantes étaient essentiellement des minorités rurales. Il y avait des terroirs protestants, des villages protestants. Notre siècle a vu deux choses à ce niveau-là. D'une part, le phénomène de l'urbanisation et par conséquent de l'exode rural. De l'exode rural qui a joué pour toutes les couches de la société française, protestantes ou non, dans ce sens que les jeunes quittaient les campagnes pour venir travailler dans les villes. Et on pouvait penser qu'au niveau protestant, on pourrait transplanter dans les villes
les paroisses rurales qui étaient ainsi déracinées. En fait, ce n'était pas si simple. Ça n'était pas si simple parce que dans son village, le protestant formait un groupe cohérent, un groupe uni. Parachuté dans la ville, il ne trouve plus ce milieu cohérent et uni. Et pour peu que la foi ne soit pas à la hauteur de la situation, il y a tout simplement disparition, dilution dans la masse, dans l'incroyance. L'incroyance qui est aussi la marque des sociétés urbaines. On a l'habitude de dire que le breton perd la foi en débarquant à Montparnasse. C'était vrai aussi pour le protestant. D'autre part, le protestantisme étant déjà minoritaire, il se trouvait dispersé dans des grandes villes, pas dans les mêmes villes, vous comprenez ? Avec le brassage de population qui s'opère, il y a une dissémination où on trouve par exemple deux ou trois familles dans une ville, deux ou trois familles dans une autre, etc., qui rend toute vie cultuelle, toute vie spirituelle impossible. Automatiquement, il y a aussi perte de la foi, au bout d'un certain nombre d'années. Enfin, il y a le fait que cette micro-minorité qu'est le protestantisme se trouve confrontée avec des courants idéologiques qui la marginalisent, qui la réduisent et qui font que il n'y a plus de région véritablement protestante aujourd'hui, si ce n'est l'Alsace-Lorraine encore. Département concordataire. À cela s'ajoute un certain nombre d'autres facteurs culturels, tels que par exemple la perte de la mémoire collective. Sur le plan sociologique, un groupe ne peut pas exister s'il n'a pas une mémoire collective. Et ça, les Juifs l'ont bien compris. Les Juifs qui se sont trouvés souvent dans cette situation dans laquelle se trouve le protestantisme français, et qui malgré tout ont réussi à subsister, grâce justement à la mémoire collective. Un des grands slogans qui revient constamment dans le judaïsme, c'est « Souviens-toi ». Toute la religion juive est centrée justement sur cette réalité du souvenir. Ce souvenir du fait que l'on appartient au peuple de Dieu, héritier de toute cette histoire extraordinaire qu'est l'histoire de la Bible, et qui a permis au peuple juif de garder dans son exil, dans ses vicissitudes, une certaine conscience d'être un groupe homogène. Le protestantisme français n'a pas le même privilège. D'abord parce qu'il a une histoire beaucoup plus récente. 400 ans d'histoire, c'est peu. Et bien qu'il y ait eu des hauts faits qui pouvaient être en quelque sorte la base d'une sorte, comment pourrait-on dire, d'une chanson de geste, oui, d'une geste protestante, les hauts faits des martyrs, l'œcuménisme a mis un coup sensible à cela. Parce que dans le contexte œcuménique, pour ne pas déplaire au catholicisme, on a moins tendance à enseigner aux enfants, justement, les hauts faits du passé. Les hauts faits des martyrs d'autrefois. Et cette perte de conscience collective fait que souvent, le jeune protestant est amené à se dire, puisque le catholicisme a évolué, il n'y a pas tellement de différence entre eux et nous, et il n'y a plus cette identification sur le plan sociologique. Là, c'est une étude, évidemment, uniquement sociologique, qui fait abstraction totalement du spirituel. Nous y viendrons juste à la fin de cette étude, finalement, ici, nous n'avons pas seulement affaire à des réalités de type sociologique, mais vraiment de type spirituel, dans ce sens que l'Esprit de Dieu peut bouleverser tout ça. Mais si on se tient simplement aux critères sociologiques, il est certain que l'avenir du protestantisme est sombre, à cause de ces réalités-là. D'autre part, il y a aussi un autre point extrêmement important à souligner, c'est que la société française de tout temps, et la société française moderne plus particulièrement, n'est pas adaptée, n'a-t-elle jamais été, à l'esprit protestant. Comme le dit le doyen Carbonnier dans une très belle formule,
aujourd'hui comme hier, le protestant est dans la société française l'étrange étranger. La conception qu'est la sienne de l'autonomie, de la décentralisation, de l'initiative personnelle, entre en conflit constamment et d'une manière permanente avec l'esprit français centralisé dont nous parlions tout à l'heure, enclin à la passivité, etc. Si bien que le protestantisme français se trouve devant le dilemme suivant, ou bien affirmer son identité, et à ce moment-là, s'affirmer contre, s'opposer, ou bien s'adapter à la mentalité générale et perdre son identité. Et c'était là souvent la deuxième alternative qu'il adopte, tout simplement parce que justement il se trouve dans cette situation de micro-minorité qui fait qu'il n'a plus la force de s'affirmer contre. Le protestantisme est aussi considéré d'une manière assez négative sur le plan historique. Le protestantisme d'aujourd'hui est sympathique aux Français, mais le protestantisme d'hier ne l'est pas. Tout ici est en paradoxe. Nous disions tout à l'heure le protestantisme français sympathique, mais pas le protestantisme étranger. Eh bien, nous pouvons dire de la même manière, le protestantisme actuel est sympathique, mais le protestantisme d'hier ne l'est pas. Et ceci est tout à fait typique dans l'enseignement d'histoire, ou du moins dans ce qu'il en reste. Et Richardot a fait une étude extrêmement intéressante à ce niveau, épluchant la plupart des manuels scolaires qui traitent de l'époque de la Réforme, de l'époque des guerres de religion, de la révocation de l'édit de Nantes, etc., pour voir comment l'histoire du protestantisme était présentée aux jeunes Français. Alors, bien entendu, quand on touche à des ouvrages scolaires qui ont pour but de se mettre au niveau de jeunes enfants qui n'ont pas la possibilité d'entrer dans des considérations trop complexes, il y a obligatoirement une simplification et une caricature. Mais justement, dit Richardot, le fait que l'on ait affaire à des simplifications est extrêmement intéressant parce que ça montre quelle est la conviction profonde de ceux qui font cette simplification-là. Par exemple, Richardot note que le modèle protestant de société est totalement répudié dans l'enseignement officiel de l'histoire, et ceci d'une manière systématique. Il a étudié, par exemple, la présentation du siège de La Rochelle. Le siège de La Rochelle est présenté comme quelque chose de tout à fait légitime. En fait, quelle était la raison profonde du siège de La Rochelle ? C'était un désir de l'État français de détruire le protestantisme. C'était au moment de l'absolutisme, la montée de l'absolutisme français, avec Richelieu, et qui devait culminer avec Louis XIV, la centralisation de l'État français, qui n'avait pas toujours été aussi centralisée. Au Moyen-Âge, par exemple, contrairement à ce que l'on croit, le Moyen-Âge n'était pas une époque obscurantiste, mais c'était une époque où les gens avaient une très très large autonomie, une très large liberté. Il y avait par exemple des villes libres qui s'administraient d'une manière tout à fait autonome, bien souvent, par rapport au pouvoir central. Et la monarchie française, l'affirmation de la monarchie française s'est fait contre, justement, cette autonomie dont avaient joui les sociétés au Moyen-Âge. Et automatiquement, le protestantisme était perçu comme un facteur de division au moment où l'on essayait d'unifier, entre guillemets, la nation. Unifier, c'est-à-dire uniformiser la nation. La vision française, comme la vision catholique, est la vision de l'uniformité. Et ça, c'est un débat qui reste très actuel aujourd'hui. Par exemple, au niveau de l'école, la querelle de l'école libre ou de l'école publique, n'est-ce pas ? C'est exactement le même problème. École unique parce que nous sommes dans un état unique, en quelque sorte. Admettre un dualisme scolaire, eh bien, c'est diviser la société française.
Il faut qu'il y ait une uniformité totale. De la même manière que la vision de l'Église catholique de l'œcuménisme, c'est l'uniformisation totale sur le modèle romain. On trouve exactement le même problème. Et ça commence avec Richelieu. Alors, à partir du moment où Henri IV, roi protestant, avait accepté de laisser subsister des non-catholiques dans son royaume, eh bien, il fallait donner à ces gens-là les moyens de subsister. Il fallait donc leur garantir une autonomie sur le plan politique, disons, sur le plan des institutions. Si cela n'était pas, alors, du fait justement de sa situation de minorité, le protestantisme ne pouvait subsister. Et Richelieu l'avait bien compris. Quand il a voulu mettre fin à la République de La Rochelle, eh bien, c'était pour mettre fin au protestantisme français. Or, quand vous lisez les livres d'histoire, dit Richardot, vous lisez exactement l'inverse. Vous lisez que Richelieu n'avait pas voulu s'en prendre aux protestants en tant que tels, mais simplement au pouvoir politique des protestants. Vous lisez que les protestants constituaient un État dans l'État, et ça vous retrouvez des affirmations modernes. À partir du moment où un groupe est considéré comme dangereux dans notre pays, c'est parce qu'il forme un État dans l'État, vous trouvez ça toujours. Et alors, par conséquent, il fallait mettre fin à cet État dans l'État. Par exemple, on lit ceci, les protestants étaient dangereux. On lit aussi ceci, les protestants avaient abusé des privilèges de l'édit de Nantes. Ils étaient devenus un parti politique, donc des rebelles. Des gens qui n'étaient pas loyaux à l'État français, au roi. C'est assez cocasse, d'ailleurs, de voir que c'est dans les livres d'histoire de la République anticlérical et anti-monarchique qu'on trouve ce genre de choses, n'est-ce pas ? L'État était incarné par le roi, ce roi qu'on a guillotiné, mais à l'époque, c'était lui qui représentait l'État. Et le culte de l'État en France est quelque chose de terrible. Un autre chef d'accusation, c'est que les protestants de La Rochelle étaient les alliés de l'Angleterre. Bien entendu, ils cherchaient à s'appuyer sur ceux qui pouvaient leur apporter du secours. Mais il est certain que, par exemple, quand on lit la confession de foi dite de La Rochelle, qui n'a d'ailleurs pas été écrite à La Rochelle, qui a été dédicacée au roi de France, François Ier, le préambule dit ceci, « Nous voulons, Majesté, enfin, c'est plus exactement les mots, vous faire connaître ce que nous, protestants français, ou français plutôt protestants, nous croyons, et nous vous affirmons par la même occasion que nous sommes des sujets extrêmement fidèles, extrêmement loyaux de votre majesté. » C'était tout le contraire de ce que les protestants pensaient. Mais là, c'était considéré par l'État centralisateur français comme une menace. Le fait de ne pas croire comme les autres, le fait de ne pas être comme les autres, le fait d'avoir des institutions qui étaient autres que celle de la majorité, était considérée, alors même que c'était une petite minorité, comme une menace intolérable qu'il fallait à tout prix écraser et à tout prix réduire. Et la cause de la révocation de l'édit de Nantes n'est pas autre chose non plus. N'a pas d'autre raison que cela. Par exemple, il y avait dans un ouvrage ce titre, « La prise de La Rochelle, deux points, la fin du danger protestant ». Les protestants avait des privilèges politiques. Et puis toujours cette notion d'être un État dans l'État. Et la prise de La Rochelle a été vraiment cette marche irrésistible vers la constitution de l'État moderne, qui est associée encore aujourd'hui avec l'idée du bien. L'État moderne, c'est le bien. Par conséquent, on ne peut pas. Comment peut-on être persan ? Comment peut-on être différent ? C'est pas possible. Il est question de l'arrogance des protestants qui entraînaient des désordres publics à La Rochelle, etc. etc. Enfin, voyez le genre de choses. Dans le chapitre des guerres de religion, on retrouve aussi l'état d'esprit que nous soulevions, c'est-à-dire que les doctrines des protestants ne sont pratiquement jamais étudiées. D'ailleurs, il est assez rare de voir le titre « La réforme », mais on trouve plutôt le titre « Les guerres de religion ». La réforme en tant que telle n'intéresse pas.
La réforme n'a d'incidence que dans la mesure où elle a entraîné des troubles religieux. Et par conséquent, on met l'accent justement sur ce fait. Les protestants, du fait qu'ils étaient protestants, ont entraîné des guerres dans notre pays. Et s'il y a eu cette période terrible de troubles, de massacres, etc., qui ont été les guerres de religion, c'est parce qu'il y avait des protestants, par conséquent, ils ont eu tort d'être des protestants, parce qu'il n'y en avait pas eu, il n'y aurait pas eu de troubles. Voilà la conclusion qui en sort. Donc, s'il y a eu des guerres de religion, c'est à cause d'eux. C'est eux qui sont responsables, en fin de compte. Ils ont brisé l'unité de la nation française. Ils ont brisé l'unité, le consensus national. Et ce sont des gens qui ont divisé l'opinion. Alors, on ne prend pas en considération le fait que ça a été récupéré par des partis politiques, l'Église, la Ligue, ou au contraire les Valois, etc. Non, ça n'intéresse. On fait le court-circuit total là-dessus, n'est-ce pas ? C'est le protestantisme en tant que tel qui a été facteur de troubles et fauteur de troubles dans notre pays. Il est assez rare, par exemple, de voir noter que Calvin était français. Parce que Calvin ne peut pas être français dans l'esprit, dans cet esprit unitariste, parce qu'il a entrepris, il a entraîné justement une coupure, une cassure dans la nation. Alors on insiste sur le fait qu'il est allé à Genève, etc. Et pour beaucoup de jeunes Français, Calvin était un Suisse, tout simplement. Et l'école, disais-je tout à l'heure, est encore le reflet de cette vision. Le sectarisme de l'école, des tenants de l'école laïque aujourd'hui, c'est tout simplement le vieux sectarisme de Richelieu qui réapparaît, cette fois-ci contre l'Église catholique. C'est assez curieux. On trouve cette idée du centralisme, n'est-ce pas, ce qui est une marque de l'esprit français, comme disait Pierre Fitte, le mal français. Pour ce qui est du règne de Louis XIV, alors en général, la révolte des Camisards est totalement occultée. Très rares sont les jeunes Français qui ont entendu parler de la révolte des Camisards, parce que ce n'était pas une période tout à fait glorieuse. Très peu sont ceux qui ont entendu parler de l'appauvrissement de la France à la suite de la révocation de l'édit de Nantes et de l'exode qui en a résulté. Et très peu ont ceux qui ont entendu parler alors tout simplement du protestantisme étranger. Voilà donc, si vous voulez, comment se présentent les choses. Qu'est-ce qu'on peut dire encore? Oui, cela provoque de la part du protestant lui-même un certain nombre de réflexes. Un certain nombre de réflexes qui sont ataviques et que on adopte très vite en général. D'abord, effectivement, le protestant ne se sent vraiment jamais un Français à part entière. Il voudrait l'être, mais il se sent beaucoup plus toléré. Par exemple, les médias parleront volontiers de l'Église de France, sous-entendez l'Église catholique. Par contre, ils vous parleront des protestants français. C'est-à-dire, finalement, que le protestantisme n'est pas considéré comme quelque chose de vraiment national, de vraiment autochtone. Il y a des protestants en France, mais c'est une anomalie, en quelque sorte. L'Église de France est, bien entendu, catholique. Ça va de soi. Même pour des gens qui sont loin de toute considération religieuse, comme le sont souvent les journalistes. Mais ils vous parleront, l'Église de France a pris position en faveur de telle et telle chose, etc. Bon, si vous comprenez, l'Église de France est l'Église catholique. Alors l'Église protestante n'est pas l'Église de France, alors. Mais dans la mentalité, non, finalement. Dans le subconscient, non. Bien entendu, si on discute avec eux comme ça, ils diront, bah si, bien sûr, mais dans le subconscient, non. Et ça, le protestant le sent. Et par conséquent, il essaiera souvent de donner des signes d'allégeance, qu'il est bien un Français comme les autres. Par exemple, les protestants français sont souvent beaucoup plus patriotes que les non-protestants. Par exemple, pendant la guerre de 1914, tout à fait typique de voir le grand nombre de Français, protestants français, qui sont morts, comme on disait, entre guillemets, pour la France. Il n'y a
Par exemple, si vous allez dans des vieux temples qui ont été construits avant la guerre de 1914, vous avez presque toujours à l'entrée du temple une plaque avec les noms de ceux qui sont morts pendant cette guerre de 1914, morts pour la France. C'était une gloire pour ces communautés protestantes de mettre en avant le grand nombre de morts qu'ils avaient eus pour la France, parce que c'était la preuve qu'ils étaient bien français. Ils étaient tellement français qu'ils n'avaient pas hésité à combattre une autre puissance protestante qui était l'Allemagne. Vous trouvez aujourd'hui la même chose dans les engagements politiques d'une grande partie d'un grand nombre de protestants, y compris l'engagement à gauche, etc., qui est une manière aussi de s'affirmer français et de faire de la surenchère à ce niveau-là pour montrer qu'on est bien français, on est bien intégré dans la communauté nationale. D'autre part, il y a ce désir de s'aligner sur la France globale et de cette tendance, n'est-ce pas, a un effet tout à fait négatif parce qu'elle pousse à l'assimilation, à la perte de l'identité, à la perte de la spécificité. Je parlais tout à l'heure de l'austérité protestante qui a été effectivement un fait jusqu'au début du siècle. Et puis soudain, les protestants se sont rendus compte qu'ils étaient considérés comme des gens austères et qu'on les reconnaissait à leur austérité. Alors ils ont balancé dans l'autre extrême. Et vous voyez, par exemple, chez les jeunes protestants, souvent, même chez des pasteurs, un langage ordurier, grossier, etc. C'est encore une fois faire de la surenchère pour vous dire ben, on n'est pas différent des autres. On est des Français comme les autres. Et ils sont tellement plus différents que finalement ils perdent même, ils sont le sel qui n'a plus de saveur, quoi. Voilà à quoi ça aboutit, et c'est extrêmement négatif, extrêmement grave. Par exemple, les mouvements de jeunesse protestants sont typiques de cette évolution. Je pense par exemple à un mouvement comme ce qu'on appelle la FEDE, Fédération des étudiants protestants, université et lycée, du second cycle, auquel j'ai milité en son temps, et qui ont été finalement en pointe dans les événements de mai 68. Qui ont été amenés à renoncer à toute spécificité chrétienne. Je me souviens d'avoir quitté ce mouvement à ce moment-là, au moment où il avait été décidé que d'abord on ne s'occuperait plus, on ne ferait plus d'études bibliques, uniquement des études littéraires, politiques et œcuméniques. Et après on a même laissé tomber l'œcuménisme pour ne faire plus que de la littérature et s'occuper de questions politiques. C'est cette assimilation. Puis finalement, eh bien, les mouvements de jeunesse protestants ont disparu. La FEDE, on n'en parle plus aujourd'hui, parce que finalement, pourquoi continuer à se dire protestant si on est exactement comme les autres? La FEUF, bon, c'est ce qu'il en reste. Les colonies chrétiennes, les colonies de vacances protestantes, etc., bon, c'est pas brillant non plus. Et par conséquent, il y a une perte de toute la jeunesse protestante. Et la plupart des protestants sont des gens d'un certain âge, et souvent d'un âge certain. Quand on va dans les églises réformées, la moyenne d'âge tourne autour de 50 ans, au mieux, parmi les benjamins, n'est-ce pas ? Alors il y a un gros problème à ce niveau-là, au niveau du renouvellement de la jeunesse. Une jeunesse qui souvent continue à se dire protestante, mais uniquement sociologiquement, et sans plus aucune référence à une foi ou à des croyances précises, mais uniquement à un vague passé ou à une vague appréhension des problèmes, sans que cela ne change plus rien à rien. Un autre aspect, un dernier aspect avant de conclure, c'est la mondialisation. Précisément parce qu'ils ne se sont pas intégrés dans la société française, parce qu'ils se sont menacés, constamment menacés. Une sécurité qui est certes une sécurité réelle aujourd'hui, qui n'est plus comparable avec l'époque des camisards ou autres, mais une sécurité qui reste précaire. Il est tout à fait intéressant de voir, par exemple, que la Fédération protestante a réagi très vivement au sujet des lois sur les sectes, parce que finalement, elle a senti instinctivement qu'il y avait là la même intolérance qui était celle de Richelieu, par exemple, et que très vite, cette attaque de groupes marginaux pourrait également déraper et se retourner contre elle, qui reste aussi un groupe minoritaire. Et alors, précisément, à cause de ce sentiment de menace permanente qui pèse sur elle, la communauté protestante de France a besoin de se sentir appuyée par les grandes communautés protestantes qui sont en dehors de la France. Il a toujours eu des contacts extrêmement étroits avec
le protestantisme mondial. L'Allemagne, l'Angleterre, les États-Unis, les pays scandinaves en particulier. C'est vrai aussi souvent au niveau des familles. Les protestants sont souvent des grandes familles, et des grandes familles qui sont restées unies au-delà des frontières. Ces familles ont été

des branches de telle et telle famille qui sont restées en France. Alors, vous, ils ont des cousins aux États-Unis, d'autres en Allemagne, d'autres en Hollande ou ailleurs, d'autres en Australie. Et par exemple, quelque chose de tout à fait intéressant, c'était de voir dernièrement comment notre ami Monsieur de Beaulieu, que vous connaissez sans doute la plupart d'entre vous, le vieux pasteur qui se trouve en retraite à Villemoine, qui lui est allemand, il est né allemand, n'est-ce pas? Mais sa famille était originaire d'ici. Ils se sont rassemblés, je crois que le West France en avait fait tout un article là-dessus il y a un an ou deux. Ils se sont rassemblés tous les deux Beaulieu qui venaient du monde entier, c'était tout à fait intéressant. Il y en avait qui ne s'étaient jamais vus ni d'Ève ni d'Adam. Ils se rencontraient à cette occasion pour revenir à leurs racines, revenir à leurs origines. Il y en avait qui venaient de tous les coins du monde. C'était la même famille, c'était la famille de Beaulieu. Alors, ça s'explique justement par ce sentiment d'insécurité qui caractérise les protestants. On part facilement à l'étranger à la moindre, dès qu'on se sent menacé, quoi, hein. Alors, donc, quel est l'avenir du protestantisme français sur le plan sociologique? Eh bien, apparemment, sur un plan strictement humain, c'est un avenir sombre. C'est une réalité qui est amenée à disparaître à plus ou moins long terme. Et pourtant, eh bien, nous sommes ici un petit peu devant un phénomène qui échappe aux lois de l'histoire, aux lois de la sociologie. De la même manière que Louis XIV pouvait penser qu'il avait exterminé le protestantisme, eh bien, en fait, son avenir est finalement entre les mains de Dieu. Son avenir est certes difficile, parce qu'il faudrait ajouter aussi toute la pression antireligieuse qui s'exerce également sur le catholicisme. Mais le catholicisme, étant donné son importance numérique en France, peut se permettre de perdre des millions de gens qui se trouvent sécularisés, laïcisés, qui virent à l'athéisme. C'est évident que le protestantisme ne peut pas se permettre ce luxe. Alors, c'est un avenir sombre. Comment réagir face à cette situation? D'abord, évidemment, dans une dimension de foi renouvelée. Dieu peut changer les choses, un réveil est possible, certains diraient même un réveil est probable, à plus ou moins long terme. Comme le disait le doyen Carbonnier, Dieu peut encore agir et bouleverser toutes les données. Maintenant, il s'agit d'espérer et de croire, mais peut-être y a-t-il aussi un certain nombre de choses qui peuvent être faites. Et qu'est-ce qui peut être fait? Eh bien, comprendre les dangers qui menacent. Savoir s'accepter comme précisément cet étrange étranger. Et ne pas chercher à gommer cette différence. Mais peut-être l'affirmer non pas d'une manière agressive, mais sans complexe. Et ce faisant, alors il y a un certain nombre de conséquences qui en découlent. Il s'agit de lutter contre un certain nombre de choses. D'abord, la diaspora du protestantisme, qui finalement se concentre à Paris, pour l'essentiel. Et là, on rejoint finalement une des grandes préoccupations de notre temps, justement, la décentralisation et la régionalisation. La Fédération protestante l'a compris, justement, qui a élaboré, qui est en train de mettre au point cette réalité, c'est-à-dire créer des communautés où les gens restent. Parce que le protestantisme, il y avait un autre phénomène qui jouait également, c'est que le protestant, homme du livre, homme de réflexion, ayant donc le goût pour l'étude de la Bible, mais le goût pour l'étude tout court, finalement, qui était intéressé par tout ce qui touchait à l'éducation et à la culture, était souvent un homme qui émergeait rapidement au point de vue intellectuel de la masse catholique. Et c'est la raison pour laquelle les protestants jouaient un tel rôle au temps de la Troisième République en particulier. Seulement, ce qui se passait, c'est que les élites protestantes qui se dégageaient ainsi au niveau, par exemple, de l'école communale, eh bien, étaient les premières à faire partie de cette diaspora. C'était ceux qui se retrouvaient ensuite dans les villes, à Paris, etc., etc. Et le protestantisme, les terroirs protestants se trouvaient décapités de leurs élites.
Et ça, c'est encore le

le problème aujourd'hui. Encore le problème aujourd'hui pour les élites protestantes se retrouvent à Paris. N'est-ce pas? Alors il faut lutter contre cette tendance. Un retour au pays, en quelque sorte, crée des communautés où l'on reste, où les jeunes restent, qui ne sont pas des tremplins vers un avenir sociologique plus important, mais où l'on reste. Deuxièmement, lutter au niveau de l'éducation. Redonner aux jeunes une éducation véritablement protestante, c'est-à-dire chrétienne, biblique tout simplement. Redonner aux enfants une conscience d'appartenir à une communauté qui a un passé, qui a une identité, et comme le dit Richardo, à un peuple protestant. Prendre conscience qu'il existe un peuple protestant français. Et troisièmement, et ça, ce n'est pas la moindre des choses, lutter pour le maintien de la liberté. La liberté que le protestantisme français a conquis au prix de tant de luttes, de sang, de martyrs, etc. Et que la société moderne, consciemment ou inconsciemment, a tendance à renier, à grignoter. Par exemple, ce sont les protestants français qui ont instauré le jeudi, à l'époque de la Troisième République, le jeudi qui était férié, enfin les enfants ne travaillaient pas, n'allaient pas à l'école, et ce n'était pas du tout pour leur permettre d'aller faire du patin à roulettes ou de la planche à voile, mais pour leur permettre d'étudier la Bible. C'était le jour qui était consacré à l'enseignement religieux. Bon, aujourd'hui, dans la mesure où l'enseignement religieux, ça n'existe presque plus, bon, on a tendance à supprimer ça. On parle de supprimer le mercredi maintenant pour faire le long week-end à partir du vendredi, etc., pour permettre aux gens de partir en week-end. Bon, c'est pas toujours de la mauvaise intention de la part des pouvoirs publics, mais c'est parce qu'ils oublient que là, il y a une composante qui doit être respectée. Alors, il y a tout un combat à mener à ce niveau-là aussi, au niveau du respect de la liberté en général, et la liberté religieuse en particulier. Ça, le problème des sectes aussi s'inscrit dans ce contexte-là. Alors voilà les trois points essentiels dont dépend ici la survie du protestantisme français, en dehors de cette intervention d'Esprit de Dieu, et finalement de ce réveil qui est celui qui pourrait vraiment bouleverser encore une fois toutes les données. Voilà, est-ce que vous avez des questions à poser ?

Bonjour à tous, je suis Raphaël Mambou. Que Jésus vous bénisse, qui que vous soyez, où que vous soyez. Le nom de cette émission est « Venez à Jésus ». C'est une grâce, c'est un privilège, c'est un honneur, comme je l'ai dit, de pouvoir vous retrouver. Ce n'est pas parce que nous sommes meilleurs, ce n'est pas parce que nous sommes plus spirituels, ce n'est pas parce que nous sommes plus excellents, c'est simplement que Dieu nous a fait grâce. Et c'est une grâce de pouvoir se retrouver autour de la parole de Dieu, autour de quelques versets bibliques pour partager la pensée de Dieu. C'est un privilège. Beaucoup auraient bien voulu être à notre place en ce moment, mais ils n'en ont pas l'opportunité ou ils n'en ont plus l'opportunité. Mais nous, à qui Dieu a fait grâce en Jésus-Christ, ma prière est que nous puissions profiter de cela au maximum. Nous sommes en train d'étudier depuis quelques émissions, depuis quelques temps, les compromis de Pharaon. Aujourd'hui, c'est notre 10e émission. Et avant de commencer, je voudrais que nous prions, que nous rendions gloire à Dieu le Père, au travers de Jésus-Christ, pour ce privilège qu'il nous fait aujourd'hui. En tout cas, moi, pour ma part, c'est vraiment par grâce, parce que je sais d'où je viens, je sais ce que Dieu a fait, et ce que je vis aujourd'hui, ce sont des promesses que Dieu avait faites il y a quelque temps en arrière qui se sont accomplies. Alors, remercions Dieu avec moi pour ce jour. Père éternel, merci. Merci pour ta fidélité. Merci pour ton amour. Merci pour ta patience. Merci pour ta parole. Merci pour le sang de Jésus-Christ. Merci pour mon frère et ma sœur en ce moment. Nous voulons, Seigneur, entendre ta parole. Je veux, Seigneur, disparaître. Et je veux que toi seul paraisses et que tu parles à chacun d'entre nous. Car si tu ne nous instruis pas, Seigneur, nous sommes perdus. Si tu ne nous insistes pas, nous sommes perdus. Si tu ne nous guides pas, nous sommes perdus. Merci Père, au nom de ton Fils Jésus-Christ. Amen. Les compromis de Pharaon. Lisons directement dans la version Le Semeur, dans Exode 10, versets 8 à 11. Exode 10, 8 à 11. On rappela Moïse et Aaron auprès du Pharaon, qui leur dit « Allez, rendez un culte à l'Éternel, votre Dieu. » Mais quels sont ceux qui iront ? Moïse répondit « Nous irons avec nos enfants et nos vieillards, nos fils et nos filles. Nous emmènerons notre petit et gros bétail, car nous allons célébrer une fête en l'honneur de l'Éternel. » Le Pharaon répliqua Que l'Éternel soit avec vous lorsque je vous laisserai partir avec vos enfants. Il est clair que vous avez de mauvaises intentions, mais ça ne se passera pas ainsi. Que seuls les hommes aillent rendre un culte à l'Éternel, puisque c'est cela ce que vous me demandez. Que seuls les hommes aillent rendre un culte à l'Éternel. Vous remarquerez que dans tous les trois compromis que nous avons que nous sommes en train d'étudier, les deux premiers et celui-ci, dans la déclaration de Pharaon, c'est que l'Éternel est leur Dieu, et le Dieu de Moïse est le Dieu d'Israël. Mais il n'est pas le Dieu de l'Égypte, il n'est pas le Dieu de Pharaon. Malgré tous les prodiges, malgré tous les miracles que Moïse est en train de faire, et les miracles que Moïse est en train de faire, les jugements que Dieu fait au travers de Moïse sur l'Égypte, se passent dans le ciel, sur la terre et dans la mer. Les Égyptiens à cette époque avaient une multitude de dieux. Des dieux qui étaient dans le ciel, des dieux qui étaient sur la terre, des dieux qui étaient dans la mer, qui étaient dans le sol, qui étaient dans les airs. Et lorsque Moïse est en train de faire tous ces miracles, en fait c'est un jugement que Dieu est en train de faire face à ces faux dieux. Mais c'est aussi la manière de Dieu de montrer à l'Égypte qu'il est beaucoup plus puissant que les dieux qui sont en train d'adorer. Mais Pharaon ne comprend pas cela. Dans son langage, il est toujours en train de dire « votre Dieu, votre Dieu ». Le Dieu d'Israël, l'Éternel Dieu n'est pas son Dieu. Malgré
tous les miracles qui sont en train d'être faits, il aurait pu comprendre, se dire, mais attends, mais comment ça se fait que mes idoles, comment ça se fait que mes statues n'arrivent pas à me débarrasser du Dieu unique d'Israël? Mon frère, ma sœur, Pharaon représente le Dieu de ce monde, le Dieu de ce siècle, qui est Satan. Et Satan ne veut pas de la domination de Dieu sur sa vie, sur son existence. Satan est en rébellion contre Dieu. Satan a une haine contre Dieu. Mais ne pouvant pas attaquer Dieu directement, il attaque tout ce que Dieu a créé. Il attaque toutes les créatures de Dieu. Satan a pris la place d'Adam dans ce monde. Le Dieu de ce monde, c'est Satan. Et ce diable, ce démon, propose des compromis aux enfants de Dieu. Nous avons vu le premier compromis, servez Dieu dans le monde, conformément au monde. Deuxième compromis, servez Dieu mais ne vous éloignez pas du monde, ne sortez pas du monde. Qui est qu'on retrouve en vous certaines caractéristiques du monde. Et le troisième compromis, il dit que seuls les hommes partent et laissez vos enfants dans le monde. Le monde, système de pensée, façon de vivre. Non, moi et ma maison, nous servirons l'Éternel. Satan réclame nos enfants. Il sait que maintenant, pour les parents, il ne saura pas les avoir directement. Peu importe ce qu'il propose, il ne pourra pas les avoir. Alors, rusé tel qu'il est, il se dit, je vais toucher les parents, mais par ricochet. Je vais toucher les enfants, et je pourrai avoir les parents. Je veux me servir des enfants pour récupérer les parents. Écoutez, essayez d'imaginer. Vous êtes chrétien, vous avez donné votre vie à Jésus-Christ. Vous vous êtes marié, vous avez des enfants, papa et maman aiment le Seigneur. Mais les enfants préfèrent le monde qu'à Jésus-Christ. Ou les parents ont éduqué les enfants, les parents chrétiens ont éduqué les enfants selon le système du monde. D'abord, il y aura des conflits dans ce couple, dans ce foyer, dans cette famille. Et puis les parents auront tendance à revenir petit à petit au monde. Et c'est ça la ruse du diable. Le compromis est un arrangement dans lequel deux ou plusieurs parties font des concessions mutuelles dans le but d'arriver à une collaboration. Satan veut collaborer avec les enfants de Dieu. Il dit, d'accord, c'est vrai, je ne peux pas vous empêcher de prier, je ne peux pas vous empêcher de lire la Bible, je ne peux pas vous empêcher d'aller à l'église, de passer dans les eaux du baptême, mais laissez vos enfants au moins vivre dans le monde. Non. Nous sortirons du monde, nos enfants, nos brebis, tout ce qui nous appartient devra servir Dieu. Éphésiens 6, nous avons lu ça là. L'émission précédente, mais lisons-le encore, Éphésiens 6, verset 4. L'apôtre Paul recommandant à une communauté chrétienne, Éphésiens 6, verset 4. « Et vous, pères, n'irritez pas vos enfants, mais élevez-les en les corrigeant et en les instruisant selon le Seigneur. Éduquez vos enfants. » Élevez vos enfants, faites grandir vos enfants dans la correction et dans l'instruction du Seigneur. Donc quand vous corrigez vos enfants, corrigez-les avec amour. Quand vous instruisez vos enfants avec amour, mais selon la voie chrétienne. Nos enfants ne peuvent pas faire n'importe quoi. Nos enfants ne peuvent pas dire n'importe quoi. Nos enfants ne peuvent pas lire n'importe quoi. Et nos enfants ne doivent pas regarder n'importe quoi. Tant qu'ils sont sous notre autorité, tant que nous sommes leurs premiers responsables, nous devons leur montrer comment vivre dans ce monde de ténèbres.
N'oubliez pas. Jésus-Christ a dit, nous sommes la lumière du monde. Donc, c'est-à-dire que dans le monde, c'est les ténèbres, c'est la confusion, c'est le noir. Et nous, nous sommes censés être des exemples. Alors, un des moyens pour corriger et instruire une personne, c'est d'être un exemple soi-même dans la vie de tous les jours. Des parents qui mentent auront du mal à arriver à faire comprendre à leurs enfants que mentir n'est pas une très bonne chose. Parce qu'ils ne sont pas des exemples. Des parents qui vivent dans l'adultère auront du mal à faire comprendre à leurs enfants que l'adultère est une mauvaise chose. Des parents qui vivent dans la fornication, dans la pornographie, dans le mensonge, dans l'adultère, dans le péché, bref, auront du mal à faire comprendre à leurs enfants que ces choses-là ne sont pas bien. Les parents chrétiens auront du mal à faire comprendre. Dernièrement, je rencontrais deux jeunes dames dont les parents sont pasteurs dans une église. Et elle me disait, elle me posait la question, elle me disait, mais comment est-ce que un pasteur peut passer sa journée à insulter des gens? Elles ont du mal à concevoir ça. Elles disent, c'est pas possible. Et vous voyez, ce genre de cas peuvent devenir des obstacles à l'évangile dans la vie de ces jeunes dames. Parce qu'elles vivent avec des pasteurs, mais qui ne vivent pas l'amour de Dieu. Matthieu 19, dans Matthieu 19, verset 14, il nous est dit ceci. Matthieu 19, commençons au verset 13. Alors on lui emmena des petits enfants, afin qu'il leur imposa les mains et pria pour eux. Mais les disciples les repoussèrent. Et Jésus dit, laissez les petits enfants et ne les empêchez pas de venir à moi. Car le royaume des cieux est pour ceux qui leur ressemblent. Il leur imposa les mains et il partit de là. Les disciples de Jésus sont devenus des obstacles à la venue des enfants vers Christ. Des chrétiens peuvent être des obstacles, des parents chrétiens peuvent être des obstacles au salut de leurs enfants. Parce que eux-mêmes ne vivent pas une vie chrétienne. Nous sommes dans Matthieu 19. Jésus-Christ avait déjà dit dans Matthieu 11, « Venez à moi, vous tous qui êtes fatigués et chargés. » Jésus-Christ appelle à lui tous ceux et toutes celles qui sont fatigués du monde. Mais si les enfants que nous avons, les enfants que nous avons mis au monde, ne viennent pas à Jésus-Christ, vers qui doivent-ils aller? Ce sont aux parents de faire venir les enfants à Jésus-Christ. Ce sont aux parents d'être les premiers évangélistes à gagner leurs enfants à Christ. Mais pour qu'ils puissent gagner des enfants à Christ, leurs propres enfants à Christ, ils doivent être des modèles eux-mêmes. Les enfants doivent voir dans leurs parents un modèle de christianisme. Attention, ne faisons pas n'importe quoi. Ne disons pas n'importe quoi. Ne regardons pas n'importe quoi. Ne nous comportons pas de n'importe quelle manière. Oh, ce sont mes enfants, je sais comment je dois les éduquer. Non. Soyons le sel de la terre et la lumière du monde dans notre foyer, dans notre famille. Bien sûr que nous ne sommes pas parfaits. Bien sûr que nous ne sommes pas Dieu nous-mêmes. Mais nous ne devons pas être des occasions de chute, d'obstacles à l'évangile dans la vie de nos enfants. Satan dit, laissez les enfants dans le monde. Or, d'une certaine manière,
Ne les évangélisez pas, ne leur parlez pas de Jésus-Christ, laissez-les vivre selon la mentalité européenne ou selon la mentalité africaine ou bien selon la mentalité asiatique ou américaine. Non. Paul nous dit, instruisez, corrigez les enfants selon le Seigneur. Comment est-ce qu'un père de famille peut demander à ses enfants de lire la Bible alors que lui-même, alors qu'il a la possibilité de lire la Bible, lui-même ne veut même pas lire? Nous serons des contre-témoignages, des obstacles à l'évangile dans la vie de nos enfants. Nous devons instruire nos enfants. C'est à nous d'instruire nos enfants selon le Seigneur. Nous ne devons pas laisser cette opportunité à d'autres personnes. Lisons un peu dans Proverbe 4. Proverbe 4, verset 1. Écoutez, mes fils, l'instruction d'un père. Proverbe 5, verset 1. Mon fils, sois attentif à ma sagesse. Proverbe 6, verset 1. Mon fils. Non, on peut se limiter à Proverbe 5, verset 1. Mon fils, sois attentif à ma sagesse. Proverbe 4. Écoutez, mes fils, l'instruction d'un père. C'est nous-mêmes qui devons faire l'instruction de nos enfants dans le Seigneur. C'est nous-mêmes d'abord, si je puis dire, je me corrige. C'est nous-mêmes d'abord. C'est une très bonne chose que d'envoyer les enfants à l'école d'hymne. Je suis d'accord. Si j'avais des enfants, je les enverrais à l'école d'hymne. Mais ne laissons pas l'école d'hymne remplacer le rôle des parents. L'école d'hymne doit assister. Ne laissons pas l'église locale remplacer le rôle des parents. Nous devons instruire nos enfants et l'église doit nous assister dans notre tâche. C'est très important. Proverbe 1, verset 8. Proverbe 1, verset 8. Écoute, mon fils, l'instruction de ton père. Et ne rejette pas l'enseignement de ta mère. Ah, nous ne devons pas rejeter. Nous ne devons pas fuir notre responsabilité. C'est à nous d'instruire nos enfants selon la voie du Seigneur. Je ne voudrais pas laisser mes enfants être éduqués par une personne qui va lui communiquer la vision, qui va lui communiquer sa vision. Non. C'est à moi de jouer le rôle de premier instructeur, de premier pasteur, de premier évangéliste, de premier éducateur dans la vie de mes enfants. C'est à nous. C'est aux parents de le faire. Nous devons disposer de notre temps pendant la journée pour passer du temps avec nos enfants. Papa, maman, avec les enfants. Nous devons nous intéresser à ce que les enfants sont en train de faire pour leur dire si c'est bien ou c'est pas bien selon le Seigneur. Ne laissons pas ces tâches-là à d'autres personnes. Oh oui, vous avez peut-être de l'argent pour envoyer vos enfants dans des grandes écoles. C'est une très bonne chose. Mais combien de temps vous passez avec vos enfants? Ils sont votre chair. Combien de temps vous passez avec vos enfants? Ils sont notre chair. Nous devons passer du temps avec nos enfants. Il y a une toute petite histoire que j'aime bien. Quand je préparais ce message, en relisant cela, ça m'a fait un peu, ça m'a fait

à lire dans 1 Colossiens 1, verset 13. Paul nous dit ceci. Commençons au verset 12. Rendez grâce au Père qui vous a rendu capable d'avoir part à l'héritage des saints dans la lumière. Verset 13. Qui nous a délivrés de la puissance des ténèbres et nous a transportés dans le royaume du Fils de son amour. Rendez grâce au Père qui nous a rendus capables d'avoir part à l'héritage des saints dans la lumière. Le Père nous a délivrés de la puissance des ténèbres et nous a transportés dans le royaume du Fils de son amour. Nous avons dit au début de cette étude que une identité est ce qui permet de différencier sans confusion possible une personne des autres personnes. C'est aussi la possibilité de regrouper plusieurs choses, plusieurs personnes, sous un même concept, une même idée ou une même valeur, ou de regrouper plusieurs personnes possédant les mêmes caractéristiques. Donc, l'identité du croyant doit être la même pour tous les croyants en Jésus-Christ. Il est impossible de faire une expérience avec Christ différente, unique, que celle des autres. Ce que je veux dire par là, c'est quoi? C'est que lorsque Jésus-Christ entre dans la vie d'une personne, lorsque Jésus-Christ devient le sauveur et le Seigneur personnel d'un homme ou d'une femme, cet homme ou cette femme vit les mêmes expériences avec les autres hommes qui ont rencontré Jésus-Christ dans tous les siècles passés. Donc, le chrétien européen, blanc, noir ou asiatique, bibliquement doit vivre les mêmes expériences que le chrétien africain, blanc, noir ou magache. Le chrétien africain doit vivre les mêmes expériences que le chrétien sud-américain, doit posséder les mêmes choses, doit avoir les mêmes caractéristiques que les autres chrétiens. Et encore mieux, le chrétien des temps de la fin doit avoir les mêmes caractéristiques, possède les mêmes caractéristiques que le chrétien des premiers temps de la Bible. Il n'est bibliquement pas possible de dire que moi, chrétien d'Afrique, je suis moins béni que le chrétien européen. Et c'est pour ça que nous avons commencé par dire que le chrétien en Jésus-Christ est une personne bénie. La deuxième caractéristique que nous avons vue, c'est qu'en Jésus, nous sommes rachetés de la malédiction de la loi pour être au bénéfice de la loi, pour être sous la bénédiction de la loi. Donc le chrétien est béni, et c'est la Bible qui le dit. La troisième caractéristique que nous sommes en train de voir en tant que chrétien, c'est que nous sommes délivrés en Jésus-Christ. Rendez grâce au Père, un qui vous a rendu capable d'avoir part à l'héritage des saints dans la lumière. Deux, qui nous a délivrés. Observez le temps du verbe. C'est dans le passé. En Jésus-Christ, Dieu nous a délivrés du royaume des ténèbres. En Jésus-Christ, Dieu nous a délivrés de Satan. Pourquoi est-ce que Dieu nous délivre ou nous a délivrés de Satan? C'est parce que avant notre nouvelle naissance, avant la nouvelle naissance, nous sommes esclaves de Satan. Dans ce bas monde, il n'y a que deux types d'esclaves. Soit vous êtes esclaves de Dieu, soit vous êtes esclaves de Satan. Il n'y a pas de troisième possibilité. Il n'y a pas de troisième voie. Comme pour dire, je suis de Dieu, mais de temps en temps, je sers Satan. Ou, je suis de Satan,

Il nous a délivrés de Satan par son sang. Vous voyez ? Dieu ne nous a pas délivrés par Pierre, par Paul, par Marie, par Joseph, par l'église catholique, par l'église protestante, pentecôtiste ou toute autre église. Non ! Dieu nous a délivrés du royaume des ténèbres par Jésus-Christ. Et Jésus-Christ a payé son sang, a payé de son sang à la croix pour chacun d'entre nous. Il est mort pour nos péchés. Il est mort pour que vous soyez libres. Si vous êtes chrétien, si vous avez donné votre vie à Jésus-Christ et que vous dites que vous êtes encore esclave, Satan est en train de vous mentir, parce que le chrétien est libre. Le croyant en Jésus-Christ est libre. Revendiquez votre liberté. Dites, croyez et confessez dans votre vie de tous les jours que vous êtes libre en Jésus-Christ de ce qui vous fait la guerre. De ce qui vous fait la guerre, ça peut être l'alcool, ça peut être le mensonge, ça peut être la colère, ça peut être la jalousie, ça peut être la haine. Ça... Revendiquez votre liberté parce que vous êtes libre en Jésus-Christ. Vous n'êtes pas esclave, vous êtes libre en Jésus-Christ. Je suis libre, libre du péché, libre du mensonge, libre de Satan, libre de la fornication, libre de l'impudicité. Je suis libre et il m'a libéré non pas pour vivre ma vie de libertinage, mais pour vivre la liberté qui se trouve en Dieu. Je suis devenu libre de Satan pour être esclave de Dieu. Libre pour être esclave de Dieu. Pas pour être encore esclave de la philosophie, pour être esclave de la médecine, pour être esclave de la modernité, pour être esclave de l'Internet. Non ! Libre de Satan pour être esclave de Dieu, servir Dieu. Parce qu'il m'a acheté, il m'a racheté. Je suis sa propriété. J'ai toujours été sa propriété. Mais j'ai été vendu au diable. Alors Jésus-Christ m'a racheté. Et je redeviens sa propriété. Je suis sous sa seigneurie, c'est-à-dire que je suis son serviteur. Et lui s'engage à me protéger, à me garder, tant que je reste sous sa seigneurie. Vous ne trouverez pas dans l'histoire de l'humanité un Seigneur aussi bon, miséricordieux que Jésus-Christ. Mon frère, ma sœur, seul Jésus-Christ vous donne la vraie liberté. Seul Jésus-Christ vous donne la vraie vie. Seul Jésus-Christ vous donne la vraie bénédiction de Dieu. À celui qui nous aime et qui nous a délivrés de nos péchés par son sang. Jésus-Christ délivre du péché. Jésus-Christ délivre du mensonge. Jésus-Christ délivre des ténèbres. Vous avez peut-être pactisé dans votre vie avec le diable. Et le diable vous réclame. Le diable veut votre mort. Vous vous rendez compte que Satan vous a menti. J'ai une solution pour vous. Elle s'appelle Jésus-Christ. J'ai une solution pour vous. Elle s'appelle Jésus-Christ. Sans lui, il n'y a pas de liberté possible. Vous êtes esclave de quelque chose ? En Jésus-Christ, vous devenez libre. Vous êtes chrétien, revendiquez votre liberté, libre en Jésus-Christ pour servir Dieu au travers de Jésus-Christ. Si vous voulez être libre, si vous voulez vraiment devenir enfant de Dieu et être libéré de ces choses, c'est très simple, il vous suffit simplement d'accepter Jésus-Christ comme votre sauveur et Seigneur personnel. Et pour l'accepter dans votre vie, il vous suffit de faire cette simple prière après moi. Prions et répétez ces simples mots avec confiance et Dieu vous entendra. Prions. Père éternel, au nom de ton Fils Jésus-Christ, je viens devant toi. J'ai entendu ton appel, j'ai entendu ton message, j'ai entendu ta parole. Je demande pardon

0: Pardon d'avoir tenté de me libérer seul de Satan. Pardon d'avoir marché avec Satan. Et je me suis rendu compte que c'était un menteur. J'invite Jésus-Christ dans ma vie comme sauveur et Seigneur personnel. J'invite Jésus-Christ comme mon Rédempteur, comme celui qui me délivre de Satan par son sang. Je crois et je confesse que maintenant, je suis une nouvelle créature, que je suis maintenant sauvé, que je suis maintenant délivré de toute forme de péché, délivré du royaume des ténèbres, que maintenant je suis un enfant de Dieu, un co-héritier de Christ. Et je te remercie et je te bénis pour cela. Au nom de ton Fils Jésus-Christ, j'ai ainsi prié. Amen. Si vous avez fait cette prière, croyez que par la foi, toutes choses sont devenues nouvelles. Vous êtes bénis, vous êtes rachetés de la malédiction de la loi, vous êtes délivrés du royaume des ténèbres. Maintenant, vous êtes libres de servir Dieu pleinement. 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Je suis Raphaël Mambou. Le nom de cette émission est Venez à Jésus. Nous nous retrouvons la fois prochaine sur le même thème, l'identité du croyant en Christ. Que Jésus continue de vous bénir, que Jésus continue de vous garder. À la fois prochaine. Amen.
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2: Bonjour à tous, je suis Raphaël Mambou, que Jésus vous bénisse, qui que vous soyez, où que vous soyez. Le nom de cette émission est Venez à Jésus. C'est une grâce, c'est un honneur, c'est un privilège de pouvoir vous retrouver encore aujourd'hui autour de la parole de Dieu pour partager quelques versets bibliques, toujours sur le thème, la parabole du Samaritain, avec toujours Jonathan Junior Mambou. Bonjour frère.
3: Bonjour et bonjour à vous qui venez de nous rejoindre.
2: Que Dieu te bénisse grandement pour ce temps d'exhortation, d'édification, d'enseignement. Que Dieu te bénisse grandement pour cela.
3: Amen.
2: Avant d'aller plus loin, je voudrais vous inviter à baisser la tête dans la prière pour dédier le reste des 30 minutes entre les mains du Seigneur. Prions. Père éternel, au nom de ton Fils Jésus-Christ, nous voici devant toi pour entendre ta parole, pour entendre ton message. Encore une fois, Seigneur, Père éternel, bénis ton serviteur Jonathan Junior. Bénis-le, Seigneur, utilise-le, inspire-le, car nous voulons comprendre toutes les richesses, nous voulons saisir toutes les richesses sur cette parabole. Dirige nos cœurs, Seigneur, à comprendre, à accepter ta parole. Au nom de ton Fils Jésus-Christ, nous avons ainsi prié. Amen.
3: Amen.
2: Jonathan Junior, qu'est-ce que tu peux nous dire aujourd'hui? Qu'est-ce que le Seigneur t'a mis en cœur aujourd'hui de partager avec nous sur cette parabole du Samaritain?
3: Que Dieu soit béni. Nous continuons toujours avec cette parabole où nous parlons de cet homme qui a été buté à des grands problèmes parce qu'il a voulu quitter Jérusalem vers Jéricho. Et Jéricho n'est pas une bonne ville. L'image de ce monde, l'image du retour au péché, l'image de tout ce qui ne glorifie pas le Seigneur. Jérusalem qui, lui, étant le lieu où se trouve le prince de la paix, le lieu où se trouve notre Seigneur de gloire. Mais cet homme a préféré quitter Jérusalem. Il est descendu et en descendant, il a été arrêté par des brigands. Il était juste d'ailleurs en cours de chemin, mais il s'est dirigé vers Jéricho. Jéricho qui, lorsque nous lisons la Bible, n'est pas toujours une bonne ville, à l'image de ce texte que nous lisons encore, de Josué chapitre 6, où Josué chapitre 6, Josué, pour ceux qui ne le connaissent pas, c'était le successeur de Moïse, et arrivé à Canaan, mais la première ville qu'ils ont affrontée, c'était Jéricho. Jéricho était, en commençant au premier verset, on dit que Jéricho était fermé et barricadé. Devant les enfants d'Israël, personne ne sortait, personne n'entrait. L'Éternel dit à Josué, « Vois, je livre entre tes mains Jéricho et son roi, ses vaillants soldats. Faites le tour de la ville, vous tous, les hommes de guerre. Faites une fois le tour de la ville, tu feras ainsi pendant 6 jours. » En fait, pour Dieu, Jéricho devait être détruite. Un peu pour dire que les enfants d'Israël ne devaient pas s'accrocher à Jéricho. Et si nous allons plus loin, au chapitre 7, d'abord, en lisant déjà le chapitre 6, vous verrez que les enfants d'Israël avaient fait le tour de la ville. Et quand ils ont fait le tour de la ville a été détruite. Dieu avait donné des instructions que personne ne pouvait prendre quelque chose de cette ville. Personne. Malheureusement, il y a un des enfants d'Israël qui avait commis une infidélité. On est dans le chapitre 7, le premier verset. On dit « Les enfants d'Israël commirent une infidélité au sujet des choses dévouées par interdit. » Achan, fils de Carmi, fils de Zabdi, fils de Zérach, de la tribu de Juda, prit les choses dévouées. Et la colère de l'Éternel s'enflamma contre les enfants d'Israël. Achan, c'était un Israélite qui commit ce qu'on ne pouvait pas commettre. Dieu avait interdit, en fait, Dieu avait dévoué par interdit tout ce qui était de Jéricho. On ne pouvait rien prendre, on ne pouvait rien laisser en vie. Et Achan, saisi par la convoitise, se vautra dans le souci de pouvoir amasser des richesses. Et il a eu des lingots, il a eu beaucoup d'histoires là, qui attira des malédictions. Parce que par la suite, les enfants d'Israël avaient entrepris d'attaquer une autre ville.
2: La ville de Haï.
3: Voilà, on va quand même un peu la lire. C'est un peu long, mais ça va donner quand même une idée à nos bien-aimés qui suivent. Je commence au verset 2. « Josué envoya de Jéricho des hommes vers Haï, qui est près de Beth-Aven, à l'orient de Bethel. Il leur dit, montez, explorez le pays. Et ces hommes montèrent et explorèrent Haï. Ils revinrent auprès de Josué et lui dirent, il est inutile de faire marcher tout le peuple. 2 ou 3 000 hommes suffiront pour battre Haï. Ne donne pas cette fatigue à tout le peuple, car ils sont en petit nombre.
2: 3 000 hommes environ se mirent en marche, mais ils prirent la fuite devant les gens d'Haï. Les gens d'Haï leur tuèrent environ 36 hommes. Ils les poursuivirent depuis la porte jusqu'à Shebarim et les battirent à la descente. Le peuple fut consterné et perdu courage.
3: Le verset 6. Josué déchira ses vêtements et se prosterna jusqu'au soir, le visage contre terre devant l'arche de l'Éternel, lui et les anciens d'Israël. Ils se couvrirent la tête de poussière. Josué dit, « Ah, Seigneur Éternel, pourquoi as-tu fait passer le Jourdain, ce peuple, pour nous livrer entre les mains des Amoréens et nous faire périr? Oh, si nous eussions su rester de l'autre côté du Jourdain, de grâce Seigneur. » Je vais lire le verset 10. L'Éternel dit à Josué, « Lève-toi, pourquoi restes-tu ainsi couché? Sur ton visage, Israël a péché. Il a transgressé mon alliance que je leur ai prescrite. Ils ont pris des choses dévouées par interdit. Ils les ont dérobées et ont dissimulées. Ils les ont cachées parmi leurs bagages. » Je suis au verset 24. Josué et tout Israël avec lui prirent Achan, fils de Zérach, l'argent, le manteau, le lingot d'or, les fils et les filles d'Achan, ses bœufs, ses ânes, ses brebis, sa tente, et tout ce qui lui appartenait, ils les firent monter dans la vallée d'Achor. Josué dit, pourquoi nous as-tu troublés? L'Éternel te trouble aujourd'hui. Achan est mort pourquoi? Parce qu'il avait pris des histoires. La grande leçon que nous tirons déjà de cette histoire, vous allez lire, vous allez remarquer qu'on a sauté. Grande leçon, c'est que Dieu ne veut pas qu'on ait des grands contacts avec Jéricho. Que nous puissions, par exemple, nous servir du mal pour obtenir des richesses de ce monde. Nous puissions suivre les voies des ténèbres pour obtenir de l'argent. Que nous puissions accepter de marcher, par exemple, dans la corruption pour obtenir de l'argent. Non. Tout ce qui se donne par Satan est dévoué par interdit. Dévoué par interdit. Ceci se marie vraiment avec ce texte qui dit « N'aimez point le monde, ni ce qui est dans le monde. »
2: Je pourrais même ajouter dans 1 Pierre 1, versets 15 à 16, il est dit ceci « Puisque celui qui vous a appelé est saint, vous aussi soyez saints dans toute votre conduite, selon qu'il est écrit, vous serez saints, car je suis saint. » En d'autres termes, Jéricho est une ville qui apporte la corruption. Tu vois? Vivre dans Jéricho, finalement, ça finit par corrompre tes habitudes, corrompre ta manière de penser, corrompre ta manière de t'habiller, corrompre ta manière de réfléchir, corrompre même ta spiritualité. Or, la Bible dit, celui qui nous a appelés est saint, et nous aussi nous devons être saints dans toute notre conduite. Être saint, ça ne veut pas dire être sans péché, mais c'est être réservé à quelqu'un. Il faut le voir dans le sens d'être réservé à Dieu.
3: Oui.
2: Et d'ailleurs, même jusqu'à aujourd'hui, nous voyons que Jérusalem, elle est différente. J'ai même appris par un professeur que Jérusalem, la ville de Jérusalem, selon une certaine carte, elle se trouve au centre du monde. Jérusalem est une ville vraiment différente. C'est vraiment une ville à part.
3: Oui.
2: Donc, dans les termes bibliques, on va dire que Jérusalem est une ville sainte. Mais toutes les autres villes, et particulièrement Jéricho, ce sont des villes où la corruption, où la vie de péché est très facile. Et tu l'as dit, Jéricho est à 388 mètres.
3: 84 mètres 380... au-dessous du niveau des mers.
2: D'accord, donc au-dessous. Et il est très facile d'avoir une vie corrompue. Mais Dieu nous dit, soyez saints, car je suis saint.
3: Jéricho est plus bas que Jérusalem. Mais à Jéricho, c'est-à-dire dans le monde, les ténèbres nous présentent des choses agréables à voir. Ça, on peut le dire. C'est agréable à voir. Hein? C'est agréable quand... C'est comme hier, hein? J'étais avec un bien-aimé frère qui sert Dieu, mais qui est venu me voir en pleurant, pour me dire, en tout cas, frère, je regrette ce que j'ai fait. Je savais pas qu'est-ce qu'il voulait dire. En tout cas, je sais pas comment moi je pouvais faire ça. Et au finish, c'était qu'il est tombé dans la fornication. Alors, je sais pas. Alors, quand je l'ai écouté, bon, je lui ai juste dit, c'est vrai, je lui ai dit beaucoup de choses. Mais je lui ai fait voir que tu vois, le péché, quand on le voit, c'est beau. Avant de commettre l'acte, c'est très beau.
2: C'est très beau.
3: Mais, c'est ça le mal avec le péché. Tu aimes, tu peux aimer, c'est beau à voir, c'est vraiment comme à Cannes. Hein? Dans Josué 7, je suis au verset 21. Je peux prendre au verset 20. Quand il a été détecté que c'était à cause de lui que Dieu a perdu, qu'Israël puisse perdre la bataille, on demande à Josué. Josué dit à Cannes, verset 19, « Mon fils, donne gloire à l'Éternel, le Dieu d'Israël, et rends-lui hommage. » Dis-moi donc ce que tu as fait, ne me le cache point. Achan répondit à Josué et dit, il est vrai que j'ai péché contre l'Éternel, le Dieu d'Israël, et voici ce que j'ai fait. Regardez le verset 21. J'ai vu dans le butin un beau manteau de chignard. Dans le manteau en question, il était beau. Donc quand il a vu que c'était beau, il a dit ça, il faut prendre. Mais il ne savait pas. Plus tard, que ce manteau de chignard allait lui attirer
2: des problèmes.
3: Voilà.
2: La mort, carrément.
3: Oui. En fait, le manteau de chignard, chignard nous rappelle la ville de Babylone.
2: Mm-hmm.
3: Hein? Babylone, c'est toujours ce monde. Hein? Ce monde qui a déporté les enfants d'Israël. Hein? Ce monde qui symbolise le lieu où on fait des choses qui ne sont pas conformes à la parole. Hein? À l'image toujours de la tour de Babel. Elle a été construite là, dans le pays de Shinéar. Et il a pris le manteau de Shinéar, qui était beau, 200 sicles d'argent et un lingot d'or du poids de 50 sicles. Mais un lingot d'or, c'est beaucoup. Donc quelqu'un peut se dire, ah, cet argent, je vais le voler. Hein? C'est ça. Il peut se faire des idées, je vais quitter le pays, je vais faire ceci, cela. Mais
2: je vais me rassurer les vieux jours.
3: Oui, mais pour quelle fin? Parce qu'on peut avoir l'argent, on peut avoir toutes ces richesses frauduleuses, Et puis, se dire qu'on vivra bien sur la terre, mais aux yeux de Dieu, on sera en train de se créer des problèmes. La Bible dit ceci dans le livre de Luc, chapitre 12. Ça, c'était Jésus qui disait cela à quelqu'un. Au verset 15. Puis, il leur dit, « Gardez-vous avec soin de toute avarice, car la vie d'un homme ne dépend pas de ses biens. »
0: Fut-il dans l'abondance.
3: La vie d'un homme ne dépend pas de ses biens. Fut-il dans l'abondance. Parce que si la vie d'un homme dépendait de ses biens, mais les hommes ne devraient pas mourir, parce qu'ils ont des biens, ils ont des richesses. Certains riches ne devraient pas tomber malades, parce qu'ils ont des bâtiments, ils ont des immeubles. Laissent leurs biens aux autres, parce que la vie d'un homme ne dépend pas de ses biens. Non, c'est Dieu qui est... Jésus-Christ a dit, il tient la clé de la mort et du séjour des morts. C'est-à-dire, c'est lui qui ordonne la mort de quelqu'un. Quand il dit que tu vas mourir, même si tu as des voitures, ben ça ne lui dit rien. Tes voitures ne vont même pas lui empêcher. C'est pour ça que je me vois en face des malades. Un malade qui est proche de mourir, il ne pense pas d'abord à ses voitures, ni à ses médailles, ni à ses trophées qu'il a obtenus.
0: Ni même à ses titres.
3: À ses titres. Il cherche du secours. Il cherche de l'aide. Il ne pense même pas à ses diplômes d'État, ses diplômes universitaires, ses diplômes de doctorat. Pourquoi? C'est là que l'homme se rend compte que, en tout cas, ça, c'est pas important. Mais quand il revient dans sa vie normale, il considère que ces choses sont plus importantes. Non! Il faudra que nous sachions mettre à part ce qui est précieux de ce qui est vil. Ce qui est dans ce monde est vil. Vil, quand j'ai dit ce monde, je fais allusion à la manière dont les ténèbres nous les présentent. C'est vil d'accepter les compromissions, de compromettre notre relation, notre communion avec le Seigneur pour des fins égoïstes. Non. Nous ne travaillons plus pour nous-mêmes à cause de l'avarice. Non. Mais nous travaillons pour le Seigneur. Nous avons donné notre vie pour le Seigneur. Bien aimé dans le Seigneur, ce monde sera détruit un jour. Ce monde sera détruit par le Seigneur. En d'autres termes, je voulais dire que le Seigneur fera pleuvoir dans ce monde des jugements, des grands jugements. Je voudrais lire un texte dans 1 Pierre, quelque chose que Pierre disait pour un peu interpeller. Je suis dans 2 Pierre, excusez-moi, chapitre 3, pour interpeller les chrétiens de l'époque par rapport au retour du Seigneur et aux événements du Seigneur. La Bible dit ceci, je commence au verset 2, je vous prends le verset 3, « Sachant avant tout que dans les derniers jours, il viendra des moqueurs avec leur raillerie, marchant selon leur propre convoitise, et disant, où est la promesse de son avènement? Car depuis que les pères sont morts, tout demeure comme dès le commencement de la création. » Si je peux d'abord m'arrêter ici, Pierre fait allusion à des hommes qui se moquent de tout ce que nous disons sur l'Église. Les chrétiens savent que Jésus va venir. Les chrétiens savent qu'il y aura enlèvement. Les chrétiens savent qu'après l'enlèvement, il y aura ce qu'on appelle la grande tribulation, qui durera 7 ans. Et qui, pendant cette période, seront des temps très durs, très difficiles. Nous croyons en ça parce que la parole de Dieu le dit. Les chrétiens savent qu'étant enlevés, ils vivront des temps merveilleux dans la présence de Dieu. Ils seront récompensés. Et ils s'appuient sur beaucoup de textes. Des textes comme celles que Jésus-Christ disait, des paraboles de talents. Il dit « Bon et fidèle serviteur ». Tu as été fidèle en paix de choses, eh bien je t'en confierai beaucoup. Il croit qu'après les 7 ans passés dans l'éternité, là au ciel, ils retourneront sur la terre 7 ans après pour régner sur la terre dans ce monde. Parce que bien aimé, Jésus-Christ est venu sur la terre comme un agneau, mais pas comme un roi. Il n'a pas régné, il est venu, il a vu les Pilate régner, il a vu les Romains régner. Mais en ce temps-là, quand le Seigneur reviendra avec l'Église que nous sommes, nous allons régner sur cette terre.
0: Avec lui.
3: Oui, parce que pour l'instant, ce sont l'Union européenne, les Américains, les autorités de ce monde qui règnent, qui imposent leurs lois. Mais en ce temps-là, l'Éternel seul sera roi. Nous croyons à ça. Nous croyons à ça. Et nous le prêchons avec foi et avec joie. Parce que la Bible dit que tout passera. Mais la parole de Dieu demeure éternellement. Nous croyons en cela, c'est notre espérance. Nous régnerons sur la terre. Et pendant ce temps, ce règne de 1000 ans, le Seigneur va prendre Satan et le jeter dans une fosse, dans une prison, dans les abîmes. Mais les gens ne croient pas à ça. Et ils se moquent. Ils disent, mais voilà, vous rêvez. C'est ce que Pierre était en train de dire. Il viendra dans les derniers jours des hommes, des moqueurs, disant où est la promesse de son avènement. Oh, Jésus va venir. Il avait dit, je viens bientôt. Depuis qu'il a dit ça, pourquoi il ne revient pas? Regardez le verset 5. Ils veulent ignorer, en effet, que des cieux existèrent autrefois par la parole de Dieu, de même qu'une terre tirée de l'eau est formée au moyen de l'eau, et que par ces choses, le monde d'alors périt submergé par l'eau. Pierre veut juste nous ramener dans le temps de Noé. Il dit, mais la terre n'existait pas. Dieu a prononcé une parole et la terre est sortie de l'eau. La terre a existé. Et plus tard, au temps de Noé, Dieu a fait pleuvoir un déluge qui a submergé des gens, qui a tué des hommes. Verset 7. Tandis que par la même parole, les cieux et la terre d'à présent sont gardés et réservés pour le feu, pour le jour du jugement et de la ruine des hommes impies. Ça, c'est pas moi qui dis ça, c'est Pierre. Il nous rassure qu'un jour, ce monde va être soumis au feu. Il y aura des jugements qui tomberont sur des hommes impies, sur des hommes qui ne marchent pas selon la voie de Dieu. Le verset 9. Le Seigneur ne tarde pas dans l'accomplissement de la promesse, comme quelques-uns le croient. Nous ne voulons pas qu'aucun périsse, mais voulons que tous arrivent à la repentance. Dieu est patient. Il est patient, il sait que ce monde sera détruit. Mais il veut que beaucoup de hommes soient sauvés. Il veut que toi qui nous suis, tu sois sauvé. Il est patient. Quand je regarde des fois les erreurs que les hommes commettent, mais Dieu les laisse toujours vivre malgré ces erreurs. C'est pas que Dieu c'est un vieillard fatigué. Non, il est patient. Il sait que nous ne sommes rien, nous sommes comme des fourmis. Il peut nous écraser, en moins de temps nous disparaissons. Mais il est patient, il dit, je laisse le temps à ces jeunes hommes qu'ils comprennent, qu'ils reviennent à moi, qu'ils comprennent que ce qui est précieux c'est moi. Il est patient, ne voulons pas que les hommes périssent, mais voulons que tous arrivent à la repentance. On est au verset 10. Le jour du Seigneur viendra comme un voleur. En ce jour, les cieux passeront avec fracas. Les éléments embrasés se dissoudront. Et la terre, avec les œuvres qu'elle renferme, sera consumée. Regardez un peu, réfléchissez un peu, n'infisque, sur ce verset. On dit que les cieux vont passer avec fracas. C'est-à-dire, il y aura des éléments qui se trouvent dans les cieux qui seront embrasés pendant la grande tribulation. Bien entendu, pendant ce temps, l'Église ne sera pas sur la terre. La Bible nous parle des événements tels que il y aura des étoiles qui vont quitter le ciel pour tomber sur la terre. Il y aura des histoires. Je regarde un peu les scientifiques qui ont découvert que à cause de tout ce qui est toxique, il y a eu la destruction de la couche d'ozone. Et cette destruction a créé une ouverture telle que la crainte, c'est qu'il y a des météorites qui se trouvent à l'extérieur de notre globe terrestre, qui pourrait un jour tomber sur la terre et créer des dommages. Ça, ce sont les hommes de science. Mais la Bible est allée plus loin pour dire que les astres, les étoiles vont tomber sur la terre. Il y aura beaucoup de choses dangereuses qui vont se faire dans ce monde quand ces événements se produiront. La Bible est allée très très loin pour expliquer tout ça. Pourquoi elle a mis ça dans ce livre? C'est juste pour attirer notre attention, pour nous amener à comprendre que ce ne sera pas facile de vivre dans ce monde et qu'il faudra être prudent, c'est-à-dire sage en s'attachant à la parole. Venir dans le texte de Pierre, on peut lire Apocalypse chapitre 16, juste pour illustrer un peu ce que je veux dire. On dit ceci, je suis dans l'Apocalypse chapitre 16, je prends le verset 12, le sixième versa sa coupe, excusez-moi, je suis dans Apocalypse chapitre 16, oui, On dit « Le sixième versa sa coupe sur le fleuve Euphrate. L'Euphrate et son eau tarit, afin que le chemin des rois venant de l'Orient ne fût préparé. » Lorsque vous lisez au fait le chapitre 16, vous verrez des fléaux, plusieurs fléaux que fait tomber le Seigneur dans ce monde. Lorsque vous lisez le chapitre 7, on parle de la grande tribulation. On parle des fléaux aussi qui vont tomber dans ce monde, des souffrances qui vont arriver, hein, que Dieu ne permet pas encore aujourd'hui. Je lis par exemple le chapitre 7 de l'Apocalypse, chapitre 7. On dit ceci, je suis au verset 3. « Ne faites point de mal à la terre, ni à la mer, ni aux arbres, jusqu'à ce que nous ayons marqué du sceau les fronts des serviteurs de notre Dieu. » Ne faites pas du mal à la terre, parce que il y a un temps où on fera du mal à cette terre. Mais Dieu dit non. Ne faites pas ça parce que je dois sauver les 144 000. Ce sera pendant la grande tribulation. En fait, lorsque vous voyez, quand on lit simplement cette phrase, ne faites pas du mal à la terre. Parce que Dieu va faire tomber un jour ses jugements sur cette terre. J'y retourne dans 1 Pierre. Et c'est ce que Pierre
4: dans
3: est en
4: train Pierre.
3: Dans 2 Pierre. C'est ce que Pierre est en train de s'efforcer de nous expliquer. Qu'il y aura des choses difficiles qui se feront dans ce monde. Regardez le verset 11 de 2 Pierre, chapitre 3. « Puisque donc toutes ces choses doivent se dissoudre, quelles ne doivent pas être la sainteté de votre conduite et votre piété, puisqu'il y aura des choses qui vont se dissoudre et détruire le monde. Nous devons être saints, nous devons aimer le Seigneur, tandis que vous attendez et hâtez l'avènement du jour de Dieu, à cause duquel les cieux enflammés se dissoudront. » Et les éléments embrasés se fondront. Voilà, nous devons marcher avec crainte parce que Dieu va détruire ce monde. Nous devons marcher avec crainte pour ne pas rater l'enlèvement. Pour ne pas être comme la Vierge folle, mais être comme la Vierge sage. Et lorsque le Seigneur viendra, qu'il nous trouve avec nos lampes allumées, avec de l'huile. Et que nous puissions entrer et ne pas rater des bonnes choses. Et ne pas rester dans ce monde qui sera détruit. Bien-aimés, ceux qui descendent à Jéricho vont vivre le malheur. Mais ceux qui restent à Jérusalem, ceux qui resteront dans la présence de Dieu, seront bénis. Que Dieu vous bénisse.
4: Achan a commis une erreur pendant qu'il allait combattre la ville de Jéricho. Il a logé Jéricho dans son cœur. Il a logé la convoitise, l'orgueil de la ville, la convoitise des yeux, la convoitise de la chair. Il a pris des choses qui étaient interdites et il a logé ça chez lui. Et lorsque Dieu a fait découvrir son péché, il était obligé d'être sanctionné. Mon frère, ma sœur, nous ne sommes pas appelés à vivre comme Achan. Nous ne sommes pas appelés à finir comme Achan. Achan est le type de monsieur qui a quitté Jérusalem pour Jéricho. Vous n'êtes pas obligé de faire cela, mon frère. Vous n'êtes pas obligé de vivre cela, ma sœur. Faites confiance à Jésus-Christ dans votre vie de tous les jours. La Bible dit « Soyez saints, car celui qui vous a appelé est saint ». Soyez saints dans toute votre conduite, au travail, au marché, dans votre commerce, dans votre entreprise, dans votre ministère, soyez saints. Si ce message vous a touché et que vous voulez demander pardon à Dieu, dire Seigneur, j'ai marché comme ce monsieur Achan, j'ai convoité des choses qui sont interdites et voilà aujourd'hui je suis dans des problèmes. Peut-être que vous êtes comme ce monsieur dans la parabole, à demi-mort, et que Jésus-Christ peut. Vous devez reconnaître votre faute. Et pour le reconnaître, c'est très simple. Laissez la tête dans la prière et répétez ces simples mots après moi. Dites, Père éternel, au nom de ton Fils Jésus-Christ, j'ai entendu ton message et je viens à toi. Je te demande pardon pour ma vie de péché. Je te demande pardon pour ma vie de rébellion. J'ai été comme Achan. J'ai convoité et j'ai pris. J'ai consommé une vie de péché. Purifie-moi avec ton sang, purifie-moi avec le sang de ton Fils Jésus-Christ, lave-moi avec le sang de Jésus-Christ. Je prends l'engagement aujourd'hui à prendre un nouveau départ jusqu'à la fin de ma vie ou jusqu'au retour de Jésus-Christ. Au nom de ton Fils Jésus-Christ, j'ai ainsi prié. Amen. Si vous avez fait cette prière, croyez que par la foi, Dieu vous a entendu. Je suis Raphaël Mambou et le nom de cette émission est « Venez à Jésus ». Nous nous retrouvons la fois prochaine, toujours sur le même thème, la parabole du Samaritain avec Jonathan Junior Mambou. Que Jésus continue de vous bénir, que Jésus continue de vous garder.
3: Amen et que Dieu vous bénisse.
4: À la fois prochaine. Amen.
3: Amen.
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1: Bonjour à tous, je suis Raphaël Mambou, que Jésus vous bénisse, qui que vous soyez, où que vous soyez. Le nom de cette émission est Venez à Jésus. C'est une grâce, c'est un honneur, c'est un privilège de pouvoir vous retrouver encore une fois aujourd'hui autour de la parole de Dieu pour partager quelques versets bibliques sur le thème « La vocation de Jérémie ». Avant d'aller plus loin, je voudrais vous inviter à baisser la tête dans la prière pour dédier le reste des 30 minutes entre les mains du Seigneur. Prions. Jésus-Christ, nous voici devant toi pour entendre ta parole, pour entendre ton appel, pour entendre ton enseignement, Seigneur. Dispose nos cœurs, dispose le cœur de ces millions d'hommes et de femmes qui nous écoutent de par le monde. Touche-les, Seigneur. Et tu veux te servir de l'appel, de la vocation de Jérémie pour nous faire comprendre ce que tu veux pour notre vie. Seigneur, je suis convaincu que tu vas bénir un homme, je suis convaincu que tu vas bénir une femme qui va écouter ce message. Au nom de ton Fils Jésus-Christ, nous avons ainsi prié. Amen. La vocation de Jérémie, la vocation ou l'appel de Jérémie. Nous pouvons lire de Jérémie 1 à partir du verset 4 jusqu'au verset 19, mais je voudrais me limiter jusqu'au verset 10 parce que nous sommes encore dans l'introduction du thème, si je puis me permettre de parler ainsi. Verset 4. La parole de l'Éternel me fut adressée en ces mots. Avant que je t'eusse formé dans le ventre de ta mère, je te connaissais. Et avant que tu fusses sorti de son sein, je t'avais consacré, je t'avais établi prophète des nations. Je répondis, « Ah, Seigneur Éternel, voici je ne sais point parler, car je suis un enfant. » Et l'Éternel me dit, « Et tu diras tout ce que je t'ordonnerai. Ne les crains point, car je suis avec toi pour te délivrer, dit l'Éternel. » Puis l'Éternel étendit sa main à la bouche. Regarde, je t'établis aujourd'hui sur les nations et sur les royaumes pour que tu arraches, tu abattes, pour que tu ruines, tu détruises et pour que tu bâtisses et que tu plantes. Très beau texte. Mon frère, ma sœur, vous qui m'écoutez en ce moment, je ne sais pas d'où vous m'écoutez et ça n'a aucune espèce d'importance. Que ce soit de Chine, des États-Unis, d'Afrique, de l'Europe, ça n'a aucune espèce d'importance. Ce qui est important maintenant, c'est que vous êtes en train d'écouter un message que le Seigneur m'a mis à cœur. Sur votre vocation, sur votre appel. Dieu commence par dire ceci à Jérémie. Avant que je t'eusse formé dans le ventre de ta mère, je te connaissais. Avant que tu sois sorti de son sein, je t'avais consacré et je t'avais établi prophète des nations. Dieu dit ceci. Mon frère, ma sœur, vous qui êtes en train de m'écouter en ce moment, Dieu dit ceci. Avant que vous existiez, avant que vos parents aient eu des relations sexuelles qui ont eu comme conséquence votre personne, Dieu dit, je te connaissais. Vous êtes le choix de Dieu. Vous êtes celui que Dieu a choisi. Est-ce que vous pouvez imaginer ça? Le Dieu grand, tout puissant. Et des fois, je comprends certaines religions non chrétiennes et même certaines religions chrétiennes qui ont du mal à croire que Dieu s'intéresse à eux. Et pourtant, c'est ce que Dieu dit. Avant que je t'eusse formé. Vous voyez, est-ce que vous pouvez imaginer? Il dit avant que je t'ai formé, je te connaissais. Donc, Dieu avait déjà dans son plan un certain Raphaël Mambou, un certain Junior, un certain Vincent, une certaine Rose, une certaine Rosette, une certaine Sarah, une certaine Nancy, un certain Jacques, un certain André, un certain Philippe, un certain Paul, un certain Jean, Jude, Jacques. Dieu nous connaissait. Dieu a pensé déjà à nous avant même que nos parents ne viennent sur terre. Oui, et je comprends pourquoi certaines religions ont du mal à croire, parce que quand ils imaginent Dieu dans toute sa puissance, dans toute son autorité, dans toute sa richesse, dans toute sa grandeur, s'intéresser et choisir un homme aussi faible, aussi impuissant que nous. Il y a même un psaume qui dit, « Qui est l'homme? Tu l'as créé de peu inférieur à toi, mais tu l'as mis au-dessus de tout. » Le psalmiste est en train de réfléchir, il est en train de glorifier, en train de chanter, en train de dire, « Mais Seigneur, c'est merveilleux !» Qu'est-ce qu'est l'homme? Qu'est-ce que l'homme t'apporte pour que tu l'aies créé un tout petit peu inférieur à toi? Mais sur toutes les œuvres de tes mains, tu lui as donné la domination. Et pourtant, l'homme est en train de faire des bêtises et des stupidités. Mais tu t'intéresses à l'homme. Mon frère, ma sœur, Dieu s'intéresse à vous. Dieu vous connaît. Dieu vous a choisi. Dieu vous a établi. Dieu veut vous consacrer. Dieu vous a consacré. Il le dit au verset 5. Je te connaissais. Je t'ai consacré et je t'ai établi. On va voir ces trois verbes dans les prochaines émissions. Mais aujourd'hui, j'aimerais quand même reparler encore sur cette vocation, sur cet appel. Moi, je définirais très simplement vocation ou appel le désir que Dieu met dans votre cœur par rapport à une tâche divine, par rapport à un service, par rapport à un ministère. C'est vrai que pour certaines personnes, on entend de façon audible. Dieu leur dit, je t'ai appelé à ceci, je t'ai appelé à cela. Des prophéties viennent pour confirmer. Mais il faut qu'on comprenne une chose. Pour reconnaître son appel, moi j'aime bien cet exemple. Pour reconnaître son appel, c'est simple. On se pose cette question. Si vous possédiez, ou chaque mois on vous donnait, par exemple, 10 millions d'euros, 10 millions, sans rien faire, vous ne faites rien, mais chaque mois vous recevez 10 millions de dollars. Vous allez maintenant destiner votre vie à faire quoi? Certains vont dire, ah, je suis destiné ma vie à aider des orphelins, à aider des veuves, à aider des personnes âgées. D'autres vont destiner leur vie à faire connaître l'amour de Christ dans le monde. D'autres vont destiner leur vie à traduire des livres d'une certaine langue en français. C'est ça votre appel, c'est ça votre vocation. Dieu vous dit, avant même qu'on vous conçoive par vos parents, je vous avais déjà choisi par rapport à ce plan. Moi, je suis pleinement convaincu que vous qui êtes en train de m'écouter, Dieu a un projet, Dieu a un plan pour votre vie. Vous allez peut-être vous dire, moi, oui, vous, Dieu a un plan pour votre vie. Lequel, je ne sais pas. Ça, il faudra que vous en discutiez avec Dieu, que vous en parliez avec Dieu, que vous exprimiez ces choses profondes que vous voulez faire avec Dieu. Mais Dieu a un plan pour vous. Vous allez peut-être me dire, oh, je suis le fruit du hasard. Je suis peut-être le fruit d'un viol. C'est vrai, d'accord. Mais dès l'instant où vous avez été conçu, sachez que Dieu a un plan pour votre vie. Pour certainement restaurer la vie des autres. Pour certainement reconstruire la vie des autres. Pour certainement toucher la vie des autres avec l'évangile. Parce que ce que Dieu fait est toujours parfait. Dieu dit à Jérémie, avant que tes parents te conçoivent, je te connaissais. Avant que tu sois sorti de son ventre, je t'avais consacré, je t'avais établi prophète. Jésus dit dans Jean 15, verset 16, allons-y, Jean 15, verset 16. Jésus nous dit ceci. Ce n'est pas vous qui m'avez choisi, mais moi. Je vous ai choisi et je vous ai établi afin que vous alliez et que vous portiez du fruit et que votre fruit demeure. On peut se limiter là. Le reste du verset, pour l'instant, ne nous intéresse pas. Qu'est-ce que Jésus dit ici à ses disciples, à ceux qui sont en train de l'écouter? Parce qu'au verset 14 de Jean 15, il dit, « Vous êtes mes amis si vous faites ce que je vous commande. » Verset 16, « Ce n'est pas vous qui m'avez choisi. » Ce n'est pas vous qui êtes venu frapper à la porte de Dieu pour demander de l'aide, pour demander du soutien, pour demander d'être délivré du péché, pour demander pardon. Non, c'est Dieu qui est venu vers vous. Ce n'est pas vous qui avez choisi cette émission, mais c'est Dieu qui est venu frapper à votre porte au travers de cette émission pour vous dire qu'il vous aime, qu'il est mort à la croix pour vous, qu'il a un plan pour votre vie, qu'il a des projets pour votre vie. Qu'il vous connaît mieux que vous-même. Il connaît les situations par lesquelles vous êtes en train de traverser. Il vous connaît mieux que vos parents, mieux que votre société. Il vous dit, je vous aime. Il dit, Dieu a tant aimé le monde qu'il a donné son Fils Jésus-Christ, afin que quiconque croit en lui ait la vie. Dieu s'est tellement intéressé au monde. Dieu s'est tellement préoccupé que Dieu a donné en premier. C'est pas l'homme qui est venu en premier. C'est pas l'homme qui a donné en premier. Non. C'est Dieu qui a donné en premier son Fils unique. Tout commence toujours par Dieu. Et même lorsque nous regardons Jérémie 1, verset 4, il est dit que la parole de Dieu s'est adressée. La parole de l'Éternel s'est adressée à Jérémie. Ce n'est pas Jérémie qui a commencé à parler avec Dieu. C'est Dieu qui a parlé à Jérémie et puis il s'en est suivi une conversation. Jésus dit, ce n'est pas vous qui m'avez choisi, mais moi. Je vous ai choisi et je vous ai établi. Deux verbes qui sont utilisés dans Jérémie 4, Jérémie 1, verset 4. Choisi et établi, afin que vous portiez du fruit. Mon frère, ma sœur, en tout cas, je suis très heureux d'exploiter ce thème, parce que je sais que ce thème va faire beaucoup de bien à beaucoup d'hommes et beaucoup de femmes. Je sais, les quelques années que j'ai passées dans ce monde, j'ai rencontré des hommes et des femmes qui sont découragés, qui sont abandonnés, ils ne savent pas aller de l'avant, parce qu'ils croient que le Dieu créateur du ciel et de la terre, le Dieu tout-puissant, ne s'intéresse pas à eux. Il s'intéresse beaucoup plus aux autres. Vous savez, il suffit simplement de, si vous êtes assez honnête avec moi, avec vous-même, écoutez les autres. Peut-être écoutez-vous vous-même. Vous avez tendance à dire que l'autre a plus de chance, quoique le mot chance n'existe pas dans la Bible. Mais c'est souvent les termes que beaucoup sont en train d'utiliser. Oh, j'aurais voulu être le fils d'eux. J'aurais voulu être la femme d'eux. J'aurais voulu être l'enfant d'eux. Et les hommes disent souvent qu'on a toujours l'impression que l'herbe est plus verte chez le voisin. En d'autres termes, on est en train de se dire, Dieu a porté ses faveurs chez l'autre. Combien de fois, moi-même par exemple, je me suis dit, ah, j'aurais voulu être à l'époque de Jésus. J'aurais voulu être Pierre. J'aurais voulu être Jacques. J'aurais voulu être Jude. J'aurais voulu être Moïse, Abraham, Isaac, Jacob. J'aurais voulu être Ésaïe. J'aurais voulu être Ézéchiel. C'est comme pour dire que ce que Dieu est en train de faire pour nous maintenant, ou ce que Dieu a prévu pour nous maintenant, n'est pas assez bien. Pourquoi? Parce qu'on a toujours tendance à croire que Dieu ne s'intéresse pas à nous vraiment. Et pourtant, c'est faux. Dieu dit, ce n'est pas vous qui m'avez choisi. Raphaël, c'est pas toi qui as choisi Jésus. C'est Jésus qui t'a choisi. Marie, ce n'est pas toi qui as choisi Jésus, c'est Jésus qui t'a choisi. Mylène, ce n'est pas toi qui as choisi Jésus, c'est Jésus qui t'a choisi. Nous répondons à l'invitation du roi des rois. C'est cette scène ici, un grand palais dans lequel on a ouvert grandement les portes et puis un serviteur qui crie que tous ceux qui veulent rencontrer le roi des rois, que tous ceux qui veulent être en communion avec le Seigneur des Seigneurs, viennent maintenant. Nous répondons à cet appel, nous y entrons. C'est comme dans l'armée, que tous ceux qui veulent servir le roi des rois sous le drapeau du roi des rois, répondent à cet appel, et nous sommes venus. Donc, ce n'est pas nous qui avons choisi Jésus, mais c'est Jésus qui nous a choisis. Il nous a choisis, non seulement choisis, mais établis. Mon frère, ma sœur, que vous soyez une prostituée, que vous soyez un voleur, que vous soyez un menteur, que vous soyez un spécialiste dans l'avortement. J'ai une bonne nouvelle pour vous. Dieu vous a choisi. Il vous a choisi pour des œuvres beaucoup plus grandes, beaucoup plus merveilleuses. Il vous a choisi pour que vous alliez porter du fruit, et du fruit en grande quantité qui vont demeurer pour l'éternité. Dieu ne nous a pas choisis pour être des prostituées. Dieu ne nous a pas destinés à être des menteurs, à être des impudiques, à être des fornicateurs, des adultères, à être à l'image et à la ressemblance de Jésus-Christ. Mon frère, ma sœur, c'est une bonne nouvelle que je suis venu vous annoncer. Dieu vous aime. Peut-être que vous n'y croyez pas vous-même, alors écoutez cette série d'enseignements en entièreté. Dieu vous aime. Dieu s'intéresse à vous. Dieu se préoccupe pour vous. D'ailleurs, Dieu a permis que la radio que vous écoutiez a permis que cette radio existe, a permis que cette émission Venez à Jésus passe sur cette radio afin de vous apporter ce message. Il n'y a pas d'autre preuve plus merveilleuse qui prouve que Dieu, ce n'est pas le fruit du hasard. Moi, je suis convaincu que vous et moi, nous sommes en train de partager sur quelque chose, et ce n'est pas le fruit du hasard, c'est le fruit de son plan. Quand nous serons de l'autre côté de la vie, ou quand Jésus viendra prendre son Église, et qui nous parlera de son amour et de ce qu'il a fait pour nous, les preuves qu'il a données, je suis convaincu qu'il vous parlera de cette émission. Il vous dira, te rappelles-tu, à une certaine époque, à une certaine date, tu as écouté ce message, prêché par ce frère. C'était moi qui te parlais. C'était moi qui venais frapper à ton cœur, parce que je t'aimais, parce que je t'aime, parce que j'avais un plan pour ta vie. Peut-être certains vont être surpris. Ah, Seigneur, c'est vrai. Mais ma prière est que vous ne soyez pas surpris en ce moment-là. Ma prière est que vous saisissiez cette opportunité que Dieu nous donne aujourd'hui. Ce n'est pas moi, ce n'est pas vous qui m'avez choisi, mais moi. Je vous ai choisi et je vous ai établi afin que vous alliez et que vous portiez du fruit et que votre fruit demeure. Vous êtes le choix de Dieu. Oh, vous allez peut-être me dire, frère, oh, je ne suis pas riche. Dieu ne s'intéresse pas aux hommes parce qu'ils sont riches. Oh, je ne suis pas beau. Dieu ne s'intéresse pas à l'apparence humaine des hommes. Ça me rappelle ce qu'il a dit à Samuel. Quand Samuel voulait oindre le prochain roi qui devait venir après Saül, Dieu dit à Samuel, « L'homme regarde à ce qui frappe à l'extérieur. Moi, je regarde au cœur. » Oh, Dieu voit votre cœur, mon frère. Dieu voit votre cœur, ma sœur. Il voit par quoi vous êtes en train de souffrir, par quoi vous êtes en train de passer. Il voit votre souffle. Il y a de ces gens qui ont le désir de devenir plus saints, si je peux me permettre, de devenir plus consacrés à l'Éternel. Mais ils n'y arrivent pas. Ils ont l'impression que Dieu ne les aide pas. Non, Dieu vous aide. Dieu vous aime. Va vous aider. N'abandonnez pas le chemin. N'abandonnez pas le combat. N'abandonnez pas la route, malgré le nombre de fois que vous tombez. S'il a permis cette émission, c'est parce qu'il sait que vous avez besoin d'encouragement. C'est parce qu'il sait que vous avez besoin d'un miracle, que vous avez besoin du soutien de sa parole. Il le sait. Mon frère, ne vous découragez pas. Ne désespérez pas. Dieu vous a choisi pour des œuvres encore plus grandes. Dans le psaume 65, verset 5, psaume 65, verset 5, il nous est dit ceci. Vous y êtes déjà, verset 5. Heureux celui que tu choisis et que tu admets en ta présence. Heureux celui que tu choisis. Une autre version dirait, béni soit celui que tu choisis. Nous sommes bénis parce que nous sommes le choix de Dieu. Mon frère, ma sœur, les gens ont tendance à croire que pour être béni, il faut posséder une voiture, une maison, un travail, une femme, des enfants. Bien sûr, ce sont des bénédictions. Mais la plus grande des bénédictions, c'est d'être choisi par Dieu. La plus grande bénédiction, c'est d'avoir d'abord reçu Jésus-Christ comme Seigneur et Sauveur personnel. Et être le choix de Dieu. Vous savez, si vous êtes le choix de Dieu, si vous comprenez que vous êtes le choix de Dieu, si vous comprenez que vous êtes un instrument de Dieu, vous allez comprendre que pour que Dieu réalise son plan dans votre vie, il va mettre tout en œuvre, il va mettre toutes les circonstances, favorables ou pas, sur votre chemin, afin que vous puissiez devenir une source de bénédiction pour les autres. Quand on comprend cela, on n'a plus peur et de la mort, et de la pauvreté, et des difficultés, et des obstacles. Parce qu'on comprend que nous sommes devenus un instrument de Dieu pour bénir la vie des autres. Voilà pourquoi nous sommes le choix de Dieu. Voilà pourquoi le psalmiste dit, cet homme-là, qui est le choix de Dieu, qui a compris qu'il est le choix de Dieu, c'est un homme qui est heureux. Le bonheur, c'est de l'intérieur vers l'extérieur. C'est un état durable de paix, de joie, qui n'est en rien influencé par les choses de l'extérieur. Certains pensent qu'on peut être heureux parce qu'on a de l'argent. Non, l'argent est une très bonne chose qui nous donne le bonheur. Avec l'argent, je peux voyager. Avec l'argent, je peux propager l'évangile dans le monde francophone. Mais avec l'argent, je ne peux pas acheter une paix intérieure. Cette paix intérieure, je l'ai dans ma relation avec Jésus-Christ. Mais cette paix intérieure, je l'ai dans ma relation avec Dieu au travers de Jésus-Christ. Cette paix intérieure, je l'ai au travers du sang de Christ qui a coulé pour moi. Dieu dit, heureux l'homme qui a compris qu'il est le choix de Dieu. Heureux celui que tu choisis et que tu admets en ta présence. Mon frère, ma sœur, le bonheur, c'est d'être dans le plan de Dieu. Le bonheur, c'est prendre conscience qu'on est le choix de Dieu. Dieu a choisi tous les hommes. Vous savez, même la prostituée que vous croisez dans le coin, même le fou que vous croisez dans la rue, le chauffeur de taxi, le militaire, il est le choix de Dieu. Peut-être qu'il n'a simplement pas pris conscience. Voilà pourquoi il ne peut pas jouir de ce bonheur. Il ne peut pas jouir de cette bénédiction. Mais vous, si vous avez pris conscience de cela, permettez-moi de dire que ce verset s'applique à vous. Vous êtes heureux. Vous n'êtes pas heureux parce que vous êtes marié, parce que vous avez une voiture, parce que vous avez un travail, parce que vous dirigez un gouvernement, parce que vous dirigez un pays, parce que vous êtes le président d'un Sénat. Non, vous n'êtes pas heureux pour ça. Vous êtes heureux parce que vous comprenez que vous êtes l'instrument de Dieu. Vous êtes l'instrument de Dieu. J'aime ce que Jésus dit, c'est dans l'évangile de Jean, verset 15, il dit « Vous êtes mes amis si vous faites ce que je vous demande. » L'ami de Dieu, l'ami de Dieu, l'ami de Christ, c'est celui qui suit le plan de Dieu dans sa vie. Et cet homme-là, vous pensez que Dieu va lui priver de son bonheur, de sa force, de sa puissance, de son autorité, de son argent? Non! Non! Il va le bénir dans d'autres domaines aussi. Parce que la bénédiction matérielle est attirée par la bénédiction spirituelle qui est dans sa vie. Quand vous lisez l'Ancien Testament, vous allez vous rendre compte que ceux qui ont marché avec Dieu cherchaient d'abord la bénédiction de Dieu avant de chercher la bénédiction matérielle. Parce qu'ils savaient que s'ils avaient la faveur de Dieu dans leur vie, les faveurs matérielles viendraient dans leur vie. C'est très important. C'est très important. Vous avez par exemple le cas de Abraham. Lorsque Melchisédek le bénit, il lui apporte la dîme de tout. Et lorsque maintenant Abraham est en train de discuter avec ceux avec qui il était parti en guerre, il dit, bah, écoutez, je ne vais rien prendre chez toi. Tu ne dises pas que le gars a prospéré grâce à toi. Mais simplement, nous allons nous entendre sur ça, sur ça, sur ça. Parce qu'Abraham comprenait que les paroles de bénédiction qu'il avait reçues étaient beaucoup plus importantes que toutes les richesses du monde. Mon frère, ma sœur, avoir une parole de bénédiction de Dieu dans votre vie est la chose la plus importante après la nouvelle naissance. Dieu dit, heureux celui que tu choisis et que tu admets dans ta présence. Vous êtes le choix de Dieu parce que vous avez été créé à son image et à sa ressemblance. Prenez conscience de cela, donnez votre vie à Jésus-Christ et faites-lui confiance. Dans 2 Thessaloniciens 2, verset 13, Paul dit ceci, verset 13, « Pour nous, frères bien-aimés du Seigneur, nous devons à votre sujet rendre continuellement grâce à Dieu, parce que Dieu vous a choisi dès le commencement pour le salut, par la sanctification de l'Esprit et par la foi en la vérité. » Paul confirme, « Nous rendons à votre sujet Nous devons à votre sujet rendre continuellement grâce à Dieu parce que Dieu vous a choisi dès le commencement pour le salut. » Vous voyez, Paul confirme que Dieu choisit les hommes. La porte du salut est grandement ouverte. Quand vous y entrez, derrière cette porte, il est écrit, vous avez été choisi pour le salut. Ah, Seigneur, tu m'aimes à ce point? Oui! Mais les autres qui ne connaissent pas le Seigneur, Dieu aussi les a choisis pour le salut, mais c'est à eux maintenant de venir dans le royaume de Dieu. C'est très important, Dieu vous a choisi. Vous êtes le choix de Dieu, vous n'êtes pas n'importe qui. Oh, mais nous sommes plus de 6 milliards dans ce monde. Oui, chaque individu dans ce monde n'est pas n'importe qui. La preuve, je ne vous ressemble pas, vous ne me ressemblez pas. Et même si on était des jumeaux, nous ne ressemblons pas dans tous les domaines. Nous sommes particuliers, nous ne nous ressemblons pas dans tous les domaines. Nous sommes particuliers, Dieu nous a créés particulièrement

0: D'autres même, ils vont vous dire, quand ils ont commencé leur ministère d'évangélisation, ils avaient même du mal à convertir, à amener une seule personne à Christ. Mais ils ont cru dans le plan de Dieu pour leur vie. Ils ont cru qu'ils étaient le choix de Dieu. Ils ont persévéré, ils ont travaillé dans leur salut avec Dieu et ça portait du fruit. Mon frère, ma sœur, ne vous regardez pas aujourd'hui tel que vous êtes. Regardez-vous au travers de Christ. Regardez-vous au travers du plan de Dieu. Lorsque Dieu appelle Jérémie, Jérémie va dire au verset 5, je ne suis qu'un enfant, je ne sais pas parler. Nous allons le voir. Comme pour reconnaître que, regarde-moi aujourd'hui, tu t'es trompé, Jésus. Mon Seigneur, tu t'es trompé, c'est pas moi, c'est pas Jérémie, c'est pas, je ne suis pas Ésaïe, je ne suis pas David, je ne suis pas Salomon, je ne suis pas Abraham, je ne suis pas Moïse, je ne suis pas Abraham. Tu te trompes de personne. Dieu dit non, c'est toi que je vais utiliser aujourd'hui. Mon frère, ma sœur, vous êtes le choix de Dieu aujourd'hui, que l'on ne vous trompe pas. Mais ne vivez pas dans le péché. Faites-lui confiance. Donnez-vous à Christ. Réconciliez-vous à Dieu, réconciliez-vous avec Dieu au travers de Jésus-Christ. Il vous aime, vous êtes le choix de Dieu. Si c'est cela votre désir, votre prière, de marcher maintenant avec Jésus-Christ, c'est très simple. Baissez la tête dans la prière et répétez ces simples mots après moi. Père éternel, au nom de ton Fils Jésus-Christ, me voici devant toi. Pardon pour mes péchés. Pardon pour ma rébellion. Pardon pour mon désordre. Je te demande de me purifier et de me laver avec le sang de Jésus-Christ. Je prends conscience que je suis le choix de Dieu. Je prends conscience que tu m'as choisi en Jésus-Christ. Merci pour ton amour, ta grâce. Merci pour le plan que tu as pour ma vie. Au nom de ton Fils Jésus-Christ, j'ai ainsi prié. Amen. Si vous avez fait cette prière, croyez que par la foi, Dieu vous a entendu. Je suis Raphaël Mambou, le nom de cette émission est « Venez à Jésus ». Nous nous retrouvons la fois prochaine, toujours sur le même thème, la vocation de Jérémie. Que Jésus continue de vous bénir, que Jésus continue de vous garder. À la fois prochaine. Amen.
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2: Bonjour à tous, je suis Raphaël Mambou, que Jésus vous bénisse, qui que vous soyez, où que vous soyez. Le nom de cette émission est Venez à Jésus, c'est une grâce, c'est un honneur, c'est un privilège de pouvoir vous retrouver encore une fois aujourd'hui autour de la parole de Dieu pour partager quelques versets bibliques sur le thème le veau d'or. Avant d'aller plus loin, je voudrais vous inviter à baisser la tête dans la prière pour dédier le reste des 30 minutes entre les mains du Seigneur. Prions. Père éternel, au nom de ton Fils Jésus-Christ, nous voici devant toi pour entendre ta parole, pour entendre ton message, pour entendre ton appel. Bénis ces hommes, bénis ces femmes qui nous écoutent en ce moment de par le monde, sur des radios FM, sur des radios Internet, sur des supports informatiques, sur des sites Internet. Que ton Saint-Esprit parle à chacun d'entre nous, Père. Dispose nos cœurs, car nous avons besoin d'entendre ta parole. Aujourd'hui, il y a tellement de mensonges, il y a tellement de faussetés. Permets, Seigneur, que ce message atteigne son but. Au nom de ton Fils Jésus-Christ, nous avons ainsi prié. Amen. Exode 32, verset 1. Le peuple, voyant que Moïse tardait à descendre de la montagne, s'assembla autour d'Aaron et lui dit, « Allons, fais-nous un Dieu qui marche devant nous, car ce Moïse, cet homme qui nous a fait sortir du pays d'Égypte, nous ne savons ce qu'il est devenu. » Aaron leur dit, « Ôtez les anneaux d'or qui sont aux oreilles de vos femmes, de vos fils et de vos filles, et apportez-les-moi. » Et tous ôtèrent les anneaux d'or qui étaient à leurs oreilles, et ils les apportèrent à Aaron. Il les reçut de leurs mains, jeta l'or dans un moule, et fit un veau en fente. Et ils dirent, « Israël, voici ton Dieu qui t'a fait sortir du pays d'Égypte. » Lorsque Aaron vit cela, il bâtit un autel devant lui, et il s'écria, « Demain, il y aura fête en l'honneur de l'Éternel. » Le lendemain, ils se levèrent de bon matin et ils offrirent des holocaustes et des sacrifices d'action de grâce. Le peuple s'assit pour manger et pour boire, puis ils se levèrent pour se divertir. Une triste histoire, mais qui nous enseigne sur beaucoup de choses dans notre marche chrétienne de tous les jours. Ce qui est arrivé dans Exode 32 se répète, je suis tenté de dire, se répète dans chaque génération. Parce que vous savez, quoi que nous ayons donné notre vie à Jésus-Christ, Satan ne peut pas s'empêcher et ne va pas s'empêcher de tenter de nous détruire. Israël, ici, est sorti de l'Égypte sous la conduite de Dieu au travers de Moïse. Moïse, ici, représente Jésus-Christ. C'est un type de Jésus-Christ. Moïse va monter à la montagne de l'Éternel pendant 40 jours et 40 nuits, il va recevoir des instructions de Dieu sur le tabernacle, sur le culte, sur la manière de vivre, sur la manière de se comporter, sur la manière de marcher avec lui. Pendant 40 jours et 40 nuits, malheureusement pour Israël, ces 40 jours et 40 nuits vont devenir un moment d'impatience. En fait, je me pose même la question. Mais qu'est-ce que ça aurait changé pour eux s'ils avaient eu un autre libérateur, s'ils avaient eu une autre personne qui les avait conduits? Parce que de toute façon, c'était au travers de Moïse que Dieu devait emmener Israël à Canaan. Donc, si Moïse n'était pas là, en principe, il ne devait pas aller. Il n'y aurait pas eu une autre personne qui allait les conduire parce que c'est Dieu qui établissait le guide. C'est Dieu qui établissait celui qui les conduisait. Il n'a établi personne. Israël s'est fabriqué un conducteur. Israël s'est fabriqué un berger. Israël s'est fabriqué un veau d'or qui devait leur représenter l'image de Dieu. C'est vraiment de la folie. 1 Corinthiens 10, verset 6, nous l'avons lu dans les émissions précédentes, mais j'aimerais encore le lire. 1 Corinthiens 10, verset 6. Vous y êtes? Ces choses sont arrivées pour nous servir d'exemple, afin que nous n'ayons pas de mauvais désirs comme ils en ont eu. Verset 11. Ces choses leur sont arrivées pour servir d'exemple, et elles ont été écrites pour notre instruction à nous qui sommes parvenus à la fin des siècles. Paul parle aux chrétiens de Corinthe et il fait référence à ce qui s'est passé avec Israël dans le désert. Commençons au verset 1. Frères, je ne veux pas que vous ignoriez que nos pères ont tous été sous la nuée, qu'ils sont tous passés au travers de la mer, qu'ils ont tous été baptisés en Moïse, dans la nuée et dans la mer, qu'ils ont tous mangé le même aliment spirituel, qu'ils ont tous bu le même breuvage spirituel, car ils buvaient à un rocher spirituel qui les suivait, et ce rocher était Christ. Mais la plupart d'entre eux ne furent point agréables à Dieu, puisqu'ils périrent dans le désert. Or, ces choses sont arrivées pour nous servir d'exemple, afin que nous n'ayons pas de mauvais désirs comme ils en ont eu. Ne devenez point idolâtres, comme quelques-uns d'eux. Selon qu'il est écrit, le peuple s'assit pour manger et pour boire, puis ils se levèrent pour se divertir. En d'autres termes, pour pratiquer des actes sexuels répréhensibles. Verset 8. Ne nous livrons point à l'impudicité, comme quelques-uns d'eux se livrèrent, de sorte qu'il en tomba 23 000 en un seul jour. Verset 9. Tentons point le Seigneur, comme le tentèrent quelques-uns qui périrent par les serpents. Ne murmurez point, comme murmurèrent quelques-uns d'autres qui périrent par l'exterminateur. Ces choses leur sont arrivées pour servir d'exemple. Elles ont été écrites pour notre instruction à nous qui sommes parvenus à la fin des siècles. Ainsi donc, que celui qui croit être debout prenne garde de tomber. Qu'est-ce que Paul est en train de nous dire? Paul est en train de nous dire ceci. Ce qui est arrivé à Israël dans le désert va arriver aujourd'hui aussi. Pourquoi? Parce que l'ennemi qui a combattu Israël dans le désert, c'est le même ennemi à qui nous sommes en train de faire face. Le Dieu qui les a sortis d'Égypte, c'est le même Dieu qui nous a sortis du péché aujourd'hui, c'est-à-dire Jésus-Christ. Mon frère, ma sœur, nous ne vivons pas quelque chose de nouveau. Non, les tentations qui nous viennent aujourd'hui sont les mêmes tentations qu'il y avait hier. Israël s'est assis, manger, boire, et ils ont commencé à se divertir. D'autres versions, au lieu d'utiliser le verbe divertir, parlent de la débauche sexuelle, des orgies sexuelles. Vous imaginez? Est-ce que Dieu leur avait demandé de faire ce genre de choses? Non. Mais leur mentalité, c'était la mentalité des esclaves de l'Égypte. Ils avaient vu ces choses en Égypte. Ils n'ont fait que les copier dans leur marche avec Dieu dans le désert. Ils n'ont fait que l'appliquer, le copier, l'appliquer. Je suis même tenté de dire copy-paste, comme dans le domaine informatique. Ils n'ont fait que des copy-paste, copy and paste, dans leur marche avec Dieu dans le désert. Et pour nous qui sommes arrivés dans les temps de la fin, Paul est en train de nous dire, c'est la même chose. C'est la même chose. Peut-être qu'aujourd'hui, la statue n'est pas en or, mais il y a quand même des statues. Peut-être que pour nous, aujourd'hui, nous ne nous prosternons pas devant des statues, mais nous pratiquons des actes qui sont répréhensibles par la Bible. Des orgies sexuelles, de la cloutonnerie, de la pornographie, le mensonge, l'adultère, la fornication, les avortements, l'homosexualité. Nous nous assemblons autour d'un type d'Aaron, qui est un type de faux pasteur, qui est un type de faux chrétien, qui est un type de pour lui dire, écoute, fabrique-nous un Dieu qui va approuver notre vie de péché. Et Aaron, qui a peur dans Exode 32, qui veut faire plaisir à la communauté, va commencer peut-être même à chercher les versets, va tordre les sens pour appuyer ce que le monde approuve. Vous savez, le diable n'a pas peur de la Bible. Dans le désert, ça va peut-être vous choquer, dans le désert, lorsque Jésus est éprouvé, le diable va sortir, va citer des versets bibliques. Il les connaît, mais il va toujours les citer dans le sens de vous perdre, dans le sens de vous détruire, dans le sens de vous éloigner de Dieu. L'histoire que nous avons lue dans Exode 32 me fait tristement penser au temps de la fin. Pourquoi? Parce que c'est une forme d'unité qui va se présenter contre Dieu. Moïse est monté à la montagne pendant 40 jours et 40 nuits. Moïse est un type de Christ. Christ est monté et s'est assis à la droite de son Père. Il reviendra. Cette période d'absence que Moïse a fait de 40 jours et 40 nuits, c'est l'égal de la même période que Jésus-Christ, absent physiquement sur cette terre, mais il a laissé l'Église entre les mains de certaines personnes pour conduire son Église. Mais malheureusement, certaines de ces personnes, parce qu'elles veulent faire plaisir au monde, parce qu'elles veulent être comme le monde, va commencer à prendre des images, va commencer à prendre des exemples dans la mondanalité, dans le monde de péché, et va commencer à l'appliquer dans les églises dites chrétiennes. Attention mon frère, attention ma sœur. C'est pour cela que je vais toujours vous encourager, vous qui m'écoutez. Peu importe votre communauté, je vais toujours vous encourager, et vous entendrez ça très régulièrement. Je vais toujours vous demander de lire la Bible de Genèse à Apocalypse. C'est très important d'examiner tout ce qui vous est enseigné, même ce que je suis en train de vous enseigner, de l'examiner par rapport aux Écritures. Soyons comme ces chrétiens de Bérée, qui lorsque Paul prêchait, Paul leur enseignait, ils examinaient ce que Paul disait sur les Écritures. Vous savez, nous avons une grande responsabilité. La Ligue pour la lecture de la Bible dit que le livre le plus lu, c'est la Bible. Le livre le plus traduit, c'est la Bible. Mais malheureusement, moi j'ajoute, le livre le moins lu, c'est la Bible. Aujourd'hui, dans les sociétés occidentales, il y a des Bibles partout. Même dans des hôtels, dans des motels, il y a des Bibles partout. Mais combien d'hommes et de femmes prennent le temps de lire ce qui est écrit? Si nous lisions la Bible d'un bout à l'autre, je suis convaincu qu'il n'y aurait pas eu de dérapage dans beaucoup d'églises, qu'il n'y aurait pas eu de faux docteurs, de faux enseignements dans beaucoup d'églises. De Pierre 2, verset 1. Pierre nous dit ceci sur les faux docteurs. Il y a eu parmi le peuple de faux prophètes. Il y aura de même parmi vous de faux docteurs qui introduiront des sectes pernicieuses et qui, reniant le maître qui les a rachetés, attireront sur eux une ruine soudaine. Pierre parle d'Israël d'avant. Il dit, il y a eu des faux prophètes à l'époque d'Israël dans l'Ancien Testament. Dans la Nouvelle Alliance, il y aura des faux docteurs. C'est qui des docteurs? D'autres versions parlent de faux enseignants. Il y aura de faux enseignants. Ils vont enseigner des choses et leurs caractéristiques seront, premièrement, ils vont vous demander de rejeter Christ. Et ils vont vous dire, ce n'est pas Christ seulement qui peut vous sauver par la grâce. Ils vont vous enseigner des choses qui ne sont pas de Christ pour être sauvés. Attention, ils vont même aller plus loin, vous enseigner que Christ ne vous a pas racheté. C'est exactement ce que Israël, dans Exode 32, verset 4, dit lorsqu'il voit le veau d'or. Israël, voici ton Dieu qui t'a fait sortir de l'Égypte. Mais mon frère et ma sœur, réfléchissons un peu. Lorsque Moïse est en train de frapper l'Égypte, lorsque Dieu, au travers de Moïse, est en train de frapper l'Égypte par les 10 plaies, la statue là qu'on a fait dans Exode 32, elle était où? Elle n'existait pas. Lorsque Moïse va prendre son bâton et frapper la mer et que la mer rouge va se séparer en deux, lorsque Israël va traverser cette mer là, lorsque Moïse va demander à cette mer de se refermer, la statue là de Exode 32, elle est où? Elle n'existe pas. Mais dans Exode 32, voilà des hommes qui se lèvent et qui disent, voici celui qui nous a fait sortir de l'Égypte. Ça n'a pas de sens. À moins que qu'on veuille rejeter le Dieu vivant. C'est ça les faux enseignants. C'est ça les faux docteurs. Ils vous enseignent, ils vous disent, d'accord, le stade numéro 1, oui, vous êtes sauvés par Jésus-Christ. Le stade numéro 2, on vous demande d'aller plus loin. de voir au-delà de Christ. Ils vous emmènent dans des enseignements, ils vous disent, allez au-delà de Christ. Mais il n'y a rien au-delà de Christ. Christ est tout. Christ est la vie. La Bible nous dit que Jésus est le chemin, la vérité et la vie. Nul ne va au Père que par Christ. Et pourtant, on va vous enseigner autre chose que Jésus-Christ. D'autres même vont vous enseigner qu'il y a d'autres rédempteurs que Jésus-Christ. Certains vont même aller plus loin en parlant de la mère rédemptrice. Attention. D'autres vont vous dire que Jésus est un chemin qui mène à Dieu. Non, Jésus est le chemin qui mène à Dieu. En dehors de Jésus-Christ, il n'y a pas d'autre chemin. Ils vont maintenant commencer à vous enseigner à refuser cela. Ils vont vous dire, élevez-vous, allez à des niveaux supérieurs. Non, il n'y a rien au-dessus de Christ. La Bible nous dit que Christ a été élevé au-dessus de tout ce qui peut être cité aujourd'hui.